0: plus médicale. Et puis, il y a ces visions qui ont traversé l'histoire de manière très, très, très différente, avec des conceptions à chaque fois différentes. On peut dire, la manière dont on voit les émotions est aussi un peu la manière dont on voit les humains et les relations humaines à l'époque où on parlait des émotions. Dans le monde plus contemporain, une personne très importante dans le domaine des émotions s'appelle Darwin. Je crois que tout le monde connaît Darwin, qui est le père de la théorie de l'évolution. Et pour Darwin, les émotions font partie d'un système vraiment essentiel à la survie, qui fait que si j'ai peur, il y a tout à coup un ensemble de changements neuroanatomiques de mon cerveau, de mon corps, du sang qui vient dans mes membres, et ainsi de suite, qui me permet d'agir pour survivre. Et donc, les émotions de base qu'on voit chez Darwin, chez les hommes et les autres animaux, sont vues comme des éléments qui sont conditionnés chez nous pour nous permettre de survivre. Et dans la recherche scientifique, ça a longtemps prévalu, l'idée qu'il y avait quelques émotions de base, la peur, la colère, la tristesse, la surprise, le dégoût et la joie, et qu'elles étaient codées biologiquement et qu'elles servaient à la survie, à programmer, en tout cas à favoriser des comportements, hein, comme l'agression avec la colère, la fuite pour la peur, et ainsi de suite. Et puis, dernièrement, il y a eu des très grands changements dus à la recherche scientifique qui ont vraiment remis en question une partie de cette vision sur les émotions, en montrant que les émotions n'étaient pas seulement quelque chose qui, biologiquement, est chez nous conditionné, mais c'est une chose qui se construit. Elle se construit en fonction de l'expérience, chacune d'entre nous en a de la vie, mais elle se construit aussi culturellement. Et des personnes, des anthropologues par exemple, ou des femmes et des hommes sociologues, ont vu que dans des cultures différentes, on vit des émotions qui sont différentes, qu'on ne peut pas comprendre d'une autre culture. Et donc ça montre bien qu'elles sont construites. Dans un atoll du Pacifique, Ifaluk, les personnes qui vivent là ont une culture très très coopérative. Et lorsque quelqu'un brise une règle de la coopération, la personne qui est témoin de ça, elle ressent une émotion qui s'appelle le song. Et le song, c'est l'outrage, l'émotion de l'outrage à la règle coopérative. Que si on est une personne occidentale dans une culture très individualiste, elle n'a même pas de sens. Dans des cultures comme le Japon, il y a des émotions qu'on peut comprendre, mais qui sont très spécifiques. Émotion mono no aware, c'est l'émotion qu'on ressent à la vue de la beauté de quelque chose en pressentant en même temps le tragique de sa fin. Par exemple, l'exemple le plus simple qui parle vraiment du Japon, c'est la chute des fleurs de cerisier. C'est beau, une fleur de cerisier qui tombe, ça dure pas longtemps, la floraison des cerisiers, et en même temps on voit la beauté, mais en même temps ça nous montre l'impermanence et le temps qui passe. Donc il y a une forme de relation à la beauté et à la finitude. Et donc ces personnes-là ont un mot, les Japonais, parce que pour eux, c'est inscrit dans leur culture. Nous, ça peut nous toucher, mais plus en fonction d'une sensibilité. N'importe quelle personne en France ou en Belgique ne se ressentira peut-être pas à la vue des fleurs de cerisier ce sentiment-là. Au Japon encore, une émotion s'appelle Amae, le sentiment que l'amour de quelqu'un nous est tout à fait dû, quoi que l'on fasse. Je crois que chacune d'entre nous, si on pense aux enfants au moins, alors là, il n'y a pas que ça, mais au moins là, on peut se dire, tiens, là, il y a, pour certains d'entre nous, l'amour est dû. C'est joli de se dire ça, il sera là de toute manière, quoi que je fasse. Et on peut prendre un exemple infini.
1: L'amour est dû, donc il est inconditionnel, c'est ça.
0: Exactement. C'est ça la question, évidemment, qui vient après. C'est que, comme il est dû, c'est bizarre, dans notre culture justement occidentale, on dirait dû, mais non. Oui, c'est-à-dire qu'il est inconditionnel et qu'il ne dépend pas d'actions qu'on ferait ou qu'on ne ferait pas. Il est de toute façon là. Et donc, il y a un nombre infini de ces émotions, avec des noms si jolis. Il y a une autrice britannique, je pense, Tiffany Watt-Smith, qui a écrit un grand dictionnaire des émotions. On peut en trouver des dizaines et des dizaines. Et c'est très chouette à lire en se disant, tiens, il y a 1000 couleurs d'émotions. Et on peut se dire aussi que chacune d'entre nous, dans notre vie affective, dans notre vie intérieure, on a aussi tout un ensemble, une palette infinie d'états d'âme dans nos vies. Mais pour ça, il faut pouvoir s'arrêter, les regarder, prendre le temps.
1: Oui, les développer, s'éduquer à ce langage. On va en parler un petit peu plus tard dans l'émission. Un de vos confrères d'écriture, Christophe Massin, nous dit qu'en fait, une émotion surgit quand il y a un enjeu. Et c'est ce dont vous parlez quand vous dites que les émotions sont culturelles. Je voudrais, pour les éditeurs qui nous écoutent, peut-être redire un petit peu la fonction de certaines émotions primaires. Donc, la joie représente le contentement, que quelque chose est contenté dans notre être. La peur, qu'il y a une menace. Et donc, il y a trois stratégies à la peur, la fuite, l'agression et puis le fait...
0: L'inhibition, oui, le fait de ne pas bouger.
1: De ne pas bouger. Oui. Donc, la colère, c'est qu'il y a les limites qui sont dépassées. Quelle est la fonction du dégoût ?
0: Alors, le dégoût, c'est une substance à la base. Hein, on mange quelque chose qui est mauvais pour notre santé, et on va le recracher, le rejeter, mais on peut être en contact d'un comportement, d'une attitude qui est aussi, qu'on estime être mauvaise pour la santé individuelle ou collective, et donc on va avoir tendance à rejeter le dégoût.
1: Pour préserver l'équilibre, voilà, alors.
0: Préserver l'équilibre, donc on va repousser ce qui nous semble être dégoûtant. Et donc, alors ça, ce sont des manières très simples de voir les fonctions des émotions, mais elles peuvent être conditionnées différemment pour chacune d'entre nous. Mais ce qu'on peut se dire, c'est que, en tout cas, les émotions parlent de ce qui est important. Si une émotion, c'est ça l'idée de l'enjeu, c'est qu'elle nous parle d'une chose qui est importante. Alors, dans le langage plus contemporain, on parlerait de besoin, de valeur. C'est-à-dire qu'à chaque fois qu'il y a un besoin important pour nous, hein, un besoin de lien, un besoin de liberté, un besoin de quelque chose, et que ce besoin se sent menacé par un contexte, alors l'émotion va arriver, elle indique que quelque chose ne va pas. Qu'il y a un décalage entre ce qu'on souhaiterait, ce qu'on pense qui est bon, et ce que la situation amène. Donc, il y a une injustice, la colère va nous signaler, limite, mais aussi une injustice, hop, la colère, c'est-à-dire qu'il y a une chose importante.
1: Vous parlez dans le livre, vous faites une métaphore avec le cheval et sa cavalière. Mmh. Et j'aimais bien cette métaphore parce qu'elle montrait qu'il y a l'émotion et puis il y a ce qu'on en fait. C'est-à-dire qu'on fonctionne à deux, en binôme, notre être et l'émotion qui nous traverse. Vous dites, si le cheval, qui est l'émotion, s'emballe, la cavalière est dépassée et emportée. Pourtant, dans les passages délicats de l'existence, pour traverser une rivière ou gravir un sentier escarpé, seul le cheval connaît le chemin. Sans lui, le voyage est impossible. Sans émotion, pas d'élan, pas d'orientation.
0: Ça, c'est certain. Et donc, cette métaphore, elle nous dit quoi ? Elle nous parle aussi de culturellement comment on les considérait. Dans la culture, peut-être celle de nos parents, de nos grands-parents, on avait l'idée que l'émotion, c'était plutôt féminin. Il fallait la contrôler, c'était dangereux, et que la raison était masculine, et que la raison était là pour dominer l'émotion. C'était vraiment culturellement comme ça.
1: La maîtrise de l'émotion.
0: Voilà. Idéalement, on supprimerait l'émotion, on n'aurait pas d'émotion, mais comme on sait que c'est pas possible, alors on veut maîtriser l'émotion. L'image, c'est celle du cavalier ou de la cavalière qui veut complètement maîtriser le cheval parce qu'on ne sait pas comment s'en débarrasser. Idéalement, on s'en débarrasserait. Mais on oublie justement, parce qu'on a vu depuis toujours les conséquences de quelqu'un, une personne dépassée par ses émotions. On le sait, dépassée par le cheval qui commence à ruer. Mais on oubliait, on ne savait pas que couper de l'émotion, dépassé par les émotions, la raison est aveugle, est aveuglé, on dirait plutôt, et couper des émotions, la raison est aveugle. Puisque la métaphore du cheval, c'est ça, les signaux faibles, ce qui nous dit comment décider, comment choisir, lorsque la vie est plus délicate, ce sont nos émotions. L'émotion, c'est l'empreinte, dit Damasio, dans le corps, de tout ce qu'on a vécu dans le passé. Et donc, sans émotion, je n'ai plus de passé de l'expérience. Je ne pourrais pas savoir qu'est-ce qui est bon ou mauvais pour moi. Ce n'est pas ma tête toute seule qui le sait, c'est toute mon expérience de vie. Donc, l'émotion nous reconnecte à l'expérience de la vie. C'est en ça aussi que l'intuition, on n'est pas obligé de l'avoir que comme ça, mais on peut se dire, une intuition, ça pourrait être aussi simple et magique une connexion inconsciente très très rapide avec la sagesse de tout ce que j'ai déjà vécu, traversé, entendu, auquel je n'ai pas accès de manière rationnelle, c'est impossible, il y a tellement d'informations, mais par l'émotion et par la sensation, donc, puisque l'émotion apparaît par une sensation, tout à coup j'ai accès à un réservoir immense de choses que je sais sans savoir que je les sais.
1: Ilias Kotsou, on va marquer la pause en chanson et on va honorer une des émotions qui est la joie en écoutant Charles Trenet, Il y a de la joie.

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1: De retour dans un petit coin de ciel bleu pour parler des émotions avec aujourd'hui Elios Kotsou qui a chapeauté un ensemble, un recueil de textes tourné sur les émotions, un recueil écrit par Mathieu Ricard, Alexandre Jolien, Elios Kotsou et Caroline Lessier, Emmanuel Pouy-Débat, Christophe Massin, Héloïse Junier, Bernard Rimet, Alexandre Héron et Claire Oppert. Alors, Elios Kotsou, on parlait des émotions, on écoutait Charles Trenet et il y a de la joie. Comment est-ce qu'on fait finalement pour développer les émotions? Parce qu'on est éduqué à toute une série de choses, à l'école, dans nos études, dans nos éducations, mais c'est assez récent d'éduquer aux émotions. Comment est-ce qu'on peut développer les émotions et ce que vous appelez la granularité émotionnelle, c'est-à-dire l'affinage de la perception de nos émotions?
2: Alors, la chercheuse américaine Lisa Feldman-Barrett montre que cette capacité fine, qu'elle appelle granularité émotionnelle ou différenciation émotionnelle, elle prédit notre bonne santé dans la vie relationnelle, personnelle, le fait de pouvoir faire ces distinctions-là. Mais comment est-ce qu'on les apprend? Ça dépend si on pense aux enfants ou aux adultes. Si on commence par les enfants, peut-être le plus simple au début de la vie, ce qu'on sait que les enfants apprennent principalement par imitation. Et donc, les enfants n'apprennent pas de ce qu'on leur dit. Ça serait trop simple, ça serait trop facile. La plupart des parents disent des choses sensées à leurs enfants. En tant que parent, on dit toutes des choses sensées. Mais par contre, les enfants apprennent de ce qu'ils vivent, d'abord de ce qu'ils regardent, mais surtout de ce qu'ils vivent avec les personnes importantes autour d'eux, les parents, mais aussi les autres adultes qui vont marquer leur existence. J'ai un ami psychiatre qui a cette jolie formule et qui dit « Si tu prêches le respect à un enfant, tu ne lui apprends pas le respect, tu lui apprends à prêcher ». Et si tu veux apprendre le respect à un enfant, il n'y a pas un million de choix différents, au fond. Hein. Respecte-le, respecte-toi, respecte les autres devant ton enfant.
1: Incarne le respect.
2: Voilà. Mmh. Et donc, la question des émotions, c'est ça. C'est que si, moi, en tant que parent, j'accepte d'être traversé par mes émotions, je peux mettre des mots dessus, je peux accepter d'être vulnérable, je peux l'expliquer. Je donne un exemple à mon enfant, concret, incarné, de ce qui est possible. Pas d'un idéal, mais de ce qui est possible avec les émotions. Si par contre je les réprime, je les laisse tout en moi, ou j'explose une fois de temps en temps, je ne sais pas faire de lien entre ce que je vis et mes comportements, mais l'enfant c'est aussi ce qu'il va apprendre. Et notre culture, c'est pas une culture, ça change beaucoup, heureusement positivement, mais pas tout à fait à l'aise avec nos émotions, où les hommes et les femmes sont censés montrer parfois des choses différentes. C'est ce qu'on appelle les normes émotionnelles, c'est... Qu'est-ce qu'il est possible, dans une culture donnée, dans un contexte donné, d'exprimer ou pas comme émotion, de montrer ou pas comme comportement?
1: Ce que nous, en adultes, on va nommer un caprice, est à ses yeux, en fait, tout un mécanisme un petit peu chaotique, un tsunami de débordement émotionnel que vit l'enfant au moment où se passe quelque chose pour lui. Est-ce que vous pouvez expliquer un petit peu ce passage-là?
2: Alors oui, on voit déjà que chez les grandes personnes, c'est pas évident lorsqu'on est sous le coup d'une émotion. C'est très difficile pour nous d'avoir une conversation raisonnable, c'est très difficile pour nous de prendre une décision. Donc un enfant, il a son petit cerveau qui n'est pas encore développé du tout. Jusqu'à l'âge de 23 ans, les zones qui vont permettre d'équilibrer ou de réguler les émotions se développent jusqu'à 23 ans. Et on voudrait qu'un enfant de 4 ans ou de 5 ans... sache faire ce que nous, les adultes, on ne sait pas faire.
1: Quand nous-mêmes, on est en état de stress et, oui, et de suractivité, qu'on fait les courses entre deux autres activités.
2: C'est juste pas possible. Et donc, quand le cerveau de l'enfant est pris par les émotions, il n'a pas accès à d'autres fonctions. Mais donc, la seule chose qu'on peut faire, c'est permettre à l'émotion de se déposer. Alors, ça dépend toujours du contexte, évidemment, d'éviter que l'enfant se mette en danger, qu'il mette d'autres personnes en danger, bien sûr. Mais après, c'est permettre à l'émotion de redescendre. Et puis, une fois qu'elle est redescendue, alors on peut toucher autre chose, essayer de comprendre. Qu'est-ce qui était important, là? Puisque l'émotion nous parle de l'important. Est-ce qu'il y a quelque chose qui était touché? Est-ce que l'enfant avait un besoin qui n'était pas rencontré? Et peut-être, alors là, l'enfant peut commencer à faire des liens entre l'émotion qu'il ressent, qui le dépasse, et quelque chose d'important pour lui, qu'il n'arrive peut-être pas encore à exprimer. Et très rapidement, les enfants font ce lien. Ils savent qu'ils sont fâchés parce qu'il y a quelque chose qui ne va pas. Ils savent qu'ils sont tristes parce qu'ils ont perdu quelque chose qui a été perdu. Et puis avec le temps, souvent, ça se perd parce que on a un parent, le père qui a des larmes, et l'enfant petit vient lui dire « tu es triste » et le papa va dire « non, non, pas du tout, j'ai mal de tête ». Donc évidemment, c'est pas ça qui va favoriser
1: l'authenticité
2: et le fait de se dire « l'enfant va apprendre très vite qu'il y a des émotions qu'on peut montrer ou pas, que certaines sont récompensées, d'autres sont punies ». Et puis, en tant qu'homme, c'est une grande caricature, évidemment, c'est un exemple, ça dépend de chaque homme, mais on va par exemple montrer de la colère lorsqu'on a peur, sans s'en rendre compte. Mais comme la peur n'est pas une émotion valorisée chez les hommes, bien au contraire, la peur arrive, et qu'est-ce que moi je vais faire? Je vais me mettre en colère. Et ça peut avoir des conséquences dangereuses, parce que je ne sais pas réguler mes émotions, ça peut amener même de la violence parfois. Alors que si j'étais capable de ressentir, je pourrais dire, tiens, c'est vrai, je me sens inquiet, j'ai peur.
1: Héloïse Junier dit deux choses que je trouve vraiment très intéressantes. Elle dit, plus un enfant reçoit de l'affection, plus il résiste à la frustration et plus il coopère. L'affection n'est pas une récompense, c'est une nourriture essentielle. Et elle dit encore, dans les situations où on prend l'enfant dans ses bras et on le contient fermement, c'est un geste de protection qui le protège, c'est une contenance affective et non une sanction. Donc l'enfant a toujours besoin de liens et de sécurité émotionnelle quand il est au sein d'un... Enfin, quand il est rempli et dépassé par un... débordé par un tsunami émotionnel.
2: Oui, et puis on sait de très très nombreuses études, c'est que plus on peut construire une sécurité affective chez l'enfant, dans toutes les études sur l'attachement par exemple, lorsqu'on a un attachement qu'on appelle « sécure », l'enfant va davantage explorer plus facilement. Et donc c'est par cette sécurité forte à l'intérieur que l'enfant peut se permettre d'aller prendre des risques d'une certaine manière en allant explorer. Alors que si la sécurité n'est pas là, l'enfant n'aura pas cette base et il va se trouver très ambivalent envers les personnes qui prennent soin de lui, il ne va pas très bien savoir quoi ressentir, il va plus vite se mettre en colère lorsqu'on vient le cajoler, ça va rendre sa vie affective plus compliquée.
1: Alors en termes de pédagogie, on peut évidemment développer les émotions par de la lecture, par des jeux, par des animations, il y a le yoga du rire pour même tester des parts de soi qui sont peut-être pas habituées à rire et se détendre par cet effet-là. Il y a le film qui a eu beaucoup de succès, Vice Versa, dans sa version 1 et puis la 2 pour les ados. Mais il y a aussi le théâtre, et pour nous en parler, Hélène Dutkem, qui est comédienne, nous a rejoint. Hélène, le théâtre, c'est quand même le lieu où on va rendre les émotions par un spectacle qui va provoquer des émotions chez le spectateur. Est-ce que c'est un lieu pour éduquer aux émotions?
3: Absolument. Le théâtre, je pense, est le lieu par excellence de l'émotion, l'émotion du public, parce que c'est quand même un des rares endroits où on va ressentir des émotions en collectivité, et l'émotion aussi en tant que comédien, parce qu'il ne faut pas jouer les émotions, il faut les ressentir, parce que si on les joue, on est à côté de la plaque. Donc il faut... entre guillemets, avoir plusieurs couches et comprendre, on va pas jouer la colère, on va comprendre quelle est l'origine de l'émotion et essayer de nourrir tout le parcours qui va mener à pouvoir amener le comédien à l'émotion. Et puis, par cette émotion, la mettre, l'offrir au public qui va pouvoir garder distance avec cette émotion, mais quand même se rendre compte qu'il n'est pas le seul. Il va sortir de la salle en se disant « Ah ben voilà, grâce à l'émotion que j'ai vue dans tel ou tel personnage, je ne suis pas seule face. »
1: Je ne suis pas seule, voilà. Ça c'est important, je pense. Alors, le théâtre s'invite évidemment dans des théâtres bien construits, mais le théâtre s'invite ailleurs. Le théâtre s'invite dans des écoles, s'invite dans des prisons. C'est quoi votre point de vue là-dessus? Parce que ça peut être intéressant pour des personnes qui n'ont pas toujours d'environnement qui les éduque au lien, à l'autre, aux différents, à la panoplie d'émotions dont parlait Ilios là tout à l'heure, à la palette colorée des émotions. Quel est l'enjeu pour le théâtre de s'inviter dans des écoles et des prisons?
3: Je pense que c'est essentiel, notamment avec le développement, on voit, de l'IA. Je crois qu'il y a des capacités qu'on apprend à l'école qui ne seront plus nécessaires demain d'apprendre, puisque l'IA va nous offrir ça. Par contre, ce qui reste fondamental, c'est d'apprendre certaines capacités, notamment à identifier les émotions. Je pense que ça va être une des capacités de demain, d'apprendre dans les écoles de demain et dans les prisons aussi, puisque il faut éduquer des gens qui sont emprisonnés. Il faut continuer à essayer de ne pas les couper de la société et ne pas les couper de leurs émotions. Donc je crois que les prisons, les écoles, c'est essentiel d'apporter le théâtre, notamment dans des endroits comme ça.
1: Et vous, Ilios, quel est votre point de vue sur le théâtre dans les prisons et les écoles?
2: Oui, je trouve que c'est une très belle manière de vivre quelque chose sans le risque que tu as de le vivre dans la vraie vie. Donc tu peux vivre plein de choses par le théâtre, que tu sois actrice, acteur ou spectateur. C'est comme dans les livres, pour moi c'est la même chose. On peut vivre 1000 vies dans un livre, dans une pièce de théâtre. On peut mourir, renaître, tomber amoureuse et ainsi de suite, alors que dans la vraie vie c'est beaucoup beaucoup plus risqué. Donc quel bel endroit pour vivre tout ça. Après, la question pour moi c'est moins éducation, si on appelle comme ça, aux émotions. C'est pas qu'on devrait apprendre les émotions, c'est apprendre qu'est-ce qu'on en fait. Tout le monde a des émotions. Même la personne, qui que ce soit, d'ailleurs, quoi que l'on ait vécu, nous avons les émotions, mais nous savons souvent, nous avons une relation compliquée avec elles. On est souvent la victime de nos émotions, on est coupé de nos émotions, donc on n'est pas très bien capable d'entrer en relation avec elles pour comprendre ce qu'elles ont à nous dire.
1: Oui, c'est les deux extrêmes. C'est voilà. Soit on s'en débarrasse, hein, comme la cavalière qui se débarrasse de son cheval, vous l'aviez dit, ou alors soit on se laisse submerger.
2: Mais ces deux extrêmes vont ensemble. Les personnes qui tentent de s'en débarrasser, souvent, finissent submergées à un moment ou l'autre. Et vice-versa. Donc,
1: est-ce qu'on est dans une culture qui... Est-ce qu'on ne se laisse pas submerger par nos émotions? On est dans une culture qui a remplacé l'adverbe « très » par le « trop ». On entend partout « c'est trop beau, c'est trop joli, c'est trop gentil » pour dire « c'est très gentil ». Et dans ce « trop », il y a déjà l'essence même du débordement.
2: Peut-être. Moi, je pense que ça, c'est plus une relation qu'autre chose. C'est que... Il n'y a pas trop d'émotions, c'est que l'émotion est bien sûr partout. Nos sociétés sont des sociétés émotionnelles, mais dans lesquelles l'émotion a beaucoup, beaucoup, beaucoup d'importance, mais auxquelles on accorde très, très peu d'attention. C'est très paradoxal, c'est-à-dire l'émotion va tout diriger, collectivement, politiquement, ainsi de suite, mais l'attention qu'on peut y apporter, elle est tout à fait absente. Et donc l'idée serait de renverser ça, s'y accorder beaucoup plus d'attention, comme l'a dit Hélène, par rapport au théâtre, par exemple, mais pour qu'elle ne dirige pas nos vies. L'émotion, lorsqu'elle est, elle nous informe, c'est merveilleux. Elle peut nous informer sur ce qui est important pour nous, vers où aller, rentrer en lien avec les autres. Mais l'émotion, lorsqu'elle décide à notre place, c'est rarement une bonne chose. Alors les émotions, le théâtre nous montre qu'elles sont aussi collectives. Lorsque des personnes vont au théâtre, elles vont vivre, elles vont au même endroit, pour la même raison, et elles vont vivre des émotions communes ensemble. Alors on peut penser au théâtre, une mesure plus petite, mais on peut penser au très grand rassemblement qu'on a ensemble. Et ce sont les gens y vont pour vivre des émotions. Un concert, par exemple, on va pour la même raison écouter une même personne qui va tout à coup déclencher des émotions. Et ce que Bernard Rimet nous montre, ces émotions collectives, c'est que on en ressort en général plus fort. On en ressort plus lié.
1: Parce qu'il y a un vortex?
2: Parce qu'il y a quelque chose qui s'est créé. Il y a ce partage social, ce partage collectif des émotions qui fait que ça va être plus que la somme des individus. On va vibrer ensemble, il va y avoir une forme de résonance.
3: C'est cathartique un peu.
2: Oui, il y a, tout à fait. Il y a vraiment une forme de résonance émotionnelle qui a été étudiée, d'ailleurs, avec des petits ou des grands groupes, qui va faire qu'on va tout à coup reprendre une énergie commune, et qui va même faire qu'on va, par exemple, en marchant ensemble, si un très grand groupe marche ensemble, les gens vont s'accorder les uns aux autres, sans s'en rendre compte. Et donc il y a quelque chose de ça pour le meilleur et pour le pire, parce qu'on voit que ça peut amener de très belles choses, où des groupes ensemble vibrent dans la joie, luttent contre les injustices, mais on peut aussi penser à la récupération de cette énergie du groupe. Notre histoire est pleine d'histoires de groupes qui ont maltraité d'autres groupes, qui ont traité le groupe vu comme extérieur de manière tout à fait inhumaine. Donc il y a vraiment les deux, c'est pas...
1: Ilios Kotsou, on va continuer à parler avec vous des antidotes, évidemment, de ce qu'on peut trouver comme remède quand on est submergé par les émotions. On va parler plus particulièrement de la musique. Dites-nous, Hélène, avant de nous quitter, parce qu'on va marquer la pause en chanson, votre actualité théâtre, vous rejouez votre pièce. Donc votre pièce qui s'intitule « C'est rien, ça va passer », vous la jouez au mois de juin, du 16 au 18 juin. C'est au théâtre?
3: C'est au Centre culturel Ducle. Oui, nous sommes très contents de reprendre ce spectacle.
1: Si les auditeurs, les auditrices veulent aller vous voir sur scène, donc vous êtes quatre, hein, c'est aussi une histoire très forte, très émotionnelle, ça se passe au sein d'une famille. quatre acteurs, voilà, pour représenter une famille. C'est rien, ça va passer du 16 au 18 juin. Où est-ce qu'on peut trouver les tickets ?
3: Sur le site du Centre culturel Ducle.
1: Voilà, au Centre culturel Ducle. Alors, on va marquer la pause en chanson avec Henri Salvador qui nous chante « Faut rigoler ».

0: en route pour la troisième partie de l'émission. Merci les auditeurs d'être toujours de la partie auditeur-auditrice d'Un petit coin de ciel bleu sur RCF. Aujourd'hui, c'est des émotions qu'on parle avec Ilyes Kotsou, qui nous présente Voyage au cœur des émotions, un recueil de textes écrit par Mathieu Ricard, Alexandre Jolien, Héloïse Junier, Emmanuel Pouy-Débat et d'autres auteurs. Alors, on va parler un peu de la musique et de l'expérience d'une musicienne qui a créé ce qu'elle appelle le pansement de Schubert. J'ai trouvé cette histoire assez amusante. Peut-être que vous pouvez en dire un mot aux auditeurs. Après la truite de Schubert, on a le pansement de Schubert.
1: Le pansement de Schubert, et c'est une incroyable, merveilleuse violoncelliste, Claire Oppert, qui travaille beaucoup avec des personnes vulnérables. Et là, elle raconte une histoire où elle joue dans un hôpital et il y a une femme qui vit des douleurs terribles et elle hurle, elle crie, on ne sait pas l'apaiser lorsque...
0: Donc elle a des émotions insupportables.
1: Voilà. C'est insupportable et c'est très dur pour tout le monde, pour les soignants. Et ce jour-là, Claire joue Schubert. Je ne sais plus, c'est écrit dans le livre qu'elle baisse Schubert. Elle joue et tout à coup, ça apaise complètement cette femme. Et l'infirmière... lui dit, mais il faudra revenir pour le pansement Schubert. Et puis, il y a des études scientifiques, entre-temps, dans les hôpitaux, qui ont été faites avec le travail de Claire, qui joue avec des personnes qui ont de très grandes douleurs, qui joue avec les personnes en fin de vie, et qui a joué avec des enfants qui avaient de grandes difficultés, notamment des enfants autistes, et qui a montré à quel point la musique... Elle a deux choses. Hein, c'est un merveilleux médium de communication qui permet de rentrer en lien directement avec quelqu'un, que la personne, même si elle n'est plus capable de parler, quelle que soit la raison, on rentre en lien avec la musique. La musique permet de synchroniser, comme on l'avait dit, donc autant le personnel soignant que la personne, que les proches qui sont là, donc c'est un effet sur tout le monde. Mais la musique, elle permet pour Claire de toucher la partie de la personne qui n'est pas malade. Et donc pour Claire, quelle que soit la pathologie que l'on ait, quelle que soit la maladie que l'on a, il y a une dimension en nous qui n'est jamais malade, et c'est celle-là que permet de toucher la musique.
0: Voilà, donc Claire Oppert, elle dit une partie intacte, un noyau profond qui résonne aux vibrations, quel que soit l'avancement de la pathologie, quel que soit le degré de vigilance, je joue pour des patients profondément dans le coma, quels que soient les troubles cognitifs, je joue pour des patients atteints de démence. Et donc, ce qu'elle avait joué, c'était le trio Opus 100 de Schubert. Et l'étude qui a été faite, c'est sur 112 soins analysés, des ponctions, des toilettes, des pansements. Nous avons pu conclure, dans de grands congrès de médecine à travers le monde, que la musique vivante réduit la perception de la douleur de 10 à 50%. Mais quel antalgique, quel anesthésiant.
1: Oui, c'est vraiment incroyable, c'est cette capacité que la musique a de toucher, de le toucher au cœur, de toucher les ressources qui sont là, quelles que soient les difficultés que l'on vive. Et puis comme elle va directement toucher au cœur, elle connecte aussi les personnes. Donc quand d'autres fonctions sont abîmées, celle de ressentir, elle est encore là. Elle permet de partager quelque chose au-delà même des mots.
0: Elle
1: très
0: dit
1: beau
0: que,
1: travail, ce que fait Claire.
0: Que dans les merci et les retours qui lui sont revenus, quatre mots étaient assez redondants, revenaient régulièrement. C'était le mot vibration, ça me fait vibrer. C'était le mot cœur, ça vit vraiment dans mon cœur. C'est le mot vie, ça me donne vie et ça me procure de la joie. Et elle parlait d'un autiste, en fait, qui était incapable d'être en communication en termes de mots, mais qui, dès lors qu'elle entrait en musique, résonnait en musique. Ils arrivaient à communiquer au-delà des mots, par-delà la musique.
1: Incroyable.
0: Oui.
1: Dans la musique, il n'y a pas cette notion d'interprétation, cette notion de jugement. Lorsqu'on est souvent en difficulté, on devient hyper réactif et sensible, ce qui est normal à ce qu'on perçoit chez les autres comme étant un manque de compréhension, qui va du manque de compréhension jusqu'au jugement qu'on peut avoir sur nous. Et là, tout à coup, la musique, elle traverse tout ça et elle nous parle directement à quelque chose de plus profond.
0: Alors, vous parliez des animaux tout à l'heure, hein, des animaux humains et non humains, donc on va parler des animaux tout court, les non humains. Et là, vous avez à nouveau une de vos confrères, une autrice.
1: Une incroyable chercheuse, voilà. Emmanuelle du CNRS, Emmanuelle
0: Pouy-Débat. Oui, qui a eu la médaille d'argent du CNRS, Emmanuelle Pouy-Débat, j'ai toujours du mal à prononcer son nom. Elle nous dit, chez les éléphants, les manifestations du deuil sont frappantes. Ce sont des animaux qui parcourent de vastes territoires, et lorsque l'un des leurs meurt, ils s'arrêtent et peuvent revenir des mois après. Ils s'approchent du corps, parfois déposent des branches ou des feuilles dessus, restent longtemps à proximité. L'émotion se traduit par des comportements très spécifiques et reconnaissables.
1: Et donc, il semblerait que chez d'autres animaux que les humains, il y ait des comportements beaucoup, beaucoup plus complexes que ceux qu'on imaginait, et reliés à des sentiments, pas seulement des émotions, des sentiments plus complexes, et donc à des rituels, parfois, comme des rituels de deuil. Et c'est intéressant, parce que ce que montre Emmanuel aussi, c'est que, comme on a depuis très longtemps, et toujours aujourd'hui malheureusement, maltraiter les animaux non humains, il fallait bien qu'on justifie la maltraitance qu'on avait envers eux. Et donc, la manière de justifier ça, c'était de dire, mais de toute façon, ils n'ont pas de sentiments, ils n'ont pas d'émotions, les animaux n'ont pas d'empathie. Donc, c'était une manière de pouvoir mettre une limite très claire entre les animaux humains, les animaux non humains, et justifier des comportements qu'on avait qui n'était pas justifiable. Aujourd'hui, ça devient de plus en plus difficile, puisqu'on se rend compte que la distinction qu'on opère entre animaux humains et non humains, elle est beaucoup, beaucoup plus fine. C'est pas une question. En fait, il n'y a pas, semble-t-il, en tout cas, dans la recherche, de distinction comme celle qu'on imaginait. Il n'y a pas de distinction claire. Il n'y a pas une ligne qui sépare les humains des non humains. C'est une question de degré. Bien sûr, dans les degrés de complexité, au niveau de la cognition, des émotions, il y a des différences, mais ces différences de degrés, pas des différences fondamentales. Et on se rend compte de plus en plus que les autres animaux vivent, ont une vie très très riche intérieure, qu'on connaît encore très peu, puisqu'on n'a pas toujours les moyens de communiquer et de savoir, de décrypter le langage. Mais on voit dans l'intelligence qu'ont les animaux, une intelligence incroyable, les oiseaux, les corneilles par exemple, capacité à résoudre des problèmes importants. Mais on le voit aussi là dans quelque chose qui semblait vraiment réservé aux animaux humains, qui sont des plus complexes des émotions qu'on appelle prosociales et qui sont pour lesquelles il faut de l'empathie, des émotions qui ressemblent à la compassion. Et ce qu'on voit, c'est que des animaux qu'on aurait tendance à ne pas trop apprécier, par exemple les rats, vivent des émotions complexes qui sont liées à de la prosocialité.
0: Et oui, donc, c'est-à-dire qu'ils vont libérer leurs confrères avant même d'aller chercher une récompense de nourriture.
1: Exactement.
0: Dans des serrures complexes qu'ils mettent 6 jours à décoder. Ils préfèrent aller libérer.
1: Incroyable, non ?
0: Oui,
1: c'est ils sont des gens de labyrinthe avec des serrures très compliquées. Et là, ils ont le choix entre aller prendre le chocolat directement ou pas. Non, ils préfèrent d'abord passer des heures et des jours entiers à défaire la serrure pour ensuite partager avec le... Si on pense de manière juste, purement égoïste, on dirait l'animal, il ne regarde que directement ce qui va lui permettre de survivre.
0: Son profit immédiat,
1: Son profit immédiat, ça n'a pas de sens, ce comportement-là. Il faudrait directement aller prendre le chocolat, essayer de fuir là où il y a une menace. Non, le rat va d'abord essayer de libérer son copain ou sa copine avant de manger le chocolat qu'il va partager. Donc, c'est très frappant cet exemple, parce qu'il implique une émotion très complexe, mais il implique aussi des animaux pour lesquels on n'aurait pas tellement de considération. Et d'ailleurs, on le voit, parce que dans l'histoire de l'humanité, quand on voulait faire du mal à un groupe humain qu'on n'appréciait pas, il fallait ou alors on les traitait de cafards, ça dépend des situations, ou de rats. On disait, voilà, les Juifs, ce sont des rats, et comme on extermine les rats, on peut les exterminer aussi. Et donc, d'abord, cette manière horrible, ça rappelle des moments horribles de l'histoire, mais ça montre aussi comment on considère les animaux non humains. Lorsqu'on veut déshumaniser un animal humain, alors on va le ramener à un autre animal, ce qui est fou, qui lui aussi pourtant, tous les mammifères vivent de l'attachement, par exemple. Tous les mammifères ont de l'attachement envers leurs petits, comme nous les humains, de la même manière. Tous les mammifères ont cette envie de prendre soin. Les éléphants, drôlement intéressant, un des indicateurs qui montre la complexité du fonctionnement cognitif et émotionnel, c'est la capacité à se reconnaître dans un miroir. Il y a un âge où les enfants peuvent le faire. Et puis, chez les éléphants, on se dit, mais non, les éléphants ne savent pas faire ça, jusqu'à ce qu'on se rende compte que la raison pour laquelle l'éléphant ne pouvait pas se reconnaître dans un miroir, c'était qu'on présentait des miroirs de taille d'humain à des éléphants, et ça marchait pas bien, et lorsqu'on présentait un miroir de taille d'éléphant à l'éléphant, lui pouvait se reconnaître dans le miroir. Même chose pour les expressions émotionnelles. On s'était dit, tiens, les primates autres que nous, ils sont pas très intéressés par les expressions émotionnelles, alors que nous, ça nous intéresse. L'enfant, très petit, va voir une émotion sur le visage d'un congénère humain, et ça va l'intéresser, l'interpeller. On s'est rendu compte de pourquoi ça a l'air tellement bête, hein, que les chercheuses et chercheurs n'y ont pas pensé, mais c'est qu'en montrant des visages humains aux primates, ça les intéressait pas trop. Mais des émotions d'autres congénères, ça les intéressait beaucoup. Et donc, ils étaient complètement capables de les reconnaître, c'est juste qu'on ne leur montrait pas les bons visages.
0: Ilias Kotsou, Mathieu Ricard nous parle des antidotes. Alors, il nous dit que chaque émotion a une fonction évolutive, elle nous relie aux autres, nous alerte, nous pousse à agir. Alors, il dit, par exemple, l'orgueil trouve son antidote dans l'humilité, la jalousie va trouver son antidote dans la réjouissance, des qualités de ce qui peut se passer pour autrui. Le manque de discernement va trouver son antidote dans la sagesse. Qu'est-ce qu'on fait quand on a comme ça des émotions Lui, il dit surtout qu'il ne faut pas s'identifier aux émotions.
1: Et c'est en ça aussi que la reconnaissance de nos émotions nous aide à ça, parce que s'identifier, c'est ne plus faire de différence entre ce qui me traverse et moi.
0: Oui, il dit, donc, on ne dit pas « je suis la tuberculose », il dit « je suis malade de la tuberculose ». Donc on n'est pas, nous on dit « je suis anxieux, je suis en colère, je suis en fait, voilà. Je suis mon émotion ».
1: Alors que si on pouvait observer, on joue sur les mots ici, mais c'est intéressant pour illustrer ce que veut dire Mathieu, si on pouvait dire « tiens, il y a de l'anxiété qui me traverse », c'est très différent. C'est pas qui tu es, mais c'est une partie de l'expérience qui existe. C'est pas de nier, surtout pas, mais l'anxiété fait partie de l'expérience, la colère peut en faire partie, et lorsqu'on ne s'identifie pas, ça permet une chose incroyable, c'est-à-dire je peux rentrer en relation avec mon émotion. Je ne peux pas rentrer en relation avec... Si moi je suis cette chose-là, je peux rentrer en relation qu'avec autre chose. Là, tout à coup... L'émotion, ce n'est pas moi, donc je peux rentrer en relation avec elle. Et ça me permet de quoi ? Ça me permet de communiquer avec mon émotion, de comprendre mon émotion, de prendre soin de mon émotion, d'apaiser mon émotion. Toutes des choses, je ne peux pas faire lorsque je suis complètement identifié à elle. Et l'approche que partage Mathieu, qui est très intéressante, celle des antidotes, elle nous permet de faire quelque chose qui est éviter de lutter contre nos émotions. C'est-à-dire qu'on sait que ce n'est pas bon. Alors, pour ne pas lutter contre une émotion, on peut ou alors l'identifier clairement, trouver le besoin et en prendre soin, c'est une des manières, ou on peut aller vers l'antidote. Si on peut se dire que l'antidote de la peur, je ne sais pas s'il en parle ici, mais on peut trouver plusieurs antidotes à la peur, mais un des antidotes à la peur, ça peut être cultiver une forme d'amitié ou d'amour. Si j'ai peur pour quelque chose, c'est qu'autre chose est important pour moi. Mmh. Donc plutôt que de rester prisonnier de la peur, ne pas la rejeter, l'identifier, mais aller mettre son énergie d'en prendre soin. La jalousie me dit aussi qu'une personne, si jaloux de quelqu'un, c'est je suis jaloux parce que quelqu'un compte pour moi, que j'ai peur de perdre cette personne-là, et donc je peux me laisser embarquer par ça, devenir complètement irrationnel, surveiller, ce qui va ramener rien de bon, ou je peux me dire, tiens, mais puisqu'une chose compte, l'antidote à la jalousie, ce serait d'aller voir ce qu'il y a de beau, de précieux
0: dans cette personne-là, qui compte pour moi.
1: Qui compte pour moi, et donc... Voilà, on peut toujours aller nourrir. L'idée, c'est qu'une émotion est comme une pièce de monnaie. D'un côté, il y a une pièce de 2 euros, il y a le 2. Le 2, c'est le prix à payer. C'est une émotion a toujours un prix à payer en termes de sensations, d'expériences désagréables, des émotions difficiles. Et la retourner, c'est se dire, il y a ça, mais elle nous dit qu'une chose est importante. Tu la retournes, et là, tout à coup, tu te dis, mais oui, si j'ai ça, si je ressens ça, qu'est-ce qui est vraiment important pour moi ? Et mettre son énergie, plutôt que mettre son énergie à supprimer l'inconfort de l'émotion... C'est longtemps ce que j'ai fait moi, une émotion est inconfortable et donc je cherche à supprimer l'inconfort. Tous les comportements addictifs sont en partie des comportements dont la fonction est de ne plus vouloir vivre, sentir ce qu'il y a d'inconfortable. Plutôt que de faire ça, mets ton énergie à nourrir ce qu'il y a de précieux. Mets de l'énergie à nourrir ce qui est important pour toi. Mais pour savoir ce qui est important pour toi, il faut écouter l'émotion.
0: Mets de l'énergie à écouter ce qui est précieux pour toi. C'est un très joli conseil de Ilios Kotsou, qui est notre invité du jour sur RCF, dans un petit coin de ciel bleu. On va marquer la pause en chanson avec un duo Slimane et Vita qui nous chante « Je te le donne ».

0: route pour la toute dernière partie de l'émission, Ilios Kotsou est notre invité du jour pour nous parler des émotions et nous présenter le recueil de textes « Voyage au cœur des émotions ». Des textes écrits par différents auteurs comme Mathieu Ricard, Alexandre Jolien, Ilios Kotsou, Caroline Nessir, Emmanuel Pouy-Débat, Christophe Massin, Héloïse Junier, Bernard Rimet, Alexandre Ehren et Claire Oppert. C'est tout un programme, tout un ensemble de textes qui prennent les émotions par différents prismes qui concernent justement les réalités et les expertises de ces différents auteurs. Alors, Ilios Kotsou, vous avez été marqué dans votre vie par une expérience de jeunesse, d'enfance, de jeunesse, relativement longue quand même, dans un enfermement sectaire. Vous en parlez, c'est pour ça que je me permets d'en parler avec vous. Quand on est adolescent, et qu'on est en train de perdre ses repères d'enfant, donc le corps change, la voix change, des choses se développent, on a tendance justement à s'agréger aux autres, c'est-à-dire perdre un petit peu ce qui pourrait nous autonomiser ou nous individualiser, et on a tendance à vouloir avoir les mêmes émotions que tout le monde, etc. Vous qui avez vécu sous l'emprise, justement, d'un gourou de secte, comment est-ce qu'on peut faire la différence entre des émotions qui seraient reconnues, des émotions qu'on exprime parce que c'est les émotions du groupe et qu'on veut appartenir au groupe à tout prix? Comment on fait pour faire le bel équilibre là-dedans?
1: Alors, ce qui est encore plus complexe, c'est qu'on ne sait pas souvent très bien qu'est-ce que c'est qu'une émotion. Qu'est-ce que c'est qu'un comportement? Qu'est-ce que c'est qu'une réaction? Qu'est-ce que c'est qu'une pensée? Et que les émotions, si on a eu la chance d'avoir un environnement qui était bien soignant, c'est un environnement qui nous a écoutés, qui a pris soin de nous, qui a mis des limites quand il fallait, on peut faire la différence et savoir que toutes nos émotions sont des indicateurs utiles et nécessaires, qu'aucune d'entre elles n'est un problème, mais que, par exemple, nos réactions, elles ne sont pas toujours très bonnes, c'est-à-dire nos comportements. Et lorsqu'on a pas reçu ça, comme tout va être mélangé, c'est par là qu'on va être manipulé. C'est-à-dire que lorsqu'une personne veut nous manipuler, c'est pas la seule chose, c'est beaucoup plus complexe. Il y a les normes du groupe dont vous avez parlé qui sont très importantes, on en reparlera. Mais aussi le fait que ce que cette personne va faire, c'est qu'elle va très simplement, très rapidement, pas besoin de psycho pour ces gens-là, ils sentent ça tout de suite, sentir quelles sont nos vulnérabilités. Et nos vulnérabilités, ce n'est pas nos émotions elles-mêmes, ce sont les endroits de nos vies où quelque chose est en souffrance, donc nos besoins, nos valeurs, quelque chose qui n'a pas été soigné. Et comme nous-mêmes, on n'en prend pas soin, nous-mêmes, on n'en est pas conscient, cette personne va appuyer là-dessus et elle va nous promettre de régler nos problèmes si, et celle-ci, la manipulation, si tu fais ce que je te dis, si tu vas faire ça, si tu vas... Alors bien sûr, c'est encore plus complexe. Souvent, la personne, quand elle manipule, va amener des gens à faire quelque chose qui va souder le groupe, mais qui va aussi pouvoir amener des regrets. C'est-à-dire que les rituels dans les groupes des gangs et ainsi de suite, il y a souvent un rituel où on va amener quelqu'un à faire du mal à quelqu'un d'autre. Ça te soude avec le groupe et en même temps, tu as une forme de honte par rapport à ce que tu étais avant. Par contre, et là, tu es obligé, tu ne peux plus te débarrasser du groupe puisque tu as fait quelque chose qui te coupe de l'extérieur, qui te coupe d'autres valeurs.
0: On a pactisé.
1: Tu as pactisé d'une certaine manière. Voilà, c'est ça le pacte avec le diable d'une certaine manière. C'est celui-là. Et c'est difficile puisque tu ne te rends pas compte de quel est véritablement ce qui est important pour toi. Et tu as l'impression que, par contre, la personne, le groupe, la personne, le gourou va y répondre. Et le chemin, mais

0: Je perds le sens des normes, mais il y a beaucoup d'autres mécaniques qui vont se mettre là-dessus. Mais au niveau des émotions, aussi simple que ça. Si je ne veux pas être manipulé par quelqu'un d'autre, plutôt que de me blinder, parce que beaucoup de personnes pensent ça, en disant « oui, mais je n'ai pas envie de montrer mes émotions et parler de mes besoins, sinon ça va être utilisé contre moi ». Je dirais que c'est le contraire, c'est que ça va être utilisé contre toi si toi-même tu n'en es pas consciente. Et si tu essaies de cacher, ça marchera jusqu'à un certain point. Mais en essayant de cacher, tu ne travailles pas ça toi-même et tu te rends plus fragile à long terme. Par contre, si tu peux prendre le temps de dire « oui, j'ai des vulnérabilités comme tout le monde et je vais les reconnaître, je vais en prendre soin », être invulnérable, c'est marcher les mains ouvertes, au fond. C'est marcher sans armure. C'est de savoir qu'il n'y aura jamais une armure pour me protéger des douleurs de la vie, mais je sais qu'elles sont là, mes douleurs, mes fragilités, mais que j'en prends soin. Essayer de se blinder, ça ne me semble pas être une... Ça ne me semble pas très bien marcher.
1: Ilias Kotsou, vous avez créé le centre Émergence. Mm-hmm. Qu'est-ce qu'on y fait dans ce centre Émergence? Comment est-ce que ce centre peut être une ressource pour des auditeurs, des auditrices de tous âges, avec toutes sortes de questions qui nous regardent, qui nous écoutent, pardon.
0: Il y a Émergence et plein d'autres endroits, évidemment, mais l'idée d'Émergence, c'est créer ce lien entre une forme de connaissance de soi, dont on parle ici, connaître mes émotions, connaître ce qui se passe en moi, mes sensations, qu'on pratique notamment autour de pratiques méditatives, hein, et la pleine conscience est la plus connue, mais il n'y a pas que celle-là, puisque dans toutes les traditions autour du monde, on a pratiqué des méditations, hein, que ce soit une tradition chrétienne, méditation du cœur, les pères du désert, celle qu'on connaît le plus, pleine conscience, vient plutôt des traditions bouddhistes, hein, même si elle est aujourd'hui laïque, mais toutes les traditions pratiquent ça. Alors, chez Émergence, on a essayé de rendre ça simple et accessible, hein, notamment par des cours de méditation, de pleine conscience. On a aussi des activités qui lient les liens avec l'environnement et la pratique contemplative. Ça s'appelle le travail qui relie. Comment est-ce qu'on peut en même temps développer une forme de joie, de gratitude pour ce monde merveilleux qui est autour de nous, tout en étant conscient des douleurs qui s'y vivent et de l'action qu'on peut mettre en place pour essayer de rendre ça un tout petit peu plus doux que ce que ça n'est aujourd'hui. Alors, comment... par des activités en présentiel, pour celles et ceux d'entre nous qui sont à Bruxelles, c'est plus facile, hein. Rue des Cultivateurs, il y a un très bel endroit qui est là, qui accueille aussi d'autres activités, hein, du yoga, du qigong, toutes des approches du corps et de l'esprit qui nous permettent de mieux retrouver une forme de sérénité intérieure. Donc on trouve de ça, bien sûr, même du kung-fu d'ailleurs, avec une très très chouette professeure qui travaille pour redonner cette forme, retrouver cette forme de confiance. Et puis on fait aussi des conférences régulièrement, douzaines de fois par an, mais qu'on peut aussi regarder en ligne. Ça, c'est l'intérêt. C'est qu'on peut venir en présentiel, c'est intéressant de rencontrer les gens, c'est vrai, mais on peut aussi les avoir en ligne et retrouver ce petit lien au travers de nos écrans.
1: Pour les personnes qui seraient un petit peu plus éloignées.
0: Plus éloignées, ou parce que j'ai mes enfants qui sont à la maison, que je ne peux pas sortir, ou parce que j'ai tout à coup quelque chose au niveau de ma santé, ou que ma voiture n'est pas là, et ainsi de suite. Et donc, ça permet de ne pas se couper de ça. Et ce qui est intéressant, c'est un tout petit mot pratique, c'est que si vous vous abonnez, par exemple, aux conférences, et vous ne savez pas venir, vous pouvez les voir en ligne. Ça, c'est chouette.
1: Alors, Ilias Kotsou, pour conclure notre échange dans ce petit coin de ciel bleu, qu'est-ce que vous diriez aux auditeurs pour leur donner envie d'aller parcourir ce livre qui est très agréable? Ça, je peux le lire vraiment, puisque ce sont tous des petits textes assez lisibles, c'est-à-dire qu'ils vous prennent une heure et c'est chaque fois un prisme différent, et donc un souffle différent, une approche différente. Et avant donc chaque texte et la présentation de l'auteur, vous avez chaque fois un mot qui peut vous réjouir. Je prends le mot pronoïa. Pronoïa, c'est un état d'esprit selon lequel le monde, les autres, l'existence seraient fondamentalement alliés, favorables et bienveillants, une sorte de conviction optimiste que l'univers conspire pour nous à l'opposé de la paranoïa. La pronoïa nourrit l'énergie joyeuse car l'univers conspire pour nous.
0: Vous avez bien choisi, non, c'est génial, non? Alors que la paranoïa nous fait tellement de mal, même si on n'y peut rien, si on peut cultiver cette pronoïa en se disant, mais oui, c'est... Par défaut, en fait, il y a cette bonté qui est là. Oui, par accident, parfois elle n'est pas là, mais par défaut, elle est là. Et donc, je pense que vous avez très bien résumé. C'est un livre qui est simple et pas simpliste. Et l'idée, c'est ça, c'est tout à coup, par un peu de vivant, chacune des personnes est incarnée, raconte une petite histoire. On peut avoir un regard différent qui va nourrir ce beau diamant que sont nos émotions et continuer à nourrir cette idée qu'elles sont tellement précieuses et importantes que nous, humaines et humains, sur cette terre où on n'est que pour un temps limité, c'est normal de trébucher, de tomber, de s'énerver. Tout ça est normal, mais qu'on a de plus en plus de ressources et que ces ressources merveilleuses, personnelles, collectives, elles peuvent nous aider à avoir une vie selon le mot que vous avez choisi, qui était très juste, la joie, une vie plus joyeuse au service d'un monde, d'une société.

0: et plus joyeuse et peut-être plus aimante. Ça va bien, l'amour et la joie, deux émotions qui vont bien ensemble.
1: Alors, on va se quitter sur ce petit mot, le mot de la joie, auditeur, auditrice. Merci, Ilios, d'avoir été avec nous dans un petit coin de ciel bleu aujourd'hui.
0: Merci pour l'invitation.
1: Merci. Quant à vous, auditeur, auditrice, je vous retrouverai dans 15 jours, vous le savez, pour un autre auteur, un nouveau titre, de nouvelles ressources à découvrir, à parcourir. D'ici là, portez-vous bien, portez-vous mieux, sous un petit coin de ciel bleu.
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0: Mesdames, messieurs, bonjour, je suis très heureux de vous retrouver pour un nouveau numéro de Plein Feu, le podcast qui permet à nos invités de se raconter, des invités qui viennent de tous les domaines, mais qui ont toujours un feu, une flamme, quelque chose à partager. Alors d'ici quelques semaines, ils fêteront leur 50e anniversaire qui, ce sont les Pèlerins Danseurs, des danseurs habités par le feu de la foi qui, à travers leurs gestes, conduisent à une prière vivante. Ils sont à l'écoute du souffle intérieur, sensible à la beauté du geste habité. Ces Pèlerins Danseurs qui ont donc été créés en 1976, c'était il y a 50 ans, en France. Pour nous en parler, ici en Belgique, nous accueillons deux femmes. Florence Hubert, tout d'abord, bonjour.
1: Bonjour.
0: Florence, vous êtes médecin, vous avez 48 ans, vous habitez dans le Namurois, mariée et maman de quatre enfants. Et à vos côtés, Marie-Annet, bonjour.
2: Bonjour Vincent.
0: 68 ans, vous vivez à Ottigny, vous êtes pédopsychiatre. Vous avez un fils, vous êtes aujourd'hui laïque consacré. Et vous êtes tous deux engagés donc, dans cette belle famille des Pèlerins Danseurs. On va en parler tout au long de cette émission. Mais avant de parler des Pèlerins, on aimerait en savoir un petit peu plus sur vous, sur vos parcours, sur vos chemins de foi. Qu'est-ce qui vous a emmené vers ces Pèlerins Danseurs? Peut-être Marie, pour commencer. Peut-être votre chemin avec Dieu, d'abord, votre chemin tout court, votre chemin de vie en quelques grandes étapes. Comment est-ce que vous pourriez nous en parler, Marie?
2: En grandes étapes. Donc, je suis née dans une famille croyante, catholique, dans les Ardennes. Et déjà, la danse a fait partie de ma vie depuis très très tôt. Je l'ai enseignée dès l'âge de 15 ans d'ailleurs. Mais j'étais une fervente du Seigneur. Moi, le Seigneur Jésus me touchait profondément. Et puis, avec mes études de médecine, avec la pédopsychiatrie, j'ai eu l'occasion de partir à Montpellier. Et je me suis un peu égarée, je dirais, dans les chemins du New Age. Jusqu'à ce que le Seigneur vienne vraiment me rechercher, me vivifier. Et c'est dans l'Église orthodoxe à l'époque que j'ai cheminé pendant 25 ans, que j'ai retrouvé des rites qui avaient du sens, des symboles qui étaient, bon, le baptême par exemple, une immersion totale du bébé trois fois dans l'eau, enfin, ça me parlait au niveau du corps. Mmh. Et donc, j'ai cheminé dans cette Église orthodoxe. Je suis devenue après effectivement un chemin pas toujours facile en couple, où je me suis retrouvée seule avec un enfant. J'ai été appelée à me consacrer au Seigneur il y a près de 20 ans. Et là, à un moment donné, dans un discernement, j'ai pris une année sabbatique pour discerner si ma voie n'était pas de tout quitter et de rejoindre un monastère. Et là, très étonnamment, le Seigneur m'a rappelé dans mon église mère, dans l'église catholique. Entre-temps, j'avais découvert les Pèlerins Danseurs, mais ça...
0: Oui, on va évidemment en reparler. Vous évoquiez tout à l'heure une période d'égarement dans le New Age, hein, c'est ça que vous nous avez dit. Pouvez-vous nous en dire un tout petit peu plus? Et comment est-ce que le Seigneur est venu vous récupérer, puisque c'est quand même un élément important de votre vie?
2: Oui, alors moi j'étais très très curieuse, hein, comme médecin psychiatre, tout m'interpellait de l'homme, de son âme, de sa construction. Et donc, à Montpellier, à l'époque, il y avait moult sessions, moult propositions. Oui, dans le New Age, dans les énergies, dans le yoga, dans le bouddhisme, les guérisons à main nue. Je me souviens, j'avais été très tentée de partir aux Philippines. Enfin, voilà, il y avait moult propositions qui étaient assez séduisantes. Et puis, voilà, mon parcours m'a amenée dans l'ashram d'Arnaud Desjardins, où là, il nous amenait à méditer, à entrer en contact avec cet être intérieur. Et c'est là que je me suis rendu compte, mais l'être qui m'habite par-dessus tout est celui qui est l'alpha et l'oméga, c'est le Christ. Mmh. Il est au-dessus de tout. Il y a toutes les perles dans notre Église catholique. J'avais revivifié certaines perles au contact avec d'autres spiritualités, oui. Mais finalement, dans notre Église, si on regarde bien, y compris la place du corps, elle était très présente. Mmh. Hein, chez les premiers, nos pères de l'Église n'étaient pas désincarnés, étaient vraiment dans l'élan profond de leur cœur, de leur corps. Et c'était pas ni le corps laissé à une seule sensibilité, ni aux seules sensations, c'était tout un corps, un esprit.
0: Vous me disiez tout à l'heure aussi que votre parcours vous avait rendu très sensible à la question du discernement. Et aujourd'hui, on sait, hein, on est dans un monde où les propositions spirituelles ou pseudo-spirituelles sont extrêmement nombreuses. Comment savoir et comment accompagner les gens, comment les aider, les jeunes notamment, à trouver leur voie, à trouver un chemin qui puisse être véritablement bon pour eux?
2: Il y a là vraiment une question, vous l'avez dit, Vincent, de discernement des esprits. Parce que dans mon parcours de danseuse, donc puisque j'ai enseigné la danse pendant 15 ans, c'était le modern jazz et puis c'était tout autre technique, puis je me suis intéressée au yoga. Il y a vraiment, qu'est-ce qui construit totalement l'être humain dans sa dimension corporelle, dans sa dimension psychique et dans sa dimension spirituelle. Et là, il faut faire très attention parce que bon, j'ai eu l'occasion, moi, encore dernièrement, d'aller voir un petit peu justement qu'est-ce que le monde propose. Et comme psychiatre, je peux vraiment mettre en garde parce que je ne suis pas sûre que toutes les propositions actuelles construisent l'être dans cette triple dimension.
0: Aujourd'hui, vous êtes donc laïque consacré, vous l'avez dit tout à l'heure. Peut-être simplement dire ce que c'est pour ceux qui ne connaissent pas encore cette vocation.
2: Oui. Laïque consacré, c'est vraiment un don total de soi. Je dirais c'est une consécration au Seigneur dans le célibat consacré, dans l'obéissance à Dieu, bien sûr, à l'Esprit-Saint, à son Père spirituel, et puis dans une pauvreté relative. C'est-à-dire là, il n'est plus question d'aller faire les boutiques pour moi, je fais confiance à la Providence et je reçois tout. Alors c'est une démarche de foi, une démarche qui donne une joie immense, une démarche d'épouse avec le Seigneur, dans ce célibat consacré.
0: Marianne, à vos côtés, il y a Florence Hubert, donc 48 ans, vous êtes médecin. Si vous êtes aujourd'hui engagé dans la famille des pèlerins danseurs, c'est parce que vous avez sans doute aussi d'abord été touché par la rencontre avec Dieu. Est-ce que vous pouvez nous en parler?
1: Alors, moi aussi, je suis née dans une famille chrétienne, pratiquante, même très engagée, famille nombreuse, et je me suis construite dans une ambiance même de renouveau, je dirais. Mes parents ont fait partie longtemps d'une communauté nouvelle. Je pense que ça m'a profondément façonnée, justement, cette ouverture à l'Esprit-Saint, et peut-être le corps aussi déjà plus présent, je dirais, dans cette spiritualité-là, dans l'Église. Donc voilà, je fais un parcours classique des sacrements, mais je pense que c'est devenu assez vite une foi personnelle. Mmh. En tout cas, j'ai des souvenirs assez clairs, notamment des rassemblements de jeunes comme les JMJ, vraiment avec une rencontre avec le Christ. Mmh. Finalement, c'est ça qui transforme. C'est pas des idées, c'est vraiment une rencontre qui nous transforme et qui nous donne envie de continuer dans ce chemin de foi. Puis j'ai fait des études de médecine. C'est là que j'ai rencontré mon mari, mais justement aussi dans cette pastorale des étudiants de CRU à Namur. Et puis, j'ai choisi de faire la médecine interne, la néphrologie, donc c'est une spécialité à l'hôpital, qui me semblait être assez globale, parce que j'avais déjà cette conscience que la médecine actuelle avait tendance à fractionner très fort, hein, c'est des spécialités par organe, je dirais. Et moi, je voyais dans ce métier, en tout cas à l'avant-plan, c'était vraiment la relation humaine et de pouvoir aider la personne au niveau de sa santé, mais globale. Et après 10 ans de pratique, j'ai vraiment senti un appel du Seigneur à consacrer mon temps de travail aux soins palliatifs, pour développer peut-être encore plus cet aspect d'accompagnement humain et spirituel. Parce que voilà, la souffrance, la fin de vie, c'est quand même souvent l'occasion pour les personnes de faire un bilan de vie et de se poser les questions essentielles que parfois ils ont mis complètement de côté, parce que voilà, face à la mort, on se pose des questions un peu sur le sens de la vie et éventuellement sur la présence de Dieu, la vie éternelle. Et ça, c'est vraiment ce qui me passionnait dans ce métier aussi, de pouvoir...
0: On a souvent l'impression que dans le monde du soin, il faut aller très vite dans le secteur hospitalier. Est-ce que justement, dans les soins palliatifs, c'est un espace où il y a davantage la possibilité d'être dans le temps, dans la relation.
1: Oui, donc ça, c'est ça l'idéal. Et je mets un petit bémol, parce que de fait, ben voilà, dans nos hôpitaux actuellement, même en soins palliatifs, on n'a plus toujours le temps de pouvoir le faire. Et je vais prendre la suite par rapport au pèlerin danseur, parce que c'est vraiment en étant dans les soins palliatifs que ça m'a donné l'occasion d'assister à la première session pèlerin danseur, donnée par Marie, sur les béatitudes à Urtebise, parce que justement, comme soignant, je me rendais compte que, ben, on peut très vite être aspiré dans cette souffrance qu'on accompagne avec ces personnes, et que j'avais besoin d'un lieu de ressourcement spirituel, enfin psychologique, mais aussi moi j'ai fait beaucoup de danse, et cette question du corps est très présente aussi en soins palliatifs d'ailleurs. Et donc voilà, je cherchais un lieu de ressourcement pour ces trois aspects, et c'est le seul que j'avais trouvé en recherchant sur Internet.
0: Dans quelques instants, on va évidemment se concentrer sur ces pèlerins, mais peut-être la foi à la maison aussi. On l'a dit, vous êtes maman, est-ce que la foi vous parvenez à en vivre à la maison, à la partager avec vos enfants? Quels sont vos trucs, Florence Hubert?
1: Et trucs et astuces. Alors, bah, comme tous, hein, on essaye d'élever nos enfants dans la foi. Maintenant, on a des adolescents je pense que, et c'est aussi en lien avec les pèlerins danseurs, ce qui est capital, c'est d'être cohérent avec le message qu'on veut annoncer. Et donc avant beaucoup de blabla, ce qui est important aussi, les paroles, mais c'est surtout de le vivre. Et ça, les enfants, les jeunes, ils sont très très sensibles à ça. Et c'est aussi pour ça, peut-être, que dans l'Église, on doit être attentif à ne pas donner de contre-témoignage à la personne qu'on annonce. En fait, il faut vraiment proposer aux enfants des expériences de foi. C'est ça qui leur donne le goût de continuer le chemin qu'on leur montre.
0: Alors, une expérience, ce sont ces fameux pèlerins danseurs qui ont 50 ans. Marie-Anne, juste avant de faire une première pause musicale, en quelques mots, c'est quoi ces pèlerins danseurs? C'est qui aussi?
2: Alors, donc, c'est toute une pédagogie, un chemin de vie qui ouvre à une liberté intérieure, à la joie, qui est fondée sur la parole de Dieu, une parole vivante, porteuse de vie pour ceux et celles qui l'accueillent de tout leur être. Donc les pèlerins danseurs laissent la parole prendre chair en eux, se l'incorporent dans le mouvement, les gestes, le souffle, le rythme. Et à la base, eh bien, c'est une dame qui a maintenant 99 ans, qui vit toujours en Vendée, Michaëlle Domain. Et cette dame, elle venait d'un milieu artistique athée. Elle aurait voulu suivre le curé du village, mais ses parents l'en empêchaient, lui disant « tu apprendras assez de bêtises à l'école comme ça, on ne va pas en rajouter ». Et elle avait une soif, une très très grande soif. Et je vous passe les détails, mais à 40 ans, elle a fait la rencontre avec le Christ ressuscité, vraiment fulgurante. Et comme elle venait du monde du spectacle, en fait, son père avait une petite troupe de théâtre et elle dansait, elle avait toujours été dans ce monde-là du corps, de l'expression. Quand elle est entrée dans une église, elle a été vraiment scotchée, comme on dit, parce qu'elle s'est dit, mais c'est la religion de l'incarnation. Comment ça se fait que les participants de l'assemblée ne se relèvent pas plus du geste, de la présence corporelle, de l'habitation? De cette démarche de, voilà, tout dans une liturgie est corporel finalement, mais c'est pas juste utilitaire. Si on fait un geste, il a un symbole, il y a une démarche derrière, il y a un sens, et elle ne percevait plus ce sens chez cette compréhension du sens chez les contemporains.
0: Donc il y avait le sentiment que l'Église ou la majorité des catholiques avait perdu quelque chose d'assez essentiel à la foi.
2: Absolument. Et le cœur même, cette incarnation, parce que si Dieu s'est fait homme, c'est pour que l'homme devienne Dieu, comme disait Saint Irénée. Et donc, il y a à vivre pleinement cette liturgie. Mais si on veut en témoigner dans le monde, il faut la vivre. On peut entrer dans l'Église et cette liturgie ne va absolument pas nous transformer et en ressortir de la même façon. Mais alors que c'est le lieu de la transformation par excellence. Donc que faisons-nous pendant cette heure dominicale ou cette heure du dimanche? Et donc, elle a été très, très interpellée, mais jusque-là, Elle avait reçu le don de danser ses prières, mais ça s'arrêtait là. Et puis, on l'a invitée au Cénacle de Tigéry, notamment, donc en 1976, pour animer une session de jeûne.
0: Et on va en reparler dans quelques instants, parce que c'est le moment de faire notre première petite pause. On ne va pas danser ici dans ce studio, mais on va en tout cas écouter de la musique. Vous nous proposez d'écouter les Ondines. Oui. C'est quoi les Ondines? C'est un chant ou c'est une musique en tout cas qui est importante pour les pèlerins danseurs?
2: Oh, c'est une musique que nous aimons mettre régulièrement dans un atelier, parce que c'est de la harpe et elle aide à nous délier, à ouvrir les cordages de notre tente, comme le demande le Seigneur, voilà, pour nous disposer à recevoir ce mouvement de l'intérieur.

0: Nous sommes toujours dans plein feu sur les pèlerins danseurs. Aujourd'hui, les pèlerins danseurs qui fêtent leurs 50 ans. Alors, vous êtes tous les bienvenus. Les samedis 24 et dimanche 25 octobre, c'est tout bientôt au centre Notre-Dame de la Justice à Rhodes-Saint-Genèse. Qu'est-ce qui va se passer exactement là, Marie-Annet et Florence Hubert, vous qui êtes membres engagés dans ces pèlerins danseurs, vous invitez largement tout le monde pour faire quoi, pour vivre quoi exactement?
1: Oui, alors, c'est un grand jubilé franco-belge, puisqu'il y a plusieurs amicales en France et la nôtre en Belgique, où nous invitons le large public à découvrir cette pédagogie corporelle au service d'un éveil spirituel, au service de la construction de la personne. Mmh. Hein, pour moi, c'est vraiment très important, c'est de réorienter toutes nos facultés en vue de ce pourquoi Dieu nous a créés, finalement. Et quand je parlais tout à l'heure de différents mouvements qu'il peut y avoir, des propositions, c'est toujours ça, il faut discerner, mais est-ce en vue de la construction de cette personne, ou parfois, il y a des mouvements qui mènent vers du chaos, hein, tout simplement, ou du trouble, ou voire de la perversion. Donc, tout existe aujourd'hui dans le monde. Hein. Donc, là, vraiment, en vue de quoi nous sommes créés, et en vue de quoi le corps. Donc, nous, vendredi, nous allons nous réunir, tous les animateurs et animatrices franco-belges, pour construire joyeusement notre jubilé, bien que ça se construit déjà depuis tout un temps. Ouais. Et le samedi et le dimanche, nous accueillons largement, certainement le samedi, pour et la célébration eucharistique vivante qui va se déployer dans le geste et la danse à 16h, et la veillée artistique et les témoignages avec nos amis du trio GPS à 20h pour toute une veillée. Alors là, danser, on va reprendre diverses chorégraphies.
0: Donc si vous êtes déjà pèlerin danseur, vous êtes évidemment attendu. Si vous ne l'êtes pas encore, vous pouvez découvrir cette belle dynamique. On se replonge justement il y a 50 ans. Hein, vous nous parliez des origines de ce mouvement et d'une première session qui a été précisément animée en 1976. C'est bien, oui, ça, et qui va marquer un petit peu le coup d'envoi, la création véritable du mouvement.
1: Oui. Alors, je dois aussi préciser que avant d'accepter finalement de témoigner et cette session pour les jeunes, donc de donner cette session, notre fondatrice Michaëlle avait vu à la télévision un reportage. Enfin, c'était la messe du dimanche, le jour du Seigneur, et une messe télévisée. Et à un moment donné, il y a deux jeunes filles qui s'avancent devant l'autel, et comme Michaëlle le dira, elle les voit se trémousser devant l'autel. Et là, elle a eu un choc, parce qu'elle s'est dit, oui, que le corps revienne dans l'Église, mais pas n'importe comment. Il y a des lois, je dirais, il y a des règles. La danse liturgique, ce n'est pas la danse que l'on danse dans la discothèque. Et là, donc, elle a été suscitée, mais elle se dit, mais comment enseigner, voilà, comment la pédagogie peut se déployer. Et un deuxième coup d'envoi pour elle, quand elle est venue à Tigéry, c'est de percevoir la tristesse des jeunes. Et elle a vraiment reçu, non, l'évangile, c'est la joie du ressuscité. Donc comment redonner, redynamiser la joie dans l'Église? Si tant est que la danse, mais on expliquera plus que pourquoi pèlerin, pourquoi danseur, la danse, c'est la jubilation de l'être, c'est ce à quoi nous sommes destinés. Et on connaît peu de choses du royaume des cieux, mais le Seigneur nous l'a... On en a donné trois vignettes dans le Fils prodigue. Il y aura un festin, il y aura des chants, il y aura de la danse.
0: Il y aura de la danse. Alors, depuis lors, il y a énormément de sessions qui ont été organisées en France d'abord, en Belgique aussi, hein, au début des années 2000, plus ou moins, le mouvement est arrivé chez nous également. Concrètement, ça se passe comment quand on participe à, je ne sais pas, un atelier ou à un week-end animé par les pèlerins danseurs? On fait quoi? On prie, on danse, on fait les deux l'un après l'autre ou en même temps? Concrètement, pour ceux qui ne connaissent pas, peut-être Florence, vous pouvez nous expliquer un petit peu comment ça se passe?
2: Ce qui est très important, c'est qu'il y a pas de prérequis. Ça, j'insiste, parce que même des personnes qui seraient handicapées ou très âgées, avec des limitations physiques, tout le monde est le bienvenu et puis on s'adapte à chacun. Ben, c'est un atelier, justement, la clé, c'est de comprendre que la prière, c'est pas une petite portion de notre vie, c'est que toute notre vie devienne prière. Et l'atelier est peut-être un peu un exercice pratique de ça, une initiation, je dirais, de sentir que toute prière, quand on y met le geste habité, Saint Augustin dit, quand on joint le geste à la prière, le sentiment religieux grandit. Mmh. Et plus que ça encore, quand on laisse la parole de Dieu s'incarner, et c'est véritablement ça, quand on se laisse mobiliser par l'Esprit-Saint, il y a une créativité, il y a une révélation même de cette parole qui nous transforme. Et c'est une expérience à vivre, c'est difficile de l'expliquer, mais c'est tout est prière, tout l'atelier est prière, pour que toute notre vie soit prière.
0: Et c'est difficile à expliquer, d'autant plus qu'on est en radio et qu'on a envie de vous voir danser, évidemment, mais s'il fallait justement décrire visuellement hein, à quoi ressemble ces temps de prière dansée, je ne sais pas si on peut le dire de cette façon. Vous disiez tout à l'heure, Marie, qu'on ne danse pas n'importe comment non plus dans une église, donc est-ce qu'il y a une certaine façon, une bonne façon de danser pour Dieu, ou est-ce que c'est ça que vous vouliez dire?
1: Alors, dans notre tradition chrétienne, donc, il y a 2 siècles où nous avons un grand vide. Les pères de l'Église étaient beaucoup plus proches de leur corps. Et on a de multiples apophthegmes ou de citations hein, où on voit qu'ils sont pour même la danse. Il y a des grands saints qui dansaient leurs prières. On pense à Sainte Thérèse d'Avila, bien sûr, mais aussi Sainte Françoise Romaine. Il paraît que Saint Benoît, selon Sainte Scolastique, dansait dans sa grotte aussi. Et nous avons perdu, avec le siècle des Lumières, avec une méfiance peu à peu de l'Église par rapport aux gestes, par rapport à la danse. Voilà, on devrait expliquer largement. Mais le résultat, c'est qu'on est sans tradition. Donc, il faut redécouvrir un peu le béaba. Et en ce sens-là, Michael Domaine nous a donné un vocabulaire gestuel, un vocabulaire symbolique que l'on enseigne au départ dans les premiers ateliers. C'est un peu comme les 7 notes corporelles, comme l'octave, pour redonner cette sensation du geste noble. Un peu comme ça se passe à l'autel quand le prêtre prie, voilà, ce sont des gestes symétriques, nobles. D'abord, c'est vraiment cet ancrage dans qu'est-ce que le corps va imprimer sur l'âme quand on est dans des gestes beaux,
0: de louange,
1: harmonieux, de louange. Voilà. Après, on va entrer dans la créativité, on va oser ce geste qui vient nous révéler alors l'Écriture. Donc c'est vraiment, c'est pas un code à porter, un nouveau code à porter gestuel, parce que le geste vient du mot gestation, c'est la même racine, un guérirer, porter. Donc, quand on laisse vraiment le souffle nous révéler une parole et que nous sommes abandonnés à ce souffle, eh bien, vraiment, le geste vient ouvrir une nouvelle intelligence des Écritures et nous révéler des trésors cachés que nous n'avions pas encore saisis, appréhendés.
0: Donc, ce que vous dites, c'est qu'en dansant ou après avoir dansé, on perçoit mieux, on intègre davantage certaines paroles de la Bible.
1: Absolument. Mmh. Absolument. Elles se font corps. Vous voyez, c'est un peu comme si, actuellement, on apprend la Bible avec la moitié de notre cerveau. Voilà, ce cerveau qui est plus analytique, qui est beaucoup plus mental. Mais on a tout un cerveau qui est intuitif, qui est créatif et qui a sa part dans la construction de l'homme. Si le Seigneur nous a donné ces 2 cerveaux, c'est vraiment pour l'utiliser. Et l'art du geste, l'art de la danse qui vraiment vient, comme David qui se déploie totalement devant l'arche, ça vient effectivement nous susciter dans un face-à-face, dans une rencontre, dans une relation. Mmh. Et danse, ben c'est aussi, voilà, quand la Vierge Marie dit « Mon âme exalte le Seigneur », c'est tout son être qui va au plus haut exalter le Seigneur, mais mon esprit exulte, et là c'est la racine s'altérer, donc c'est sauter. Il y a un saut, il y a un bond que l'on doit oser, qu'on n'ose plus dans l'Église, et qui parle de quelque chose qui nous échappe totalement, qui est une révélation, qui est la grâce du Seigneur qui vient nous saisir.
0: Et vous dites qu'on n'ose plus, vous disiez tout à l'heure qu'on avait perdu 2 siècles hein, durant lesquels cette tradition corporelle s'était perdue, mais finalement aujourd'hui on ne l'a pas totalement retrouvée, donc aujourd'hui encore vous estimez que dans l'Église, l'importance du corps est sous-estimée, est-ce qu'on peut dire ça?
1: Oui. Alors, il ne s'agit pas forcément de venir danser lors des liturgies, mais plutôt lors de veillées ou à la fin d'une liturgie. Nous avons eu l'occasion plus d'une fois de participer à des grands festivals à Maretsu ou ailleurs. Et là, on entraîne toutes les personnes à la fin dans une danse de bénédiction, mais ça donne une joie extraordinaire. Ça fait que les personnes sentent qu'ils font vraiment partie d'un corps Église. Alors, on peut aussi enseigner la prière gestuelle du Notre Père lors d'une célébration eucharistique, ou simplement, Vincent, mais simplement le signe de la croix. Alors, le signe de la croix, la Vierge Marie l'a déposé dans la vision de plusieurs petits voyants. Et comment elle le donne, que ce soit à Sainte Bernadette ou à l'île Bouchard, c'était vraiment très, très lentement. On reçoit la bénédiction du Père sur notre front. Pourquoi le front? C'est signe de notre liberté, de notre intelligence. On doit laisser d'abord ensemencer cette main du Père. Et puis le Père envoie le Fils. C'est très, très lentement que nous consentons à descendre dans cette incarnation avec le Fils. Tel que lui l'a vécu, il n'a rien retenu de son rang. Mais voilà, c'est vivre pleinement, laisser le Fils, la lumière du monde, ensemencer toute notre mémoire inconsciente, toutes nos obscurités dans ses entrailles ou dans notre cœur. Et puis le Fils, il remonte vers le Père et c'est ensemble qu'ils envoient l'Esprit Saint qui se dépose sur l'épaule. Mais pourquoi l'épaule? On a perdu le geste symbolique. L'épaule, c'est l'envoi en mission. Les chevaliers adoubaient les seigneurs adoubaient les chevaliers sur l'épaule. On laisse donc l'Esprit-Saint vraiment déposer sa force et sa volonté. Et alors, on trace cette horizontale qui est notre chronos de ce kairos. Cette verticale va ensemencer chaque instant de ce chronos. Mais il faut y aller lentement pour saisir en quoi ce signe de la croix. Il est notre squelette, notre charpente et finalement notre vie. Mmh. Parce que si nos signes de croix restent des bois morts, bien pauvres sommes-nous chrétiens.
0: Florence Hubert, vous animez des sessions des pèlerins danseurs, notamment au centre spirituel de l'Apérel. Vous disiez tout à l'heure, il n'y a pas de prérequis, il n'y a pas de conditions pour venir. J'imagine que ceux qui découvrent cette expérience sont peut-être parfois un peu déstabilisés. Je ne sais pas, est-ce que vous pouvez nous raconter un petit peu comment se passent ces sessions et comment les gens réagissent et comment progressivement les faire entrer dans cette dynamique?
2: C'est sûr que le corps ne ment pas. On est un peu à nu. Et donc, c'est bien d'insister que, comme c'est en Christ, d'ailleurs moi c'est dans une chapelle, dans une grande chapelle de la résurrection à l'Apérel, on essaie vraiment d'instaurer ce climat de bienveillance, de non-jugement, qui permet petit à petit de se déployer.
0: Et comment est-ce qu'on peut aider les gens, peut-être, pour qui c'est peut-être parfois moins naturel? Il faut se donner un peu de temps, sans doute, aussi, ouais. Et puis vivre l'expérience ensemble, j'imagine que c'est aussi quelque chose d'important, oui. Parce que le groupe se porte, on se porte mutuellement dans un groupe.
2: Voilà, je dirais que le combat, c'est à l'inscription, avant de faire le pas d'arriver à l'atelier, même pour l'animateur d'ailleurs. Une fois qu'on est ensemble, je ne sais pas, il y a quelque chose qui se passe, c'est vrai. On sent vraiment la présence du Seigneur. Et c'est ça la clé de la pédagogie, c'est que cette pédagogie, elle nous aide progressivement, Marie le disait tantôt avec une musique, donc à nous délier. On commence souvent un atelier par ce fameux signe de croix et puis une marche lente, voilà, progressivement, pour bien aider les personnes à descendre dans notre corps, parce qu'on se rend compte qu'en fait, souvent on est là mais on n'est pas là, hein, on est dans notre tête, donc vraiment descendre dans ce corps, et puis avec les musiques qui sont souvent bien choisies, on déploie souvent sur un thème d'année. Alors, on n'a pas expliqué, mais 12 sentiers. La pédagogie, au départ, c'était 12 exercices qui se sont transformés en 12 sentiers spirituels qui progressivement vont nous aider à reconstruire ce corps grâce au mouvement naturel.
1: Donc, dès le départ, l'intuition qui a fondé cette pédagogie, c'était de partir du fonctionnement naturel du corps. Donc, chez notre fondatrice, il n'y a pas une quête d'esthétisme, ni de technique, mais bien une pédagogie qui est neuve et originale et qui apporte une structure à la personne, éveille sa créativité et aboutit à une relation au Seigneur.
0: Oui.
1: Donc, parfois, même les danseurs vraiment professionnels ont difficile à lâcher leur technique et il vaut mieux être tout à fait, je dirais, ouvert, sans formation pour venir, puisque tout le monde a un corps, deux mains, deux pieds, et en vue de quoi ce corps. Et donc, j'ajouterais aussi qu'on balise dès le départ aussi les ateliers en disant, il y a deux piliers. Le pilier, c'est le non-jugement. Non-jugement par rapport aux autres, bien sûr, mais par rapport à soi-même, parce qu'effectivement, on part tous de stades très différents. Et grande liberté. Chacun connaît ses limites, donc chacun va y être en fonction de ce qu'il peut.
0: Marianne, vous évoquiez tout à l'heure le Notre Père, hein, un Notre Père qui peut être dansé. Alors précisément, on va écouter le Notre Père de Glorious, un Notre Père que vous avez l'habitude aussi de prendre dans vos sessions.
1: Oui.

0: Nous sommes toujours dans plein feu sur les pèlerins danseurs qui célèbrent leur jubilé. Et ce sera bientôt, ce sera au Centre Notre-Dame de la Justice de Rôde-Saint-Genèse, les 24 et 25 octobre. Tout le monde est le bienvenu. Concrètement, pratiquement, il faut s'inscrire sans doute, hein. Il y a le site internet lespèlerindanseurs.eu, il y a une adresse email pèlerindanseurs@gmail.com. Il faut s'inscrire avant de participer.
1: C'est mieux de s'inscrire, d'autant plus que nous proposons différentes formules, avec la possibilité de loger aussi sur place ou de n'assister qu'à une partie. Donc nous, pour une question d'intendance et de repas, voilà, c'est bien que l'on s'inscrive.
0: Évidemment.
1: Mais si vous êtes, vous vous sentez invité en dernière minute, n'hésitez pas, il y aura de la place pour tout le monde.
0: Magnifique. Alors on disait tout à l'heure, tout le monde est le bienvenu, y compris les prêtres. Hein, est-ce que les prêtres sont des bons danseurs, Marie et Florence?
1: Oui, les prêtres, on a rencontré quelques vrais danseurs. Hein.
0: Oui.
1: Je pense au père Jean Radermakers qui, en nous rencontrant, s'est exclamé « Marie, je vous attends depuis 50 ans ».
0: Alors que c'est plutôt un grand intellectuel, hein, c'est un jésuite, un exégète, mais donc il avait envie de danser.
1: Ah, il dansait, hein, il faisait un peu parler de lui, c'est bien, on l'excusait un petit peu parce que c'est un grand exégète, mais on a des photos où il danse autour de l'autel en collant. Lui, c'était un homme qui avait ce feu de l'incarnation. Il avait rencontré le peuple juif aussi en Israël, hein, et il voyait que le peuple juif, nos grands frères dans la foi, dansent. On ne peut pas séparer ni le chant ni la danse, et c'est notre tradition judéo-chrétienne. Donc il croyait beaucoup à cette incarnation et cette merveille du corps, comme il me disait. Tu leur diras combien leur corps est une merveille.
0: Donc vous aimeriez aussi que des prêtres puissent s'inscrire à vos sessions, puissent participer au jubilé. Florence, est-ce que vous avez déjà animé des sessions avec des prêtres?
2: Oui, oui. On est toujours ravis parce qu'on fait corps et en église, et le prêtre a quand même une place très spéciale. Moi, je peux témoigner, une année de mes ateliers, c'était le thème, ensemble d'ailleurs avec Harold, avec Marie, vivre l'Eucharistie de tout notre être. Et plusieurs personnes qui avaient été blessées par l'Église, grâce à ces ateliers, progressivement, ont pu guérir même profondément et revenir à des sacrements. Et donc voilà, la présence d'un prêtre, c'est apporte une dimension supplémentaire, je dirais, aux ateliers, aux sessions.
0: Vous évoquiez, Florence, la question des blessures. Alors, je ne sais pas s'il était question des fameux abus sexuels, hein, qui sont une des grandes blessures dans l'Église et une des blessures commises par l'Église. Est-ce que là, vous, en tant que médecin, mais aussi en tant que porteuse de cette dimension corporelle dans l'Église, est-ce que vous avez un regard particulier, un regard à apporter sur cette question?
2: Comme disait Marie, la réponse, c'est de réintégrer le corps dans toute la vie, c'est même pas que la prière, c'est vraiment que le corps soit à sa juste place. Ni l'exalter, comme on le fait dans le monde, ni le mettre dans une armoire, ou comme on disait, l'accrocher au porte-manteau avant d'aller à la messe. Et pour ça, les enfants nous montrent comment, quand on est unifié corps, âme, esprit, on est tout un. Quand ils sont heureux, ils sautent de joie.
0: Ouais.
2: Le corps exprime ce que l'âme et l'esprit...
0: Ils peuvent pas tromper, ils peuvent pas tricher, c'est un petit peu ça.
1: Oui, et puis c'est une dimension, comme Florence l'a dit tout à l'heure, vraiment qui unifie le corps, l'âme et l'esprit. Et moi, en tant que pédopsychiatre et danseuse à la base, j'ai beaucoup recherché, au fil des années, ce qui était proposition psychothérapeutique par le corps, par la danse. Et je me suis rendu compte que ça aboutissait à certaines guérisons, mais il manquait toujours quelque chose. Jusqu'à ce que je découvre la pédagogie des pèlerins danseurs, où là, c'est la parole de Dieu qui est performative et qui vient guérir en profondeur. Et donc, c'est pourquoi cette pédagogie, elle est une réponse, justement, comme Florence l'a dit, à ce manque de clarté, mais en vue de quoi le corps, mais elle vient aussi comme une guérison dans les blessures corporelles et de l'âme qui s'achève dans le Christ. C'est lui le médecin, c'est le Christ qui va guérir. Et si les personnes peuvent alors se réouvrir à cette parole du Christ qui s'incarne au-delà des blessures, y compris qu'elles ont reçues dans l'Église, alors là, vraiment, on est dans une guérison profonde et pas juste ajustée pour continuer à vivre.
0: On a beaucoup parlé de la dimension danse, un peu moins de la dimension pèlerin. Pourquoi est-ce que les pèlerins danseurs s'appellent pèlerins danseurs et pas croyants, danseurs chrétiens, danseurs priants, danseurs... Pourquoi les pèlerins? Est-ce que vous êtes effectivement des pèlerins quand vous participez à ces sessions?
1: Nous sommes tout à fait des pèlerins dans la mesure où tout pèlerin va rechercher la face du Seigneur. On suit quelqu'un, on recherche quelqu'un, on essaie de lui ressembler. Alors que ce soit dans des vastes espaces, comme les Folles en Christ, ou comme les Pèlerins de Compostelle, ou dans des petites salles ou des chapelles, nous on aime vraiment que le lieu soit habité par le Seigneur, donc on aime danser dans l'église, donner les ateliers dans les églises. C'est toujours la même démarche, chercher la face du Seigneur. Et nous sommes invités alors à nous mettre dans les pas de nos patriarches, des croyants, de nos pères, qui, voilà, avec déjà Adam. Qu'est-ce qu'a fait Adam? Mais avant la chute, il marchait simplement avec son bien-aimé, et c'était un bonheur inouï. Et puis il y a eu Abraham, et puis il y a eu Moïse. En quoi la marche est finalement une démarche intérieure? On oublie cela. On marche beaucoup aujourd'hui, on marche de tous côtés, on court même. On dit « je cours hein, », j'arrête pas de courir, mais en vue de quoi? Eh bien, retrouver cette dimension du pèlerin que nous sommes, parce que nous sommes tous en exil sur cette terre, en vue du ciel, c'est retrouver le sens de notre marche sur la terre à travers les textes bibliques fondateurs et nous remettre dans les pas d'Adam, d'Abraham, de Moïse, de Jacob, et puis de tous les saints, et puis de tous les apôtres. Voilà, ça redonne une dimension, un sens à notre vie extrêmement profond, en fait.
0: Il y a d'autres pèlerins célèbres dans la Bible, ce sont les pèlerins d'Emmaüs.
1: Oui.
0: Et c'est précisément, hein, Florence, vous me le disiez hors antenne tout à l'heure, au moment du geste, que Jésus pose, que ces pèlerins vont reconnaître qu'il est Jésus.
2: C'est l'occasion de dire, c'est la force aussi de la pédagogie, c'est qu'on actualise les textes bibliques parce qu'ils sont vivants et ils nous parlent à moi, là, maintenant, dans ce que je vis. Et donc, on a eu l'occasion plusieurs fois d'actualiser ce magnifique récit où, de fait, les pèlerins d'Emmaüs ont le cœur brûlant quand ils reçoivent la plus belle catéchèse qui soit du Seigneur, qui revoit toutes les Écritures avec eux. Mais c'est au geste, et donc on a l'occasion de revivre ça en atelier, c'est d'une puissance extraordinaire, de ce geste de rompre le pain, qui finalement est refait à chaque Eucharistie. Et c'est l'occasion aussi de dire, si on avait cette conscience, le prêtre en premier, de vraiment... C'est le Christ qui pose ce geste, c'est là qu'ils le reconnaissent. Donc c'est là que le Christ se dit, se révèle. C'est une révélation. Et ça nous touche en profondeur. Et je peux témoigner, même, il y a des personnes qui ont été profondément touchées dans cette réactualisation. D'où l'importance, parce qu'on invite les prêtres, les catéchistes, etc., hein, à notre jubilé, parce que, aux ateliers, de pouvoir soi-même faire cette expérience, parce que je pense qu'on ne peut transmettre la foi que si soi-même on a été transformé par le Seigneur. Et même chose pour les gestes. Les ateliers, je pense aussi, nous aident à prendre beaucoup plus conscience qu'en fait Dieu, il est dans nos gestes. Le Christ, il se révèle dans chaque geste, dans chaque parole, quand on le laisse, évidemment, vivre en nous.
0: Une fois qu'on a découvert la grâce de ces pèlerins danseurs, au-delà des sessions auxquelles on participe ou qu'on anime, est-ce qu'on vit autrement sa foi au quotidien ou dans les paroisses dans lesquelles vous allez à la messe? Est-ce qu'on vit les choses autrement? Est-ce qu'il vous arrive de danser seul aussi ou de faire danser votre paroisse? Je ne sais pas, quel type de fruit est-ce que cet engagement peut prendre?
1: Oui, alors nous répondons toujours à toutes les invitations. Donc voilà, nous en avons eu de multiples. Parfois, c'est dans des célébrations dominicales, parfois, c'est dans des veillées, parfois, c'est avec d'autres artistes. Alors, si ça se danse,

0: La danse, c'est vraiment cette reliance entre le ciel et la terre, entre les lois et la liberté, parce qu'on ne retourne pas au chaos, on ne retourne pas dans la transe non plus. Hein. Je parlais de David tout à l'heure. On n'est pas dans la danse de Saül qui va se laisser posséder. Et d'ailleurs, ses contemporains vont lui demander « Mais quel est ton père ?» On est dans un prophétisme un peu païen, on ne sait pas trop dans quoi on est là. Non, David danse devant Dieu, et ce n'est pas non plus comme Michal, hein, sa sotte princesse, son épouse là, qui va le rabrouer et qui va se retenir. On est dans une danse d'une liberté totale. Danser, c'est donner, c'est se donner, c'est aimer. C'est une jubilation. Donc, oui. Alors, quand moi, personnellement, je viens à la messe, je me tiens, comme on dit, hein, mais ça danse à l'intérieur. Donc, mes gestes, je vais vraiment tenter d'être très habitée. C'est très corporel, la liturgie, je le disais, s'asseoir en mettant les pieds, sentir combien on est tenu par cette terre, que le Seigneur est là, nous soutient, combien c'est une attitude de disciple, se mettre debout. C'est une attitude de fils. Se prosterner, c'est l'attitude du pécheur qui se sait pardonner. Là, il y a vraiment toutes les attitudes corporelles ont intérêt à être vécues profondément, corporellement, avec notre âme et avec notre esprit. Comme j'aime le dire en atelier, vous faites un geste, mais c'est trois en un. C'est tout le corps. Mais si c'est que le corps, c'est de la gymnastique, ça ne va pas transformer. C'est votre âme. Et jusque-là, mais on n'est pas dans de l'expression non plus corporelle ou en tant que telle. C'est notre esprit qui vient vivifier notre âme. Et donc, c'est vraiment toujours ce cœur tourné vers Dieu qui va transformer finalement notre corps et notre âme. Et en ce sens-là, c'est un chemin, moi je peux en témoigner, de guérison totale.
1: On sait que Jésus a posé des gestes très très forts dans sa vie. Est-ce qu'il a dansé? Est-ce qu'on en sait quelque chose?
0: Oui, à Cana, il a certainement dansé. Et puis, il y a cette phrase donc, de ce théologien américain qui dit « Si Dieu revient, nous devrons d'abord le rencontrer avec dans la danse avant de pouvoir le définir dans la doctrine ».
1: Eh bien, une belle manière de s'y préparer pour être de participer à votre jubilé, le jubilé des pèlerins danseurs qui aura lieu les samedis 24 octobre et dimanche 25 octobre. Samedi, c'est toute la journée à partir de 9h30. Le dimanche, ça se terminera à 14h. C'est donc au Centre Notre-Dame de la Justice à Rhodes-Saint-Genèse. Inscription souhaitée, pèlerins danseurs au pluriel, @gmail.com. Marianne et Florence Hubert, un tout grand merci d'être venus nous en parler.
2: Avec joie.
0: Avec joie.
1: On vous souhaite évidemment un très bel anniversaire et de magnifiques danses encore à venir. Et vous, chers auditeurs, merci d'avoir été à nos côtés. Vous pouvez naturellement partager cet entretien, le retrouver en podcast ou sur catobel.be et toutes les plateformes de téléchargement. À très bientôt pour un nouveau numéro.

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1: C'est le matin pour vous également sur RCF. L'heure de la louange matinale pour beaucoup de chrétiens. Une louange qui vous accompagne durant cette heure avec les psaumes du Père Joseph Gélineau. Des psaumes selon une musique et un arrangement du Père Joseph Gélineau qui avait également écrit les paroles dans la traduction de la Bible de Jérusalem. Ce sont donc ces psaumes du matin que nous vous proposons maintenant. Nous vous souhaitons une excellente journée sur RCF.
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1: La journée commence dans la louange sur RCF, une journée qui est marquée par les psaumes de Gélineau. Le père Joseph Gélineau, qui non seulement a composé la musique, mais les paroles, puisque c'est lui qui avait traduit les psaumes pour la première édition de la Bible de Jérusalem. Nous continuons ce programme sur RCF et nous vous souhaitons une excellente journée.

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1: Merci d'être avec nous sur RCF pour cette louange du matin. Ce sont les psaumes de Gélineau qui nous accompagnent. Le père Joseph Gélineau qui avait traduit les psaumes pour la Bible de Jérusalem et qui en a composé également les musiques. Bienvenue sur RCF et bonne journée.

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1: Nous vous accompagnons dans votre louange du matin sur RCF avec les psaumes de Gélino. Le père Joseph Gélino, qui est surtout connu pour avoir écrit la traduction des psaumes pour la Bible de Jérusalem, mais c'est également un musicien qui en a composé la musique. Nous l'écoutons maintenant et bonne journée à tous sur RCF.

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1: Bonjour et bienvenue, je suis si heureux de vous retrouver ce matin pour une nouvelle matinale spéciale. Je m'apprêtais à vous accueillir en citant les propos lumineux du pape. Je voulais souligner son courage à l'Élysée devant les responsables politiques, m'arrêter sur la ferveur qui a gagné Paris pendant la déambulation de la papamobile. Mais voilà, hier soir, en pèlerin, j'étais au Stade de France quand tout à coup, le pape a quitté ses notes.
2: Merci pour votre présence. Merci pour votre foi. Vous êtes les saints de France.
1: Vous êtes les saints de France. Et sans aucun doute, l'image, la parole qui restera, le successeur de Pierre, invite la jeunesse de France à suivre l'exemple des modèles de sainteté. Face à la tentation de la désespérance et du misérabilisme, le pape ne cesse depuis son arrivée de marteler la grandeur de l'histoire sainte de notre pays. Il vient affermir les chrétiens de France pour que le monde ait la vie. Et bonjour Clara Bévilacqua.
3: Bonjour Pierre-Hugues.
1: À la une ce matin, évidemment, vous allez revenir voilà. Sur cette phrase. Vous êtes les saints de France.
3: Et oui, ce message de Léon XIV, vous venez d'en parler hier à la jeunesse de France. Le saint accueilli au Stade de France par une foule de jeunes en délire. Vous allez les entendre dans ce journal. Une émotion qui s'est ressentie toute la journée dans la fameuse déambulation en papamobile où plus de 200 000 personnes étaient réunies le long des barrières. Un parcours qui l'a mené jusqu'à la cathédrale Notre-Dame de Paris.
1: Et deuxième et dernier jour du pape Léon XIV à Paris.
3: Et il s'envole ce soir pour Lourdes. On détaille tout le programme du pape ce samedi dans ce journal.
1: Le pape Léon XIV accueille donc en rockstar au Stade de France hier soir.
3: Oui, il est difficile de ne pas comparer la veillée organisée hier à Saint-Denis à un concert de stars, tant la foule, les 80 000 jeunes présents pour voir Léon XIV étaient survoltés. Ils ont chanté, on peut le dire, à gorge déployée dans un stade plus que comble. Léon XIV est arrivé en papamobile, il est passé devant les gradins pour saluer tous les jeunes fidèles. Le Saint-Père qui a délivré au Stade de France un puissant message à la jeunesse.
4: Je veux vous dire au nom des 1500 jeunes de la Seine-Saint-Denis, du 93, le 9-3, qu'on est très heureux de vous accueillir.
3: Et Monseigneur Guillet, l'évêque de Saint-Denis, n'est pas prêt d'oublier cette soirée comme tous les jeunes autour de lui. Monroe, Grégory Turpin et Natacha, Saint-Pierre, les frangines Glorious se sont succédés sur scène pour mettre littéralement en ébullition le Stade de France. Et tout a basculé lorsque le pape a fait son entrée au stade.
5: À Léon XIV,
6: tout le monde se lève.
5: Ah, ça y est, la papamobile qui rentre au Stade de France.
3: Une ferveur qui va entrer en dialogue avec le Saint-Père à travers des témoignages, un spectacle vivant sur les saints français, des feux d'artifice, puis le silence impressionnant permettant aux 80 000 jeunes de se recueillir devant la Sainte Tunique d'Argenteuil. Florian est venu de Tours, il a été particulièrement marqué par cette vénération.
7: Je pense que c'est le moment que je retiendrai. C'était la première fois que je pouvais voir de mes yeux la Sainte Tunique. C'était un moment assez émouvant spirituellement.
3: Nous avons aussi demandé à Angèle ce qu'elle allait retenir de cette veillée.
8: C'était juste magique de se retrouver avec tous nos frères et sœurs, prier en fait juste dans la joie, dans la bienveillance, dans le silence. J'ai pas les mots pour expliquer à quel point c'était magique.
3: Et nous, si nous avons retenu quelque chose de cette soirée au Stade de France, c'est ça, et c'est Léon XIV qui le dit.
2: Merci pour votre foi. Vous êtes les saints de France.
3: Vous êtes les saints de France, le pape Léon XIV, qui a appelé cette jeunesse réunie hier au Stade de France à reprendre le flambeau des saints de notre pays. Et pour cette jeunesse, on peut redouter ce matin quelques extinctions de voix après la ferveur d'hier soir.
1: Et cette ferveur, elle avait déjà débuté quelques heures auparavant dans une autre ambiance, mais tout aussi touchante.
3: Oui, à la cathédrale Notre-Dame de Paris, en fin d'après-midi, c'est là que Léon XIV a présidé les vêpres, entouré des membres du clergé de France. Sur les 45 000 que l'on compte dans le pays, 8 000 étaient au rendez-vous, parmi eux des évêques, des prêtres, diacres et leurs épouses, des consacrés et séminaristes réunis pour prier avec le Saint-Père Philomène Dubois.
9: Les religieux sont venus de toute la France pour prier avec Léon XIV, comme l'abbé Baudouin Massiès du diocèse de Nevers, qui est venu avec son drapeau.
10: Du Nivernais, je l'avais emmené au JMJ en 2023. C'était très pratique parce que j'étais le seul drapeau nivernais sur les 2 millions de personnes. Mon drapeau, il est avec des rayures bleues et jaunes entourées de rouge, qui ressemble un peu à un petit lu, parce que c'est une brisure, on appelle ça du drapeau de la Bourgogne.
9: Deux Isabelles originaires de Reims, l'une sœur et l'autre laïque consacrée, sont déjà fermement accrochées aux barrières. barrière qui les sépare de la Papa Mobile.
6: C'est pas seulement de voir, c'est plus de vivre un moment d'église aussi.
11: Moi, l'église, c'est ma famille, hein, au sens large. Moi, j'espère bien quand même recevoir quelque chose qui fait que mon cœur puisse être un peu changé pour la suite.
9: Et le voilà, justement, le pape qui arrive sur le parvis de la cathédrale. Léon XIV est venu saluer la foule à pied. Marie-Dominique de la communauté de l'Emmanuel n'en revient pas.
12: C'est très fort de le voir comme ça, aussi souriant, aussi heureux, de nous voir heureux, sous ce soleil incroyable, face à cette énorme cathédrale Notre-Dame.
9: Les vêpres se sont conclues par le Salve Regina, repris en chœur par la foule de croyants.
3: RCF Notre-Dame sur le parvis de Notre-Dame de Paris hier à l'occasion de la célébration des vêpres.
1: Et à la sortie de la cathédrale, on a pu voir aussi l'émotion de Léon XIV se recueillant devant la Vierge Marie. On en parlera à 7h10 avec Mgr Olivier Ribadeau-Dumas, le recteur de la cathédrale.
3: Si la veillée au Stade de France a rassemblé les jeunes, de nombreux autres fidèles, des familles, des personnes de tous les âges venus de partout en France et même d'autres pays attendaient un grand événement emblématique des voyages pontificaux, la déambulation en Papa Mobile. Le souverain pontife a parcouru 2,5 km de l'église de Notre-Dame-des-Champs jusqu'à la cathédrale, devenant le premier pape à s'y rendre depuis la réouverture de Notre-Dame de Paris en décembre 2024. Sur sa route, 250 000 fidèles venus le saluer avec l'espoir d'un regard, de lui serrer la main, voire même de lui tendre son bébé pour qu'il soit béni. Et c'est ce qui est arrivé à Isabelle, qui a vu sa fille Victoire rejoindre les bras du Saint-Père.
13: Ah bah c'est complètement fou, Victoire est rentrée dans les bras du pape pour être bénie. Donc on n'en revient toujours pas, mais c'était vraiment un moment de grâce. Je crois qu'elle n'a pas trop encore réalisé ce qui lui est arrivé. Ah bah moi je suis hyper émue, j'en ai les larmes aux yeux. C'est assez fou.
14: Pas pour le pape et bébé. Le bébé.
3: Des propos recueillis par Aubéry, Métro pour RCF Notre-Dame. Une ambiance familiale et bon enfant, vous l'entendiez, hein, les milliers de fidèles réunis avaient le sourire aux lèvres, certains couraient le long des barrières pour faire durer le plaisir de voir passer Léon XIV en Papa Mobile. Un passage parfois éclair, le Saint-Père n'a bien sûr pas pu s'arrêter partout, ce qu'ont regretté certains pèlerins, Marguerite de Moulin.
15: Oui, Clara, sur le trajet en Papa Mobile, il y avait des grands-parents et leurs petits-enfants, des écoliers, des étudiants, des scouts, des catéchumènes. Et en remontant le boulevard, j'ai croisé quelques bénévoles, encore dans la joie d'avoir croisé Léon XIV.
16: On lui a pas serré la main, il était trop loin, mais on l'a vu, bien sûr, il lui a fait des grands signes. Moi, j'étais avec deux vieilles dames qui étaient avec moi et c'était super ému, c'était un trop beau moment. Au service, c'était vraiment génial.
17: Bah, moi, personnellement, j'ai déjà vu du coup au jubilé l'année dernière ou il y a 2 ans, je sais plus. Mais j'étais quand même hyper ému. Enfin, j'avais quasiment les larmes. Enfin, je sais pas, c'est assez émouvant en vrai de voir le pape. Donc, très content.
15: Il n'a pas osé terminer sa phrase, mais les larmes n'étaient visiblement pas très loin. J'ai ensuite rencontré une famille qui était venue, elle aussi, acclamer le pape.
18: Des gens qui étaient excités, qui agitaient leur drapeau par-dessus les barrières. C'était vraiment dingue.
19: Il y a une ferveur, effectivement, une acclamation qui a poussé d'un coup à l'arrivée du pape, qui est passé somme toute très rapidement. On aurait peut-être voulu qu'il puisse prendre un peu plus de temps pour qu'on puisse avoir une approche un peu plus humaine, mais c'était une réjouissance que de le voir traverser Paris et apporter un témoignage, ne serait-ce que par sa présence.
15: Cette déambulation a donc bien réussi son pari, réunir une foule fervente et joyeuse.
3: Un reportage de Marguerite de Moulin pour RCF Notre-Dame. Dans le reste de l'actualité, le pape Léon XIV, qui s'est notamment exprimé en français au sujet de grandes thématiques comme les écrans, la précarité, l'environnement et justement le climat, va rassembler des milliers de personnes aujourd'hui. 250 marches pour le climat sont prévues partout en France à l'initiative d'un millier d'organisations environnementales pour réclamer un plan d'urgence face au réchauffement climatique, ainsi que des mesures pour taxer les compagnies pétrolières.
1: Donald Trump refuse la main tendue de l'Iran pour ouvrir le détroit d'Ormuz.
3: Hier soir, Téhéran a proposé aux États-Unis un plan et réclamé notamment l'arrêt immédiat des opérations militaires, Liban inclus, auquel cas le détroit d'Ormuz serait rouvert en 7 jours. Non merci, a répondu le président américain, qui envisage même de reprendre les frappes en Iran après les élections de mi-mandat en novembre. À l'ONU, le premier ministre libanais l'année réclame une nouvelle force internationale. Ce que nous tenons à souligner ici et aujourd'hui, c'est la nécessité d'éviter le vide que pourrait créer le retrait de la Finule. C'est ce qu'a déclaré Nawaf Salam devant l'Assemblée générale des Nations Unies hier. Et la Russie ne s'apprête pas à attaquer l'Europe, mais va bien réfléchir avant de reprendre des pourparlers avec l'Ukraine. C'est ce qu'affirme Vladimir Poutine, déclaration du président russe en marge du Forum international de la culture à Saint-Pétersbourg.
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1: RCF Notre-Dame, il est 6h40, vous êtes toujours au cœur de cette matinale spéciale. On vous a raconté la journée d'hier, intéressons-nous, Clara, la journée qui vient.
3: Et oui, une journée déjà très bien remplie hier pour Léon XIV. C'est à nouveau un programme bien chargé pour le pape. Aujourd'hui dans la capitale, Étienne Pépin, après le stade Notre-Dame et l'UNESCO, qu'est-ce qui se profile ce samedi pour Léon XIV, sa deuxième et dernière journée à Paris ?
20: Alors d'abord, Clara, une matinée peut-être avec des rencontres plus discrètes, plus intimes, plus confidentielles. D'abord, à la maison Bakita, vous savez, dans le nord de Paris, c'est une maison qui accueille des personnes exilées, plus de 2500 depuis sa création, il y a tout juste quelques années, en 2021. Le pape sera vraiment dans l'axe solidarité de son voyage. Ensuite, il ira à l'Institut catholique de Paris, à cet endroit-là. Il rencontrera des catéchumènes et des néophytes et ainsi que ceux qui les accompagnent. Il sera dans ce modus operandi qu'il opère depuis maintenant le début de son pontificat. Il se laissera interpeller pour répondre aux questions, aux interpellations des personnes qu'il rencontrera. Et puis, évidemment, il y a ce grand moment que tous les Parisiens attendent, la messe solennelle sur les Champs-Élysées, sur la place de la Concorde. Ce sera à partir de 15h. Après cela, le pape partira pour Lourdes et une veillée de prière à la grotte conclura sa journée, sa deuxième journée en France.
3: Merci Étienne Pépin. Et donc le temps fort de cette journée, vous l'avez dit, c'est cette messe XXL à la Concorde, c'est à 15h. Alors, comment être sûr d'y assister? Comment, quoi ou comment pour être dans les meilleures conditions? Grande question surtout, à quelle heure faut-il être sur place? Réponse avec le général Watkan, le coordinateur de l'État parisienne de la venue de Léon XIV en France.
21: Il y a des gens qui veulent arriver très tôt pour être sur le long des barrières, etc. Et en tout cas, les portes ferment, ça c'est une obligation, toujours une demi-heure avant l'arrivée du Saint-Père sur un lieu donné. Donc le Saint-Père va démarrer le passage en papa mobile sur l'étoile à partir en gros de 13h55, mm-hmm. dans ces eaux-là. Donc en fait, il faut arriver vraiment en fin de matinée pour être sûr d'avoir une belle place d'abord. Parce que les premiers rentrons pourront se mettre auprès du passage du pape. Mais c'est entre 9h, j'irai, et 13h.
3: Et le général Watkan au micro RCF Notre-Dame de Nathanaël de Rinxan.
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1: RCF Notre-Dame, il est 6h43, toujours au cœur de cette matinale spéciale. Et nous allons nous intéresser maintenant au message du Saint-Père, Clara.
3: Oui, puisque depuis son arrivée en France, il a déjà pris la parole à 4 reprises. À l'Élysée, à l'UNESCO, à la cathédrale Notre-Dame de Paris et aux Champs-Élysées. Des discours prononcés en français principalement. Et ça a débuté par un discours assez politique à l'Élysée.
1: Oui, Clara, saluant la richesse des racines chrétienne de la France, le pape a rappelé le profond attachement de notre pays à la dignité inhérente à toute personne humaine. Liberté, égalité, fraternité, une devise de l'exigence, explique Léon XIV.
22: Cette attention permanente à la dignité inhérente à toute personne humaine trouve un écho dans votre devise nationale. La liberté, l'égalité et la fraternité ne sont pas des simples mots gravés sur les frontons de vos édifices publics, mais renvoient à des exigences éthiques universelles qui trouvent aussi dans le message évangélique une source inépuisable d'inspiration et d'accomplissement.
1: Et puis le pape a abordé de nombreux sujets, la question de l'intelligence artificielle et de la dignité humaine, sujets qui lui sont chers, on le sait. Il a aussi fustigé la loi sur l'aide à mourir. La protection de la vie de toute personne humaine commence par une conversion de l'intelligence et du cœur, a-t-il dit. Conscient des enjeux politiques français, il a rappelé l'importance de l'école catholique dans le paysage éducatif de la France, avant de conclure sur l'importance de construire la paix face au bruit des bottes.
3: Exactement, il s'est ensuite rendu au siège de l'UNESCO, un discours moins politique, plus conceptuel, autour notamment d'une vertu qu'il juge indispensable, la confiance.
1: Oui, dans un monde marqué par les crispations et la montée des défiances, rappelons que les États-Unis ont annoncé leur retrait de l'UNESCO, le souverain pontife a appelé à faire du dialogue un levier de progrès.
22: Il faut promouvoir une vertu aussi rare que désirée. La confiance. Confiance que les différences ne constituent pas nécessairement une menace. Confiance que le dialogue sincère peut engendrer un bien plus grand que celui que chacun pourrait obtenir seul. Le Saint-Siège souhaite insuffler cette confiance à l'UNESCO, comme aux autres organisations internationales, conscient que chaque peuple possède une richesse à partager dans les recherches de ce progrès authentique que seule la paix peut garantir.
1: Et oui, pour le pape, la paix n'est pas seulement l'absence de guerre, c'est la condition, dit-il, d'un progrès authentique.
3: Et après la déambulation en papa mobile dans les rues de Paris, Léon XIV est arrivé dans la cathédrale Notre-Dame. Première fois qu'un pape se rendait dans la cathédrale depuis sa restauration.
1: Oui, puisque le pape François ne s'était pas rendu à son inauguration, mais l'intervention de Léon XIV ce vendredi devant les consacrés de France était émaillée de références à la pensée de son prédécesseur comme une église en sortie capable d'accueillir les périphéries.
22: En tant que disciple du Christ, vous savez bien que la communauté chrétienne ne constitue pas un refuge dans lequel on se replierait pour se protéger de son époque. Au contraire, elle s'offre, à l'instar des anciennes cathédrales, comme un espace d'accueil, de respect, de révélation et de sens pour tous. C'est là que réside la force d'une Église vivante. Accueillir la périphérie qui s'y trouve déjà en son cœur. Accueillir celui qui est éloigné, mais en réalité déjà proche. Accueillir l'étranger en qui le Christ frappe déjà à la porte.
1: Le pape François, donc largement évoqué dans le discours de Léon XIV, dans l'homélie même de Léon XIV à la cathédrale Notre-Dame de Paris.
3: Et puis hier, il y a eu également ce moment de rencontre avec les jeunes. Le pape a déclaré « Vous êtes les saints de France ».
1: Léon XIV accueilli en rockstar au Stade de France, un grand show historique, un spectacle pyrotechnique et les questions des jeunes. Crainte de l'avenir, changement climatique, situation internationale instable. Le successeur de Pierre répond par la miséricorde de Dieu et le lien fraternel.
22: Il n'existe aucun échec dont Dieu ne puisse nous relever. Sa miséricorde est notre joie. Et pourtant, vous avez cité l'anxiété et l'incertitude comme des obstacles à votre enthousiasme. Ce sont là des sentiments très répandus en raison de la précarité des projets d'avenir, du caractère provisoire des liens affectifs et de la fragilité des relations. À ces sentiments s'en ajoutent d'autres qui pèsent sur votre génération. La fatigue de l'écran et l'anxiété face au changement climatique ou à la situation économique et internationale. Oui, il faut prêter une oreille attentive à ces sentiments. Je vous invite tous, chers jeunes, à garder le cœur ouvert face aux souffrances de vos camarades.
1: Vous écoutiez donc Léon XIV hier au Stade de France. Tout au long de la journée, nous vous faisons vivre cet événement exceptionnel sur l'antenne de RCF Notre-Dame.
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1: Mais on garde tout de même les bonnes habitudes, Clara Bévilacqua, le saint du jour. En ce 26 septembre, nous fêtons les Côme et les Damien, deux prénoms d'origine grecque.
3: Oui, alors Côme signifie ordre. Quant à Damien, il vient de Damia, surnom de Cybèle, la déesse romaine de la fertilité et de la moisson.
1: Selon la tradition, saint Côme et saint Damien seraient des frères jumeaux.
3: Exactement, nés en Arabie au 3e siècle, tous deux étaient médecins et même chirurgiens. Ils soignaient sans demander d'argent et ils attirèrent de nombreuses personnes à la foi chrétienne. On raconte qu'un jour, ils greffèrent même une d'une jambe noire d'un Éthiopien décédé sur un patient blanc, scène souvent représentée par les artistes dans des peintures ou des miniatures. Ils moururent tous les deux décapités sous la persécution de Dioclétien en 303 en Syrie.
1: Saint-Côme et Saint-Damien qui sont les saints patrons des chirurgiens et des pharmaciens.
3: Et ils sont souvent représentés avec une robe fourrée, un bonnet cylindrique, une trousse et des instruments de chirurgie. Alors Pierre-Hugues, je pense qu'aujourd'hui, on peut souhaiter une bonne fête à tous les Côme et à tous les Damiens, aux chirurgiens, mais aussi aux pharmaciens.
1: Et j'en profite pour remercier aussi tous les personnels de secours qui entourent le déplacement du pape Léon XIV. Hier, j'en étais témoin au Stade de France, ils ont fait un travail exceptionnel. Merci à eux, ils seront à nouveau mobilisés tout à l'heure. Et nous, on vous retrouve dans 10 minutes, Clara Bévilacqua. Moins 10, ouvrez bien vos oreilles à ce que je vous dis maintenant. Ça pourrait être le message du pape. Et oui, nous avons à écouter le message qu'il a pour la France tout au long de cette journée. Dans l'évangile du jour, tout le monde est dans l'admiration devant Jésus. Mais le Christ ne demande pas à ses disciples de l'admirer, il leur demande de l'écouter. Même quand sa parole est difficile, même quand elle dérange, même quand on ne la comprend pas tout de suite. Alors plutôt que de rester dans l'admiration, tendons l'oreille à la parole du Christ et à celle du successeur de Pierre. L'évangile du jour est tiré de Saint-Luc au chapitre 9, commenté par le père Jean-Jacques Dutheil.

En ce temps-là, comme tout le monde était dans l'admiration devant tout ce qu'il faisait, Jésus dit à ses disciples « Ouvrez bien vos oreilles à ce que je vous dis maintenant. Le Fils de l'homme va être livré aux mains des hommes. » Mais les disciples ne comprenaient pas cette parabole. Elle leur était voilée, si bien qu'ils n'en percevaient pas le sens, et ils avaient peur de l'interroger sur cette parole.

Le Fils de l'homme va être livré aux mains des hommes, c'est vrai. Il va être livré, condamné, mis en croix. Face à l'incompréhension de ses plus proches, des disciples d'ailleurs, des habitués, et nous qui sommes là face à la croix de Jésus, de celui à qui nous avons mis toute notre confiance, il est là face à nous. Quelqu'un me disait l'autre jour, il y a tellement de choses qui nous arrivent, des choses imprévues,

C'est Dieu, tu as quelque chose à me dire. C'est être curieux, c'est se mettre en recherche, c'est être plus attentif. Voilà, peut-être la clé de cette parole. Dieu nous rend par son Esprit Saint plus attentif. Il veut nous parler. Il veut lui-même ouvrir vos cœurs. Il va lui-même ouvrir notre cœur, nos oreilles pour entendre et recevoir ce message nouveau. Avancer, nous relever. Pour avancer avec confiance, pour nous laisser guider par lui. Que le Seigneur vous bénisse. Bonne journée.

Notre Père qui es aux cieux, que ton nom soit sanctifié, que ton règne vienne, que ta volonté soit faite sur la terre comme au ciel. Donne-nous aujourd'hui notre pain de ce jour et pardonne-nous nos offenses, comme nous pardonnons aussi à ceux qui nous ont offensés. Et ne nous laisse pas entrer en tentation, mais délivre-nous du mal. Car c'est à toi qu'appartiennent le règne, la puissance et la gloire, pour les siècles des siècles. Amen.

0: Vous écoutiez la prière du matin et le groupe Glorious, dont les propos ont alimenté, dont les chants ont alimenté la veillée des jeunes hier soir. L'Angélus à présent.
1: L'ange du Seigneur apporta l'annonce à Marie.
2: Et elle conçut du Saint-Esprit. Je vous salue Marie, pleine de grâce. Le Seigneur est avec vous. Vous êtes bénie entre toutes les femmes, et Jésus, le fruit de vos entrailles, est béni. Sainte Marie, Mère de Dieu, priez pour nous pauvres pécheurs, maintenant et à l'heure de notre mort.
1: Voici la servante du Seigneur.
2: Qu'il me soit fait selon votre parole. Je vous salue Marie, pleine de grâce. Le Seigneur est avec vous. Vous êtes bénie entre toutes les femmes, et Jésus, le fruit de vos entrailles, est béni. Sainte Marie, Mère de Dieu, priez pour nous pauvres pécheurs, maintenant et à l'heure de notre mort.
1: Et le Verbe s'est fait chair.
2: Et il a habité parmi nous. Je vous salue Marie, pleine de grâce. Le Seigneur est avec vous. Vous êtes bénie entre toutes les femmes, et Jésus, le fruit de vos entrailles, est béni. Sainte Marie, Mère de Dieu,

0: Priez pour nous, pauvres pécheurs, maintenant et à l'heure de notre mort.
1: Priez pour nous, Sainte Marie, Mère de Dieu,
0: afin que nous soyons rendus dignes des promesses du Christ.
1: Daignez, Seigneur, répandre votre grâce dans nos âmes, afin qu'ayant connu par la voix de l'ange l'incarnation de votre Fils Jésus-Christ, nous puissions parvenir par sa passion et par sa croix à la gloire de sa résurrection, par le même Jésus-Christ, votre Fils, notre Seigneur. Amen.
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5: Nous sommes aujourd'hui le samedi 26 septembre. Nous fêtons Saint-Côme et Saint-Damien. 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Il est 7h. Et à la une ce matin, Clara Bévilacqua, évidemment, on va revenir sur cette visite de Léon XIV qui a été accueillie par une foule en délire hier soir au Stade de France.
6: Et oui, 80 000 jeunes rassemblés pour acclamer le pape et prier avec lui le Saint-Père qui leur a livré un message et une belle déclaration. Vous êtes les saints de France. À Paris, l'image promet d'être grandiose. La messe en plein air du pape va réunir 600 000 fidèles place de la Concorde sur les Champs-Élysées jusqu'à la place de l'Étoile aujourd'hui à 15h. Temps fort de sa deuxième et dernière journée à Paris, le Saint-Père s'envolera ensuite en direction de Lourdes. Dans le reste de l'actualité, Donald Trump qui a refusé la main tendue de l'Iran pour ouvrir le détroit d'Ormuz.
5: Dans 10 minutes, on va revenir avec Mgr Ribadeau Dumas sur ce qui s'est passé hier soir à Notre-Dame. Nous serons aussi avec Martin Dumont et Pauline de Torsiac. Le pape Léon XIV accueillit donc en rockstar au Stade de France hier soir.
6: Les 80 000 jeunes présents pour voir Léon XIV étaient survoltés. Ils ont chanté sans s'arrêter, on peut le dire à gorge déployée, dans un stade plus que comble. Léon XIV est arrivé en papa mobile. Il est d'abord passé devant les gradins pour saluer tous les jeunes fidèles avant de rejoindre la scène. Le Saint-Père qui a délivré au Stade de France un puissant message à la jeunesse. « Vous êtes les saints de France », a-t-il déclaré. Une soirée qui avait commencé en musique avant l'arrivée du Saint-Père, avec notamment Natacha Saint-Pierre et Grégory Turpin, la chanteuse lyrique Monroe ou encore le groupe Glorious. Il y avait également une chorale de 2500 jeunes dont Axel faisait partie. Il a chanté devant le pape.
7: On vient de vivre une veillée des jeunes avec le pape Léon XIV, juste incroyable. On était dans une communion immense entre la chorale, toutes les personnes qui s'étaient déplacées pour vraiment célébrer notre foi. On est passé par des moments aussi plus solennels où le pape s'est exprimé. Il a rappelé qu'il fallait se tourner vers le Christ pour vaincre l'incertitude dans ces temps difficiles. Il a utilisé une formule qui m'a beaucoup marqué. Il a dit « Dieu s'adresse aux hommes comme à des amis ». C'est un message pour la jeunesse, un grand message de paix du pape.
6: Axel, l'un des choristes qui a chanté devant le pape au Stade de France. Et cette ferveur au stade, elle s'est ressentie aussi toute la journée dans les rues de la capitale. Des foules massées à Paris pour la déambulation de Léon XIV dans sa papa mobile. Ce sont des images impressionnantes, des fidèles venus de partout en France pour espérer voir le pape, lui serrer la main, échanger un regard. Et dans la foule, sous le soleil parfois cuisant, on retrouve Augustin Jusot. Il est venu de Lyon en famille avec ses 5 frères et sœurs pour saluer le pape.
8: C'était incroyable, il fallait voir la bonne ambiance surtout qu'il y avait dans la tente. D'habitude, quand on attend une star, les gens se poussent, sont désagréables. Là, tout le monde était adorable. Il y a même une voisine qui m'a donné son stylo pour que je puisse faire une petite pancarte pour dire que mon fils s'appelait Léon. On espérait qu'il s'arrêterait, mais malheureusement, un cardinal l'a regardé, mais ça s'est arrêté là, quoi. Et il est impressionnant, il a l'air en paix. Il avait le regard lumineux, j'ai envie de dire. C'est sympa parce que c'est un pape qui a des origines françaises, qui a l'air d'avoir un regard sur notre pays. Peut-être que le pape d'avant avait un regard sur d'autres personnes dans le monde. Là, on revient un peu au milieu du jeu, donc ça fait plaisir d'avoir une visite officielle. Même si on aimait beaucoup le pape François, on est content d'avoir Léon qui vient nous dire bonjour, quoi.
6: Des propos recueillis par Jean-Baptiste Cocagne de RCF Notre-Dame. Cette ferveur, elle avait également débuté quelques heures auparavant dans une autre ambiance, mais tout aussi touchante. C'était à la cathédrale Notre-Dame de Paris en fin d'après-midi à partir de 17h15. C'est là que Léon XIV a présidé les vêpres. Il était entouré des membres du clergé de France. Sur les 45 000 que l'on compte dans le pays, 8 000 étaient au rendez-vous, parmi eux des évêques, des prêtres, des diacres, leurs épouses également, mais des consacrés et séminaristes également réunis pour prier avec le Saint-Père.
5: Et nous serons avec Mgr Ribadeau-Dumas dans quelques minutes. Le recteur de Notre-Dame nous confiera aussi son émotion.
6: Et cet événement d'ampleur, il a fallu 3 mois pour le préparer. Le défi était de taille pour JL Events, c'est la société événementielle qui a piloté l'étape parisienne de Léon XIV. Mais l'engouement a été notable dans les équipes au sein du groupe, comme en témoigne Christophe Vaucaon. Il est responsable de l'équipe audiovisuelle chez JL Events.
9: C'est un événement à part pour une entreprise comme la nôtre parce que d'abord ça n'arrive que très rarement, ça ressemble à beaucoup de choses que l'on fait toute l'année, mais par contre il y a une ferveur, il y a une importance, que ce soit pour les salariés, qu'ils soient d'ailleurs chrétiens ou pas, on sent que tout le monde fait quelque chose d'important. On a connu ça sur les JO, mais là il y a encore quelque chose d'un peu différent. La part de l'insolite, c'est la part du respect qu'il y a parmi tous nos collaborateurs à participer à cet événement. C'est vraiment incroyable parce qu'on a des collaborateurs, vous l'imaginez, on est basé dans le 93, nous aussi, hein, en tout cas notre base parisienne. On a des collaborateurs de toute croyance, de toute dévotion, de toute culture, évidemment, vous l'imaginez. Et en même temps, il y a un profond respect qui n'existe que quand on fait la Coupe du Monde en France avec l'équipe de France qui gagne, vous voyez. Enfin, il y a quelque chose d'un peu mystique et c'est sympa.
6: Des propos recueillis par Jean-Baptiste Cocagne pour RCF Notre-Dame.
5: RCF Notre-Dame, il est 7h05 et après une journée déjà bien remplie pour Léon XIV hier, c'est à nouveau un programme encore bien chargé pour le pape aujourd'hui dans la capitale.
6: Et Étienne Pépin, après le stade Notre-Dame et l'UNESCO, alors qu'est-ce qui se profile ce samedi pour Léon XIV, cette deuxième mais dernière journée à Paris?
10: Alors d'abord, j'espère qu'il s'est bien reposé parce que je peux vous dire que l'équipe des journaliste vaticaniste qui se lève ce matin a les yeux un peu plissés. Mais le pape Léon XIV va commencer sa journée dans quelques heures avec d'abord une visite à la maison Bakita. Vous savez, c'est une maison qui accueille des personnes exilées. Plus de 2500 personnes accueillies depuis 2021, depuis le lancement de cette maison. Et puis après, le pape ira à l'Institut catholique de Paris, au lieu de la vie intellectuelle en France. Il y rencontrera les catéchumènes, les néophytes. Vous savez, ces personnes qui se préparent au baptême ou qui sont tout juste baptisées dans la formule habituelle désormais pour Léon XIV. Il sera interpellé par ces catéchumènes et néophytes et pourra leur répondre ensuite. Cet après-midi, ce sera la Concorde, les Champs-Élysées, la grande messe solennelle. Plus de 600 000 personnes attendues dans la capitale pour célébrer la Sainte Eucharistie autour du pape Léon XIV, avant son départ pour la deuxième étape de son voyage, de sa visite pontificale. Ce sera à Lourdes.
6: Merci beaucoup Étienne Pépin pour ce programme détaillé de la visite du jour. Donc pour Léon XIV, le pape qui s'est notamment exprimé en français hier sur de nombreux sujets, de grandes thématiques comme les écrans, la précarité, l'environnement, le climat. Justement, va rassembler des milliers de personnes aujourd'hui. 250 marches pour le climat sont prévues partout dans le pays. Elles sont à l'initiative de plusieurs organisations environnementales qui se sont réunies au cours de l'été. Elles réclament un plan d'urgence face au réchauffement climatique et des mesures pour taxer les grandes compagnies pétrolières. Donald Trump refuse la main tendue de l'Iran pour ouvrir le détroit d'Ormuz. Hier soir, Téhéran a proposé aux États-Unis un plan et a réclamé notamment l'arrêt immédiat des opérations militaires auquel cas le détroit d'Ormuz serait rouvert en 7 jours. Non merci, c'est la réponse du président américain qui envisage même de reprendre les frappes en Iran après les élections de mi-mandat en novembre.
5: Et on fait un point sur la météo, on sait qu'on sera nombreux tout à l'heure sur les Champs-Élysées. Alors quelle météo attend-on ?
6: Eh bien comme pour hier, c'est une nouvelle journée sous le soleil qui s'annonce pour la venue du Saint-Père en France. Le ciel sera bleu dans la capitale et les températures moins élevées, ce qui sera plus supportable pour la messe. On attend 25 degrés cet après-midi à Paris. Ailleurs en France, il fait encore assez beau, à l'exception d'un quart nord-ouest où il y a quelques nuages. Autrement, on attend jusqu'à 30 degrés à Lyon, 28 à Bordeaux et à Strasbourg. Il fera 22 degrés à Brest.
5: Et à un moment, il devait pleuvoir demain à Lourdes. Et là aussi, le ciel sera bleu et ça fait plaisir. Merci beaucoup, Clara Bévilacqua, pour les informations.
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5: RCF Notre-Dame, il est 7h10, première journée de Léon XIV hier en France et un programme sacrément chargé. Un discours très politique à l'Élysée, un discours pour le monde de la culture et de l'éducation à l'UNESCO avant la déambulation dans la capitale et la prière des vêpres au sein de la cathédrale Notre-Dame de Paris restaurée. Et puis cette ambiance électrique au Stade de France. Bonjour Pauline de Torsiac.
15: Bonjour Pierre-Hugues, bonjour à tous.
5: Oui, il faut prendre un micro, ouais, que Pauline à la radio. Parce que justement, vous étiez hier soir au Stade de France. Vous allez nous raconter cela. Monseigneur Olivier Ribadeau-Dumas, bonjour.
16: Bonjour Pierre-Hugues.
5: Vous êtes le recteur de la cathédrale Notre-Dame de Paris. Merci beaucoup d'être avec nous de bon matin pour revenir sur ce qui s'est passé hier soir. Martin Dumont est également avec nous. Bonjour Martin.
17: Bonjour Pierre-Hugues.
5: Historien, spécialiste des relations entre la France et le Saint-Siège. On va revenir sur ce qui s'est passé hier. On va aussi entendre le Saint-Père, mais... Monseigneur Ribadeau-Dumas, moi je voulais d'abord me tourner vers vous. Comment avez-vous vécu ce qui s'est passé hier à Notre-Dame ? Qu'avez-vous ressenti ?
16: Oui, une profonde joie et une grande reconnaissance. Une profonde joie parce qu'il y avait une unité, une diversité du clergé, des consacrés qui étaient réunis à Notre-Dame. Une grande joie en écoutant les paroles du Saint-Père qui étaient fortes et très belles, qui parlaient à partir de la reconstruction de Notre-Dame, de ce que peut être l'Église. Puis une très grande reconnaissance donc, pour ce qu'il nous a dit, mais aussi pour l'équipe qui a mis en place cette veillée en un temps record, oui, et qui a permis que tout soit réuni.
5: Et on a vu, moi, il y a une image qui m'a beaucoup impressionné. Au sortir de la cathédrale, le pape Léon XIV est monté sur une petite estrade à côté duquel était dressée la Vierge Marie. Il s'est tourné et moi, j'étais derrière un écran de télévision, mais on ne savait pas si le pape pleurait, mais il semblait en tout cas être extrêmement ému.
16: Je le pensais, de fait, puisque j'étais à ses pieds à ce moment-là, exactement, je le pensais très ému, effectivement, on le voyait avec presque des larmes aux yeux. Et c'est dire l'émotion qu'il a manifestée à plusieurs reprises depuis le début de son pontificat. Hein. C'est un homme, et c'est un homme qui partage la joie et les angoisses des autres, de ses contemporains. Mais c'est aussi un homme qui vibre particulièrement à la spiritualité.
5: Cette vibration, on l'a entendu d'une autre manière hier soir au Stade de France, Pauline de Torsiac. Vous y étiez pour RCF Notre-Dame, alors on l'a entendu sur cette antenne.
13: J'espère que vous avez fait encore un peu de voix ce matin après ce qu'on a entendu hier soir.
15: J'ai encore un peu de voix et vous parliez d'émotion de Léon XIV quand il est arrivé dans le Stade de France en papa mobile, qu'il est monté justement sur l'estrade. Là, il était très ému. C'est vrai qu'on a vraiment ressenti aussi cette émotion, ces 80 000 jeunes devant lui qui sont là, qui le connaissent assez peu finalement, mais qui étaient curieux, qui attendaient de lui un message fort. Voilà, on a vu aussi cette émotion dans ses yeux en arrivant au Stade de France.
13: Et pour une des premières fois, le pape Léon XIV est sorti de son discours. À un moment, il s'est adressé directement aux jeunes, Pauline.
15: Oui, il s'est adressé aux jeunes, il les a encouragés. En fait, il était vraiment dans une démarche, parce que ces jeunes vraiment étaient là avec des attentes. Ils étaient là pour que finalement le chef de l'Église catholique les guide en quelque sorte. Et donc, il leur a dit soyez tous vous êtes tous des saints. Enfin, c'était quand même la phrase un petit
13: Vous êtes les saints de France.
15: Vous êtes les saints de France, voilà.
13: Et d'ailleurs, exactement. C'est intéressant parce que de ses premiers mots à l'Élysée le matin jusqu'à ce show historique hier soir, parce que devant le pape, il y a eu un peu un spectacle qui a été présenté. Il y avait cette référence au saint de France. Martin Dumont, est-ce que c'est un peu le fil rouge de cette journée d'hier? Voilà, on est parfois dans une France qu'on dit déchristianisée, une France pleine de misérabilisme. Et là, le pape dit, mais regardez votre histoire, vous avez les saints de France.
17: C'est quand même ce qui caractérise le pape Léon. J'allais dire le pape François, mais c'est ça, là-dessus, ça aurait quand même été justifié. Et donc, c'était pour simplement dire que le pape Léon, depuis le début de son pontificat, et ce qu'on constate dans son rapport à la France, c'est cet attachement à la spiritualité française et aux saints français, notamment. Le fait qu'il ait envoyé ce message aux évêques de France quelques semaines, finalement, après son élection, pour commémorer et célébrer ce centenaire de trois saints importants, Jean-Eudes, Thérèse de Lisieux et le curé d'Ars. On pouvait se dire que c'était effectivement rédigé, enfin préparé déjà aussi du temps du pape François, mais il se confirme vraiment qu'il a pleinement assumé cette ligne, il a cet attachement finalement aux saints français. Il a surtout cet attachement à cette présence chrétienne finalement en France.
13: Pauline de Torsiac.
15: Ouais, j'aimerais rajouter quelque chose parce que cet attachement au sein de France, on s'est rendu compte hier soir dans le Stade de France que tous ces jeunes, eh bien, ils étaient aussi attachés à ces saints. Quand il y a eu cette fresque où on a parlé de Sainte-Jeanne d'Arc sur le courage, il y a eu une espèce de... pour que ce soit Sainte-Jeanne d'Arc, Charles de Foucault et Sainte-Thérèse de Lisieux.
13: Sainte-Thérèse de Lisieux a été applaudie.
15: Voilà, acclamée, il y a une clameur de ces jeunes, donc je trouve que ça veut peut-être dire quelque chose sur le... Parce que c'était pour la mission, Sainte-Thérèse de Lisieux, Sainte-Jeanne d'Arc pour le courage, ça dit peut-être quelque chose des attentes des jeunes.
13: Et Monseigneur Ribadeau Dumas, je ne sais pas si vous avez pu assister à la veillée, j'imagine...
18: À la télévision.
13: Vous étiez pris par Notre-Dame, mais c'est vrai que pendant cette veillée, on a vu aussi les jeunes prier, la prière des complices, c'était celle des vêpres à Notre-Dame. Le pape Léon XIV avait commencé le matin à l'Élysée en parlant de la France comme une terre aux riches racines chrétiennes, c'est aussi ce qu'il a montré hier.
18: Oui, et je reviens juste un instant sur ce discours à l'Élysée, puisque j'ai eu la chance d'y aller. J'ai trouvé la parole du pape extraordinairement libre, d'une liberté incroyable, avec une infinie délicatesse, mais ne fuyant absolument aucun sujet, de la dissuasion nucléaire aux questions éthiques, en passant par l'importance de l'école catholique. Et je trouve qu'il a montré là ce que peut être une autorité morale au-delà de tout parti. Et je crois qu'il y avait là un message très fort pour la société française. Et ce qui est important, je crois, c'est que le pape ne s'adresse pas, et il a bien conscience qu'il ne s'adresse pas qu'aux catholiques, mais il s'adresse à l'ensemble de la société française.
13: Mais oui, GPA, fin de vie, la science, dit le Saint-Père, ne doit pas se substituer. L'enjeu est de maintenir la personne humaine au centre et d'encadrer les technologies par une réflexion éthique. Je vous propose d'écouter Léon XIV.
19: Je constate parfois, avec préoccupation, les dérives actuelles des sociétés, qui risque de détourner la science et la technologie en entreprises lucratives, favorisant les manipulations génétiques, la gestation pour autrui, l'achat d'organes ou l'offre d'une mort programmée. N'oublions pas que le respect mutuel et la protection de la vie de toute personne humaine est une responsabilité de chacun et de tous, qui commence par une conversion de l'intelligence et du cœur et qui nécessite un engagement réel et désintéressé envers nos frères et sœurs.
13: Martin Dumont, quand Léon XIV dit devant Emmanuel Macron, devant Yael Braun-Pivet, n'oublions pas que le respect et la protection de la vie commencent par une conversion de l'intelligence et du cœur. C'est quand même très libre, disait Mgr Ida de Dumas, c'est très franc.
17: C'est très libre, c'est très franc, et c'est effectivement aussi, ça transcende les partis politiques. C'est-à-dire que c'est un message qui s'adresse absolument à l'ensemble de la société. On a eu tendance, ces derniers temps, à considérer que ceux qui étaient s'opposaient au moment des débats sur la fin de vie, que c'était une question de droite-gauche, c'est quelque chose qui dépasse les simples clivages politiques, et c'est quelque chose qui dépasse aussi les clivages religieux. C'est pas seulement quelque chose pour les catholiques, c'est quelque chose pour l'ensemble du monde de la société, française. Mais ça me paraît extrêmement intéressant aussi, sous l'angle de, ces relations qu'on dit très pacifiées entre, la France et le Saint-Siège, lorsqu'il y a des points de divergence, on le sait, le pape s'exprime, c'est l'exprimer en termes très diplomatiques, mais directs.
13: Pauline de Torsiac, vous y étiez pour RCF Notre-Dame. Est-ce que vous avez, vous aussi, été marquée par la franchise et la liberté de ton de Léon XIV hier ?
15: Oui, sa franchise, sa liberté de ton, et puis cette chute qui était quand même assez intéressante. Où il
13: Je voulais faire rebondir Mgr Ribadeau-Dumas dessus.
15: Emmanuel Macron, où il lui dit, il reprend ses mots prononcés aux Bernardins. Un président de la République prétendant se désintéresser de l'Église et des catholiques manquerait à son devoir, comme si les catholiques n'étaient pas impliqués dans la société civile. Voilà, il renvoie finalement un petit peu le chef de l'État à ses propres contradictions. C'est intéressant.
13: Puisqu'effectivement, en 2018, Emmanuel Macron avait prononcé devant l'Église de France aux Bernardins un discours qui avait marqué, qui avait suscité beaucoup d'espoir aussi au sein de la Conférence des évêques de France, au sein des catholiques de France, Mgr Ribadeau-Dumas, en rappelant à Emmanuel Macron les propos que lui-même avait tenus il y a quelques années. C'est là une chute très intéressante de la part de Léon XIV à son discours.
18: C'est non seulement intéressant, mais c'est très adroit, c'est-à-dire c'est très fin. Ça rappelle aussi que les politiques ont une responsabilité. Les catholiques français sont des citoyens français. Et les entendre, les écouter, prendre à cœur de savoir exactement ce qu'ils veulent, je crois que c'est le rôle aussi du président de la République. Il a rappelé aussi aux catholiques qu'ils devaient s'investir dans la société, qu'ils ne pouvaient pas vivre à part de cette société. Et ce que je crois est important pour aujourd'hui.
13: Pauline de Torsiac, on a vu aussi un pape très conscient des enjeux de l'Église de France aujourd'hui, puisqu'il a parlé de l'école catholique. Elle a toute sa place dans le paysage éducatif d'un pays comme la France, dit-il.
15: Oui, en fait, c'est son caractère propre qui peut être aujourd'hui un peu menacé en France, en tout cas attaqué. On voit que Léon XIV a bien conscience de ce sujet-là et rappelle justement le rôle de l'école catholique en France.
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13: RCF Notre-Dame, il est 7h20, toujours au cœur de cette matinale spéciale. Nous sommes avec Mgr Olivier Ribadeau-Dumas, le recteur de la cathédrale Notre-Dame de Paris, Martin Dumont, historien, et puis Pauline de Torsiac, qui est journaliste pour RCF Notre-Dame. Il y a eu ce discours à l'UNESCO, Martin Dumont. Qu'en retenez-vous ? C'était un discours peut-être plus conceptuel ?
17: Certains ont dit, mais c'était en français et en anglais, mais en fait c'est normal. Voilà, c'est pour s'adresser aussi au monde entier, pas seulement aux Français, donc aussi aux représentants des différents pays. Il y a des éléments extrêmement intéressants sur la culture, sur l'intelligence artificielle. C'est effectivement plus. Non, c'est un très beau discours. Honnêtement, moi je l'ai lu. Je n'ai pas écouté, je l'ai lu. Voilà, et parce qu'on ne veut pas être partout en même temps. Mais non, c'est quelque chose de vraiment très profond et j'incite ceux qui ne l'auraient pas suivi à aller le lire. Il faut relire également le discours à l'UNESCO de Jean-Paul II. Lorsqu'un pape
13: les deux se répondent.
17: Les deux se répondent, et les deux sont complémentaires et les deux valent la peine vraiment d'être lus et en profondeur, avec avec un stylo à la main et pour prendre des notes. C'est important. Sur la question de la culture, et sur...
13: Mgr Ribadeau-Dumas.
18: Non, c'est aussi le fait que le pape parle à l'UNESCO en lui-même un signe extrêmement important. C'est-à-dire que le pape croit au multilatéralisme. Et il croit à l'importance de ce dialogue entre les nations. Il pense, et il l'a redit à plusieurs reprises, qu'il ne peut y avoir de paix que s'il y a du dialogue. Il l'a dit à l'Élysée le matin. Et le discours à l'UNESCO en est la démonstration.
13: Et puis, le pape Léon XIV a fait cette déambulation dans les rues de Paris. Alors là, on a vu une grande ferveur, une grande mobilisation populaire avérée. Plusieurs centaines de milliers de personnes. Les observateurs parlent de 200 à 300 000 personnes dans les rues. Et puis, il est arrivé dans votre cathédrale, j'allais dire Monseigneur Ibado du Mar, enfin celle de Monseigneur Ulrich.
16: Oui, oui, et puis celle, vous savez, on parle de Notre-Dame comme Notre-Dame de l'humanité, donc j'ai bien conscience qu'elle appartient à tous.
13: Et en tout cas, il s'est adressé à ceux qui ont donné leur vie à l'Église de France, aux prêtres, aux diacres, aux consacrés, aux religieux, aux religieux. Et Léon XIV a montré ce vendredi qu'il était lui-même habité par la mission qui a marqué sa vie de prêtre, un élan missionnaire qui ne doit être freiné par le peu de moyens. Écoutez Léon XIV.
19: Des côtes du Nord jusqu'à la Méditerranée, des régions intérieures au département des régions d'outre-mer. Soyez une église vivante, multiforme et proche. La pauvreté des moyens n'empêche pas la mission, car c'est la grâce de Dieu qui permet la liberté intérieure et la sobriété de vie, afin de refléter un style évangélique. Dans tout cela, valorisez avec confiance la présence missionnaire des fidèles laïcs qui sont l'avant-poste vivant de l'Église au carrefour du monde quotidien.
13: La pauvreté des moyens n'empêche pas la mission, Monseigneur Ibado Dumas. Comment, quel regard vous avez sur ce qu'on vient d'entendre ?
16: Un regard qui est plein d'espérance et qui nous ouvre des chemins. C'est-à-dire que bien souvent, on se dit « mais on n'a plus les moyens, on ne peut rien faire ». En fait, le pape nous rappelle que nous avons toujours à faire. Il reprend les mots que son prédécesseur avait utilisés, d'une église en sortie, du mot « périphérie ». Et donc, il se situe aussi dans la continuité de ce que le pape François avait fait et avait dit. Il nous dit que nous avons à nous risquer, que nous n'avons pas à avoir peur d'oser. Et puisque l'ensemble de son homélie a été structuré à partir de la reconstruction de Notre-Dame, eh bien, le signe même de Notre-Dame est, pour l'Église en France, le signe qu'il faut avancer et qu'il ne faut pas avoir peur, et que c'est un signe d'espérance, et que c'est par l'unité que nous aurons, l'unité autour du successeur de Pierre, puisqu'il l'a rappelé, la communion avec lui, que nous pourrons vivre quelque chose d'important.
13: J'allais justement vous faire réagir, Martin Dumont, sur cette phrase « Faites donc passer la communion avec le successeur de Pierre et avec l'Église » avant vos sensibilités personnelles.
10: Oui.
13: Alors, à nouveau, le pape Léon XIV parle d'un ton très doux, mais dit les choses très cash.
10: Oui, mais parce qu'il sait aussi, il est tout à fait conscient des défis qui sont ceux de l'Église de France aujourd'hui.
13: Quels sont-ils ?
10: L'Église de France aujourd'hui est traversée par des courants divers et multiples qui partent dans un sens ou dans un autre. Et c'est effectivement l'idée, la conception de des sensibilités personnelles. On a le sentiment, parfois, que c'est ce qui passe au-delà, qui passe au-dessus de l'idée de communion. Et finalement, est-ce qu'on est capable, dans l'Église catholique, de s'entendre entre différentes tendances, ou au contraire, c'est chacun pour soi, et en disant, moi je suis... C'est tout, on en revient finalement à ce qui était à l'origine de l'Église. Moi je suis pour Pierre, je suis pour Paul. Non, vous êtes du Christ.
13: D'autant que l'actualité ces derniers mois a été marquée par l'acte schismatique de la fraternité sacerdotale Saint-Pie-X. C'est aussi ça sans doute que le pape Léon XIV a dans le cœur. Pauline de Torsiac, sur cette question des sensibilités personnelles.
15: En tout cas, hier soir au Stade de France, il y avait cette diversité. Toutes les sensibilités réunies, 80 000 jeunes. Et je peux vous dire une chose. Eh bien, c'est qu'il y avait une véritable communion, une véritable unité. Ça, c'est tout le monde était ensemble pour à la fois chanter, danser avec des artistes de tous bords, pop, louange, rap, et puis ces choristes, 2500 choristes avec des chants liturgiques aussi, et tous unis dans la prière aussi. Ils étaient tous, il y a eu un moment de silence. C'était une cathédrale à ciel ouvert, le Stade de France. Il faut quand même réaliser ça.
13: À quoi avez-vous vu qu'il y avait là toutes les sensibilités ?
15: Alors, on l'a vu parce que on a reçu, si vous aviez écouté un petit peu le direct.
13: Il y avait tellement de bruit dans le Stade de France, je n'ai pas pu écouter l'antenne.
15: Clairement, on a vu, et puis en fait, on les a vus aussi, on les a vus dans la foule, il y avait vraiment des gens de toute sensibilité. Et aussi, quand ils se sont exprimés, il y a quand même deux jeunes qui sont allés voir le pape pour leur partager à la fois leur questionnement et ils disent ce qu'ils font aujourd'hui, leur engagement dans l'Église.
13: Très intéressant, les profils de Chloé et François, l'une engagée au service des plus pauvres, avec la Cité Céleste, l'autre chef de croûte en Bourgogne, dans un milieu rural. Chacun avait...
15: Engagé dans la liturgie, il y a vraiment des...
13: Et touché par la les beauté de la liturgie. Moi, ce qui m'a frappé aussi hier soir, Pauline et Martin et Oli, Monseigneur Ribadeau Dumas, je voulais vous faire réagir aussi là-dessus, c'est la capacité de l'Église de France à montrer aussi la variété des sensibilités. Il y avait cette communion, mais on assumait aussi la variété des sensibilités. Martin Dumont.
17: Et la variété des visages, surtout, aussi. Et ça m'a paru très frappant. Finalement, on ne savait pas exactement ce qu'il allait, on pensait à la Concorde, mais on ne savait pas ce qui allait en être de ce spectacle et de cette veillée au stade de France. Et j'ai trouvé ça très frappant de constater, on voyait aussi, parce que l'Église de France, c'est ça aussi aujourd'hui, la recomposition qui est en cours au sein de l'Église de France, c'est aussi une population qui est originaire, pas seulement monde, des milieux urbains, mais aussi des milieux populaires, et notamment en Seine-Saint-Denis.
15: Ils étaient nombreux de Seine-Saint-Denis, d'ailleurs.
13: Et on en parlera d'ailleurs à partir de 8h05 sur cette antenne. Nous serons avec Guillaume Cuchet, qui sont les catholiques de France. Rendez-vous donc dans trois quarts d'heure. Monseigneur Ribadeau Dumas.
18: Moi, j'ai été frappé, bien sûr, au Stade de France, de cette grande diversité, mais aussi au Vêpres. Hein. La diversité du monde religieux, du monde des consacrés qui étaient là, il y avait, j'allais dire, tous les uniformes possibles et inimaginables, et ceux qui n'en avaient pas, il y avait des gens de toute origine, et je trouve que c'est très beau de voir cette Église qui vit la communion au-delà de la différence.
13: Merci beaucoup, Monseigneur Olivier Ribadeau Dumas, recteur de la cathédrale Notre-Dame de Paris, d'avoir été avec nous ce matin. Martin Dumont, docteur en histoire, auteur de La France dans la pensée des papes au CERF, et Pauline de Torsiac, journaliste pour RCF Notre-Dame.
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13: 7h29, la météo avec vous, Clara.
6: Et comme pour hier, c'est une nouvelle journée sous le soleil qui s'annonce pour la venue du Saint-Père en France. Le ciel sera bleu dans la capitale et quasiment partout en France. Les températures sont en revanche un petit peu moins élevées, ce qui sera peut-être plus supportable pour la messe de 15h. On attend 25 degrés à Paris, il fera tout de même encore 30 degrés à Lyon et 28 à Bordeaux.
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13: Il est 7h30, vous écoutez RCF Notre-Dame toute la journée, évidemment, antenne spéciale sur RCF Notre-Dame pour vous faire vivre cette visite de Léon XIV en France. Tout à l'heure, Étienne Pépin sera à la maison Bakita et vous fera vivre cet événement en direct sur RCF Notre-Dame. Et puis dans 10 minutes, nous serons avec Monseigneur Laurent Ulrich. Il est interviewé lui aussi par Étienne Pépin, mais on va d'abord revenir, Clara Bévilacqua, sur cette soirée folle hier au Stade de France.
6: Et oui, pour célébrer la venue du pape Léon XIV, 80 000 jeunes s'étaient donné rendez-vous dans l'enceinte remplie jusqu'à ras-bord. Des jeunes engagés en forme, survoltés, qui ont chanté et dansé toute la soirée, qui a commencé en musique jusqu'à l'arrivée du pape Léon XIV en papa mobile. Il est passé devant les gradins pour saluer tous les jeunes fidèles.
13: Le Saint-Père qui a délivré au Stade de France un puissant message à la jeunesse.
20: Je veux vous dire au nom des 1500 jeunes de la Seine-Saint-Denis, du 93, le 9-3, qu'on est très heureux de vous accueillir.
6: Et Monseigneur Guillet, l'évêque de Saint-Denis, n'est pas prêt d'oublier cette soirée comme tous les jeunes autour de lui. Monroe, Grégory Turpin et Natacha Saint-Pierre, les frangines Glorious se sont succédés sur scène pour mettre littéralement en ébullition le Stade de France. Et tout a basculé lorsque le pape a fait son entrée au stade.
21: À Léon XIV,
22: tout le monde se lève.
21: Ça y est, la papa mobile qui rentre au Stade de France.
6: Une ferveur qui va entrer en dialogue avec le Saint-Père à travers des témoignages, un spectacle vivant sur les saints français, des feux d'artifice, puis le silence impressionnant permettant aux 80 000 jeunes de se recueillir devant la sainte tunique d'Argenteuil. Florian est venu de Tours, il a été particulièrement marqué par cette vénération.
23: Je pense que c'est le moment que je retiendrai. C'était la première fois que je pouvais voir de mes yeux la sainte tunique. C'était un moment assez émouvant spirituellement.
6: Nous avons aussi demandé à Angèle ce qu'elle allait retenir de cette veillée.
24: C'était juste magique de se retrouver avec tous nos frères et sœurs, prier en fait juste dans la joie, dans la bienveillance, dans le silence. J'ai pas les mots pour expliquer à quel point c'était magique. fait.
6: Et nous, si nous avons retenu quelque chose de cette soirée au Stade de France, c'est ça, et c'est Léon XIV qui le dit.
19: Merci pour votre foi. Vous êtes les saints de France.
6: Vous êtes les saints de France. Voilà ce message du pape Léon XIV qui a appelé cette jeunesse réunie hier au Stade de France à reprendre le flambeau des saints de notre pays. L'un des temps forts hier, dédié à tout le monde cette fois, pas uniquement aux 17-35 ans, c'est bien sûr la mythique déambulation en papa mobile. Le souverain pontife a parcouru 2,5 km l'église Notre-Dame-des-Champs et Notre-Dame de Paris, devenant le premier pape à s'y rendre depuis la réouverture de la cathédrale en décembre 2024. Sur sa route, 250 000 fidèles venus le saluer avec l'espoir d'un regard, de lui serrer la main, voire même de lui tendre son bébé pour qu'il soit béni. Et c'est ce qui est arrivé à Isabelle, qui a vu sa fille Victoire rejoindre les bras du Saint-Père.
0: Ah bah c'est complètement fou, Victoire est rentrée dans les bras du pape pour être bénie. Donc on n'en revient toujours pas, mais c'était vraiment un moment de grâce. Je crois qu'elle n'a pas trop encore réalisé ce qui lui est arrivé. Ah bah moi je suis hyper émue, j'en ai les larmes aux yeux. C'est assez fou.
6: Et des propos recueillis par Aubery Métro pour RCF Notre-Dame.
13: On l'entend, la ferveur des fidèles, et elle est partagée aussi par le clergé, bien sûr.
6: Ouais, ils étaient réunis hier pour la célébration des vêpres à la cathédrale Notre-Dame de Paris, et sur les 45 000 membres du clergé de France, 8 000 étaient présents, parmi eux des évêques, des prêtres, des diacres et leurs épouses, des consacrés et séminaristes, tous réunis pour prier avec le Saint-Père Philomène Dubois.
1: Les religieux sont venus de toute la France pour prier avec Léon XIV, comme l'abbé Baudouin Massias du diocèse de Nevers, qui est venu avec son drapeau.
4: Du Nivernais, je l'avais emmené au JMJ en 2023. C'était très pratique parce que j'étais le seul drapeau nivernais sur les 2 millions de personnes. Mon drapeau, il est avec des rayures bleues et jaunes entourées de rouge, qui ressemble un peu à un petit lut, parce que c'est une brisure, on appelle ça du drapeau de la Bourgogne.
1: Deux Isabelles originaires de Reims, l'une sœur et l'autre laïque consacrée, sont déjà fermement accrochées aux barrières qui les sépare de la papa mobile.
7: C'est pas seulement de voir, c'est plus de vivre un moment d'église aussi.
22: Moi, l'église, c'est ma famille, hein, au sens large. Moi, j'espère bien quand même recevoir quelque chose qui fait que mon cœur puisse être un peu changé pour la suite.
1: Et le voilà, justement, le pape qui arrive sur le parvis de la cathédrale. Léon XIV est venu saluer la foule à pied. Marie-Dominique de la communauté de l'Emmanuel n'en revient pas.
25: C'est très fort de le voir comme ça, aussi souriant, aussi heureux, de nous voir heureux, sous ce soleil incroyable, face à cette énorme cathédrale Notre-Dame.
1: Les vêpres se sont conclues par le Salve Regina, repris en chœur par la foule de croyants.
6: Reportage de Philomène Dubois pour RCF Notre-Dame sur le parvis de la cathédrale hier à l'occasion de la célébration des Vêpres. Et c'est encore un programme bien chargé qui attend le pape pour la deuxième et dernière journée à Paris, avec ce matin la visite de la maison Bakita, ce centre d'accueil pour les personnes exilées, avant un nouveau bain de foule XXL avec la messe en plein air, place de la Concorde et aux Champs-Élysées. Ce sera à partir de 15h. Et d'un point de vue pratique, la grande question: à quelle heure faut-il être sur place? Réponse avec le général Watkan, le coordinateur de l'étape parisienne de la venue de Léon XIV en France.
26: Il y a des gens qui veulent arriver très tôt pour être sur le long des barrières, etc. Et en tout cas, les portes ferment, ça c'est une obligation, toujours une demi-heure avant l'arrivée du Saint-Père sur un lieu donné. Ah, donc le Saint-Père va démarrer le passage en papa mobile sur l'étoile à partir en gros de 13h55, mm-hmm. hein, dans ces eaux-là. Donc en fait, il faut arriver vraiment en fin de matinée pour être sûr d'avoir une belle place d'abord, hein, parce que les premiers rentrons pourront se mettre auprès du passage du pape, mais c'est entre 9h, j'irai, et 13h.
6: Le général Watkan au micro RCF Notre-Dame de Nathanaël de Rinxan. La messe à 15h donc, en présence de plusieurs figures politiques: Marine Le Pen, Gabriel Attal, Édouard Philippe, mais sans Emmanuel Macron. Il sera représenté par son épouse et le Premier ministre Sébastien Lecornu.
13: Merci beaucoup Clara Bévilacqua. On vous retrouve dans 20 minutes pour un nouveau point sur cette visite du pape Léon XIV.
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13: 7h36, notre invité ce matin, Mgr Laurent Ulrich, l'archevêque de Paris. Un entretien enregistré quelques heures avant l'arrivée du pape en France par Étienne Pépin.
2: Monseigneur Laurent-Ulrich, bonjour.
5: Bonjour.
2: Merci d'être avec nous ce matin. Le pape est arrivé à Paris hier, accueilli par le président de la République et par les fidèles catholiques à travers la capitale. Après Notre-Dame et le Stade de France, Léon XIV a un programme chargé. Aujourd'hui à Paris, il va visiter la maison Bakita pour rencontrer des personnes exilées. Il ira aussi à l'Institut catholique de Paris pour rencontrer les catéchumènes et néophytes avant de rejoindre les Champs-Élysées et la place de la Concorde pour la grande messe solennelle. Quel est votre état d'esprit ce matin ? C'est l'enthousiasme d'un Triduum Pascal pour vous ?
5: Ah, Triduum Pascal, ce serait beaucoup dire. Je ne sais pas si le mot, il y a au moins deux jours, et c'est une grande fête pour l'Église. Je crois que c'est une grande fête aussi pour beaucoup de gens qui se sentent proches du message que le pape probablement va délivrer, et que déjà il délivre par sa présence, par sa manière d'être là, comme on l'a déjà vu dans d'autres pays depuis un peu plus d'un an qu'il est le pape, le souverain pontife, et donc on a déjà vu à la fois sa simplicité, la clarté et la force de sa parole, et ça, ce sont des événements qui ont touché les catholiques et les Français, plus largement que les seuls catholiques pratiquants, de sorte que l'enthousiasme que l'on a vu chez les catholiques pratiquants, par exemple, pour s'inscrire à la messe, ben, il est, semble-t-il, les autres Français, ils participent à cet enthousiasme et le disent.
2: Alors on y reviendra sur cette dimension missionnaire de ce voyage du pape Léon XIV en France. Comment s'est passée l'organisation de cette visite apostolique, hein, avec les pouvoirs publics, avec Emmanuel Macron en particulier ?
5: Avec les pouvoirs publics, les affaires sont tout à fait conclues dans le sens de la séparation des Églises et de l'État. Pour être séparés, c'est qu'on est deux, et qu'on est deux en conversation les uns avec les autres. On n'est pas fusionnés, et on n'est pas fusionnels, mais on est séparés. Ça veut dire que nous reconnaissons que la nation est notre mode de vie ordinaire. C'est comme ça que nous sommes Français. Et deuxièmement, l'État reconnaît que les églises existent, notre Église catholique existe dans le paysage français, et donc que la liberté de croire et de pratiquer le culte est tout à fait assurée par l'État. Et donc, nous avons évidemment été en concertation permanente avec les pouvoirs publics, demandant l'autorisation d'utiliser le domaine public pour pratiquement cette célébration de la messe, mais aussi pour la célébration des vêpres sur le parvis de Notre-Dame, et non pas simplement à l'intérieur de Notre-Dame, etc. Donc nous avons demandé cela. Tout cela s'est très bien passé. Nous avons forcément été en lien continu, quotidien, avec la préfecture de police de Paris qui s'occupe de la sécurité de ces rassemblements.
2: Chacun à sa juste place. D'ailleurs, un mot sur la devise choisie pour ce voyage apostolique, pour que le monde ait la vie. Est-ce que c'est une réponse, ou pas, à la loi fin de vie qui a été votée en juillet, ou est-ce qu'il ne faut pas y voir de signal politique ?
5: Non, je crois qu'il faut surtout y voir le signal d'un voyage apostolique qui apporte la parole du Christ, de l'Évangile et de l'Église depuis toujours, et qui veut montrer une Église qui se met au service de tous, qui se met au service des gens dans la plus grande précarité, qui se met au service de l'accompagnement de la vie des familles et des enfants à naître et des enfants nés, qui se met au service des personnes malades et handicapées et dans la précarité sociale, par exemple, mais aussi dans la solitude psychique, la solitude des gens qui vieillissent, etc. Et puis, bien sûr, au service de la vie que l'on accompagne jusqu'au bout. Donc, il ne faut pas rétrécir le projet à un positionnement que le Saint-Père prendrait à l'égard de la loi qui vient d'être votée. Je pense que ce serait tout à fait insuffisant. Le message de l'Évangile, c'est effectivement celui que le Christ nous dit dans l'Évangile de Saint Jean : « Je suis venu pour que le monde ait la vie, pour que vous ayez la vie et la vie en abondance. » Et la vie en abondance, c'est pas simplement beaucoup de jours, mais c'est une qualité de vie et c'est un bonheur qui prend sa source en Dieu. C'est ça que vient nous dire le pape. Et donc, pour les croyants et pour le témoignage des croyants, il vient soutenir ce témoignage.
2: Merci d'être avec nous, Monseigneur Laurent-Ulrich, archevêque de Paris sur RCF Notre-Dame. Cette vitalité, on va en être témoin cet après-midi. Les fidèles sont attendus très nombreux sur les Champs-Élysées. Cette liesse populaire, de quoi est-elle le nom ? Qu'est-ce que cela dit du nouveau souffle dans l'Église catholique en France ?
5: Eh bien, cela dit que d'abord, au milieu d'une diminution réelle de l'Église catholique depuis 50-60 ans, numériquement à l'intérieur de la vie de la société française, de fait, l'Église semble compter moins pour beaucoup depuis... Mais au milieu de cela, voilà que l'Église se manifeste comme très vivante, à la fois dans la prière et la célébration, ce que l'on va voir cet après-midi. Elle se manifeste très vivante dans beaucoup d'activités de l'intelligence, de la compréhension de la foi, de la participation au dialogue avec la société. Et elle se manifeste très vivante dans le service des plus pauvres et des précaires et des gens en difficulté, de quelque façon que ce soit. Et donc, ces trois aspects-là vont être visibles pour le pape et, par conséquent, je crois, vont être visibles pour l'opinion publique. Et manifestement, l'Église se trouve être, en France, dans une situation où elle n'occupe plus le devant de la vie de la société, mais elle nourrit énormément de réseaux qui sont des réseaux de charité, de sens de la vie et de vraie ouverture aux autres et à Dieu.
2: Est-ce que le pape Léon, Mgr Laurent Ulrich, vient en missionnaire en France ?
5: Ben, je pense que c'est son travail. C'est son travail de toujours. Il a été mis là par le Seigneur et par l'élection des cardinaux et par l'Esprit-Saint. Il a été mis là pour être un missionnaire qui encourage les missionnaires que nous essayons d'être nous aussi.
2: Alors le pape Léon XIV a choisi, lors des différentes étapes de son voyage, de faire des rencontres plus discrètes, plus personnelles. Ce sera le cas à Paris ce matin, à la Maison Bakita et à l'Institut catholique de Paris. Est-ce que c'est essentiel, justement, ces rencontres intimes, Mgr Laurent Ulrich, avec un public un peu plus restreint, plus confidentiel ?
5: Oui. Alors manifestement, le choix du pape Léon, c'est de permettre, comme un pasteur, comme à un pasteur, de rencontrer en direct des personnes. C'est la vraie caractéristique d'un pasteur qui, évidemment, ne peut pas voir tout le monde, ne peut pas se contenter d'adresser de belles et bonnes paroles et des salutations depuis sa papa mobile, et qui se dit, il faut, pour que je connaisse un pays, pour que je connaisse les situations, il faut que je puisse rencontrer des personnes en chair et en os, et que je puisse parler avec elle. Et c'est ce qu'il va faire à la Maison Bakita ce matin. C'est ce qu'il fait en écoutant le témoignage de trois personnes qui sont en situation difficile, ou qui l'ont été, mais qui ont été pris en charge, et qui ont été promus dans leur dignité, et qui ont repris le contrôle de leur vie.
2: Il y a une méthode, Léon XIV, hein, pour ces rencontres plus personnelles. Il va laisser donc les fidèles l'interpeller pour répondre personnellement à leurs questions.
5: Oui, il a le souhait. Poser une question, c'est une chose. On a l'impression qu'il faut toujours poser des questions et avoir des réponses. Mais il laisse des personnes témoigner de ce qu'elles vivent. Et il va réagir à ce qu'elles vivent et il va leur adresser un mot. Petite conclusion de l'échange, bien sûr. Donc, il écoute et je pense que vraiment, il veut le faire. Il écoute et il adresse une parole en échange. Et cette parole, elle sera, je l'espère, j'en suis sûr, adaptée à l'auditoire, aux personnes qui seront là.
2: C'est le modus operandi choisi pour la visite ce matin à la Maison Bakita et aussi à l'Institut catholique de Paris. Alors beaucoup de choses en un seul lieu à l'ICP et de personnalités aussi à honorer. Les martyrs de la Révolution, Laurent de la Résurrection, Christian Chergé, Frédéric Ozanam. Alors sur Laurent de la Résurrection, peut-être pour commencer, c'est un personnage auquel le pape est très attaché. Il incarne une spiritualité du quotidien, de la vie ordinaire, de la simplicité, du service. Vous nous en avez déjà parlé, mais c'est une personnalité auquel le pape se réfère souvent. Pourquoi ?
5: Oui, quand il est devenu religieux, ou peut-être avant, il a dû trouver dans une bibliothèque les textes de ce moine carme du XVIIe siècle, qui a vécu toute sa vie de carme, d'abord comme un serviteur de la communauté, cuisinier d'abord, puis homme à tout faire, dans ce couvent des Carmes qui est au cœur de Paris, aujourd'hui rue d'Assas, rue de Vaugirard. Voilà. Et donc ça, c'est le couvent dans lequel il a été 50 ans de sa vie, en plein milieu du XVIIe siècle. Alors il a trouvé, le pape il a trouvé cela, il a trouvé dans la spiritualité de cet homme une spiritualité de la présence de Dieu à laquelle nous pouvons nous rendre présents tout au long de la journée à travers mille et une activités. Il me semble que la petite voix de Sainte Thérèse de l'Enfant Jésus ressemble beaucoup à cela, la petite voix de tout pratiquer avec amour. Et il donne une sorte de façon d'être qui sont des petits moments de prière. Bref, tout en agissant, tout en faisant la cuisine, tout en etc., dire « Mon Dieu, je fais ça pour toi et avec toi ».
2: Alors c'est là que le pape va rencontrer l'assemblée ecclésiale provinciale consacrée aux catéchumènes et aux néophytes. On dit que c'est l'une des raisons qui a initié ce voyage de Léon XIV à Paris et en France. Qu'en est-il ? Qu'est-ce qui va se passer là ?
5: Alors, je rappelle deux choses. La première, c'est qu'au mois de début du mois d'août 2025, des jeunes Français sont en pèlerinage à Rome pour l'année jubilaire. Parmi eux, 500 catéchumènes et néophytes, c'est-à-dire tout jeunes baptisés dans l'année ou parfois l'année d'avant, mais qui découvrent la vie de l'Église et qui essayent de s'y insérer. Donc, catéchumènes, néophytes. Et le cardinal Aveline lui dit au pape, il y a là 500 jeunes qui vont être là. Et le pape lui répond, je voudrais les voir et leur adresser la parole et les écouter. Donc, il y a déjà cela. Deuxièmement, fin du mois d'août, moi-même, je me rends à Rome avec l'intention d'inviter le pape. Et deuxièmement, de lui parler de notre assemblée ecclésiale provinciale qui va commencer 15 jours après sa visite. Eh bien, ces deux points-là sont pour une part dans la décision du pape d'accepter un voyage en France parce qu'il a manifesté le désir de connaître mieux ce phénomène et de comprendre mieux. C'est pour ça que l'Institut catholique de Paris, la première séance de cette assemblée qui normalement aurait dû être simplement le 11 octobre, elle va se dérouler ce matin. En présence du pape. Cette première séance, il va écouter, là encore, trois témoins, un ou une catéchumène, un ou une néophyte, et un ou une, c'est plutôt une, je crois, accompagnatrice, qui auront quelque chose à lui dire, et il réagira à cela aussi.
2: Une toute dernière question, Mgr Laurent Ulrich, ce matin sur RCF Notre-Dame. Qu'est-ce que change une rencontre avec le pape dans la vie d'un homme ?
5: Mais il arrive que ça change beaucoup de choses. Je connais, moi, des prêtres, par exemple, qui sont un peu plus jeunes que moi, qui ont découvert leur vocation à l'occasion du voyage du pape Jean-Paul II à Paris en 1980. D'autres qui l'ont découvert certainement en 86, en 88, en 96 et en 97, les JMJ. Voilà, il y a eu plusieurs provinces de France qui avaient reçu le pape Jean-Paul II. Eh bien, à chaque fois, il y a eu des vocations qui se sont révélées à des hommes, à des femmes, des gens qui sont devenus prêtres, qui sont devenus religieux, religieuses, qui ont eu leur vie transformée.
2: Alors espérons que ce voyage de Léon XIV en France, cette visite apostolique, change la vie peut-être des fidèles.
5: Mais moi, je l'espère très, très fortement et je prie participer. Pour ça.
2: Merci infiniment, Mgr Laurent Ulrich, d'avoir été notre invité ce matin. Alors je rappelle que cet entretien a été enregistré quelques heures avant la venue du pape Léon XIV, avant son arrivée à Paris. Merci infiniment d'avoir été notre invité ce matin.
5: Merci.
13: Et merci à vous, Étienne Pépin.

7h50, RCF Notre-Dame, il est 7h50. Ouvrez bien vos oreilles à ce que je vous dis maintenant. Ça pourrait être le message du pape. Et oui, nous avons à écouter le message qu'il a pour la France tout au long de cette journée. Dans l'évangile du jour, tout le monde est dans l'admiration devant Jésus. Mais le Christ ne demande pas à ses disciples de l'admirer. Il leur demande de l'écouter, même quand sa parole est difficile, même quand elle dérange, même quand on ne la comprend pas tout de suite. Alors plutôt que de rester dans l'admiration, tendons l'oreille à la parole du Christ et à celle du successeur de Pierre. L'évangile du jour est tiré de Saint Luc au chapitre 9, commenté par le père Jean-Jacques Dutaine. Il est prêtre du diocèse de Bordeaux.

En ce temps-là, comme tout le monde était dans l'admiration devant tout ce qu'il faisait, Jésus dit à ses disciples « Ouvrez bien vos oreilles à ce que je vous dis maintenant. Le Fils de l'homme va être livré aux mains des hommes. » Mais les disciples ne comprenaient pas cette parabole. Elle leur était voilée, si bien qu'ils n'en percevaient pas le sens, et ils avaient peur de l'interroger sur cette parole. «

Le Fils de l'homme va être livré aux mains des hommes, c'est vrai. Il va être livré, condamné, mis en croix. Face à l'incompréhension de ses plus proches, des disciples d'ailleurs, des habitués, et nous qui sommes là face à la croix de Jésus, de celui à qui nous avons mis toute notre confiance, il est là face à nous. Quelqu'un me disait l'autre jour,

attitude d'accueil. Ce n'est pas d'abord se dire, ben, j'ai rien compris, c'est Dieu, tu as quelque chose à me dire. C'est être curieux, c'est se mettre en recherche, c'est être plus attentif. Voilà, peut-être la clé de cette parole. Dieu nous rend par son Esprit Saint plus attentif. Il veut nous parler. Il veut lui-même. Ouvrez vos cœurs, il va lui-même ouvrir notre cœur, nos oreilles pour entendre et recevoir ce message nouveau, avancer, nous relever, pour avancer avec confiance, pour nous laisser guider par lui. Que le Seigneur vous bénisse. Bonne journée.

Notre Père qui es aux cieux, que ton nom soit sanctifié, que ton règne vienne, que ta volonté soit faite sur la terre comme au ciel. Donne-nous aujourd'hui notre pain de ce jour et pardonne-nous nos offenses, comme nous pardonnons aussi à ceux qui nous ont offensés. Et ne nous laisse pas entrer en tentation, mais délivre-nous du mal. Car c'est à toi qu'appartiennent le règne, la puissance et la gloire, pour les siècles des siècles. Amen.

0: Vous écoutiez le groupe Glorious, Glorious qu'on a entendu hier soir au Stade de France, et l'évangile du jour tiré de Saint-Luc était commenté par le père Jean-Jacques Dutheil. Il est 7h56 sur RCF Notre-Dame, et le saint du jour aujourd'hui avec vous, bah oui Clara,
1: oui.
0: Puisqu'on est au cœur d'une matinale exceptionnelle consacrée évidemment à la visite en France du pape Léon XIV. Vous allez nous en parler en 3 minutes, mais on garde les habitudes, voilà, vous avez raison. Et aujourd'hui nous fêtons donc Clara, Saint-Côme et Saint-Damien.
1: Et oui, deux prénoms d'origine grecque. Alors Côme signifie ordre, et Damien, il vient de Damia, c'est le surnom de Cybèle, la déesse romaine de la fertilité et de la moisson.
0: Et selon la tradition, Saint-Côme et Saint-Damien seraient des frères jumeaux.
1: Exactement, nés en Arabie au 3e siècle. Alors, tous deux étaient médecins et même chirurgiens. Ils soignaient sans demander d'argent et ils attirèrent de nombreuses personnes à la foi chrétienne. On raconte qu'un jour, ils greffèrent même une jambe noire d'un Éthiopien décédé à un patient blanc. Une scène souvent représentée par les artistes dans des peintures ou des miniatures. Ils moururent tous les deux décapités sous la persécution de Dioclétien, c'était en 303 en Syrie.
0: Et dès le 4e siècle, on a consacré aux saints jumeaux des églises à Jérusalem, en Égypte et en Mésopotamie.
1: Et sans oublier celle de Constantinople, construite par Justinien à la suite d'une guérison qu'il attribua à Côme et à Damien. Elle est devenue maintenant un lieu célèbre de pèlerinage. À Rome, le pape Félix IV consacra en leur honneur la bibliothèque de la paix sur le forum Vespasien pour en faire la basilique Saint-Côme et Saint-Damien, très célèbre, notamment pour ses magnifiques mosaïques.
0: Et Saint-Côme et Saint-Damien sont les saints patrons des chirurgiens et des pharmaciens.
1: Exactement. Et ils sont souvent représentés avec une robe fourrée, un bonnet cylindrique, une trousse et des instruments de chirurgie. Alors, bonne fête à tous les Côme et à tous les Damiens en ce 26 septembre, mais aussi aux chirurgiens et aux pharmaciens.

0: Et c'est l'occasion d'ailleurs de remercier, puisqu'on part du corps médical, de remercier tous les secouristes qui sont mobilisés en ce moment à Paris, à Lourdes, à Metz, pour assurer le soutien et le support, la sécurité des fidèles qui sont là réunis. J'en ai été témoin hier au Stade de France, ils ont fait un très beau travail et aujourd'hui il va faire chaud, donc prenez une petite bouteille d'eau pour ne pas avoir affaire à ces secouristes.
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0: Nous sommes le samedi 26 septembre, nous fêtons aujourd'hui Saint-Côme et Saint-Damien et nous accueillons le pape Léon XIV à Paris. 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Il est 8h. Et à la une ce matin, Clara Bévilacqua, évidemment cette venue du Saint-Père à Paris, vous êtes les saints de France.
4: C'est le message de Léon XIV accueilli par une foule en délire au Stade de France hier. 80 000 jeunes rassemblés pour acclamer le pape et prier avec lui, le Saint-Père qui leur a livré un message fort. À Paris, l'image promet d'être grandiose. La messe en plein air du pape Léon XIV va réunir 600 000 fidèles place de la Concorde sur les Champs-Élysées et jusqu'à la place de l'Étoile, temps fort de sa deuxième et dernière journée à Paris. Le Saint-Père s'envole pour Lourdes ce soir. Vladimir Poutine affirme que la Russie ne prépare pas des combats avec l'Europe et indique qu'il va bien réfléchir avant de reprendre les pourparlers avec l'Ukraine. Cette semaine, Kiev a lancé 1600 drones sur la Russie.
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4: S'il fallait retenir l'un des nombreux temps forts de la journée de Léon XIV à Paris hier, ça serait celui-là.
5: Merci pour votre foi. Vous êtes les saints de France.
4: C'est le message que le pape Léon XIV a adressé à la jeunesse réunie hier au Stade de France. Il les a appelés à reprendre le flambeau des saints de notre pays. Les 80 000 jeunes au stade étaient présents pour voir Léon XIV et ils étaient survoltés. Ils ont chanté, ils ont dansé sans s'arrêter dans un stade plus que comble. Léon XIV est arrivé en papa mobile. Il est passé devant les gradins pour saluer tous les jeunes fidèles. Le Saint-Père qui a délivré au stade un puissant message à la jeunesse, vous l'avez donc entendu, vous êtes les saints de France. Une soirée qui avait commencé en musique avec Natacha, Saint-Pierre et Grégory Turpin, mais également Monroe et Glorious. Il y avait une chorale présente, 2500 jeunes dont Axel faisait partie. Il a chanté devant le pape.
6: On vient de vivre une veillée des jeunes avec le pape Léon XIV, juste incroyable. On était dans une communion immense entre la chorale, toutes les personnes qui s'étaient déplacées pour vraiment célébrer notre foi. On est passé par des moments aussi plus solennels où le pape s'est exprimé. Il a rappelé qu'il fallait se tourner vers le Christ pour vaincre l'incertitude dans ces temps difficiles. Il a utilisé une formule qui m'a beaucoup marqué. Il a dit « Dieu s'adresse aux hommes comme à des amis ». C'est un message pour la jeunesse, un grand message de paix du pape.
4: Axel est l'un donc des choristes qui a chanté devant le pape hier au Stade de France.
0: La ferveur du Stade de France, elle est restée aussi toute la journée dans les rues de la capitale.
4: Exactement, on l'a bien ressenti pour la déambulation de Léon XIV dans sa mythique papa mobile. Ce sont des images impressionnantes, des fidèles venus de partout en France pour espérer voir le pape lui serrer la main, échanger un regard. Certains même couraient le long des barrières pour faire durer le plaisir de voir passer Léon XIV dans sa papa mobile. Et dans la foule, sous le soleil parfois cuisant, on retrouve Augustin Juzot. Il est venu de Lyon en famille avec ses cinq frères et sœurs pour saluer le pape.
7: C'était incroyable, il fallait voir la bonne ambiance surtout qu'il y avait dans la tente. D'habitude, quand on attend une star, les gens se poussent, sont désagréables. Là, tout le monde était adorable. Il y a même une voisine qui m'a donné son stylo pour que je puisse faire une petite pancarte pour dire que mon fils s'appelait Léon. On espérait qu'il s'arrêterait, mais malheureusement, un cardinal l'a regardé, mais ça s'est arrêté là, quoi. Et il est impressionnant, il a l'air en paix. Il avait le regard lumineux, j'ai envie de dire. C'est sympa parce que c'est un pape qui a des origines françaises, qui a l'air d'avoir un regard sur notre pays. Peut-être que le pape d'avant avait un regard sur d'autres personnes dans le monde. Là, on revient un peu au milieu du jeu, donc ça fait plaisir d'avoir une visite officielle. Même si on aimait beaucoup le pape François, on est content d'avoir Léon qui vient nous dire bonjour, quoi.
4: Des propos recueillis par Jean-Baptiste Cocagne pour RCF Notre-Dame.
0: Et c'est encore un programme bien chargé qui attend le pape pour la deuxième et dernière journée à Paris.
4: Avec ce matin, la visite de la maison Bakita, un centre d'accueil pour les personnes exilées, avant un nouveau bain de foule XXL avec la messe en plein air, place de la Concorde et aux Champs-Élysées. Ce sera à partir de 15h, en présence de plusieurs figures politiques, notamment Marine Le Pen, Gabriel Attal, Édouard Philippe, mais sans Emmanuel Macron. Il sera représenté par son épouse et le Premier ministre, Sébastien Lecornu. La journée de Léon XIV hier avait débuté justement avec Emmanuel Macron à l'Élysée. L'école catholique a toute sa place dans le paysage, avait-il dit, saluant la collaboration entre l'Église et le gouvernement pour une juste laïcité. Léon XIV a appelé à travailler au service du bien commun pour que le monde ait la vie.
5: Une juste laïcité ne consiste donc pas à exclure la religion des espaces publics ou des éducations, mais à travailler pour que l'État et les institutions religieuses dialoguent ensemble et unissent leurs forces au service du bien commun, pour que le monde ait la vie. À cet égard, je salue le travail effectué dans le cadre de l'instance de dialogue entre le Saint-Siège, l'Église catholique en France et le gouvernement français. Du fait, l'infatigable œuvre de l'Église catholique à travers la richesse de ses expressions et institutions, est assurément précieuse et louable pour le bien-être de toute la société.
4: Le pape Léon XIV, hier matin, depuis l'Élysée, c'est dans une heure que sa journée va commencer aujourd'hui. Le pape se rendra donc à la maison Bakita.
0: Et on fait un point sur la météo, Clara. Aujourd'hui à Paris, il fera beau.
4: Il va faire très très beau même. Alors il fera un petit peu moins chaud qu'hier, ce qui est sûrement une bonne nouvelle pour pouvoir assister à la messe de 15h. On attend une maximale de 25 degrés. Mais vous l'avez dit, ce sera un beau soleil avec un ciel dégagé, aucun nuage à l'horizon.
0: Clara, vous restez avec nous tout au long de ces prochains jours aussi pour continuer à vous faire vivre cette visite de Léon XIV en France.
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0: Vous écoutez RCF Notre-Dame, il est 8h06, on annonce 600 000 pèlerins, peut-être même davantage. La mobilisation tout à l'heure, place de la Concorde et sur les Champs-Élysées s'annonce inédite, mais qui sont les fidèles qui seront présents? Le pape Benoît XVI, en 2008, avait réuni 300 à 350 000 personnes. Si la foi n'est pas une question de chiffres, on peut tout de même s'étonner de la mobilisation populaire et de l'engouement médiatique de cette visite apostolique du Saint-Père. Comment l'expliquer? Qui sont les catholiques de France? Pour en parler ce matin avec moi, Guillaume Cuchet, bonjour.
8: Bonjour.
0: Vous êtes professeur d'histoire contemporaine à l'université Paris 1 Panthéon-Sorbonne, auteur de « Le catholicisme a-t-il encore un avenir en France ?» C'est au seuil, Louis Dauphren, bonjour.
9: Bonjour Pierre-Hugues.
0: Journaliste pour RCF Notre-Dame et Père Arnaud Alibert, bonjour.
10: Bonjour.
0: Prêtre assomptionniste et rédacteur en chef à La Croix. Alors aujourd'hui, on va s'interroger autour de ce profil des catholiques de France. Guillaume Cuchet, je commence par me tourner vers vous déjà. Comment expliquer le sursaut de mobilisation par rapport à Benoît XVI en 2008?
9: Alors c'est à la fois surprenant sans l'être, c'est-à-dire que le catholicisme reste quand même, que, en dépit de son déclin, la première religion de ce pays.
0: Ouais.
9: Il a, je dirais, des habitudes, il est organisé, il a une sociologie avantageuse, des généraux à la retraite, susceptibles d'organiser ses manifestations. Donc
0: on salue le général Ouattecamp.
9: Voilà, il sait faire. Et je crois qu'il y avait une attente aussi. Effectivement, le dernier grand voyage officiel, c'était 2008, Benoît XVI. Le pape François est venu 3 fois, mais un peu à la périphérie de l'espace national. Donc, il y a toute une génération, au fond, qui n'avait pas bénéficié de ce qu'ont bien connu les gens de ma génération, c'est-à-dire la venue régulière du pape dans les années 80-90. Jean-Paul II est venu 7 fois. Bon, donc là, il y avait certainement une attente de ce genre.
0: Une attente inédite. Je vous propose, pour dresser ce profil des catholiques de France, qu'on commence peut-être par quelques statistiques. Qui sont-ils, ces catholiques de France? Ils sont beaucoup moins nombreux qu'il y a 40, 50, 60 ans. Quand est-ce que vous situez ce passage? C'est quoi? C'est 68? C'est Vatican II?
9: Alors, il y a des bibliothèques entières sur le sujet et on pourrait en discuter des heures. Mais effectivement, toutes les enquêtes montrent qu'elles émanent, que les chiffres émanent du Saint-Siège. Le Saint-Siège a publié des statistiques tout à fait passionnantes. Il y a 8 jours, le bureau de prêt du Saint-Siège, mais qui confirme ce qu'on savait par ailleurs, à partir d'enquêtes, des statistiques publiques, même de l'INSEE. En gros, si vous voulez, pour aller très vite, ce déclin du catholicisme français, c'est une chose très ancienne qui a démarré au XVIIIe siècle, mais qui n'a pas du tout été linéaire. Il y a eu des moments de reprise à l'intérieur des tendances à la baisse.
0: Il y a des moments de reprise.
9: Il y a des flux, ce qu'un de mes prédécesseurs, Gérard Cholvy, appelait les flux. C'est-à-dire les moments où ça repart à la hausse, ça peut durer 30 ou 40 ans, 1830, 1860, 1930, 1960.
0: Dans quel contexte politique
9: Alors, c'est toute la question à chaque fois, c'est jamais monocausal. C'est-à-dire qu'il y a toujours tout un environnement et généralement l'Église à la fois invente de nouvelles méthodes pastorales et arrive à attraper une vague culturelle ou sociale qu'elle transforme sur le plan apostolique. Ouais. Donc c'est ancien, mais je dirais quand même, pour aller vite, il y a un grand décrochage qui s'est produit dans les 50 ou 60 dernières années, depuis le milieu des années 60 en gros, qui s'est peut-être interrompu il y a quelques années, c'est le fameux rebond dont tout le monde parle depuis 4 ans, 4 ou 5 ans.
0: Ouais. Et on va en parler largement.
9: Ces statistiques sont toutes convergentes.
8: La carte du château de Louis Dauphren, c'est ce que vous avez étudié, il me semble, aussi Guillaume Cuchet, en 1955.
9: 1947, 47. Première édition, mais il y en a eu 3 jusqu'en 66. C'est là qui montre une des caractéristiques du catholicisme français d'autrefois, c'était ses contrastes géographiques. C'est-à-dire, encore au début des années 60, vous pouviez avoir un dimanche ordinaire, une fréquentation dominicale à 95% dans le nord de la Vendée et 150 km plus loin dans le Limousin à 0%. Il n'y avait personne sauf les servants de messe. Donc, ces contrastes de 0 à 100 n'existaient nulle part ailleurs dans le monde catholique et vos moyennes ne signifiaient pas grand-chose parce qu'elles amalgamaient des réalités très différente.
0: Père Arnaud Alibert, je me tourne vers vous puisque la Croix, il y a quelques mois, a mené une enquête pour le groupe Bayard, c'était l'IFOP pour le groupe Bayard, avec un portrait statistique justement des catholiques de France. J'imagine que vous faites le même constat. La France est encore principalement catholique. Le catholicisme est la première religion de France, mais très très minoritaire.
10: Alors très très minoritaire. La religion, en fait, est en tant que telle, dans l'état mental de notre pays, devient minoritaire, puisque la sécularisation gagne du terrain. On est dans une civilisation qui se sécularise, qui pense en dehors qui se pense elle-même en dehors des références à Dieu, c'est ce que veut dire ce terme. Après, à l'intérieur du fait religieux, le christianisme reste majoritaire en France. Globalement, ce que
0: nous avons... de pratique régulière, voilà. Alors, vous dites 5,5%. Guillaume Cuchet, je crois, parle de 2%.
10: Oui,
0: voilà, fait, sans doute la réalité est entre ça et ça dépend ce qu'on appelle.
10: On n'est pas très loin. On n'est pas très loin parce qu'en fait, nous disons, notre étude montre que, en gros, 6,5%, 12% des adultes français, voilà, peuvent se dire ou être reconnus comme catholiques d'une manière ou d'une autre parce qu'ils se sont engagés à l'Église ou qu'ils pratiquent. Mais ce qu'on appellerait des cathos pratiquants, c'est-à-dire ceux qui vont à la messe une fois par mois, alors là, ils ne sont plus que 3 millions, hein, c'est-à-dire donc la moitié de ces 12%, donc on est un petit peu... Mais s'il fallait évaluer ceux qui viennent toutes les semaines, ça, ce chiffre-là, on ne l'a pas. Enfin, globalement, nous pensons, avec l'IFOP, qu'on peut, on peut dire qu'il y a 3 millions d'adultes pour qui aller à l'église constitue un élément incontournable de la vie, voilà. Oui. Et 3,5 millions en plus pour qui l'Église est une référence forte, voilà, à laquelle ils sont attachés. Donc ça fait en gros 12% de la population adulte en France.
0: Père Arnaud Alibert, vous parliez de ces statistiques, et Guillaume Cuchet aussi, émises par le Saint-Siège il y a peu de temps. Moi, ce qui m'a marqué dans ces statistiques aussi, c'est le fait qu'il y a encore 75% de chrétiens en France, chiffre plutôt stable depuis 2010, dit le Saint-Siège.
9: Il y a 75% de Français baptisés. Et il faut bien voir qu'il y a des effets de stock. Vous voyez, comme la longévité, désormais, ça vous conduit à 80 ans, et que dans la France, encore du début des années 60, 90% ou 93% de toute la génération a été baptisée dans les 3 mois. Vous avez en fait eu une rupture très profonde depuis les années 60, mais qui est encore masquée par ce que j'appellerais des effets de stock. C'est-à-dire que vous avez encore 70% de Français baptisés, mais parmi les jeunes générations, au-dessous de 18 ans, vous êtes à 15%. Et les jeunes qu'on a réunis dans le stade hier sont familiers de cet univers-là, à 15%, pas à 70%.
0: Donc il y a des effets démographiques. Guillaume Cuchet, pourtant, hier soir au Stade de France, il y avait quelque chose qui était très marquant, c'est le caractère multiculturel. On va parler des sensibilités un peu plus tard, d'autant plus que Léon XIV en a parlé, on va l'écouter. Mais d'abord, parlons de cet aspect multiculturel, Guillaume Cuchet. Quelle est votre analyse là-dessus ?
9: Alors bon, là aussi, c'est compliqué. On a bien senti, effectivement, dans la mise en scène, dans la couverture aussi télévisée de l'événement, le soin qu'on a mis à montrer cette diversité, d'autant plus que on était en Seine-Saint-Denis et que cette diversité accueillait en quelque sorte l'Église. Bon, et l'évêque de Saint-Denis en a beaucoup rajouté dans ce domaine.
0: Pour avoir été présent hier au Stade de France dans la foule, c'était tout de même manifeste.
9: Voilà. Donc, ce qui est sûr, c'est que dans cette jeunesse, dont je vous disais qu'elle est devenue très minoritaire, vous avez en quelque sorte deux milieux bien représentés. Vous avez la France catholique traditionnelle, souvent bourgeoise, blanche, qui est assez bien... Versailles, si vous voulez, je peux en parler en connaissance de cause, qui a assez bien défendu ses couleurs dans les 60 dernières années, qui a moins dégringolé que les autres, qui fait pas mal d'enfants, qui habite des quartiers privilégiés, avec des paroisses très dynamiques, cadres sub, des mouvements d'église qui le sont également. Bon, tous ces gens-là constituent une sorte de milieu fécond, dynamique, qui est le noyau dur subsistant de l'Église catholique. À côté de ça, et c'est peut-être ça ce qui est plus neuf par rapport à ce qui se passait il y a 40 ou 50 ans, il y a une Église multiculturelle, multicolore, liée à l'immigration chrétienne extra-européenne, qui fait vivre les églises et les diocèses de nos grandes villes et de nos banlieues. Moi, j'ai enseigné à l'Université de Créteil pendant très longtemps, je m'arrêtais à la cathédrale sur le chemin. Vous avez tous les groupes, toutes les couleurs, toutes les cultures qui défilent. Et ça, c'est la barre, ce que j'appelle la barre de gauche du U. Elle était très présente et un peu mise en scène hier, pour la télévision, en quelque sorte.
0: Effectivement, une sociologie en U. Vous semblez ne pas être d'accord, Père Arnaud Alibert, sur ce qu'on a pu voir hier au Stade de France.
10: C'est-à-dire qu'après, chacun voit de là où il était. Moi, j'étais dans les gradins. Donc, globalement, on était quand même entre caucasiens. C'est-à-dire que moi, j'ai bien vu que les personnes qui étaient autour de moi, et puis il m'a fallu, je ne vais pas raconter ma vie, mais il m'a fallu remonter la foule deux fois. Donc, des gens, j'en ai croisé. J'ai trouvé que les jeunes que j'ai croisés étaient plutôt endimanchés. Voilà, et plutôt, alors je dirais pas versaillais parce qu'il y a les mêmes au fin fond du Cantal, de l'Hérault dont je suis né ou en Bretagne. Donc, c'est-à-dire des jeunes dont on ne peut pas dire, ils sont des cités ou ils sont des Antilles. Voilà. Donc c'était, ceci dit, il y avait aussi, bien sûr, des jeunes des cités, des jeunes des Antilles, mais on ne peut pas dire que c'était à parité, ça sautait aux yeux, que c'était bigarré. Non, ce qui sautait aux yeux, si on avait été un drone à 300 mètres d'altitude, on aurait vu plutôt une foule de jeunes qui sont nés en France, de parents français
0: Louis Dauphine.
10: Ou européens. Quoi.
8: Et quelle est la sociologie que l'Église catholique n'arrive pas à toucher ?
9: Alors, une des choses qui est très frappante, c'est que quand l'Église catholique baptisait 95% de la génération, tous les milieux étaient représentés. Certains étaient surreprésentés déjà, d'autres sous-représentés. Le milieu ouvrier, notamment, c'était la grande obsession de l'Église du XXe siècle que de constater qu'elle était sous-représentée là où elle aurait dû être surreprésentée, chez les pauvres, ceux à qui l'Évangile aurait dû être annoncé, etc. Bon, ça a été la grande histoire du XXe siècle. Quand vous pesez plus que 15% de la génération, vous avez potentiellement une sociologie très différente de la sociologie générale. Vous avez des milieux qui peuvent être très surreprésentés, d'autres très sous-représentés. Moi, ce qui me frappe, ce qui s'est passé dans les 50 ou 60 dernières années, c'est que le gros de la société française, c'est-à-dire les classes populaires et moyennes blanches, de souche, comme on dit ailleurs, correspondent à une sorte d'effondrement, de zone d'effondrement sociologique dans l'Église. Il n'y a plus que, d'une certaine façon, la bourgeoisie à droite et cette immigration chrétienne extra-européenne à gauche.
0: Sociologie en U.
9: Et les milieux populaires et les classes moyennes sont évidemment là massivement, parce que c'est le gros de la société française, et leurs demandes de sacrements sont suffisantes pour occuper un clergé dont les effectifs ont été divisés par 10. Donc je dirais le taux d'occupation du clergé, il est constant, mais il y a une zone d'effondrement sociologique, et du coup, on voit d'ailleurs visuellement ça dans les stades. On a, je dirais, de la bourgeoisie blanche et de la diversité de Seine-Saint-Denis, avec une certaine sous-représentation, j'allais dire, des électeurs du RN, vous voyez.
8: Et comment l'historien que vous êtes, on va poser la question aussi, je pense
0: Sous-représentation des électeurs RN, ça veut dire quoi?
9: Bah, précisément, ceux qui constituent le fond de l'électorat populaire d'un parti comme le Rassemblement National.
8: Mais comment l'expliquez-vous qu'il y ait ce trou dans la raquette spirituelle? Est-ce que l'historien peut aller jusqu'à donner des explications ou le
0: Malheureusement, il va falloir faire ça juste après la page de promo. Je suis désolé, Louis.
8: Justement, Lefebvre. C'est une bonne raison pour rester.
0: Exactement. On va aussi parler de la question de la transmission de la foi, parce qu'en fait, c'est lié à la question de la transmission de la foi. Et on parlera aussi des sensibilités, puisqu'hier, à la cathédrale Notre-Dame de Paris, Léon XIV a parlé des sensibilités personnelles. Restez bien à l'écoute de RCF Notre-Dame.
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0: 8h20, vous êtes au cœur d'une matinale spéciale consacrée à la venue du Saint-Père en France, à Paris. Étienne Pépin, bonjour. Étienne Pépin, vous êtes en direct avec nous, puisque ce matin, le pape Léon XIV se rend à la maison Paquita.
14: Oui, Paquita, une maison qui accueille tout au long de l'année des personnes exilées, qui arrivent à Paris, vient découvrir cette réalité, rencontrer également des personnes en situation de handicap. C'est un endroit que le pape va visiter ce matin, dans un format un peu confidentiel, intime. Déjà, les personnes qui vont l'accueillir sont là, prêtes à le recevoir, un drapeau du Vatican à la main. Et alors, je suis avec Jean-Yves Hoquet, qui est le papa de Vendry et qui est une personne handicapée. Il fait partie de l'association À Bras Ouverts et il va rencontrer le pape. Bonjour Jean-Yves.
15: Bonjour.
14: Merci beaucoup d'être avec nous ce matin sur RCF Notre-Dame. Alors, pour vous, c'est une aventure absolument exceptionnelle, et en particulier pour Vendry.
15: Tout à fait. Le handicap, la réception d'un enfant handicapé, c'est une aventure. Et là, vraiment, cette rencontre avec le pape, c'est lui qui est invité. Et vraiment, c'est remarquable, parce que ce matin, ma femme me disait, habituellement, on l'écarte. Et là, pour une fois, il a été demandé.
14: Eh bien voilà, il va rencontrer le pape donc dans quelques instants maintenant. Merci beaucoup Jean-Yves Hoquet et Pierre-Hugues Dubois. Donc la matinée se poursuit. On va pouvoir suivre cela en direct aujourd'hui sur RCF Notre-Dame.
0: Et Étienne Pépin,
14: pour vous faire vivre cet événement.
0: Exactement, vous allez nous faire vivre cette visite du pape à la maison Paquita, après quoi il se rendra au sein de la Cato de Paris, avant à 15h cette messe Place de la Concorde, avec une mobilisation populaire exceptionnelle. On annonce 600 000, 800 000, peut-être 1 million de pèlerins. Pour en parler ce matin, je suis avec Guillaume Cuchet, professeur d'histoire contemporaine à l'Université Paris 1 Panthéon Sorbonne, Louis Dauphren et le père Arnaud Libert, prêtre assomptionniste et rédacteur en chef à La Croix. Louis Dauphren, vous vouliez réagir?
8: Oui, juste un mot avant de reposer la question à Guillaume Cuchet, au père Libert. Je trouve que c'est très beau ce qu'on a entendu, parce que on a vu le pape aussi au chevet de toutes ces fragilités des personnes handicapées. Ça paraît anodin, parce qu'on est peut-être habitué à ce type d'image dans un certain milieu, si on peut dire.
16: mais montrer la fragilité, et on va avoir à Lourdes de très belles images, je pense aussi, c'est, j'allais dire, ce n'est pas un monopole de l'Église catholique, mais je dirais que ça fait du bien tout simplement de voir que tout le monde est traité vraiment à parité et que l'Église est là pour dire qu'il y a une dignité inaliénable de l'homme. Hein. C'est quand même le discours du pape Léon XIV, hein. Ouais. Dignité inaliénable. Et donc, ce n'est pas l'état de dégradation du corps qui signifie qu'on perd en dignité. C'est quand même un message fort qu'il a prononcé lors de son discours à l'Élysée, absolument. Alors, je voulais poser la question tout à l'heure.
0: Alors, Guillaume Cuchet, vous êtes avec nous ce matin pour en parler. On va parler de la sociologie du catholicisme en France avec vous. À quoi allez-vous être attentif cet après-midi dans les images qu'on va voir sur les Champs-Élysées et Place de la Concorde ?
9: Oh ben d'abord au volume, moi je suis dans les statistiques, donc ça m'intéresse toujours beaucoup. Donc effectivement, on attend beaucoup de monde. Est-ce que ça va se confirmer ? Et puis après, ben, un historien ou un sociologue qui va à la messe, il fait toujours un peu de la sociologie au noir. Il regarde autour de lui, j'allais dire, il ne prie que d'une main ou d'un œil, et il regarde un peu ce qui se passe. Donc on va bien pouvoir constater les uns et les autres, au fond, quelle est la composition du monde catholique.
0: Ouais, alors vous parlez d'une sociologie en U du catholicisme aujourd'hui, portée d'une part par une bourgeoisie plutôt conservatrice et d'autre part par une jeunesse chrétienne dynamique qu'on voit peut-être davantage dans les quartiers populaires. Comment expliquez-vous cette sociologie en U, Guillaume Cuchet ?
9: Alors là aussi, c'est vraiment des problèmes complexes qui sont difficiles à résumer. Il y avait déjà des déséquilibres dans la sociologie du catholicisme des années 50. Le clergé s'inquiétait de voir qu'il était surreprésenté dans les campagnes, dans le monde paysan, et sous-représenté dans le monde ouvrier. Il pensait d'ailleurs à l'époque que le monde ouvrier était la clé du monde de demain, et donc c'était le drame parce qu'on n'était pas là où il fallait être. Enfin, on était chez les paysans qui allaient disparaître, on n'était plus chez les ouvriers qui devaient ouvrir les portes du monde de demain. Entre-temps, plus personne ne croit à cette sociologie d'inspiration marxiste concernant le monde ouvrier. Mais le fait est que en déclinant, ce que je disais tout à l'heure, en déclinant, le catholicisme n'a pas décliné de façon homogène. Il y a des milieux qui ont moins décliné que d'autres. Et qui, par conséquent, ont encore accentué certains aspects de la sociologie catholique. Et ce milieu, ce noyau dur, bourgeois et même aristocratique, qui a toujours été un élément très dynamique dans l'Église de France depuis le 19e siècle, depuis les lendemains de la Révolution française, la continuité des noms, c'est toujours fascinant pour qui connaît un peu cette histoire, de voir les familles se perpétuer. Là, il y a des capacités de transmission extraordinaires. Les gens, ils travaillent beaucoup, hein, c'est un boulot à plein temps que d'avoir un taux de réussite dans son taux de transmission à 80%. Et tous ceux qui comptaient plus sur l'Église et le cadre social pour assurer cette transmission, quand les cadres sociaux et l'Église a changé de pastoral se sont effondrés, leurs enfants sont passés à la trappe avec.
0: Père Arnaud Libert.
10: Oui, dans notre numéro, on va dire spécial de l'hebdo de la Croix, donc qui s'appelle le pape, la France et Dieu, on fait à la fois un portrait du pape Léon, et puis donc une étude sur le catholicisme aujourd'hui. C'est Louise de Neuville qui le fait. Et donc, pour reprendre la terminologie que vous venez de donner, c'est-à-dire qu'il y a eu un effondrement, ou en tout cas une diminution du catholicisme, donc qui n'a pas été homogène, il y a aussi des endroits où ça pousse. Ça pousse vif, et ça, nous y sommes attentifs, parce que en fait, il y a une forme de capacité à prendre la parole pour donner un nouveau récit du catholicisme aujourd'hui, que l'on trouve, donc, parmi, on va dire, les jeunes de la génération d'après du catholicisme conservateur, on va dire de droite, mais bon, c'est schématique. J'appelle ça, moi, le côté court, et puis côté jardin. Mais côté jardin, donc vous voyez, ça tourne un peu vers l'écologie. On a aussi un catholicisme, donc, qui est de jeunes très engagés, qui reprennent une partie du magistère. En fait, donc parce que
0: très progressiste et qui prend ses limites sur une autre partie du magistère.
10: Très progressiste, je sais pas en fait. Ils veulent appliquer leur foi dans leur vie, donc avec une dimension sociale, mais aussi dans la prière. Si on dit progressiste simplement parce que ils connaissent pas le Salve Regina en latin, écoutez, c'est un peu court.
0: Non, c'est aussi parce qu'ils considèrent que certains discours de l'Église, je pense par exemple au discours sur l'homosexualité, seraient à revoir en profondeur. Et eux demandent à l'Église de revoir une partie de son magistère.
10: En fait, on rentre sur un autre débat, mais nous constatons que ce soit la question des abus, de l'homosexualité, des migrants, etc. Toutes ces questions qui sont clivantes, sur lesquelles il y a deux catégories de personnes. il y a les personnes qui les ont rencontrées dans leur entourage proche et qui ont une histoire humaine à coller sur cette, cette donnée, et puis ceux qui sont loin de cela. Et donc, vous verrez, vous prenez dans n'importe quel milieu la question de l'homosexualité, il suffit d'avoir un frère, une sœur ou une tante, et on change de discours. Donc c'est pour ça que j'ai du mal, en fait, à mettre des clivages sur ce
0: Louis
10: point.
0: Louis Dufresne.
16: Non, c'est intéressant tout ce qu'on entend. Moi, je voulais poser la question de savoir si, aujourd'hui, pour Guillaume Cuchet ou pour le père Alibert, si c'était difficile ou facile d'aller identifier ces jeunes pousses, hein, ces start-up du catholicisme, sachant qu'aujourd'hui, on a une sorte de, pardonnez-moi les anglicismes, de revival un petit peu anarchique, c'est-à-dire qu'il y a des gens qui n'ont rien reçu et qui se retrouvent à adhérer à une foi, qui ne tiennent pas de leurs parents, et, qui ne tiennent pas de l'école, qui ne tiennent pas des cadres sociaux, et on ne sait pas d'où ça vient. Et l'Église ne sait même pas d'où ça vient.
0: Et se pose la question de la transmission, père Arnaud Hibert.
10: Dans ce revival, c'est-à-dire cette reprise, cette renaissance, pour moi, il y a deux types de publics. Il y a ceux qui partent de rien, comme vous venez de le dire. Et puis moi, je l'ai constaté dans ma vie antérieure, quand j'étais en pastoral sur Lyon, des gens qui ne partent pas du tout de rien, mais dont la foi, la pratique s'était enfouie et avait perdu de son intérêt, et qui retrouvent de l'intérêt. Donc c'est des gens qui peuvent avoir 35 ans, ou 50 ans, ou 60 ans, et qui sont après extrêmement engagés dans l'Église. Donc sous une modalité, alors vous connaissez sans doute, vous avez entendu parler de la paroisse Lyon-Centre, qui a été animée par Glorious, maintenant Glorious fait sa carrière, mais ce type de paroisse, en fait, qu'on va appeler évangélique-catholique, essaime beaucoup en France, et donc là, on ne peut pas dire qu'ils partent de rien, mais ils retrouvent une dynamique qu'il nous faut bien prendre en compte dans nos analyses.
0: Guillaume Cuchet, sur cette question de la transmission.
9: Alors, moi je crois surtout qu'une chose dont on ne s'est pas nécessairement avisé, c'est que le paysage spirituel religieux français a changé en profondeur dans les 20 ou 30 dernières années. C'est un événement absolument majeur qui commence à avoir des effets sismiques et qui contribue à expliquer pas mal de choses sans qu'on l'ait tout à fait identifié. Et je le résumerai de la manière suivante, et les jeunes y sont particulièrement sensibles parce que c'est leur monde. Nous, c'est le monde qu'on voit naître, en ayant encore en tête le précédent.
0: Oui.
9: Eux, ils naissent avec. C'est donc le monde naturel pour eux, et ils ne connaissent pas, comme ils n'ont aucune mémoire, ils ne connaissent pas le monde d'hier ou d'avant-hier. Et ce monde-là, c'est un monde dans lequel, en gros, 60% des Français n'ont plus d'affiliation religieuse. Ça ne veut pas dire qu'ils n'ont pas la foi, ça ne veut pas dire qu'il n'y a pas de quête spirituelle, fort heureusement, mais enfin...
8: Les nonnes.
9: C'est les fameux nonnes de la sociologie américaine, ceux qui déclarent « no religion » dans les enquêtes, et on en a fait une catégorie, les nonnes, un peu plus avantageuse que de dire « ils n'ont pas d'affiliation ». Donc ça, c'est 60%. C'est une société majoritaire. Au XVIIIe siècle, les philosophes dissertaient « est-ce qu'une société sans religion est possible ?» Bon, ben, elle est
16: là. Ça correspond au banlieue pavillonnaire sans église, Guillaume Cuchet ?
9: Alors, je ne peux pas rentrer dans le détail de cette sociologie, mais c'est le fait majoritaire. Mmh. Et parmi les 40% restants, qui ont encore, j'allais dire, une affiliation religieuse, on a un paysage complètement nouveau. Dans la France d'hier, et ce depuis le XVIIe siècle, 95% des Français sont d'ascendance catholique. Bon, désormais, vous allez avoir une sorte de paysage tripartite, avec trois forces qui vont finir par peser à peu près le même poids. Deux forces qui montent, l'islam et le protestantisme évangélique, et une force qui baisse, ou qui baissait jusqu'à une date récente, le catholicisme. Et les trois sont à peu près comparables, sont devenus à peu près comparables.
0: Et vous dites qu'ils baissaient, ça veut dire, vous dites qu'elle continuera à baisser, ou selon vous, il y a là le fameux rebond dont on parle ?
9: Ah ben moi, je ne lis pas dans les entrailles de poulet, donc je ne sais pas du tout ce qui va se passer.
10: Le protestantisme évangélique n'est pas... Enfin, en termes de nombre, je veux dire...
9: C'est les taux de croissance, oui, les taux de croissance spectaculaires des 15 dernières années.
0: Là, on a parlé...
10: C'est aussi une biappartenance. Il y a
0: Arnaud Hibert. On a parlé beaucoup de la transmission. Je vous propose qu'on parle maintenant des sensibilités aussi qui parcourent l'Église de France.
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0: 8h31 sur RCF Notre-Dame, effectivement, puisque hier, l'intervention de Léon XIV à Notre-Dame de Paris a remis au centre l'importance et la beauté de la liturgie. Si j'en parle, c'est aussi parce que c'est très lié au débat que nous avions. Conscient que le sujet divise en France, le Saint-Père a formulé avec autorité une demande de communion. Écoutez.
17: La liturgie reste en cela un reflet de la vie. La joie eucharistique s'affirme et se répand là où l'harmonie est retrouvée, là où la dignité renaît, là où l'autorité devient service, là où la liberté reprend son corps. C'est le plus grand don que nous puissions partager. Faites donc passer la communion avec le successeur de Pierre et avec l'Église avant vos sensibilités personnelles, afin de cultiver l'unité du peuple de Dieu. Ensemble, nous serons la prophétie qu'un monde réconcilié est possible.
0: La question des sensibilités. Louis Dauphren, on sait que c'est une question qui traverse l'Église de France.
16: C'est l'unité qui doit l'emporter, hein. C'est le mot quand même clé du pape Léon XIV. Moi, j'ai l'impression, en tout cas de ce que nous vivons depuis le début, qu'il y a une unanimité. Honnêtement, hormis l'abcès lefévriste dont vous avez parlé tout à l'heure, globalement, il n'y a pas tellement de sujets là-dessus. Non, vous en voyez un, vous?
10: Moi,
0: Frère Arnaud Libert.
10: Ce passage, on était très attentif. Chacun voit midi à sa porte. Franchement, dans ce qu'il a dit, il n'a pas du tout marqué, et je pense que les mots ont été pesés, aucune préférence pour Metz avec le Sanctus en latin ou avec le Sanctus en occitan. Ouais. Voilà, c'est-à-dire qu'il a demandé de la dignité dans la liturgie, ce que tout le monde en fait, souhaite. Il a dit, nous devons faire église avec la liturgie, grâce à la liturgie. Moi, je n'ai pas du tout senti chez lui une reprise en main. On sait, parce qu'on a des évêques qui nous l'ont dit, qu'ils attendent pour demain, quand il rencontrera à Lourdes, une parole un petit peu plus forte sur que faisons-nous des communautés qui célèbrent en rite tridentin, parce que ça continue à donner des tensions. Alors, on n'est pas au cœur du sujet pastoral, puisque il s'agit de sujets minoritaires. Il y a un évêque qui me disait, moi j'ai un problème qui me prend du temps, et c'est une petite communauté de 40 personnes, j'en ai une seule dans mon diocèse. Bon, c'est un petit diocèse.
0: Une communauté de
10: rite tridentin. Donc, on voit bien mais c'était pas vraiment, c'était pas ça le cœur du sujet. Je pense que quand il dit là où c'était plus fort, c'était la question du pouvoir et du service. C'est-à-dire qu'il a demandé à ce que ceux qui sont au service de la liturgie, parce qu'il s'adressait aux évêques, aux prêtres, aux diacres, aux consacrés, ceux qui sont au service de la liturgie ne doivent pas utiliser ce service comme un pouvoir. Ça, c'était extrêmement clair. Le reste, en termes de sensibilité, de coloration, je pense que chacun peut se retrouver dans les paroles du pape.
0: Guillaume Cuchet, sur cette question des sensibilités qui traversent l'Église de France, on sait que c'est parfois un sujet, et Arnaud Libert le rappelait, pour certains évêques, c'est compliqué à gérer. Que dit la sociologie ?
9: Alors la sociologie, je ne suis pas la sociologie en personne, et les divisions, il y en a depuis les actes des apôtres, donc ce n'est pas nouveau. Moi je dirais, il y en a peut-être même moins qu'il y en avait encore il y a 40 ans. Et ce qui est frappant dans cette cérémonie d'hier chez les jeunes, c'est cette ferveur partagée et commune. Autrefois, dans les grandes batailles idéologiques au sein du catholicisme dans les années 70, le catholicisme de gauche, pour aller vite, se sécularisait en quelque sorte, prenait ses distances avec la religion de son enfance, sa spiritualité, etc. On a l'impression que il y a eu un revival spirituel, y compris dans la barre de gauche. Et que cette ferveur est commune.
10: Mais tout à fait.
9: Et c'est d'ailleurs la raison pour laquelle, à mon avis, le catholicisme de gauche peut repartir, parce qu'il meurt en se sécularisant. Moi, j'ai tendance à penser que les catholiques se fabriquent à droite et se dépensent à gauche. c'est-à-dire qu'il ne peut tenir dans la durée que par la foi et la mystique. Il est en train de prendre ce chemin. Et moi, je m'en réjouis, d'ailleurs, pour la diversité interne de l'Église catholique, ouais, qui a besoin d'avoir une aile droite, une aile gauche, des débats internes forts, mais qui soit sur fond d'unité et de foi partagée. Et je trouve que c'est un peu le chemin qu'on prend.
0: Hier soir, au Stade de France, des religieux, des religieuses, des prêtres ont été applaudis, ils ont défilé. Ce qui était marquant, c'est qu'il y avait là des prêtres en soutane, des prêtres en clergy, des prêtres sans rien. Et c'est aussi ça, la richesse de l'Église de France. Père Arnaud Libert, cette expression de la diversité dans la communion, c'est un des messages forts que Léon XIV veut laisser de ce voyage en France.
10: Alors ça, c'est indéniable. Je pense que c'est, pour le coup, les Augustiniens, jusqu'au bout des ongles, pour saint Augustin, l'unité, c'est la vertu pastorale par excellence. Est-ce que vous me permettez de revenir sur ce que vous venez de dire sur ce moment où, dans le Stade de France, ont été donc montrées les personnes consacrées, donc que ce soit donc les religieux, les prêtres. Tout d'un coup, le stade s'est levé et les gens se sont mis à applaudir. Et pour le coup, il n'y avait pas 80 000 séminaristes. Donc, ce n'était pas de l'auto-applaudissement. C'était une forme de reconnaissance, une forme peut-être de délégation de sainteté en disant, vous qui êtes engagés, allez-y, on a besoin de vous. Enfin, moi, j'ai été complètement stupéfait par ce qu'on pourrait interpréter comme du cléricalisme plus, parce que quand même, il s'agissait d'applaudir, entre guillemets, la hiérarchie actuelle ou future de l'Église. Mais en fait, je pense qu'il n'y avait pas de ça. C'était surtout une forme de reconnaissance de l'engagement. En gros, vous êtes nos grands frères sur le chemin de la foi. Et ça, c'était vraiment impressionnant. Et il me semble que ce n'était pas du tout téléphoné. C'est-à-dire que l'organisation de la soirée, ce n'était pas du tout prévu que le stade se mette debout, applaudissent et donc que, au fond, cette évocation s'interrompe à cause du mouvement de foule.
0: Et Père Arnaud Hilbert, justement, le pape en a parlé, répondant à une question des jeunes, François, qui lui demandait comment se donner aussi pour une vie chrétienne. Il répond : je m'adresse à ceux d'entre vous, et ils sont nombreux ici ce soir, qui pensent entendre l'appel à suivre Jésus sur la voie du sacerdoce ou de la vie consacrée. Chers amis, n'ayez pas peur de cet appel, ayez de l'audace. Ayez confiance. Louis Dauphren, c'est vrai que de la même façon que certains prêtres sont devenus prêtres après avoir entendu Jean-Paul II, après avoir entendu Benoît XVI, sans doute que des jeunes hier au Stade de France vont devenir prêtres puisqu'ils ont entendu les paroles de François. De Léon XIV.
16: De Léon XIV. Mais justement, vous faites bien de le dire parce que je trouve, alors moi je ne suis pas assez compétent pour parler des autres religions, l'islam, etc. Mais puisque Guillaume Cuchet nous dit qu'il y a une sorte de structure tripartite, islam, catholicisme et monde évangélique, je trouve que c'est quand même une force de l'Église catholique aujourd'hui d'avoir la figure du pape. Ça a l'air de rien, parce qu'il y a eu aussi des mouvements très antipapistes, et on sait qu'en France, le gallicanisme a joué une part importante. Mais c'est aussi une interrogation, je pense, pour tous les nonnes qui ont regardé à la télévision, pour toutes les personnes qui s'estiment sans religion, de se dire, mais enfin, ces jeunes regardent un personnage en blanc d'un certain âge, et ils attendent de lui. Qu'est-ce qu'ils attendent de lui? Moi, je dirais, si je puis me permettre une toute petite remarque, Pierre-Hugues, pour moi, ça n'était pas du tout la rockstar, justement. C'est vrai que c'est l'inverse de la rockstar. La rockstar dilate son ego en se trémoussant sur scène. Et en fait, le pape disparaît d'une certaine façon derrière le mystère qu'il représente. Et les jeunes viennent chercher quelque chose d'invisible, enfin quelque chose, quelqu'un d'invisible dont il est porteur. C'est ça qui se passe dans ce type d'événement. Et ça se passe par la médiation d'une personne, ce qui est une grande force aujourd'hui d'un point de vue médiatique, je pense, par rapport à l'islam, dont on ne sait pas très bien qui gère l'autorité, et par rapport aux évangéliques et aux protestants de manière générale, qui ont aussi ce problème de l'éclatement interne.
0: Est-ce comme cela que vous comprenez, Louis Dauphren, l'enthousiasme médiatique qui entoure cette visite? Hier soir, quand même, sur France 2, entre 20h et minuit, c'était au Stade de France, présenté par deux des figures de France Télévisions, Léa Salamé et Stéphane Bern.
16: Oui, on va poser la question peut-être au Père Alibert et puis à Guillaume Cuchet aussi. Moi, je dirais qu'il y a une part de la médiatisation qui, au départ, je pense, est liée à l'effet aussi anti-Trump. Hein. On s'est dit que c'est une contrepartie multilatéraliste contre la brutalité des relations internationales.
0: Arnaud Hilbert.
10: En un mot, ce qui m'a marqué dans la scénographie d'hier soir, c'est que vous avez le stade, il faut s'imaginer l'image pour ceux qui ne l'ont pas vu. Au centre de la pelouse, c'est-à-dire dans le rond central, si c'était un terrain de foot, il y avait un podium. Voilà, et ce podium est resté vide quasiment toute la soirée, sauf qu'à un moment donné, il a été habité par la scénographie pour l'évocation des saints. Le pape, le podium, était donc au fond, enfin dans un des côtés du stade. Ce qui veut dire qu'au fond, au centre, il y avait un vide qui laissait place, si vous voulez, à une évocation spirituelle, à l'invisible que tout le monde cherche. Donc je pense que dans la scénographie, effectivement, il y avait une capacité à ne pas stariser le pape. Ceci dit, le mouvement de foule est quand même là, et Léon XIV a été célébré mieux que Ronaldo s'il était venu avec ses crampons.
0: Guillaume Cuchet.
9: Oui, moi, ça me frappe toujours quand on assiste à ces grandes liturgies ou ces grands rassemblements catholiques. Il y a une sorte de génie catholique de la gestion des émotions collectives. Ouais. C'est-à-dire qu'une foule, on peut la tirer par le bas, on peut l'hystériser, on peut faire vivre les gens à la surface d'eux-mêmes. Et les foules catholiques, et les rassemblements sont conçus très savamment pour. Il y a des cadences, il y a des moments de relâche, il y a des espaces, effectivement, conçus pour... Bon. Et ce n'est pas la psychologie des foules de Gustave Le Bon. C'est-à-dire qu'au contraire, ce n'est pas la foule totalitaire, c'est la foule singularisante. et on voit ces jeunes qui prient. On est dans quel concert de rock, on arrête tout pour faire silence pendant 5 minutes et rapatrier chacun en soi-même. Autrement dit, il n'y a pas d'hystérisation de la foule, on respecte ces jeunes gens, on respecte leur vie personnelle, et ça contraste tellement par ailleurs avec ces figures de septuagénaires sinistres qui occupent le devant de la scène depuis tant longtemps, de Poutine à Trump, en passant par Xi Jinping.
0: Octogénaire
9: pour Trump depuis peu, qu'il y a, je pense, aussi dans la cote du pape, un effet de contraste très fort. Et par ailleurs, effectivement, le catholicisme a une structure médiatique. Comme c'est une pyramide, les médias savent où brancher le projecteur. Quoi.
0: Et Guillaume Cuchet, vous faites une magnifique transition, puisque justement de scénographie, on va parler tout de suite avec Guillaume Goubert.
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0: Guillaume Goubert, bonjour.
18: Bonjour Pierre-Hugues,
0: merci
18: bonjour à
0: beaucoup
18: tous.
0: D'avoir rejoint ce plateau pour évoquer avec vous justement ces lieux que Léon XIV va fréquenter aujourd'hui. On fera réagir évidemment le plateau sur tel ou tel lieu, mais vous qui nous faites des chroniques sur les histoires de l'art, racontez-nous un petit peu ce Saint-Joseph des Carmes où est installé l'Institut catholique de Paris. C'est là que Léon XIV se rendra tout à l'heure.
18: Oui, alors c'est le site d'un ancien couvent de l'ordre des Carmes Deschaux qui a été fondé au début du XVIIe siècle sur une parcelle de terrain offerte par Marie de Médicis. C'est un terrain dans le quartier de Vaugirard, tout proche du palais de Marie de Médicis, le palais du Luxembourg, qui est aujourd'hui le siège du Sénat.
0: En un mot, décrivez-nous l'église Saint-Joseph des Carmes.
18: Elle a été construite entre 1613 et 1625. Le nom de l'architecte est inconnu, c'est pas si fréquent, mais cela arrive. Le bâtiment est clairement inspiré de l'architecture baroque italienne, avec une très belle coupole, la première qui fut construite à Paris.
0: Et le pape ira également se recueillir près de l'escalier des martyrs. Alors de quoi s'agit-il ?
18: Alors, c'est un lieu de mémoire des massacres de septembre 1792, durant ce que l'on a appelé la première terreur. Le couvent des Carmes avait alors été transformé en prison. Le 2 septembre 1792, une centaine de prêtres furent tués au pied de cet escalier, qui est en fait plutôt un perron double, 2 x 4 marches. Et ces prêtres furent béatifiés en 1926.
0: Alors, on parlait tout à l'heure avec Guillaume Cuchet de la scénographie. Justement, tout à l'heure, le pape prendra la parole dans l'amphithéâtre Georges Bernanos.
18: Alors, il a été construit sous la cour centrale de l'ICP de l'Institut catholique de Paris en 2015. C'est un très bel hémicycle de 400 places qui a été conçu par Jean-Marie Dutilleul. C'est un architecte et ingénieur né en 1952, polytechnicien, qui est surtout connu dans deux domaines, l'architecture des gares. Il a dirigé pendant une trentaine d'années l'agence d'architecture de la SNCF. On lui doit, par exemple, la très belle gare TGV d'Avignon. Et il est aussi une grande figure de l'architecture sacrée et de l'aménagement de lieux d'église, avec l'église Saint-François de Molitor dans le 16e arrondissement de Paris, le centre Teilhard de Chardin sur le plateau de Saclay, ou, par exemple, la refonte de la cathédrale de Nanterre.
0: Ça, c'est donc pour Saint-Joseph des Carmes. Peut-être en un mot, Père Arnaud Alibert, Saint-Joseph des Carmes, Léon XIV qui a attendu tout à l'heure aussi pour parler des catéchumènes. Ça fait écho à la discussion qu'on avait sur peut-être un renouveau, un dynamisme, quelque part, du catholicisme en France.
10: Voilà, donc les catéchumènes, il y a deux manières de les regarder. Il y a en creux, mais ça, je pense que notre historien le dirait mieux que moi, il connaît les chiffres. Voilà, savoir que le renouveau des catéchumènes, aujourd'hui, donc, il y aura plus de 20 000 baptisés cette année, ne compense que, on va dire, entre 4, 5, 6% de la perte de ceux qui auraient dû être baptisés quand ils avaient entre 0 et 6 mois, comme cela se faisait il y a un demi-siècle. D'un autre côté, côté positif, c'est-à-dire qu'on voit surgir en fait des vocations de fidèles, des un peu venus de nulle part, ou en tout cas, ça surprend l'entourage, des personnes qui, tout d'un coup, se mettent à marcher et qui se disent, dans la foi, et qui se disent, mais moi, je ne veux pas avancer dans la vie sans avoir l'Évangile et l'Église comme point de repère. Et donc ça, c'est tout à fait intéressant. Et le pape y a été particulièrement sensible dès le début de son pontificat.
0: Guillaume Cuchet, en un mot.
9: Oui, c'est un phénomène récent. on en parle depuis 4 ou 5 ans, est inattendu. C'est-à-dire que personne n'a vu venir. À la fois dans l'Église et les spécialistes. Alors évidemment, nous, normalement, on arrive après les batailles. C'est pour ça qu'on est plus malin que les autres. Et on dit toujours, ah oui, mais si, ça vient de là, rétrospectivement. Mais enfin, il faut reconnaître qu'on est surpris. Maintenant, l'historien ne sait pas combien de temps ça va durer, ni jusqu'où ça va monter. Ouais. Et ce n'est pas tout à fait la première fois dans l'histoire du catholicisme français depuis 2 siècles qu'il y a des poussées d'enthousiasme un peu temporaires qui retombent ensuite. Donc, j'en sais rien. Ce qui est sûr, c'est que c'est un mouvement consistant, statistiquement, et dont on peut se demander s'il ne finira pas par stabiliser d'autres indices qui, pour l'instant, n'ont pas bougé, la pratique religieuse, qui pourraient, dans un deuxième temps, bénéficier de cet essor.
0: Et peut-être que, justement, les images qu'on aura à Place de la Concorde vont aussi créer un effet de pratique. On ne sait pas. Voilà, vous le disiez, on ne sait pas. Mais en tout cas, ce qu'on sait, c'est parler de ce podium Place de la Concorde. Et on va le faire avec vous, Guillaume Goubert. Alors, la réalisation de ce podium a été confiée à GL Events, qui coordonne l'organisation logistique de l'événement.
18: Oui, c'est une société basée à Lyon. C'est une des plus grosses entreprises internationales dans le secteur de l'événementiel. Et GL, effectivement, est très impliquée sur ce voyage, puisqu'ils sont concessionnaires du Stade de France à Saint-Denis, alors, qu'ils ont mis le stade à la disposition de la visite du pape.
0: Et alors, on va parler de ce podium qui va être au centre de toutes les caméras tout à l'heure. Il y a une grande croix dorée de plus de 4 mètres de haut qui est suspendue sous la fête de la tente.
18: Oui, c'est un espace qui apparemment, d'après ce qu'on en a vu, entrevue avant aujourd'hui même, est assez simple. Il n'y a pas de fioriture particulière. Il y a cette grande croix qui sera vraiment suspendu à l'entrée de ce vaste parasol, cette vaste tente. Et voilà, le dessous de cette tente est bleu étoilé, et le fond de l'espace liturgique reproduit la rosace de Notre-Dame de Paris.
0: Et voilà, et c'est peut-être ce qui est marquant, ça va être cette rosace Notre-Dame de Paris qu'on va voir sur tous les plateaux de télé cet après-midi. Ce sera à partir de 15h. Restez à l'écoute de RCF Notre-Dame pour vivre cette journée exceptionnelle. Merci beaucoup Guillaume Cuchet d'avoir été avec nous ce matin. Père Arnaud Alibert aussi. Et Louis Dauphren qui était avec nous. Merci aussi à vous. Guillaume Goubert à suivre la prière du matin. Hyper à la boue. Ouais, et du coup, t'as pas pu finir.
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0: Il est 8h50 sur RCF Notre-Dame, la prière du matin. Ouvrez bien vos oreilles à ce que je vous dis maintenant, ça pourrait être le message du pape. Et oui, nous avons tous à écouter ce message qu'il a pour la France tout au long de cette journée. Et dans l'évangile du jour, tout le monde est dans l'admiration devant le Christ. Mais Jésus ne demande pas à ses disciples de l'admirer. Il leur demande de l'écouter, même quand sa parole est difficile, même quand elle dérange, même quand on ne la comprend pas tout de suite. Alors, plutôt que de rester dans l'admiration, tendons l'oreille à cette parole, à celle du successeur de Pierre aussi, l'évangile du jour, tiré de Saint-Luc au chapitre 9, commenté par le père Jean-Jacques Dutheine.
19: En ce temps-là, comme tout le monde était dans l'admiration devant tout ce qu'il faisait, Jésus dit à ses disciples « Ouvrez bien vos oreilles à ce que je vous dis maintenant. Le Fils de l'homme va être livré aux mains des hommes. » Mais les disciples ne comprenaient pas cette parabole. Elle leur était voilée, si bien qu'ils n'en percevaient pas le sens, et ils avaient peur de l'interroger sur cette parole. «

Le Fils de l'homme va être livré aux mains des hommes, c'est vrai. Il va être livré, condamné, mis en croix, face à l'incompréhension de ses plus proches, des disciples d'ailleurs, des habitués, et nous qui sommes là face à la croix de Jésus, de celui à qui nous avons mis toute notre confiance, il est là face à nous. Quelqu'un me disait l'autre jour, il y a tellement de choses qui nous arrivent, des choses imprévues, et notre intelligence est comme voilée. Nous ne comprenons pas, nous n'arrivons pas à saisir. Et quand nous ne comprenons pas, nous ne l'acceptons pas bien. C'est la porte ouverte à la crainte, à la précipitation, à la peur. Jésus est face à nous et il nous répond par cette parole. Ouvrez vos oreilles. Dans la Bible, les oreilles, c'est ouvrir son cœur. Et ouvrir son cœur, c'est se mettre à l'écoute. C'est se mettre dans une attitude d'accueil. C'est pas d'abord se dire, j'ai rien compris. C'est Dieu, tu as quelque chose à me dire. C'est être curieux. C'est se mettre en recherche. C'est être plus attentif. Voilà. Peut-être la clé de cette parole. Dieu nous rend par son Esprit Saint plus attentifs. Il veut nous parler. Il veut lui-même ouvrir vos cœurs. Il va lui-même ouvrir notre cœur, nos oreilles pour entendre et recevoir ce message nouveau. Avancer, nous relever pour avancer avec confiance, pour nous laisser guider par lui. Que le Seigneur vous bénisse.

notre pain de ce jour, et pardonne-nous nos offenses, comme nous pardonnons aussi à ceux qui nous ont offensés. Et ne nous laisse pas entrer en tentation, mais délivre-nous du mal. Car c'est à toi qu'appartiennent le règne, la puissance et la gloire, pour les siècles des siècles. Amen.

Glorious ce matin accompagne notre prière. L'évangile du jour tiré de Saint-Luc, commenté par le père Jean-Jacques Dutaine. Cet évangile du jour qui résonnait particulièrement en cette visite du pape Léon XIV en France.

0: Il est 8h56 sur RCF Notre-Dame. Soyez les bienvenus en ce samedi 26 septembre. Louis Dauphren, vous êtes avec nous dans quelques minutes. Louis, vous allez prendre l'antenne pour suivre le déplacement du pape à la Maison Paquita et à la Cato de Paris.
1: Pour vivre chaque instant de la visite du pape, puisque c'est ainsi que nous avons présenté les choses si vous nous écoutez régulièrement. Et Dieu sait s'il y a un programme chargé toute la journée jusqu'à lundi soir, puisqu'il ne quittera la France que lundi soir après une escale à Metz. Et donc, ce matin, la Maison Paquita, c'est dans le 18e arrondissement de Paris. C'est un lieu très important de l'accueil des fragilités, des exilés, des personnes en souffrance. Et donc, c'est une escale qui compte. Et puis, bien sûr, l'Institut catholique de Paris et Laurent de la Résurrection. Mais je vous laisse nous écouter pour en savoir
0: et
1: davantage.
0: Et puisque vous parlez de saint, on va parler de saint aussi avec Clara, puisqu'on ne perd pas les bonnes habitudes. Clara, aujourd'hui, en ce 26 septembre, nous fêtons Saint-Côme et Saint-Damien, de prénoms d'origine grecque.
2: Exactement. Alors, Côme signifie ordre. Quant à Damien, il vient de Damia, surnom de Cybèle, la déesse romaine de la fertilité et de la moisson. Et selon la tradition, Saint-Côme et Saint-Damien seraient des frères jumeaux nés en Arabie au 3e siècle. Alors tous deux étaient médecins et même chirurgiens. Ils soignaient sans demander d'argent et ils attirèrent de nombreuses personnes à la foi chrétienne. On raconte qu'un jour, ils greffèrent même une jambe noire d'un Éthiopien décédé à un patient blanc. C'est une scène souvent représentée par les artistes dans des peintures ou des miniatures. Ils moururent tous les deux décapités sous la persécution de Dioclétien en 303 en Syrie.
0: Et dès le 4e siècle, on a consacré aux saints jumeaux des églises à Jérusalem, en Égypte et en Mésopotamie.
2: Et sans oublier celle de Constantinople, construite par Justinien à la suite d'une guérison qu'il attribua à Côme et à Damien. Elle est devenue un lieu célèbre de pèlerinage. À Rome, le pape Félix IV consacrera en leur honneur la bibliothèque de la paix sur le forum Vespasien pour en faire la basilique Saint-Côme et Saint-Damien, très célèbre notamment pour ses magnifiques mosaïques.
0: Ouais, Saint-Côme et Saint-Damien qui sont les saints patrons des chirurgiens et des pharmaciens.
2: Exactement, et ils sont souvent représentés avec une robe fourrée, un bonnet cylindrique, une trousse et des instruments de chirurgie. Alors aujourd'hui, en ce 26 septembre, bonne fête à tous les Côme et à tous les Damiens, mais aussi aux chirurgiens et aux pharmaciens.
0: Merci à vous Clara Bévilacqua sur RCF Notre-Dame. Merci aussi à Paul et Chloé qui faisaient la réalisation de la matinale. Vous retrouvez Louis Dauphren maintenant.
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4: Il est 9h à présent. Et bienvenue, et naturellement, comme vous le vivez depuis le début de la visite du pape, eh bien nous sommes présents pour vous faire vivre à chaque instant tout ce qui se passe avec le pape Léon XIV en France. Et donc nous sommes avec vous ce matin et avec nos invités jusqu'à...
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0: Bonjour à toutes, bonjour à tous. Nous nous retrouvons pour notre traditionnel rendez-vous de questions justice. Traditionnel puisqu'en 2026, ça fait déjà 4 ans que Marie-Françoise Rigaud et moi-même, nous nous retrouvons derrière les micros.
1: 4 ans déjà et aujourd'hui nous allons parler de santé en termes de droit et de déontologie. Et d'abord de ce qui se passe entre le médecin et le patient dans une relation essentielle, la confiance.
0: Oui, avec une question très actuelle, hein, dans une médecine de plus en plus technique, informatisée, réglementée, parfois même chronométrée, reste-t-il encore suffisamment de place pour cette confiance ?
1: Avec une question fondamentale, c'est la rencontre humaine. Parce que beaucoup d'auditeurs ou d'auditrices connaissent cette impression. Vous téléphonez pour prendre rendez-vous. On vous propose une date dans 3 semaines. Vous arrivez au cabinet, le médecin est en retard, il regarde son écran.
0: Et vous vous demandez parfois s'il regarde encore le patient.
1: Exactement. Et pourtant, la confiance entre le médecin et le patient repose d'abord sur des choses très simples. La compétence, bien sûr, mais aussi l'honnêteté, la disponibilité, l'écoute, le respect.
0: Oui, seulement la société n'a pas voulu que tout repose sur les qualités personnelles du médecin. Elle a également protégé cette confiance par le droit. Et nous avons une loi du 22 août 2002 relative aux droits du patient qui reconnaît notamment un certain nombre de droits pour les patients. Le droit à des soins de qualité, le droit à une information claire, à un consentement éclairé, à l'accès au dossier médical, hein, à la copie du dossier, hein, et le droit, bien entendu, fondamental au respect de la vie privée.
1: Alors tout ça donnerait l'impression que l'on ne fait plus confiance du tout au médecin, parce qu'on lui impose des règles pour tout.
0: Mais moi, je dirais exactement le contraire. Si le droit protège autant la relation médecin-patient, c'est précisément parce que cette relation est particulière. Pensez-y, qu'est-ce que nous racontons à notre médecin ?
1: Parfois des choses, effectivement, qu'on ne raconte à personne d'autre.
0: Notre corps, par exemple, nos peurs, notre consommation d'alcool, notre sexualité, nos difficultés conjugales, celles de nos enfants, une dépression, une addiction, et parfois des choses dont nous avons même honte. Pourquoi les racontons-nous ?
1: Parce que nous pensons que le médecin va se taire.
0: Et voilà. Voilà, c'est là qu'intervient probablement la plus ancienne protection de cette confiance, le secret professionnel. Le médecin ne garde pas le secret professionnel simplement parce qu'un article du code pénal le lui ordonne, il le garde parce qu'un patient ne peut parler librement que s'il sait que ce qu'il dit sera protégé.
1: Prenons un exemple. Je consulte un médecin, je lui cache que je bois une bouteille de vin tous les soirs parce que j'ai peur qu'il en parle à quelqu'un.
0: Alors évidemment, le diagnostic peut être faussé. Il y a une addiction que le médecin ne peut pas connaître directement, et à ce moment-là, le traitement aussi.
1: Et donc, le secret professionnel ne protège pas seulement ma vie privée, il protège aussi la qualité des soins.
0: Oui, là, il y a une distinction importante à faire. Hein. Le secret professionnel n'est pas un privilège du médecin, c'est une protection du patient. Mais encore une fois, le secret professionnel vient bien sûr d'avant la loi. C'est quelque chose de très ancien, ancré dans la philosophie des soins depuis, j'allais dire, l'Antiquité. Et maintenant, la loi l'a réglementé, ce qui permet vraiment de donner aux patients aussi une occasion de dire au médecin, attention, j'ai le droit au secret professionnel.
1: Mais justement, depuis l'Antiquité, vous en parlez, depuis Hippocrate, il y a des choses qui ont énormément changé, et notamment l'introduction de l'informatique.
0: Oui. Ah, là, évidemment, le dossier médical, aujourd'hui, ça n'est plus nécessairement une chemise en carton qui est enfermée dans l'armoire du médecin. Et les données circulent, elles sont conservées électroniquement, hein, elles peuvent être partagées entre professionnels de santé. Il y a donc effectivement des réseaux santé pour Bruxelles, pour la Wallonie, pour la Flandre. Hein.
1: Et ça améliore évidemment considérablement la qualité des soins.
0: Oui, bien sûr. Mais par exemple, vous arrivez inconscient aux urgences, vous êtes un inconnu. Mais si nous disposons de votre identité, eh bien la loi permet aux services d'urgence d'avoir accès à vos données santé. Bien sûr, pas à toutes les données de votre existence, mais en tout cas aux données pertinentes pour effectuer le traitement en urgence qui est requis par la situation, un accident vasculaire ou un accident de la circulation. Tout ça, parfois, entraîne des conséquences immédiates qui doivent être approchées, résolues le plus rapidement possible.
1: Oui, savoir si vous êtes diabétique, par exemple, quelle est votre... l'information sanguine, les maladies que vous pourriez avoir, les médicaments qu'il ne faudrait pas vous donner, etc.
0: Oui.
1: etc.
0: Oui. Oui, et donc plus une information maintenant est facile à partager, plus il faut se demander qui peut la consulter, pourquoi et dans quelles limites.
1: C'est ça, et donc derrière un dossier électronique, il n'y a pas seulement des données, il y a une personne, et elle doit donner son consentement à l'utilisation de ces données. Est-ce qu'on peut encore faire confiance dans un médecin sous contrôle, dans une médecine sous contrôle? Il y a quand même un paradoxe. Ah. On parle beaucoup de confiance, mais jamais la médecine n'a été autant contrôlée.
0: Oui, c'est vrai. On mesure la qualité, on audite les dossiers, on contrôle les prescriptions, les décisions médicales peuvent être contestées devant les tribunaux, les patients disposent de plus en plus d'informations qu'autrefois. L'INAMI aussi dispose de d'informations considérables sur la manière dont les médecins travaillent. Oui, tout ça est évidemment un changement de paradigme, comme on dit aujourd'hui.
1: Alors, le pire, c'est que souvent, il y a encore des patients qui arrivent chez les médecins avec un diagnostic qu'ils ont trouvé sur Internet.
0: Oui, ou même avec l'intelligence artificielle.
1: Il faut donc éviter deux excès. Le premier serait de dire « faites confiance aux médecins et ne posez pas de questions ». Heureusement, je crois, cette époque est révolue. Mais l'autre serait de construire une médecine tellement fondée sur la procédure, le contrôle et la méfiance que plus personne, finalement, n'ose prendre de responsabilité.
0: Oui, donc la confiance n'est pas, évidemment, quelque chose d'aveugle. Ça ne signifie pas l'absence de contrôle.
1: Non, mais ce contrôle doit soutenir la relation de soins, pas l'étouffer. C'est du médecin qui décide, au patient qui choisit.
0: Oui, et cela nous amène à la seconde notion que nous voudrions aborder aujourd'hui, c'est celle de l'autonomie du patient qui a été également mise en valeur par la loi du 22 août 2002 sur les droits du patient.
1: Oui, alors, il me semble qu'il y avait une vision un peu caricaturale autrefois, ou naguère même, le médecin savait et le patient obéissait. Mais c'était vraiment caricatural.
0: Oui, en fait, le médecin était censé savoir, mais le médecin ne savait pas non plus. Vous savez, on voit le monde comme on l'éclaire, et à l'époque, on n'avait pas non plus en main toutes les données scientifiques dont on dispose aujourd'hui. Alors, bon, ce monde, effectivement, donc, a beaucoup changé. Mais il y a aussi tout le contexte culturel, idéologique dans lequel on vivait autrefois. La société était beaucoup plus paternaliste. Il y avait une autorité religieuse, une autorité scolaire, une autorité familiale qui était respectée. Les médecins faisaient partie un peu de ce groupe d'autorité. Et le médecin pouvait estimer que ce qui était bon pour vous, et il fallait simplement plier, courber les chines et espérer que ce qu'il disait était une forme de vérité, parce que il y avait à l'époque encore une notion de transcendance, en fait, à laquelle le médecin participait.
1: Oui, et alors c'est là que la loi de 2002 a relative aux droits des patients, je rappelle, a donc fondamentalement changé quand même la vision des choses.
0: Oui,
1: le patient est devenu un véritable acteur des soins, il a droit à l'information et son consentement est nécessaire, il peut accepter un traitement, il peut aussi le refuser,
0: oui,
1: même si son choix paraît mauvais au médecin.
0: Oui, oui, c'est évidemment, c'est une question intéressante. Hein. Supposons qu'un médecin dise « à votre place, je me ferai opérer », puis le patient répond « ah ben, j'ai compris les risques, mais je ne veux pas de cette opération ». Qui décide alors?
1: Le patient.
0: Ben, aujourd'hui, c'est le patient qui décide, en principe en tout cas, mais il y a quand même, ne voilons pas la face, il y a quand même une différence de connaissance du patient et du médecin qui fait que le médecin, généralement encore aujourd'hui, a une parole supérieure à celle du patient. Donc ça ne signifie pas, mais ça ne signifie pas vraiment que le médecin doit simplement tendre une brochure au patient et lui dire « tiens, voilà les avantages, voilà les risques, choisissez et revenez me voir ».
1: Oui, Pourtant, respecter l'autonomie du patient, c'est quand même bien, à un moment donné, le laisser décider.
0: Oui, mais il faut s'entendre. Hein. Qu'est-ce que ça veut dire, autonomie, hein? Ça ne veut pas le laisser décider tout seul. Mm-hmm. C'est probablement un des malentendus contemporains autour de cette notion. Le médecin ne doit certes plus dire « je sais ce qui est bon pour vous, faites ce que je vous dis », mais il ne doit pas davantage dire « c'est votre corps, c'est votre cerveau, c'est votre problème, bien débrouillez-vous ».
1: Alors, qu'est-ce qu'il doit faire?
0: Ben justement, le métier moderne, c'est informer, expliquer, écouter, nuancer, conseiller. Et pour le médecin, c'est aussi s'instruire en permanence sur, justement, l'état actuel de la science. Hein, vous avez, par exemple, eu tout le processus de vaccination il y a quelques années contre la Covid-19. Ben, la question était de savoir, est-ce que c'est un bon vaccin ou pas un bon vaccin? Il y a un état de scientifique qui peut être posé à la faveur de publications scientifiques, il n'est pas moins réel qu'un certain nombre de médecins militants ont persisté à dire que la vaccination était une mauvaise chose et qu'il fallait s'en défendre. En réalité, bon, aujourd'hui, la communauté scientifique, en tout cas, approuve cette idée et la réalisation de la vaccination telle qu'elle a pu sauver des millions de vies.
1: Mais j'ajoute quand même une dimension qui me paraît encore aussi importante, c'est que le médecin doit essayer de comprendre qui est la personne qui est devant lui. Et notamment, il y a des patients qui ne souhaitent pas recevoir l'information de la même manière.
0: Oui.
1: Un patient pourra dire, docteur, expliquez-moi toutes les études, je veux comprendre les chiffres. Un autre dira, je vous fais confiance, dites-moi simplement ce que vous feriez à ma place. Ces deux patients peuvent exercer leur autonomie. Donc, l'autonomie ne consiste pas à transformer chaque patient en professeur de médecine.
0: Et oui, heureusement. Elle consiste à lui permettre de prendre une décision qui lui appartient.
1: Alors, c'est le moment, avant de poursuivre notre émission, de faire une petite pause musicale avec une chanson bien connue des Beatles.

0: Eh bien, nous revoilà avec notre émission sur la santé et le problème fondamental de la confiance entre la personne du médecin et celle du patient. Nous étions arrêtés à l'autonomie et à ce que cette notion signifiait. Alors maintenant, quand on dit autonomie, bien sûr, le patient est autonome, mais il ne vit pas dans une bulle. Hein. C'est essentiel. Ben, prenons l'annonce d'un cancer, par exemple. Juridiquement, qui décide du traitement ?
1: Mais c'est évidemment le patient. Mais dans la vie réelle, ce n'est pas toujours le cas. Hein, il rentre chez lui, il en parle à son conjoint, à ses enfants, peut-être à son meilleur ami, il pense à son travail, à ses projets, à la manière dont il supportera les effets secondaires. Une décision médicale n'est en fait donc pas purement médicale. La maladie touche donc rarement une seule personne.
0: Oui, et bien sûr, elle entre dans la famille, dans ce cas-là, dans un couple, dans une histoire personnelle. C'est pourquoi il est plus juste de parler aujourd'hui d'une autonomie contextualisée, en réseau avec les autres personnes de la vie sociale.
1: Alors, ça ne veut évidemment pas dire que c'est la famille qui va décider, et c'est quand même parfois délicat, à la place du patient.
0: Oui, bien sûr, le patient doit rester au centre de la décision. Il faut respecter son autonomie, mais c'est aussi une obligation de respecter la manière dont lui-même souhaite décider. S'il souhaite décider avec sa famille, c'est le cas. Prenons l'exemple de l'euthanasie, c'est une décision légalement purement personnelle, mais la loi utilise quand même le mot de famille, non pas pour lui demander son autorisation, mais pour dire au médecin, dans le cadre d'une euthanasie, demander au patient s'il souhaite précisément en parler à sa famille. C'est quelque chose d'important pour ce genre de décision. La personne n'est pas seule, elle est entourée d'un certain nombre de proches qui sont importants pour sa décision et qui n'enlèvent rien à son autonomie.
1: Alors, passons maintenant encore à une autre question. Supposons que le patient demande quelque chose de médicalement injustifié. Par exemple, le patient est autonome. Bon, très bien. Puis, il arrive chez son médecin et dit « Je veux cet examen » ou « Je veux ce médicament ». On pense par exemple à vos médicaments dont on parle beaucoup maintenant, et on en reparle encore parce qu'il y en aura un deuxième sur le marché, pour les diabétiques, mais qui permet, semble-t-il, aussi d'avoir des effets pour les personnes qui sont trop fortes.
0: Oui, l'Ozempic, hein, oui.
1: Oui, mais il y en a un nouveau encore qui entre sur le marché. Le médecin doit-il le prescrire ?
0: Ben non, évidemment, ce n'est pas le patient qui décide. L'autonomie ne va pas jusque-là, sinon on n'aurait pas besoin d'un professionnel de la santé en face de lui. Mais le médecin, lui, doit considérer que la notion de responsabilité partagée donne au patient le droit d'accepter ou de refuser des soins proposés, mais ne transforme pas le médecin en simple exécutant. Il conserve son indépendance professionnelle.
1: Donc il faut au fond comprendre la relation de confiance entre le médecin et le patient de manière assez subtile. Hein. Ça semble d'ailleurs être le propre de la médecine aujourd'hui. Ce n'est plus le médecin tout-puissant et le patient passif, on l'a déjà dit, mais ce sont deux personnes qui ont des responsabilités différentes et qui doivent donc parvenir à dialoguer. C'est donc le consentement éclairé, c'est donc beaucoup plus qu'une simple signature.
0: Oui, ça nous amène à ce que on appelle le consentement. C'est facile à dire, le consentement. Vous savez, quand vous entrez dans une clinique, dans un hôpital, hein, vous avez une borne avec à l'accueil, avec la possibilité d'obtenir directement le contrat d'adhésion du patient. Lorsqu'il doit subir une opération, il a en toute petite lettre, il y a un certain nombre de dispositions, notamment sur le consentement du patient à partager les données, par exemple. Mais la plupart des patients ne lisent pas ça et ne savent pas qu'ils ont donné leur consentement au partage des données. Mais la loi prévoit quand même que le consentement du patient à une opération, à une intervention, est un consentement éclairé, c'est-à-dire un consentement qui a fait l'objet d'une discussion entre le médecin et le patient.
1: Et c'est donc beaucoup plus qu'une simple signature.
0: C'est plus qu'un formulaire, bien sûr. Mais
1: c'est une vision, en fait, trop administrative, parce qu'au fond, une signature ne prouve pas qu'une personne a vraiment compris. Et on n'est pas ici dans le cadre d'un contrat d'entreprise classique, où on signe aussi parfois des choses sans les comprendre et où c'est parfois beaucoup plus difficile de contester cette signature. En fait, ici, il faut vraiment comprendre que le patient, il est là dans une mesure raisonnable qu'on lui propose, pour qu'on le lui propose selon des bénéfices attendus. Et donc, une simple signature ne pourrait pas suffire pour le médecin à se dédouaner de toute forme de question.
0: Non, c'est sûr que là, il y a une question fondamentale, c'est que c'est le respect de la personne même du patient. Le problème, dans la vie réelle, c'est avec le problème, plus, dit-on, macroéconomique, hein, de l'offre générale de soins. C'est donc en particulier le manque de temps que les médecins, et sans parler du manque de médecins lui-même, qui fait que le temps consacré par un médecin au patient est assez limité et la discussion entre les deux personnes est parfois très courte. Hein. Oui. Vous avez beaucoup de médecins dans les hôpitaux qui sont chargés, par exemple, d'accompagner des patients. Et il y a parfois 8 à 10 heures de travail par jour dans un hôpital. Et combien de temps le médecin va-t-il passer avec les patients? Une heure et demie, deux heures maximum, parce que tout le reste du temps est passé en réunion, en discussion avec le chef de service, en formulaire à remplir, en documents électroniques à vérifier. Et il y a malheureusement énormément de tâches administratives qui empêchent aussi le travail du médecin de s'exercer de la manière la plus idéale possible. Mais évidemment, ce monde idéal n'existant pas, il faut faire avec ce qu'on a.
1: Bon, je reviens. Revenons à notre question de départ. Il faut donc pouvoir poser des questions, mais surtout accepter que le patient puisse avoir parfois des priorités différentes de celles du médecin. Prenons deux patients atteints d'exactement de la même maladie. Pour le premier, gagner quelques mois de vie supplémentaires justifie un traitement lourd. Le second dira ce qui est important avant tout, c'est de rester chez moi et de préserver ma qualité de vie. Même maladie, même données scientifiques.
0: Oui, c'est exact. Il faut savoir aussi utiliser une approche différentielle en fonction du désir des patients.
1: Mais qu'est-ce qui se passe quand la médecine ne peut plus guérir ?
0: Ben oui, nous avons beaucoup parlé de décision, mais la confiance devient peut-être encore plus importante lorsqu'il n'y a plus vraiment de décision à prendre.
1: Et alors, il arrive un moment où le médecin doit pouvoir dire « je ne peux plus vous guérir ». C'est probablement une des phrases les plus difficiles à prononcer.
0: Oui, et c'est l'une de celles où le patient a le plus besoin de son médecin.
1: Et pourquoi ?
0: Ben parce que lorsque les possibilités techniques de la médecine atteignent leurs limites, la relation ne s'arrête pas. On peut encore soulager, accompagner, écouter, être présent et surtout ne pas abandonner. Ça peut paraître un petit peu désobligeant à dire, mais l'euthanasie, c'est encore un soin. Hein, c'est pas uniquement par le fait que c'est remboursé par la sécurité sociale, mais c'est quand même considéré justement comme un soin, parce que le soin n'est pas dans le monde d'aujourd'hui ou n'est plus uniquement réservé à remettre la vie au premier plan, mais c'est une vie digne qui convient de remettre au premier plan.
1: Bien, je crois qu'on arrive tout doucement au terme de notre émission. Quelque chose d'important demeure, un être humain entre dans un cabinet parce qu'il est inquiet, malade ou vulnérable, il s'adresse à un autre être humain auquel il accepte pour un moment de faire confiance. Et au fond, la confiance est souvent probablement le premier, et on vient de l'évoquer maintenant, le dernier traitement.
0: Oui, c'est important de dire que justement, lorsque tous les autres traitements ont atteint leurs limites, eh bien, la confiance est aussi le dernier de ces traitements. Et voilà, nous arrivons au terme de notre émission et nous allons reprendre au mois d'octobre une deuxième partie de l'émission sur le droit à la santé avec le problème aigu de l'accès aux soins. Est-ce que si j'ai le droit de me faire soigner, est-ce que j'ai toujours concrètement ce droit dans la société actuelle ? Nous en reparlerons donc au mois d'octobre.

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2: Bonjour à toutes et à tous, c'est Bounoider. Voici un nouvel épisode de Vos Légendaires. Et à travers un homme, une légende qui restera à tout jamais gravée dans nos mémoires, l'homme et ses actions, je vais vous partager ses rêves pour un monde meilleur, pour une terre promise. Voici Les Légendaires en compagnie de Barack Obama. À travers son livre « Terre promise », Barack Obama se livre à nous.

cette terre dans laquelle les Américains vivent. Ils viennent des quatre coins du monde, mais le constat est bien réel. Ils cherchent encore leur terre promise dans cette Amérique mouvementée où les hommes de couleur meurent trop souvent de violences policières. Un pays où la valeur de certains hommes n'est pas la même que celle des Blancs, des Américains provenant de toute la planète. Les nouvelles générations et les jeunes doivent militer à l'aide de tracts et de pancartes. Qui sait, avec ce livre, Terre promise, ils sauront comment faire. Barack Obama se livre à nous dès les premières lignes dans un style simple. En ouvrant ce livre, nous sommes en tête à tête avec le président, un humain. Car il s'intéresse à l'humain. Il prend le temps de parler aux jardiniers et surtout de s'arrêter et de s'extasier devant tant de belles architectures florales. De père kényan qu'il ne voit qu'une fois, sa maman lui transmet une éducation assez militante. Barack Obama est plus intéressé par les belles filles de la fac, mais ses connaissances littéraires ne lui servent à rien. Sauf à l'ébauche du monde qui se construisait en celui qui avait soif de connaissances. Il ne croit pas à la politique de ses pions au sourire publicitaire et aux cheveux gominés. Le lien se crée avec les apprentissages de sa mère et les mouvements sociaux. Être au plus proche des gens, c'est cette politique qu'il désire. Une démocratie à l'œuvre qui hisse les gens vers le haut. Il veut un monde où nul n'est inférieur ni supérieur, mais avec des valeurs. La compassion, le travail, l'honnêteté. Harold Washington est le premier maire noir de Chicago. Grâce à un grand nombre d'électeurs inscrits, ce qui fait vite la différence, une campagne électorale, on ne peut plus, locale. C'est une révélation pour Barack Obama. Tout est possible avec les gens. Mais ne pas faire les mêmes erreurs que Harold Washington. Connaître les rouages politiques, ne pas y aller seul. Un pari audacieux qui le conduit à Harvard pour étudier le droit et braquer les chaînes nationales sur lui lorsqu'il est le premier homme de couleur à la tête du Max Review. Une carrière dès lors toute tracée.

0: Barack Obama veut faire de la politique sans faire partie du monde politique. Entre facilité et difficulté, il choisit toujours la difficulté. Par des mots simples, Barack Obama décrit ses ambitions qu'il partage à Michelle pour recevoir sa bénédiction, mais aussi avec sa mère pour avoir son regard acéré sur le monde qu'elle connaît bien. Des mots simples et touchants concernant le cancer de sa mère et de ses choix. Sa mère est tout un symbole de courage et de bravoure. Quelle force de demander à son entourage de ne pas mettre sa vie entre parenthèses pour elle, malgré sa maladie. La vie continue, le show doit continuer. Son premier saut dans la politique se résume d'abord à une course aux centaines de signatures pour être éligible dans l'Illinois. La mort de sa maman est un terrible aveu d'absence et d'éloignement. Jamais il ne sera possible de rattraper cela, mais elle lui a laissé tellement d'héritage intellectuel. Avec Barack Obama, c'est une politique humaine, honnête, non gangrénée par l'appât du gain. Ce Barack Obama est différent, il ira loin. Mais le jeu politique finit par rattraper Barack Obama. À 40 ans, il n'avait encore quasi rien gagné et était fauché.
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0: Barack Obama n'est pas un fonceur. Il demande toujours conseil et avant de se lancer pour briguer un poste au Sénat des États-Unis, ses chances sont bonnes et toujours ce fond de décor raciste made in USA. Obama rime avec Oussama, un noir au Sénat américain. Son pari se dessine. Est-ce déjà l'envie de plus qu'un siège au Sénat à Washington ? Barack Obama ne viserait-il pas déjà la présidence ? Un discours prémonitoire qui se diffuse ensuite sur le net au moment des bombardements sur l'Irak. Barack Obama est sur les rails sans le savoir, mais il se montre de plus en plus. Sans être dans le monde politique, c'est faire l'écho de ce que les gens attendent et Barack Obama l'a compris. Le fameux « Yes, we can » est diffusé la première fois en 2004. Barack Obama serait-il le seul homme politique hors du monde politique honnête ? Tous ses adversaires tombent sous des révélations honteuses. Il ne se repose cependant pas sur ses lauriers. Il continue à aller au contact des gens, des électeurs. La Convention nationale de 2004 ne serait-elle pas le jour où Barack Obama a vécu le flow et a transcendé l'assistance ? Son entrée au Sénat ne doit pas faire l'état d'une bête de cirque, mais bien d'une bête de travail. 4 ans avant lui, Hillary Clinton n'avait pas eu facile à être acceptée. La situation financière de Barack Obama est rétablie. Il achète une maison. L'équilibre familial est également rétabli, mais Barack Obama est devenu célèbre. L'ouragan Katrina, une autre révélation pour Barack Obama. Trop de gens sont laissés à leur misère. L'État ne fait rien ou ne veut rien faire. Puis, un voyage en Irak, 3 ans après l'invasion, ouvre les yeux de Barack Obama. Un vrai désastre que révèle le bilan du dossier Irak. L'Amérique n'a fait qu'ouvrir la boîte de Pandore qui n'a de cesse lâché que des assassinats, des attentats, etc. Katrina et l'Irak vont décider du rôle de Barack Obama. Rester calmement au Sénat et prendre ses aises et ses habitudes ou choisir un autre rôle. Obama nous montre des chemins qui peuvent changer notre vie. Il nous rappelle que nous pouvons passer à côté de belles choses et que nous pouvons réaliser de grandes choses.

présidentielle de 2008 est toute tracée. Seul Barack Obama ne semble pas encore décidé. Selon son collaborateur Pete Rose, le plan initial doit changer. Puis, les grands sénateurs le poussent dans l'arène, l'encouragent. Encore une fois, Barack Obama a besoin d'entendre la voix des sages, des plus expérimentés. À la télévision, il répondra avec honnêteté. Il ne sait toujours pas s'il se présente au présidentiel. Cette réponse déclencha encore plus de réactions positives de la population. Il montre qu'il a de l'ambition dans ses voyages. Voyage en Afrique, il rencontre Mandela, Desmond Tutu. Mais la voix décisive appartient à Michelle, sa douce femme, même si cette dernière lui a dit un jour qu'elle n'aurait pas sa voix d'électrice 100 ans. Sa raison de se présenter était le champ des possibles pour toute une nation de voir l'Amérique et le monde enfin changer, de donner une place à chacun. De réunion en réunion, la primaire se préparait. Elle allait durer un an et puis un an de plus pour la présidentielle. De dur

C'est officiel. 2007, il prononce son célèbre discours annonçant sa candidature devant 15 000 personnes bravant les moins 10 degrés. Les grandes lignes de son programme étaient tracées. À partir de ce moment, Barack Obama voit sa vie changer. Tout ce qu'il dira sera filmé, enregistré, amplifié. Toute bourde sera relayée dans toute la presse. Barack Obama en fera les frais, mais un rapide mea culpa noiera ce début de mini-scandale. Sous l'œil expert et le scalpel intransigeant de son directeur de campagne, les discours trop verbaux de Barack Obama valaient 20 sur 20 et 0 pour les urnes. Ces tournées des États loin de la famille n'ont rien des soirées strass et paillettes. Elles sont éprouvantes et jouent sur la santé. Barack Obama ne semble pas s'amuser de tout cela. Fort heureusement, il est bien entouré par ses proches collaborateurs. On ne s'imagine pas la toile tissée par une telle candidature, une telle campagne. Barack Obama dispose d'une équipe comme tous les candidats. Chacun a son rôle et tous mettent la main à la pâte, surtout quand il s'agit de récolter les dons. Même Barack Obama doit téléphoner plusieurs fois par jour pour décrocher des chèques. Puis, des antennes sont installées dans chaque district avec des responsables et des tas de bénévoles qui affluent chaque jour. Du porte-à-porte pour récolter des signatures, des dons, des votes, son équipe est jeune et très imaginative. Contrairement à ses adversaires qui ont de la bouteille et de l'expérience qui ne leur permettent pas de douter, les jeunes de Barack Obama s'organisent, tiennent leurs engagements et surtout travaillent la composante Internet qui leur rapportera des milliers de dons. Parmi tous les candidats, on se souvient le plus d'Hillary Clinton. Dans ses mots, Barack Obama nous démontre encore sa sagesse, son respect et son empathie pour cette grande dame. Lors d'un face-à-face, on lui reproche d'avoir dans son équipe d'anciens de l'équipe de Clinton. Sa réponse est le souhait qu'elle aussi fasse partie de son équipe. Barack Obama est conscient de son amateurisme, de son inexpérience, mais il garde la ligne de l'honnêteté et de ses réponses de plus en plus naturelles et surtout liées à la réalité des gens qu'il rencontre et qu'il écoute. Cette terre promise est construite par son désir de changer les choses, de dénoncer ce qu'il ne va pas, d'exposer ce qu'il ferait. Cette terre promise est ancrée dans l'espoir de tous ces gens qui se déplacent pour l'écouter, puis lui donner leur vote, pour lui donner leur voix pour la première fois de leur vie, car ils se sentent enfin considérés par un homme qui désire le changement.

La question raciale, qu'en est-il en Europe et en Belgique? Sommes-nous encore racistes? Sommes-nous plus racistes avec la question des migrants? Et si l'on se disait que nous sommes tout simplement humains? Pour Barack Obama aux États-Unis, il ne s'agit pas de racisme. Il ne veut pas croire que la question raciale régit tous les protocoles. Mais lors de ses discours, de ses déplacements, des rencontres de personnes influentes, les Noirs ne sont visiblement pas les élus du peuple. Même si ses bénévoles, les jeunes, les étudiants blancs et noirs se serrent les coudes, Barack Obama admet qu'il doit changer les choses et ne plus nier cette question raciale. Au fond de lui, il garde l'espoir d'arriver à la plus haute marche. Il gagne des États et il en perd aussi. Ce regard sur une Amérique déchirée, surtout lorsque l'on voit que le drapeau sudiste flotte encore sur le dôme du Capitole de la Caroline du Sud, eh bien ce regard doit changer.

0: La magie de Barack Obama agit au sein du clan Kennedy. Barack Obama enchaîne les victoires. Il gagne aussi parce qu'avec son équipe, il se rend dans des petits états. Toujours la démarche locale et au plus près des gens. Son équipe de bénévoles, toujours grandissante, réalise des exploits. Puis, la jeunesse de ses collaborateurs manie parfaitement Internet et c'est un atout des plus importants. Barack Obama nous partage sa réflexion d'un certain sens du patriotisme. Symbolisé par un pins que l'on pourrait épingler sur sa veste. Serions-nous plus européens ou belges si nous arborions un pins aux couleurs nationales ou européennes? Ce que nous sommes, c'est ce que nous faisons. Il n'est pas toujours vital de se coller une étiquette ou un bout de métal pour signaler que l'on est tel ou tel patriote. Pendant les week-ends, Michel est employée à monter sur scène pour des discours. Elle raconte sa vie de mère, elle raconte ses filles et de tout ce qu'elle vit avec l'effervescence autour de son mari. Tous les médias scrutent la moindre faute, la moquent, la blessent et blessent ainsi tout le camp Obama. Les services secrets protègent Obama vu l'incroyable nombre de menaces de mort. Les libertés de Barack Obama s'amenuisent de plus en plus. Sa vision de l'extérieur change. Les semaines, les kilomètres s'enchaînent comme les discours à raison de 3 par jour. Plus on s'approche de la fin de la primaire, plus les défaites, les bourdes s'enchaînent à cause d'un Barack Obama fatigué. Finalement, il gagne la primaire. Hillary se range à ses côtés pour enfin affronter McCain. Barack Obama ne veut pas décevoir sa population.
1: Ça y est, on est proche de l'été 2008 et le camp Clinton s'est allié à l'équipe Obama. Il faut maintenant se concentrer sur la campagne présidentielle. Montrer que le parti démocrate est soudé contre les républicains conduits par McCain, qui a du mal avec l'extrême droite du parti, mais également avec les modérés. McCain n'est pas assez crédible comme républicain. Obama ne pouvait pas battre le McCain des années 2000, mais il pense être capable de battre le McCain de 2008. Une tournée en Afghanistan, en Irak et en Israël font de Obama une personne qui veut apprendre de la politique étrangère et de ses erreurs de l'administration Bush, tant en Afghanistan qu'en Irak. Il est temps de procéder au retrait de l'armée. Un retrait, mais en douceur, il faut redonner le pays au peuple irakien. À ce moment-là, décisif aux yeux des électeurs, Obama est en déplacement à haut risque, contrastant avec une photo de McCain aux côtés de Bush, père, assis tous deux dans une voiturette de golf. Obama écrit l'histoire sans le savoir en choisissant Joe Biden, co-listier, celui qui sera le vice-président. Mais Biden ne veut pas de ce rôle protocolaire. Il veut mouiller sa chemise, travailler avec l'administré Obama et donner ses conseils et soutenir les décisions. Obama ne sera pas déçu. Avec Obama, pour ses détracteurs, il y aura toujours l'ombre d'un Afro-Américain. Mais avec Obama, il y a de grands hommes, dont Martin Luther King, qui a dit « Nous ne pouvons marcher seuls et tandis que nous marchons, nous devons faire le serment de toujours aller de l'avant. Nous ne pouvons pas revenir en arrière. » Et si en Europe, et déjà en Belgique, nous marchons ensemble, aller de l'avant, tous unis.
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1: En Europe, nous avons été pour la plupart victimes des subprimes, un système d'assurance qui a généré des tas de prêts hypothécaires lâchés par les banques et avec peu de contraintes pour les investisseurs. Mais la fragilité de l'économie s'est faite en silence, tout droit vers une crise financière majeure. Toutes les institutions financières du monde étaient dangereusement exposées à une faillite sans précédent. Les entreprises licenciaient, les impayés hypothécaires s'accumulaient, les banques faisaient faillite et fermaient. Cerise sur le gâteau, le prix du carburant était en hausse. Tout le monde se souvient du dépôt de bilan de l'entreprise Lehman Brothers. À 7 semaines de l'élection présidentielle, Obama naviguait en plein désastre économique américain. Et c'est là que Obama est un homme bon et juste. En dehors de toute orientation politique et toute confrontation entre deux candidats, Obama devait proposer des solutions, des pistes pour stabiliser la situation. C'est cela, être un président potentiel. Un projet de loi doit être voté pour permettre au fonds fédéral de sortir 700 milliards de dollars. McCain veut suspendre la campagne. Obama propose que les présidents se rencontrent pour accélérer le vote. Bush organise cette réunion. McCain n'a aucun argument. Bush ne peut se reposer sur lui. Les démocrates ont l'avantage. Mais McCain, de mauvaise foi, tourne la situation à son avantage.

Barack Obama nous parle de ses routines ou rituels apparus lors des meetings. Il reçoit des porte-bonheur de la part des gens. Il a eu pour habitude d'en prendre au moins 5 qu'il mettait dans sa poche, avec lesquels il jouait avant de monter sur scène. Nous le savons tous, il a gagné. Ce qui est intéressant, c'est le ressenti du président Obama le jour des résultats. Il est évidemment allé voter tôt au matin avec Michel et les filles avant de les conduire à l'école. Juste les filles. Puis, sa journée était terriblement calme, sans bain de foule, sans acclamation, sans discours. On peut dire qu'il tournait en rond. Puis, les résultats apparaissent à l'écran et le donnent gagnant. Ce qui touche dans la description du président, c'est sa simplicité, son émotion et sa tendresse. Il nous raconte la réaction de sa femme qui l'a embrassé et qui a juste penché la tête. Traduisez cela par « Tu le mérites, quel parcours, je suis fier de toi ». Avant les résultats, Barack Obama s'est rendu compte du doublement des effectifs de la garde des services secrets. Serait-il au courant avant même l'intéressé ? Ensuite, la soirée devant 200 000 personnes, des applaudissements, des cris, des accolades. Dans l'esprit de Barack Obama, c'est un peu flou. Barack Obama est le 44e président. Permettez-moi de revenir sur ce terrible jour du 6 janvier avec les émeutes du Capitole suite à l'attitude du président Trump. Que se passerait-il donc avec des gens qui ne sont pas honnêtes ? Revenons plus près de nous. En France, avec toutes les péripéties qu'a connues le pays, gilets jaunes, manifestations en tout genre, que se passerait-il si un président élu ne plaît pas au peuple à l'annonce des résultats ? Aurons-nous besoin de plusieurs morts, comme à Washington ? Fort heureusement, Barack Obama est reconnu comme président et félicité par Bush et les sénateurs.

tâche économique pour redresser tout le pays et le monde n'est pas une mince affaire. Supporter les interminables imbroglios pour trouver des solutions et un consensus pour contenter tant les démocrates et les républicains. Vous saviez qu'un car rempli de journalistes suit 24 heures sur 24 le président dans tous ses déplacements? Ça n'est pas du goût du président. On lui fait comprendre qu'il n'y a pas de concession à faire sur ce terrain, mais un accord est respecté. Les journalistes ne s'intéresseront pas aux filles. Pas de liberté pour le président. Et les soirées en amoureux, n'y comptez même pas. La presse à carte blanche. Il est coupé du monde extérieur, sans téléphone personnel. Ce sont trois assistants qui gèrent toute une journée d'un président de A à Z sans jamais rien oublier. Depuis le lever où chaque jour on s'arrange pour que le président se réveille en passant par tous ses rendez-vous, ses coups de fil à donner ou à recevoir, les dossiers de la journée, le bon petit déjeuner, etc. On ne le sait pas, mais c'est la famille présidentielle qui paye son mobilier qu'elle choisit. Bien sûr, il y a un budget pour l'encadrement du président, mais tout ce qui est supplémentaire est à sa charge. Les Obama sont vraiment des gens bien humains, disons simples et respectueux. Ils tentent de minimiser les rôles de tous ces gens qui sont aux petits soins pour eux, majordomes, cuisiniers. Même sur ce plan humain, Obama souhaite une terre promise où tout le monde se respecte dans la simplicité. Débarrasser soi-même sa table, permettre aux majordomes de troquer leur smoking par une tenue plus cool. Obama ne réalise pas l'honneur qu'ont toutes ces personnes à le servir. Personnellement, c'est cet homme que j'aimerais égaler dans la sagesse, la connaissance, l'intelligence. Barack Obama lit chaque matin 10 courriers par jour triés sur le volet. Au début, ils sont positifs, des félicitations. Et puis, la colère des gens, la misère, la tristesse, la détresse, la situation économique est alarmante. Les banques ne voient pas le danger, elles ont besoin d'argent. Et vite, imaginez ce que découvrent les équipes d'Obama, des banques qui vont utiliser l'argent de l'État pour payer des primes à leurs actionnaires. À côté de cela, il y a la famille. Le repas de 18h30, plus facile à assumer en habitant au-dessus de la boutique. Une vraie bouffée d'oxygène d'1h30 avant de redescendre dans l'arène ovale. Michelle prend du temps pour trouver les deux causes qu'elle veut défendre. Puis d'autres problèmes comme GM et Chrysler. On s'en souvient tous, allaient passer au redressement judiciaire. Ce devait être chouette de travailler avec ce président, toujours à l'écoute de ses collaborateurs et toujours désireux d'entendre toutes les solutions, bonnes ou mauvaises, risquées ou les plus folles. Mais au bout du compte, une énergie positive transmise à tous autour des tables de réunion. Savoir faire le salut militaire pour le chef de la nation n'est pas si aisé pour Obama. Un des rôles principaux est quand même la sécurité de la nation. Avant, on scrutait les autres grandes puissances, Russie et Chine, mais depuis l'effondrement des tours jumelles, les choses sont différentes. Le mal peut venir de partout. Et de guerre, l'Amérique était servie. Avec l'Afghanistan, la plus longue de son histoire, et l'Irak qui divisait le pays. Bush avait réussi à signer un traité avec l'Irak pour le retrait de l'armée, dont Obama avait fait l'un de ses arguments de campagne. Le président a hérité de toutes ces guerres, de tous ses soldats, de tous ses morts et ses blessés. Mais la situation afghane s'est enlisée. Pourtant, un accord sous Bush avait promis un complément de 30 000 hommes en Afghanistan. À nouveau, la sagesse d'Obama est d'écouter tous les avis et heureusement, quand il y a au moins un avis contraire, il ne prend pas de décision hâtive à la couleur de la pensée majoritaire et laisse du temps à la réflexion qui peut souvent provoquer de la frustration. Obama est conscient de l'influence des États-Unis. Pourtant, la terre promise d'Obama se veut un modèle et a été un modèle pour bon nombre de pays qui ont rejoint l'Europe après la guerre froide. Les marchés économiques, le modèle démocratique, le tourisme, Traveler Check, les USA ont toujours tout fait pour faciliter les échanges. Mais Obama n'est pas dupe. Après les erreurs pour l'Irak et l'Afghanistan et cette terrible crise économique qui a fait trembler l'Europe, le président voit que le monde suit les USA jusqu'au bord du

Obama part pour son premier sommet international en Angleterre. À l'époque, le Premier ministre est Brown, juste après Tony Blair. Obama fait preuve d'écoute en tant que nouveau venu. Il a un regard très critique sur le protocole et sur Merkel et Sarkozy, avec qui il ne va pas de main morte pour le décrire. Sarkozy ressemble plus à un animateur qu'à un homme politique qui fait croire qu'il peut gérer toutes les situations. Quand il évoque la Russie, on a l'impression de se trouver dans un scénario de James Bond. Il cite Medvedev, Poutine, le G20 à Londres, la Russie et son bouclier antinucléaire, l'invasion de la Géorgie, l'espace aérien, etc. La Russie cache son jeu, même quand elle envahit des provinces. Les anciennes provinces de l'Est qui ont rejoint l'Europe ont du mal à sortir de leur extrême. La question des migrants, la Turquie et Erdogan, les pirates de Somalie, tout cela doit bien hanter les rêveries du président. Et en parlant des pirates de Somalie, l'actualité devient le cinéma avec la prise d'otage du bateau long de 155 mètres du célèbre capitaine Phillips. Première victoire militaire d'Obama, titre le Washington Post. Pour Obama, la réalité de faire tuer des gens est bien réelle. Une autre tâche qui s'avérerait sur le long terme est l'arrêt de la torture dans les camps militaires pour les prisonniers, avec bien entendu la fermeture de Guantanamo. Il est donc indispensable aux yeux d'Obama de préparer une action au Caire et en Arabie Saoudite. Des discours vont être préparés et ils auront un impact sur cette jeunesse constamment privé de liberté de penser. Un petit chien vient égayer le quotidien à la Maison Blanche. À côté de cela, le système de santé est un grand chantier. On se pose des questions, mais chez les Américains, c'est tout simplement historique. Un bon boulot assurait une bonne couverture d'assurance santé. Les différentes administrations œuvraient à petits pas ou à pas de loup pour de petites évolutions dans le plan Medicare. Les enfants avaient droit aux soins gratuits, mais ce n'était pas suffisant. Obama et d'autres administrés ont été touchés de près ou de loin par un proche touché par un cancer et dont le système de soins ne leur a pas permis d'avoir les meilleurs soins pour cause des coûts exorbitants. Voilà un projet très ambitieux qui pourrait exploser au visage de toute l'administration Obama, la réforme de tout le système de soins. Du côté des républicains, on n'a pas envie de s'y intéresser. Mais du côté des syndicats non plus, car il y a des accords historiques avec le patronat. Je le concède, c'est très compliqué. Et la grande figure du Sénat, Teddy Kennedy, dont l'influence faisait basculer les projets de loi vers leur réussite, était au plus bas car le pauvre homme était atteint d'un cancer. Une raison de plus pour Obama de présenter son plan. Il est quand même impensable de devoir assurer sa voiture par obligation légale et de ne pas s'assurer médicalement. Ça se passe dans la première puissance mondiale. Ça nous dépasse, nous, Européens. Pire, vos antécédents médicaux baissaient ou annulaient votre couverture médicale. Il faut dire quand même que le Massachusetts possède déjà une couverture médicale pour ses citoyens. L'ambiguïté du pays était assez incroyable.

L'été est propice aux journées de rire avec des pyjamas parties pour les filles. La trêve estivale permet des visites de parcs nationaux avec services secrets à l'appui et une quinzaine de visites dans certaines villes pour des meetings exposant l'Obamacare. À ce stade, c'est le Medicare contre l'Obamacare. Tout semble être contre ce projet de loi. Obama ne veut pas faire de concessions. La mort de Teddy Kennedy vient assombrir la fin du mois d'août. Est-ce que cette nouvelle future loi ne tient qu'à une simple élection? Un nombre de voix suffisante? Le plus complexe est que ce ne sont que les républicains qui s'opposent à toutes les tentatives du président ou de leur opposant. Non, ce sont les démocrates du Sénat et ceux de la Chambre qui se battent comme des chiffonniers. Le projet de loi est quand même ratifié et Obama va jouer une dernière carte maîtresse, celle de lier le projet au règlement du budget. Le jour du vote, la tension monte, le nombre de voix ne cesse de monter, mais l'écart est serré, trop serré. Ça y est, avec 7 voix d'écart, le verdict tombe, il n'y a plus rien à faire, les jeux sont faits, des millions d'Américains auront droit aux soins médicaux. Barack Obama reçoit le prix Nobel de la paix. Cependant, il lui faut plusieurs semaines pour trouver le bon compromis pour l'Afghanistan et l'Irak et ne pas devenir le président qui fait la guerre au lieu de retirer les troupes. Obama se sent seul contre tous les gradés commandants des armées, mais il ne lâche pas le morceau malgré les critiques en coulisses et dans la presse conservatrice. Les années Bush ont tout accepté en termes de guerre et de budget. Comment donc accepter un prix Nobel de la paix dans telle configuration? Il connaît la douleur des familles. Il va assister au retour des cercueils de soldats tués en mission. Cérémonie toujours cachée par les médias. Il pense à tous ces soldats. Il va faire en sorte d'être digne de ce prix Nobel. Obama ne peut pas tout contrôler dans les équipes qui travaillent pour lui. Cela n'empêche pas des rumeurs, bruits de couloir, sous-entendus arriver à ses oreilles. Il prend l'initiative de réunir toutes les femmes des équipes pour les écouter. Et là encore, il fait preuve d'humanité et comprend que le machisme est une chose difficilement domptable. Il en avertit les différents hommes concernés et des changements positifs se font sentir, laissant aux femmes la parole, leur permettant de proposer des idées. La Maison-Blanche grouille de salles de réunion. Il y en a à tous les niveaux. Tout le monde travaille semaine et week-end en connaissance de cause, laissant conjoints, femmes et enfants à la maison. Ceux qui doivent encore gérer seuls la partie famille après une rude journée ne s'en plaignent pas. Et c'est là qu'un Obama est toujours resté humble, sans prendre la grosse tête. Il existe quand même des moments agréables et de fête à la Maison-Blanche grâce à Michelle et aux filles. Les copines qui viennent, les amis intimes, conscients de la chance qu'une équipe se charge de faire les courses, les repas et même tout le rangement.

0: s'attaquer à l'intouchable Wall Street qui fonctionne comme un véritable casino aux profits et rémunérations exorbitants, ne fonctionnant principalement que sur de la spéculation. Pour les banques qui étaient déroutées, plusieurs ont été recapitalisées par l'État, d'autres ont fait faillite. Leur souci a été d'accorder des tonnes de prêts toxiques à des acheteurs peu solides. De plus, dans toute l'Amérique, de petites agences pratiquaient des prêts à taux élevés à des familles qui n'avaient pas les reins solides. La réforme financière s'annoncerait sous les meilleurs auspices. La loi Dodd-Frank était votée à la Chambre comme au Sénat et allait permettre de mieux encadrer Wall Street et rendre le marché des crédits plus transparent. Mais au niveau politique, les électeurs n'étaient pas encore satisfaits. Comme un malheur en entraîne un autre, une énorme tache pointait son nez à l'horizon. Ou plutôt, son trou. Un trou béant dans l'océan. Trou au pluriel, creusé par la plus grande plateforme pétrolière, Deepwater Horizon. Imaginez, pour du pétrole, un coût $1 million journalier pour assurer 3 milliards de barils de pétrole. Mais le coût humain de la catastrophe était lourd à payer. Concrètement, 4 brèches sous-marines déversaient du pétrole. BP n'arrivant pas à trouver la solution, en surface, plus de 20 000 hommes tentent de retenir la marée noire, menaçant 5 États. Après avoir mis des experts, géologues, physiciens sur le coup, un obturateur de plusieurs tonnes pouvant contenir des pressions immenses fut conçu et mis en place pour enfin colmater les fuites. BP, principal responsable, indemnisa sans rechigner les familles des 11 disparus, ainsi que tous les frais engagés. Un épisode qui sensibilisera tout le camp Obama pour une prise de conscience de l'écologie mondiale. Obama reste un grand homme et un guide vers une terre promise que nous méritons tous. Merci d'avoir suivi ces légendaires de Barack Obama et de sa terre promise.
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0: Aujourd'hui, dans Décryptage, nous reviendrons d'abord sur la figure de Robert Schumann à quelques jours de la venue du pape Léon XIV à Metz, en France. Puis, dans notre salle des archives, nous nous poserons cette question. À quoi servent les voyages du pape, tout simplement? Et nous terminerons, comme chaque semaine, avec quelques vers de poésie chrétienne à petite dose. Et pour parler de tout cela, cette semaine, nous retrouvons Michel Marois, expert en affaires européennes. Bonjour Michel.
1: Bonjour Julien.
0: Merci d'être là. Alors, on va commencer avec notre premier sujet. Léon XIV est en France. Il sera à Metz ce lundi 28 septembre. Ce sera la dernière étape de ce voyage dans l'Hexagone. Il participera notamment à une rencontre intitulée « Aux racines de l'Europe pour la paix et l'unité » avant de célébrer une messe à la cathédrale Saint-Étienne. Metz, c'est la ville de Robert Schumann. Robert Schumann, un des pères de la communauté européenne. Il y a exercé comme avocat, il a représenté la Moselle comme député et puis il a donné à son destin une dimension européenne. Je ne suis pas certain que tout le monde connaisse bien Schumann, surtout que souvent on le confond soit avec le compositeur, soit avec un autre politique français flamboyant. Donc avant de parler de la dimension européenne, qui est évidemment la vôtre, Michel Marois, qui est Robert Schumann ?
1: Bien, alors Robert Schumann, c'est quelqu'un qui va naître à Luxembourg, d'une mère luxembourgeoise et d'un père, en fait, lorrain, mais allemand, parce qu'il va naître là dans les années 1885. Donc, il naît citoyen allemand. Sa mère est luxembourgeoise. Il parle le Letzeburger, qui est un Plattdeutsch. Il va faire des études en Allemagne, des études de droit compliquées, le second diplôme de droit qui est compliqué en Allemagne. Et comme vous l'avez dit, il s'installe comme avocat à Metz. Et puis arrive la guerre 14, il sera embauché comme simple soldat dans un bureau administratif. Et puis en 18, les Français reviennent, triomphant, très républicain, et décidé à en découdre avec des gens qui étaient français, mais qui sont devenus allemands pratiquement pendant presque 50 ans. Alors la chance de Schumann, c'est qu'il a fait son école primaire et les premières humanités en français à Luxembourg. Donc il parle très bien le français. Il se sent d'ailleurs français, ils n'ont jamais quitté cette fibre-là. Puis donc c'est quelqu'un qui est bousculé par les changements de l'histoire. Cette Lorraine qui passe de la France à l'Allemagne, et puis qui redevient française, et puis qui va redevenir allemand en 40, avec ce qu'on appelle les malgré nous, donc les Lorrains vont être engagés dans l'armée allemande, etc. Et Schumann, lui, il va faire une carrière politique entre les deux guerres, où grosso modo, il va surtout défendre les spécificités de l'Alsace et de la Lorraine, entre autres le fameux Concordat. Donc le Concordat était d'application dans l'Empire allemand, le Concordat, les Français ont voulu, enfin la République a voulu le supprimer, il sera gardé grâce à l'effort de Schumann.
0: On peut peut-être dire ce que c'est que ce Concordat, en tout cas le statut spécial qu'ont eu ces deux régions.
1: Le Concordat, c'est ce truc inventé par Napoléon, un accord entre l'État et l'Église catholique. L'État reconnaît un culte, entre autres ce culte-là, et en Belgique et en Lorraine, les prêtres sont payés...
0: En Alsace et en Lorraine.
1: Oui, en Alsace et en Lorraine, ils sont payés par l'État français. Et ils étaient payés par l'État allemand. Voilà, donc c'est un modus vivendi entre l'État et certaines religions reconnues. Et ce statut existe en Belgique. On vit sous le régime du Concordat encore maintenant. Voilà. Donc, qu'est-ce qui se passe ? Schumann, il devient enfin petit ministre, c'est-à-dire sous-secrétaire d'État aux réfugiés dans le dernier gouvernement Reynaud auquel a participé le général de Gaulle. Il va voter les pleins pouvoirs à Pétain et il s'enfuit. Il s'enfuit pour s'occuper des réfugiés. Et dès que les Allemands envahissent la Lorraine, on met la main dessus, la Gestapo l'enferme, on le met en Allemagne, mais il va réussir, chapeau, à 56 ans, à s'évader. Et puis, passant de couvent en couvent, Schumann va rester en contact avec un tas de gens. Il sera caché, mais il va vivre toute la guerre en France, caché par des amis. Voilà. Après la guerre, il avait quand même voté les pleins pouvoirs à Pétain, et donc en principe, il était inéligible. Il a demandé, vu son bon comportement pendant la guerre, au général de Gaulle, de l'exempter. Il a été donc blanchi, il a pu se présenter aux élections et il a repris sa carrière de politique, mais cette fois-ci avec une dimension très importante, parce qu'il va être ministre des Finances, ministre des Affaires étrangères, président du Conseil, re-affaires étrangères, ministre de la Justice, donc c'est un personnage considérable. C'est ce bonhomme-là que va aller trouver un certain Jean Monnet, qui lui a un projet technique pour l'Europe, qui est de mettre en commun le charbon et l'acier. Alors, je vais vous raconter cette histoire, parce qu'elle vaut la peine. Le vendredi, Schumann reçoit le projet de Monet. Il rentre en train à Sichazil, c'est le petit village merveilleux, tout près de Metz.
0: Où il y a sa petite maison, justement,
1: qui est devenue
0: une institution. Oui. Là, vous parlez, vous êtes en 1950, qu'on précise.
1: On est en 50. Le vendredi, il reçoit, il rentre en train à Sichazil, il dissèque le projet, il est accueilli le lundi matin sur le quai de la gare de l'Est par son chef de cabinet, et il dit au chef de cabinet, j'en fais mon affaire. En 3 jours de temps, donc 2 jours d'études, 3 jours de temps, Schumann va réussir à faire approuver le projet par le gouvernement français dans son ensemble. Il aura envoyé un émissaire spécial à Adenauer, qui est le chancelier allemand, mais il est chancelier allemand depuis 49, hein, les Allemands ont un gouvernement depuis 49, et il se dit, mais bon, les petits pays, là, le Benelux, ils suivront. Voilà, donc il est ministre des Affaires étrangères à cette époque-là, dans le salon de l'horloge, c'est un grand salon du Quai d'Orsay, il lance la déclaration du 9 mai. Alors, cette déclaration, c'est quoi? Je vais vous lire un tout petit passage de cette déclaration.
0: J'imagine qu'il sera question de la fameuse solidarité de fait, c'est-à-dire le fait quand même de redonner au fond une place à l'Allemagne, très tôt dans l'histoire, dans le concert des nations libres, alors que l'Allemagne avait été vaincue après le désastre de la Seconde Guerre mondiale. Je vous en prie, parce que c'est important qu'on comprenne la teneur de ce texte. Je veux bien qu'on lise cet extrait, en effet.
1: L'Europe ne se fera pas d'un coup, ni dans une construction d'ensemble. Elle se fera par des réalisations concrètes, créant d'abord une solidarité de fait. Le rassemblement des nations européennes exige que l'opposition séculaire de la France et de l'Allemagne soit éliminée. L'action entreprise doit toucher en premier lieu la France et l'Allemagne. Donc, il y a d'abord la solidarité de fait, avancée par petits pas, mais aussi le traitement des deux pays, y compris le vaincu, d'égal à égal. Donc, c'est l'anti-traité de Versailles. Traité de Versailles qui a, au fond, qui a été un diktat.
0: Vécu comme tel par les Allemands et qui a, au fond, aussi un peu créé les circonstances favorables à une seconde guerre.
1: À la revanche.
0: À une volonté de vengeance.
1: Voilà. Donc, ça, on veut couper ce mécanisme-là dans la mesure où 14, c'était déjà la revanche des Français sur les Allemands, hein, ou à peu près. La solidarité de fait. L'intégration économique, donc le moyen est important, et ça va réussir. Les Allemands accueillent la proposition, les Italiens aussi, les Benelux. Et il faut quand même dire que Schumann, il a du courage politique. Hein. On est 5 ans après la guerre. Hein. Vous imaginez, les ruines, en Allemagne, les ruines sont pas fumantes, mais il y a encore beaucoup de ruines. Moi, j'ai vu des images de Stuttgart en 48-49, on est en train de reconstruire tous les ponts. Il y a encore beaucoup de gens qui ont des parents disparus. C'est 5 ans après la guerre.
0: Donc c'est un pays à terre qu'on n'humilie pas, c'est une façon de réintégrer très tôt l'Allemagne dans le concert des nations libres, on l'a dit. Déjà, première question, est-ce que c'est parce qu'il y avait un côté visionnaire, politiquement parlant, chez Schumann, mais il y a aussi le fait qu'il a vécu à cheval sur différentes frontières, entre différentes nationalités. Qu'est-ce qui, selon vous, prime dans cette capacité qu'il a eue de porter ce projet? Est-ce que c'est la dimension politique qu'il connaissait bien, l'absurdité de la guerre dont il a été témoin dans sa chair, ou aussi peut-être une certaine dimension humaine, voire spirituelle, parce que c'était un catholique discret, mais fervent?
1: Bon, alors, il y a une dimension spirituelle tout à fait clé, parce que c'est un homme de foi, et en fait, c'est un saint en civil. Hein. Schumann, c'est un type qui voulait faire curé, et puis on lui a dit, mais tu seras beaucoup mieux... Là où tu es, tu dois œuvrer pour l'Évangile dans ta vie professionnelle. Donc spirituel sûrement, parce qu'il voit bien que le pardon va passer par la réconciliation et il faut une initiative. Bon, 2, il voit qu'on peut y aller petit à petit et donc en ça, le projet le séduit. Parce que le charbon et l'acier, mis en commun... ça empêche de recommencer les hostilités. Ça rend la guerre impossible.
0: Et c'est très très concret, c'est presque pas tellement sexy d'en parler aujourd'hui, mais en fait, voilà, c'est ça un peu qui caractérise son projet qui a donné lieu à l'Europe aujourd'hui. C'est pas un grand projet théorique, mais c'est une méthode très concrète, la solidarité de fait, c'est obliger progressivement les États à travailler ensemble. C'est là que ça a été gagnant certainement, même si lui misait beaucoup aussi sur une Europe de la culture, et on pourrait déplorer aujourd'hui qu'elle a été d'abord économique, cette Europe, avant de se préoccuper des questions de susciter une culture commune, disons-le comme ça.
1: Oui, oui, voilà, donc on a commencé par l'intégration économique, et on peut quand même constater que cette intégration économique nous a amenés plus proches les uns et des autres, tout en gardant nos cultures propres. Hein. On est fait de, à l'époque 6, eh bien, il y avait quand même des cultures différentes. On ne partageait pas nécessairement les mêmes langues, etc. Et là, je veux reprendre ce que vous disiez tout à l'heure. Pourquoi ? Pourquoi Schumann ? Parce que Schumann, c'est un homme des frontières. Son père et sa mère vivent dans un tout petit village, tout près de la frontière luxembourgeoise. Et il a du courage, et je vais reprendre aussi le mot « vision » que vous avez prononcé.
0: Visionnaire, oui.
1: Visionnaire. Donc il y a de la vision politique. Et c'est ça que le citoyen attend. Hein. Dans une Europe coincée entre la Chine et les États-Unis, tous les eurobaromètres le disent, on attend de l'Europe de s'occuper des grands dossiers et d'avoir de la vie.
0: On parlera du côté spirituel hein, dans un instant. Mais vous qui avez connu de l'intérieur les instances européennes, là on parle de vision, c'est vrai qu'il y a une caricature qui est souvent faite, certaines fois à raison, certaines fois à tort, d'une Europe qui serait quand même une Europe ou protocolaire ou très normative, qui aurait un peu perdu quelque chose du projet originel tel qu'il l'a imaginé, fondé, celui dans lequel Schumann a cru au départ. Est-ce qu'aujourd'hui, dans ce côté un peu bruxellois de l'Europe, il n'y a pas quelque chose qui s'est dilué malheureusement ?
1: Bon, il y a deux choses. On a continué la politique des petits pas. Mais on s'est aperçu, à partir du moment où on traite, par exemple, de l'ouverture de frontières aux réfugiés ou de faire des quotas pour relocaliser les réfugiés qui arrivaient tous en Grèce, en Italie, que ce n'est pas la même chose que de parler de câbles d'ascenseur ou de normes de solvabilité pour les compagnies d'assurance. Donc on a continué ce projet technique d'intégration au fur et à mesure. On peut parler de l'épargne, on peut parler d'un tas de choses. On essaye de fabriquer des munitions ensemble, etc. Donc ça reste technique, ça marche. Mais ce qui manque, c'est le grand appel d'air pour aller plus loin, d'avoir une vision. Au moment où on a le plus besoin d'Europe, parce qu'on a besoin d'Europe pour rester, non pas solidaire entre nous, mais pour avoir l'approvisionnement en énergie, pour avoir l'approvisionnement en matières premières, pour avoir éventuellement, les grandes entreprises technologiques. Au moment où on a besoin de jouer géopolitique face à la Russie, eh bien, nos politiques, hommes et femmes, manquent de courage et de vision. Voilà. Et ça, on ne peut pas reprocher à Schumann de ne pas avoir eu. Hein. Il a risqué, au fond, sa tête politique sur ce pari.
0: Alors, vous avez évoqué cette période où il est parvenu, à 50 ans passés, à échapper à la Gestapo, Schumann, et qu'il est passé de couvent en couvent. On sait qu'à cette période-là, il vivait quasiment comme un moine, il a lu les grands théologiens, mais avant ça, il y avait une dimension spirituelle forte. Et c'est une dimension, évidemment, cette dimension catholique, que le voyage de Léon XIV remet en évidence et en lumière, une foi sur laquelle, je le disais, il était très français, c'est-à-dire extrêmement discret, mais aussi il y a ce côté alsacien, proche de l'Allemagne, influencé peut-être d'une façon lointaine par le protestantisme. Son habitat, là-bas, était très modeste. Il avait un catholicisme très modeste, caché, pas du tout clinquant. Est-ce que, selon vous, sa foi a nourri sa conception de la politique et donc de l'Europe ? Et faut-il voir, j'irai un peu plus loin, dans l'Europe, quelque chose qui est né aussi d'une dimension catholique, quelque part, d'une dimension, en tout cas, chrétienne ?
1: Bon, d'abord, Schumann lui-même, c'est un apostolat, hein, sa vie de député. Donc c'est quelqu'un qui est très détaché du pouvoir. C'est vraiment un apostolat dans la vie civile. C'est un apostolat, la politique.
0: Alors je précise qu'on est diffusé sur les antennes locales de RCF en Belgique francophone, mais également dans le cadre des émissions concédées sur la RTBF, et peut-être que celles et ceux qui nous écoutent à 22h le dimanche soir ne savent pas ce que c'est qu'un apostolat. Définition, docteur Morin.
1: Mais l'apostolat, c'est de vivre sa foi dans sa vie professionnelle. Voilà, c'est d'être un apôtre en civil, c'est ce qu'on appelle le saint en veston. C'est ça la définition de Schumann. Bon, mais je veux revenir sur la dimension chrétienne. La dimension chrétienne, c'est le pardon. L'Europe, elle est née de la volonté de réconciliation et elle est née aussi de la guerre froide. Je ne veux pas dire merci Staline, mais Staline était là avec la guerre froide et la menace était là. Et la preuve en est, c'est que Dean Acheson, le secrétaire d'État américain, a rendu visite à Schumann à Paris 3 ou 4 jours avant cette aventure du 9 mai, tout à fait début mai. Et le souhait des Américains était d'intégrer l'Allemagne dans cette Europe nouvelle. Et il fallait trouver quelque chose. Donc il y a quelque chose de providentiel dans tout ça.
0: Il est question, c'est aussi un peu une des raisons de la visite de Léon XIV, de faire de Schumann un saint, tout simplement. Alors, il faudrait un miracle, et je rigole pas, il faut un miracle en général pour qu'un procès en canonisation soit lancé. Est-ce que, selon vous, il serait probable bientôt, un jour, que Robert Schuman devienne Saint-Robert ?
1: Effectivement, on attend un miracle, mais je vais vous dire que, bon, l'Église parfois peut être très politique, elle est peut-être pas très pressée de faire de Robert Schuman un saint. Elle ne voudrait quand même pas que, on ne voudrait quand même pas que l'Église catholique s'attribue la construction européenne. L'esprit chrétien y a participé, c'est tout à fait sûr. Les trois fondateurs, ce sont des chrétiens. J'ai parlé de Paul-Henri Spaak en bon belge, donc ils n'étaient pas tous chrétiens par la suite. Mais voilà, donc je pense qu'il deviendra saint.
0: Pardon, vous avez dit quelque chose d'intéressant. L'Église ne veut pas, au fond, tirer la couverture à soi quant à l'Europe, à ce projet qui a porté certains fruits. C'est pas un peu ça, la visite de Léon XIV, quand même, à Metz, de dire qu'il y a une dimension chrétienne qu'il ne faut pas oublier dans l'Europe ?
1: Écoutez, en général, quand on est chrétien, et ça vaut pour le pape aussi, eh bien, on parle du message chrétien. Et d'ailleurs, toutes les églises, y compris des églises tout à fait non chrétienne, toutes les religions, devrais-je dire, parlent de paix. Bon, alors, il vient dans une terre qui a été une terre très conflictuelle, hein, qui passe de l'un à l'autre, à un endroit où il y a un homme chrétien qui s'est levé pour faire un message de paix, qui a réussi. Alors, c'est le bon endroit, je dirais, c'est en fonction des circonstances que le pape se dit, dans mon voyage à Metz, je vais lancer un appel à la paix, et il ne le fait pas tout seul, parce que je précise que demain, vous avez d'abord une rencontre interreligieuse, et puis, il y aura déjà un premier discours, et puis le discours du pape, lui, à 11h, peut-être en présence de certains dirigeants de l'Union européenne. Nous ne sommes pas dans le secret. Nous ne sommes pas dans les coulisses.
0: Merci beaucoup Michel Marois pour cette analyse et ces narrations. Quelques secondes très brèves de musique, on passe tout de suite à la salle des archives.

0: Vous écoutez toujours Décryptage, bienvenue à vous si vous nous rejoignez. Nous sommes toujours avec l'expert en affaires européennes Michel Marois. Nous avons parlé de la figure de Robert Schuman avant cette pause musicale. C'est effectivement un des sujets de la visite du pape lundi à Metz. Le lundi 28 septembre à Metz, nous voici désormais dans la salle des archives, symboliquement parlant évidemment, avec aujourd'hui une archive en fait très récente, elle date d'il y a une semaine. Ce sont les dernières secondes du nouveau podcast de Catobel, C'est clair, présenté par Manu Van Leer, à retrouver sur le site de Catobel et sur toutes nos plateformes numériques, avec cette question très simple en apparence: à quoi ça sert les voyages du pape?
1: Alors à quoi servent les voyages du pape? D'abord à annoncer l'évangile, c'est même leur raison d'être. Le pape voyage avant tout pour rencontrer les communautés chrétiennes, les encourager et transmettre un message qui se veut universel. Ces déplacements servent aussi à rendre l'Église visible. Dans un monde hyper médiatisé, chaque voyage donne au pape une audience que peu de responsables religieux peuvent espérer atteindre. Des croyants bien sûr, mais aussi des millions de personnes qui ne fréquentent jamais une église. Ces voyages ont également une dimension diplomatique et politique. Sans défendre les intérêts d'un pays, le pape utilise sa liberté de parole pour interpeller les dirigeants et porter une parole sur la paix, les droits humains, la justice sociale ou encore la corruption. On constate aussi que le choix des destinations est souvent un message en lui-même. Aller dans une grande capitale, dans une zone de conflit ou auprès d'une petite communauté catholique oubliée n'a jamais rien d'anodin. Chaque voyage raconte les priorités d'un pontificat. Un voyage apostolique, c'est donc bien plus qu'un déplacement. C'est un rendez-vous entre la foi et le monde contemporain et un puissant outil de communication. Pour un pape, c'est l'occasion d'aller à la rencontre du monde plutôt que d'attendre que le monde vienne à lui. Merci de nous avoir accompagnés aujourd'hui. 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N'hésitez pas à vous abonner également et à partager cet épisode. À très bientôt dans C'est clair.
0: C'était donc l'épisode consacré au voyage du pape et c'était la voix de Manu Van Leer. Alors Michel Marois, à quoi ça sert un voyage du pape, selon vous, un voyage pontifical, comme on dit?
2: Bon, d'abord c'est un voyage apostolique. Hein, celui-ci, en tout cas, c'est pas un voyage d'État. Bon, ça sert à rencontrer d'abord l'Église catholique en France dans toutes ses dimensions. Ça sert à rencontrer les fidèles avec, soit directement par les célébrations, soit par les traversées en papa mobile de Metz et de Paris. Ça sert à rencontrer certains publics. Hein, c'est le cas à la maison Bakita à Paris il y a 2 jours, de rencontrer des personnes étrangères à la France. Ça sert à rencontrer aussi les instances ecclésiales, les prêtres, les diacres, ceux qui sont actifs dans l'Église. Ça a été le cas à Notre-Dame de Paris. Ça sert à porter un message aussi, pas seulement aux chrétiens d'autres dénominations, ça sert à porter aussi un message à tous les hommes et toutes les femmes de bonne volonté. Et c'est ça l'idée du message sur la paix. Ça sert aussi à être visible, mais c'est surtout une rencontre. Et c'est une rencontre qui est basée sur la figure du pape qui est le leader de notre Église. Voilà, c'est une rencontre avec l'Évangile. Dans un contexte précis.
0: Est-ce que vous avez le sentiment, comme moi, que, en termes d'image, en tout cas, ce pape dont on ne savait pas trop qui il était, plus discret au premier abord par rapport à son prédécesseur François, que d'une certaine façon, pour l'affirmation positive de sa personnalité et de son image, il doit quand même un peu ou beaucoup au président américain Donald Trump, en se montrant, ce qu'il a fait, solide et calme et inflexible aussi face aux outrances de Donald Trump, qui, je le rappelle, reprochait au pape de parler de paix. Rien que ça. C'est son reflet inversé, on peut le dire comme ça. Il s'est affirmé face à cet antagoniste qui est son co-national, Donald Trump, puisque ce pape est américain d'éducation et d'origine, et péruvien par ailleurs, au détour des moments de sa vie. Reflet inversé, affirmation, vous irez jusque-là?
2: Non, je pense qu'en fait, cette déclaration qu'il a faite qu'il n'avait pas peur d'administration américaine et qu'il n'avait pas peur d'annoncer l'Évangile, c'est un épisode, quoi. Hein, un pape, ça se juge, je dirais, sur la longueur d'un pontificat. Bon, on est dans un instant. Non, il faut voir ça un peu dans la durée. Je pense d'abord qu'il y a une question de caractère. c'est quelqu'un qui est plus contrôlé que le pape François.
0: Qui se contrôle ou qui est contrôlé, c'est
2: très différent. Non. Il a une parole plus mesurée. Voilà, je pense que c'est surtout ça. Et il a déjà démontré qu'il y avait une grande force et qu'il avait sa propre personnalité. Voilà. Et s'il faut s'opposer, il s'opposera. Voilà. Hein? Mais je ne pense pas, vous parliez de Trump, le propre de l'Église, ce n'est pas de faire la politique. Je ne dirais plus maintenant. Hein, parce qu'à travers l'histoire, il y a eu quand même pas mal de moments où elle actionnait certains leviers, dirons-nous. Hein. Mais dans une société en Occident où elle est quand même minoritaire, c'est de donner à penser. Et je pense que, par exemple, ce message sur la paix, ça ne vient pas par hasard. C'est le pape Léo XIV qui a décidé de venir à Metz et de donner ce message.
0: Merci Michel Marois, merci beaucoup d'avoir été avec nous aujourd'hui pour aborder ces sujets ô combien actuels et passionnants, et à bientôt dans l'émission Décryptage.
2: Merci Julien, à bientôt.
0: Nous allons terminer avec quelques vers du poète d'expression allemande, justement Rainer Maria Rilke, tiré du Livre d'Heures, un texte écrit à la fin du 19e. Rilke imagine la vie comme un mouvement autour de Dieu, quelque chose qui s'approche sans jamais tout à fait atteindre son centre. Je vous propose ici une traduction inédite. Je vis ma vie en cercles. Des cercles qui grandissent en passant sur les choses. Le dernier, peut-être que je ne le bouclerai pas, mais je voudrais essayer. Je tourne autour de Dieu, d'une tour, je tourne depuis des millénaires ainsi, et je ne sais que répondre. Suis-je un rapace, une tempête ou un champ ? Et c'est sur ces trois questions en suspens, qui n'en font qu'une, que s'achève ce numéro de Décryptage avec Michel Marois, expert en affaires européennes. Vous pouvez retrouver cette émission en replay sur Ovio et sur le site de Catobel. Rendez-vous la semaine prochaine et d'ici là, portez-vous bien.

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1: C'est un engagement qui donne de l'espoir, disons, de se marier. Ça reste un engagement un peu démesuré, c'est pour ça que c'est une promesse, c'est pour ça que c'est un sacrement, c'est pour ça que c'est quelque chose de très très impressionnant à certains égards, c'est qu'il faut oser se lancer, quoi.
2: Ne consommez pas l'amour comme vous consommez des tas d'autres produits, loisirs et autres, mais engagez-vous dans l'amour. Et voyez comment vous pouvez construire à vous deux cet engagement dans l'amour. Et peut-être que après, eh bien, vous aurez vraiment envie de vous marier à l'église.
3: Dans une société où le mariage n'est plus une évidence et où de nombreux couples fondent une famille ou construisent leur vie sans passer devant l'autel, pourquoi certains choisissent-ils encore de se marier à l'église? On vous dit tout dans cet épisode de C'est clair.
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3: Pourquoi se marier à l'église aujourd'hui? Est-ce une question de foi, de tradition, de valeur ou une promesse pour toute la vie? Avec Louis De Brouwer et le père Éric Vollen, nous allons explorer ce qui caractérise le mariage chrétien et ce qu'il apporte aux couples qui font ce choix. Mais avant de leur donner la parole, on va entendre Angélique Tazio pour un point en 2 minutes chrono sur l'évolution et les tendances des mariages en Belgique.
5: En 1980, la Belgique a connu 64 000 mariages civils, contre 48 000 en 2024. Sur cette même année, seuls 5 200 étaient religieux, soit un dixième de l'ensemble des mariages. Exit la formule du comte, ils se marièrent et eurent beaucoup d'enfants, car le mariage apparaît souvent loin dans la liste des priorités des amoureux, qui songent d'abord au confort de leur habitation avant une éventuelle officialisation de leur union. Et quand enfin ils se décident, les mariages doivent être parfaits. Le commerce s'est développé autour des wedding planners, ces professionnels de la logistique et autres gestionnaires du décor, des montages floraux ou de l'habillement, sans oublier les traiteurs et fournisseurs brevetés. Des salons leur sont d'ailleurs dédiés pour présenter aux futurs mariés tous les accessoires et les possibilités du moment. Une pression sociale qui peut rebuter certains, qui est face à la note astronomique qui guette leur choix en vue d'une cérémonie irréprochable. Il arrive d'ailleurs que des jeunes couples ne cessent de reporter la cérémonie, faute de moyens financiers jugés suffisants. Ces dernières années, les célébrations de mariage sont sorties des espaces convenus pour envahir les jardins et d'autres lieux en plein air. Après le nécessaire passage à la maison communale, les mariés se retrouvent alors aux côtés d'un maître de cérémonie ou d'un membre de la famille, voire d'un célébrant professionnel et rémunéré, puisque le commerce est désormais emparé de cette prérogative. Sentant l'urgence, certains prêtres n'hésitent pas aujourd'hui à accompagner gratuitement des couples qui ne souhaitent plus se marier à l'église. D'autres couples, par contre, privilégient toujours l'église pour le côté symbolique, pour être en adéquation avec leur foi ou par tradition.
3: En 50 ans, on est passé de 80% des couples qui se marient à l'église à seulement 10% qui font encore ce choix. Comment expliquer une telle dégringolade? L'avis du père Éric Vollen.
2: La foi dans la société a évolué. Avant, tout le monde était croyant, enfin très très peu n'étaient pas croyants. Et donc ça allait de soi, d'abord que si on était en couple, évidemment qu'on allait se marier, et évidemment qu'on allait se marier à l'église. Aujourd'hui, c'est plus du tout vrai. Si on est en couple, c'est pas du tout évident qu'on va se marier. On va peut-être faire l'expérience du couple quelques années, quelques mois, quelques années, et on verra bien après. Quant à s'engager, par rapport à ce qui se passe aujourd'hui dans la société, le nombre de personnes qui sont mariées à l'église et qui sont divorcées, c'est une proportion énorme. Et donc, beaucoup de jeunes adultes se disent « Pourquoi me marier ?» Puisque de toute façon, les gens qui se marient, ils vont divorcer. Donc, évitons. Et en plus, la présence des 25-40 ans dans l'église, elle est extrêmement rare. Donc, c'est normal qu'on se marie beaucoup moins aujourd'hui.
3: On reviendra plus en détail sur les facteurs qui influencent la décision de se marier, mais voyons d'abord quelles sont les conditions pour pouvoir se marier à l'église.
2: Qui peut se marier à l'église aujourd'hui? Eh bien, en fait, la condition unique, c'est un baptisé. Et encore, on peut avoir dans un couple un des conjoints qui est baptisé, l'autre qui ne l'est pas. Si celui qui n'est pas baptisé ou qui a une autre croyance que le conjoint catholique, s'il respecte les piliers du mariage, le mariage à l'Église catholique est tout à fait possible. Donc voilà, il faut être baptisé et être d'accord avec les piliers fondamentaux du mariage catholique à l'Église. Le premier pilier, c'est l'indissolubilité. On ne peut pas rompre, on ne peut pas dissoudre ce lien sacré. Le sacrement, c'est un lien sacré du mariage. Les époux se sont conférés eux-mêmes le sacrement de mariage. C'est le seul sacrement où ce sont les époux qui sont ministres du culte. Le prêtre ou le diacre n'est qu'un témoin, témoin privilégié. Donc l'indissolubilité. La seconde caractéristique, c'est que c'est ouvert à l'accueil de la vie, à l'accueil d'enfants. J'ai dit ouvert, ça ne veut pas dire un nombre indéterminé d'enfants. Mais voilà, au moins être disposé à accueillir les enfants que nous aurons peut-être. Pleine liberté et plein consentement. Si dans un couple, un des deux dit, ben voilà, moi, tu sais, le mariage catholique, la foi, bof, enfin, ma chérie, mon chéri, je te respecte, mais en fait, je suis d'accord pour se marier à l'église pour te faire plaisir. Là, quand même, le plein consentement, si c'est pour faire plaisir, ça entache déjà sérieusement le cœur même de cet engagement. Et donc, quand on prépare des couples au mariage, il faut être assez attentif à ça. Voilà, alors après, faire découvrir la foi à ses enfants, l'évangile, le Christ, aller quand même de temps en temps à l'église pour que l'enfant découvre qu'on n'est pas chrétien tout seul, qu'on est chrétien dans une communauté, on est chrétien avec d'autres. Et donc, la fidélité, quand j'ai dit pleine liberté, plein consentement, indissoluble, c'est évidemment la fidélité aussi. La fidélité, c'est pas quelque chose, bon, on verra bien, quoi. Ça va de pair d'ailleurs avec l'indissolubilité, parce que en général, s'il n'y a pas la fidélité, ben en fait le couple vole en éclats. Et je découvre qu'aujourd'hui, c'est quelque chose qui n'est pas facile du tout, parce que cette notion de fidélité devient de plus en plus relative. Je pense que par le passé, cette question était aussi embarrassante, mais elle était beaucoup plus cachée et on n'en parlait pas. Tandis qu'aujourd'hui, ben, c'est au vu, au su de tout le monde. Parce que je crois que la culture et le monde dans lequel on vit aujourd'hui ne prônent plus du tout ces valeurs-là. C'est plutôt conçu comme ringard, comme has-been, comme une autre planète. Alors que je pense quand même que c'est peut-être l'essence d'un amour vrai, d'un amour durable.
3: Les conditions pour se marier sont donc d'une part le fait d'être baptisé et d'autre part de respecter les quatre piliers du mariage chrétien, l'indissolubilité, la liberté de consentement, la fécondité et la fidélité. Mais du côté des couples, que recherchent ceux qui optent pour un mariage religieux? Angélique Tasio a posé la question à Louis de Brouwer, membre du service Couple et Famille pour le vicariat du Brabant Wallon.
1: On regarde un peu leurs réponses au questionnaire qui les amène à demander le mariage religieux. C'est vraiment des questions essentielles pour eux. C'est alors pour toute une large part vraiment la foi. Voilà, ils vivent la vie chrétienne, etc. Pour toute une autre large part aussi, c'est des dimensions disons un peu plus larges, mais en fait tout à fait essentielles pour eux. Donc c'est des mots tradition, les mots, mais aussi les mots de valeur, de spiritualité. Et donc dans ce sens-là, je trouve qu'il y a une vraie continuité. On continue à avoir des personnes qui viennent là. Parce qu'en fait, ils veulent consacrer leur amour, témoigner devant tout le monde et voilà, recevoir la bénédiction de Dieu pour ça. Alors, je ne sais pas si dans les chiffres sur 10, 15 ans, 20 ans, on peut faire des statistiques tout à fait claires parce que voilà, on a peut-être des échantillons un peu réduits, en tout cas en Brabant Wallon. Mais voilà, peut-être qu'il y a une légère diminution, un léger tassement, mais qui ne me semble pas si marqué, en tout cas dans notre pratique concrète, dans le sens où tous nos week-ends de préparation au mariage sont assez pleins. Oui, je pense que on se marie toujours, quoi, et pour des raisons fortes, et donc il y a quand même une vraie continuité, je dirais. Et même quand on parle des valeurs ou des symboles, c'est fort, les valeurs, c'est important, les symboles. S'il y a quelques symboles dans une vie, c'est quelque chose qui compte. Et donc, oui, ils sont en recherche de ça. Il y a cette recherche de vie intérieure, il y a cette recherche de sens, etc. Est-ce que ça se transcrit toujours par un désir de pratique religieuse? Ça, c'est moins clair, évidemment. Ils s'intéressent à ce que l'Église propose. Ils aiment l'idée du mariage, ils aiment les valeurs que ça incarne, etc. De là à viser une pratique religieuse plus régulière, c'est pas encore clair pour certains. Mais de toute façon, tout être humain, d'une manière ou d'une autre, a cette vie intérieure qui bouillonne quand même. Et donc, cette recherche-là est présente, ça me semble clair.
3: Aujourd'hui, beaucoup de couples vivent ensemble durablement sans ressentir absolument le besoin de se marier. Le mariage chrétien apporte une proposition spécifique qui rencontre des attentes auxquelles le mariage civil ou les cérémonies laïques ne répondent sans doute pas de la même manière. C'est ce que constate le père Éric Vollen qui accompagne des couples depuis déjà plus de 30 ans.
2: Quel est l'apport spécifique du mariage chrétien ? Si les personnes ont la foi ou sont dans un cheminement de foi chrétienne, j'ai noté que pour beaucoup d'entre eux, le fait de se marier à l'Église, c'est adhérer à ce sacrement et c'est se dire, voilà, l'amour de Dieu, la force de Dieu est quelque chose qui va pouvoir dynamiser notre couple, notre engagement. C'est quelque chose qui va pouvoir le fonder davantage, notre relation, notre mariage, notre oui. C'est ça que peut apporter aujourd'hui le mariage catholique à l'Église. Pour une petite partie d'entre eux, ceux qui sont vraiment des chrétiens pratiquants, c'est extrêmement important, le sacrement de mariage, parce que pour eux, c'est vraiment le signe de l'amour de Dieu qui vient fonder leur couple, qui vient le vivifier. Mais je dois vous avouer que quand même, ils ne sont pas légion ceux-là, qui sont des jeunes catholiques pratiquants, ils sont relativement rares. Moi, je dis toujours que le mariage civil est quelque chose d'important. L'engagement du mariage civil est un engagement qui est sérieux. Si on respecte les clauses de renonciation à cet acte juridique, c'est-à-dire si on divorce, on peut divorcer et on peut refonder une deuxième fois, une troisième fois, une quatrième fois un nouveau couple. Bon, attention, que les personnes qui s'engagent dans le mariage civil, c'est pas pour se dire, bah, de toute façon, c'est à durée déterminée et puis on verra bien après. Non, non, en général, les personnes qui s'engagent dans le mariage civil, ils ont vraiment envie sérieusement de s'engager. Bon, par contre, l'engagement à l'Église, la différence, c'est que d'abord, c'est un engagement qui est irrévocable. On se marie une fois dans sa vie, sauf évidemment cas rares de mariages qui ne sont pas valides, hein, la validité du mariage, mais c'est assez rare. Donc c'est pour la vie, c'est indissoluble. Ça nécessite aussi l'engagement du couple, quand ils auront des enfants, à faire grandir les enfants dans la découverte de la foi de l'Église, de l'Évangile, du Christ. Voilà, donc c'est quand même un autre engagement aussi. Ça requiert aussi pleine liberté, plein consentement pour la vie, prendre soin de l'autre jusqu'à la fin, pour le meilleur et pour ce qui sera plus difficile. Ça aussi, c'est quand même une exigence importante. Je crois qu'il y a quand même des différences entre le mariage catholique et le mariage civil.
3: On a vu que si le mariage religieux est devenu moins fréquent, il reste pour beaucoup un acte porteur de sens. Plus qu'une tradition, il exprime souvent une volonté d'inscrire son amour dans une histoire plus grande que soi. Mais dans une société marquée par l'incertitude et la recherche d'épanouissement personnel, s'engager pour la vie demande de se poser et de prendre le temps de la réflexion.
2: Comment comprendre la promesse et l'engagement dans le mariage pour toute la vie ? C'est peut-être la notion la plus compliquée. Et peut-être que, à l'instar de certains diocèses en Allemagne, où plutôt que de vouloir promouvoir à tout prix le sacrement de mariage, ils font la promotion de quelque chose qui va évoluer. C'est-à-dire que le couple va d'abord s'engager, il y aura une bénédiction, ils vont vivre ensemble un certain nombre d'années, et seulement après, ils s'engageront par les liens irrévocables du mariage. Parce que je crois que c'est difficile dans le monde dans lequel on est. Je vois comme difficulté première, par exemple, le travail. Le travail, c'est devenu une nouvelle religion, qu'on le veuille ou pas. c'est comme ça. On est dans un monde où l'homme et la femme travaillent et travaillent énormément et où le travail est une réalité difficile. On doit se battre. La seconde chose, nous sommes dans un monde où l'accueil d'enfants, un enfant, deux enfants, eh ben c'est pas facile. On n'est pas dans une société qui favorise la prise en charge des enfants et surtout des enfants en bas âge par les parents. C'est de plus en plus difficile d'avoir des crèches, c'est de plus en plus difficile d'avoir des congés de paternité ou maternité qui soient un peu conséquents. Et donc, ça amène une tension gigantesque auprès des couples où, normalement, la plupart du temps, l'homme et la femme travaillent. Peut-être pas forcément à temps plein, mais malgré tout, cette réalité-là est difficile. Et donc, une promesse d'engagement pour la vie, c'est compliqué. En plus, troisième élément, et vous venez de le dire, c'est la question de l'épanouissement personnel. Ça devient la toute première valeur. Je dois être épanoui, épanouie. Et s'il y a quelque chose dans mon couple qui entache mon épanouissement personnel qui est devenu un absolu, eh bien alors très vite je vais me dire, ben alors je vais me séparer de mon conjoint, je vais aller vivre tout seul ou toute seule, ou bien même les nouvelles formes de couple, c'est ce que j'appelle les couples en time sharing, eh bien en fait j'aurai un conjoint, mais il sera pas là en permanence, il sera là pour le meilleur, le moins bon il sera pas là. Donc je crois que le monde d'aujourd'hui, la culture d'aujourd'hui ne permet plus que ça va de soi, cette fidélité et pour la vie ça va plus du tout de soi.
3: Et oui, le mariage, c'est pour le meilleur, mais il faut aussi être prêt à affronter les difficultés du quotidien, à se mettre à l'écoute de l'autre et parfois à consentir à quelques sacrifices. On comparait tout à l'heure le nombre de mariages religieux il y a 50 ans avec les chiffres d'aujourd'hui, une période au cours de laquelle, il faut bien l'avouer, nos modes de vie et notre rapport au couple ont radicalement changé. Évolution des carrières et du temps de travail, évolution des mentalités et des priorités. Dans l'accompagnement des couples qui se préparent au mariage, Louis de Brouwer et Éric Vollen abordent sans détour les défis que devront relever les futurs mariés.
1: La vie semble du coup plus intense, je pense, pour les couples qui ont de multiples activités qu'ils veulent mener de front. Donc ça, c'est un vrai défi. Oui, ça change la donne, mais pas seulement de façon à accroître la pression, mais aussi pour enrichir la vie du couple. Hein. Si on trouve le bon équilibre, ça peut vraiment, je crois, nourrir le couple, les enfants, etc., d'avoir chacun des parents qui est investi dans des projets, qui travaille, qui participe à la vie de la société, quoi. Mais évidemment, l'équilibrage est un point clé, essentiel, parfois difficile. Sans doute que c'est encore plus présent aujourd'hui, cette forme de suroccupation et même peut-être dispersion, parce qu'on pourrait parler des réseaux, on pourrait parler de, enfin voilà, du numérique en général, tout ça happe notre attention. Donc ça change quand même quelque chose, oui.
2: Il y a 50 ans, normalement, les femmes s'occupaient des enfants, de la famille, du conjoint. Elles avaient peu d'occupations importantes à l'extérieur. Aujourd'hui, ça change complètement parce que le travail est aussi une source d'épanouissement pour l'homme et pour la femme aussi. Le travail est aussi devenu nécessaire comme source de revenus. Je pense que le coût de la vie fait qu'aujourd'hui, c'est compliqué pour qu'un couple puisse uniquement se satisfaire d'un seul salaire ou de deux salaires à mi-temps, par exemple, ou à deux tiers-temps. La troisième chose, ça va plus de soi qu'on va faire des sacrifices pour son couple et pour sa famille. Peut-être pour la famille, oui, et pour le couple, non. Or, pour moi, ce qui est fondamental, c'est de privilégier la vie de couple. Comment est-ce qu'un couple peut continuer à grandir, à évoluer, l'homme et la femme? Je pense que ça, c'est très très important. Ces questions-là arrivent aussi. De plus en plus aussi, la question, se marier et avoir des enfants, ben non, en fait, ça va plus du tout de soi. Pour 36 raisons, que ce soit pour la peur des questions climatiques, que ce soit pour le fait qu'il y a trop d'êtres humains sur la Terre, le fait que pourquoi avoir son enfant à soi? On peut aussi en adopter, ou bien être une famille d'accueil, ou ne pas avoir d'enfant du tout. Non pas parce qu'on est égoïste, mais parce qu'on se dit, ben non, dans notre projet de vie, on ne voit pas pourquoi on aurait nos enfants à nous. Donc ça, ce sont aussi des questions qui arrivent. Une autre question qui est présente chez tous les couples, est-ce que c'est possible de s'engager pour une durée indéterminée et toute la vie? Si on veut être honnête, je pense que 80% des couples qui vont se marier à l'église ont cette question-là aussi. Et enfin, une des questions qui est devenue quand même très très prégnante, c'est comment, à travers notre projet de vie, à la fois personnel, de couple et de famille, comment on va pouvoir concilier toutes les dimensions, que ce soit la dimension de ressourcement personnel, que ce soit la dimension du travail, que ce soit la dimension de la relation aux amis, à la famille, des passions qu'on peut avoir, qu'elles soient artistiques, sportives, culturelles. Comment arriver à composer pour que l'un et l'autre, on puisse évoluer? Parce que quand on se marie, par exemple, à 30 ans, on n'est pas le même qu'à 40 ou qu'à 45. L'un et l'autre vont évoluer. Il y a des choses qui vont apparaître, des besoins aussi qu'on n'a pas entreaperçus quand on a quelques années de vie de couple et même de vie de couple ensemble et qui apparaissent après 10, 12, 15 ans. Je pense, par exemple, à quelque chose que je rencontre chez beaucoup de couples parce que je ne prépare pas que au mariage, je fais aussi ce que j'appelle le service après-vente du mariage, l'accompagnement des couples, qu'ils soient mariés ou non d'ailleurs. Et donc, je découvre aussi de plus en plus qu'après 10, 15 ans, la femme est soucieuse de comment l'homme prend soin d'elle. Mais c'est vrai aussi pour l'homme qui dit « mais ma femme, elle est une excellente gestionnaire du couple, de la famille, mais elle s'occupe plus de moi, elle prend plus soin de moi ». Et donc, ce qu'on n'a pas dans son couple, c'est inévitable, on va aller le chercher ailleurs. Et c'est là que les infidélités peuvent commencer parce qu'il y a un manque, et un manque important qu'on n'avait pas détecté auparavant et qu'on ne s'est peut-être pas exprimé de façon claire à l'autre en disant « Tu sais, mon chéri, ma chérie, ben pour moi, c'est important qu'on ait du temps rien qu'à nous deux pendant un week-end, alors qu'on a deux, trois enfants, qu'on est pris par le travail, par la famille, par les parents qui commencent à vieillir. Et ben en fait, il n'y a plus de temps, il n'y a plus d'espace pour le couple. »
3: Des interrogations, des inconnus, des doutes parfois, c'est évident que s'engager pour la vie peut faire peur. Mais se marier à l'église, c'est aussi se faire accompagner dans ce cheminement. Derrière la célébration visible du mariage, il y a tout un travail de préparation qui s'avère essentiel pour se poser les bonnes questions avant de s'engager et pour disposer des clés pour s'épanouir dans la relation. Dans le Brabant wallon, la préparation au mariage se fait avec des prêtres, mais aussi avec des couples accompagnateurs qui partagent leur expérience avec les futurs mariés. Louis de Brouwer nous explique comment cette préparation fonctionne.
1: La formule de base, c'est donc un week-end de préparation, plus si affinité, mais un week-end de préparation, et en général, c'est bien de commencer par là. 3-4 rencontres avec les couples accompagnateurs et 3-4 rencontres avec le prêtre, plus les moments que les fiancés prennent à deux. Mais j'espère que de toute façon, ils prévoient de prendre des temps à deux, notamment pour parler de leur mariage, et pas seulement sur le plan pratique. Donc ça peut paraître beaucoup de soirées, mais en fait, c'est des soirées pour eux, quoi. Sur un an, si on met tout ça bout à bout, disons 8 rencontres sur un an, je crois que c'est un complément vraiment utile avec donc le week-end de préparation au mariage qui en général permet de faire germer plein de questions, qui a un côté frustrant parce qu'évidemment on touche à plein de questions, mais bon, sur un week-end on peut pas résoudre tous les problèmes de la vie, donc il est nécessaire d'avoir du temps après. Et les couples accompagnateurs sont là, évidemment de la même façon que le prêtre, avec un angle un peu différent, mais quand même en parlant aussi des piliers du mariage, etc. Ils sont là pour aider à creuser ces différents thèmes. Et on a des outils pour les aider à les creuser, on a des dossiers d'exercices, etc., qui permettent aux fiancés, entre les rencontres, de vraiment prendre le temps à deux de se poser les bonnes questions. Voilà, l'idée, c'est de vraiment permettre à tous les fiancés qui se présentent à nous de pouvoir être accompagnés de cette façon-là. On est là pour répondre à cette demande-là, donc des outils de communication, des outils de réflexion, des bonnes questions à se poser, et, enfin voilà, une série de choses. Mais par ailleurs, il y a aussi vraiment cette dimension spirituelle, de sens, et en fait, quand nous avons des sessions préparation au mariage que le vicariat organise, on voit bien en fait qu'à la sortie de ces week-ends, il y a quelque chose de cette recherche de sens, de profondeur qui est atteinte, quoi, et qui était recherchée. Et aussi, ils recherchent, je dirais, de la confiance. Ça reste un engagement un peu démesuré. C'est pour ça que c'est une promesse, c'est pour ça que c'est un sacrement, c'est pour ça que c'est quelque chose de très, très impressionnant à certains égards. C'est qu'il faut oser se lancer, quoi. On n'a pas toutes les réponses, on ne connaît pas l'avenir. Donc, il y a vraiment ce besoin d'oser le pas. Et en fait, ça, ce besoin-là, en général, je remarque qu'il est vraiment nourri. C'est souvent, il y a ce genre de phrase de se dire « En fait, ça m'a donné confiance, je suis rassuré quant à l'idée de pouvoir me marier, ça confirme mon choix, etc. Nous avons pu nous poser de bonnes questions. » Et c'est généralement de façon positive qu'on a l'écho, ce qui est heureux. Mais on remarque aussi que c'est un engagement qui donne de l'espoir, disons, de se marier. Je pense honnêtement que le fait d'oser affirmer un amour, disons, qu'on consacre, qui sera plus fort que ce qui pourrait venir le briser, le chahuter, c'est un gigantesque signe d'espoir. C'est quand même, c'est affirmer quelque chose de très très fort quand même. C'est un apport, je trouve, à la vie du monde entier, qui est très beau et qui rayonne et qui, à mon avis, permet de construire beaucoup de choses.
3: Pour conclure ces rencontres, nous avons posé la question suivante au père Éric Wollen. Si un couple qui hésite à se marier à l'église n'avait qu'une seule question à se poser, laquelle serait-elle ? Je vous laisse découvrir sa réponse.
2: Quelle est la motivation la plus importante pour nous ? Qu'est-ce que nous désirons vivre en couple ? Pourquoi est-ce que je veux m'engager avec toi ? Qu'est-ce qui est important dans cet engagement ? C'est quoi la priorité ? Ça, c'est la première question. Et la seconde, je dirais, puisqu'il s'agit d'un mariage à l'église, c'est de se dire, pourquoi est-ce que vraiment nous voulons nous marier à l'église ? Est-ce que nous croyons que cet amour de Dieu, cette force d'amour, elle peut venir nous dynamiser d'un point de vue personnel, d'un point de vue de couple aussi, et parfois

Pourquoi se marier à l'église aujourd'hui? Au fil des échanges, plusieurs idées fortes se sont dégagées. D'abord un constat, le mariage religieux n'est plus un réflexe social. Aujourd'hui, ceux qui le choisissent le font de manière consciente parce qu'ils recherchent un engagement qui a du sens. S'engager pour la vie n'est pas une évidence dans une société marquée par l'incertitude, le rythme du travail et la recherche d'épanouissement personnel. Pourtant, beaucoup continuent de croire que l'amour mérite d'être construit dans la durée. Nous avons vu aussi que face aux questions ou aux doutes des futurs mariés, la préparation au mariage chrétien offre des outils, des repères et un accompagnement précieux pour envisager une relation solide. Le mariage chrétien est avant tout une promesse. Une promesse de confiance, y compris lorsque la vie devient plus compliquée. Se marier à l'église, ce n'est pas seulement organiser une belle cérémonie, c'est choisir d'inscrire son amour dans cette promesse portée par une dimension spirituelle et communautaire. Merci à Eric Vollen et à Louis de Brouwer pour leur éclairage. 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
1: Bonjour les amis, bienvenue sur RCF Bruxelles au 107.6. Vous êtes bien dans l'émission Les Bonheurs de Sophie. Comme toujours le vendredi, on se retrouve vers 13h10 et 18h10. Vous pouvez également nous retrouver le lendemain à midi si vous nous avez loupé, et ensuite en podcast sur le rcf.be. J'espère que vous allez bien. Vous savez

0: 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Elle vient également partager sa musique et ses coups de cœur avec nous sur RCF. On a beaucoup de chance. Bonjour Louise.
1: Bonjour Sophie.
0: Alors j'ai bafouillé, hein. J'ai un peu bafouillé, mais c'est l'émotion. Je suis hyper contente de vous recevoir ici. D'abord parce que je connais votre musique, qui est vraiment fabuleuse. Et on va en faire découvrir une petite partie en live.
1: Avec plaisir.
0: Oh, ça va être trop chouette. Mais en fait, il n'y a pas que ça. En fait, il vous est arrivé plein de choses ces derniers mois, on va dire. Mm-hmm. Et je trouvais ça chouette de partager avec nos auditeurs parce que on a des auditeurs très curieux de la vie. Et donc, je trouve ça vraiment chouette de faire découvrir des personnalités, des personnalités pas connues.
1: Bah oui.
0: Vous n'êtes pas encore très connue.
1: Je suis pas encore très très connue, non.
0: Oui, mais vous êtes un petit peu quand même. et donc, en fait, vous avez quitté votre job pendant 19 mois pour voyager.
1: Ouais.
0: Et donc, moi, je trouve ça quand même téméraire. Hein. Je trouve que c'est en général des bonnes décisions, pas faciles à prendre. Mais donc, justement, comment vous avez décidé comme ça? Bon, je sais que vous êtes une bourlingueuse déjà à la base, vous aimez voyager, mais comment vous avez décidé comme ça, à la fin de ce mois-ci ou à la fin de ces 6 mois, je pars?
1: Ça, c'est une décision qui se prépare quand même un petit peu à l'avance, hein, même si ça paraît être prise comme ça au dépourvu. Ça s'est quand même un petit peu réfléchi. Comme vous avez dit, effectivement, j'avais déjà pas mal voyagé avant. Et ce goût du voyage, une fois qu'on est piqué, on a toujours envie d'y retourner. Et j'étais déjà partie en Amérique latine et j'avais adoré ça vraiment, j'avais qu'une envie, c'était de repartir. Et donc j'avais un petit peu préparé mon voyage en prenant des cours d'espagnol en cours du soir, en regardant un petit peu des reportages, etc. Et puis l'Asie me tentait énormément aussi, je connaissais absolument pas ce continent. Donc voilà, j'ai un petit peu quand même prévu le départ. Maintenant, c'est vrai qu'il y a eu un événement déclencheur, et ça a été le mariage d'une de mes connaissances, de mes amis, qui s'avérait être au Japon. Donc un de mes amis se marie avec une japonaise à Kyoto, et j'étais invitée. Bon, on est un grand groupe d'amis, et forcément, il y en a beaucoup qui n'ont pas pu réaliser le voyage, et c'est tout à fait normal. Après, moi qui n'envisageais pas du tout le Japon, je me suis dit, mais en fait, si je veux faire l'Asie, pourquoi pas commencer
0: c'est
1: au Japon.
0: Un bon point de départ, en tout cas.
1: C'est quand même pas mal. Oui. Et puis, en fait, voilà, ce sera le mois d'octobre. Et donc, voilà, ce sera ce mois-là. Et donc, ça m'a un petit peu pris de court aussi, parce que je me suis dit, ah ouais, ça y est, c'est vraiment ce moment-là. On y va.
0: Est-ce que vous avez un peu potassé des guides et tout ça avant de partir?
1: Pour le Japon uniquement. C'est un voyage qui se prépare quand même pas mal, le Japon, parce que les Japonais voyagent énormément au cœur du Japon, et donc ils ont l'habitude de réserver, de planifier, etc. Et donc
0: ils sont très organisés.
1: Pas beaucoup de possibilités de trouver des hôtels en last minute et encore moins des auberges de jeunesse. Donc effectivement, le Japon, c'est le seul pays où j'ai vraiment préparé à l'avance. Toutes les réservations étaient faites et voilà, donc c'était le seul où vraiment j'ai dû potasser un petit peu le voyage. Maintenant, après, je dis pas, hein, je me suis renseignée sur Tour du Mondiste, qui est un site quand même pas mal, sur les groupes Facebook aussi. Donc voilà, j'allais piocher un petit peu des idées à droite à gauche. Après, je pense être une voyageuse un peu dans la spontanéité, dans le sens où j'aime pas tant prévoir tout à l'avance. D'ailleurs, ça m'a fort déstabilisée de devoir préparer le Japon et de devoir savoir à tel jour
0: où aller,
1: etc.
0: Oui.
1: Et donc voilà, là pour la suite du voyage, je me laissais vraiment libre en me disant voilà, je cible telle ville, tel endroit. Et je me laisse le temps de le découvrir. Je fais aucune réservation, on n'est rien.
0: C'est chouette, hein. C'est vraiment chouette.
1: Ouais.
0: Alors, les 19 mois ont commencé au Japon. Mm-hmm. Et vous saviez déjà quand même plus ou moins quel pays vous vouliez faire, ou bien c'était au gré de votre fantaisie?
1: J'avais en tête quand même les pays que je voulais faire. Après, il y en a eu pas mal qui sont ajoutés sur la liste au fur et à mesure.
0: Oui, mais c'est bien, c'est bien. Parce qu'on découvre, peut-être qu'on rencontre des gens qui font que... Ah, mais vous avez été là, mais moi, je n'avais pas prévu d'y aller, mais j'y vais, quoi.
1: Tout à fait,
0: ouais. Voilà. Ouais. Vous êtes partie seule ?
1: Je suis partie seule. Non, je ne suis pas partie seule. Je suis partie avec mon ex. Avec lequel j'avais vécu une belle histoire pendant pas mal d'années. Et puis voilà, on arrivait à un moment où on voulait voyager ensemble.
0: Et ça passe ou ça casse.
1: Et ça passe ou ça casse, exactement. Ouais. Bon, en l'occurrence, ça a cassé.
0: Mais c'est bien, ça vous fait rire. Donc ça veut dire que c'était sans doute la bonne décision. Dans quel pays vous avez fait en Asie ?
1: En Asie,
0: si vous vous en souvenez.
1: Après le Japon, j'ai fait la Thaïlande. Ensuite, j'ai fait le Cambodge, puis le Laos. Énorme coup de cœur pour le Laos et puis le Vietnam.
0: Et une anecdote de ce tour d'Asie, quelque chose qui vous a marqué plus que
1: alors oui,
0: autre chose.
1: Le fait d'avoir visité le Laos à scooter, etc., c'était incroyable. L'anecdote, je dirais que c'est parce que dès le début du Laos, j'ai rencontré un groupe. Un couple de Français, il y avait aussi un Suisse, un Québécois. Donc en fait, on n'était qu'entre francophones. C'était très marrant. Et au fur et à mesure, le Laos, c'est un petit pays et la plupart des gens font un peu le même circuit touristique. Mais en fait, on se quittait, on se retrouvait. Et c'était très drôle parce qu'au final, on faisait nos parcours en scooter ensemble et on a voyagé pratiquement un mois et demi ensemble, en se quittant, en se retrouvant, etc. Donc ça, c'était fort.
0: C'est canon, c'est ouais, canon. Et aujourd'hui, vous avez encore des contacts avec les gens que vous aviez rencontrés ?
1: Oui, tout à fait.
0: Oui ?
1: Oui, il y en a qui m'ont hébergé chez eux. Du coup, à mon retour de voyage, j'ai fait un périple à vélo en descendant jusqu'à Bordeaux. Et là, j'ai retrouvé le couple de Français.
0: Ah oui, mais c'est trop chouette.
1: C'était trop chouette.
0: Le déplacement entre les pays ? Majoritairement en avion, en bus,
1: bus. Au sein de l'Asie, vraiment bus. Parfois pirogue. essentiellement bus.
0: Je vous imagine, ouais. Dans votre pirogue.
1: Ouais.
0: Essentiellement bus par choix ?
1: Par choix, tout à fait, ouais. En fait, je privilégie vraiment le voyage au ralenti, ou en tout cas à vitesse tout à fait humaine, on va dire. Et pour moi, c'est aussi la façon de découvrir le paysage, etc. On peut prendre un vol et se dire qu'on gagne du temps, et je l'ai fait. Hein.
0: Pour changer de continent,
1: oui,
0: d'office.
1: C'est ça. Ouais. Oui, ah, pas d'office, il y a d'autres solutions,
0: on en parlera, oui, bien sûr.
1: Mais oui, à ce moment-là, je ne me posais pas autant de questions que maintenant, et en tout cas, je...
0: Voilà, vous avez une sensibilité différente aujourd'hui.
1: C'est ça.
0: Okay.
1: Et peut-être en rencontrant aussi certaines personnes qui étaient sur la route.
0: Ouais.
1: Mais donc voilà, j'essayais de voyager un petit peu plus au ralenti et en tout cas de profiter des paysages qui s'offraient à moi, quoi.
0: Parfait. Alors, changement de continent. Mm-hmm. Vous avez bougé de l'Asie vers l'Amérique latine.
1: Ouais.
0: Et là. Racontez-nous,
1: c'est
0: découverte.
1: Ouais, c'est hyper changeant, c'est hyper différent quand on passe de l'Asie avec des villes, des villes comme Bangkok ou Ho Chi Minh où ça file, il y a les scooters qui sont sur les trottoirs, etc., jusque l'Amérique latine où en fait, et en l'occurrence, je commençais par la Patagonie, c'est au ralenti. La Patagonie, c'est
0: On a l'impression que ça n'existe pas.
1: Ouais.
0: Quand on dit ce mot, on a l'impression que ça n'existe pas, parce que c'est un pays imaginaire. C'est drôle.
1: On a l'impression que l'hiver, il dure 10 mois sur l'année. Enfin, il fait extrêmement froid. Après, j'y étais pendant la fin de l'automne. Donc, en fait, il faisait extrêmement froid. Et ça tournait au ralenti, quoi. Le soleil, il se lève, il se couche déjà, en fait. Hein. C'est vraiment très particulier.
0: Ouais.
1: Et c'était pour moi un énorme challenge en arrivant dans l'Amérique latine que je pensais connaître. Enfin, je pensais connaître un petit peu ce que ça allait être. Et en fait, j'avais jamais mis les pieds sur un territoire où il fait si froid. Et vraiment, donc, non seulement les difficultés climatiques étaient là, mais en plus, je m'imposais d'autres difficultés en dormant sous tente. donc, je me réveillais, il avait neigé sur ma tente, etc. Donc, vraiment, j'ai vécu des nuits où j'ai vraiment eu froid, mais froid, on ne s'imagine pas.
0: Ouais.
1: Et après, la beauté des paysages, ça nous faisait... c'était vraiment quelque chose, quoi. Il y a une flore qu'on ne connaît pas du tout ici. Il y a des animaux aussi qu'on n'a jamais vus autre part qu'à la télé. Enfin, oui, oui, des pingouins, c'est des animaux qu'on ne voit pas ici chez nous et c'est magique, quoi.
0: Alors, la valise devait être particulière. Vous aviez prévu ce qu'il fallait au point de départ ou pas ?
1: Non, du coup, parce qu'en partant pour l'Asie, de base, je n'avais pas prévu un sac de couchage suffisant. Il faut se dire, moi, mon sac de couchage, il était à l'extrême à 10 degrés. Bon, quand il fait moins 5, on se doute que ce n'est pas suffisant.
0: Oui.
1: Donc, en fait, après la première nuit sous tente où j'ai juste pas dormi, je me suis réfugiée magasin.
0: Pardon de rire. Hein.
1: Je me suis réfugiée dans un magasin et j'ai dévalisé le rayon avec les grosses chaussettes de ski, le plaid, la bouillotte. Enfin, ouais.
0: Oui.
1: Donc, ouais, c'était nécessaire. Cette bouillotte, elle a tenu plusieurs mois dans mon sac.
0: C'est mignon. Alors, c'est mignon. Avec des gros guillemets. Hein. Après la Patagonie, vous avez été dans quel pays ?
1: Donc, Chili-Argentine. Après, je suis passée en Bolivie. Gros coup de cœur aussi pour la Bolivie. Dans le sens où c'est un pays où on se sent ultra safe en tant que femme. Ce qui est assez rare en Amérique latine. Il y a des femmes partout dans la rue. C'est elles qui gèrent le commerce. C'est elles qui gèrent tout ce qui est gestion économique du pays. Après, il y a aussi beaucoup d'hommes, hein, c'est pas ça. Mais c'est vrai que rien que le fait de voir des femmes qui gèrent et qui sont présentes, ça nous fait sentir vachement plus safe. Pays aussi magique parce qu'il y a des lamas partout. Genre, moi, je pensais que le Pérou, c'était le pays du lama. En fait,
0: oui,
1: non, j'avais pas encore découvert la Bolivie. La Bolivie, c'est vraiment ça. On se balade, il y a des lamas partout, partout en liberté, quoi. Enfin, c'est des troupeaux qui s'autogèrent, on dirait. La bergère ou le berger vient les chercher peut-être le soir, mais vraiment, toute la journée, ils sont là à se balader dans les grandes étendues. Donc, ça donnait aussi un côté magnifique.
0: Ça devrait être drôle, quand même.
1: Et puis... L'histoire du pays est aussi hyper intéressante. Il y a des villes encore minières avec des enfants qui travaillent encore dans des mines.
0: Wow.
1: Ça, c'est hyper touchant aussi de se rendre compte de cette réalité-là. Et puis, à l'inverse, il y a aussi des villes bien développées, mais aussi des étendues qui sont là telles quelles. Des volcans, des monts enneigés. Il y a une diversité aussi incroyable, quoi. Donc, c'est hyper intéressant. Il y a aussi l'Amazonie qui est hyper riche.
0: Ça, c'est clair.
1: Voilà. Ouais. Et en étant restée 3 mois dans ce pays, j'ai eu l'occasion quand même de voir un sacré panel de diversité, de biodiversité. C'était génial, quoi.
0: C'est le pays où vous êtes restée le plus longtemps ?
1: Je suis restée 3 mois, c'était le maximum. Après, il y a peut-être d'autres pays où je suis restée quasiment aussi longtemps. Peut-être le Pérou aussi.
0: Mm-hmm.
1: Mais oui, je pense que c'est un des pays où je suis restée le plus longtemps. Ouais.
0: Les gens sont accueillants ?
1: Hyper accueillants. Mais ça, c'est typique de l'Amérique latine en général.
0: En Asie, moins ?
1: Disons qu'en Asie, il y a certains pays où ils sont peut-être moins confrontés à... Par exemple, le Cambodge, typiquement, c'est un pays qui a été... qui a vécu une histoire terrible de génocide. Et donc, ils ont encore très peur de l'étranger, je pense. C'est une histoire qui est très récente. Hein.
0: Mm-hmm.
1: Ça date des années 70, donc c'est ultra récent pour eux. Et ils se méfient encore beaucoup des étrangers, ce qui est tout à fait normal. Donc, il y avait peut-être une réticence à aller vers nous, en tout cas nous accueillir. Peut-être dans certains établissements, on entrait dans des restaurants. Parfois, ils nous disaient juste non de la tête.
0: Voilà.
1: Et donc, on comprenait, il ne fallait pas insister, c'est tout.
0: Ouais.
1: Tandis qu'en Amérique latine, parfois, même sans faire de stop, on nous propose « Ah, vous allez où ? Par là, allez hop, on monte enfin, !» Donc ouais.
0: Oui, les Latins, on sait, hein, qu'ils sont un peu comme ça.
1: Ouais.
0: On va faire une petite pause musicale, Louise, parce que évidemment, comme dans chaque émission, ce sont les invités qui choisissent la musique. Mmh. Et donc, vous avez choisi Ilyona Micha. Mmh. Pourquoi ce choix ?
1: Ilyona, c'est une artiste bruxelloise que j'adore, vraiment que j'adore. Et c'est la chanson qui m'a fait découvrir cette artiste. C'est une chanson que j'écoutais beaucoup au moment du Covid. Et j'ai toujours autant de plaisir à l'entendre. Et c'est une chanson qui m'a aussi beaucoup inspirée pour mes propres musiques. J'adorais la sonorité. Je pense que cette chanson m'a fait beaucoup imaginer des possibilités en termes artistiques. Et puis, c'est vraiment une artiste que j'adore, Ilyona, quoi. Vraiment.
0: Eh bien, on va partager ça avec nos auditeurs. Et donc, c'est Ilyona Micha.

0: En effet, très inspirante cette musique. Merci Louise de nous avoir partagé ce morceau. Alors nous sommes en compagnie de Louise Montoisi, dite Lou Morena, pour parler voyage, musique. Et on parlait justement avant la pause musicale de votre voyage en Asie et en Amérique latine. Et on a parlé aussi de votre ex. Du coup, dans quel pays vous vous êtes séparés? Si c'est pas trop indiscret, évidemment.
1: Hein. Ouais, non. On s'est séparés, du coup, à la fin de la Bolivie.
0: Ok. Et donc, on décide alors après de continuer à voyager tout seul.
1: Mm-hmm.
0: Chacun.
1: Ouais.
0: C'est quelque chose, quand même, hein?
1: Ouais.
0: Parce qu'à deux, c'est parfois plus facile.
1: Je pense qu'on s'est quittés en se disant qu'on se laissait du temps chacun de son côté pour voir un petit peu si, déjà, si c'était une bonne décision ou si on allait se manquer. Et un mois plus tard, on s'est retrouvés au Pérou, au nord du Pérou. Et donc, ça faisait un mois qu'on ne s'était plus vus. Et là, on a pris la décision vraiment de se séparer.
0: Ouais. Donc, c'était bien réfléchi.
1: Ouais.
0: En tout cas, ça n'a pas l'air de vous avoir traumatisé. Et non, mais je veux dire, ça pourrait. C'est une décision pas facile. Ouais. Après, je sais plus des années ensemble. Voilà, ça pourrait. Mais donc, c'est chouette finalement que ça se soit passé comme ça.
1: En fait, je pense que mon deuil de la relation s'est fait plus tôt qu'au moment de la prise de décision.
0: Ouais.
1: Et c'est vrai qu'en Bolivie, j'ai eu vraiment des moments plus compliqués, où je prenais conscience de pas mal de choses. Et du coup, je pense que c'est aussi à ce moment-là que je réalisais qu'on arrivait
0: à la fin
1: d'une histoire.
0: Ben oui, voilà, ouais. Une page se tourne,
1: ouais.
0: Dans un endroit un peu extraordinaire, en fait.
1: Mm-hmm.
0: Vous avez fait des rencontres aussi.
1: Oui.
0: Et vous vous êtes découverte.
1: Oui, exactement.
0: Alors, vous avez rencontré qui?
1: Du coup, au moment de la Bolivie, j'ai aussi rencontré Louise. Donc, moi aussi, je m'appelle Louise, mais voilà, c'est en fait la particularité de la chose.
0: Oui.
1: Et on s'est rencontrés au nord de l'Argentine, juste au moment où on allait tout doucement passer la frontière vers la Bolivie. Et
0: un vrai coup de cœur.
1: Un vrai coup de cœur, oui, clairement. Ça a d'abord été une amie et en fait très vite il y a eu une attirance, un crush et une connexion et très vite
0: vous vous êtes un peu découverte.
1: Oui, moi je me suis découverte complètement parce que si auparavant j'avais des doutes par rapport à mon orientation sexuelle, clairement là ça a confirmé le fait que oui. J'étais. Après, il y a une phrase quand même que j'adore, c'est j'aime les femmes. Non, j'aime une femme. Non, je l'aime elle. Et c'est un peu ça. Je sais pas à quel point.
0: Oui, c'est ça.
1: Vous voyez?
0: Oui, je vois très bien. C'est
1: la connexion avec cette âme là.
0: Avec une personne,
1: ouais.
0: Avec un humain, avec cette âme là.
1: Ouais.
0: Je trouve l'âme, ça c'est vraiment la connexion à l'âme de quelqu'un. Du coup, vous avez continuer à voyager avec elle?
1: Oui, de fil en aiguille. Bon, elle partait de son côté, moi du mien, mais il y avait toujours cette volonté de l'argent.
0: Mais
1: en
0: oui,
1: fait, hein. Et donc,
0: mais oui.
1: Voilà, c'est aussi ça que j'expliquais au tout début en disant qu'il y avait des pays qui s'étaient ajoutés à la liste. Oui, il y avait des pays que j'avais pas du tout envisagé en Amérique centrale et où du coup je
0: pour la rejoindre, vous êtes allé voir
1: et on a voyagé ensemble là-bas aussi.
0: Ouais, c'est super. Elle a un principe de voyage sans avion.
1: Exactement, c'était son nom sur Polar Step, Louise sans avion. Et elle a fait un tour du monde sans avion.
0: Ben, certainement qu'on la recevra dans les prochains mois pour en parler.
1: J'espère.
0: Parce que, allez, je trouve que c'est quand même une responsabilité de faire ça.
1: Oui, clairement. Et puis c'est aussi une façon d'inspirer aussi d'autres personnes à voyager complètement autrement.
0: Bien sûr.
1: Après, elle en parlera beaucoup mieux que moi, mais c'est vrai que c'était pas facile.
0: Bon, je m'organiserai avec elle pour qu'elle vienne. Et vous serez la bienvenue, évidemment, hein, si vous voulez venir discuter de tout ça avec nous. On va pas vous séparer. Alors, financièrement, mm-hmm. comment on s'en sort en partant 19 mois comme ça, sans job?
1: En fait, mon budget voyage, il n'est pas très élevé, contrairement à ce qu'on pourrait penser. Quand on voyage en bus, quand on voyage en auberge jeunesse et quand on fait peu de sorties au final. Enfin, quand je dis peu de sorties, il y a eu des sorties, mais je mangeais pas,
0: pas
1: dans les restos extrêmement chers. Je me faisais parfois à manger. J'ai dormi sous tente pendant un mois ou deux. Donc en fait, le budget, il a bien diminué durant certains mois.
0: Vous aviez un peu tout
1: de côté aussi.
0: Au final,
1: j'ai eu un budget moyen de 1 000 euros par mois. Ce qui en fait équivaut à un loyer à payer quand on vit sur Bruxelles. Donc l'un dans l'autre, voilà.
0: Et vous aviez un peu d'économie.
1: Oui.
0: Donc.
1: J'avais travaillé pendant quelques années. J'ai toujours vécu en colocation, ce qui permet vachement de réduire le budget.
0: Le coût,
1: ouais. Puis je suis pas très dépensière, hein, vraiment. J'avais de l'argent de côté, oui.
0: Ouais, c'est chouette. Vous avez aussi eu des connexions, on va dire spirituelles, pendant votre voyage.
1: Ouais.
0: Vous pouvez nous en parler?
1: Oui, avec plaisir. Y a effectivement eu quelques. J'aime bien parler de signes. Il y a eu effectivement. En plus, on est à Radio RCF.
0: Ça tombe bien.
1: Je vais citer une personne que j'adore. Et peut-être qu'il écoutera RCF aussi, vu qu'il est prêtre. Il s'appelle Jean-Marc. Je trouve ça fou de citer Jean-Marc, mais. Il disait : il n'y a pas de hasard dans la vie, il n'y a que des signes. Et effectivement, moi, j'ai eu pas mal de connexions spirituelles, comme vous disiez, avec mes parents durant ce voyage, parce que typiquement, je rentrais n'importe où, dans n'importe quel bar, que ce soit en Asie, en Amérique latine, il y avait toujours une musique qui passait constamment, une musique qu'on n'entend pas tout le temps. Phil Collins, Another Day in Paradise.
0: Ah oui, trop bien.
1: Elle est trop bien. Et elle passait, il y avait des reprises de cette chanson, parfois des concerts live avec cette chanson qui passait. Enfin, et donc, en fait... cette chanson, elle est hyper importante pour moi parce que dans la voiture de mon père, quand on montait et qu'il mettait le CD, c'était toujours Phil Collins. C'est la première CD, la première chanson du CD, c'était cette chanson-là. Et donc, j'avais tout le temps l'impression qu'il y avait sa présence quelque part qui m'accompagnait. Et puis, il y a eu beaucoup, beaucoup de chance aussi durant ce voyage. J'ai eu pas mal de malchance dans ma vie, mais pourtant, dans ces 19 mois, il y a eu vraiment beaucoup de chance. Et je me dis... finalement, est-ce qu'il n'y a pas moyen que des personnes interviennent d'une façon ou d'une autre ?
0: Je pense. Personnellement.
1: Pour apporter un peu de bonnes ondes, de bonnes chances. Enfin, moi, j'aime bien y croire. Après, on n'y croit pas.
0: Hein. Moi aussi, j'aime y croire.
1: Je vais paraître pour une illuminée, mais...
0: mais non, pas forcément. Je trouve que ça laisse l'opportunité aux gens d'y croire aussi. Mmh. Et ceux qui n'y croient pas, ils pourraient se poser les questions. Donc voilà, moi aussi, j'ai perdu mon papa assez jeune. Et je dis toujours que j'ai mes petites instances divines qui ne sont jamais très loin. Donc, je trouve ça chouette que vous étiez connectés à vos parents alors qu'ils ne sont plus là physiquement. Je trouve ça touchant et je vous trouve très résiliente et très très joyeuse malgré justement ce parcours de vie et tout ça. Donc ça fait vraiment plaisir de vous recevoir, Louise, et que vous partagez ça avec nos auditeurs, parce que quand même c'est un sujet touchant, quoi. Donc voilà, vous avez aussi deux grands frères.
1: Oui. Adrien et Guillaume.
0: Vous êtes la petite dernière.
1: Ouais, la petite dernière. J'adore cette place.
0: Oui, j'imagine, avec les deux grands frères. Ouais. Bon, sacré grand frère.
1: Ouais. Ben, non, ils sont trop chouettes. Ils sont trop chouettes. Je les adore.
0: Et ils vous soutiennent dans
1: ah,
0: tout ce que vous
1: complètement,
0: faites.
1: Complètement.
0: Ils 100%. Acceptent Louise. Ah, oui. Ils l'ont rencontrée. Oui, ils s'apprécient. Le voyage, ils étaient inquiets ou pas?
1: Oui. Alors oui, parce que donc on en parlera peut-être. Hein, mais du coup, mon retour ne s'est pas fait en avion, mais en voilier.
0: Et on en parle maintenant. Voilà, c'est le moment.
1: Il y a eu plusieurs personnes sur la route que j'ai rencontrées qui me parlaient du fait de faire une transatlantique. Alors j'étais là, qu'est-ce que c'est que ça, une transatlantique? Ah oui, mais c'est beaucoup de Français qui voyagent en bateau plus qu'en avion. Enfin, pas plus qu'en avion, mais il y a beaucoup de Français qui ont ce goût pour la mer, l'océan. Et nous, même si on a une côte belge, c'est vrai qu'il y a finalement peu de grands navigateurs qu'on connaît. Et donc, il y a pas mal de Français qui me parlaient de cette transatlantique. Et dès que j'ai entendu parler de ça, il y a eu une petite graine qui a été plantée et finalement qui a mis un petit peu de temps à germer. Oui. Mais l'idée est quand même venue jusqu'au bout. Et je me suis dit, mais en fait, ouais, ça colle complètement aux dates du retour. Je pourrais très bien faire une transatlantique retour. j'ai pas d'expérience, mais en même temps, ça, ça prend. Il y a des capitaines
0: bien qui sûr.
1: Sont prêts.
0: On dit que le cerveau, quand on le stimule, il peut fonctionner très longtemps.
1: Les capitaines, ils sont prêts à prendre toute personne motivée, volontaire et qui aime bien apprendre. Et donc, il faut partir de ce principe que tant qu'on est utile à bord, on est une personne tout à fait capable de pouvoir naviguer comme ça pendant plusieurs semaines.
0: Et donc, ce retour fabuleux
1: a duré un mois, mais avant de trouver le bon bateau, il y a eu quand même plusieurs propositions qui étaient vraiment bancales. Et clairement, j'en parlais à mes frères et ils étaient là, non mais Lou, tu vas pas naviguer avec deux jeunes qui ont 18 et 20 ans dans un tout petit voilier rikiki avec une chambre à partager avec eux, tu vas quand même pas faire ça. Bon, j'étais là, bon, effectivement, c'est important d'avoir deux grands frères dans ces cas-là.
0: Oui.
1: Parce que moi, j'étais un peu une tête brûlée, hein, parfois, je me dis... Donc c'est parfois chouette d'avoir un petit rappel...
0: Une petite folie douce.
1: Ouais, c'est ça. Mais donc voilà, au final, la navigation s'est hyper bien passée. Et je suis trop nostalgique de ce moment-là.
0: Vous avez adoré.
1: Et j'attends qu'une chose, c'est de pouvoir revivre une expérience comme ça, quoi.
0: Ben, ça peut, hein. Même si vous êtes de retour à Bruxelles, vous pouvez encore imaginer de faire ça pendant vos vacances, quoi.
1: Il faut s'imaginer ce que c'est de se lever le matin. Dans cette immensité où il n'y a que votre bateau. Et il n'y a rien à l'horizon à part de l'eau. Soit on est dans une position un peu « waouh, ça me paraît trop immense et ça me fait peur », soit justement c'est quelque chose de magique. Et moi, j'ai vraiment vécu ça comme quelque chose d'immense, mais positif, quoi.
0: Comment on appelle... quand on a peur de grands espaces vides comme ça, c'est pas l'agoraphobie, c'est pas ça ? Agoraphobie, c'est les grands espaces.
1: La peur des foules, je pense.
0: Ah, c'est la peur des foules, agoraphobie.
1: Je ne sais pas du tout comment.
0: Non, moi non plus. J'aimerais bien. Chers auditeurs, envoyez-moi un mail à sophie.belgar@rcf.be. Comment on appelle la peur de l'espace sans voir de terre, comme ça ? Moi, je crois que j'aurais un peu ça, moi. On va faire une petite pause musicale. Vous avez choisi Pink Pony Club de. Alors,
1: je m'appelle Rowan.
0: Ah, merci. Parce que en fait, notre ingé son qui est anglophone me l'a sorti avec un accent de dingue, incapable de faire pareil. Donc, je m'appelle Rowan. Voilà, on essaye. Pourquoi ce choix ?
1: C'est une chanson qui parle d'amour et d'acceptation de soi, et je trouve que c'est, moi, ça me touche énormément, forcément, parce que j'étais clairement
0: dans ce parcours-là.
1: Donc voilà.
0: Eh ben merci de partager ça.

0: Merci Louise d'avoir partagé ce morceau avec nous. Alors, on va passer de Louise Montoisi à Lou Morena.
1: Je vais prendre ma voix un petit peu plus grave.
0: Alors, Lou Morena, pourquoi Morena? Parce que vous savez que Morena, en portugais ou en espagnol, ça veut dire métisse,
1: brune,
0: voilà. Voilà, donc vous êtes un peu brune, oui, un peu.
1: Mais... Ah oui, je suis complètement brune. Après le...
0: Un moyen.
1: Ouais. Après le...
0: Ma coiffeuse dirait j'atteins très très clair.
1: Je pense que c'était plus pour la connotation un peu latina,
0: oui.
1: le fait de faire une référence au voyage. Et,
0: oui. Mais ça vous va bien, hein?
1: Ah ben bah écoute, et merci.
0: Non mais je trouve ça chouette en fait, vous êtes dans la vie, on va dire, civile, mm-hmm. Louise Montoisi, on vous appelle régulièrement Loulou, etc. Mais Lou Morena, c'est voilà, un nom de scène, hein. C'est comme moi ici, Sophie Belga. Mm-hmm. Belga, ça veut dire belge en portugais aussi, donc je trouve que c'est chouette d'avoir un petit pseudo. Mm-hmm. Alors Louise... Vous avez fait de la musique
1: J'ai commencé la musique, déjà, en fait, j'ai toujours été passionnée de chant. Je chantais tout le temps, hein. c'était du genre, je chantonnais à table. Oh, Louise, tu vas pas chanter même à table. Et même à l'école, j'ai des souvenirs vraiment que je chantonnais, même en classe, etc. Et écouter de la musique tout le temps, dans la voiture, chantonner, enfin bref. Après, je n'étais pas musicienne et ça m'a toujours tentée. Il y avait toujours cette guitare... de ma maman qui était dans le hall à la maison et à un moment je lui ai dit mais maman tu joues pas avec cette guitare, est-ce que moi je pourrais apprendre avec cette guitare? Elle m'a dit mais bien sûr, donc elle m'a prêté sa guitare et j'ai appris, j'ai pris quelques leçons avec un ami qui m'a appris 2-3 accords de base. Et puis en fait tous les jours dès que je rentrais de l'école j'avais qu'une envie, c'était de gratter cette guitare. Et mais parfois jusqu'à 11h minuit.
0: Autodidacte du coup.
1: Ouais. Jusqu'à 11h minuit et mes frères venaient toquer à ma porte. Bon, allez, maintenant, on aimerait dormir. Vraiment, c'était ce truc, cette soif d'apprendre,
0: oui,
1: tout le temps.
0: Oui.
1: Et composer avec une amie. Enfin, je composais et après, on mettait en commun nos compositions et on faisait nos premiers concerts. Quoi.
0: Oui, oui,
1: à 15-16
0: oui.
1: ans, on faisait nos premiers concerts. C'était dans le quartier avec les gens du quartier qui venaient nous voir. Et voilà, c'était avec mon amie Marie. Qui est mon amie d'enfance, avec qui j'ai grandi. Et donc voilà, on a eu cette passion pour la musique qui nous a vraiment beaucoup liés. Cette passion a duré plus de 10 ans ensemble. Après, il y a eu le Covid qui a fait que les aléas de la vie font que,
0: ouais.
1: Ben voilà, on devait faire le confinement un peu séparé. Et moi, j'ai continué mon projet solo, elle, son projet aussi de son côté.
0: Alors, vous faisiez un duo qui s'appelait ?
1: 21st of June, ça veut dire 21 juin, c'était une référence aux fêtes de la musique, aux premiers jours de
0: ouais,
1: l'été, c'était
0: ouais.
1: Des musiques qui étaient, nos compositions étaient assez solaires et en même temps c'était centré sur l'harmonie entre les voix,
0: ouais.
1: Et donc il y avait un peu ce retour au folk un petit peu ancien, je sais pas si vous avez connu le groupe Suarez qui était un mm-hmm. néerlandais à l'époque dans les années 90, c'était un peu nos ouais. inspirations.
0: Allez, c'est chouette. Et d'ailleurs, vous avez fait un petit concours musical ensemble.
1: Ouais, bah oui, on avait
0: petit
1: tenté.
0: Clin d'œil.
1: Ouais, on avait tenté l'expérience de The Voice. Après, voilà, c'était pas.
0: Non,
1: c'était
0: mais.
1: Pas abouti, mais en même temps, c'était une chouette expérience aussi.
0: Bah, évidemment, c'est tout ouais. tout est bon à prendre hein, de toute façon.
1: Ouais, c'est
0: pas... Alors, moi, je vous propose de faire un petit medley de ce que vous chantez. Alors, je ne sais pas si c'est un medley de rien que de vos compositions
1: ouais.
0: ou bien vous avez mis aussi vos petites
1: non,
0: reprises.
1: Non, j'ai mis que mes compos là.
0: Ah ben voilà, ben, j'invite nos auditeurs à bien largement ouvrir leurs oreilles et si vous êtes intéressés aussi d'organiser un concert avec Lou Morena, n'hésitez pas à m'écrire à sophie.belga@rcf.be. On l'écoute.
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0: Nous sommes avec Lou Morena sur RCF Bruxelles au 107.6 et donc ce medley. Oh là là là là.
1: Ça vous a plu ?
0: Ah mais j'adore. Non mais moi je suis déjà une fan de la première heure, mais là vraiment, alors chers auditeurs, si vous voulez écouter un morceau un peu arrangé, y a un morceau sur Spotify, hein, Indécise.
1: Oui, c'est ça. Là, dans ce medley, j'ai fait à un moment une partie d'Indécise en version acoustique. Oh, c'est vrai qu'il existe en version un peu plus électro-pop.
0: Oui, vraiment, canon. Et alors, on attend avec impatience de nouveaux morceaux sur cette plateforme.
1: Oui, c'est en cours.
0: Oh là là là là. J'ai hâte, hein. Je vous le dis, j'ai hâte, hein. Parce que le Tu danses, moi, c'est une de mes préférées. Donc, j'attends avec impatience. Vous vouliez aussi dire un petit mot sur Zélie?
1: Oui, donc la
0: le morceau qu'on vient d'entendre.
1: Oui, c'est ça, en Rosalie. Bah donc Zélie, c'est une chanteuse française parisienne qui est encore vraiment toute jeune et que j'ai découverte à travers les réseaux après un peu au moment du Covid, je pense. Elle était vraiment à ses tout débuts, vraiment pas connue. Elle faisait encore des concours du style une minute de cover, des trucs qui existent peut-être même plus. Et j'avais vraiment eu un coup de cœur pour cette artiste. Et donc, quand j'ai vu qu'elle commençait à faire des concerts dans des chouettes salles à Paris, je me suis dit que j'allais une fois aller la voir. Et elle vaut vraiment la peine sur scène. Elle chante, elle danse, elle fait elle-même ses chorés.
0: Allez, c'est chouette.
1: Et elle compose. C'est vraiment une super artiste à aller découvrir.
0: Eh bien, merci d'avoir partagé. Alors vous êtes aussi une super artiste à venir découvrir. Et il y a une date bientôt, le 4 octobre, le dimanche 4 octobre, dans les Jardins Cotter. On a reçu des gens ici pour parler des Jardins Cotter. Et c'est important de le dire parce que c'est un endroit qu'on voudrait vraiment sauver. Et en fait, on organise des petites choses dans ce jardin. Et donc, vous y serez en fin de journée.
1: Voilà, c'est ça.
0: Donc, probablement qu'il y aura peut-être un petit tournoi de pétanque avant, puis il y aura un petit concert au chapeau, comme on dit, de vous, et puis sans doute un petit DJ set, voilà, pour terminer le week-end d'octobre, de début octobre. Donc soyez les bienvenus. Et alors vous vouliez aussi partager deux endroits que vous aimez bien, une librairie.
1: Oui, c'est ça. Il y a les librairies Tulitu. Donc, c'est une librairie. Donc, Tulitu, c'est situé tout près de Sainte-Catherine, dans le centre.
0: Rue de Flandre.
1: Rue de Flandre, c'est ça, au numéro 55. Et donc, c'est une librairie qui a été mise en place par deux jeunes femmes qui sont hyper féministes et qui mettent en avant vraiment des livres à la fois écrits par des personnes queer. Il y a beaucoup aussi d'ouvrages issus de la littérature québécoise. Enfin voilà, c'est ultra féministe, ultra queer, et moi ça me parle énormément. Et donc pour la petite anecdote, Tulitu, on se demande toujours ce que ça veut dire. En fait, c'est une expression québécoise qui veut simplement dire est-ce que tu lis. Tulitu, c'est une façon de dire en québécois est-ce que tu lis.
0: Et alors un deuxième endroit, Bouboule.
1: Beaucoup plus gourmand, du coup.
0: Mais vous l'êtes un peu.
1: Ouais, complètement. Moi, je suis hyper fan de glace. Et donc, pour le coup, j'habite dans le cinquantenaire. Et là, il y a une super marchand de glace qui s'appelle Bouboule. Pour ceux qui ne connaissent pas, c'est avenue Albert-Élisabeth. Près du cinquantenaire à Aulieu-Saint-Lambert. Et ils font des glaces incroyables. Ils ont pas tant de choix. Mais par contre, c'est artisanal. C'est hyper généreux et c'est vraiment trop mignon.
0: C'est très gourmand.
1: Ouais, ouais.
0: Eh bien, merci d'avoir partagé ces endroits avec nous. On ira faire un tour parce que moi aussi, je suis gourmande de glace. J'aime ça. Et ma fille est née, je vous raconte même pas. Si je lui propose des glaces, c'est bon, c'est OK, elle vient. Alors, petit rappel, si vous souhaitez, Louise, organiser un concert avec Lou Morena, vous écrivez à sophie.belga@rcf.be et si vous voulez faire comme Louise, venir partager une tranche de vie ou quelque chose que vous avez vécu, ici, on ouvre les bras grands ouverts. Donc, à bientôt et un bon week-end. Et Louise, merci mille fois d'être venue partager tout ça avec nous.
1: Un immense merci à vous aussi.
0: Ouais, pour moi aussi, vraiment. À très bientôt les amis, bon week-end, profitez bien et à la semaine prochaine.
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3: Bonjour à toutes, bonjour à tous, très heureux de vous retrouver pour ce libretto qui est consacré aujourd'hui à l'actualité de l'Opéra Royal de Wallonie. Ce matin, il y avait une conférence de presse pour présenter la saison 2026-2027. Et le directeur de l'Opéra Royal de Wallonie, Stefano Pace, nous a accordé un long entretien pour préfacer cette saison 2026-2027. Nous n'allons pas perdre de temps car le programme est assez chargé. Et tout de suite, nous disons bonjour à Monsieur Pace.
4: Bonjour.
3: Stefano Pace, merci de nous accueillir pour préfacer cette saison 2026-2027. Mais je voudrais revenir avant toute chose

0: sur l'essor de l'Opéra Royal de Wallonie qui, au fil des années, prend de plus en plus de place dans la grande famille des maisons d'opéra en Europe.
1: Ben oui, mais c'est tout l'effort que nous faisons, c'est vraiment pour y arriver à cette place et maintenant pour s'y maintenir. Et c'est un grand effort que la maison a consenti et le personnel dans la totalité, vraiment, avec un grand professionnalisme et sens du sacrifice, je dois dire. Mais on y est de manière constante. À chaque production, l'intérêt grandit. Nous avons effectivement une attention grâce au fait que nous sommes aussi, je pense, les seuls théâtres qui proposent que de nouvelles productions.
0: Stefano Pace, justement, à ne proposer que des nouvelles productions, est-ce que ça facilite votre travail de programmateur ?
1: Non, pas du tout. Pas du tout, parce que, effectivement, ce n'est pas toujours facile de combiner les productions pour que le flux du travail soit constant. Il y a des moments où, inévitablement, on arrive à des pics qui sont vraiment critiques. Parce que, surtout pour les ateliers qui doivent produire les décors et les costumes, ils se retrouvent à travailler à flux continu. Ils n'ont pas terminé encore la production qui va être sur scène et ils sont déjà en train de préparer les deux prochaines productions, voire l'ouverture de la nouvelle saison. Donc c'est vraiment un flux continu. Mais c'est aussi notre modèle économique qui se base beaucoup sur le tax shelter, qui nous amène à cela. Autrement, il y a des très belles productions qui existent dans le monde qu'on pourrait présenter. Mais en réalité, ça enlèverait aussi cette dose d'intérêt supplémentaire qu'on porte pour voir à chaque fois qu'est-ce que nous avons été capables de faire encore.
0: Stefano Pace, directeur d'une maison de répertoire, serait donc plus facile ?
1: Oh, moins excitant, certainement, mais certainement, non, le directeur d'une maison de répertoire, il lui reste quand même la charge de se concentrer sur les castings et de pouvoir proposer les meilleurs artistes possibles, parce qu'à la base de tout, il ne faut pas oublier que ce qui compte le plus, c'est la musique, c'est les voix. Et sans ça, vous pouvez avoir la plus belle production du monde, le public en sortira toujours avec un goût amer.
0: Stefano Pace, être votre propre producteur vous permet aussi de faire attention à quelque chose auquel vous tenez particulièrement, c'est le visuel de l'opéra, ce que l'on voit sur scène.
1: Moi, je m'emploie à que notre public n'ait jamais à fermer les yeux. Et qu'il soit satisfait de l'ensemble. Il faut que le public sorte content. Il peut être aussi, il peut se questionner, il peut se dire, dernièrement, on savait qu'il y avait parfois des gens, je n'ai pas tout compris, mais c'était beau. Et quand c'était beau, parce que musicalement aussi, tout est soutenu par une grande qualité, eh ben, je suis content que les gens aient ces questions pour de bonnes raisons. Mais surtout qu'il soit pas, j'aime pas quand le public est indigné ou bon, ça n'empêche qu'il y a toujours des individualités qui voudraient voir leur version des choses ou retrouver leur jeunesse. Mais hélas, ça ce n'est pas encore possible.
0: Stefano Pace, venons-en à cette saison 2026-2027 qui a comme slogan « Pouvoir et désir ».
1: Ben oui, c'est vraiment ce qui ressort des productions que nous avons disons aligné pour la prochaine saison, qu'on a voulu regarder sous cet angle-là, qui est celui effectivement du pouvoir et du désir. Le désir du pouvoir, désir de bien d'autres choses, l'exercice du pouvoir, que ce soit disons acclaré ou masqué, et toutes les formes d'autres sentiments qui sont regardés de cette manière. Le pouvoir de l'amour, les désirs de l'amour, il y a énormément de confrontations qui se basent là-dessus. Et bon, je veux dire, on a choisi vraiment pour l'ouverture la pièce qui, plus que toute, incarne cette devise.

0: La Calas, un extrait de Macbeth de Verdi, Una Macchina e Chi Tutora. C'est le premier spectacle que l'Opéra Royal de Wallonie nous proposera pour cette saison 2026-2027.
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0: Et nous retrouvons dans Libretto le directeur de l'Opéra Royal de Wallonie, c'est Stefano Pace, qui nous présente la saison 2026-2027. Qui commence donc par
2: Macbeth, oui, qui est un opéra pour moi universel, vraiment qui illustre les relations de pouvoir et de désir, mais qui vont bien au-delà de l'historicité de la pièce, qui est à mon avis intemporel et qui s'applique même aux plus simples relations domestiques d'un couple.
0: Donc, Stefano Pace, vous avez choisi de débuter cette saison par quelque chose de vraiment très profond. Hein.
2: Il faut ouvrir une saison avec quelque chose, quand le public est encore bien frais, et après alléger par la suite, donner un moment de légèreté plutôt vers décembre pour pouvoir après répondre avec des choses plus sérieuses, et puis terminer la saison peut-être avec quelque chose qui est plus, disons, populaire, qui attire plus le public, qui est déjà préoccupé au départ pour les vacances et location et autre chose. Et donc, elle donnait quelque chose qui soit vraiment attrayant. C'est un peu.
0: Donc, ça, c'est tout l'art, évidemment, de la programmation. Pour cet opéra de Stefano Pace, on retrouvera votre complice à la direction musicale, c'est Giampaolo Bisanti.
2: Ben oui, Giampaolo Bisanti qui entame encore un quinquennat avec moi à la direction musicale de notre maison et qui a tellement contribué vraiment à l'élévation du niveau musical de notre orchestre, de notre chœur, enfin de notre maison en général. Et donc je me réjouis de l'avoir à nouveau avec nous pour cette nouvelle aventure. Donc c'est de tradition, et c'est le directeur musical qui ouvre la saison.
0: Et pour la mise en scène de ce Macbeth
2: Stefano Poda, que j'adore, comme personne, parce que au-delà de celle qui semble être des productions extrêmement compliquées, lui, c'est quelqu'un de parfaitement à l'écoute, et qui est capable de vraiment de s'adapter aux exigences de la maison, tout en sauvegardant sa ligne artistique. Et Macbeth, c'était pour moi une évidence de lui confier les Macbeth, après avoir vu d'autres productions, mais surtout après le magnifique conte d'Hoffmann qui avait réalisé pour notre maison.
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0: Pour le deuxième spectacle, Stefano Pace, nous allons retrouver un Liégeois, citoyen d'honneur de notre cité. C'est Jean-Louis Grinda qui nous revient avec Ravel, L'enfant et les sortilèges et l'heure espagnole.
2: Ben oui, Jean-Louis, et ça c'est la seule production cette saison qui est une, disons, une reprise d'une, c'est une coproduction qu'ils nous ont fait avec l'Opéra de Monte Carlo et d'autres théâtres français, et qui est, disons, déjà plus légère, un an tout de suite après, aussi pour la maison. C'est une double soirée, donc avec l'heure espagnole et l'enfant et le sortilège. Ce sont deux pièces magnifiques aussi pour donner aussi un autre public, deux compositeurs qui ne sont pas souvent représentés, et pour cause, parce que, disons que Ravel, il n'a pas écrit beaucoup pour l'opéra, mais ce sont vraiment deux pièces formidables. Surtout L'enfant et le sortilège, c'est vraiment un petit bijou.
0: Un petit bijou, Stefano Pace, avec une distribution que l'on connaît bien à Liège.
2: Nous avons effectivement un cast qui est francophone, mais surtout avec des artistes comme Anne-Catherine Gillet, Pierre Deret, Yvan Thirion, Vincent Ordonon, Patrick Boller, donc qui ont beaucoup fréquenté la maison et que le public aime beaucoup, qui sont parfaits pour les rôles qu'ils doivent interpréter. Et nous allons avoir Jean-Yves Sons, qui est un chef chevronné et qui connaît très très bien ses répertoires, et donc j'ai eu le plaisir de l'inviter pour cette occasion.

0: Julie Roset et Michael Pandia dans cet extrait de L'enfant et les sortilèges, c'était Arrière, je réchauffe les bons.
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0: Et aujourd'hui, nous naviguons dans la saison 2026-2027 en compagnie de Stefano Pace, le directeur de l'Opéra Royal de Wallonie. Et nous voici au troisième spectacle, un troisième spectacle qui va étonner le monde.
2: Oui, ça va étonner le monde. Je vais dire, il faut toujours maintenir l'attention du public bien alerte. Et moi, je dis, j'aime bien me faire trouver là où on ne m'attend pas. Donc, c'est une nouvelle commission de notre compositeur en résidence, Andrea Battistoni, qui a écrit aussi les livrets de cet opéra. Quand il l'a proposé, je suis resté à mon poste. Je lui ai dit, mais oui, bien sûr, parce que... Pour l'instant, personne n'avait fait un opéra sur les zombies. Il y a des films, c'est une longue tradition, déjà à partir des années 70. Et donc, il peut réunir des générations différentes de public. Ceux qui regardaient dans les arènes en plein air, je suis en Italie, mais c'était en France la même chose, pendant l'été, la nuit des morts vivants de Romero, avec tout le monde qui criait et s'étonnait, et à maintenant sur Walking Dead, les nouvelles générations, les différents partis, et donc on s'est dit comment on peut mettre cela en musique. Et je dois dire que Battistoni l'a fait avec une écriture qui est accessible, compréhensible, même si complexe, parce qu'il aime beaucoup écrire pour les chœurs, par exemple. Et donc, j'ai voulu confier cette mise en scène à un enfant terrible que nous avons déjà eu dans la maison, Martha Aguilar, qui a accepté. Elle était folle de joie à l'idée de pouvoir jouer avec des zombies. Et nous verrons bien l'accueil qui en fera le public. Mais ce n'est pas un opéra qui est destiné particulièrement au public plus jeune, parce que, je veux dire, depuis les années 70 à maintenant, c'est un argument que, même si un aspect un peu dramatique, beaucoup satirique, ironique, je voulais affronter autre chose que la dénonciation sociale ou les drames. Mais c'est accessible vraiment à tout le monde, aux jeunes, et même comme je me souviens de ma jeunesse, quand on allait aux États-Unis voir Rocky Horror Picture Show et on s'est déguisé pour aller au cinéma au Rocky Horror Picture Show, les jeunes sont même invités à venir déguiser en zombies s'ils le souhaitent.
0: Eh bien, j'espère que nous serons nombreux à nous déguiser pour ce spectacle, ce zombie opéra.
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0: Stefano Pace, nous voici déjà pratiquement aux fêtes de fin d'année. Hein. Et cette année, ce n'est pas un spectacle champagne et cotillon que vous nous proposez, c'est Thaïs, ça peut surprendre.
2: Oui, ça peut surprendre pour les fêtes de fin d'année, mais c'est un opéra magnifique, un opéra extraordinaire. J'avais envie de la mettre en scène et la rencontre avec Olivier Lepeltier en discutant de cet opéra et de cette vision d'opéra, parce que ce n'est pas facile. Tous ces opéras qui ont cet esprit un peu orientaliste d'un passé millénaire, presque biblique, etc., tout sont un peu difficiles. Et lui a présenté une idée qui m'a beaucoup plu, séduit. Je dirais, il me l'avait présenté même avant que je lui confie les Fledermausse. Et donc je me suis dit, Thaïs, avec cette coupe-là, des images qui sont magnifiques, avec des décors de Gary McCain, vraiment dans un style, on est dans les Sunset Boulevard, c'est dans les années 20-30, la dépression américaine, les côté de ces parcours qui se croisent sans vraiment se rencontrer, des spiritualités et des débauches, quelque part. C'était quelque chose de vraiment dans un cadre très, très glamour, quelque part. Et je dirais avec aussi des interprètes de grand niveau, parce que Thaïs sera un Nina Minassian, qui est une extraordinaire chanteuse et une grande actrice, Lionel Lott dans le rôle d'Adanaël, et puis Valentin Thiel, Ordo Brun, et voilà, il y a ce mixte qui nous intéresse beaucoup, avec la direction de Pierre Dumonceau, qui est un jeune extraordinaire chef, et qui lui aussi a été un des lauréats du concours de direction d'orchestre d'opéra, le Sidoux.

0: Nous sommes à l'acte 2 de cet opéra Thaïs. C'est la fameuse méditation, ici interprétée par Nigel Kennedy.
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0: Et nous sommes aujourd'hui en compagnie de Stefano Pace en préface de cette saison 2026-2027. Nous voici en 2027. Et une année 2027 que l'on commence, Stefano Pace, avec quelque chose de costaud. Hein.
2: Mais c'est costaud, c'est un défi, vraiment, parce que, vous savez, je suis un peu comme ces enfants qui jettent une pierre, ils cassent la vitre, et on casse la vitre, ils se sont rendus compte qu'ils ont fait une bêtise. Mais c'est avec un peu cet esprit-là, c'était un esprit de défi, parce que c'est un grand opéra qui nous demande aussi de gros moyens, qui n'est pas sans risque, parce que la mise en scène n'est pas quelque chose de très très simple, mais j'en avais vraiment envie. C'est un des 4-5 opéras que je connais très très bien, que je porte avec moi depuis des années, et Lohengrin m'a toujours fasciné. Et aussi au niveau de la dramaturgie, là aussi c'est la rencontre avec Jean-Claude Berruti qui m'a fait une proposition qui est très élégante, très cohérente. Mais après, il y a tous les problèmes qui sont relatifs à la composition chorale pour le Lohengrin, qui nécessite certainement un nombre de choristes qui sera le plus grand qu'on aura jamais eu depuis des années. Mais je pense que ça sera une très très belle production et le public trouvera vraiment une grande satisfaction à pouvoir y assister.
0: Alors, l'occasion pour rappeler l'importance des chœurs de l'Opéra Royal de Wallonie.
2: Ah oui, les chœurs de l'Oeroué sont tout simplement exceptionnels. Leur aussi qualité artistique n'a fait que s'améliorer sous la guide de Denis Segond, auquel je demande beaucoup, hein, parce que je dois dire que la quantité de travail désormais au niveau des chœurs est sans relâche. Il doit presque se dédoubler. Même cette saison, même quand on a fait des concerts qui auraient dû être, les derniers concerts qui auraient dû être quand même, sont toujours des moments dans lesquels on se relaxe, mais non, André Battistoni y a écrit une pièce symphonique chorale qui était pratiquement chorale symphonique en réalité. Et donc, non, on ne peut qu'être fier de nos chœurs. Pour moi, sont parmi vraiment les meilleurs en Europe. Et j'espère que cela soit reconnu, même à des plus hauts niveaux. C'est très important de le dire, surtout sur des pièces comme celle-là, et dans une saison où ils n'arrêteront pas d'affronter des répertoires qui parmi les chœurs, personne n'a chanté. Pour un petit exemple, Lohengrin, les deux derniers membres du chœur qui avaient chanté Lohengrin en 89 sont partis à la retraite l'année dernière. Donc c'est effectivement c'est là. Et puis effectivement, il y a une série de Thaïs Lohengrin qui sera dirigée par Gianpaolo Bisanti. Il y aura après d'autres opéras qui n'ont jamais été représentés ou peu.
0: Alors, pour ce Lohengrin, une distribution importante.
2: Hein. Un cast aussi important, parce qu'il faut avoir un cast pour ces personnages, avec Lohengrin qui sera Jan Kosiara, qu'on avait déjà eu dans Idoménée, et Olga Maslova, Elsa von Brabant, qui vient de chanter dans La Dame de Pique, et puis Evgeny Stavinsky qui est Olafur Sigurðarson et Nino Churgolaz en Ortrud, qui a cette carte d'air tellement fort et pompant. C'est absolument le point focal, je dirais, parmi tous les restes de notre saison, qui est probablement, comme sixième saison, celle qui est la plus importante réalisée depuis des années.

0: Un tout petit extrait de Lohengrin que nous retrouverons la saison prochaine.
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0: Stefano Pace, dans la programmation que vous nous présentez, il y a une grande variété de types d'opéra et on le voit, on va retrouver ici l'esprit slave.
2: On va se retrouver dans le monde slave avec Ubichka, les baisers de Smetana. Smetana, c'est un musicien que j'adore, mais il est formidable. Et je pense que le public va l'aimer. Alors, le titre peut ne parle pas certainement au plus, parce que c'est un opéra qui est un opéra vraiment tchèque. C'est, même si Smetana avait écrit avant et que d'autres avaient écrit, mais il écrivait en allemand, parce que la Tchéquie était quand même, faisait partie de l'Empire austro-hongrois. Et c'est la première opéra vraiment nationale, et l'argument est un argument qui peut sembler léger, beaucoup l'apparente à un élixir d'amour à la sauce tchèque, mais non, c'est beaucoup plus profond, il y a un thème qui de nos jours est vraiment actuel, mais à l'époque il n'était pas actuel, c'est celui du consentement. C'est une fille qui ne veut pas se faire embrasser par son époux prédestiné tant que elle n'est pas mariée. Et c'est toute une histoire très délicate, très importante. Le cœur aussi a une partie importante dans une histoire qui se passe dans un petit village, effectivement, en Tchéquie. Mais la musique est absolument formidable. C'est le maestro Michael Gutler qui va diriger. L'opéra n'est pratiquement, elle est toujours représentée partout en Tchéquie, mais en Europe centrale, et on préfère d'autres titres de Smetana, mais celui-là est, à mon avis, tout aussi, sinon plus important que les autres. Donc voilà la raison pour le faire. Donc c'est Michael Gutler qui va diriger, qu'on a déjà connu dans notre maison, avec une mise en scène d'Éric Chevalier, à qui je confiais cette mise en scène, pour sa capacité d'aller vraiment rechercher très profondément dans l'histoire de la pièce, de sa création. Il est parti même dans le village où se passe cet événement en Tchéquie, et le produit de ce qu'il nous a présenté est vraiment très, très, très intéressant, et donc je pense que le public va aimer. Et nous avons un cast qui est un cast, bien sûr, qui peut interpréter ce type de dramaturgie, et voilà, aussi pour la langue. Et donc, dans le personnage principal, qui est celui de Vendulka, la fille qui refuse ses baisers, nous avons Mikaela Marcou. Et puis, il y aura Jifiranich Santomech et Aleš Bešejnin Lukáš. Et nous avons aussi Lucy Kankova en Barche, qui est l'amie de Vendulka et que nous connaissons bien parce qu'elle était, elle a déjà chanté sur nos scènes, notamment elle avait débuté ici la Gilda en secours dans les Rigoletto.
0: Et c'est l'occasion de rappeler l'importance dans le choix du cast de trouver des interprètes qui sont fort proches de la langue mère de l'opéra.
2: Oui, ça c'est important. Il faut dire aussi que quand nous employons des chanteurs qui ne sont pas forcément de langue mère, parce qu'ils ne sont pas tous de langue tchèque, le tchèque c'est une des langues les plus difficiles à apprendre. Moi j'ai des Miloš Forman qui était tchèque et j'ai rencontré un jour, on travaillait tellement ensemble, et je lui ai dit, écoute, il faudrait que j'apprenne les tchèques. Et il me dit, pourquoi tu voudrais apprendre une langue qui est complètement inutile? Mais c'est tellement difficile, mais c'est tellement difficile pour nous les tchèques qu'on préfère parler anglais. Mais non, c'est une blague. Je dois dire que moi je suis admiratif par la qualité par contre des artistes qui ne sont pas de langue mère et chantent dans cette langue, les efforts qu'ils font pour l'apprendre. Et je vois notre cœur, parce que notre cœur, quand il apprend un nouvel opéra dans une langue qui n'est pas la sienne, dans La Dame des Piques en russe, alors on dit ben, ils avaient déjà chanté en russe, mais à chaque fois, c'est quelque chose de nouveau. En plus, La Dame des Piques, la partie chorale est absolument énorme, étendue, donc les efforts qu'ils font, et après, du moins ceux qui qui parlent la langue mère, que ce soit les Russes ou que ce soit les Tchèques, ils sont surpris de la qualité des dictions et de la compréhensibilité, parce que parfois vous écoutez même des chœurs tchèques et les Tchèques même, ils comprennent ce qu'ils chantent. Moi, ça m'arrive avec les Italiens parfois, les chœurs chantent et je dis bon. Mais c'est la qualité, c'est aussi pouvoir se caler dans un rôle, se caler dans une situation et même géographique et sociale qui nous appartient pas forcément, mais d'être capable de la rendre avec beaucoup de finesse.
0: Libretto. Nous voici déjà à la 7e proposition d'opéra que vous nous faites, Stefano Pace, avec un Donizetti qui n'est pas nécessairement joué souvent.
2: C'est Roberto de Vereux, c'est celui qui est peut-être le moins joué. C'est un opéra magnifique. Et donc, il faut un peu alterner la légèreté des choses, des arguments qui sont plus sérieux. Et là, donc, c'est Giampaolo Bizanti qui va diriger le Devereux avec la mise en scène de Jacopo Spirei, qui avait présenté ici déjà le Falstaff. Et là, il nous présente une Roberto de Vereux avec une Elisabeth qui doit faire face à toutes ces contradictions de régente et de femme amoureuse, la raison d'État, le tout dans un climat qui est un climat vraiment de guerre. Comment les relations se tissent, se défendent et au moment où tout cela se passe effectivement dans un climat, dans les ruines, dans la guerre, dans cette désolation qui entoure tout ça. Et qu'est-ce que va prévaloir, l'amour ou le devoir, ou quel personnage dans les sens les plus profonds machiavéliques va ressurgir dans ce mélange de caractères. Et donc là aussi, c'est un grand jeu du désir et du pouvoir et à lesquels on va céder le premier.
0: Avec un cast et des voix phénoménales.
2: Les voix sont naturellement Nino Machaidze en Elisabeth, et puis nous avons Maxime Mironov qui est Roberto de Vereux, sont deux voix exceptionnelles, Vittorio Prado, Karine Desaie, Lorenzo Martelli et Luca Dell'Amico, c'est vrai, ils complètent ces castes qui sont, je ne dirais pas des habitués, mais qui nous apprécions beaucoup ici à Liège pour interpréter certains rôles.

0: un extrait de Capriccio de Strauss, Richard Strauss. C'est un opéra que nous retrouverons à l'Opéra Royal de Wallonie l'année prochaine, n'est-ce pas, Stefano Pace?
1: C'est une production que j'adore. J'aime beaucoup Strauss. C'est quelque chose qui, vraiment, ce qu'on disait auparavant, on a parlé d'abord la musique ou d'abord les paroles. Enfin, c'est cette discussion entre la dramaturgie. Et voilà. Donc, tout ça prend un aspect vraiment théâtral, actuel pour nous. Et ça se passera pratiquement, d'un point de vue visuel aussi, chez nous, quelque part. Donc, c'est vraiment les théâtres dans le théâtre, c'est les théâtres qui s'interrogent, la dramaturgie, la musique. C'est vraiment quelque chose que j'ai voulu donner à Rodula Gaetano, qui avait fait une magnifique mise en scène de Rusalka, et qui a présenté un projet, là aussi, très élégant, un plan de finesse. Et la direction musicale, ça sera de Robert Trevignan, qui est très à l'aise avec ce type de répertoire. Et puis, c'est aussi une manière de présenter des chefs d'orchestre de grande qualité et introduire quelques nouvelles visages dans notre panorama. Et là, nous allons avoir aussi un cast tout respect avec Liana Orutunian, qui sera la comtesse, et puis Christophe Paul, c'est le comte, Anton Rosiski est flamande, Birgerad, et puis voilà. Et c'est vraiment, pour moi, Strauss, Capriccio, c'est l'élégance pure. Comme presque toutes ces pièces.
0: Alors Stefano Pace, pour terminer cette saison 2026-2027, c'est quoi la cerise sur le gâteau?
1: La cerise sur le gâteau, c'est Turandot. C'est Turandot parce que Puccini manquait depuis un moment, donc je me suis dit, Turandot, mais avec quelque chose en plus, parce que je me dis, faire Turandot, c'est encore une autre Turandot, et la demande vient toujours, on le fait comment Turandot, maestro? On arrête à la mort de Liu, on fait le final Alfano, qu'est-ce que vous en pensez du final Berio? Donc j'ai appelé Andrea Battistoni, j'ai dit, écoute, je vais te proposer quelque chose, je demande si tu es prêt à un sacrilège. Est-ce que tu veux réécrire les finales de Turandot? Il a réfléchi, je pense, 5 secondes. Il m'a dit oui. Et donc, je lui ai confié non seulement l'écriture musicale du final, d'un nouveau final, mais aussi la réécriture du livret. Pour que le final ait une autre solution que celle classique connue par tout le monde, mais je ne vais pas la dévoiler parce que, bien sûr, c'est quelque chose d'important. Alors là, j'entends et je l'assume complètement, tous les puristes, les pucciniens, les trucs qui crieront scandale, les comment, les pourquoi, les comment et tout. Mais voilà, au moins, nous pouvons essayer de résoudre l'énigme finale, les vrais énigmes de cette Turandot. Qu'est-ce qu'il aurait fait Puccini s'il était encore vivant?
0: Stefano Pace, c'est important aussi de bousculer un petit peu le spectateur. On se rappelle du suicide de Don Pasquale.
1: Ah, oui. oui, mais effectivement, c'est une interprétation qui effectivement, il y a des gens qui sont choqués. Pourquoi? Mais voilà, ça allait d'un personnage, c'est un espace de liberté qu'on peut donner de temps en temps en mettant en scène quand c'est là, que ça choque, c'est peut-être évident, mais vous avez dit, mais oui, mais vous savez, ça peut choquer parce que si vous avez quelqu'un dans la salle dont un proche, un parent se suicide, finalement. Je dois dire que dans La Pique d'âme, ça se termine avec un suicide, que Othello étrangle Desdemone. Oui, c'est malheureusement, l'opéra reflète ce qui se passe dans la société, qui s'est passé, et ça montre que ça s'est toujours passé, que l'histoire de la jalousie ne s'est jamais encore remise de cette maladie. L'humanité ne s'est pas encore remise à cette maladie. Je ne sais pas si un jour on pourra la refaire. Et voilà. Donc, dans Turandot, on a voulu donner une autre image aussi du désir, du pouvoir et fondamentalement aussi de l'amour.

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2: Un court extrait de Turandot. Alors n'oublions pas, après cette présentation de la saison pour les grands, on va le dire, l'opéra que vous dédiez à la jeunesse, et on va retrouver une mise en scène de Quentin Oastels.
3: Oui, on fait toujours attention à notre très jeune public, en espérant un jour les voir devenir les publics adultes. Et donc, on va avoir pour le jeune public un opéra qui est un peu le sequel de Lucile et les pages perdues de Grétry. Et là, ce sera Lucile et Lia. Lia, L.I.A. C'est un peu une réflexion sur le monde contemporain et comment les jeunes gens se confrontent effectivement à cette nouvelle donnée, l'IA, et les doutes, les peurs qu'on peut avoir sollicitées, surtout quand dans les derniers jours, ça en ressort que l'IA, les différents IA, ils peuvent se fédérer pour contredire les ordres des humains. Et ça, c'est vraiment quelque chose de très, très particulier.
2: Mais c'est peut-être l'intelligence artificielle qui se manifeste. Revenons un petit peu, Stefano Pace, à cet opéra Lucie et Lia, avec notamment quelqu'un d'important, c'est la responsable de la maîtrise et du chœur des jeunes.
3: C'est Véronique Tollet qui fait un travail magnifique avec le chœur, la maîtrise de l'opéra, les jeunes sur tous ces types de projets. Mais qui fait aussi un grand travail avec les chœurs des jeunes, qui ne cessent pas d'être employés à toute occasion, très sollicités. Oui.
2: Stefano Pace, l'Opéra Royal de Wallonie, c'est l'opéra, mais pas que. Il y a aussi quelque chose auquel vous faites très attention, c'est le ballet.
3: Oui, le ballet, ça, c'est quelque chose vraiment qui me tient particulièrement à cœur, parce que ça manquait. Le public est absolument ravi de pouvoir venir à l'opéra pour assister à des ballets de grande qualité. C'est un grand répertoire. Cette année, il y a toutefois une petite variation, car après trois ballets, grands ballets classiques, nous présentons une grande compagnie de ballets contemporains, qui est le ballet de Bâle, en Suisse, avec un chorégraphe qui est, à mon avis, parmi les trois meilleurs chorégraphes au monde dans les ballets contemporains, très créatif, qui est Marco Goeck. Et donc, nous allons présenter deux pièces qui sont Dark Matters et Le Spectre de la Rose. Donc, Le Spectre de la Rose avec notre orchestre qui se produira et jouera. Et donc, ça sera une découverte et j'espère que le public peut offrir aussi une différente variété, de ne pas se concentrer. Il faut dire aussi que pour maintenir les niveaux qualitatifs du grand ballet et avoir certaines compagnies, comme par exemple la compagnie d'Hambourg avec la Dame Camélia, et il faut vraiment s'y prendre beaucoup à l'avance. Parfois, les calendriers ne coïncident vraiment pas. Mais après cette incursion dans le monde de la danse contemporaine, nous allons reprendre notre chemin. C'est déjà prévu avec deux grosses maisons de ballet classiques qui présenteront des grandes pièces. Mais ça viendra, oui, mais vous savez, on connaît presque tout en avance, 3-4 ans en avance. Mais c'est une surprise. Et j'invite le public, même ceux qui aiment le ballet, parce que la qualité des danseurs est absolument incroyable et dans un langage qui peut surprendre, mais on ne sort pas indifférent à ce qu'on a pu voir et ressentir dans cette soirée.
2: Stefano Pace, l'Opéra Royal de Wallonie, propose des opéras, propose du ballet, mais aussi de la musique symphonique.
3: Oui, la musique symphonique, nous avons bien sûr un très grand concert. Ce sera Gianpaolo Bisanti qui va diriger la 9e symphonie de Beethoven. Et c'est effectivement à l'occasion du bicentenaire de la mort de Ludwig van Beethoven. Ça semblait vraiment la pièce qui est symphonique et chorale, très important, avec un cast de chanteurs vraiment de très grand niveau. Et bien sûr, notre chœur, au plus grand de sa forme et qui sera renforcé pour atteindre la quantité sonore qui mérite une telle production. C'est peut-être un des pièces symphoniques les plus connues au monde et les plus connues certainement de Beethoven, avec cette hymne à la joie qui est devenue l'hymne de la communauté européenne.

0: Stefano Pace, l'année prochaine, nous verrons également le retour du concours international de chef d'orchestre d'opéra.
1: Oui, comme tous les deux ans, maintenant ça devient une tradition. C'est très important parce que c'est un concours qui a un très très grand succès, mais surtout nous voyons les lauréats de ce concours non seulement dirigés chez nous, mais désormais et rapidement rentrer dans une carrière professionnelle en dirigeant dans des théâtres qui sont très importants. Et donc nous avons la satisfaction de dire, ben voilà, c'est à Liège qui se sont manifestés. Et nous avons aussi cette envie de suivre leur carrière, de leur donner, de leur mettre un peu le pied à l'étrier. Il s'agit des jeunes chefs, des gens qui n'ont pas encore 30 ans. Et ça, c'est important parce que c'est un métier qui est vraiment extrêmement difficile. Vous savez, tout musicien peut rentrer dans une orchestre. Eux, diriger un orchestre, c'est pas facile d'avoir à disposition un tel plateau avec non seulement une grande orchestre de chœurs, un grand complet, des chanteurs professionnels, les suivis de professionnels que dans les jurys sont composés uniquement par

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1: Il est 14h.
2: Et c'est la visite du pape Léon XIV en direct des Champs-Élysées. Bonjour à tous, bienvenue sur l'antenne de RCF Notre-Dame pour vivre en direct dans quelques instants la messe célébrée par le pape Léon XIV. Le pape en visite en France jusqu'à lundi. Toutes nos équipes techniques, digitales, nos journalistes sont mobilisés pour vous donner à entendre la joie de ceux qui le rencontrent, de ceux qui le découvrent, mais aussi pour vous joindre aux prières du pape Léon XIV. Nos studios sont installés sur la place même de la Concorde, à quelques mètres de l'hôtel, de cette cathédrale éphémère, cette église à ciel ouvert. La foule des croyants nous entoure. Il y a une véritable fébrilité dans cette attente. Depuis ce matin, on entend la chorale répétée. Près de 400 enfants de chœur ont rejoint le clergé tout à l'heure. Ils sont 2500 prêtres, 12 000 bénévoles, près de 700 000 curieux, des croyants, des non-croyants sur les Champs-Élysées. Philomène Dubois, vous êtes journaliste pour RCF Notre-Dame. Vous êtes justement place de la Concorde. Il est difficile d'échapper à cette ferveur. Vous êtes justement au milieu de cette foule et vous êtes accompagné d'Aliénor. Philomène, est-ce que vous nous entendez? On est vraiment ici au cœur d'une fébrilité, je disais tout à l'heure, parce que véritablement, il y a cette joie autour de nous. Les drapeaux sont agités. Les personnes à mobilité réduite sont tout près de l'hôtel. Elles sont nombreuses et ici, il y a une véritable joie à attendre, en quelque sorte. Beaucoup d'échanges. Beaucoup de répétitions, des chants qui partent spontanément d'un coin ou d'un autre. C'est un événement exceptionnel auquel nous allons accéder.

0: et assister à un événement priant, un événement spirituel, c'est la venue du pape comme pasteur. Il est venu enseigner, il est venu annoncer l'évangile. En même temps qu'il annonce l'évangile, il dénonce aussi tout ce qui n'est pas justice, tout ce qui n'est pas la paix. Et le pape Léon XIV va arriver dans quelques instants. C'est véritablement une attente qui est fébrile, je le disais. Alors, on va rejoindre nos deux invités, Martin Dumont, docteur en histoire, secrétaire général de l'Institut de recherche pour l'étude des religions à la Sorbonne. Vous êtes aussi l'auteur de « La France dans la pensée des papes » de Pie VI à Léon XIV. Martin Dumont, vous êtes avec nous, bonjour.
1: Bonjour Madeleine.
0: Avec nous également le père Bernard Bourdin, vous êtes professeur de philosophie politique et d'histoire des idées à l'Institut catholique de Paris. Vous êtes aussi l'auteur du livre « Dieu est-il désenchanté » publié aux éditions du CERF. Bonjour, merci d'être avec nous.
2: Bonjour Madeleine.
0: Alors je m'adresse aux historiens que vous êtes. En quoi la venue de ce pape Léon XIV est un véritable événement pour vous ?
2: Priorité à l'historien d'abord.
1: Oui, c'est un événement qui arrive pas très souvent quand même dans l'histoire, même si Jean-Paul II avait fini par rendre presque ordinaire finalement la venue d'un pape, puisqu'il était venu 8 fois, que ce soit en pèlerinage à Lourdes en 83 et en 2004, puis également donc en voyage apostolique, il était venu en France. On avait fini par finalement presque trouver ordinaire ce qui est de l'ordre de l'extraordinaire, finalement, puisque Benoît XVI est venu qu'une seule fois, en 2008. Il y avait eu visiblement le projet qu'il revienne. Ça avait été évoqué dans les journaux, les articles de la Croix notamment l'évoquaient, cette possibilité qu'il revienne, et puis il a renoncé au trône de Pierre, finalement, en 2013. Donc, ça a été... on a eu ensuite plusieurs visites. François est allé à Strasbourg, à Marseille, en Corse. Mais cette venue à Paris était aussi très attendue, finalement, d'une partie des catholiques parisiens qui se sont considérés comme étant laissés pour compte du pontificat de François, ce qui est tout à fait inexact, mais c'est le sentiment qu'ils avaient. Et donc il y a eu cette importance de l'attente, finalement, qui est enfin, rassasiée.
0: On pourrait presque dire.
1: Oui, absolument, oui.
0: Voilà, père Bernard Bourdin, c'est un événement aussi pour les catholiques, c'est un événement de foi qui va marquer certaines générations, on le disait, hein, il y a eu la génération Jean-Paul II, la génération Benoît XVI, des générations marquées par de grands événements, les JMJ, mais aussi finalement ces visites au cœur du pays dans lequel on pratique, père Bernard Bourdin.
2: Oui, bien sûr, c'est un événement, alors c'est même, on pourrait presque dire, un double événement, parce que c'est un événement pour les catholiques d'abord, bien sûr, pour la communauté catholique française, mais c'est aussi un événement pour la France, je pense. Je connais des jeunes, parmi les jeunes d'ailleurs, qui ne se disent pas croyants et qui me disaient « la visite du pape me marquera ». Donc je crois que c'est aussi un événement à ce titre-là, et nous ne sommes plus dans la France, plus proche de Benoît XVI, mais par rapport à Jean-Paul II, on est très loin. Et il me semble que nous sommes dans une société tellement marquée par l'insignifiance, par le vide, spirituel en particulier, que je crois qu'il y a une très grande attente. Et donc c'est un événement, c'est très clairement un événement. Et puis je crois que le pape a convaincu, à mon avis, enfin, il a suscité un véritable attachement.
0: Alors l'Élysée évoquait un honneur pour les Français, une joie pour les catholiques et un grand moment d'espérance. Dans laquelle de ces déclarations vous vous retrouvez, Martin Dumont? Honneur pour les Français, une joie pour les catholiques, un grand moment d'espérance. Est-ce qu'on peut dire ça?
1: Un peu des trois en fait, si vous me permettez, parce que c'est vrai que hier on a pu le voir, le rendez-vous déjà en fait finalement de Paris avec le pape, mais aussi des catholiques qui sont venus du monde, enfin pas du monde entier, si, puis certains sont venus d'Europe, surtout des catholiques qui venaient de la France entière et des non-croyants. C'est ça qui est important aussi à retenir, c'est qu'il n'y a pas, ça ne concerne pas seulement des croyants, ça concerne aussi des non-croyants qui sont quelque part interpellés par ce pape qui représente autre chose. On approche d'une présidentielle qui s'annonce extrêmement violente, la précédente déjà avait été particulièrement tendue, mais là ça s'annonce encore plus. On vit dans une société qui effectivement l'appauvrissement c'est encore a encore augmenté. Donc il y a une inquiétude sociale et le pape porte un message. Finalement, les attaques qui ont été portées contre lui par Donald Trump dans les 6 derniers mois, ont mis sur le devant de la scène un pape qui, il ne l'était pas, mais il était, on avait le sentiment qu'il était réservé en arrière-plan. Ça a révélé ce pape et l'a mis en fait en position de pouvoir délivrer un message qui est celui que porte une autorité morale. Donc il est au-dessus finalement de cette scène politique et de la scène internationale. On se tourne vers lui pour écouter ce qu'il peut avoir à dire. Et donc il y a une très forte attente spirituelle, mais aussi une soif de ce qu'il peut apporter et de pacification finalement.
0: Père Philippe Bourdin, vous étiez ce matin à la rencontre, à l'Institut catholique, Bernard Bourdin, vous étiez à la rencontre de l'Institut catholique de Paris avec les membres de l'Assemblée synodale provinciale et les catéchumènes et les néophytes. Qu'est-ce que vous en avez gardé de cette rencontre dans les différents lieux où le pape s'est rendu ce matin ?
2: Alors, pour ce qui est de l'Institut catholique, où j'étais en effet présent, moi, j'étais très touché par les témoignages des baptisés.
0: Je vous interromps deux petites secondes, oui. Parce que le pape commence maintenant à entrer dans l'avenue des Champs-Élysées sur 3 kilomètres. Il est en train de parcourir cette immense avenue et il va nous rejoindre ici dans quelques secondes. C'est magnifique, la ferveur. Voilà, je vous laisse reprendre Bernard Bourdin.
2: Oui, donc le témoignage des baptisés que j'ai entendu ce matin était très touchant. Et l'attention aussi du pape, l'écoute et l'attention à ces nouveaux baptisés. Je crois que c'était le moment le plus fort, en fait. Et qu'il n'était pas sans faire écho dans ce qu'a dit le pape ce matin par rapport à son dialogue avec les jeunes hier soir, notamment, je pense, à la question de la sainteté. Alors, en effet, je vais tout à fait aussi dans le sens de Martin Dumont. Il arrive dans un contexte d'une société française aussi qui est comme très politiquement morose où on n'attend plus grand chose. Et donc il arrive là comme...
0: On n'attend plus grand chose quand vous dites, pardon je vous coupe, parce que quand vous dites on n'attend plus grand chose, qui n'attend plus grand chose?
2: Les gens en général, et ici les Français.
0: Je sais pas si on peut dire ça, mais oui.
2: En tout cas,
0: c'est le sentiment que vous avez.
2: Il y a un doute profond sur la vie politique. Regardez, il n'y a pas l'équivalent d'une autorité comme celle du pape en politique. Il y en a eu d'autres fois, il y a eu de grandes personnalités. Là, on a vraiment une personnalité qui est de poids et qui, de fait, vient combler, à mon avis, un vide. Il y a quand même un très grand vide et c'est angoissant, un vide. Et donc là, je crois que ça répond. Il arrive à un moment où, effectivement, on a besoin d'une autorité spirituelle et morale comme la sienne.
0: En tout cas, ce qui est sûr, c'est que les chrétiens qui sont rassemblés, tous les curieux qui sont aussi ici dans les rues, sur cette place de la Concorde, acclament actuellement le pape qui remonte l'avenue des Champs-Élysées. Ils sont venus chercher de la joie, en effet, en étant réunis, en étant rassemblés. Philomène Dubois, vous êtes journaliste à RCF Notre-Dame et vous êtes au cœur même de cette foule. Vous allez nous faire vivre ce qui actuellement traverse, les émotions qui traversent tous ceux que vous rencontrez. Comment ça se passe, Philomène Dubois ?
3: Oui, Madeleine, j'espère que vous m'entendez bien, puisque la clameur commence à se faire entendre ici. Est-ce que vous m'entendez bien, Madeleine ?
0: Oui, on vous écoute, Philomène. On entend la foule autour de vous, on vous écoute.
3: En effet, la foule a commencé à... Il y a une grande clameur qui a commencé à se faire entendre ici depuis qu'on voit le Saint-Père sur les grands écrans qui sont répartis tout au long de l'allée. Et donc, je suis avec Aliénor, qui est ici avec l'Ordre de Malte et qui attend aussi avec impatience la venue du Saint-Père.
4: Oui, en effet, on attend avec impatience sa venue afin de le voir et qu'il puisse nous bénir et qu'on partage un vrai moment de foi avec lui cet après-midi.
3: Vous êtes venu ici avec l'Ordre de Malte. Qu'est-ce que ça fait de vivre ça aussi avec cette communauté ?
4: Alors, vivre ceci avec l'Ordre de Malte, c'est vraiment une bénédiction parce que ça nous permet d'emmener des personnes en situation de handicap ou de maladie à venir voir le Saint-Père. Alors que certaines personnes malades ou handicapées ne peuvent pas se déplacer, ça fait un peu une représentation de notre association aussi, qui est l'Ordre de Malte.
3: Voilà Madeleine, donc vous entendez aussi les clameurs autour de moi. Tout le monde a les yeux rivés sur ce grand écran en se demandant dans combien de temps le pape va arriver à notre position. Donc voilà, on attend avec impatience l'arrivée du pape.
0: Merci beaucoup Philomène Dubois. Nous sommes sur RCF Notre-Dame en direct de la place de la Concorde où nous avons installé nos studios au cœur de la foule, à quelques mètres de cette église éphémère, de cette cathédrale éphémère presque, au cœur même de cette foi aussi et de cette ferveur qui va s'exprimer dans quelques instants lorsque le pape Léon XIV va célébrer la messe. Alors on a évoqué cette cathédrale parce que aussi c'était aussi dans les propos hier du pape Léon XIV qui a rappelé que la cathédrale n'est pas une enveloppe de pierre à admirer, elle vit du mystère sacré qui y est célébré. C'est important aussi cette célébration, cette ferveur dans cette cathédrale de plein air, on pourrait dire, Père Philippe Bourdin, Bernard Bourdin.
2: Bien sûr, c'est important, surtout que la cathédrale Notre-Dame a été restaurée récemment. Donc, elle est à la fois un symbole de notre histoire. Elle est donc là aussi, elle est à la fois à la disposition de tous. Mais elle est d'abord et avant tout le lieu d'une communauté de culte, d'une communauté de foi, et donc aussi d'une communauté d'espérance. Et donc cette cathédrale, évidemment, joue un rôle symbolique extrêmement important dans notre histoire française, c'est tout à fait clair.
0: Alors, on va se retrouver ici, au cœur même de la place de la Concorde, où nous sommes installés avec RCF Notre-Dame, avec vous, Père Philippe Berachet. Vous serez avec nous durant tout cet office tout à l'heure. Bonjour.
5: Bonjour, Madeleine.
0: Alors, Père Philippe Berachet, vous êtes assomptionniste. On sait que Saint-Augustin, c'est important pour le pape.
5: Oui, c'est très important. Il l'a d'ailleurs cité comme quasiment patron des catéchumènes, parce que c'est le catéchumène le plus important. Et on voit que dans la démarche du Saint-Père, ici, que ce soit hier et encore aujourd'hui, eh bien, il a à cœur d'encourager cette Église qui suscite des catéchumènes. Ou même plutôt que c'est la grâce de Dieu qui suscite ces catéchumènes. Là, en ce moment, on le voit descendre les Champs-Élysées. Il a passé pour les Parisiens, eh bien, la place de l'Étoile. Il est juste en face, eh bien, l'Arc de Triomphe. Il s'arrête, il bénit des enfants que la garde suisse qui l'accompagne, eh bien, prend pour qu'ils soient bénis. Il va prendre son temps. On voit que c'est un pape qui aime justement ce contact avec le peuple, avec les personnes. Parce qu'il l'a bien dit hier, il a invité aux vêpres eh bien, les religieux, religieuses, les prêtres et les diacres à cette proximité. Et c'est vrai que c'est cette proximité qui fait Église. Ce n'est pas simplement des pierres qui font la cathédrale, mais aussi c'est la proximité des uns et des autres. Et c'est ce qui illustre au fond cette déambulation, plutôt cette descente eh bien, des Champs-Élysées.
0: Alors, on vient de voir le pape qui a pris dans ses bras un enfant, un bébé, tendu par une maman, et comme vous le disiez, apporté au pape par un garde suisse. C'est l'extraordinaire dans l'ordinaire. Ça, c'est important pour le pape Léon XIV, qui s'inspire directement de Laurent de la Résurrection, un frère carme. Il s'est d'ailleurs rendu ce matin aussi auprès des carmes. Je voudrais que vous nous disiez quelques mots sur, justement, Laurent de la Résurrection et cette pratique de la prière en invoquant le Dieu dans chacun de nos petits gestes. Il disait, je retourne mon omelette dans la poêle pour, en confiant ce geste à Dieu. C'est véritablement le quotidien transmis à Dieu d'une certaine manière.
5: Alors le frère Laurent de la Résurrection a d'abord eu sa vocation en ayant eu une expérience, on va dire à la fois spirituelle, mystique ou en tout cas humaine. C'est à l'âge de 18 ans, il a vu un arbre en plein hiver. Il a vu cet arbre qui était sans feuilles, donc effectivement en plein hiver. Et il s'est dit, eh bien, c'est là où se trouve la force eh bien, de la résurrection, la force eh bien, de Dieu qui apporte la vie. Et Laurent, toute sa vie, eh bien, il va faire cette expérience de la force de la résurrection, la force de la vie de Dieu, eh bien, dans le quotidien. Comme pour dire eh bien, que la vie spirituelle n'est pas réservée à l'extraordinaire. Au contraire, la vie spirituelle, c'est l'extraordinaire qui eh bien, vient à la rencontre de l'ordinaire de notre vie. Et le frère Laurent, qui n'était pas prêtre, qui était tout simplement un simple frère, comme on pourrait dire, eh bien justement, il a trouvé cette joie de la présence de Dieu. Et c'est au fond ce qui a beaucoup inspiré le pape Léon, ou plutôt Robert Prévost. Parce qu'il faut savoir que Robert Prévost est d'abord un augustinien. Et il a d'abord été surtout longtemps au Pérou, d'abord comme missionnaire, puis comme évêque. Et lorsqu'il était missionnaire au Pérou, il faut savoir que c'était sous la dictature, et notamment la dictature avec le terrorisme Sentier Lumineux. Et effectivement, il ne pouvait pas faire de grandes choses, de choses extraordinaires. Et c'est à partir de ce livre qu'il a pu résister intérieurement, et puis aussi dans sa mission, apprendre aux autres à résister. Parce que cette expérience de la présence de Dieu dans le quotidien, c'est aussi un acte de résistance, ou plutôt un acte prophétique.
0: Alors on peut dire que le pape aussi hier a pratiquement tenu une ligne dans ses discours, dans ses homélies également, pour dire que l'engagement, l'action, elle est capitale. Il a encouragé tous les jeunes à s'engager, à vraiment prendre le risque d'oser aussi, d'oser des gestes de charité, des gestes de fraternité. Et c'est ce qu'on a aussi pu retrouver dans son déplacement, dans ses différentes rencontres ce matin. Il s'est rendu à Bakita, centre d'accompagnement, d'intégration sociale qui accueille des personnes en situation de précarité. Il a aussi rencontré les captifs, au Captif La Libération, cette association qui va dans les rues à la rencontre de ceux qui n'ont rien, et eux-mêmes vont les mains vides, c'est-à-dire qu'elles se rencontrent les uns les autres sans avoir quelque chose à partager d'autre que finalement un échange, un regard. Et puis il a aussi rencontré l'association À Bras Ouverts, qui est une association qui organise des week-ends, des courts séjours pour les personnes handicapées. Voilà, pour situer un petit peu les rencontres du pape Léon XIV ce matin à Paris, et pour vous faire réagir, Martin Dumont, sur ce qu'on a pu appeler un catholicisme social, ou en tout cas l'idée que l'engagement ne va pas sans la foi ne va pas sans l'engagement.
1: Alors, madame, il faut juste que je vous dise une chose, c'est que j'étais en train de regarder les images, je comptais faire un commentaire dessus, parce que c'est assez saisissant. On a la chance, dans le studio de RCF Notre-Dame, d'avoir un écran, on peut suivre en direct.
0: Partagez-nous.
1: C'est quelque chose de formidable, il y a quelque chose d'extrêmement touchant, et on parlait de cette possibilité, éventualité de rendez-vous, finalement, du pape avec les Français et avec les catholiques. On le vit en direct, finalement, ce rendez-vous.
2: Oui, absolument.
1: Le pape qui s'arrête, qui prend vraiment son temps pour bénir les enfants. Je repensais à ce qu'il a pu dire hier à l'UNESCO. Tout être humain a d'abord commencé et d'abord est né comme un bébé. Nul ne l'a demandé. Ensuite, il est devenu, il a grandi. Et c'était un bébé au départ. Il tient aussi à bénir les enfants en voyant bien dans leur être, tout petit, des créatures de Dieu. Et il prend vraiment ce temps de la proximité, finalement. Le christianisme, c'est la religion de l'incarnation. Et le pape Léon le montre bien depuis le début de son pontificat, cette attention aux plus petits, aux plus pauvres, à chacun, finalement, qu'il soit puissant ou qu'il soit tout en bas de l'échelle sociale. Et cette volonté, là, on le voit encore en train de bénir la foule, il y a quelque chose, il est vraiment dans son ministère de pasteur et de successeur de Pierre. Donc il y a vraiment, on le vit en direct, finalement.
0: Voilà, alors je le disais justement, toutes nos équipes sont mobilisées ici à RCF Notre-Dame, où nous avons installé nos studios sur la place de la Concorde, et nous sommes avec des journalistes sur le terrain. Melchior Gormand, peut-être que vous m'entendez, je crois que vous êtes aussi dans la foule fervente qui attend avec impatience le pape qui est en train de remonter l'avenue des Champs-Élysées sur près de 3 km. Melchior Gormand. Melchior, je ne sais pas si on vous entend. Je dois préciser qu'il y a tellement de monde, tellement de médias, que les liaisons sont difficiles. Est-ce que vous m'entendez, Melchior Gormand ? Alors je reviens avec nos invités, Martin Dumont, historien, et Père Bernard Bourdin. Merci d'être avec nous. On évoquait les rencontres de ce matin. Qu'est-ce que vous avez retenu de justement ces rencontres avec les milieux associatifs, avec ces chrétiens engagés dans le monde qui les entoure ?
1: La rencontre à la Maison Bakita, vous voulez évoquer, c'est ça ?
0: Voilà, qu'on évoquait tout à l'heure.
1: Oui. Pardon, parce qu'en fait, j'ai eu une distraction, voilà, pour vous dire les choses, clairement. C'était quelque chose qui était prévu, qui était annoncé, très très minuté, mais c'est le fait même qu'il ait tenu à faire cette visite, alors qu'il a un emploi du temps et un programme extrêmement chargé, montre bien qu'il y avait quelque chose, du message finalement à faire passer. Il a la maison elle-même accueille des exilés, mais qui sont en reconstruction. La nécessité du soin, de l'accueil et de l'insertion dans la société pour les exilés, pour les migrants, est quelque chose qui semble passer. C'est une intuition, il me semble bien, de Mgr Opetit, qu'il avait été mis en œuvre, en tout cas quand il était évêque à Paris. Mais c'est surtout quelque chose qui était au centre aussi du pontificat, finalement, de François, et qui se retrouve dans la suite avec le pontificat de Léon. L'idée que finalement, tout être humain, on parle beaucoup et a raison du soin à apporter aux personnes âgées, aux personnes qui sont en fin de vie, aux enfants, mais ce que le pape Léon tient surtout à souligner avec cet acte, c'est que les migrants, les réfugiés, ont eux également leur propre dignité, et on doit s'en occuper, en prendre soin, et les insérer dans la société.
0: Père Bernard Bourdin, pourquoi c'est si important de rappeler que le chrétien est un chrétien engagé? Ça va de pair.
2: Ben, écoutez, une foi qui n'aurait pas d'implication pratique serait quasiment une contradiction dans les termes. Je pense à l'évangile de Jacques, pas l'évangile de Jacques, mais à l'épître de Jacques, sur la foi et les œuvres. C'est exactement ce qu'il dit. La foi a pour prolongement naturel les œuvres ou la charité, la pratique humaine, enfin l'attention à l'autre. Et donc la foi n'est pas de l'ordre exclusivement que du culte. Bien sûr qu'il y a la dimension cultuelle, il y a la célébration. Mais aller dans la paix du Christ, ensuite, une fois que nous sommes sortis du cadre liturgique, nous sommes envoyés. Nous sommes envoyés à agir dans la société, partout là où l'on est. À commencer par les plus démunis, ceux qui sont malheureusement les plus malheureux dans la société. Et c'est là que le témoignage chrétien peut s'incarner. Ça, je crois que c'est très clair. Et à mon avis, le choix de Bakita a une charge symbolique extrêmement forte dans le séjour du pape en France. Et qui suit naturellement, d'ailleurs, je dirais, ensuite son invitation, sa visite de l'Institut catholique de Paris pour nous parler des catéchumènes et des baptisés, et donc de ceux qui sont en recherche spirituelle. Au fond, on peut établir là un lien, une cohérence entre les deux, l'attention à l'autre, au plus faible, et ensuite la ressource spirituelle qui nous vient de la foi de ceux qui se sont convertis, et qui déjà, d'ailleurs, on l'a bien entendu ce matin par les témoignages, les trois témoignages qui nous ont été donnés, combien la conversion a conduit ces personnes à ensuite mener une vie concrète, pratique, enfin une vie d'engagement pour l'Église ou dans la société, ou les deux. Voilà.
0: Merci beaucoup. On retrouve Philomène qui est sur le terrain, Philomène Dubois, journaliste à RCF Notre-Dame. Philomène, vous m'entendez ? Philomène, alors il faut redire les conditions de travail. On est très bien installé parce qu'on est tout près de cette cathédrale en plein air, si on peut dire, place de la Concorde. C'est exceptionnel. Et sur le terrain sont nos journalistes Melchior Gormand, Clara Bévilacqua, Philomène Dubois. Ils sont prêts à intervenir. Simplement, la liaison est plutôt difficile. Mais peut-être que Philomène Dubois, vous êtes à nouveau joignable. Vous m'entendez ? Alors beaucoup de témoignages, on sait qu'il y a beaucoup de rencontres qui se font aussi ici, et on voit que tout le monde parle avec tout le monde d'une certaine manière, il y a une véritable communion. On l'a vu hier au Stade de France, c'était exceptionnel, et on le voit aussi aujourd'hui, c'est à la fois très calme, très paisible, et en même temps il y a cette agitation de cœur, on pourrait dire. Père Philippe Berrachet, merci encore d'être avec nous. Alors vous êtes à côté de moi, donc c'est assez simple. Merci de commenter la messe tout à l'heure dans quelques instants avec le pape Léon XIV. Mais en tout cas, pour l'instant, on peut déjà dire qu'il y a une attente. Qu'est-ce que, finalement, les gens qui sont ici, les curieux, les croyants, attendent de la venue de ce pape ?
5: Alors, je pense qu'ils attendent trois choses. Ils attendent d'abord une parole encourageante. Ils attendent aussi une proximité. Et puis, ils attendent une espérance. Et on voit bien à travers... nous, on est assez privilégiés. On voit à la fois les écrans et puis aussi, on a tout ce peuple qui est rassemblé devant nous. On voit que c'est un peuple qui est tout à fait diversifié. On voit aussi toute cette richesse du peuple de Dieu, qui est le peuple de Dieu de Paris, de la France, eh bien de 2026. Et c'est ce peuple-là que eh bien, le pape Léon vient rencontrer. À la fois cette diversité de visages. Alors ici, on n'est pas au Stade de France, il y a aussi une diversité de générations. On voit des personnes plus âgées, on voit des enfants, on voit des familles, on voit des jeunes, on voit aussi des personnes consacrées, on voit des volontaires, on voit des pèlerins, seuls ou en groupe. En tout cas, c'est toute cette variété, cette multiplicité du peuple de Dieu qui est ici rassemblée. Et comme on l'a souligné, là en ce moment, le pape Léon descend les Champs-Élysées, il a passé le rond-point des Champs-Élysées, il va bientôt arriver à la place de la Concorde, et il essaye de faire cette proximité, parce qu'il y a effectivement énormément de monde, 700 000, peut-être un peu plus. En tout cas, il essaye effectivement de vivre ce qu'il a enseigné hier, cette proximité, la proximité d'un pasteur, mais aussi, comme vous le soulignez, Madeleine, il y a aussi cette proximité les uns avec les autres. Ça peut être assez perturbant, les gens se parlent les uns les autres, les gens se découvrent, peut-être même entre journalistes ici, parce que c'est d'abord un exercice de cette proximité et aussi de cette fraternité.
0: Alors c'est vrai que le pape est cette figure d'autorité aussi dans l'Église, c'est un chef religieux, mais c'est un chef qui est là pour servir, et c'est ça l'énorme différence avec les autorités politiques, ou même beaucoup ont fait le parallèle avec des rockstars. Le pape ne vient pas servir sa propre personne, il est là pour servir quelque chose, quelqu'un qui le dépasse. Et ça, c'est ce qui change tout, la grandeur de la transcendance, finalement.
5: Alors, c'est aussi un serviteur, mais c'est aussi un signe. Effectivement, comme vous le dites, Madeleine, il renvoie à un autre serviteur qui est d'abord le Christ. Quand on dit le vicaire du Christ, on peut penser que c'est un titre pompeux. Eh bien, c'est peut-être d'abord un titre qui nous rappelle que le pape n'est à la fois qu'un homme, mais qui nous rappelle effectivement qu'un autre est le serviteur. C'est aussi le Christ qui nous rassemble, dans cette diversité. Voilà pourquoi on dit, eh bien, effectivement, ici qu'il y a cette cathédrale éphémère. On pourra la décrire. On voit qu'il y a cette rosace au milieu de l'autel, du podium, qui nous rappelle Notre-Dame, qui nous rappelle aussi la veillée d'hier soir. On voit qu'il y a toute cette thématique de cette grande église, qui est variée, diversifiée.
0: Cette grande église à ciel ouvert dans laquelle nous nous trouvons ici à la place de la Concorde avec RCF Notre-Dame. Philomène, vous êtes avec nous, je crois, cette fois-ci.
3: Oui, Madeleine, je suis toujours... au bord du chemin où va venir le pape, devant cette grande allée. Je suis avec l'ordre de Malte. Alors là, on a demandé à tout le monde de se mettre à genoux pour que les malades puissent bien voir le Saint-Père qui va pas tarder à arriver. Et je suis justement avec Yves de l'ordre de Malte qui attend l'arrivée du Saint-Père.
6: Oui, eh bien écoutez, on espère que son passage va nous éclairer et nous donnera la lumière de sa foi pour qu'elle soit transmise à tous ceux qui sont autour et qui attendent ce voyage. Qui attendent beaucoup de ce voyage.
3: Vive ce moment avec justement tout le monde, essayer de le rendre accessible au plus grand monde. On voit plein de personnes en fauteuil roulant, oui. Qu'on puisse se rendre ici jusqu'à la place de la Concorde. C'est quelque chose d'important aussi.
6: Oui, alors on s'aperçoit qu'il y a une sorte de communion de l'ensemble des personnes qui sont présentes pour voir enfin le pape Léon XIV qui vient nous rendre visite.
3: Et là, en fait, il va peut-être pas tarder à arriver. On sent qu'il y a beaucoup de bruit, ça commence à s'exciter. On essaye de prendre des photos et ça y est, on vient de voir la première voiture de police du convoi. Donc il va pas tarder à arriver. Et là, on continue à... Il va pas tarder à arriver. Là, tout le monde nous dit de nous mettre à genoux, Madeleine. Voilà, l'excitation commence.
0: Merci, Philomène. Merci beaucoup de nous avoir donné à entendre cette ambiance exceptionnelle pour ce moment qui est à la fois festif et spirituel. Et je crois qu'on peut dire que c'est aussi l'atmosphère qu'il y avait hier soir dans cette grande veillée des jeunes au Stade de France. Une atmosphère qui est à la fois celle de chant, de spectacle, mais aussi de prière. À quel moment on a d'autres grands moments comme ça où il y a ce recueillement auquel tout le monde est invité finalement. C'était ça aussi, c'est très très beau et c'est aussi, ça fait aussi partie des souvenirs et des moments marquants qui resteront pour tous ces jeunes qui étaient là hier soir.
5: Alors effectivement, que ce soit la veillée d'hier soir ou encore aujourd'hui, et plus particulièrement la veillée d'hier soir, effectivement c'était punchy comme on pourrait dire, c'était quelque chose qui était entraînant, où effectivement tous les jeunes qui étaient rassemblés, croyants et non-croyants, parce que des jeunes avaient invité d'autres jeunes qui n'étaient pas forcément croyants, voire même d'autres religions. En tout cas, on fait cette expérience à la fois d'une communion festive, mais aussi d'une communion silencieuse, d'une communion d'être ensemble, d'être ensemble pour partager un moment à la fois de paix et d'espérance. Et là, on voit effectivement que le pape Léon arrive presque à la place de la Concorde. Il prend toujours ce temps et on voit que cette ferveur commence ici à la place de la Concorde à prendre. En tout cas, dans tous les Champs-Élysées, il y a cette grande ferveur.
0: Alors, cette ferveur, on pourrait presque parler aussi de nouveau souffle. C'était l'une des attentes formulées par les Français dans un sondage qui a été réalisé par l'IFOP, Aletheia, Famille Chrétienne et RCF Notre-Dame. Dans ce sondage, l'une des attentes marquantes, c'était un nouveau souffle. Et alors, ce qui est intéressant, c'est que le pape a répondu par, finalement, une responsabilité. On ne va pas attendre ce souffle, on va davantage entrer en action. C'est ce que le pape a demandé. Il a demandé aux jeunes d'avoir de l'audace, d'avoir du courage, de se lancer, d'oser.
5: Alors c'est un augustinien, effectivement. Il nous dit qu'on demande effectivement ce souffle. Et la spiritualité et la théologie augustinienne nous invitent justement à cette responsabilité. Elle nous invite à prendre au sérieux la grâce de Dieu qui nous est donnée. Et comment prendre au sérieux la grâce qui nous est donnée? C'est par, on va dire avec les mots modernes, l'engagement. On voit que le pape Léon a invité les jeunes à s'engager, à prendre des responsabilités. Il a même appelé aux vocations, à répondre à l'appel de Dieu. Parce que c'est ça que le pape Léon désire, au fond, nous transmettre dans ce voyage pontifical. Il nous invite à répondre à l'appel de Dieu, autrement dit à prendre ses responsabilités. Effectivement, on demande ce souffle, ce nouveau souffle, peut-être parce qu'on a l'impression que c'est morose. Mais en tout cas, ici, que ce soit aux vêprières, que ce soit aussi à la veillée hier soir, ou que ce soit là, à la place de la Concorde, ou sur les Champs-Élysées, on voit que ce souffle est là, et que le pape Léon se fait proche pour que nous puissions répondre à l'appel de Dieu, pour respirer.
0: Et oui, alors répondre à l'appel de Dieu, c'est aussi celui de l'appel du pape Léon XIV. La communauté chrétienne n'est pas un refuge dans lequel on se replierait pour se protéger de son époque. Ce sont les mots de Léon XIV, père Philippe Berachette. Vous avez été étonné lorsque le pape Léon XIV a dit cela?
5: Alors il reprend ce que disait son prédécesseur, le pape François, c'est Evangelii Gaudium, l'Église en sortie. Alors effectivement, l'Église en sortie, c'était quelque chose qui était, un coup de pied pour nous faire sortir. Là, le pape Léon nous responsabilise, il nous dit, oui, l'Église est en sortie parce que justement, l'Église ne peut pas être une sorte de refuge ou peut-être une sorte de musée. Vous savez, hier, le pape Léon était aussi à Notre-Dame. Il a vanté la reconstruction de la cathédrale suite à l'incendie. Et l'un des risques de la reconstruction de cette cathédrale, c'est de faire de Notre-Dame un musée, autant pour les non-croyants que pour les croyants, une sorte de patrimoine qui serait figé. Et on sent bien que là, le pape Léon nous invite à ne pas faire un patrimoine figé, mais au contraire, il nous invite à faire un patrimoine vivant, autrement dit, une église en sortie, avec des hommes et des femmes responsables qui vont dans le monde le servir, être proches, apporter la justice, la charité et la vie.
0: Père Philippe Berachette, on a en quelque sorte deux dimensions. On a cette dimension de l'événement. L'événement avec toute cette émotion, toute cette communion, toute cette beauté aussi de ce qu'on a pu entendre dans les chants, mais aussi à la cathédrale, c'était magnifique. Donc il y a le caractère événementiel que l'Église réussit plutôt bien. On a beaucoup d'événements. Alors il y a celui-ci qui est exceptionnel, mais bien sûr dans les paroisses, dans les diocèses, il y a de nombreux moments de joie comme ceci. Et puis la question, c'est aussi celle de la durée. La joie chrétienne, ce n'est pas celle d'un feu de paille, c'est celle d'une fidélité, d'une confiance sur un long terme. Père Philippe Berachette, qu'est-ce que vous diriez justement des témoins qui se sont succédés hier, mais qu'on va entendre aussi aujourd'hui et qu'on entend dans chacune des rencontres? Des témoins viennent poser leurs questions au pape Léon XIV pour exprimer justement cette foi qu'ils pratiquent.
5: Alors, je vais le dire de deux manières. D'une manière, peut-être, de ma position de religieux prêtre. Je veux dire, c'est la question de l'accompagnement. Hein, on a entendu des catéchumènes, on a entendu des jeunes. On entend aussi des personnes qui cherchent leur vocation, qui cherchent tout simplement Dieu, qui ont soif de Dieu. Et toutes ont besoin, effectivement, d'un accompagnement. D'être accompagnées, en tout cas, de cheminer ensemble. Ce que le pape Léon a rappelé ce matin à l'Institut catholique, la synodalité. Cheminer ensemble pour... Eh bien, répondre ensemble à cet appel de Dieu. Il y a aussi une deuxième manière d'y répondre, qui est un peu plus, on va dire, spirituelle. C'est que le pape Léon nous invite aussi à mieux travailler, on va dire, notre foi. C'est pour cela que peut-être il nous vante l'orant de la résurrection. Parce que l'enjeu, c'est pas fort. Est-ce que c'est la durée ou c'est le quotidien ? Parce que quand on évoque la durée, on imagine eh bien, faire d'autres événements, faire d'autres choses. Quand le pape Léon a justement cette spiritualité de Laurent, il a une spiritualité augustienne, mais cette spiritualité de Laurent de la résurrection, du quotidien, il nous dit aussi, eh bien, il y a une question dans la vie de foi, dans la vie chrétienne, qui est une question du quotidien.
0: Alors, on va rejoindre Jean-Baptiste, qui est un de nos journalistes aussi, qui est sur le terrain. Jean-Baptiste, est-ce que vous m'entendez ? Vous êtes-vous sur les Champs-Élysées ? Jean-Baptiste, vous m'entendez ? Alors Jean-Baptiste, on vous entendra tout à l'heure. En tout cas, exceptionnel, on entend l'hélicoptère juste au-dessus de nos têtes. Il y a un dispositif de sécurité énorme, il faut le dire, une véritable opération. En tout cas, c'est un événement... exceptionnel qui rassemble à la fois des curieux, des croyants. 34 diocèses sont présents aujourd'hui. Père Philippe Berrachet, pour vous, c'est la question de l'événement dans l'Église, c'est aussi important, c'est l'incarnation.
5: Alors effectivement, c'est une Église, il vient à la rencontre de l'Église de Paris, parce qu'il est dans le diocèse de Paris, mais il vient aussi et surtout dans, à la rencontre de l'Église qui est en France, c'est la formule exacte. Cette Église en France qui est à la fois un petit peu... parsemé par des doutes, par des questionnements, le manque de prêtres ou le défi des structures, etc. Et en même temps, une Église qui est traversée par un renouveau, par un souffle, par un appel de Dieu. Vous savez, à Rome, on est très curieux de l'Église qui est en France. Voilà, le pape Léon arrive juste sur la place de la Concorde. Il est à la limite entre les Champs-Élysées et la place de la Concorde. Et il s'arrête encore pour bénir des enfants. Et effectivement, c'est l'accueil à la place de la Concorde. Alors pour revenir effectivement, le pape Léon, vient à la rencontre de cette église qui est en France pour faire cet encouragement. Voilà, le pape Léon rentre sur la place de la Concorde, il est acclamé. Peut-être que vous l'entendez à travers les micros ici, tout le monde se lève. Beaucoup ont des drapeaux du Vatican, des drapeaux français, pour saluer le pape Léon. Devant nous, Madeleine, il y a un groupe de jeunes, des apprentis d'Auteuil qui ont des pancartes. Il y a aussi différentes régions de France qui sont présentes. Je reconnais le drapeau de la Picardie, le drapeau de la Bretagne, ça c'est facile, le drapeau de la Savoie, en tout cas plusieurs français. Il y a même un drapeau allemand pour penser à Metz lundi prochain. En tout cas, effectivement, c'est toute l'Église en France qui est ici représentée et qui, comme on le dit, est en attente. Le pape Léon qui rentre sur la place de la Concorde et qui est effectivement acclamé. C'est un moment qui est à la fois un événement, comme vous disiez Madeleine, qui est à la fois solennel, mais qui est si joyeux et qui est rempli, on le sent dans cette assemblée, une attente, une soif, comme on pourrait dire. Et en tout cas, dans l'accueil qui est fait au pape Léon, à travers ces drapeaux qui sont agités, ces regards, ces mains qui se tendent, c'est aussi un désir d'une proximité avec le pape Léon, cette proximité qui s'exprime par ses acclamations et ses gestes de salut. En tout cas, les Parisiens sont ici et les Français sont aussi au rendez-vous pour accueillir le pape Léon qui fait son entrée sur la place de la Concorde et qui va tourner à proximité de chacun ici sur la place de la Concorde.
0: Voilà, enseigner, encourager, affermir ses frères, c'est vraiment le rôle d'un pape, c'est ce qu'on attend de lui, ce que les chrétiens attendent de lui, des paroles d'encouragement, des paroles qui ne nient pas non plus les difficultés du temps. Les chrétiens ne se réfugient pas dans l'Église, ils affrontent, ils ne fuient pas la complexité du monde. Voilà l'expression du pape Léon XIV. Les chrétiens ne fuient pas la complexité du monde. Ils se salissent les mains dans les chantiers de l'époque. Voilà un bel encouragement à s'engager. Les grandes orgues, là c'est les grandes orgues. Tous les drapeaux sont levés, tout le monde est debout en fait. Le pape arrive, il s'approche de l'hôtel. Il est encore dans la papa mobile. Ah, il est extrêmement souriant, c'est très très beau à voir. Il y a des cuivres qui font résonner la fête. Extrêmement souriant, ça a été une surprise pour beaucoup ici de voir le pape Léon XIV aussi souriant. Certains le disaient un peu austère, on peut dire qu'aujourd'hui il est tout à fait révélé. C'est ce que disait le cardinal Aveline.
5: Alors effectivement, on disait que c'était un pape qui était, alors on pouvait dire sévère, on a surtout dit qu'il était timide. C'est vrai qu'au jour de son élection, on voyait qu'il avait cette timidité. En fait, c'est quelqu'un qui est sans doute qui est très sensible. Alors hier, j'étais près de lui au moment de la prière des Vêpres, au moment où on a chanté le Salve Regina, et au moment où il a embrassé la statue qui est portée en procession tous les 15 août, cette statue de la Vierge Marie, qui est présente ici à l'autel. Et lorsque le pape Léon a embrassé cette statue, on pouvait dire qu'il avait les larmes aux yeux. Alors sa fonction fait que il s'est peut-être retenu, mais en tout cas, il y avait une forte émotion. Et on le sent ici qu'à travers ce sourire, il y a aussi cette émotion. Il y a l'émotion du peuple parisien, du peuple français qui le rencontre. Mais on le voit là sur l'écran et on l'a vu un peu de loin, nous ici à Madeleine. On voit qu'il y a cette émotion du pape Léon. Et c'est un peu en ce moment cette rencontre, cette proximité entre cette émotion des personnes qui sont ici rassemblées place de la Concorde et sur les Champs-Élysées. Et puis aussi l'émotion du pape Léon qui est à la rencontre des Français ici. Émotion parce que il a beaucoup cité de saints français, il a appuyé hier soir l'héritage de la sainteté, et c'est aussi cela qui lui provoque cette sensibilité.
0: Alors le pape Léon XIV, c'est intéressant parce qu'il insiste aussi sur des figures de jeunesse. Des figures de jeunesse qui sont saintes. Carlo Acuti, c'est peut-être le plus connu, mais hier il a cité Marcel Callot, ce jeune ouvrier scout qui a été en camp de concentration, pour beaucoup une lumière finalement au milieu des ténèbres. Ce sont des figures, ce sont des modèles. Ce sont des jeunes qui ont dépassé finalement leur peur. La peur n'a pas eu le dernier mot, la maladie n'a pas eu le dernier mot. C'est aussi pour Giorgio Frassati, lui aussi canonisé par le pape Léon XIV. Ces modèles de jeunesse, ces modèles qui se dépassent et qui donnent leur vie pour les autres. C'est important aussi de les citer finalement dans les homélies, dans les discours, père Philippe Berachède.
5: Alors effectivement, c'est important de citer les saints, de citer les figures jeunes, saintes, non seulement pour donner un exemple, mais pour inviter à un contact. Vous savez, dans la vie, on devient ce qu'on fréquente. Plus vous fréquentez des gens intelligents, plus vous devenez intelligent. Et on va dire, plus vous fréquentez des gens médiocres, plus vous devenez médiocre. Et au fond, c'est ça que le pape Léon, quand il prêche et enseigne effectivement des figures saintes et des figures jeunes, il invite à fréquenter des personnes qui sont capables d'être inspirantes, qui sont capables d'élever et qui sont capables, on va le dire, de nous rendre intelligentes, de nous rendre de cette intelligence du cœur. Marcel Callot, effectivement, c'est cette intelligence du cœur dans des situations ténébreuses. Alors je vais vous rajouter une petite histoire, comme ça, ça vous permettra de comprendre ce que ça veut dire la figure de la sainte. Alors on va commencer par...
0: La messe commence.
5: Alors c'est justement parce que le pape Léon va à la sacristie improvisée.
0: On est encore dans l'introduction, donc vous pouvez terminer.
5: Alors ce que je voulais dire, c'est que pourquoi parler de la sainteté? Vous savez, il y a une histoire, c'est Grégoire de Tours qui la raconte. Grégoire raconte que, eh bien, lorsque le Saint-Martin est mort, et il est mort à Candé, et il a été sa translation de son corps du 8 novembre au 11 novembre va à Tours. Et il s'est passé que les arbres et les fleurs ont refleuri lors de son passage sur la Loire du 8 au 11 novembre. En fait, très souvent, on peut imaginer que c'est un miracle, ou alors certains vont dire que ce n'est pas vrai, etc. La réalité, c'est que ces fleurs, c'est aussi nous. Le contact des saints nous invite à fleurir. Plus on fréquente des gens qui sont saints, plus on fréquente les saints qui nous sont proposés, Giorgio Frassati, Marcel Caillou, etc., eh bien, on est comme une fleur qui refleurit.
0: Père Philippe Berrached, merci pour cette explication, cette pédagogie de la sainteté, on pourrait dire. On va écouter Jean-Baptiste, parce que Jean-Baptiste, il fait partie du travail de nous, il est au cœur même de cette assemblée. Il a vu passer le pape Léon XIV il y a quelques secondes, quelques minutes. Jean-Baptiste, vous nous entendez ?
7: Oui, bonjour Madeleine, je vous entends bien, oui.
0: Alors qu'est-ce que vous venez de vivre là, à l'instant même ?
7: Eh bien écoutez, là on rentre dans la cérémonie petit à petit, mais c'est vrai qu'il y a une vraie excitation puisque les gens attendaient ce moment avec impatience depuis plusieurs heures. Certains sont arrivés depuis 8 heures ce matin et donc il a fallu attendre jusqu'à 14h30 pour enfin voir le pape. C'était impressionnant et des cris, de la joie. Des bébés qu'on tendait aussi, on essayait de tendre des nouveau-nés pour la bénédiction du pape. Et donc là, c'est une toute autre ambiance qui commence. Mais vraiment, il y a eu un moment de communion sur ces Champs-Élysées, rempli par la foule aujourd'hui à Paris.
0: Alors on sait que les trains sont partis très très tôt, les cars des diocèses sont partis aussi très tôt ce matin. Des personnes très âgées aussi ont tenu à participer. C'est pour elles un moment... pas facile, en tout cas très fatigant, et pourtant elles sont venues. Pourquoi est-ce qu'il y a ce désir si fort de venir ici aujourd'hui sur les Champs-Élysées et place de la Concorde où nous nous trouvons avec RCF Notre-Dame, Jean-Baptiste ?
7: Bah, tout simplement, c'est la rencontre avec un homme qui représente le Christ, qui représente Dieu et cette intercession. Donc les gens viennent prendre un message d'espérance. Ils attendent beaucoup des messages du pape, des mots qu'il va prononcer. Et c'est vraiment une rencontre humaine. Alors où aujourd'hui tout est virtuel, numérique, bah, là on est vraiment dans le présentiel et dans l'incarnation.
0: Merci beaucoup Jean-Baptiste, merci d'avoir été avec nous. Vous êtes sur les Champs-Élysées, vous êtes un pèlerin parmi les autres aujourd'hui et en tout cas on entend votre joie à vivre ce moment très fort. Père Philippe Berrached, nous on est ici, on est installé, on a notre table au milieu des médias avec RTL à notre gauche et puis RCF, nous avons une belle installation avec Benoît Lotte qui est à la technique. Le digital, l'équipe digitale est aussi sur le terrain, c'est un grand moment pour des journalistes de pouvoir rendre compte de ses émotions, de ses chants et aussi de ses homélies du pape Léon XIV. C'est important de médiatiser. Comment est-ce qu'on médiatise finalement un événement comme celui-là ? On a été très étonnés, nous, de voir la reprise de cet événement. Il y a des moyens colossaux qui sont déployés par des médias grand public.
5: Alors je crois qu'il y a presque 52 pays qui ont demandé une accréditation, en tout cas des médias de 52 pays. Effectivement, c'est une rencontre, un événement qui est important, non seulement dans l'Église de France, mais aussi dans l'Église et dans le monde entier, parce que Paris est une ville importante, c'est vrai, mais aussi eh bien, le pape Léon eh bien, a un message à donner dans un monde qui a une figure un peu chaotique en ce moment, et ce message, c'est le message de l'espérance. Ici, donc sur la place de la Concorde, alors il y a un petit miracle, c'est que le ciel était très nuageux, l'ambiance était humide, hein, la météo était maussade, on va dire. Et là, le soleil commence à paraître. Sur les Champs-Élysées, c'est ensoleillé. Sur la place de la Concorde, il y a encore quelques nuages. En tout cas, eh bien, on voit que peu à peu, nous sommes dans 7 minutes dans la célébration, on voit que eh bien, l'Assemblée ici présente commence à rentrer un peu dans cette méditation. La chorale de Sainte-Anne d'Auray qui est présente ici et qui chante eh bien, a entonné la litanie des saints pour justement invoquer les saints, pour permettre eh bien, à chacun d'en rentrer dans cette prière. Après l'effervescence, après l'émotion qu'il y a eu au moment où le pape est entré, Après, effectivement, la joie de la rencontre, hein, parce que c'était une joyeuse assemblée de 600, 700 000 personnes. Eh bien, il y a ce moment qui est là, présent, que ce soit sur les Champs-Élysées ou ici, place de la Concorde. Un moment où tout le monde s'apaise, où tout le monde commence à se recueillir. On peut dire, Madeleine, qu'il y a effectivement ce moment important.
0: C'est un moment important et on évoquait la presse tout à l'heure. On a des Britanniques qui sont derrière nous aussi. Et puis, parmi les journalistes, Melchior Gormand qui lui aussi s'est joint à nous pour cet événement exceptionnel. Melchior Gormand, je ne sais pas si vous nous entendez, vous êtes vous aussi parmi les pèlerins.
8: Oui, absolument, Madeleine. Mais quelle ambiance absolument incroyable. Vous savez que j'étais au Stade de France hier. C'est vraiment une autre ambiance ici sur les Champs-Élysées. C'est très familial. Il y a énormément de monde ici sur les Champs-Élysées. Alors, j'ai pu assister, évidemment, mais comme vous toutes et tous, à l'arrivée du pape. J'ai pu le voir. Il y avait des chants, des cris. C'était absolument merveilleux. Et puis, en fait, tout le monde, le temps s'est un petit peu arrêté à ce moment-là, Madeleine. Tout le monde avait évidemment les téléphones brandis pour prendre des photos ou des vidéos du pape Léon XIV. Il y avait une vraie émotion, une vraie joie qui se partage ici sur les Champs-Élysées et sur la place de la Concorde. Et puis, je ne sais pas si vous vous rendez compte, Madeleine, mais le soleil s'est levé puisque il y avait des vrais nuages depuis le début de journée. Et là, ça y est, le soleil s'est levé et la messe va bientôt démarrer en direct, évidemment, sur RCF Notre-Dame.
0: Merci beaucoup Melchior Gormand, on entend votre voix toute cette joie aussi. C'est vrai que c'est une fête. Oh, c'est une fête aujourd'hui, on peut le dire, Père Philippe Berachet. Les cœurs sont en joie, il y a des sourires partout. On voit des enfants, des plus grands, des personnes âgées. On le disait tout à l'heure, il y a tous les âges. Et en fait, cette visite, elle a été à la fois l'invitation, une invitation pastorale, une invitation politique, une invitation diplomatique. Mais aujourd'hui, on dirait que voilà, tout cela se rassemble ici pour cet esprit festif, cette joie d'être en famille, d'être avec des amis. Il y a des groupes de jeunes aussi, des grappes, on pourrait presque dire, de jeunes. Chacun y va un peu de sa propre raison, mais en tout cas, il y a un plaisir à être rassemblé.
5: Alors, il y a ce plaisir d'être rassemblé et puis aussi une sorte d'égalité à être quelque part de l'Assemblée nationale. C'est tout à fait quelque chose, un signe, parce qu'ici, il n'y a plus aucune distinction. Il y a effectivement des hommes politiques, des sportifs qui sont présents dans cette Assemblée, mais plus personne à ce titre. Ici, tout le monde a communi à ce même événement, à ce même moment de joie qui effectivement se partage, que ce soit ici à la place de la Concorde ou sur les Champs-Élysées.
0: Père Philippe Berachet, la question de la liberté, elle a occupé aussi beaucoup de place dans les discours du pape Léon XIV, cette liberté à laquelle chacun doit pouvoir être éduqué. C'était hier à l'UNESCO, l'importance de l'éducation pour une conscience éclairée. Une conscience éclairée aussi dans l'enseignement catholique, ça a été cité tel quel. Pourquoi est-ce qu'il faut redire que la liberté que nous avons ici en France, il faut la prendre non pas comme quelque chose d'acquis, mais quelque chose qui se cultive, qui s'éduque?
5: Alors d'abord, le pape Léon est d'abord un pape américain, donc un pape de la liberté. Ça, c'est quelque chose qui est assez clair dans son esprit. Et puis, pourquoi c'est important de parler de la liberté ici, place de la Concorde, ici en France? Parce que effectivement, la liberté, c'est quelque chose qui se travaille, qui se cultive par des exemples de courage. Le Marcel Callot ou d'autres, on peut aussi citer Madeleine Delbrel. La liberté, c'est quelque chose qui, justement, demande parfois de l'audace.
0: Oui, Madeleine Delbrel, grande figure sociale, on pourrait dire, qui avait une petite communauté de femmes avec lesquelles elle priait, mais elle était aussi beaucoup sur le terrain, dans les banlieues. Elle a vraiment eu cette vie presque entre le... Elle était mystique d'une certaine manière, mais elle était aussi tout à fait dans les inquiétudes de son époque. Et c'est ce qu'on retrouve un petit peu aussi avec Léon XIV, tout à fait au fait des inquiétudes, des préoccupations de notre époque. Il ne les nie pas. Mais il vient dire qu'autre chose est possible.
5: Justement, c'est ça la liberté. C'est effectivement, lorsque le pape Léon dit « je n'ai pas peur de l'administration de Trump », c'est pas une critique politique, c'est la parole d'un homme libre. Un homme libre qui justement a cette liberté de Dieu, cette liberté d'annoncer l'évangile et cette liberté de faire la bonne nouvelle, autrement dit de faire le royaume de Dieu là où on est. Ce que faisait effectivement Madeleine Delbrel en son temps, elle avait cette liberté dans les circonstances historiques, tout comme Marcel Callot, tout comme d'autres saints dans des circonstances historiques parfois catastrophiques. On peut imaginer Maximin Kolbe, par exemple. Effectivement, la liberté, c'est ce qui permet eh bien, de mieux résister à l'oppression. Alors, quand le pape Léon rappelle la liberté, que ce soit à l'UNESCO ou ici en France, c'est aussi parce que, eh bien, pour le pape Léon, il y a cette inquiétude dans un monde qui vire au chaos.
0: Il parle de despotisme.
5: Oui, il a des mots qui sont assez forts. Alors effectivement, on peut coller les adjectifs de despote à certains cas qui sont connus, mais ce n'est pas l'occasion ici de le dire. Mais ce qu'il nous dit, c'est effectivement que partout dans le monde, y compris à travers de nouvelles technologies, eh bien, la liberté n'est pas quelque chose qui est acquise. Cette liberté, elle demande du courage. Et elle demande aussi un travail intérieur, elle demande un travail du silence, de l'écoute de la parole de Dieu.
0: Et alors ce qu'il souligne aussi, c'est combien notre liberté doit être orientée vers le bien.

Voilà, la procession a commencé. Pour ceux qui connaissent un peu Paris, elle a commencé près de la rue de la Madeleine, en face l'hôtel Crillon et l'hôtel de la Marine. L'évangile est porté en procession, suivi des évêques et le pape qui sera en dernier. C'est donc en ce moment un moment solennel, un moment de prière qui commence. La messe qui est prévue, c'est la messe pour la fontaine du salut. C'est une messe mariale, nous ne sommes pas un dimanche. Et pourquoi fontaine du salut? Parce que justement, cette fontaine du salut, c'est elle qui apporte la vie. Marie a apporté le Verbe fait chair, autrement dit la vie de Dieu qui nous est donnée. C'est tout le thème de ce voyage du pape Léon. Le pape Léon qui arrive et qui bénit la foule. Il a revêtu les vêtements liturgiques qui ont été faits spécialement pour cette célébration. Le pape est tout à fait heureux d'entrer ici, place de la

La procession continue et le pape Léon arrive au pied du podium. Sur ce podium qui a été fait spécialement ici sur la place de la Concorde, il y a un autel qui est tout simple, une croix de 4 mètres qui est visible eh bien, des champs de l'Arc de Triomphe. Et puis aussi au fond de ce podium, il y a la reproduction de la rosace de Notre-Dame. Cette rosace qui a été aussi une thématique d'hier soir à la veillée des jeunes. Et puis l'évocation hier par le pape Léon de la reconstruction de Notre-Dame. Comme un clin d'œil effectivement que cette cathédrale, une cathédrale éphémère, eh bien, nous sommes appelés à devenir une église vivante. Et puis sur le podium, il y a eh bien, la statue de la Vierge Marie qui est portée en procession par les Parisiens au 15 août. Cette statue auquel le pape Léon hier a embrassé et prié.

Salve Regina à l'issue des vêpres. Voilà, la procession eh bien, continue. Le pape Léon attend au pied de l'autel. Il est à la fois paisible et puis recueilli pour eh bien, commencer cette célébration mariale, cette messe en l'honneur de la Vierge Marie, comme je le disais effectivement, qui est cette fontaine du salut, autrement dit celle qui apporte la vie. Le pape Léon nous rappelait hier que eh bien, Marie est la patronne principale de la France.

0: Bérachet, vous êtes assomptionniste, vous serez avec nous durant tout cet office. La patronne de la France, Marie, patronne de la France, c'est une expression intéressante. On sait que le culte marial est important en France, c'est aussi cela qui vient redire le pape Léon XIV.
1: C'est cela aussi que le pape Léon vient nous redire, parce que effectivement le culte marial est important. Hier soir, à la veillée des jeunes, il y avait une procession où on rappelait les différents lieux d'apparition, Pomain, Lourdes, La Salette, la rue du Bac. Effectivement, et puis aussi le nom de Marie, le patronyme de Marie est souvent porté en France. Le patronyme de Marie est souvent associé à des villages en France. Pour le pape Léon, c'est nous rappeler que Marie nous aide à découvrir le Christ, parce que justement elle nous montre celui qu'elle a porté, le Christ Jésus. Et c'est cela, cette fontaine de la vie. Voilà, le pape Léon vient d'embrasser l'autel. Il va maintenant encenser cet autel, un autel éphémère effectivement, sur cette place de la Concorde. Encenser, c'est le signe de reconnaître que le culte qui va être célébré, la messe qui va être célébrée, c'est justement ce rapport avec Dieu. C'est d'abord l'Église du ciel qui célèbre pour justement nous appeler à célébrer ensemble. Ensemble, c'est-à-dire nous allons communier les uns avec les autres.
0: Père Philippe Bérachet, la devise de ce séjour papal, c'est « Pour que le monde ait la vie ». C'est un verset de Saint Jean, le verset 51 au chapitre 6. « Pour que le monde ait la vie, pour que le monde ait quelle vie, Père Philippe Bérachet ?»
1: Alors pour le pape Léon, cette vie, c'est la vie de Dieu. Parce que comme augustinien, lecteur de Saint-Augustin, il a lu les homélies de Saint-Augustin sur Saint-Jean. Augustin commente ce verset. Pour Augustin, c'est la vie de la grâce. Il y a deux formes de vie. La vie, on va dire biologique, telle qu'elle est, et cette vie divine qui nous est donnée. C'est tout le sens de ce que fait le pape Léon en ce moment en train d'encenser l'autel. C'est nous rappeler que nous n'avons pas que cette vie biologique. Nous n'avons pas que cette vie, comme il disait, qui nous conduirait au néant, mais au contraire, cette vie de Dieu qui nous traverse. Pour que le monde ait la vie, autrement dit que ce monde ne mette pas en danger par la guerre ou par la violence la vie humaine, mais aussi que la vie soit en abondance, autrement dit que nous soyons tous remplis de la vie de Dieu. Et voici la salutation liturgique du pape Léon, qui met ses lunettes et qui va commencer la prière liturgique, cette messe mariale, ici, sur RCF Notre-Dame.
2: Au nom du Père et du Fils et du Saint-Esprit.
3: Amen.
2: La paix soit avec vous.
3: Et avec votre esprit.
2: Frères et sœurs, le Seigneur nous rassemble pour la célébration de l'Eucharistie, source et sommet de notre vie. Avec la bienheureuse Vierge Marie, fontaine de salut, tournons notre regard vers Dieu, qui aime notre magnifique humanité, pour accueillir d'un cœur confiant la miséricorde qui nous est offerte. Reconnaissons humblement que nous avons péché. Je confesse Dieu Tout-Puissant,

0: Dieu. Que Dieu Tout-Puissant nous fasse miséricorde, qu'il nous pardonne nos péchés et nous conduise à la vie éternelle.
1: Amen.
2: Et le Kyrie est en messe basse de Gabriel Fauré.

0: Et les oraisons, ce sont donc les oraisons pour la Vierge Marie.
1: Prions le Seigneur. Seigneur Père très saint, puisque nous vénérons avec joie la Vierge Marie, par qui tu nous as ouvert la source du salut, le Christ Jésus, nous te supplions humblement, fais qu'en puissant largement à cette source de vie, nous produisions en abondance les fruits de l'Esprit Saint. Jésus-Christ, ton Fils, notre Seigneur, qui vit et règne avec toi dans l'unité du Saint-Esprit, Dieu pour les siècles des siècles.
2: Amen.
0: Et maintenant, nous entrons dans la liturgie de la parole. Nous allons entendre la lecture du prophète Ézéchiel au chapitre 47, qui sera lu par une personne qui actuellement se forme à la faculté Notre-Dame au collège des Bernardins. Le chapitre 47 du prophète Ézéchiel, c'est la conclusion de ce livre.
3: Lecture du livre du prophète Ézéchiel. En ces jours-là, au cours d'une vision reçue du Seigneur, l'homme me fit revenir à l'entrée de la maison. Et voici, sous le seuil de la maison, de l'eau jaillissait vers l'Orient, puisque la façade de la maison était du côté de l'Orient. L'eau descendait de dessous le côté droit de la maison, au sud de l'autel. L'homme me fit sortir par la porte du nord et me fit faire le tour par l'extérieur, jusqu'à la porte qui fait face à l'Orient. Et, là encore, l'eau coulait du côté droit. Il me dit, « Cette eau coule vers la région de l'Orient. Elle descend dans la vallée du Jourdain et se déverse dans la mer morte, dont elle assainit les eaux. En tout lieu où parviendra le torrent, tous les animaux pourront vivre et foisonner. Le poisson sera très abondant, car cette eau assainit tout ce qu'elle pénètre, et la vie apparaît en tout lieu où arrive le torrent. Au bord du torrent, sur les deux rives, toutes sortes d'arbres fruitiers pousseront. Leur feuillage ne se flétrira pas et leurs fruits ne manqueront pas. Chaque mois, ils porteront des fruits nouveaux, car cette eau vient du sanctuaire. Les fruits seront une nourriture et les feuilles un remède. Parole du Seigneur.
0: Rendant grâce à Dieu en chantant le cantique d'Isaïe au chapitre 12. Exultant de joie, vous puiserez les eaux aux sources du salut.

C'était le cantique d'Isaïe au chapitre 12. Maintenant, nous allons entonner l'Alléluia. Et toute l'assemblée, eh bien, se lève pour bien vivre ce moment de joie où justement, eh bien, nous allons entendre l'Évangile selon saint Jean au chapitre 7. Si quelqu'un a soif, qu'il vienne à moi et qu'il boive.

Au jour solennel où se terminait la fête des tentes, Jésus, debout, s'écria : Si quelqu'un a soif, qu'il vienne à moi et qu'il boive, celui qui croit en moi. Comme dit l'Écriture, de son cœur couleront des fleuves d'eau vive. En disant cela, il parlait de l'Esprit Saint qu'allaient recevoir ceux qui croiraient en lui.

Merci d'être avec nous pour suivre sur l'antenne de RCF Notre-Dame la première messe du séjour de Léon XIV en France. Et nous sommes avec le père Philippe Berrachet, assomptionniste, pour suivre cette messe magnifique ici à la Concorde, en plein cœur de Paris.

0: Et le pape qui bénit la foule avec l'évangéliaire, signe que c'est la parole de Dieu qui nous rassemble ici, ici à la Concorde, sur les Champs-Élysées, ou là où vous êtes, à l'hôpital, chez vous ou en prison. Qu'importe, l'essentiel, c'est que cet évangile nous bénit et vient nous donner cette joie. Nous allons maintenant entendre l'homélie du pape Léon XIV. Voilà le pape Léon qui prend les papiers et qui va prononcer son homélie avec cette grande assemblée qui, 600 000 personnes qui sont en attente.
1: Je remercie Dieu de la grâce que m'est offerte de me trouver ici, sur cette place de la Concorde, pour célébrer l'Eucharistie. Oui. Comme il est bon et doux pour des frères et sœurs de se retrouver ensemble afin de magnifier la grandeur de Dieu. Puisse ma présence au milieu de vous confirmer votre foi et vous encourager à sans cesse rayonner et transmettre la vie, la paix et l'amour de notre Seigneur bien-aimé Jésus-Christ. Si quelqu'un a soif, qu'ils viennent à moi et qu'ils boivent. Frères et sœurs, notre communauté assoiffée s'élance vers le Christ, source d'eau vive. Cette eau qui désaltère et fait fleurir la vie, cette eau de l'amour de Dieu, répandue dans nos cœurs par l'Esprit Saint qui nous a été donné. Le désir de Dieu habite notre cœur au plus profond, et nous crions avec le psalmiste, mon âme a soif de Dieu, le Dieu vivant. C'est le cri d'un homme humble et passionné, dont la soif la plus intérieure et existentielle ne cesse de grandir. Or, c'est Jésus-Christ, par son incarnation, qui rejoint tout homme dans son histoire, et se révèle à lui comme la véritable source d'eau vive capable d'étancher sa soif. Il ne s'agit pas tant d'une soif matérielle que d'une soif de sens, de vérité, d'accomplissement qui habite le cœur de chacun. Jésus répond à ce désir profond de relation, de communion avec Dieu, en qui réside la plénitude de la vie pour toujours. Dans la première lecture, le prophète Ézéchiel voyait l'eau jaillir du temple et se répandant dans le désert, purifier et fertiliser toutes choses. Plus tard, Saint Jean verra l'eau jaillir des côtés transpercés de Jésus, rendant l'esprit. Tous peuvent alors se brever à cette source afin de renaître et recevoir le don de l'Esprit pour devenir enfants de Dieu, des créatures nouvelles. Frères et sœurs, force est de constater qu'ici-bas, rien ne parvient à nous combler pleinement. Lorsque nous croyons enfin notre recherche achevée et nos efforts récompensés, bien souvent, le vide intérieur ressurgit plus profond encore. Alors, pour le combler, il se peut que nous recherchions de nouveaux plaisirs, que nous voulions posséder de nouvelles choses, que nous fassions tout pour nous divertir afin de ne plus ressentir ce malaise intérieur. La liturgie de la parole de ce jour nous invite à sonder notre cœur. Quelle est notre soif la plus profonde? Que cherchons-nous vraiment dans la vie? Nous aspirons tous au bonheur, à l'amour, à l'épanouissement. Mais à quelle source cherchons-nous à étancher notre soif? Nous contentons-nous des biens matériels, des satisfactions immédiates, de petites idoles si nombreuses qui promettent montes et merveilles, mais laissent notre cœur vide. Baptisés, nous avons reçu l'eau vive dont parle l'Évangile. Mais avons-nous vraiment rencontré le Christ personnellement? L'être humain est fondamentalement un être de désir et seul Dieu pour combler le vide intérieur. Oui, frères et sœurs, Jésus-Christ, le bon pasteur, nous guide, comme le berger guide ses brebis vers la source du bonheur et de la paix. Il connaît chacun et chacune de nous par son nom. Rien ne lui échappe de nos secrets, de nos intentions, de nos faiblesses. Il scrute les profondeurs de notre cœur. Il a donné sa vie pour nous et continue de la donner par les sacrements. Il porte sous ses épaules les brebis fatiguées ou blessées et ramène avec délicatesse celles qui se sont égarées. Jésus révèle l'amour inconditionnel de Dieu pour nous. Pour lui, aucun de nous n'est un numéro sur une carte d'identité, ni une matricule, mais une personne unique et irremplaçable. Vous voyons ici rassembler, frères et sœurs, héritiers d'une longue et belle histoire sainte en France. Je vous dis, abreuvez-vous à votre tour à cette source que le cœur de Jésus transperçait. Oui, vous avez soif de Dieu, de vie, de vérité, d'unité, de paix, de communion, de bonheur. Vous aspirez à redécouvrir un horizon lumineux, à bâtir une nation renouvelée à partir de ses racines irriguées par la foi. Ne gardez pas cette foi en Jésus-Christ pour vous-même, mais laissez-la déborder pour abreuver et combler les personnes que vous rencontrez. Il vous revient d'apporter l'espérance là où règne le découragement et la sécheresse spirituelle. C'est en acceptant de vivre en vérité sous le regard de Jésus que nous sommes authentiques, que nous pouvons regarder nos vies avec lucidité. Elles sont, certes, fragiles, vulnérables, volées au passage de la mort, mais elles sont aussi merveilleuses, miraculeuses, capables de se renouveler dans leurs relations et de s'ouvrir au véritable amour. Celui qui croit en moi, de son cœur couleront des fleuves d'eau vive. En nous abreuvant à la source qu'est le cœur du Christ, nous devenons nous-mêmes, comme l'a écrit Origène, des puits, des sources et des fleuves pour les autres. Le croyant qui y boit devient lui aussi source de vie par son lien d'existence avec le Christ et communique cette même vie au prochain. Chers frères et sœurs, l'eau vive de l'Esprit Saint s'est répandue en abondance et continue à porter ses fruits dans l'Église par les missionnaires et les témoins dans toutes les cultures et de tous les peuples. Elle féconde tout ce qui s'y laisse toucher, transformé par elle pour produire son fruit, c'est-à-dire la sainteté de ceux qui adorent le Dieu véritable et servent leurs frères et sœurs dans la charité avec générosité. Dans ce beau pays qu'est la France, beaucoup se sont abreuvés à cette eau vive au fil des siècles et ont totalement consacré leur vie au bien. Les premiers martyrs, tels Blandine, Pontin, Irénée, les saints fondateurs et fondatrices d'ordres religieux, les saints évêques comme Martin, François de Sales, les hommes et les femmes au cœur sensible aux besoins de leurs prochains, comme Vincent de Paul, Frédéric Ozanam, Jean Jugan et tant d'autres. Encore aujourd'hui, Ils sont nombreux dans notre société, notre paroisse, nos différentes activités. Ceux qui continuent à s'engager en faveur de la vie, de la famille, de la vérité, de la paix, de la fraternité, de la justice. De cette belle ville de Paris, je prie avec ferveur pour que l'eau vive de l'Esprit Saint se répande sur toute la France. Je pense à vous, chère famille, qui malgré les multiples difficultés que vous affrontez au quotidien, persévérez courageusement dans votre mission. Je vous remercie du fond du cœur pour tout le bien qui se réalise à travers vous. Que Jésus soit toujours concrètement présent au milieu de vous. Je pense à vous, chers jeunes. Vous êtes l'Église d'aujourd'hui. Comme il est beau de voir votre enthousiasme, votre dynamisme, votre engagement de la joie au sein des communautés chrétiennes. Je pense également à vous, chers catéchumènes et néophytes qui entreprenez le chemin de la foi, de la conversion et de l'initiation chrétienne. Puissiez-vous témoigner à d'autres autour de vous du cheminement que vous vivez et les motiver à s'interroger à deux tours. Que les dons de l'Esprit Saint fassent de vous des témoins vivants prêts à reprendre autour de vous la civilisation de l'amour. Frères et sœurs, tournons-nous vers la Mère de Dieu, source du salut, celle qui guide nos vies vers son Fils, auteur de toute grâce. Par son oui libre et confiant, elle est devenue la crainte, humble et voulue par Dieu, où l'amour du Père s'est incarné pour se donner au monde. Invoquons-la avec confiance, afin que par son intercession, des sources d'eau vive jaillissent au sein du peuple de Dieu et fassent partout fleurir en France des germes de foi, d'espérance et de charité. Amen.
2: Sous les applaudissements et aussi le recueillement qui va suivre de cette homélie prononcée par le pape Léon XIV, nous sommes sur RCF Notre-Dame avec le père Philippe Berachat, d'ici au cœur même de Paris, tout près de cette cathédrale de plein air, on peut dire, place de la Concorde. Dans cette homélie où le pape a insisté sur ce qui nous comble, qu'est-ce qui nous comble, qu'est-ce qui répond à notre soif, à quelle source cherchons-nous à étancher notre soif. Des questions qui viennent rejoindre chacun de ceux qui écoutent et qui, dans leur vie, continuent de chercher ce qui peut combler cette soif d'amour.
0: Effectivement, eh bien, c'est toute la thématique de ce temps où eh bien, le pape Léon nous invite à redécouvrir la figure du saint, autrement dit la figure des sources que Dieu a déjà données. Dieu a déjà donné, nous avons besoin de nous abreuver. Qui est-ce que nous écoutons? À quelle source eh bien, nous nous prenons? Maintenant, nous allons faire la prière universelle.
1: Et présentons nos pères les intentions de tous nos frères.
3: Pour le peuple des baptisés, afin que, comblés du don de l'Esprit, ils vivent la nouveauté de la vie en Christ et encouragent les catéchumènes à persévérer sur le chemin qui mène au sacrement. Prions le Seigneur.

0: pour le pape Léon, afin qu'à l'image du Christ, le bon pasteur, il témoigne avec sollicitude de la tendresse de Dieu envers chaque homme et soit artisan de communion et de l'unité de l'Église. Prions le Seigneur.
1: Pour les gouvernants, afin qu'éclairés par la sagesse, ils recherchent le bien commun et promeuvent la justice, la paix et le respect dû à toute vie humaine. Prions le Seigneur.
2: Pour ceux qui souffrent dans leur corps et dans leur âme, afin qu'éclairés dans leur épreuve par la lumière du Seigneur, ils trouvent le soutien nécessaire auprès de ceux qui prennent soin d'eux et le réconfort dans la visite de leurs frères. Prions le Seigneur.
1: Pour les jeunes, afin qu'en suivant avec confiance le Christ ressuscité, ils manifestent dans la société l'espérance dont notre époque a besoin et grandissent dans les valeurs humaines et chrétiennes. Prions le Seigneur.

0: Dieu qui sauve tous les hommes et ne veut en perdre aucun, écoute la prière de ton peuple et donne-lui la joie d'être exaucé. Par le Christ, notre Seigneur.
1: Amen.
2: Les cinq prières, cinq intentions, étaient lues par cinq néophytes. Les néophytes, ce sont les nouveaux baptisés. Et c'est effectivement l'occasion de les mettre à la fois à l'honneur et aussi de les mettre au service, comme le pape Léon le rappelait ce matin à l'Institut catholique. Eh bien, c'est en étant au service qu'on approfondit sa foi en s'engageant. C'est maintenant le temps de l'offertoire pour la procession des offrandes. Eh bien, le service liturgique a choisi à la fois le service de la solidarité du diocèse de Paris et aussi l'ordinariat des chrétiens d'Orient ici à Paris. C'est pour représenter la diversité de l'Église, à la fois une Église solidaire et aussi une Église élargie aux chrétiens d'Orient, aux chrétiens qui ont une manière de prier, une manière aussi qui est la nôtre aussi.

offrandes commencent à arriver. Place de la Concorde, les diacres dressent l'autel. Les diacres, dans ce signe du service, à service du peuple de Dieu, tant pour la liturgie que pour la parole, que aussi pour la charité. Les personnes arrivent avec les offrandes au pied de l'autel. Ici, place de la Concorde, où il y a un soleil et une petite chaleur. Chacun et chacune sont recueillis. C'est un grand moment pour beaucoup. C'est un temps d'intériorité, un temps marqué aussi par une certaine joie et puis aussi un empressement à découvrir ce que ce grand événement va produire dans la vie de chacun et de chacune. Le Saint-Père arrive et il prend les offrandes qui sont donc apportées par des personnes du service de la solidarité du diocèse de Paris. C'est donc l'occasion de mettre aussi tout le travail de charité et puis aussi les personnes les plus éloignées de la société qui sont souvent mis au banc de la société. Le pape était ce matin à la maison Bakita. C'est une rencontre à la fois discrète ici en mettant à l'honneur à travers la procession des offrandes. C'est l'occasion de rendre cette visibilité aux plus pauvres et à ceux qui sont au service de la charité.

Le chant d'offertoire quid retribuam domino. Comment rendrai-je au Seigneur tout le bien qu'il m'a fait? J'élèverai la coupe du salut. J'invoquerai le nom du Seigneur. Tu brisas mes chaînes. Je t'offrirai le sacrifice d'action de grâce. J'invoquerai le nom du Seigneur. Les offrandes, c'est aussi l'occasion pour nous-mêmes, là où nous sommes, eh bien, là où nous écoutons ici sur RCF Notre-Dame, eh bien, de déposer nos offrandes, de déposer nos vies, d'entrer en communion avec cette grande église ici rassemblée Place de la Concorde et aux Champs-Élysées. Nous, là où nous sommes, nous pouvons participer. Prenons ce temps pour eh bien, présenter nos offrandes au Seigneur dans la prière.

0: pape a encensé les offrandes du pain et du vin, mais c'est aussi toutes nos offrandes, le fruit de notre travail qui a été encensé. Le diacre encense celui qui préside, autrement dit, eh bien, le pape lui-même. Il va encenser aussi les autres ministres et l'assemblée ici présente. Encenser, c'est le signe effectivement de cette reconnaissance que nous sommes remplis eh bien, de l'Esprit Saint et que les offrandes eh bien, sont appelées à devenir corps et sang du Christ. Vous êtes ici sur RCF Notre-Dame, nous célébrons la messe du 26 septembre, une messe mariale pour la fontaine du Salut, présidée par le pape Léon XIV, ici, place de la Concorde.
1: Et c'est
0: la
1: prière que mon sacrifice, qui est aussi le vôtre, soit agréable à Dieu, le Père Tout-Puissant. Seigneur, transforme en sacrement du salut les dons que nous te présentons avec joie, alors que nous vénérons la bienheureuse Vierge Marie. Et de même que ton Fils, par son intercession, a changé en abondance l'eau en vin, lui qui vit et règne pour les siècles des siècles.
2: Amen.
1: Seigneur, soit avec vous. Élevons notre cœur.
2: Nous le tournons vers le Seigneur.
1: Rendons grâce au Seigneur notre Dieu.
2: Cela est juste et bon.
1: Vraiment, il est juste et bon de te rendre gloire, de t'offrir notre action de grâce, toujours et en tout lieu, à toi, Père Saint, Dieu éternel et tout-puissant. C'est à toi que s'adressent nos louanges quand nous célébrons la Vierge Marie. Alors que l'Esprit Saint la couvrait de son ombre, elle a donné au monde ta parole incarnée, Jésus-Christ, la source d'eau vive, où tous les hommes pourraient puiser, pour apaiser leur soif de toi. L'Église, elle aussi, offre à tous les fidèles les eaux du salut qui coulent du côté du Christ. Et les communique pure et féconde par les sacrements pour que ceux qui les reçoivent soient remplis de l'Esprit Saint et découvrent le Christ Sauveur lui-même. C'est par lui que les anges, assemblés devant toi, adorent ta gloire. À leur hymne de louange, laisse-nous joindre nos voix pour chanter et proclamer.
0: C'est le Sanctus de Saint-Séverin de M. Chapuis.

0: merci d'être avec nous sur l'antenne de RCF Notre-Dame. Nos studios sont installés sur la place de la Concorde pour cette première messe du pape Léon XIV.
1: Et il est juste que toute la création proclame ta louange, car c'est toi qui donnes la vie, c'est toi qui sanctifies toutes choses par ton Fils, Jésus-Christ, notre Seigneur, avec la puissance de l'Esprit-Saint. Et tu ne cesses de rassembler ton peuple afin que tu, de levant au couchant du soleil, une offrande pure soit présentée à ton nom. C'est pourquoi nous te supplions, Seigneur, de consacrer toi-même les offrandes que nous apportons. Sanctifie-les par ton esprit pour qu'elles deviennent le corps et le sang de ton Fils, Jésus-Christ, notre Seigneur, qui nous a dit de célébrer ce mystère. La nuit même où il fut livré, il prit le pain. En te rendant grâce, il dit la bénédiction. Il rompit le pain et le donna à ses disciples en disant: « Prenez et mangez-en tous. »

De même, après le repas, il prit la coupe. En te rendant grâce, il dit la bénédiction et donna la coupe à ses disciples en disant, « Prenez et buvez-en tous, car ceci est la coupe de mon sang, le sang de l'Alliance nouvelle et éternelle, qui sera versé pour vous et pour la multitude en rémission des péchés. Vous ferez cela en mémoire de moi. »

0: en faisant ainsi mémoire de ton Fils, de sa passion qui nous sauve, de sa glorieuse résurrection et de son ascension dans le ciel. Alors que nous attendons son dernier avènement, nous t'offrons, Seigneur, une action de grâce, ce sacrifice vivant et saint. Regarde, nous t'en prions, l'oblation de ton Église, et daigne reconnaître ton Fils, qui selon ta volonté s'est offert ton sacrifice pour nous réconcilier avec toi. Quand nous serons nourris de son corps et de son sang, et remplis de l'Esprit Saint, accorde-nous d'être un seul corps et un seul esprit dans le Christ.
1: Que l'Esprit Saint fasse de nous une éternelle offrande à ta gloire, pour que nous obtenions un jour l'héritage promis avec tes élus. En premier lieu, la bienheureuse Vierge Marie, Mère de Dieu, avec Saint Joseph, son époux, les bienheureux apôtres, les glorieux martyrs qui ne cessent d'intercéder auprès de toi et nous assurent de ton secours.
2: Et maintenant, nous te supplions, Seigneur, par le sacrifice qui nous réconcilie avec toi, étends au monde entier le salut et la paix. Affermis ton Église en pèlerinage sur la terre dans la foi et la charité, en union avec ton serviteur, notre pape Léon, notre évêque Laurent, moi-même ton humble serviteur, l'ensemble des évêques, les prêtres, les diacres et tout le peuple que tu as racheté. Écoute en ta bonté les prières de ta famille que tu as voulu rassembler devant toi. Dans ta miséricorde, ramène à toi, Père très aimant, tous tes enfants dispersés. Pour nos frères et sœurs défunts, et pour tous ceux qui ont quitté ce monde et trouvent grâce devant toi, nous te prions. En ta bienveillance, accueille-les dans ton royaume, où nous espérons être comblés de ta gloire, tous ensemble et pour l'éternité, par le Christ notre Seigneur, par qui tu donnes au monde toute grâce et tout bien.

0: Délivre-nous de tout mal, Seigneur, et donne la paix à notre temps. Soutenez-nous par ta miséricorde, nous serons libérés de tout péché, à l'abri de toute épreuve. Nous qui attendons que se réalise cette bienheureuse espérance, l'avènement de Jésus-Christ, notre Sauveur.
1: Merci.
0: Seigneur Jésus-Christ, tu as dit à tes apôtres, « Je vous laisse la paix, je vous donne ma paix. Ne regarde pas nos péchés, mais la foi de ton Église. Pour que ta volonté s'accomplisse, donne-lui toujours cette paix et conduis-la vers l'unité parfaite.

Et nous sommes avec le père Philippe Berached, assomptionniste, animateur d'une auberge de jeunesse chrétienne à Douéniat, à quelques pas d'ici. Vous connaissez la voix du père Philippe parce qu'il nous a accompagnés déjà plusieurs fois, et notamment à Pâques, lors de nos immersions. Nous sommes installés sur la place de la Concorde, tout près de cette cathédrale de plein air, on peut dire, cathédrale éphémère. Le temps est avec nous, les cœurs sont aussi tous tournés vers le Christ au moment de cette communion pour cette première messe célébrée par le pape Léon XIV à l'occasion de sa visite en France et son deuxième jour à Paris. L'avion décollera ce soir tout de suite après la messe pour se rendre à Lourdes.

Voici l'agneau de Dieu. Voici celui qui enlève les péchés du monde. Heureux les invités au repas des noces de l'agneau.

0: Voilà, nous sommes effectivement en direct de la place de la Concorde où le pape Léon célèbre la messe. Il célèbre la messe de la fontaine du salut, une messe mariale qui nous rappelle que Marie est effectivement cette patronne de la France. Le mouvement de communion commence. Les diacres et les prêtres chargés de la communion se mettent en route ici sur la place de la Concorde et déjà sur les Champs-Élysées. La logistique pour une messe où 600 à 700 000 personnes sont présentes est effectivement bien rodée, que ce soit à Rome ou lors des JMJ. Chacun va pouvoir communier là où il est. Communier, c'est aussi pour nous qui sommes auditeurs ici avec RCF Notre-Dame, cette communion spirituelle, cette communion où nous sommes tous rassemblés ici, présents à ce même événement, cet événement de joie et d'espérance. Le pape Léon, dans son homélie, nous appelait à revenir à la source et nous questionner sur cette source qui jaillit du cœur du Christ, cette source qui a jailli, comme il le précisait, ici en France, à travers des figures de saints. Il nous invite à nous y plonger et à nous y abreuver. C'est un clin d'œil effectivement à ce qu'il a vécu et ce qu'il a proclamé hier soir à la veillée des jeunes, une invitation à cultiver cette source unique du Christ à travers différents visages, le visage des saints qui sont proposés.
1: Et tandis que s'organise la communion, chaque prêtre au départ devait avoir un enfant de cœur à ses côtés. Alors, ça n'a pas toujours été possible parce qu'il y a presque 2500 prêtres et de tous les diocèses de France. C'est aussi ce qui est magnifique ici. Alors, ils sont protégés par des parapluies, Léon XIV, peut-être que vous en avez entendu parler, Père Philippe Berachet. En tout cas, il y a aussi beaucoup de couleurs puisque chaque volontaire a son t-shirt jaune. Moment de communion, moment d'Eucharistie. L'Eucharistie au cœur de la vie de chaque chrétien. C'est un moment très fort aussi. Le pape n'a pas beaucoup parlé de l'Eucharistie, mais il a parlé du Christ présent dans la vie de chacun d'entre nous.
0: Oui, le Christ est présent en chacun. Et c'est tout le thème de cette visite apostolique du pape Léon pour que le monde ait la vie. Cette vie du Christ qui nous est donnée, cette vie qui est en fait la vie de la grâce de Dieu, cette vie qui nous invite à découvrir que Dieu est présent au cœur de notre vie.

0: Célébrer l'Eucharistie et communier au corps et au sang du Christ, eh bien, c'est justement eh bien, montrer par ce signe que, effectivement, oui, nous avons la vie en abondance. En tout cas, le pape Léon a fortement insisté durant cette célébration et puis dans les autres discours qu'il a donnés ici à Paris sur cette vie à travers la figure des saints qui nous sont proposés, tels que nous l'avons entendu dans son homélie tout à l'heure.
1: Père Philippe Berrached, le grand thème du pape Léon XIV, c'était la liberté, on en a parlé, c'est aussi la vérité. J'allais dire sans surprise, mais c'est important de dire de quelle vérité on parle. La vérité sous le regard de Jésus, c'est l'authenticité, c'est regarder sa vie avec lucidité, c'est aussi en accepter les vulnérabilités. Il a eu des mots très, très forts et très doux aussi à la fois hier pour redire combien nous pouvons chacun autour de nous regarder qui doit être soutenu, qui a une vie qui mérite, qui a besoin de notre compassion, qui a besoin de notre tendresse. C'est aussi cela, le respect infini de la vie, de sa naissance jusqu'à la mort, mais aussi au quotidien avec son entourage.
0: Alors pour le pape Léon, pour poursuivre, il n'y a pas de vérité sans amour et pas d'amour sans vérité. Amour et vérité se rencontrent, dit le psaume 84. C'est effectivement un fondement qui est essentiel. Lorsque le pape nous invite à cultiver cette vérité, il nous invite aussi à cultiver cet amour qui est donné et qui est le signe eh bien, de toute cette vie qui est donnée. Et Madeleine, nous pouvons effectivement contempler cette vie qui est présente ici, bien sûr, cette assemblée, dans cette assemblée, ici, place de la Concorde et sur les Champs-Élysées, dans ce moment de communion où les uns et les autres vont communier, où eh bien, les uns et les autres vont vers ces parapluies. Plus que des parapluies, c'est toute cette foule qui, effectivement, est très variée, avec des âges, avec des situations sociales qui sont variées, avec aussi eh bien, des situations qui sont variées. Chacun porte à la fois ses joies, mais aussi ses peines. Et c'est véritablement ce moment de communion qui est vécu à la fois avec une profondeur et une profonde vérité, c'est-à-dire que chacun et chacune qui vient ici communier, eh bien, il vient en vérité, eh bien, s'abreuver à cette source unique qu'est le cœur du Christ qui apporte, eh bien, cette source inépuisable, cette sainteté dont parlait le pape Léon dans son homélie.
1: La sainteté qui est associée à la persévérance. Là aussi, le pape Léon XIV insiste beaucoup là-dessus pour dire qu'en effet, il y a la question de ce n'est pas un feu de paille, mais c'est aussi une persévérance, oser se dépasser.
0: Alors effectivement, quand on emploie des saintes telles que Marcel Callot, telles que même Jeanne d'Arc qui a été évoquée hier soir, ou Madeleine Delbrel qui a été citée par le pape Léon, ce sont des figures persévérantes. Cette persévérance, c'est-à-dire une fidélité dans le quotidien malgré toutes les difficultés. On peut imaginer eh bien, une Madeleine Delbrel ici dans la ceinture rouge de Paris, on peut imaginer un Marcel Callot dans les terribles heures qu'a connu l'histoire de France, ou une Jeanne d'Arc, ou un Carlo Acuti dans sa maladie. Effectivement, c'est une invitation à cette fidélité du quotidien malgré toutes les difficultés. Lorsque le pape Léon propose cette vie en abondance, cette vie de Dieu qui est offerte, il ne nie pas les difficultés. Il invite effectivement eh bien, à oser la fidélité, oser cette fidélité malgré tout, on pourrait dire, c'est ça la persévérance.

0: écoutez RCF Notre-Dame où nous sommes très heureux de vous retransmettre en direct la première messe du pape Léon XIV à l'occasion de son voyage en France. Le pape Léon XIV qui, dans son homélie, a insisté sur les premiers martyrs, ceux qui ont consacré leur vie au bien. Alors il a cité Blandine, Potin, Irénée, les saints fondateurs des ordres religieux, les évêques comme Martin Saint-François de Sales aussi. Introduction à la vie dévote, qui est un magnifique ouvrage qui peut être sur votre table de chevet. Et puis les hommes et les femmes sensibles aux besoins de leur prochain, Saint Vincent de Paul, Frédéric Ozanam. Tous ces saints qui nous conduisent à les observer, à regarder ce qu'ils ont, à lire ce qu'ils ont écrit, à regarder leurs gestes, comment ils se sont accomplis dans leur propre vie. C'est la question de la vocation. Père Philippe Berachède, dites-nous quelques mots aussi sur les premiers martyrs dont il a été question. Alors ce matin aussi, oui. Lors de sa visite au Carme.
1: Alors les premiers martyrs, que ce soit les martyrs sous la Gaule, et puis aussi les martyrs sous la Révolution, mais aussi les martyrs de la Seconde Guerre mondiale, hein, sous le nazisme, c'est une invitation plus qu'à la persévérance, c'est une invitation aussi à confesser sa foi malgré tout. Et on disait effectivement que le martyr est la semence des chrétiens, autrement dit, eh bien plus on confesse sa foi malgré tout, plus on est persévérant, plus la foi chrétienne se développe. Et effectivement, la terre de France, la terre d'Europe, est une terre de martyrs, du fait que, effectivement, sous l'Empire romain, mais aussi sous les difficultés historiques qu'a connues notre pays, eh bien, beaucoup ont versé leur sang parce qu'ils ont été fidèles au Christ, fidèles à l'Église. Être martyr, c'est aussi, eh bien, plus qu'un acte de courage, c'est un acte d'abord de fidélité. Et quand le pape Léon justement évoque ces martyrs, c'est un appel pour chacun et chacune d'entre nous, eh bien, à vivre de cette fidélité, à vivre de cet encouragement et aussi à vivre de cette confession de foi. Parce que quand on évoque un martyr, on fait la mémoire d'un martyr, on évoque et on fait mémoire surtout de cette confession de foi qui est donnée. On voit bien que là, il y a tout un lien avec le renouveau des catéchumènes, les néophytas, mais aussi le renouveau de l'Église qui est en France, sur plus que la question de la fidélité, sur oser et effectivement cette confession de foi que beaucoup eh bien, ont payé du prix de leur sang. Et c'est une invitation, eh bien, nous aussi, à nous en inspirer chaque jour de fait. Et puis je rajouterai aussi que ce que le pape Léon a évoqué dans son homélie, effectivement, c'est à grands traits, il a brossé un portrait de famille de l'Église de France. Parce que quand on évoque Blandine, quand on évoque Saint-François de Sales, quand on évoque Vincent de Paul, quand on évoque Marcel Callot, quand on évoque Malden del Breil, pour le pape Léon, c'est le portrait de famille de l'Église, c'est le portrait de famille de l'Église de France. Qui que nous soyons, quelle que soit notre origine, quelle que soit notre venue dans notre pays, nous sommes effectivement dans cette famille.
0: Et c'est cela finalement que voulait dire le pape Jean-Paul II, Saint Jean-Paul II au Bourget en 1980, lorsqu'il a évoqué la fille aînée de l'Église. Église de France, qu'as-tu fait de ta promesse? Au fond, c'était une manière de nous dire, est-ce que aujourd'hui tu as en mémoire les saints qui t'ont précédé en France? Est-ce que tu fais comme s'ils n'existaient pas? Est-ce que tu fais comme si tu n'avais pas entendu ce témoignage de ces gens qui ont vécu leur vie par le Christ et qui donc l'ont vécu différemment? C'est aussi une interpellation pour nous aujourd'hui. Est-ce que nous connaissons bien l'histoire de ceux qui nous ont précédés et qui se sont laissés transformer envers et contre tout? Ça n'a pas été plus facile pour eux. Père Philippe Berachède, c'est aussi cet appel-là. À la fois, on entend le pape Léon XIV s'inscrit dans la tradition de l'Église et en même temps, il interpelle aujourd'hui, dans notre monde contemporain, ce que chacun peut faire. Et personne n'est exclu. Il le dit d'ailleurs quand il rappelle que le Christ connaît nos secrets, c'est son expression. Voilà, le Christ connaît tout de chacun et le Christ invite chacun, quel qu'il soit. Il n'y a pas d'exception dans l'Église. Il n'y a pas de vie qui ne vaille pas la peine.
1: Exactement, il y a quelque chose aussi de plus fort que le pape Léon eh bien, vit aussi, c'est que dans la Bible, la mémoire, c'est l'identité. Vous savez, aujourd'hui, on parle beaucoup de questions d'identité. Eh bien, dans toute la Bible, c'est ce « souviens-toi que Dieu t'a libéré », c'est cette identité. Ceux qui ont une identité, ce sont ceux qui ont une mémoire. Et quand le pape Léon évoque cet album de famille, ou quand le pape Saint Jean-Paul II évoquait effectivement le baptême, cette racine qu'il nous donnait, eh bien, les papes nous rappellent effectivement non seulement cet album de famille, mais notre propre identité. Ne perdons pas notre mémoire pour garder notre identité. Et cette mémoire n'est ni excluante, au contraire, elle ouvre de nouveaux horizons, elle ouvre des perspectives nouvelles. Comme disait le pape Léon, personne n'est exclu, parce que justement, lorsque la mémoire est ouverte, elle ne fait que grandir, elle ne fait qu'accueillir

0: vous êtes sur RCF Notre-Dame pour continuer à suivre la messe célébrée par le pape Léon XIV, ici à la Concorde. Une célébration qui rassemble des personnes venues de plus de 34 diocèses. Alors l'ensemble des vêtements liturgiques a été créé et dessiné sous la conduite de la commission diocésaine d'art sacré de Paris. On entend l'orgue, on entend un octuor de cuivre, il y a trois niveaux de chœur, une centaine de très jeunes chanteurs aussi. Tout le monde est mobilisé. Et le pape Léon XIV l'a redit hier, notre vie, lorsqu'elle est orientée vers le bien, le beau et le vrai, c'est aussi la philosophie, c'est avec la persévérance une autre vie qui ne chasse pas forcément les ténèbres, mais qui, en tout cas, est une vie éclairée par d'une conscience éclairée, on pourrait dire.
1: Alors, il rajoutait aussi aux religieux et religieuses et aux prêtres la question de la belle liturgie. Il le disait hier à travers les vêpres, à travers sa monition aux vêpres à Notre-Dame. Et on peut dire aujourd'hui qu'effectivement, eh bien, il y a une mise en acte de cette beauté de la liturgie. Parce que, effectivement, dans cette cathédrale éphémère, ici, place de la Concorde, et sur les Champs-Élysées, qui est comme une nef de cette cathédrale, eh bien, il y a une beauté. Il y a la beauté d'abord de ce peuple de Dieu qui est avec cette grande variété. Il y a effectivement devant nous des Picards, des Savoyards, des Bretons, mais il y a aussi, on va le dire de manière plus simple, des gens du 9-3, des gens du 16e. En tout cas, il y a tout ce peuple de Dieu qui est ici rassemblé, uni. Et puis il y a aussi cette beauté de l'intériorité qui est donnée parce que effectivement. Eh bien, que ce soit les concélébrants, le pape Léon, et aussi tous ceux et toutes celles qui célèbrent ici, il y a cette intériorité, il y a ce recueillement qui est beau à voir. Et puis, il y a aussi cette soif qui s'exprime à travers à la fois l'écoute de l'homélie du pape Léon. On peut témoigner ici, Madeleine, qu'effectivement, en voyant les gens ici, place de la Concorde, et en voyant sur les écrans, chacun et chacune, pour reprendre un thème, le thème de l'homélie et les thèmes de la première lecture, buvait les paroles du pape Léon, comme pour exprimer cette attente. Et effectivement, c'était beau à voir, en tout cas, cette attente. Vous êtes sur RCF Notre-Dame. La communion commence à se terminer ici, place de la Concorde et sur les Champs-Élysées, à cette grande messe, cette messe mariale de la fontaine pour nous rappeler que Marie a porté le Christ et qu'elle nous apporte la vie, autrement dit, le Christ Jésus.

0: Vous êtes sur RCF Notre-Dame, en direct de la place de la Concorde et des Champs-Élysées. La messe est présidée par le pape Léon XIV. La communion vient de se terminer. Ici, c'est un temps de recueillement, de silence, d'adoration après ce temps de communion. Le soleil a fait son apparition. Chacun et chacune eh bien, se recueille. Le pape Léon nous a encouragés eh bien, à nous abreuver de cette source unique qu'est le cœur du Christ. Ce cœur du Christ qui est effectivement ce corps et ce sang qui nous est donné. Le pape Léon va maintenant dire l'horizon conclusive de l'Eucharistie. Chacun se lève. Nous pouvons effectivement toujours communier ici.
1: Prions le Seigneur.
0: À travers la radio.
1: Nourris, Seigneur, à la table du ciel, nous avons puissé avec joie aux sources du salut. En ce jour où nous vénérons la Vierge Marie, accorde-nous d'y trouver dans ce sacrement une source jaillissant pour la vie éternelle, par le Christ, notre Seigneur.
2: Amen.
0: Voilà, la messe va bientôt se terminer, ici, en direct, sur RCF Notre-Dame, place de la Concorde. C'est maintenant Monseigneur Ulrich qui va donner un mot de remerciement au nom du diocèse, mais aussi au nom de tous ceux et toutes celles qui sont ici, présentes dans cette assemblée éphémère.
3: Voilà, et je vais vous laisser, Père Philippe Berachet, avec Melchior Gormand.
4: Très sympa.
3: Je regagne l'aéroport à mon tour.
4: Et chaleureusement. Vous étiez attendu en France, et cet après-midi, comme hier soir, le long des boulevards, des personnes de tout le pays, et d'ailleurs probablement, sont venues pour prier avec vous et vous dire leur gratitude. Vous avez salué les enfants, les foules et béni les enfants. Vous étiez attendu à Notre-Dame par les prêtres, les diacres, les épouses de diacres, les religieux, les religieuses, les consacrés, les séminaristes, tous vous disent leur reconnaissance. Vous étiez attendus

0: Vous étiez attendu. Vous étiez attendu par les jeunes et ils ont rempli le Stade de France. Pour une soirée qui restera dans leur mémoire. Les équipes responsables de l'accueil de vous-même et des foules qui sont accourues de partout, et les 14 000 bénévoles qui se sont mobilisés avec tant de générosité et de discrétion. Toutes ces équipes rendent grâce pour ces heures inoubliables. Par votre présence et votre parole, les croyants se sentent encouragés dans la mission d'annoncer l'Évangile. Et les hommes et femmes de bonne volonté qui ne partagent pas la foi catholique peuvent se sentir écoutés, compris, aimés et rassurés sur les chemins de leur vie. Les catéchumènes, les néophytes et leurs accompagnateurs ont été touchés de votre attention à eux et à notre démarche en assemblée synodale provinciale. Et vous-même, très Saint-Père, comme un pèlerin de cette espérance, vous attendiez de voir Notre-Dame de Paris. Notre-Dame est toujours Notre-Dame en chaque lieu et elle est ici devant nous. En chaque cœur, elle est notre mère. Elle est la reine de la paix et la porte du ciel. C'est ainsi qu'elle est représentée, je vous l'ai montré hier soir, dans notre cathédrale, dans l'oculus, au-dessus de nos têtes, nimbée d'étoiles, à la croisée du transept et à la base de la flèche qui s'est écroulée le 15 avril 2019. Lors de l'incendie, cette image avait été détruite par le feu. Heureusement, des photographies ont permis de la reproduire fidèlement. Nous avons pu la replacer là-haut et aussi en faire un autre exemplaire identique que je suis maintenant heureux de vous offrir au nom du diocèse de Paris et des 8 autres diocèses de cette province. Très Saint-Père, merci de tout. Nous vous suivons maintenant à Lourdes et à Metz.
1: Voilà ce mot de remerciement de Monseigneur Laurent Ulrich, l'archevêque de Paris, Philippe Berachet. Je prends le relais de Madeleine Vatel, je suis très heureux d'être avec vous.
2: Merci, enchanté Melchior. Ah
1: bah, écoutez, on reste ensemble en direct jusqu'à 17h. Voilà le pape Léon XIV qui offre aussi...
2: Un calice à Monseigneur Ulrich et donc effectivement aussi au diocèse de Paris et à tous les diocèses d'Île-de-France. C'est un échange de cadeaux. L'oculus représentant la Vierge Marie couronnée d'étoiles et le pape Léon qui offre effectivement un calice à Monseigneur Ulrich.
1: Quelle ferveur sur cette place de la Concorde, sur les Champs-Élysées, des jeunes, des familles qui scandent Léon. Il y a une ambiance qui est vraiment particulière, évidemment, Philippe Berachet. On le sent depuis qu'il est arrivé hier, Léon XIV à Paris.
2: Effectivement, il y a aussi une certaine beauté. Alors, il y avait toujours une certaine inquiétude sur à la fois la participation, mais aussi sur l'accueil des Parisiens. En tout cas, ça a été un accueil non seulement chaleureux, on l'a vu dans la déambulation, on l'a vu ici, sur la place de la Concorde. Et maintenant, c'est la bénédiction, normalement en latin.
1: Et finale.
2: Et finale. Oh, mais non.

Voilà, c'est donc l'envoi. Après la bénédiction et l'envoi aller dans la paix du Christ, le Saint-Père va s'approcher de la statue de Notre-Dame. Cette statue qui est portée en procession le 15 août ici à Paris. Et l'assemblée ici présente va entonner le Salve Regina, le salut marial du soir. Une célébration marquée par Marie.

0: Michel Beauchamp, évidemment Philippe Berached.
1: Oui, c'est la salutation que eh bien, tous les religieux, les consacrés, en tout cas tous ceux qui célèbrent les complis, le fils des heures, eh bien, chantent chaque soir. Chanter le Salve Regina, c'est aussi se confier à Marie. On voit que eh bien, le Saint-Père a voulu appuyer effectivement Marie comme patronne de la France, comme reine aussi de tous les saints, pour nous inviter à nous plonger dans ces figures, comme je disais tout à l'heure, à nous plonger dans cet album de famille que dans son homélie, le pape nous invite non seulement à feuilleter, mais à nous en nourrir.
0: Le pape qui est évidemment très applaudi par la foule, il y a une ovation, on imagine, alors on n'est pas sur les Champs-Élysées, mais on imagine le bruit, Philippe Berached, qui doit être très impressionnant.
1: Alors effectivement, il y a à la fois ce bruit, on sent qu'il y a une émotion à la fois de chacun et de chacune, ceux qui sont devant nous. On peut imaginer l'émotion de ceux qui sont à 2 km, parce que les Champs-Élysées, c'est 2,5 km, c'est quelque chose d'assez important. Mais aussi, on a vu sur les écrans géants, on ne le voyait pas suffisamment, ici, on voit une émotion du pape Léon. Il y a cette émotion, parce que c'est un homme qui est à la fois sensible, timide, sans doute ça va de pair,
0: oui.
1: Cette communion entre ces deux émotions, cette émotion du peuple et l'émotion du pape Léon ici présente.
0: Et alors, le timing est vraiment respecté, Philippe Berached, puisqu'il est 16h30, la messe devait durer 1h30, donc on est pile à l'heure.
1: Alors ça, c'est quelque chose qui personnellement j'admire, parce que ce soit à Rome, que ce soit dans les JMJ ou ici à Paris, à chaque fois eh bien, que le pape, le Vatican organise une célébration, le timing est parfaitement millimétré, respecté.
0: Et sur RCF Notre-Dame, je peux vous assurer qu'on aime beaucoup ça aussi. On est ensemble en direct jusqu'à 17h. Alors on a toujours nos correspondants sur le terrain, notamment Philomène Dubois. Philomène, vous avez assisté à cette messe en plein air, cette messe Place de la Concorde et sur les Champs-Élysées. Et vous avez rencontré des personnes qui sont venues de très loin pour participer à cette messe.
2: Voilà, il y a beaucoup de ferveur, des applaudissements, la musique aussi de la sortie de la messe. Je pense que vous entendez l'ambiance autour de moi. Voilà, c'est très fervent. Et en effet, je suis avec Douglas qui est venu justement du Brésil. Douglas, est-ce que vous pouvez nous raconter un petit peu comment vous avez vécu cette messe?
3: Ah, c'est incroyable, c'est la première fois que je vois le pape. J'ai vu hier et c'était incroyable. J'étais tellement choqué. J'étais au Vatican, mais je n'ai jamais vu le pape en direct. Et là, je suis très surpris, c'est incroyable. J'ai mon âme qui... Ça,
2: c'était ça, le tout premier pape que vous voyez de vos propres
3: yeux. J'ai vu de ma vie. C'était mon rêve depuis quand j'étais petite, de voir le pape, c'était mon rêve. Et là, je suis très choquant.
2: Est-ce qu'il y a un moment qui vous a marqué en particulier pendant cette messe?
3: C'est la messe pour
2: l'Eucharistie.
3: Exactement. Moi, j'ai senti ma grand-mère...
2: Vous tenez un chapelet entre vos mains qui appartenait à votre grand-mère,
3: ouais,
2: c'est ça?
3: J'ai senti ma grand-mère, vraiment, c'est vraiment choquant.
2: Voilà, vous l'entendez, Melchior, vraiment, c'était plein d'émotions. Les gens autour de moi sont encore émus. Et puis on voit voilà, le pape Léon XIV qui commence à se diriger vers la sortie.
0: Merci beaucoup, Philomène Dubois. Vous restez pas très loin, on vous accueillera à nouveau à l'antenne sur RCF Notre-Dame dans quelques minutes, avec évidemment d'autres fidèles, d'autres participants à cette messe, comme Douglas qu'on vient d'entendre depuis le Brésil, qui a dit d'ailleurs, Philippe Berached, ça m'a fait rire, il a dit « je suis très choquant », il voulait dire « je suis très choqué », mais par la ferveur.
1: Exactement.
0: Également.
1: Exactement, c'est tout fait une forte émotion pour chacun et chacune qui sont présents ici, comme Douglas, parce que vivre cet événement, c'est aussi vivre une communion les uns avec les autres, et si... quelque chose qui est important. Il faut quand même bien se représenter ce cadre. On est à deux pas de l'Assemblée nationale, on est sur la place de la Concorde qui rappelle des événements révolutionnaires, on est sur les Champs-Élysées, là où il y a un défilé militaire chaque 14 juillet. Il y a aussi eh bien, le souvenir de l'histoire, de tout ce qui s'est passé sur ces Champs-Élysées, la défaite française, mais aussi eh bien, la venue du général de Gaulle. Et ici, il y a eu cet événement, cette messe présidée par le pape Léon. Personne ne connaissait l'histoire sans doute ici de tout ce qui s'est passé, mais en tout cas, il y a quelque chose qui se passe dans ce temps, c'est cette ferveur, cette douceur, cette profondeur et au fond cette grande émotion d'être ici.
0: Alors sur l'autel, vous les voyez, Philippe Berachel, on voit des évêques, des cardinaux prendre des photos de la foule. À mon avis, ils doivent être aussi très impressionnés par ce qu'ils ont vécu à Paris.
1: Ah, je pense que c'est pas souvent que certains évêques, y compris au Vatican, eh bien, voient une telle ferveur et une telle assemblée. Vous savez, on dit souvent que les Français sont, et en particulier les Parisiens, sont froids, sont etc. Eh bien là, au contraire, il y a une ferveur et il y a quelque chose qui s'est passé. Et donc, on peut dire qu'il y a deux choses qui se passent. Il y a à la fois cette émotion, comme Douglas, et sans doute du côté de ces évêques qui prennent des photos, un étonnement, une curiosité devant non seulement eh bien, le renouveau de l'Église en France, mais aussi de tous ces jeunes, que ce soit hier soir au Stade de France ou encore ici. Eh bien là, il y a quelque chose d'étonnant qui est en train de se vivre.
0: Vous étiez hier au Stade de France, Philippe Berachel ?
1: Alors moi, j'étais avec des jeunes qui n'avaient pas de billets. Et oui. On a regardé sur écran géant. Parce qu'il fallait aussi être présent avec ceux qui n'avaient pas pu avoir de billets. Parce que effectivement, il y avait 88 000. Mais je peux vous dire que si on avait fait plus, il y aurait eu largement le double, le triple, voire le quadruple. Et donc, même en étant en dehors et simplement sur écran géant, avec ces jeunes qui n'avaient pas pu participer, effectivement, il y avait aussi cette grande joie de pouvoir participer par la télévision à ce grand événement.
0: Et j'y étais, au Stade de France, on y était sur RCF Notre-Dame, j'étais aux côtés de Pauline de Torsiac. Alors moi, ce qui m'a marqué, évidemment, c'est ce spectacle. C'était une veillée absolument magnifique, extrêmement bien organisée. Et puis, énormément de jeunes, 80 000 jeunes. Et la différence aujourd'hui, Philippe Berachel, c'est qu'il y a beaucoup de familles présentes sur les Champs-Élysées. C'est très intergénérationnel, j'ai envie de dire. Il y a des petits bébés qu'on a vus, il y a des adolescents, des adultes, et puis après ça monte dans les âges.
1: Effectivement, il y a on va dire de 0 à 90 ans, parce qu'il y a des personnes à la fois très âgées, il y a des personnes qui sont à mobilité réduite, il y a des personnes qui sont avec un handicap mental, il y a des personnes qui sont effectivement de situations sociales fort différentes.
0: Oui.
1: Et ça, c'est quelque chose qu'il y a de beau. Les médias nous avaient annoncé qu'il y avait des politiques, les médias nous avaient annoncé qu'il y avait aussi des grandes personnalités qui allaient participer ou qui n'y participaient pas à la messe. En tout cas, ce qu'il y a de beau ici, c'est que celui qui soit ici, à la place de la Concorde, ou 2,5 km plus loin, donc au rond-point des Champs-Élysées, ou à l'Arc de Triomphe, eh bien, il y a aussi cette égalité. Il n'y a pas de différence les uns avec les autres. Il y a un peuple qui est rassemblé.
0: Oui, alors vous parliez des politiques. Il y avait Yaël Braun-Pivet qui était présente, la présidente.
1: Effectivement.
0: Ce qui est très important, en tout cas, de représenter aussi le gouvernement français.
1: Qui est voisine.
0: Oui, président de l'Assemblée nationale, absolument. Dominique de Villepin, Cécile Duflot, il y avait aussi François Fillon, le ministre de l'Éducation, M. Giffray. Bref, il y avait évidemment beaucoup de monde. Dans un instant, on va retrouver Philomène Dubois en direct, toujours de ce terrain. Philomène, c'est notre correspondante que vous entendez depuis le début de cette émission spéciale. Ce qui m'a marqué également, Philippe Berachel, je pense que vous en avez parlé avec Madeleine, mais je vous avoue que je ne captais pas très bien, donc je n'ai pas pu vous écouter en direct sur RCF Notre-Dame. C'était lors de la communion avec les ministres de la communion qui étaient accompagnés d'un parapluie pour les repérer dans la foule.
1: Exactement. Alors c'est tout à fait important dans ces grands événements, que ce soit Lourdes, à Rome, au JMJ ou ici, effectivement, à Paris, eh bien de pouvoir, non seulement une question pratique, fluidifier la communion, mais c'est aussi un signe. La liturgie nous invite à donner accès à l'Eucharistie, parce que chacun et chacune ici eh bien, a besoin de vivre cette communion. Et alors je peux vous dire qu'en voyant ici de la tribune des médias,
0: oui,
1: on voyait qu'effectivement il y avait non seulement une ferveur, mais il y avait aussi une profondeur aux personnes qui communiaient. Et il y avait effectivement dans le thème de la liturgie, dans le thème de ce que disait le pape Léon, une soif de rencontrer le Christ, une soif de vivre de la vie du Christ.
0: 700 000 personnes, selon le Vatican, présentes aujourd'hui au cœur de Paris, sur les Champs-Élysées et sur la Concorde. On va retrouver Philomène Dubois, justement, qui est avec Sixtine, qui habite en région parisienne et qui est bénévole, Philomène. Philomène Dubois, est-ce que vous êtes là? Alors peut-être qu'elle a un problème de réseau, Philomène, et ça ne m'étonnerait pas, Philippe Berachette, tant
2: il y a eu des problèmes de
0: réseau aujourd'hui. C'est, je disais 700 000 personnes, 400 enfants de cœur quand même, Philippe Berachette, c'est beaucoup, 2000 prêtres, 12 000 bénévoles comme Sixtine, j'espère qu'on va pouvoir entendre dans quelques instants. L'organisation est vraiment très impressionnante.
1: Ah, c'est une organisation impressionnante et c'est une organisation qui s'est faite aussi dans la rapidité. On a su tardivement les dates, on a su effectivement tardivement que le pape Léon avait répondu à l'invitation de Mgr Ulrich et de Mgr Alvin pour venir ici en France et à Paris. Et effectivement, ça a été une organisation express. En plus, il faut savoir que l'organisation a eu les 2 mois d'été. Nous savons qu'en France, eh bien, pendant les 2 mois d'été, on circule et on fonctionne un peu au ralenti. Et donc, c'est tout à fait quelque chose d'extraordinaire d'avoir pu organiser ces célébrations, organiser ce voyage ici à Paris dans une période aussi réduite, oui. En tout cas pour un résultat qui effectivement donne quelque chose ici à voir et qui est beau à voir.
0: On a retrouvé Philomène Dubois en direct sur RCF Notre-Dame. Vous êtes avec votre bénévole Sixtine.
2: Oui, exactement, Melchior. J'espère que vous m'entendez bien. On s'est déplacé donc un peu plus loin pour être directement avec les bénévoles. Et donc, je suis avec Sixtine, qui a seulement 18 ans, a décidé de s'engager pour le pape. Comment est-ce que vous avez vécu toute cette journée en tant que bénévole?
4: Moi, j'ai juste adoré. J'ai apprécié chaque instant, en fait, voir que l'avenue du parc ramène autant de personnes, c'est vraiment magnifique. Et moi, j'étais marquée spécialement par le silence, en fait, enfin le calme en tout cas, en attendant l'arrivée du pape, qui en fait, c'était impressionnant, quoi.
2: Vous aviez quoi comme rôle comme bénévole? Est-ce que vous avez vécu du coup la journée un peu différemment?
4: Alors, moi j'étais en charge de la surveillance, donc avec une équipe. La différence qu'on a vécue, c'est juste qu'on s'est retrouvés plus tôt pour pouvoir organiser un peu, savoir quel sera notre rôle. Mais sinon, en fait, on l'a beaucoup vécu avec les autres.
2: Voilà, Melchior, donc le témoignage d'une bénévole qui a passé donc toute la journée ici à accueillir les autres pour que cette rencontre se passe dans les meilleures conditions.
0: Merci beaucoup Philomène Dubois avec donc cette jeune qui s'appelle Sixtine. Sixtine qui est bénévole, qui a 18 ans, qui disait que c'était relativement calme en attendant le pape. Oh, je suis pas très d'accord, Philippe Berachette. Je suis allé me promener tout à l'heure sur les Champs-Élysées. Alors c'était pas les jeunes d'hier au Stade de France, mais il y avait quand même une certaine excitation. Ça frémissait.
1: Alors, je dirais que c'était un événement catholique, c'est-à-dire dans le sens où il y avait de tout. C'est-à-dire que c'était universel, c'était une joyeuse animation. Effectivement, il y avait du silence. Effectivement, il y avait des gens qui discutaient. Effectivement, il y avait des gens qui se rencontraient. Effectivement, il y avait des gens qui chantaient, qui criaient, qui s'interpellaient, des gens qui étaient joyeux, des gens qui cherchaient le silence, des gens qui essayaient de comprendre aussi ce qui se passe. Et au fond, c'est tout cela. Vivre un tel événement, c'est aussi vivre toute cette diversité, non seulement de visages, mais aussi d'attitude de silence, d'attitude de recueillement, d'attitude de joie, plus ou moins exprimée bruyamment, mais qu'importe, ça fait partie aussi de toute cette ambiance familiale, intergénérationnelle, on va dire peut-être même interculturelle, et en tout cas qui donne effectivement un beau visage à l'église qui est ici en France.
0: Il est un peu plus de 16h40 sur RCF Notre-Dame. On vous fait vivre au plus près et pas à pas évidemment cette venue du pape Léon XIV en France. Pour Paris, c'est bientôt fini, il va bientôt décoller pour prendre la direction de Lourdes. Justement, on va retrouver Étienne Pépin qui se trouve à l'aéroport. Bonjour Étienne.
5: Alors, bonjour à tous.
0: C'est bientôt le départ.
5: Eh oui, exactement. Vous savez que la presse accréditée à bord du vol papal part un peu avant la fin de la cérémonie, un peu avant la fin de la messe pour rejoindre l'aéroport, suivre les saluts des autorités avant de monter dans l'avion. Cette fois, c'est un avion Air France, puisque vous savez que le pape arrive d'Italie, arrive de Rome avec un avion de la compagnie nationale, donc ITA Airways. Et puis ensuite, il fait les vols intérieurs et le vol retour vers Rome avec un avion du pays. Donc cette fois, c'est Air France. Air France qui, cette fois, pour ce cinquième voyage apostolique, voyage en France, a mis à disposition gratuitement les avions pour le pape entre Paris et Lourdes, Lourdes et Metz, Metz et Rome. Voilà, ce qui est un véritable cadeau donc, à la délégation pontificale à laquelle voilà, j'appartiens puisque je suis journaliste dans le vol du pape. Voilà.
0: Voilà, et ça, on est très fiers, Étienne Pépin, on peut le dire quand même. Et je pense que vous l'êtes également. Qu'est-ce que je voulais vous dire ? Alors, évidemment, l'étape parisienne, elle est terminée pour les 14. Pour autant, ce n'est pas du tout la fin du voyage. Hein.
5: Alors, pas du tout, Melchior Gormand, puisque ce soir, ce soir s'ouvre la deuxième partie de ce voyage apostolique à Lourdes avec dès ce soir une prière à la grotte. Le pape demain matin a rendez-vous avec les évêques de France dans l'hémicycle. C'est là que les évêques ont l'habitude de se retrouver deux fois par an en assemblée plénière. Il y aura la messe sur la prairie face à la grotte demain matin. Nous pourrons suivre cela évidemment sur RCF Notre-Dame. L'après-midi, quelques rencontres importantes quand même, puisqu'il y aura ce moment tout à fait particulier de rencontre du pape avec les hospitaliers, les malades qui sont accueillis à Lourdes, et puis une rencontre privée avec des personnes victimes d'abus et de violences sexuelles dans l'église. Notez également que le soir, le pape Léon XIV participera à une grande veillée mariale à travers le sanctuaire, une procession, comme il est de tradition, dans le sanctuaire de Lourdes, sanctuaire marial, sanctuaire où a eu lieu en 1858 les premières apparitions à Bernadette Soubirous. Et donc voilà, c'est ce que va vivre pour cette nouvelle étape le pape Léon XIV à l'occasion de son cinquième voyage apostolique en France sur le thème « Pour que le monde ait la vie ».
0: Merci beaucoup Étienne Pépin. Bon vol, j'espère qu'il n'y aura pas trop de turbulences dans l'avion, mais en tout cas on sera heureux de vous retrouver ce soir également lors de l'arrivée à Lourdes, puisqu'on vous retrouve de 19h, enfin on vous retrouve, je vous retrouve aux côtés de Louis Dauphren de 19h à 20h30 ce soir pour vous faire vivre justement.
5: À tout à l'heure, avec grande joie, Melchior Gormand, et bonne émission.
0: Vous êtes bien sur RCF Notre-Dame, il est 16h45, on est ensemble encore jusqu'à 17h et toujours avec vous Philippe Bérachède. Qu'est-ce qui vous a marqué aujourd'hui lors de cette messe qu'on a vécue place de la Concorde et sur les Champs-Élysées ?
1: Deux choses. La première, c'est effectivement le visage de l'Église qui est en France. Ce visage, comme je disais, qui est varié. C'est un visage qui est à la fois bien rempli de joie et aussi rempli d'attente. On sentait effectivement qu'il y avait cette soif dans les visages, dans les attitudes. Il suffit juste de marcher effectivement autour des Champs-Élysées pour découvrir eh bien, ces visages, on va dire, assoiffés, pour reprendre le thème biblique. Et puis la deuxième chose, c'est dans le message du pape Léon, son homélie, il nous invite véritablement à ouvrir notre album de famille. Mmh. En citant Blandine jusqu'à effectivement Madeleine Delbreuil, en passant par effectivement Vincent de Paul. C'est un album de famille auquel on doit peut-être mieux le regarder et mieux s'inspirer. Vous savez, dans la Bible, comme je disais tout à l'heure, la mémoire, c'est l'identité. Se souvenir, souviens-toi, hein, dans l'écriture, se souvenir, c'est acquérir eh bien, oui, découvrir son identité. Et ce que le pape Léon nous dit à travers cet album de famille, de Blandine jusqu'à Marcel Callot ou jusqu'à Madeleine Delbreuil, eh bien, c'est dire se souviens-toi, souviens-toi que Dieu a agi. Dieu a agi à travers Blandine, Dieu a agi à travers Saint Vincent de Paul ou Marcel Callot. Et donc, Dieu agit encore aujourd'hui parce que Dieu désire que tu aies la vie et en abondance.
0: Philippe Bérachède, vous êtes assomptionniste. Hein. Je rappelle aussi que vous êtes animateur d'une auberge de jeunesse.
1: Effectivement, l'auberge Adveniat, qui est à 300 mètres d'ici. Donc, je viens en voisin, on peut dire que je joue à domicile. On va dire ça avec humour. Effectivement, nous aussi, je vais faire un peu ma pub, nous aussi, on a accueilli 70 jeunes qui ont participé hier soir et qui participent à cette célébration eucharistique. C'est un peu eh bien, un nouveau visage aussi d'église, c'est-à-dire l'occasion, eh bien, ce qu'on appelle un tiers-lieu, eh bien, l'occasion eh bien, à chacun et à chacune de venir tel qu'il est. Parce que ce soit l'auberge de jeunesse et ici aussi, c'est un peu le nouveau visage de l'église. On vient tel que l'on est, avec le visage que l'on a. Et c'est ensemble, comme disait le pape Léon ce matin, eh bien, c'est ensemble, en marchant ensemble, la synodalité, eh bien, qu'on progresse.
0: Ma question va être un peu naïve, pardonnez-moi Philippe Bérachède, mais est-ce qu'il y aura un avant et un après pour tous ces jeunes qui ont vécu de près ou de loin, notamment la veillée hier au Stade de France.
1: Alors il y a un précédent, le précédent de 97 avec les JMJ, avec Saint-Jean-Paul II. Effectivement, l'Église de France a eu un électrochoc. Un électrochoc, c'est-à-dire il y a eu des vocations qui sont nées à la suite de ces JMJ. Il y a eu aussi une nouvelle manière de faire de la pastorale. Ici, effectivement, avec le pape Léon, il va y avoir un après sans doute. On ne sait pas lequel il sera. Le Monseigneur Rich parlait effectivement de cette assemblée synodale. C'est dans la même veine. En tout cas, ce qui est sûr, c'est que aujourd'hui, on ne pourra pas faire comme si le pape Léon n'était pas passé en France.
0: Oui.
1: Ou en tout cas à Paris. Et donc après, c'est aux communautés, mais aussi à chacun, à chacune, de se nourrir de ce qu'il a dit, de se nourrir de cette joie qui a été partagée. On pouvait dire que, effectivement, ce n'était pas possible parce que, voilà, rassembler les Français, c'est difficile, à la Concorde, c'est des questions politiques, etc. Eh bien, aujourd'hui, 700 000 personnes, oui, c'est possible. Vous savez, je vais vous dire un secret.
0: Dites-nous.
1: Il y avait même des prêtres et même des évêques, on ne va pas citer leur nom, qui craignaient que pour la déambulation du pape, il n'y ait personne. C'est-à-dire vendredi dernier. Hier.
0: Mais il s'est passé tellement de choses depuis hier qu'on a l'impression
1: Et bien au contraire, ça a surpris tout le monde. Et donc, oui, qu'on soit simplement ici venu dans cette assemblée, qu'on soit en paroisse et qu'on n'a pas pu venir à Paris ou qu'on viendra à Lourdes ou à Metz, on ne pourra pas faire comme si Léon n'était pas passé. À nous de nous inspirer de ce qu'il nous a dit et finalement de reprendre l'album de famille.
0: Exactement. Et vous savez, cette nuit, en rentrant du Stade de France, j'ai mis du temps à trouver le sommeil. Il fallait que ça redescende. Alors, jusqu'à 3h du matin, j'ai regardé les réseaux sociaux parce que finalement, je n'avais pas vraiment vu ce qui s'était passé en direct sur les images, puisque nous, on avait pour le coup toutes les images avec nos yeux directement au Stade de France. Et je voyais sur les réseaux sociaux une effervescence et puis quelque chose d'assez unanime sur la réussite de la veillée, sur la réussite de la déambulation dans Paris. Alors, il y en a toujours qui vont râler en disant que, on ne pouvait pas passer en métro ou autre. Bon, c'est pas grave, c'est comme ça. Mais quelque chose d'unanime.
1: Oui, et puis aussi...
0: D'universel.
1: D'universel.
0: C'est plutôt le terme que je cherchais.
1: D'universel. Et puis ce matin, en écoutant les jeunes à 6h30, parce qu'il fallait se lever tôt pour partir, il y en a qui sont venus à 8h ici, sur les Champs-Élysées. À 6h30, en discutant avec ceux qui avaient été au stade, il y a aussi un mot qui m'est revenu, qui m'a été donné, c'est le mot fierté. On est fier de notre Église, on est fier du Christ, on est fier de proclamer le Christ dans notre vie. Vous savez, il y a des jeunes qui, effectivement, sont dans des différents milieux, des milieux dans le 9-3 ou dans le milieu rural. Effectivement, c'est pas facile de se proclamer chrétien. Effectivement, c'est pas facile de dire qu'on va à la messe. Effectivement, c'est pas facile de dire que, effectivement, on va au Stade de France. Il y a un jeune qui, effectivement, a dit à ses amis qu'il allait ce week-end non pas faire une fête estudiantine, mais qu'il allait, effectivement, monter à Paris pour aller au Stade de France voir le pape. Et bien là, il a dit, regardez ce que ça va être à la télé. Et il a envoyé les photos sur ses réseaux sociaux, sur Instagram. Et effectivement, il lui a répondu, c'était génial.
0: On est ensemble encore jusqu'à 17h, Père Philippe Berachet sur RCF Notre-Dame. On a Philomène Dubois qui est toujours avec nous sur place sur les Champs-Élysées. Philomène, vous êtes en compagnie de Claire qui est venue d'une très belle ville, de Lyon.
6: Et oui, Melchior, on continue notre petit tour et on se retrouve donc avec Lyon. On a vraiment toute la France qui s'est déplacée jusqu'à Paris pour voir le pape aujourd'hui. Et Claire, du coup, comment est-ce que vous avez vécu cette messe? Est-ce que c'était à la hauteur des attentes que vous pouviez avoir?
7: Ben, plus que la hauteur, oui. J'étais comblée par ce pape qui nous écoute, qui est vraiment à notre écoute et qui n'a pas peur de dire sa foi.
6: Est-ce que vous avez sorti une ferveur au moment de son passage ou à un moment donné dans la messe? Est-ce que vous avez été pris justement par cette grande foule qui était rassemblée ici?
7: Depuis ce matin qu'on l'attendait, oui, il y avait une grande ferveur quand il est passé. Oui, ça passe très vite, mais on était tellement contents de le voir passer.
6: Et vous avez vécu ça donc avec le diocèse de Lyon. Vous êtes venu avec eux en groupe. Ils vous entourent là encore en ce moment. Comment c'était de vivre ça en groupe aussi? C'est important de le vivre en communauté.
7: Oui, parce que ce matin, on est parti avec le TGV, un TGV spécial. Donc, du coup, on a prié dans le TGV tous ensemble. Voilà, on s'est tous suivis. Voilà, là, on est un peu éparpillés, mais voilà.
6: Voilà, Melchior, donc vous voyez, il y a vraiment toute la France qui était ici. Là, ça commence un peu à se vider. Les personnes essaient de se diriger vers la sortie. Mais il y a encore des personnes qui sont présentes sur les pelouses, qui prennent le temps avant de repartir.
0: Merci beaucoup, Philomène Dubois. On va vous laisser repartir à RCF Notre-Dame, dans les locaux, dans votre bureau, pour pouvoir travailler tous les reportages que vous avez réalisés tout au long de la journée. Alors peut-être que ça se vide sur les Champs-Élysées, Philippe Berachette. Pour autant, alors là, on a une vue absolument magnifique sur la place de la Concorde. Benoît, la réalisation confirme, il y a un monde de fou encore.
1: Oui, et un monde statique, on va dire.
0: Même oui, s'il est joyeux. Ça m'inquiète un petit peu, parce qu'après, il faut que je file
1: ça
0: aussi.
1: Ça ne bouge pas, parce qu'effectivement... Alors, il y a des écrans sur des écrans. C'est indiqué qu'il faut attendre le départ du Saint-Père. Probablement, il n'est pas encore dans sa voiture. Effectivement, il doit sortir de la sacristie puis emprunter la route vers l'aéroport.
0: Je crois qu'il est en train de partir.
1: Il est en train de partir. Voilà, on voit les gyrophares.
0: Ouais, c'est sûr qu'il est
1: en train
0: de partir.
1: Les gens sont en train de le saluer. Alors lui, il aura de la chance pour aller à Orly. Il aura 20-25 minutes. Voilà. Oui, il est en train de partir. Il y a le convoi qui est en train de partir. Et donc probablement après la Concorde pourra se vider. En tout cas, il y a effectivement personne ne râle, personne ne critique ici, parce que justement, c'est un moment de convivialité, un moment de joie. Les gens se parlent les uns avec les autres. Alors les gens sont en train de saluer là-bas. Nous, on ne voit pas.
0: On voit pas la voiture. Je pense qu'il est dans la BMW d'hier, qui était également au Stade de France, parce que la Papa Mobile, pour le coup,
1: sans doute c'est.
0: Écoutez, attendez, mais je vais me lever, tiens. Hop, tout en direct sur RCF Notre-Dame. Oui, mais je pense qu'il est passé.
1: Qu'il est
0: oui,
1: non,
0: c'est
1: passé.
0: Sûr, il est passé.
1: Il est passé.
0: Voilà,
1: il est passé.
0: On essaye de vous décrire vraiment ce qu'on est en train de vivre sur RCF Notre-Dame, mais c'est de la Concorde.
1: Visiblement, le convoi ralentit, donc il est en train de saluer les personnes.
0: Une dernière fois avant de partir pour l'aéroport d'Orly.
1: Aller vers Lourdes.
0: Pour Lourdes. À noter également qu'il y avait des petits messages qui ont été transmis sur les écrans géants. Pas de quête lors de cette messe, mais par contre... pourquoi pas faire un don, ça peut être intéressant. C'est vrai qu'il n'y a pas eu de moment de quête.
1: Alors d'abord, on peut dire que l'Église se met à l'heure, c'est-à-dire que c'est la quête numérique. Donc c'est une invitation à quêter par SMS ou par QR code. C'est une invitation, alors c'est quelque chose à la fois de plus sécure. Quand on est 700 000 ici sur les Champs-Élysées, effectivement des mouvements d'argent, c'est quand même compliqué. Et ça permet de fluidifier. Effectivement, c'est aussi un appel aux dons parce que, comme le disait avec humour, l'évêque de Saint-Denis, c'est-à-dire que les 88 000 qui sont allés hier soir, s'ils avaient payé, ou les 700 000, s'ils avaient payé ce qu'ils auraient payé pour un concert d'une chanteuse célèbre, le plus bas prix
0: ou d'un groupe,
1: on aurait eu trois fois le budget de la visite du pape ici à Paris. Donc c'est aussi dire, c'est aussi une gratuité qui a été offerte, mais une gratuité qui invite effectivement à ne pas hésiter à donner.
0: Vu le show surtout au Stade de France, c'est digne des plus grands. Je ne sais pas si vous êtes déjà allé voir un concert au Stade de France ou dans un stade...
1: Exactement, mais ce n'est plus dans mes moyens.
0: Ah oui. mais vraiment, voilà, c'était très impressionnant. Voilà. On arrive à la fin de cette émission spéciale, toujours en direct sur RCF Notre-Dame. La circulation n'a toujours pas avancé, Philippe Berachette, les gens sont toujours bloqués, mais finalement, il fait très beau. Alors ça aussi, je voulais qu'on en parle ensemble.
1: Ah oui.
0: Parce que ce matin, je me suis réveillé tôt, on s'est réveillé tôt, il y avait, comme on dit, une espèce de purée de pois dans le ciel.
1: Exactement.
0: Il y avait un crachin breton.
1: Comme disait ma grand-mère bretonne, ça fouaille.
0: Ah ben, écoutez, on l'embrasse. Philippe Berachette, le soleil... vraiment est arrivé quand le pape est arrivé
1: à la
0: Concorde.
1: Effectivement, il y a un beau soleil qui est arrivé, une belle éclaircie et presque une chaleur parce qu'effectivement...
0: ça tapait tout à l'heure.
1: Ça commençait à taper. Là, effectivement, le jour baisse, on va dire, et ça permet de mieux respirer. Mais en tout cas, il y avait une belle lumière et c'est ça qui aussi ajoutait parce que on voyait cette belle lumière sur les monuments parisiens, sur la Concorde, il y a des monuments intéressants. et puis aussi qui réfléchissait les visages des personnes, et ça c'était tout à fait beau à voir.
0: Bon, parler de la météo c'est bien, mais il faut qu'on parle aussi du programme du pape. On en a parlé avec Étienne Pépin tout à l'heure, donc direction Lourdes, avec une belle journée demain, dimanche, et ensuite Metz. C'est ce qu'on pourra vous faire vivre sur RCF Notre-Dame. Je vous rappelle qu'on vous retrouve quand même en direct ce soir de 19h à 20h30 avec Louis Dauphren et moi-même, et bien sûr nos correspondants sur place à Lourdes. Je pense à Pauline de Torsiac aussi, qui est dans l'avion pour Lourdes et qui va rejoindre le Saint-Père. On entendra également Étienne Pépin. Ça va être là aussi un grand moment à vivre, Philippe Bérachette. Vous partez à Lourdes, non? Vous restez
1: non,
0: là pour l'instant?
1: Non, je serai à Metz.
0: Ah, vous partez à Metz. Voilà. Bon, bah, écoutez, on vous accueillera avec grand plaisir. Merci beaucoup pour votre écoute, pour votre fidélité, Philippe Bérachette. C'était un plaisir de vous entendre.
1: Merci, moi aussi.
0: C'est un peu improvisé.
1: Pas de souci, il faut vous avoir improvisé.
0: C'est l'idée. Je rappelle que vous êtes assomptionniste, vous êtes animateur d'une auberge de jeunesse chrétienne qui s'appelle
1: Adveniat. L'auberge Adveniat, qui est ici près des Champs-Élysées, rue François 1er.
0: Rue François 1er. On remercie également Martin Dumont qui était tout à l'heure également sur ce plateau.

0: Merci Rached.
1: Merci beaucoup.
0: Merci beaucoup. Dans un instant, vous avez rendez-vous avec Frédéric Mounier pour les racines du présent. Et on vous laisse avec cet hymne de cette venue pontificale pour que le monde ait la vie, composé par Grégory Turpin et Natacha Saint-Pierre. Belle soirée à l'écoute de RCF Notre-Dame et à tout à l'heure, 19h en direct, pour l'arrivée à Lourdes du Saint-Père.

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1: Il est 17h. 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
2: Bonjour à tous, bienvenue sur RCF Notre-Dame pour cette nouvelle édition de notre émission hebdomadaire, Les Racines du Présent. Alors nous venons de vivre ensemble ce grand moment de la messe du pape à la Concorde. C'est l'occasion pour nous de regarder un peu dans le passé, de faire un peu un point sur cette relation entre Rome et Paris, entre la France et le Vatican. On va s'apercevoir avec notre invité qu'aucune nation n'a occupé dans l'histoire de la papauté moderne une place aussi complexe que la France. On dit d'elle, vous le savez, qu'elle a été la fille aînée de l'Église. Elle est aussi, nous allons le revoir, le pays qui a emprisonné deux papes, aboli les états pontificaux avant l'Italie, inventé la séparation la plus stricte de l'Église et de l'État parmi les grandes nations catholiques, mais aussi fourni à Rome, tout au long de la même période, une part décisive de ses missionnaires, de ses théologiens et de ses pèlerins. Avec notre invité, nous allons tenter d'y voir plus clair sur cette relation entre les papes et la France. Philippe Chenot, bonjour.
3: Bonjour.
2: Un grand merci à vous d'avoir accepté notre invitation. Nous sommes avec vous en duplex depuis Rome. Vous êtes professeur d'histoire de l'Église moderne et contemporaine à l'Université pontificale du Latran à Rome. Je rappelle le titre de l'un de vos derniers livres publiés chez DDB, « Pourquoi Rome a parlé, le magistère pontifical à l'époque contemporaine ». Avec vous, donc, nous allons retracer depuis Pie VI, depuis la Révolution française, cette longue histoire complexe et très chaotique des relations entre les papes et la France.
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2: Nous sommes en conversation depuis Rome avec l'historien Philippe Chenot et avec lui nous allons remonter le cours de l'histoire depuis la Révolution française et Pie VI jusqu'à Léon XIV. Alors Pie VI, nous sommes au moment de la Révolution française, celle-ci, Philippe Chenot, met Rome devant un fait accompli, c'est-à-dire que nous avons eu la nationalisation des biens du clergé en novembre 89, puis la constitution civile du clergé en juillet 92 qui redessine la carte des diocèses, fait élire les évêques par les citoyens et supprime toute intervention pontificale dans leur institution canonique. Alors, comment Pie VI a-t-il réagi à ce fait accompli de la Révolution française, Philippe Chenot ?
3: Oui, Pie VI, qui est élu en 1775 et qui va régner jusqu'en 1799, est le pape de la Révolution française. Mmh. C'est un pape intransigeant, il appartient à ce qu'on appelle les zelanti au sein de la curie romaine par opposition aux politicanti. Et donc il va, après un certain temps d'hésitation, on a même pu parler d'un certain silence de Rome dans les premiers mois de la Révolution.
2: Il mettra plusieurs mois avant de réagir à ce coup de tonnerre de la Révolution française.
3: Exactement, plusieurs mois avant de publier ce texte fameux qui est le bref Quod aliquantum differé, ce qui a été différé quelque temps, littéralement, en mars 1791, et où il condamne très fermement, très clairement, aussi bien la déclaration des droits de l'homme et du citoyen, donc les principes, les grands principes qui ont animé, qui sont à la base de cette révolution, à savoir les principes de liberté et d'égalité. Et d'autre part, il condamne aussi ce qu'on appelle la constitution civile du clergé, qui avait été adoptée l'année précédente par l'Assemblée.

0: assemblée constituante.
1: Voilà, et à partir de ce moment-là, donc le clergé français, et plus largement le catholicisme français, va être véritablement scindé entre le clergé constitutionnel qui accepte ces propositions de la Révolution française, et puis le clergé dit réfractaire, et cela ouvre un cycle de persécution très très importante. Alors, cette rupture est aussi territoriale et diplomatique, Philippe Cheneau, puisque l'Assemblée nationale annexe Avignon et le comtat venaissin, qui étaient des états pontificaux, en septembre 1791.
0: Oui, absolument. Donc cette attitude intransigeante du pape va conduire à la division de l'Église de France, comme vous l'avez dit, entre les prêtres qui vont prêter serment, qu'on va appeler les prêtres jureurs, et les prêtres qui vont s'y refuser, les prêtres réfractaires. Et donc on assiste à la naissance d'une double Église, l'Église constitutionnelle officielle, reconnue par le gouvernement, et l'Église qui se veut fidèle à Rome, l'Église clandestine. Et la réconciliation entre ces deux Églises, finalement, n'adviendra qu'au moment du Concordat napoléonien en 1801, sous un autre pape cette fois, qui est le successeur de Pie VI, le pape Pie VII, qui est élu à Venise en 1800.
1: Alors on va y venir, on va venir à Pie VII, mais avant il faut en terminer, si j'ose dire, Philippe Cheneau, avec Pie VI, puisque vous l'avez dit, Bonaparte arrive avec le traité de Tolentino en février 1797, qui impose au pape la cession d'Avignon, de Bologne, de Ferrare, de la Romagne. Il impose aussi au pape une indemnité écrasante, la livraison de manuscrits et d'œuvres d'art qui prendront le chemin du Louvre, et en février 1798, eh bien, les troupes françaises rentrent dans Rome et proclament la République romaine. C'est un véritable traumatisme, Philippe Cheneau.
0: Oui, absolument. C'est la première occupation de Rome en 1798, et elle va se traduire par l'arrestation et la déportation du pape, en Toscane d'abord, et puis ensuite à Valence, où il s'éteint, il meurt le 29 août 1799.
1: Et il meurt de façon tout à fait indigne. On dit de lui qu'il a été inscrit à l'état civil à l'occasion de son décès, comme je cite, citoyen Braski, de son nom de son nom
0: absolument,
1: de naissance.
0: Absolument.
1: Voilà. Donc ça s'est très très mal passé entre Pie VI et la toute jeune République française. C'était l'époque du consulat. Alors vous avez évoqué Philippe Cheneau, Pie VII, Pie VII et Napoléon. Là aussi, ça a été extrêmement tendu. Il y a eu ce concordat que vous avez évoqué du 15 juillet 1801, qui ne rétablit pas la religion d'État, mais le catholicisme est reconnu comme la religion de la grande majorité des citoyens français. Précisez la nuance, Philippe Cheneau, s'il vous plaît.
0: Oui, donc Pie VII est un pape beaucoup plus conciliant à la base que Pie VI. Hein, c'est un religieux bénédictin qui est élu au terme d'un assez long conclave qui se tient à Venise. Et donc, il est sitôt élu, il va essayer de trouver un accord avec la France de Napoléon. Donc, il négocie et signe, pas lui, parce que les papes ne signent pas les concordats, mais enfin, il inspire la signature de ce concordat avec Napoléon du 15 juillet 1801, qui donne effectivement redonne un statut légal à la religion catholique en France, en reconnaissant dans l'article 1er du concordat, on reconnaît que la religion catholique, apostolique et romaine est la religion de la grande, très grande majorité des Français. Donc c'est une reconnaissance de fait et plus de droit. Mmh. C'est ça qui est intéressant. Donc,
1: c'est une mesure
0: sociologique et non plus une reconnaissance de droit comme la religion catholique était la religion de droit sous l'Ancien Régime.
1: Voilà, donc, c'est une mesure de pacification.
0: Il y a place aussi à l'existence d'autres cultes minoritaires comme les cultes protestants, juifs, etc.
1: Et donc le pape accepte la perte des biens de l'Église, des biens qui ont été nationalisés
0: C'est la contrepartie, on accepte l'aliénation des biens de l'Église, et puis il accepte aussi de contraindre tous les évêques, à la fois les évêques qui lui ont été restés fidèles et les évêques constitutionnels, à remettre leur siège, donc à démissionner.
1: Oui.
0: Pour reconstituer un nouvel épiscopat, et donc ça a été un très grand sacrifice qu'a dû accepter, qui est contraire à toute la tradition de l'Église, la tradition canonique de l'Église.
1: Est-ce qu'on peut faire le parallèle, Philippe Chenot, entre ce que voulait Napoléon Bonaparte, c'est-à-dire se créer une Église de France à sa main, en quelque sorte, et ce qui se passe de façon tout à fait contemporaine en Chine, où on demande, où le pouvoir central de Pékin demande à l'Église d'être une Église nationale. Est-ce qu'on peut faire ce parallèle-là, Philippe Chenot ?
0: Oui, on peut faire ce parallèle-là, très certainement, dans le sens où il s'agit de permettre que le gouvernement civil, en l'occurrence le gouvernement français, puisse garder le contrôle sur la nomination des évêques, donc de revendiquer le maximum d'indépendance, d'autonomie possible par rapport à la tutelle romaine. Et effectivement, c'est un peu aussi ce qu'on constate aussi aujourd'hui en Chine. Cela dit, je m'arrêterai là dans la comparaison qu'on peut faire entre la France napoléonienne et la Chine de Tianpo.
1: Comparaison n'est pas raison. Alors, il y a, on s'en souvient, le sacre du 2 décembre 1804 qui marque une sorte d'apogée trompeuse de la relation, puisque Pie VII se déplace à Paris, mais Napoléon se couronne lui-même. Mais ensuite, le pape se raidit, Pie VII se raidit, Rome est à nouveau occupée par l'armée française en 1808. Les États pontificaux sont annexés à l'Empire en mai 1809. C'est absolument hallucinant, Philippe Chenot.
0: Oui, juste un mot sur le voyage du pape à Paris en 1804. Effectivement, il accepte cette invitation de Napoléon, mais il ne joue aucun rôle actif dans le sacre. Il y a ce fameux tableau de David, on le voit, est représenté au second plan, assis, où il assiste à la scène sans y jouer un rôle effectif. Et c'est Napoléon qui se couronne lui-même, comme pour signifier que son pouvoir ne vient pas de Dieu, mais vient du peuple, effectivement. Cela dit, le voyage du pape en France est un grand succès populaire.
1: Oui.
0: Et il ne dit rien, il ne prononce aucun discours, mais au fond, par sa seule présence physique, j'allais dire, il retourne l'opinion en sa faveur. Et c'est à ce moment-là qu'on assiste à un mouvement de popularité envers les papes, auquel on va donner un nom. C'est l'ultramontanisme, qui est ce courant qui se développe tout au cours du 19e siècle, du latin ultramontes, c'est-à-dire fidélité au pape qui est au-delà des Alpes, ultramontes, et dont l'un des théoriciens ne sera autre que le publiciste français Joseph de Maistre. Dans son
1: Alors on va revenir,
0: ouvrage hein,
1: on...
0: du pape, publié oui. en 1819, et qui est un des grands textes de la Restauration.
1: On va revenir.
0: Donc c'est un voyage important, me semble-t-il, parce que c'est le début d'un mouvement de dévotion envers la personne du pape, qui va se développer et qui va aboutir finalement à la proclamation de l'infaillibilité pontificale en 1870.
1: Alors on va y venir, mais avant cela, il faut rappeler, Philippe Chenot, que ce pape Pie VII a été véritablement détenu par Napoléon Ier à Fontainebleau. Il a refusé l'institution canonique aux évêques qui avaient été nommés par Napoléon, et finalement il a signé en 1813 un concordat de Fontainebleau qui était favorable à l'empereur et sur lequel ensuite Pie VII s'est rétracté. C'est très compliqué cette période-là.
0: Oui, c'est une histoire assez compliquée. C'est un concordat qui lui a été arraché en quelque sorte par Napoléon, et sur lequel, dans un moment de faiblesse, et sur lequel il est vite revenu. Parce qu'au fond, la seule arme dont il disposait, le pauvre Pie VII, face à Napoléon, c'était l'arme de l'investiture canonique à nommer pour confirmer la nomination des évêques. Et en la refusant, il marquait une forme de sa volonté de résister à Napoléon.
1: Et finalement, le pape Pie VII, donc après la chute de l'Empire, eh bien, il rentre à Rome, il quitte Fontainebleau. Et,
0: oui, c'est un retour triomphal à Rome.
1: Là aussi, oui. Et finalement, le secrétaire d'État obtient au Congrès de Vienne la restitution presque intégrale des États pontificaux, sauf Avignon, qui depuis cette époque est resté français. C'est bien ça, Philippe Chenot.
0: Il faut souligner ici le rôle très important que joue le cardinal Consalvi.
1: Oui.
0: Qui était le bras droit, au fond, l'homme de confiance de Pie VII, et qui va jouer un rôle décisif au Congrès de Vienne pour obtenir la restitution quasi intégrale, comme vous l'avez dit, des États pontifiques.
1: Voilà. Alors ensuite s'ouvre une nouvelle période des relations entre le pape et Paris. C'est le thème de cette édition c'est le thème de cette édition des Racines du présent. Nous sommes en conversation avec Philippe Chenot depuis Rome. Philippe Chenot qui est professeur à l'Université pontificale du Latran. On aborde cette période du 19e siècle de la Restauration. Ce sont les deux frères de Louis XVI, et Louis XVIII puis Charles X, qui reviennent sur le trône. Jusqu'à quel point la monarchie a-t-elle rêvé de revenir à l'Ancien Régime, y compris dans le domaine religieux, Philippe Chenot ?
0: Je crois qu'il y a très clairement la volonté de rétablir la religion catholique dans tous ses droits et de reconstituer l'alliance de l'autel, du trône et de l'autel tel qu'on la connaissait dans l'Ancien Régime. Et de ce point de vue-là, le pape qui lui succède, Léon XII, est un pape tout à fait intransigeant, hostile au mouvement des nationalités. Il va même rétablir et agrandir le ghetto de Rome en 1823. C'est un pape donc qui ne va pas régner très longtemps puisqu'il meurt en 1829.
1: 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Nous retraçons avec l'historien Philippe Chenot la longue histoire des relations entre les papes et la France de Pie VI jusqu'à Léon XIV.

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2: Philippe Chenot, vous êtes en duplex avec nous depuis Rome. Je rappelle que vous êtes professeur d'histoire de l'Église moderne et contemporaine à l'Université pontificale du Latran à Rome. Je rappelle le titre de l'un de vos derniers livres, « Pourquoi Rome a parlé, le magistère pontifical à l'époque contemporaine ». C'est publié chez DDB. Alors nous en sommes à cette période du 19e siècle. Philippe Chenot, vous avez évoqué il y a un instant l'ultramontanisme. Le moment est venu d'évoquer aussi le gallicanisme. Est-ce que vous pourriez nous préciser ce que sont ces deux visions, ces deux doctrines, et en quoi elles ont véritablement rythmé les relations entre Rome et l'Église de France au XIXe siècle. Philippe Chenot.
3: Le gallicanisme, c'est une conception ecclésiologique très ancienne qui remonte à la fin du Moyen-Âge, mais qui trouvera sa charte, si l'on peut dire, dans la fameuse déclaration des quatre articles promulguée en 1682, qui était le texte était dû à Bossuet, mais on est sous le règne de Louis XIV, et qui revendique donc une forme d'autonomie, d'indépendance, qui n'est pas totale, puisqu'on reconnaît quand même l'autorité spirituelle du pape, mais qui revendique quand même une large autonomie de l'Église de France dans le domaine politique, notamment. On refuse toute forme d'ingérence de la papauté dans les affaires politiques françaises, mais aussi une forme d'autonomie sur le plan de la liturgie, par exemple.
2: Voilà, cette tentation de
3: liturgie gallicane, etc.
2: Cette tentation
3: donc,
2: de l'autonomie
3: l'idée d'une église,
2: française,
3: finalement. Voilà. Oui, une église finalement nationale, quelque part, mais pas totalement séparée de Rome, quand même, puisqu'on reconnaît in fine l'autorité morale, l'autorité spirituelle du pape. L'ultramontanisme réagit au contraire à ce gallicanisme, et il naît précisément au moment où la papauté semble apparaître au plus mal. Mm-hmm. Et de ce point de vue-là, j'aimerais citer un texte fameux écrit par celui qui deviendra justement Grégoire XVI, le pape qui monte sur le trône de pierre en 1831, et qui était un ancien moine camaldule, et qui avait publié en 1799, donc au moment où meurt Pie VI en déportation, comme on l'a vu, un texte fameux, mais qui est resté prophétique, puisqu'il il prophétisait à ce moment-là précis le triomphe de la papauté, dans un traité fameux qui avait pour titre « Il triomphe de la Santa Sede et de la Chiesa », le triomphe du Saint-Siège et de l'Église, au moment même où la papauté semblait au plus mal, au plus bas, et où l'on pouvait sérieusement s'interroger sur l'avenir même de l'institution pontificale. Et on trouve cette phrase extraordinaire dans ce traité de… Il s'appelait Mauro Capellari, le futur Grégoire XVI, auteur de ce texte. Et on trouve cette phrase « È più facile spegnere il sole che distruggere la Chiesa ». Il est plus facile d'éteindre le soleil que de détruire l'Église. Et donc c'est cet homme, ce moine, qui va être élu pape en 1831. Donc inutile de dire que c'est un pape intransigeant.
2: Voilà, c'est un pape
3: au moment où il prend ses fonctions, il assiste à un mouvement insurrectionnel dans les territoires pontificaux qui va être réprimé avec l'aide de l'Autriche, etc. C'est le début de ce qu'on appelle le Risorgimento, donc le mouvement de l'unification italienne qui menace comme tel les états du pape.
2: Et plus largement, c'est le moment aussi où les nationalités dans toute l'Europe commencent à se mettre en œuvre. Oui. On se souvient que ce pape Grégoire XVI, que vous évoquez avec beaucoup de vigueur, Philippe Chenot, a condamné la liberté de conscience dans son texte Mirari Vos.
3: La fameuse encyclique Mirari Vos du 15 août 1832, qui condamne les idées catholiques libérales de Félicité de Lamennais et de son journal
2: Venu de France, oui.
3: Et dont la devise était précisément Dieu et la liberté, la devise du journal L'Avenir de Lamennais et de ses amis. Et donc on condamne à la fois la liberté comme un droit, la liberté de conscience vue comme un droit qui s'oppose au droit de la vérité. C'est un débat qu'on retrouvera d'ailleurs au moment du Concile Vatican II.
2: Absolument.
3: Et qui condamne la liberté de presse aussi, non seulement la liberté de conscience, mais aussi la liberté de presse, comme la liberté de propager l'erreur. La liberté de presse et la liberté de propager l'erreur, donc elle doit être combattue. Mais on condamne aussi, ce qui est plus intéressant, la liberté comme stratégie politique. C'est-à-dire l'idée développée par ces catholiques libéraux à cette époque, notamment avec grâce à l'exemple de ce qui s'était passé en Belgique, que l'Église doit au fond jouer la carte de la liberté, la carte des constitutions qui lui reconnaissent des droits, et non plus s'enfermer dans une attitude d'intransigeance.
2: Voilà, on voit les...
3: Et donc, cette attitude, cette stratégie libérale, catholique libérale, qu'on a appelée en Belgique l'unionisme, est condamnée sérieusement, fermement par Grégoire VII dans ce texte, dans cette encyclique Mirarivos, qui condamne donc le mouvement catholique libéral.
2: Voilà.
3: On est en milieu, au tournant des années 30.
2: Voilà, voilà donc une histoire pontificale extrêmement agitée. Il faut rappeler que le successeur de Grégoire XVI, donc Pie IX, finalement est chassé de Rome par la Révolution de 1848. Il doit son retour aux baïonnettes françaises. C'est la Seconde République qui envoie le corps expéditionnaire du général Oudinot, qui écrase la République romaine et qui reprend Rome en juillet 1849. Et pendant 20 ans, une garnison française stationne à Rome. On voit l'importance de la relation presque physique, mais pas seulement idéologique et spirituelle, entre Rome, entre le Vatican et le pouvoir politique en France, Philippe Cheneau. Ça a toujours été très tendu.
3: Oui, c'est un des aspects que recouvre l'expression « la France fille aînée de l'Église », qui s'est traduit tout au long des siècles par une fidélité maintenue de la France à l'égard de la papauté, qui s'est traduite en certaines occasions par un soutien militaire.
2: Un soutien militaire, oui.
3: Ce qui s'est vérifié au milieu du XIXe siècle, c'est la France qui défend la souveraineté temporelle du pape jusqu'à son écroulement définitif en 1870. Donc c'est un des aspects, effectivement, l'une des facettes que recouvre cette expression de la France fille aînée de l'Église.
2: Alors même que...
3: Cela dit, lorsqu'il est élu pape Philippe en 1846, Pie IX, Mastai Ferretti apparaît comme un pape plutôt libéral, plutôt favorable au mouvement, aux idées, ce qu'on appelait alors les idées guelfes ou néo-guelfes, qui pensaient que l'unification italienne pourrait se faire sous la conduite du pape et qu'on aboutirait à une forme de confédération d'État italien présidée par le pape. Mais Pie IX va refuser de s'engager dans cette voie-là. Il va y avoir la République romaine en 1948, il va être exilé à Gaeta, et puis il revient au début des années 50 grâce au soutien des troupes françaises. Et à partir de ce moment-là, il se radicalise, il devient très intransigeant à son tour, et il refuse toute forme de concession avec de transaction avec le mouvement national italien.
2: Et on va se retrouver avec Napoléon III, qui lui-même va être prisonnier d'une contradiction. On sait que Napoléon III, alors qu'il n'était que Louis-Napoléon Bonaparte, a soutenu l'unité italienne, et en même temps, il est le protecteur du pape. Tout ceci va se terminer dans un désastre, mais qui va être à l'origine d'une nouvelle Italie. C'est le 4 septembre 1860. 70, Philippe Cheneau.
3: Oui, ce qu'on appelle la Brescia di Porta Pia, c'est-à-dire l'entrée des troupes italiennes, des troupes piémontaises en réalité, dans la capitale, c'est le 20 septembre 1870, et c'est une date charnière, une date qui marque véritablement un tournant dans l'histoire de la papauté contemporaine. J'aime à dire que c'est le début de la papauté, de ce qu'on appelle la papauté contemporaine.
2: C'est le début en quel sens, Philippe Cheneau ?
3: Dans le sens où le pape n'est plus à ce moment-là un souverain temporel, il n'est plus un prince italien, donc il doit se réinventer d'une certaine façon. Il devient véritablement ce qu'il est aujourd'hui, c'est-à-dire un pasteur universel qui parle non seulement aux catholiques, à ses sujets d'une certaine façon, mais à tous les catholiques et potentiellement aussi à tous les hommes de bonne volonté, comme dira Jean XXIII.
2: Vous êtes bien sur RCF Notre-Dame, au micro Frédéric Mounier. Ce sont les racines du présent avec l'historien, professeur d'histoire à l'Université pontificale du Latran à Rome, Philippe Cheneau. Eh bien, nous retraçons depuis la Révolution française jusqu'à aujourd'hui les relations dont on voit qu'elles ont été toujours extrêmement compliquées, extrêmement diverses, c'est le moins qu'on puisse dire, entre l'Église de France, le pouvoir politique français et le Vatican.
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2: Les relations entre les papes et la France, de Pie VI à Léon XIV, c'est le thème de cette édition des Racines du Présent, avec l'historien à l'Université Pontificale du Latran, Philippe Chenot. Alors, nous sommes à un tournant, nous sommes en 1870, Philippe Chenot, vous venez de dire que c'est en quelque sorte à ce moment-là l'inauguration d'une manière d'être pape qui est encore celle que nous connaissons aujourd'hui. Juste un mot sur une réalité peut-être anecdotique, mais qui en tout cas a touché symboliquement une partie la population française, c'est ce qu'on appelle les zouaves pontificaux. Pouvez-vous nous dire en deux mots de quoi il s'agissait et quel a été leur rôle, Philippe Chenot, à cette époque ?
3: Eh bien, ce sont ces mercenaires qui se sont engagés, au fond, pour venir défendre le pape et ses droits militairement. Et c'est un phénomène important, comme d'ailleurs ce qui va se passer au lendemain de la chute des États pontificaux, où l'on assiste à une formidable mobilisation de l'opinion catholique en faveur du pape prisonnier au Vatican de l'État italien. Et c'est la popularité de Pie IX a atteint à ce moment-là une forme d'apogée liée à ses malheurs et à son sort de prisonnier du Vatican. Et on va réclamer à haut cri le rétablissement des États pontificaux et la fin de la réparation de ce qu'on considère comme une usurpation des droits du Saint-Siège, étant entendu que la souveraineté temporelle est la condition de la souveraineté, de la liberté spirituelle du siège apostolique. Voilà. Il faut rappeler aussi que cette chute des États pontificaux coïncide avec la proclamation de l'infaillibilité pontificale, je l'ai dit, au moment du Concile Vatican I,
2: En 1870, précisément.
3: Le dogme, oui, en 18 juillet 1870, la constitution Pastor Eternus reconnaît l'infaillibilité personnelle du pape lorsqu'il définit une vérité de foi. Et donc, cette reconnaissance, la proclamation de ce nouveau dogme va considérablement, évidemment, renforcer l'autorité doctrinale et spirituelle du pape.
2: Mais on dit, Philippe
3: Chenot, au moment
2: même
3: où il perd tous ses droits de souverain temporel.
2: Voilà un paradoxe tout à fait passionnant. On dit qu'une partie de l'épiscopat français, Philippe Chenot, à l'occasion de ce concile Vatican I, a préféré quitter Rome plutôt que de voter en faveur de l'infaillibilité. Était-ce une manifestation d'une forme de gallicanisme, Philippe Chenot ?
3: Oui, certainement. Et encore que c'est surtout les évêques allemands qui ont quitté Rome avant de voter le vote final. Les évêques français étaient plus partagés entre infaillibilistes et anti-infaillibilistes.
2: On imagine le débat, oui.
3: Mais il est vrai que certains d'entre eux étaient assez hostiles à la proclamation du dogme, non pas quant au principe même de l'infaillibilité du pape, qui n'est autre que l'infaillibilité de l'Église, d'une certaine façon, mais plutôt quant à l'opportunité de le proclamer à ce moment-là, dans une période où l'Église était déjà en grande difficulté, en conflit avec plusieurs États modernes.
2: Et il faut rappeler que parmi ces évêques français non infaillibilistes, on trouvait Monseigneur Darbois, archevêque de Paris, qui sera massacré par les communards durant la semaine sanglante de la Commune. Alors, vous citez Pie IX, Philippe Chenot. Pie IX a clairement contribué à rigidifier la doctrine. On se souvient du syllabus en 1870. Qui condamne le libéralisme, les progrès modernes. Il y a là quelque chose d'extrêmement vigoureux. Comment l'Église de France a-t-elle réagi ?
3: L'Église de France a cherché à interpréter de manière plus modérée, plus douce ces fulminations de Rome, en introduisant la distinction entre la thèse et l'hypothèse, notamment Monseigneur Dupanloup, qui était un évêque plutôt libéral, qui a joué un certain rôle à ce moment-là, et qui va introduire cette distinction entre la thèse et l'hypothèse. Au fond, ce que rappelle le pape, c'est la thèse, mais il y a l'hypothèse dont il faut tenir compte, qui n'est pas l'idéal, mais que l'on doit accepter, au moins de manière transitoire, parce que l'Église, au fond, est aussi pragmatique dans sa façon de gérer les rapports avec le pouvoir civil.
2: Et pourtant, le catholicisme français de ces années, disons des années 1870, est pourtant massivement romain. Certains disent qu'il est pénitentiel. C'est l'époque où on voit se développer les pèlerinages de masse à Lourdes, à Paray-le-Monial, le vœu national du Sacré-Cœur de Montmartre en 1873, une pression d'une partie du clergé en faveur d'une restauration monarchique. Est-ce qu'on peut parler à cette époque, Philippe Chenot, d'une identification d'une partie des catholiques français à la contre-révolution, Philippe Chenot?
3: Oui, il y a sans doute au sein du catholicisme français tout un courant qui est favorable au rétablissement de la monarchie en France. Et le pape Pie IX lui-même va à un moment donné jouer aussi la carte de la contre-révolution. Et c'est précisément contre cela que va chercher à réagir son successeur, le pape Léon XIII, en invitant précisément les catholiques à se rallier à la République, à la Troisième République, à accepter les institutions de la République pour en combattre les lois à l'intérieur, c'est-à-dire par un engagement dans la vie politique française.
2: Alors il y a quelque chose... Il y a là quelque chose de très très paradoxal, puisque vous venez de dire, Philippe Chenot, que une partie non négligeable des catholiques français était vraiment opposée à la République, et voilà que le pape Léon XIII évoque un ralliement. Comment ça s'est passé, et comment les catholiques français ont-ils vécu cet appel au ralliement à la République, peut-être pour mieux travailler avec elle de l'intérieur, Philippe Chenot?
3: Je dirais qu'ils l'ont très mal vécu.
2: Oui.
3: La stratégie du ralliement de Léon XIII a été largement un échec, dans la mesure où elle s'est heurtée d'une part à l'intransigeance des catholiques monarchistes, légitimistes, qui continuaient de voir dans la République l'ennemi par excellence, dans la République laïque et franc-maçonne, l'ennemi irréconciliable de l'Église catholique. Mais combattu aussi par les catholiques libéraux, qui eux étaient plutôt favorables à la République, mais qui estimaient que le pape n'avait pas à dicter leur conduite en matière politique. Donc sur les deux fronts, cette consigne du ralliement n'a pas porté les fruits que le pape pouvait en attendre en 1892.
2: Quelle complexité, Philippe Chenot, dans ces relations à cette époque entre la République, entre le Vatican et la diversité des... Les catholicismes français ont toujours été très très divers, Philippe Chenot.
3: Oui, c'est une constante de l'histoire du catholicisme en France, c'est sa diversité, ses divisions, ses fractures que l'on constate, que l'on note tout au long de l'histoire, en tout cas depuis la Révolution jusqu'à nos jours.
2: Et puis il y a eu l'affaire Dreyfus qui est venue percuter toutes ces tensions, toutes ces divisions, cette complexité. On se souvient que la presse catholique populaire s'est illustrée par un antisémitisme virulent qui a renforcé l'idée d'une Église irréductiblement hostile à la République. Comment est-ce que Léon XIII, quelle a été l'attitude de Léon XIII dans cette tension-là, Philippe Chenot?
3: Là encore, Léon XIII a cherché, au fond, à prendre ses distances avec la campagne antisémite des catholiques français. Et il est intéressant de noter qu'il donne deux interviews, ce qui est assez inédit pour l'époque, au Figaro. L'une des deux interviews a précisément pour objet la question de l'antisémitisme. Et lorsqu'on lit ces textes, qui ont été soigneusement revus, préparés à la secrétaire d'État, on voit que le pape cherche à à prendre ses distances avec toute forme de haine, de conflit basé sur des principes raciaux, et rappelle l'hostilité de l'Église à toute forme de racisme. Et donc, il y a une prise là de position très nette du pape contre la campagne antisémite des catholiques dans le contexte de l'affaire Dreyfus.
2: Et puis, on a beaucoup rappelé ces derniers temps que Léon XIV a choisi son nom de pape à la suite du pape Léon XIII, qui est donc très connu pour son encyclique Rerum Novarum en 1891, qui c'est vraiment le texte fondateur de la doctrine sociale de l'Église, qui est venu irriguer durablement le catholicisme social français. Comment cette encyclique a-t-elle été reçue à l'époque par les catholiques français, Philippe Cheneau ?
3: Elle a été très, très bien reçue, dans la mesure où les catholiques français eux-mêmes ont contribué à sa préparation. Il y a tout un mouvement catholique social qui se développe dans la deuxième moitié du 19e siècle, notamment autour des cercles d'ouvriers, d'Albert Demain et d'autres catholiques, plutôt intransigeants d'ailleurs, mais qui comprennent que la question sociale est une vraie question.
2: Oui, quel paradoxe.
3: Et qu'il faut s'en saisir.
2: Oui.
3: Et donc, qui ont contribué, notamment au sein d'une association qu'on a appelée l'Union de Fribourg, à réfléchir et à préparer ce grand document, cette grande encyclique, qui est l'encyclique Rerum Novarum du 15 mai 1891. Et à la suite de ça, il va y avoir tout un courant qu'on appelle le courant catholique social qui va se développer en France, notamment ce qu'on appelle les abbés démocrates aussi, ces prêtres.
2: Les abbés démocrates.
3: Qui se reconnaissaient dans les enseignements de Léon XIII et qui estimaient que leur rôle était d'aller au peuple, quelque part, pour l'évangéliser dans le respect des institutions démocratiques, etc. Mais paradoxalement, ces abbés démocrates étaient aussi, dans leur ensemble, plutôt assez antisémites aussi, puisque dénonçaient le pouvoir de l'argent des juifs, etc., puisqu'ils se voulaient précisément proches du peuple, et donc ce qui a entraîné des tensions, voire des conflits avec le magistère romain.
2: Mais comment ces abbés démocrates ont-ils été reçus par une partie du peuple catholique qui, lui, était très hostile au ralliement, comme vous l'avez dit, Philippe Cheneau ? Comment ça s'est passé à l'intérieur des catholicismes français ?
3: Disons que ces abbés démocrates étaient surtout sensibles plus qu'au ralliement en tant que tel, et ils étaient sensibles à la question sociale. Donc il s'agissait d'œuvrer en faveur des plus pauvres et d'améliorer les conditions sociales de la société, des ouvriers, etc. Et donc, de ce point de vue-là, ils pouvaient être bien accueillis. Et comme je l'ai dit, il y a une racine intransigeante dans le mouvement catholique social lui-même.
2: Ah oui.
3: Qui est au fond une remise en cause de la modernité, de la misère ouvrière comme conséquence de l'industrialisation, donc de la modernisation de la société.
2: Avec une nostalgie de l'ancien régime derrière.
3: Il y a des convergences entre les socialistes et les catholiques intransigeants de ce point de vue-là, dans la critique de l'industrialisation et des conditions de la sociale.
2: C'est absolument fascinant, Philippe Cheneau, cette diversité des catholicismes que vous nous décrivez à ce tournant du 19e et du 20e siècle. Alors, nous poursuivons notre chemin pour essayer de comprendre ces relations entre les papes et la France, dont nous comprenons avec vous, Philippe Cheneau, qu'elles ont été extrêmement tumultueuses. Nous sommes partis de Pie VI, nous allons bientôt arriver à Léon XIV. Nous en arrivons au pape Pie X. Alors, il faut rappeler que le pontificat de Pie X commence l'année où la France applique méthodiquement la loi de 1901 contre les congrégations. Donc là, il y a une véritable tension, Philippe Cheneau.
3: Oui, une grande tension. C'est un pape, le pape Giuseppe Sarto, qui était élu en 1903, la succession de Léon XIII. C'est le pape qui va devoir gérer, si j'ose dire, la séparation en France, la loi de séparation de 1905, qu'il va condamner, comme il condamnera aussi ce qu'on appelle les associations cultuelles diocésaines qui avaient été imaginées par l'État, par la République, pour gérer les biens de l'Église, au fond. Et donc, il va refuser ces associations sous le prétexte qu'il n'était pas admissible que l'on confie l'administration des biens du culte à des associations de laïcs. ce qui était dans la vision du pape, dans la vision romaine, ce qui était mettre l'Église sous la domination du pouvoir civil. Donc on a ici un conflit assez dur qui débouche sur l'encyclique Vehementer Nos du 11 février 1906 et qui sera suivi d'un conflit d'ordre intellectuel puisque le pape va condamner le modernisme en 1907 et sa version française au niveau social qui est le sillon de Marc-Sandier en 1910, assimiler le sillon de Marc-Sandier à une forme de modernisme social.
2: On va y revenir dans un instant, nous allons marquer une pause. 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Nous remontons le cours du temps et les relations entre les papes et la France de Pie VI à Léon XIV. Ce sont des relations extrêmement tumultueuses.
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2: Nous sommes toujours en conversation avec l'historien Philippe Cheneau, enseignant à l'Université pontificale du Latran. Avec lui, nous remontons le cours de l'histoire extrêmement tumultueuse et complexe entre les papes et la France de Pie VI à Léon XIV. Alors nous rappelons que en juillet 1904, les relations diplomatiques sont rompues entre Paris et le Saint-Siège. Elles le resteront pendant 17 ans. En décembre 1905, c'est la loi de séparation de l'Église et de l'État qui dénonce unilatéralement le concordat de 1801. Vous l'avez dit, Philippe Cheneau, les associations cultuelles sont condamnées par le pape Pie X. Et puis, ce refus a un coût considérable parce que l'Église perd la priorité des édifices, elle perd la propriété, pardon, des édifices, elle perd tout revenu légal. Et puis, il y a la crise des inventaires au début de 1906 qui a été extrêmement, extrêmement violente, qui a marqué la mémoire des campagnes, la condamnation du sillon de Marc Sangnier en 1910. Est-on arrivé à une situation de blocage à cette époque-là, Philippe Cheneau ?
3: Blocage, c'est peut-être trop dire, mais en tout cas une situation de forte tension entre le magistère romain et les catholiques français. Et il faut aussi rappeler que le même Pie X se refusera à condamner publiquement l'action française en 1914, à la veille de la guerre, alors qu'un décret avait été émis par le Saint-Office qui condamnait, qui mettait à l'index les écrits de Charles Maurras. Donc il se refuse de publier, de rendre publique cette condamnation pour des raisons d'opportunité, puisqu'il est estimant que l'action française, au fond, malgré ses erreurs, continuait de soutenir l'Église catholique en France. En France, c'était le seul parti, le seul mouvement qui soutenait ouvertement l'Église dans son combat contre sa défense contre la République laïque et anticléricale.
2: Et puis nous en arrivons, vous l'avez dit, Philippe Cheneau, à la Grande Guerre, de la déclaration de guerre 1914, qui place en fait Benoît XV, dit-on, dans une position intenable. Il parle du suicide de l'Europe civilisée. Il lance un appel à la paix en août 1917, qui est reçu en France comme une trahison. On l'appelle le pape Bosch, mais l'union sacrée française, le retour au front de milliers de prêtres et de religieux qui pourtant avaient été expulsés, la mort partagée, a changé vraiment le climat en profondeur. Est-ce que c'est finalement la grande boucherie de la première guerre mondiale qui a permis ensuite de retrouver une normalisation des relations entre Paris et Rome, Philippe Cheneau ?
3: Oui, mais il faut d'abord rappeler que ces relations continuent d'être très tendues durant la guerre.
2: Oui.
3: La fameuse note de paix au chef des pays belligérants du 1er août 1917 est rejetée non seulement par le gouvernement français, comme d'ailleurs par les autres gouvernements, mais aussi par l'opinion catholique. Il y a un épisode fameux qui est le fameux discours du père Sertillange, grand dominicain qui enseignait à l'Institut catholique de Paris, qui dans un grand discours à la Madeleine, le 10 décembre 1917, devant les plus hautes autorités de l'État, de l'Église et de l'armée, déclare publiquement « Très Saint-Père, nous ne pouvons pour l'instant retenir vos appels à la paix ». Donc un religieux du haut de sa chair dit « Non possumus, non ou pas ».
2: Oui.
3: Ça a fait scandale, mais sur le moment, le père, le dominicain en question, n'a pas été inquiété, tellement l'opinion lui était favorable. Le climat était tellement nationaliste qu'il était difficile pour la papauté de prendre des sanctions à son encontre. Et d'ailleurs, le texte même de son discours avait été revu auparavant par l'archevêque de Paris qui n'avait rien trouvé à y redire. Et donc, la situation se présente de manière un peu différente au sortir de la guerre, où le pape cherche à montrer une nouvelle attitude à l'égard de la France. Il procède à la canonisation de Jeanne d'Arc.
2: En 1920.
3: En mai 1920, qu'il proclame patronne de la France et facilite le rétablissement des relations diplomatiques avec le gouvernement français. Et il se déclare, il n'hésite pas à se déclarer francophile. Dans le discours qu'il prononce à l'occasion de la canonisation de Jeanne d'Arc, en avril 1919, il déclare « Nous regrettons de n'être français que par le cœur ». Nous regrettons de n'être français que par le cœur.
2: Donc Jeanne d'Arc, c'était vraiment un geste de réconciliation entre Rome et Paris.
3: Oui, un geste de réconciliation de ce pape qui avait été si malmené par les catholiques français durant la guerre et qui déclare au fond son amour pour la France à la fin du, à la fin du conflit.
2: Et c'est un chemin qu'a suivi son successeur, donc Pie XI, qui en 1924 a autorisé les associations diocésaines présidées par l'évêque à gérer les édifices et à gérer les paroisses et les diocèses. Donc c'était une solution d'apaisement, Philippe Chenot.
3: Oui, absolument. Pie XI, qui est élu en 1922, qui est un pape érudit, bibliothécaire, qui connaissait bien la France, qui aimait la France aussi. D'ailleurs, l'une de ses premières encycliques est pour la France, hein, fille aînée de l'Église, précisément Galliam Ecclesiae Filiam Primogenitam, du 2 mars 1922.
2: Alors, que voulait-il dire par cette expression, Philippe Chenot, la France, fille aînée de l'Église?
3: Et il voulait justement manifester ce lien particulier qui unit la France au siège apostolique, ce lien quasi charnel qui s'est vérifié tout au long des siècles et qui, au fond, renferme l'idée d'une mission, d'une vocation particulière de la France dans l'Église et au service de la chrétienté, une mission qui s'est traduite au fil des siècles dans le domaine notamment éducatif, la France éducatrice des peuples, quand on songe au rôle de la France dans l'expansion missionnaire, les œuvres missionnaires, les sociétés missionnaires, etc., mais dans le domaine social aussi, et effectivement, last but not least, dans le domaine de la pensée, le domaine intellectuel, où la France a joué quand même un rôle important, sans remonter au Moyen-Âge, à la Sorbonne, etc. Il faut noter le rôle important que jouent les théologiens français au XXe siècle. Ce qu'on appelle la nouvelle théologie, jouera un rôle majeur à Vatican II. Et donc, il y a cette idée que reprendra Paul VI, que c'est au fond en France que se cuit le pain intellectuel de la chrétienté.
2: Oui. Mais on peut dire quand même que cette fille aînée de l'Église est une fille aînée qui souvent a été rebelle, compliquée, qui a souvent claqué la porte, Philippe Chenot.
3: Oui, certainement. C'est une fidélité qui a été traversée d'orages, de crises. Ne serait-ce que pour le seul XXe siècle, on l'a évoqué, la crise de la séparation, on a la crise qu'on vient d'évoquer à l'instant de la Première Guerre mondiale, puis la crise de l'Action française.
2: Voilà. Il faut rappeler, Pie XI a condamné
3: les prêtres ouvriers, oui. Et la crise de la préconcile.
2: Voilà, on peut rappeler en un mot, avant de nous quitter, parce que malheureusement nous arrivons au terme de cette édition des Racines du présent, Philippe Chenot, en décembre 1926, Pie XI a frappé un coup considérable avec l'excommunication de l'Action française et de Charles Maurras. Comment ça a été vécu sur le terrain français, Philippe Chenot ?
3: Ça a été un coup de tonnerre, quelque part, tout à fait inattendu. D'autant que la condamnation est intervenue en deux temps, c'est-à-dire dans un premier temps, il y a eu une lettre de l'archevêque de Bordeaux, Mgr Richaud, qui dénonçait l'école nationaliste française, et il a été approuvé par le pape, mais tout de suite, il y a eu une volonté une réaction très, très hostile de la part des milieux concernés, de la part des catholiques d'Action française qui refusaient cette condamnation. Tant il est vrai que le pape a dû intervenir personnellement de nouveau en décembre 1926, donc il y a exactement 100 ans, pour condamner l'Action française, publier le décret qui n'avait pas été publié en 14, en y ajoutant le journal de l'Action française et menacer d'excommunication tous ceux qui restaient fidèles au mouvement. Donc c'est une condamnation importante, puisqu'elle annonce au fond les grandes condamnations que va prononcer Pie XI dans les années 30 contre les totalitarismes que sont le nazisme, le communisme et le fascisme.
2: Nous en resterons là, Philippe Chenot. Un grand merci à vous pour nous avoir aidé à baliser, à comprendre l'histoire des relations entre le Vatican et Paris, entre Rome et la France depuis Pie VI. Nous arrêterons là. Il y a encore beaucoup de choses à dire. Un grand merci pour nous avoir éclairé sur cette relation tumultueuse, complexe, toujours vivante. Je rappelle, Philippe Chenot, vous êtes professeur d'histoire de l'Église moderne et contemporaine à l'Université du Latran à Rome. Parmi vos nombreux livres, je cite « Pourquoi Rome a parlé ?» Le magistère pontifical à l'époque contemporaine s'est publié chez DDB. Un grand merci à notre réalisateur Pierre-Henri Paget. 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Un grand merci à vous tous pour votre fidélité. À la semaine prochaine.

0: Bienvenue dans le podcast À Voix Haute. Je suis Marie Kérinen et à chaque épisode, j'ai la chance de recevoir un ami ou une amie qui raconte et témoigne de son chemin de foi. Bonne écoute! Et aujourd'hui, je reçois Aziza. Coucou Aziza!
1: Coucou Marie!
0: Nous nous connaissons depuis nos 12 ans. Nous étions dans la même école secondaire à Marchand-Famène. Nous avons fait les 400 coups ensemble. J'ai adoré vivre ce passage de l'adolescence avec toi. Nos heures au téléphone, nos conversations endiablées et philosophiques, ça c'est toujours d'actualité d'ailleurs. Oui. Nos expériences et nos premières fois, si j'ose dire. C'est
1: entre
0: un âge...
1: beaucoup de guillemets.
0: Voilà, entre guillemets. C'est un âge où on découvre beaucoup de choses sur soi-même et aussi sur les autres. Hein. Est-ce qu'on a fait des conneries? Sûrement. Est-ce qu'on s'est assagi? Je n'en doute pas. Quoi qu'il en soit, on s'est retrouvés des années plus tard, durant nos études universitaires, car durant les secondaires, tu as dû déménager, et c'était avec beaucoup de tristesse qu'on a dû se séparer, parce que tu faisais partie de mes plus grandes amies. Et quelle surprise, quelle joie de te retrouver des années plus tard à la paroisse. Jamais on n'avait abordé durant notre adolescence le sujet de Dieu ou de la religion. Et puis voilà que je t'invite à la messe d'envoi pour mon séjour en Palestine, et tu es venue. Je trouve que la vie, pour ça, elle est vraiment surprenante et très belle, car on s'est retrouvés. Donc aujourd'hui, on continue de faire des 400 coups ensemble. On aime faire la fête, philosopher, débattre de sujets variés, beaucoup aussi. Est-ce qu'on continue de faire des conneries?
1: Non.
0: Ça, on ne le dira pas. Je trouve que tu es une personne qui est plutôt sûre d'elle. Et tu as ce que j'appelle cette colonne vertébrale qui suscite l'admiration et qui du coup inspire la confiance. D'ailleurs, tu es quelqu'un de très à l'écoute et tu as une belle sagesse d'esprit. Je le percevais déjà quand on était jeunes. Et oui.
1: Je vais pleurer là.
0: Tu as une belle sensibilité et une belle plume aussi car tu écris beaucoup de textes. J'admire aussi chez toi ta fidélité au sens large, et plus précisément ta fidélité à Dieu, ton enthousiasme à parler de ta foi et le fait que tu assumes ta chrétienté pleinement. En tout cas, c'est ce que je perçois de toi. Comment se fait-il que durant nos années de secondaire, on n'a pas du tout abordé le sujet de la foi? Est-ce que ça t'a toujours habité ou est-ce que c'est venu s'incarner plus tard?
1: Oui, mais en fait ça m'étonne un peu parce que j'ai quand même parlé pendant les secondaires, deux fois, mais je me rends compte que du coup, peut-être pas avec toi.
0: Ou alors, j'ai pas
1: oui, c'est possible, parce que j'avais quelques gentils camarades qui me disaient « Mais qu'est-ce que tu fais le dimanche, aller à la messe ?» Moi, je préfère une grâce mat, et je suis en mode « Enfin, je suis à la messe, parce que bah, je vais à la messe. » Bon, j'étais encore très jeune. Et c'est vrai qu'en soi, ma foi était peut-être aussi plus immature à cette époque-là, sans doute, en fait. Mais s'il y a un truc, s'il y a quelque chose dont je n'ai jamais douté, en tout cas, c'est l'existence de Dieu. Et donc, du coup, en soi, le fait qu'on me demande est-ce que tu as la foi ou pas, c'était toujours un grand oui. Et alors, le côté pratique, par contre, c'est venu beaucoup plus tard. Hein. Jusqu'à un certain âge, j'allais à la messe parce que mes parents allaient à la messe, parce que je trouvais ça naturel et normal d'aller à la messe le dimanche matin.
0: Voilà. T'as jamais remis en question ça?
1: D'aller à la messe?
0: Oui, de dire, mais pourquoi j'y vais, en fait? Attends, t'as toujours trouvé du sens à y aller.
1: Non, pas du tout.
0: Ah! Mais c'est marrant parce que tu dis, justement,
1: non,
0: que j'ai toujours, j'ai toujours cru en Dieu, j'ai pas remis en question ça.
1: Mais Dieu existe. Pour moi, c'est pas une...

0: une question, c'est une
1: D'accord.
0: évidence. C'est pas de l'ordre de est-ce que il y a quelque chose au-dessus qui éventuellement. Non, Dieu est une réalité aussi concrète que toi pour moi. Mais par contre, l'Église, ça c'était autre chose. Et comme tu l'as dit aussi pendant allez, ta petite présentation, d'ailleurs, merci, elle était trop trop belle. Cœur. J'ai eu énormément de débats, mais avec mes parents, à propos de l'Église. Parce qu'il y avait énormément de choses que je ne comprenais pas, que je ne trouvais pas ajustées, que je ne trouvais pas normales, que bon, bah, pourquoi est-ce qu'on a des représentations alors que dans les 10 commandements, on dit que. Pourquoi est-ce qu'on fait ça? Pourquoi est-ce qu'on fait ci? Pourquoi ta, ta, ta. Et j'ai la chance d'avoir eu des parents qui étaient vraiment très à l'écoute aussi et qui étaient quand même très présents pour répondre à ce genre de questions, pour me dire, bon, bah, voilà. Il y a bel et bien parfois cette chance que tu peux avoir de croire sans voir. Hein. C'est toute la question de Saint Thomas. Mais il y a des gens qui ont besoin de ces représentations pour se sentir aussi plus proche de Dieu, pour parfois cheminer vers lui aussi. Et donc du coup, voilà, ce n'est pas des idoles qui sont créées. Hein. Donc, parce que c'est bel et bien ça qu'on nous interdit dans les 10 commandements. Mais ce sont des outils, en fait, pour aller vers Dieu et pour se rapprocher petit à petit. Et donc, voilà. Mais bon, après, on avait ce genre de questions. Mais quand j'ai commencé l'université, j'ai quand même totalement. Enfin, je me suis éloignée de l'église parce que, bon, ben, je n'avais pas de conviction personnelle, vraiment, de la nécessité d'aller à la messe pour pouvoir croire en Dieu.
1: Ok. Et alors, mais du coup, qu'est-ce que tu entends par représentation à l'église quand tu parles d'idole, etc.? Est-ce que tu peux un peu plus expliciter ça?
0: Bah c'est toutes les icônes, forcément.
1: Les icônes des saints?
0: Des saints. Ouais. Ça, par exemple, moi, je dois encore faire un. Enfin, personnellement, j'ai un avis particulier sur les saints.
1: D'accord.
0: Voilà, j'ai fait ma paix avec les saints.
1: Ok.
0: Je trouve que ce sont, en tout cas, des êtres humains qui ont, pour certains d'entre eux, un parcours terrestre vraiment très inspirant. Après, moi, c'est la nomination de sainteté. Qui me pose encore question, même aujourd'hui. Hein. Mais on va dire, voilà, j'ai fait un petit consensus dans ma tête sur la question. Et donc, du coup, c'était plein de petites choses comme ça. Voilà, là, je réponds parce que mes parents m'ont donné des réponses aussi à ce moment-là. Et ils m'ont aidé à ajuster parfois un regard en disant, bon, bah voilà, là, toi, tu vois ça comme ça, mais parce que ça, c'est ta perception. Après, si tu te parles à quelqu'un, par exemple, qui a un rapport particulier au saint, et il va pas forcément te dire que ce sont des gens qui sont saints, mais que ce sont des gens qui sont inspirants. Ça, par exemple, ça c'était un chemin. C'était déjà un cheminement pour moi. Parce que pour moi, tu appelles quelqu'un de saint, ça veut dire qu'il doit être saint. C'est-à-dire que dans sa vie, je ne dois voir aucune tache.
1: Ce qui est
0: Voilà,
1: impossible.
0: ce qui est
1: Parce que
0: impossible.
1: la
0: D'où le
1: nature
0: fait,
1: humaine.
0: voilà, d'où le fait que, bon, ben, saint, ta, ta, ta, je suis en mode. On a l'histoire de l'Église aussi qui est en parallèle de la foi. Et là est une réalité avec ses hauts et ses bas, ses beautés et ses erreurs. Et donc du coup, c'est énormément de choses aussi à pouvoir porter et à pouvoir assumer en tant que chrétien. Et je pense qu'il y avait aussi énormément de ça. Je me disais, mais c'est quand même très humain, l'Église. Et je n'arrivais pas forcément à raccrocher cette humanité, on va dire, cette faillibilité à une institution sur laquelle je pouvais me reposer et qui pouvait vraiment être l'image, enfin, on va dire, le havre de ma foi, quoi.
1: Alors, qu'est-ce qui a changé dans ton parcours pour que finalement tu te réconcilies avec l'institution qui est l'Église?
0: Alors, ma maman.
1: Encore les parents.
0: Mais j'ai toujours. Mais. Enfin, plus que même les parents, vraiment. Enfin, papa, c'était vraiment les gros débats.
1: Ok.
0: Enfin, mon papa était quand même très patient, parce que, voilà, j'aime beaucoup parler.
1: Ouais.
0: Mais maman, c'est un peu mon ange gardien sur terre. Je ne sais pas comment dire ça, mais vraiment,
1: C'est beau ça.
0: ma mère, à chaque fois, vraiment, à chaque fois que je suis à ça de partir un peu trop n'importe où, sans que je lui parle, hein, sans que je lui dise quoi que ce soit. Elle va venir et elle va te dire le mot juste, elle va te demander de faire la chose vraiment certaine qui va te remettre, en fait, qui va te recentrer. C'est un truc, mais c'est vraiment une grâce de dingue d'avoir maman dans ma vie.
1: Waouh. Elle s'appelle comment, ta maman ?
0: Elle s'appelle Mathilde. Et donc, oui, je pense que c'était pour mes 20 ans. J'étais à l'université depuis 2 ans. J'habitais à Rofiane, donc vraiment juste au-dessus, en fait, juste à côté de Beul.
1: Ah oui, mais ouais. À Bruxelles, tu veux dire ?
0: Oui, j'habitais
1: à... D'accord. Ouais.
0: Et c'est quand je suis revenue sur Bruxelles, donc des années plus tard, donc après mon bac, que j'ai tilté qu'il y avait une église à Flagey. Alors que bon, ben, c'est quoi ? À pied, je pense que c'était à 10 minutes, 15 minutes, plus ou moins.
1: Et pourquoi mais, t'as tilté à ce moment-là ?
0: Parce que pendant 2 ans, j'étais à Bruxelles pendant 2 ans, et pendant 2 ans, je n'ai pas été à la messe, sauf quand j'allais à la maison, quoi. Sauf quand je rentrais à la maison. Je pense que maman, elle s'est rendue compte que petit à petit, j'étais en train un peu de m'éloigner de la foi. Et alors, pour mes 20 ans, elle m'a fait « Ah, oh, je t'ai trouvé un cadeau, mais de fou, quoi. » Je suis en mode « Ok, d'accord, c'est quoi le cadeau ?» Et en fait, elle m'a offert une retraite. Et j'étais en mode « Non !» C'est gentil. Vraiment pas besoin, mais...
1: Vraiment, il fallait pas.
0: Bon, j'avais rien à faire ce week-end-là, donc voilà. Et c'était un week-end aux Béatitudes. Donc, on a déménagé à Châtelet et il y a Thy-le-Château qui est pas très loin et il y a une communauté des Béatitudes juste là. Et en soi, mes parents sont assez liés, étaient liés en tout cas par le passé, mais maintenant je pense encore à la communauté des Béatitudes. En tout cas, moi je me souviens quand on était petite, on allait aux Béatitudes. Même au Congo, on allait aux Béatitudes, c'est pour te dire quand même. Hein.
1: Et je ne connaissais pas cette communauté, tiens.
0: C'est vrai ? Ouais. Ah, bah, franchement, sympa. Vraiment okay. Très sympa. J'ai appris à faire les danses d'Israël là-bas.
1: Ah.
0: C'est trop génial, vraiment. C'était une de mes passions à un moment. Et donc, je vais aux Béatitudes pour la retraite. J'arrive et c'était vendredi, donc Shabbat. Et j'entre, on est arrivé un peu en retard. Ils étaient en train de chanter le Shabbat. Mais non, c'était la première fois depuis... que j'avais plus entendu de chant en hébreu, parce qu'ils aiment bien les... c'est très bon.
1: Oui, ils ne sont pas juifs,
0: non,
1: mais
0: ils sont pas juifs, ils chantent ils font quand même, parce qu'en soi, Jésus était juif, et donc du coup, le vendredi, le Shabbat, c'est quand même important, et le pain est délicieux. Donc voilà, si vous voulez, ou si vous pouvez faire une retraite aux Béatitudes, allez-y, c'est toujours génial. Et donc du coup, j'arrive dans cet univers un peu loufoque quand même, parce que franchement, enfin, fallait les voir tous chanter en hébreu, je suis en mode, non, qu'est-ce qu'ils font ? Et je me dis, mais qu'est-ce que je vais faire ce week-end, quoi ? Et ce week-end-là, il y avait Anne Merlot qui venait faire son témoignage. Après le dîner, on commence le premier témoignage, et Anne nous parle de sa vie, du fait que elle a d'abord grandi dans un monde pas très catholique. Elle n'avait pas forcément la foi, donc elle était entourée, d'athées. Hein, elle explique que sa jeunesse, en tout cas la manière dont elle a vécu sa jeunesse, l'a blessée dans sa féminité, dans son identité. Et puis à un moment, en fait, elle découvre la foi, ou en tout cas elle revient à la foi, et elle rencontre ce monsieur qui devient son mari. Ils ont du mal à avoir des enfants. Un beau jour, elle tombe enceinte et il s'appelle Samuel. Et déjà là, c'était une petite anecdote parce que c'était, je pense, sa mère ou sa grand-mère qui l'appelle pour dire « Bienvenue à Samuel le jour où elle accouche ». Et en fait, elle ne savait pas que c'était un garçon et elle a dit « Ça doit être un signe parce que je suis Anne, j'avais du mal à avoir un enfant ». Et aujourd'hui, bon, ben, Samuel est né. J'ai trouvé ça très cute. Mmh. Et donc, du coup, elle a appelé Samuel. Et donc, du coup, cette petite famille suit son parcours de manière sympathique. Et en fait, Samuel va avoir un petit frère. Et malheureusement, durant sa jeunesse, suite à un accident, il met le feu au berceau du bébé.
1: Oh, wow.
0: Du coup, son petit frère est décédé. Et du coup, il va grandir, en fait, avec cette blessure-là.
1: C'est hyper trash.
0: Ouais, c'est vraiment méga trash. De se dire, bon ben en fait, je ne peux rien apporter de bon à ce monde. Et Samuel grandit à côté de Claire qui elle, je pense, à un moment était fiancée, puis elle abandonne sa relation de couple pour justement s'engager en tant que sœur. Et Claire va mourir d'un accident de voiture à 20 ans. Oui, c'est grand beaucoup Dieu. De gens qui partent de manière un peu prématurée. Et en fait, à l'enterrement de Claire, il y a quelqu'un qui vient voir Samuel pour dire je n'avais pas vu autant de grâce à un enterrement depuis l'enterrement de ton petit frère. De ça, Samuel comprend en fait que l'enterrement et la mort n'ont pas comme répercussion que la mort, en fait. Mmh. Que de la vie peut ressortir de quelque chose qui se termine, que toute fin est un début. À partir de là, donc Samuel, je pense qu'il a plus ou moins 18 ans à ce moment-là, il se dit, en fait, j'ai envie de reconstruire, j'ai envie d'apporter quelque chose aussi, tu vois. Je peux, en fait, apporter autre chose que juste le malheur. La vie de ce garçon m'a traumatisé un tout petit peu. Pendant 2 ans, Samuel va rayonner autour de lui, vraiment. Il rayonne, il s'engage dans sa paroisse, dans plein d'activités. Il fait énormément de choses pour les jeunes. Si je ne me trompe pas, 2 ans plus tard, il a un accident de voiture aussi avec son petit frère. Oui, oui, vraiment.
1: Et c'est quoi comme accident de voiture, c'est-à-dire
0: sur l'autoroute.
1: Mais je veux dire, c'est quoi les conséquences?
0: Les conséquences, c'est que lui, il perd connaissance et on est encore en train de réanimer son petit frère quand il perd connaissance. Donc vraiment, la dernière image qui est là, je pense, à ce moment-là, c'est « Ah mince, j'ai encore fait de pas belles choses, quoi. » Enfin, les 2 enfants sont envoyés dans 2 hôpitaux différents. Et Anne va au chevet de Samuel et reste au chevet de Samuel. C'est son miracle, en fait. Vraiment, je pense que la signification que Samuel a dans sa vie, mais enfin, d'un autre côté, la signification d'un enfant dans la vie de toute mère, c'est fou, quoi. Pendant qu'elle veille Samuel à l'hôpital, il y a la sœur de Claire qui vient la voir et qui lui dit, il n'y a pas longtemps, j'ai parlé avec Samuel et il disait, en fait, j'ai l'impression de ne pas faire suffisamment et de ne pas être utile ici. Et j'ai l'impression que je ferais tellement plus si j'étais aux côtés de Dieu.
1: Ah.
0: Ouais, vraiment. Il lui a dit ça. Pas genre il avait des envies de suicide, hein. Mais vraiment, il a juste dit ça à la sœur de Claire. Anne, qui raconte ça, elle dit, peut-être, en fait, je me rends compte à ce moment-là que c'est peut-être moi qui le retiens ici. Et donc, elle va aller au chevet de son fils et elle va lui dire, vraiment, textuellement, c'est pour moi que tu restes. Tu peux y aller. Vraiment. C'est un truc de timbre, hein, mais...
1: Et du coup, attends, il est entre la vie et la mort, alors?
0: Il est entre la vie et la mort. Il est inconscient. Depuis l'accident, il est inconscient.
1: Waouh, ok.
0: Et alors, du coup, à ce moment-là, elle lui dit ça, et puis elle va au chevet de son autre fils. Samuel va mourir cette nuit-là.
1: Oh, wow.
0: C'est vraiment... Enfin, cette histoire, je suis là en mode... Oh là là. Apparemment, après sa mort... Il y a eu plusieurs miracles dans son entourage. Et en fait, à son enterrement, Anne voit en fait à quel point Samuel a touché la vie de beaucoup, beaucoup de jeunes. D'ailleurs, son petit frère s'est lui réveillé, par contre. Et donc, du coup, après ce témoignage qui est, on l'avoue, assez heurtant quand même, moi, je me dis, du haut de mes 20 ans, et qu'est-ce que j'ai fait pour toi, Seigneur, en fait ? Quelle est ma pierre à l'édifice? Qu'est-ce que j'ai apporté, moi, dans mon entourage? Est-ce que j'ai voulu ou j'ai cherché à enrichir une autre personne, en fait, de ta présence dans ma vie? Et là, je me rends compte que la réponse est non. Oui, je ne rougis pas de ma foi, mais je ne suis pas non plus, on va dire, un témoignage vivant non plus. Et pourtant, je sais que, franchement, Dieu... Sa grâce dans ma vie, je ne la renie pas. Enfin, franchement, enfin, je la vois et je la vois tous les jours. Et donc, à ce moment-là, je me dis, mais tout ce que tu vois et tout ce que tu expérimentes, ça apporte quoi à qui à part toi? Et là, je commence mon chemin de foi personnelle.
1: C'est quand même un moment bouleversant pour toi, quoi, à ce moment-là.
0: C'est vraiment le moment, vraiment, je sais que c'est à ce moment-là que j'ai commencé à... moi à me dire, bon ben voilà, je vais prendre la responsabilité de ma propre foi. Et là, bon ben voilà, je m'investis aux béatitudes, et puis après je m'investis aussi au renouveau charismatique, avant de faire un bout de chemin aussi avec le pôle jeune, et puis après avec les franciscains. Puis maintenant, je suis plus stable.
1: Ça veut dire quoi, plus stable? Je me suis calmée.
0: Je me suis calmée, je me suis rendu compte que j'avais pas trois vies d'énergie. Et que je pouvais de temps en temps recevoir aussi. Mais c'était tout un chemin, quoi. Moi, c'est vraiment la vie de Samuel qui m'a touchée énormément à ce moment-là. J'ai énormément compati à la douleur de sa mère. Surtout, bon, après, on a continué le week-end de témoignage, là où elle a parlé aussi de son moment de passage à vide, parce que, enfin, après la mort de Samuel, elle n'arrive plus à entendre du tout parler de Dieu, quoi. Elle ne veut pas. Elle fait, moi, c'est pas possible que tu me donnes un enfant. Celui-là, en plus, c'était vraiment genre la personnification de mon miracle, parce que je ne croyais pas en moi, mère. Et c'est cet enfant qui a ouvert cette porte et tu me le reprends, quoi. Non, mais c'est vraiment un week-end bouleversant. Mm. Merci, maman.
1: Ouais, c'est ça. Oui, j'avoue. L'ange gardien, maman. Et mais du coup, justement, c'est une vraie question que je me pose. Pourquoi est-ce qu'il y a des personnes qui vivent des vies comme ça? Tu vois, parfois, tu te dis, mais pourquoi moi, Seigneur? Tu vois, il y en a qui, j'ai l'impression, sont hyper smooth dans leur vie. C'est tranquille. Il y en a qui vivent des tragédies.
0: Mmh. Mais c'est comment il s'appelle? Job.
1: C'est-à-dire?
0: Job, tout allait bien dans sa vie. Et puis un jour, ça a plus été.
1: Job, donc dans la Bible.
0: Dans la Bible, oui.
1: Explique un peu qui est Job.
0: Tu me demandes beaucoup trop de choses. Non, mais bon, voilà.
1: C'est un personnage de l'Ancien Testament.
0: De l'Ancien Testament. C'est un monsieur bien comme il faut, très gentil, mm-hmm. assez bien loti, on va dire, du côté du patrimoine. Puis un beau jour, Satan, il arrive avec sa petite tête de serpent, tu vois, et mm-hmm. dit au Seigneur, ouais, bah, de toute manière, il t'aime, Job, il t'aime juste parce que tu lui donnes toute sa richesse-là. Si tu lui enlevais tout, il te renierait. Mm. Et alors, du coup, Dieu lui fait oh, « Je ne pense pas. » Et il lui enlève tout. C'est vrai que pour moi, c'est quand même une partie de la Bible, là où je suis en mode « Mais tu sais que Dieu ne veut pas prouver quelque chose à Satan, qu'il n'a rien à prouver à Satan. Donc, du coup, tu sais que si cette parole est dans la Bible, c'est pour que toi, tu comprennes quelque chose. » Et pas forcément parce que Dieu devait prouver ou montrer quelque chose. Et Job, vraiment, enfin, c'est aussi une partie de la Bible qui est vraiment déchirante. Il passe de « s'il te plaît » à « je te hais », puis « je non, s'il te plaît », puis « je n'en peux plus ». Enfin, Job, il passe par tous les sentiments, parce qu'il perd d'abord sa richesse, enfin, c'est sa famille, enfin, il perd vraiment tout petit à petit. Enfin, c'est une chose, enfin, c'est juste... horrible comme moment.
1: Mmh. Et puis après, il y a une happy end ou pas?
0: Mais oui, il y a un happy end. Il y a un moment, en fait, là où lui fait face à Dieu et lui demande, mais pourquoi? Pourquoi moi? Mmh. Pourquoi est-ce que tu me fais ça alors que moi, j'ai toujours été bien comme il faut? Et au final, Dieu répond pas vraiment à la question de Job, mais il lui montre l'univers entier. Il lui montre vraiment plein de réalités. Enfin, après, peut-être que je me souviens mal. J'ai vraiment cette image de... il lui montre, en fait, l'immensité de l'univers. Et bon, moi, de ce que j'ai compris, c'est... toute chose a une raison. Que tu la comprennes ou que tu ne la comprennes pas, toute chose a une raison. Et parfois, elle est compliquée à comprendre, à saisir. Mais toute chose peut donner du fruit. Enfin, en toute chose, Seigneur a un plan.
1: Ah oui.
0: Et c'est d'où le fait que, bon, ben voilà, tu as ta liberté et dans tous les choix que tu fais dans ta vie, bon ou mauvais, le Seigneur va faire en sorte que tu grandisses. Mais pour ça, il faut que tu puisses te tourner vers lui.
1: J'ai l'impression que chez les chrétiens, mais tu vas me dire si je me trompe, Il y a moins cette vision du destin que Dieu a écrit. Notre histoire de vie, par exemple, je sais que chez les musulmans, ils disent que chaque vie a été écrite à l'avance. Tu as un peu une destinée qui est tracée. Toi, quelle est ta vision par rapport à ça? Est-ce que tu penses qu'on a un destin?
0: Donc, c'est qui encore qui se mangeait par une baleine?
1: Jonas. Toujours dans la Bible. Non, il y a Pinocchio aussi.
0: Mais oui, Pinocchio, du coup.
1: Ben oui, non, mais vraiment, en vrai, oui. Pinocchio, je pense qu'il y a beaucoup de...
0: De Jonas.
1: Ouais, il y a des références à Jonas de la Bible, mais bref. Ben, pourquoi tu me parles de Jonas?
0: Mais parce que justement, enfin, moi, je suis toujours de l'équipe, oui, Dieu, il laisse le choix. Et vraiment, je pense que la liberté que Dieu nous donne dans nos vies est immense, incommensurable et illimitée. Après, tu as l'histoire de Jonas qui te dit, bon, bah, le gars, il a dit non, plusieurs fois non, et à chaque fois qu'il disait non, ça s'empirait.
1: La notion de consentement, on n'y est pas.
0: Mais dans tous les cas, en fait, son choix a quand même été respecté. Il a quand même pu partir. Il a quand même pu s'éloigner. C'est juste, bon, bah, voilà, le Seigneur, il va te faire une proposition idéale pour moi. Mais plus tu t'éloignes de cet idéal, plus parfois la fin est peu désirable. Tu peux t'entêter et continuer. Hein. Il aurait pu rester sur le bateau et puis après le bateau, même s'il avait été allé recraché par la baleine, il aurait pu repartir. Il aurait pu s'entêter dans ce schéma de je ne veux pas, en fait, je ne veux pas y aller, je ne veux pas. Mais à un moment, il a fait bon, ok, d'accord, je vais le faire. Après, moi, c'est comme ça que je comprends les choses. Hein. Mais je pense qu'il y a plein de gens qui ne seront pas d'accord avec moi. Mais
1: comment être à l'écoute du chemin que Dieu veut pour nous?
0: Mais je pense qu'il faut juste faire des choix dans sa vie et puis après, prier pour que Dieu nous montre les choses. Et pour que quand il nous les montre, on puisse les voir. Et on puisse vraiment garder les yeux ouverts. C'est comme, par exemple, j'ai une amie qui est sortie avec un garçon fort sympathique, et donc du coup qui est persuadée, parce que bon, ben, ça fait un petit moment qu'elle est avec ce garçon, que bon, voilà, le Seigneur a mis sa palme dessus. Quoi. Genre, c'est bon, ticket vert, go for it. Quoi. Mais d'un autre côté, pendant leur histoire, il y a énormément de choses qui ont été mises devant elle. Le fait que, par exemple, ce gentil monsieur avait des fréquentations féminines fort intéressées à plusieurs reprises, ouais, par exemple.
1: C'est pas ouf.
0: Voilà. Le fait que, face à une situation entre un loisir et passer du temps avec elle, il allait toujours privilégier de faire un loisir. Par exemple, voilà. Donc, du coup, c'est plein de choses comme ça qui font que, oui, elle passait des chouettes moments avec ce monsieur quand il ne faisait pas n'importe quoi, mais il y avait devant elle plein de signes qui montraient, en fait, cette personne n'est peut-être pas faite pour toi.
1: Parfois, tu veux dire qu'on peut s'aveugler en disant, oui, voilà. Oui, Dieu a béni cette union, mais en fait, c'est plutôt, tu t'auto-convaincs.
0: Même pas ça, c'est vraiment parfois, en fait, on refuse de voir ce que Dieu met devant nous. Et alors, du coup, on se dit, bon, ben, on est sur le bon chemin parce que ça fait, je sais pas, ça fait 3 ans que je suis avec cette personne. Donc, du coup, forcément, oui, non. Enfin, c'est quelque chose qui n'est pas ajusté, n'est pas ajusté. Si tu ne veux pas faire face au problème, tu ne veux pas faire face au problème. Le problème, il existe quand même.
1: D'où ma question. Comment être à l'écoute, comment voir ce qui est bon pour nous, tu vois. En tout cas, ce que Dieu juge bon pour nous. Parce que oui, on peut être borné, on peut être dans le déni. Enfin, tu vois, la nature humaine aussi fait que on n'a peut-être pas la force de voir aussi les choses en face.
0: Et c'est là que moi, je suis en mode... Voilà. Inch'Allah, comme on dit, mais...
1: Inch'Allah,
0: comme on dit, mais c'est vraiment, en fait, je pense que tout être humain pose des choix dans sa vie. Après, il prie pour que Dieu les bénisse. Donc, j'ai vu des choix qui étaient plus que douteux devenir fructueux. Bon, après, il y a un prix énorme à payer hein, quand même. Franchement, ce n'est pas le cheminement que je conseillerais à toute amie, vraiment. Comme j'ai vu des choix qui normalement semblaient être très, très raisonnables, rationnels, sains, tournés totalement en cacahuète. Donc,
1: on ne sait jamais en
0: ça,
1: fait.
0: Voilà, ça revient toujours à se dire, bon ben voilà en fait, tu poses un acte, tu pries dessus, c'est tout.
1: Parfois, après, est-ce qu'il n'y a pas aussi cette idée de confiance aussi, de se dire, ben voilà, j'ai décidé ça. Maintenant, comme tu disais, Inch'Allah, je fais confiance.
0: C'est ça.
1: J'y vais.
0: Et tu te dis, Seigneur, vraiment, si je ne dois pas aller là, aide-moi à voir que je ne dois pas aller là. Après, tu vois, on parlait tout à l'heure des gens qui avaient des vécus qui ne sont pas fort sympathiques. Il y a aussi le fait que parfois, quand ton choix il tourne mal, ça ne veut pas dire que ton choix ne peut être que mal. Tu apprends de tout pour moi,
1: mais
0: vraiment.
1: Oui.
0: Et tu enrichis les autres aussi de tout. Par exemple, les erreurs que moi j'ai faites me permettent aujourd'hui de conseiller mes petits frères. Ça me permet de les guider, de leur dire, bon ben voilà, je sais que par exemple, j'ai mon petit frère qui veut à tout prix se percer l'oreille.
1: Et alors, où est le problème,
0: voilà.
1: Aziza?
0: Et voilà, la question c'est vraiment, où est le problème? Bon, c'est pas vraiment un problème, mais maman, elle est contre les boucles d'oreilles pour les garçons, sorry. Et il vit chez elle. Et donc du coup, moi je suis vraiment partisan de, ben, tu es sous le toit de quelqu'un, tu respectes ses règles. Et c'est pas comme s'il mettait pas ses clips là, donc ses fausses boucles d'oreilles. Et donc un jour il m'appelle à 1h du matin parce que c'est un petit frère très sympathique et il me fait non mais moi je veux vraiment me percer les oreilles, ça fait partie de mon identité. Et je l'écoute et je suis en mode ok d'accord, il est 1h du matin, vraiment tu pouvais pas m'appeler demain. Et il me fait non mais
1: ben non justement c'est ça, il voilà. Ne pouvait pas t'appeler demain et il puis, avait besoin de
0: il avait
1: dire.
0: Besoin de trouver en fait un partisan, c'était surtout ça. Et je lui ai fait, mais moi, en fait, si vraiment tu prends cette décision, que tu l'amènes devant maman et que tu ne cherches pas la validation extérieure et donc du coup que tu prennes cette responsabilité parce que c'est un acte que toi-même, tu décides de poser, il n'y a pas de problème. De toute manière, ce qui serait fait, serait fait. Après, moi, ma question, c'est est-ce que tu veux vraiment te percer les oreilles ou est-ce que tu cherches une liberté que tu ne trouves pas chez ta mère? Et dans ce cas-là, ce serait différent du « je dois vraiment me percer les oreilles ».
1: Est-ce que c'est un geste
0: voilà.
1: qui veut le rendre indépendant vis-à-vis de sa maman
0: C'est ça. Et je lui fais parce qu'en soi, te percer les oreilles, personne ne t'en empêche. Hein. Tu prends ton appartement, tu prends ton indépendance, tu c'est te ça. Perces l'oreille, maman, elle t'accueillera pour le dîner. Il n'y a pas de problème. Donc, qu'est-ce qui t'empêche d'attendre le moment là où tu as vraiment cet espace-là pour toi? Fais oui, mais en fait, se percer l'oreille, c'est pas quelque chose que tu fais quand tu es adulte.
1: Bah donc là,
0: et là, je fais bon, du coup, ça fait pas partie de ton identité.
1: Voilà, t'as ta réponse voilà. En fait.
0: Ouais, mais oui. Alors du coup, tu te rends bien compte que ce n'est pas, tu n'as pas envie de te percer les oreilles parce que c'est nécessaire pour que toi tu te sentes vraiment toi, mais c'est parce que tu es en train de rechercher quelque chose d'autre à travers ce geste-là. Et donc du coup, moi je te dirais plutôt de te poser la question, qu'est-ce que vraiment j'essaie de faire reconnaître en faisant ça? Et alors, par rapport à ça, parle à maman de ce qui, à un moment, te frustre dans la maison.
1: Ça, c'est très psychologique. Hein.
0: C'est très psychologique.
1: La communication.
0: Mais d'un autre côté, j'étais bel et bien du genre à me dire « Mais en fait, j'ai vraiment besoin de ça », alors que pas du tout. C'était pas ça, c'était juste j'avais besoin d'être écoutée, j'avais besoin qu'on me donne la liberté en fait de prendre mes décisions, j'avais besoin qu'on donne de la valeur à ce que je dis. Et donc du coup il y a énormément de choses qui du coup dans ma jeunesse n'étaient pas alignées à cause de ça. Et voilà, ma mère c'est la seule personne qui a dit eh, c'est insolente. Moi, insolente, est-ce que tu as vu tous les jeunes gens de mon âge, ce qu'ils font actuellement. Moi, je suis insolente. Et je ne m'en rendais pas compte que c'était insolent de dire ça.
1: Ouais, c'est ça. Je te souhaite d'avoir des enfants.
2: Ah, moi, je veux bien des enfants comme moi. Hein. On aurait plein de discussions, on ferait la fête à la maison.
1: Oh, waouh. Des débats, non, plus finir, jusque pas de...
2: Oh là là.
1: Est-ce que tu penses que Dieu nous met à l'épreuve ?
2: Non, je pense pas. Je pense qu'on se met tout seul à l'épreuve. Hein. Vraiment.
1: Ah, c'est intéressant, ça. Oh, ouais. Ouais.
2: Non, je pense pas que Dieu nous mette à l'épreuve.
1: Tu penses que Dieu nous regarde genre, mais qu'est-ce qu'il fait ?
2: Ah oui. Vraiment, de temps en temps, je t'imagine en disant, je sais, voilà, celui-là, j'ai peut-être loupé un truc ou deux.
1: Mais parfois, il y a des choses qui nous tombent dessus. On ne peut pas nier, par exemple, tu parlais d'accident, etc., ou de perdre quelqu'un dans sa vie, on peut perdre un boulot. Enfin voilà, il y a plein de malheurs qui peuvent nous arriver et qui peuvent parfois nous tomber dessus. On ne choisit pas, il y a des choses qui nous arrivent. Ce sont des épreuves qu'on peut vivre dans la vie. Mmh. On pourrait dire, mais Dieu, pourquoi tu ne me mets à l'épreuve, quoi ? Pourquoi cette épreuve ?
2: Je crois profondément que Dieu ne nous met jamais à l'épreuve. Par contre, la vie, elle est faite de choses inattendues. Et le tout, c'est vraiment dans ces moments là où on perd un peu pied. Bah, au lieu de dire pourquoi tu me fais ça, on se dit donne-moi la force en fait de traverser cette épreuve. Dieu veut pas que tu sois triste, il veut pas que tu sois malheureux, il veut que tu sois toujours tourné vers la vie. Mais par contre, les gens qui nous entourent ont aussi un chemin sur Terre et parfois il prend fin de manière prématurée. Mais est-ce que Dieu a envie Non, je ne pense pas. Mm-hmm. Il n'a pas envie de causer de la souffrance dans nos vies. Comme dit une citation qui n'est pas dans la Bible. La vie, au final, ce n'est pas forcément ce qui t'arrive, mais comment tu réagis à ce qui t'arrive.
1: Mm. Ouais, c'est vrai. Tu disais tout à l'heure que Dieu voulait qu'on soit dans la vie. Comment est-ce que ça s'incarne ? Concrètement, ça veut dire quoi, être dans la vie ?
2: Être tourné vers la vie, c'est être dans la gratitude et être dans le moment présent. L'un des pièges du temps, on va dire, c'est une sorte de fatalité qu'on attache en fait à nos vies et un côté un peu blasé aussi.
1: Blasé de quoi ?
2: De tout en fait, parce qu'en fait, quand on est enfant, on s'émerveille mais d'un rien. Et le temps passe à une lenteur abominable, mais vraiment. Enfin, je ne sais pas si tu te souviens à quel point c'était long un an quand tu avais 8 ans. c'est un monde en fait, parce que tu habites tous les instants de ta vie. Peut-être qu'avec les nouvelles technologies, ce n'est plus totalement ça, mais en tout cas,
1: on part dans un autre sujet.
2: Voilà, on part dans un sujet. Ce sera un autre débat, un autre jour. Mais vraiment, tu as ce côté. Toute nouvelle journée est une nouvelle vie. Là où tu te lèves vraiment et tu vis chaque expérience comme une nouveauté. Puis tu arrives à l'adolescence et tu as un pan de la vie qui s'ouvre à toi. Et donc, tu t'émerveilles encore. Tu commences déjà à être un peu plus... Je ne vais pas dire formaté parce que ce n'est pas vraiment ce que j'ai en tête, mais on va dire que tu commences à te donner une impression de « moi je sais ». Voilà. Et donc du coup, je ne suis plus dans la découverte, je suis dans l'être, je suis dans le montrer, je suis dans le paraître aussi. Mm-hmm. Mais du coup, il y a déjà un masque qui commence à tomber vers l'adolescence. On fait de nouvelles expériences quand même, et donc du coup, on s'émerveille, on continue quand même à s'émerveiller. Et puis après, on arrive à l'université, là où, ça va. On a une personnalité, on sait qui on est, on n'a plus rien à apprendre. Mmh. On peut, par contre, profiter de cette liberté qui nous a été enlevée pendant toutes ces années.
1: Alors,
2: sous le toit des parents. Et là, on fait parfois des bêtises, des grosses bêtises. Mais après, moi, je pense que ces bêtises-là, souvent, elles nous grandissent aussi et elles nous permettent de devenir les personnes qu'on devient au final. Hein. Et après cette période-là, j'ai l'impression qu'on se cadenasse. On se cadenasse peut-être parce qu'on a souffert, parce qu'on a eu des déceptions, parce que ça va, on a compris que la vie, c'était un peu, c'est un peu cyclique. Donc, tout recommence, il n'y a plus rien de surprenant. Enfin, il y a énormément de choses, en fait, qui sont arrivées dans notre tête et on ne sait plus vraiment faire le tri entre ce qu'on doit garder et qui va nous grandir, ou comment est-ce que ce qu'on va garder va nous grandir. Est-ce qu'on doit vraiment abandonner sur le bas du chemin en se disant, toi, vraiment, au revoir, quoi. Et je pense que après cette étape de nos vies, donc le début de la vie des jeunes adultes, d'une certaine manière, on doit réapprendre, en fait, à s'ennuyer, à s'émerveiller, à habiter, en fait, les moments que l'on passe. On doit aussi, genre, juste se rendre compte de ce fait banal. Je me réveille chaque matin. C'est ça, c'est fou. Hein.
1: C'est déjà une grâce en soi.
2: C'est vraiment une grâce infinie. Hein. Mmh. Moi, le soir, quand je vais me coucher, je suis là en mode merci Seigneur pour cette journée. Et après, je fais ma petite prière du soir. Puis après, le matin, quand je me réveille, c'est vraiment... tu pries la veille pour que ta journée soit meilleure que celle que tu vis actuellement, mais... Le lendemain, la première chose que je fais, c'est « Merci pour ton souffle de vie. » Parce que j'aurais pu ne plus être, en fait. Chaque instant qu'on vit sur cette terre est un cadeau. C'est un don, vraiment. Mm-hmm. Là, ne serait-ce que ça, se rendre compte de du côté précieux de la vie et de la nôtre et de toutes celles qui nous entourent, c'est déjà pour moi l'une des manières d'être dans la vie.
1: Ouais, et aussi tu me fais penser à ce passage de l'évangile, tu vas m'aider parce que je ne le connais pas par cœur, avec les enfants, où Jésus dit « Laissez les enfants venir à moi, c'est eux qui auront le royaume des cieux ». Non, je ne sais plus ce qu'il dit exactement. Mais en tout cas, il dit que pour rentrer dans le royaume des cieux, il faut
2: avoir le cœur d'un enfant.
1: Voilà, il faut être comme un enfant. Ouais, ça me fait penser à ça.
2: Je ne cite pas la Bible tous les jours.
1: Bon, moi non plus. Mais en tout cas, il y a ce côté-là, ce côté émerveillement, un peu innocence aussi. C'est vrai qu'on perd de cette innocence qui pourtant est si belle. Mais quand on devient adulte, j'ai l'impression que cette innocence, on la voit un peu comme une naïveté, un peu ridicule. Et c'est vrai que c'est dommage. Moi, je me rends compte au fil des années, avec ce qu'on vit de douloureux ou de moins douloureux, mais que comme tu dis, vraiment, il y a plus vraiment de surprises. On commence à avoir une lassitude ou une certaine...
2: On est blasé.
1: Ouais, j'ai pas d'autre mot de se dire, ah bon, ben voilà. Et c'est dommage parce que j'aime beaucoup l'image que tu donnes du cadenas. On se cadenasse vraiment parfois le cœur, les émotions, etc. Parce qu'on veut pas souffrir, en fait. Mmh. Et du coup, ça nous empêche d'être dans la vie, en fait, c'est ça.
2: Dans la simplicité de la vie, en fait.
1: Ouais.
2: Vraiment. Et ça revient à la question que tu as posée tout à l'heure. Est-ce que Dieu nous donne des épreuves ? Non, on crée. Je ne dis pas qu'on n'a pas de bonnes ou de moins bonnes raisons de créer nos propres épreuves, mais je pense vraiment que les obstacles qu'on met devant nous, c'est souvent nous-mêmes. Voilà. Alors moi, ce que j'aime bien dire, c'est il n'y a jamais que des solutions. Et s'il n'y a pas de solution, c'est qu'il n'y a pas de problème. C'est que tu es en train de le créer. Ça a l'air un peu niais de dire
1: ouais,
2: ça.
1: Ça a l'air très facile de dire ça.
2: Mais oui, ça a l'air vraiment un peu niais. Mais vraiment, la plupart du temps, je me rends compte que tout problème a sa solution. Et si je n'ai pas de solution à un problème qui se pose à moi, ça veut dire que de base, la solution n'est pas entre mes mains. Donc pourquoi est-ce que je vais me prendre la tête à trouver une solution ? C'est vraiment genre juste...
1: Parce que parfois, on veut garder le contrôle, parce que parfois, on a peur.
2: Je suis une psychorigide du contrôle. Hein. c'est pas ça. Hein.
1: On rentre dans un débat très psychologico-philosophico, je ne sais pas.
2: Voilà.
1: Mais oui.
2: Mais on va dire que même pour le contrôle, en fait, il y a des choses que je sais, je n'ai pas entre mes mains. C'est un peu comme moi, j'avais vraiment le chic pour stresser après mes examens.
1: Hein ?
2: Oui, vraiment.
1: Alors que
2: inutile,
1: c'est fait,
2: on est d'accord. Mais du coup, pendant mes examens, je suis en mode, ça va, on a le temps,
1: chill.
2: On étudie, tu vas tranquille. Je crie, tout est fait. Et là, je me pose chez moi, je me dis, ça y est, j'ai fini mes examens. Et là, je commence à stresser.
1: Tu stresses parce que...
2: Je sais que je ne peux plus rien faire pour changer le résultat. Je ne peux plus rien faire. Il n'y a absolument plus rien.
1: Ah, le lâcher prise, voilà. Pas facile.
2: Voilà. Ah, c'est
1: pour ça que j'aime bien, la, on l'a dit souvent d'ailleurs à cet épisode, Inch'Allah. Mmh. Ça veut dire si Dieu le veut. Moi, ça m'a sauvé cette phrase. D'ailleurs, je le dis souvent et peut-être que j'ennuie mon entourage à le dire à chaque fois. Mais vraiment, ça m'aide, moi, ça m'aide à me dire je lâche prise. C'est Dieu. Si Dieu le veut, dans le futur, Inch'Allah.
2: Ouais. Mais c'est toi qui as introduit cette phrase dans ma vie.
1: Ah ben voilà. Bon, donc c'est parce que j'étais partie au Maroc et évidemment là-bas ils le disent tout le temps. Mm-hmm. Déjà ils parlent de Dieu tout le temps. On mange Dieu, on boit Dieu, on vit Dieu. c'est assez fou comme le nom de Dieu apparaît tout le temps dans le quotidien. Et en fait ça m'a beaucoup plu d'entendre vraiment Inch'Allah. C'est pas de la désinvolture, ça veut pas dire je m'en fous, ça veut pas dire non, je le ferai pas. Mmh. C'est non. Vraiment, est-ce que tu viens demain boire un thé? Oui, oui, je viens, Inch'Allah.
2: Bah oui, mais c'est vraiment ça. Et c'est vraiment, en fait, si Dieu le veut, c'est j'ai envie de venir, mais ce moment ne m'appartient pas, ce moment est un cadeau. Et donc, du coup, si Dieu veut, demain, je serai avec
1: voilà.
2: toi.
1: Voilà, et c'est ça, j'aime bien cette... Ouais. Manière de voir les choses et en même temps, ça, du coup, ça rentre en conflit avec ce qu'on disait au départ, que Dieu nous laisse le choix aussi.
2: Ah non, mais Dieu nous laisse le choix, mais après, la vie, la mort, ça tombe, quoi.
1: Ça te tombe dessus.
2: Ça arrive à un moment et c'est pour ça que tu pries pour que Dieu protège ta famille.
1: Tu pries pour ta famille
2: Ah oui, moi je prie pour ma famille. Tous les jours.
1: C'est beau.
2: Ouais. Et donc oui, non, quand je disais le contrôle, tu vois, le fait par exemple, comme je disais, de stresser après mes examens, moi je me disais, mais à un moment je me suis dit, mais pourquoi tu fais ça? Enfin non, déjà le stress c'est pas bon, donc si vous pouvez arriver à si vous pouvez ne pas stresser, c'est bien. Voilà. Ne stresse pas pour quelque chose sur lequel tu n'as pas de prise.
1: Ouais.
2: Et donc c'est vraiment ce côté là où en fait tant que tu peux trouver une solution, ça veut dire que tout est entre tes mains. Si tu ne peux pas trouver de solution, ça veut dire que ce n'est pas entre tes mains. Donc ne te crée pas un problème.
1: Ouais, c'est vrai.
2: Tu vois.
1: C'est vrai. Mais j'aime bien cette manière de voir les choses. Et justement, on parlait tout à l'heure de choix, de prendre des choix qui sont bons pour nous, ou pas, enfin voilà. Mais toi, comment ta foi influence tes choix concrets dans ta vie?
2: Ma foi fait tellement partie de moi. Le plus grand apport visible que j'ai, moi, de ma foi, c'est ce côté vraiment à... je suis très réaliste, parfois un petit peu pessimiste. Parfois, je suis devant une situation et je me dis, mais en fait, si je regarde les choses comme elles sont, là, c'est foutu, quoi.
1: Et ça, c'est ta tête qui parle.
2: Et ça, c'est ma tête qui parle. Pourquoi t'abandonnes alors que t'es pas encore arrivé au bout du chemin, quoi? Vas-y, crois, prie et la foi. Et ça, vraiment, ça, c'est une force énorme. Toi, même ne serait-ce que déprimée, quoi. Même quand je broie du noir, je suis là en mode, il y a une petite once de lumière, là. Seigneur est avec moi. Le Seigneur est avec moi, donc en toute chose, je suis vainqueur. En toute chose, j'ai déjà gagné. Peu importe ce qui m'arrive, j'ai déjà gagné. Et ça, c'est une force, je pense, qui te permet de soulever des montagnes, en effet.
1: Ben, on va terminer sur cette belle parole. C'est hyper chouette de parler avec toi. C'est passé très très vite. Pour conclure, quelle œuvre d'art te nourrit spirituellement et que tu aimerais partager? Et aussi, quel chant tu aimerais que nous chantions ensemble, étant donné que chanter, c'est prier deux fois?
2: Ah, je dis la musique. Pour la foi, si je dois vraiment parler que de foi, ce serait vraiment la musique plutôt. Je suis vraiment du genre à penser que chanter, c'est prier deux fois.
1: Quel chant tu aimerais que nous chantions ensemble?
2: C'est Grâce infinie de Hillsong.
1: Pourquoi ce chant ?
2: C'est l'une des premières chansons à avoir fait pleurer en prière.
1: Ah, waouh !
2: Ouais, franchement. Après, j'ai plein de chants que j'aime et qui me nourrissent et qui me portent pendant mes moments de prière. Mais celui-là, vraiment, c'est Dieu qui te prend dans ses bras comme un petit enfant et qui te dit, bon ben voilà, je prends tout ce qui te blesse, tout ce que tu trouves pas très joli forcément, tout ce que tu as l'impression qui te pèse, je prends tout ça, toutes tes faiblesses, toutes tes laideurs entre guillemets, et je les remplis de ma lumière, quoi. Je viens et je te porte et c'est beau.
1: Et
2: c'est beau.
1: Merci beaucoup, Aziza.
2: Je t'en prie.

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2: Et ça y est, Léon XIV vient d'atterrir à l'instant à l'aéroport local, l'aéroport Tarbes-Lourdes-Pyrénées. Et on est heureux de vous retrouver en direct sur RCF Notre-Dame pour une émission jusqu'à 20h30. Bonsoir Louis Dauphren.
3: Bonsoir Melchior. Franchement, c'était bien calculé parce que l'avion vient juste de se poser.
2: Exactement. On va revenir sur cette sacrée journée quand même qui a été vécue par les Français, par les Parisiens évidemment et par le pape Léon XIV avec ce climax. Hein, c'était cette messe place de la Concorde. Une foule immense. On n'est pas loin du million à mon avis sur les Champs-Élysées. Bref, on a un beau programme à vous préparer et puis on entendra dans quelques minutes Étienne Pépin qui se trouve dans l'avion qui vient d'atterrir, l'avion du pape, et qui justement aura quelques petites choses à nous dire. Louis Dauphren, jusqu'à 20h30, nous sommes accompagnés par trois invités.
3: Oui, trois invités qui étaient à la messe de la Concorde. Donc c'est aussi une manière de prendre un petit peu cette température spirituelle, d'aller appréhender cette tonalité. Le pape Léon XIV commence à imprimer sa marque et nous vivons des moments exceptionnels. Il faut quand même le dire, les images que l'on a vues sur les Champs-Élysées, à la Concorde, étaient tout à fait exceptionnelles. Elles sont entrées dans l'histoire et on va les partager avec vous. On va partager ces moments avec vous, avec le pasteur Gilbert Léognan, pasteur de l'Église évangélique arménienne, ancien président de la Marche pour Jésus de France. Bonjour Gilbert.
4: Bonjour, je suis toujours président.
3: Mais oui, vous êtes toujours président. Pourquoi j'ai dit ancien?
4: C'est pas grave.
2: Vous n'êtes pas à jour. C'est l'émotion.
4: C'est pas grave. Voilà. Il y a longtemps qu'on ne s'est pas vu.
3: C'est vrai. Loïs de Pamplonne est également des nôtres, ingénieur et consultant en relations publiques. Et c'est bien toujours actuel.
5: C'est ça, Loïs. Bonjour à tous.
3: Et puis vous êtes très présent dans le milieu associatif. Vous avez beaucoup été à l'Ordre de Malte.
5: Exactement, pendant quelques années. Oui.
3: Et puis Vincent Morche est éditeur, essayiste. Il avait publié La tentation de la radicalité aux éditions Salvator. Là, on va voir si justement, vous qui êtes un analyste aussi de la situation de l'Église en France et du catholicisme, ce qu'il y a à dire en fait après cette journée que nous avons vécue. Bonjour Vincent Morche.
6: Bonjour à tous. Bonjour Louis.
3: Alors d'abord, peut-être cette messe, non?
2: Cette messe. Alors Vincent Morche, on va commencer avec vous. Comment l'avez-vous vécu? 1h30 pile.
6: Oui, alors déjà, du point de vue de l'organisation, là aussi, on peut noter vraiment à la seconde près, 15h, 16h30. Moi, je suis parti avec le groupe de ma paroisse. Voilà, enfin, c'était très, très simple, très joyeux, très calme.
3: Pas de bébé dans les bras?
6: Alors voilà, ma femme s'est généreusement sacrifiée. Et nos enfants sont, étant ce qu'ils sont, ça aurait été un peu compliqué avec les deux garçons là. Bref, donc voilà, j'ai représenté la famille, ma famille proche et élargie. Et vraiment, c'était un moment très très très beau, très touchant. Enfin, j'avais également suivi la journée d'hier, évidemment. Et je dirais quel bonheur pour un catholique français d'avoir ce pape qui est venu nous voir. Et qui, on en parlera certainement après, moi, m'a beaucoup touché, m'a consolé, m'a encouragé dans mon amour de mon pays et puis dans l'amour du Christ. Vraiment, c'était un très très beau moment, vraiment important pour moi, je crois vraiment.
3: Et on sent que vous êtes encore touché, Vincent Morche, hein,
6: oui, oui.
3: De cette expérience que l'on va évidemment explorer aussi avec vous,
2: oui.
3: Sachant qu'on va à Lourdes aussi.
2: Oui, on réentendra hein, des extraits justement des différentes prises de parole du Saint-Père pendant cette messe à la Concorde. On a Étienne Pépin, justement, notre envoyé spécial à Lourdes. Étienne, vous venez d'atterrir.
7: Oui, Melchior, bonsoir Louis. Nous sommes dans l'avion A321 du pape Léon XIV. Vous savez qu'il a été rebaptisé Cité du Vatican pour l'occasion. Et nous venons à l'instant d'atterrir. La commandant de bord a remercié le pape d'avoir voyagé sur son vol. Les remerciements ont été faits. Nous allons bientôt nous arrêter pour pouvoir débarquer et rejoindre le sanctuaire. Voilà pour un vol qui s'est très bien passé, le pape a pu, je l'espère, se reposer après une journée bien mouvementée.
3: Le pape ne s'est pas exprimé dans l'avion. Étienne, m'entendez-vous?
7: Alors non, pas pour les là, il ne s'exprimera vraisemblablement pas lundi matin, mais évidemment pour la conférence de presse lundi.
3: Ah, la liaison est un petit peu difficile, Étienne. On a cru comprendre que le pape n'avait pas parlé dans l'avion.

0: venir à la grotte. Non,
1: Étienne
0: il n'a pas
1: Pépin.
0: parlé dans l'avion.
1: Voilà, on a quelques problèmes de connexion avec Étienne Pépin.
2: On va le retrouver dans quelques instants, là, parce qu'on voit l'avion qui va arriver à l'aéroport de Tarbes-Lourdes. Là, il y est arrivé, mais le temps qu'il achemine le pape et que tout le monde sorte de l'avion.
1: Exactement. Voilà, Étienne Pépin en direct du sanctuaire de Lourdes. Ça y est, la nouvelle étape du voyage pontifical de Léon XIV après cette grosse journée à Paris. Alors, on parlait de cette messe que vous avez vécue également, Louise de Pamplonne.
3: Tout à fait. Alors moi, on a fait le choix stratégique à différentes suites Vincent, c'est qu'on est arrivé avec nos deux petits garçons, deux poussettes. C'est une organisation certaine, mais ce qui frappe le plus, c'est évidemment la bonne ambiance et le fait que les gens soient très très attentifs, à faire en sorte que tout le monde se va bien. Et donc on a été assez très très touché par un bon nombre de personnes qui nous ont aidés, qui ont permis d'avancer. Et c'est vrai qu'on a eu la chance de se retrouver avec une, puis deux, puis trois, puis quatre, cinq, six familles. Donc on avait un petit gang d'une dizaine de poussettes qui nous a permis de créer une petite zone de confort pour un certain nombre d'enfants. Et ce qui était un grand moment de joie, de se retrouver en famille et de vivre ces instants très forts, chacun à son niveau, de voir un enfant qui découvre qu'il fait partie d'une grande famille, de voir un berger qui passe. Et ce que j'ai trouvé vraiment superbe, c'était vraiment cette diversité dans l'église. Et il y avait vraiment de tout. Il y avait des croyants très religieux, classiques, j'ai envie de dire, qui vont à la messe tous les dimanches. Et à côté de ça, vous avez des gens vraiment qui étaient venus pour voir le pape, qui ont pris leurs photos et qui sont repartis après. D'autres qui étaient là, qui sont restés en discutant avec les uns les autres et qui on sentait qu'ils n'avaient pas eu tout l'habitude d'aller à la messe. Et voilà, il y avait cette symbiose qui s'est faite et qui était vraiment très belle, de gens qui étaient contents de chanter, qui ne connaissaient pas forcément les chants, les incidents dans leur livret. Moi, j'ai trouvé ça un beau moment de fraternité, vraiment très beau, qui m'a beaucoup marqué, beaucoup touché. En effet, comme Vincent, c'est vrai que ça nous raffermit dans notre foi, je pense, les uns les autres. Et puis voilà, coup de chapeau évidemment à l'organisation qui a, en termes de timing, en termes de d'organisation pour les communions, pour autres, on voyait que tout était très bien organisé. C'était un vrai plaisir et vraiment l'organisation et les bénévoles ont agi de manière phénoménale.
2: Sur RCF Notre-Dame, l'avion du pape qui vient d'arriver à Lourdes, avec les deux petits drapeaux qui sortent de la cabine de pilotage, celui du Vatican, du Saint-Siège plus précisément, et le drapeau français, puisque c'est un vol de la compagnie Air France et que c'est une femme commandant de bord qui a donc convoyer le pape de Paris à Lourdes, où on va retrouver dans un instant Étienne Pépin après le témoignage de Loïse de Pamplonne.
1: Le commandant de bord qui s'appelle Clémence.
2: Oui, Clémence Cousseau.
1: Voilà. Et c'est un choix de
2: exactement,
1: du Vatican,
2: Air France. Ou d'Air France, c'est Air France qui a volontairement, pas forcément promu, mais simplement affecté une femme au vol intérieur. C'est important parce que c'est assez rare. Normalement, le pape voyage sur des compagnies, la compagnie étrangère, la compagnie italienne. Et là, pour ce vol intérieur, c'est donc Air France.
1: En tout cas, le pape Léon XIV qui va doucement se diriger, une fois qu'il sortira de l'avion, vers la grotte de Massabielle en papa mobile. On le retrouvera à 19h40 pour cette prière qui va être un moment très important, pasteur Gilbert Léognan.
4: Eh bien, écoutez, pour un pasteur protestant... avec mon épouse Léa, on a été émerveillés de ce qu'on a vécu. Je suis la visite du pape, particulièrement avec deux médias, RCF Notre-Dame tous les matins. Je me réveille avec vous, vous le savez. Et puis, on a suivi KTO, autant qu'on a pu. Que ce soit les différentes rencontres à l'aéroport, à l'Élysée... lorsqu'il a déambulé sur les grands boulevards. Et puis alors, la soirée avec les jeunes. Moi, je m'étais inscrit, mais je n'ai pas l'âge. J'ai 76 ans. J'ai le double de ces jeunes. Mais je me sentais tellement à l'aise. Tellement à l'aise.
2: Mais vous avez le regard qui pétille, Gilbert, toujours.
4: Mais oui, parce
2: que... c'est ça hein, qui
4: non,
2: compte.
4: Non, mais
2: hein.
4: En plus, le miracle, c'est que vous savez qu'avant d'être pasteur, j'étais footballeur à Marseille.
2: Ah oui.
4: J'étais 7 ans gardien de but. Et aller annoncer l'évangile... dans un stade et au Stade de France, mais c'est un double bonheur. Mmh. Et là, donc, j'ai vécu beaucoup de choses, peut-être on en parlera tout à l'heure aussi.
1: J'y étais en plus. Pour commenter sur RCF Notre-Dame.
2: Oui, nous y étions,
1: cher pasteur.
2: Au Stade de France.
4: Oui, je sais. Je vous ai vu, bien sûr. La messe, écoutez, honnêtement, je me suis servi, de prions en église, parce que je ne suis pas très habitué à suivre une messe. Le dimanche matin, je suis plus au culte qu'à la messe. Mmh. Mais en fait, j'ai réalisé trois choses. D'abord, le pape est inspirant. Que l'on soit croyant, pas croyant, catholique, protestant, il est inspirant. Il n'a pas un visage très débordant, mais on sent de la sérénité, on sent un homme de Dieu qui inspire confiance. La deuxième chose, c'est que j'ai beaucoup aimé son homélie. Pasteur, c'est pas surprenant, hein. Et les deux textes, donc du prophète Ézéchiel et Jésus dans l'évangile de Jean au chapitre 7, voilà, ça m'a beaucoup touché. Et puis, comme vous l'avez dit, je sentais beaucoup de bienveillance. On est arrivé, il y avait des enfants en bas âge, il y avait des parents. Voilà, les enfants faisaient un peu de bruit, mais ça ne gênait pas. Parce qu'on sentait vraiment la présence de l'Esprit-Saint.
1: Léon XIV, qui a donc prononcé une homélie centrée sur la quête de sens, hein, il a vraiment commencé par inviter chacun à accorder de l'attention à cette aspiration que chacun porte en lui.
5: Le désir de Dieu habite notre cœur au plus profond. Et nous crions avec le psalmiste, « Mon âme a soif de Dieu, le Dieu vivant. » C'est le cri d'un homme humble et passionné, dont la soif la plus intérieure et existentielle ne cesse de grandir. Or, c'est Jésus-Christ, par son incarnation, qui rejoint tout homme dans son histoire, et se révèle à lui comme la véritable source d'eau vive capable d'étancher sa soif. Il ne s'agit pas tant d'une soif matérielle que d'une soif de sens, de vérité, d'accomplissement qui habite le cœur de chacun.
1: Se considérer soi-même en quête de sens et non dans une quête matériel, c'est ce sur quoi Léon XIV a insisté dans son homélie, Louis Dauphresne.
2: Oui, ce qui est frappant, c'est qu'en fait, il s'adressait à tous, hein, quand il dit « L'être humain est fondamentalement un être de désir et seul Dieu peut combler le vide intérieur », il ne s'adresse pas qu'à des catholiques qui attendraient un discours pieux. Pas du tout. Il s'adresse à tous les Français, évidemment, puisqu'il s'adresse dans cette langue, ou du moins même à tous les francophones. Et il vise en fait le cœur du sujet qui est le désarroi spirituel dans lequel la société matérialiste plonge aujourd'hui l'âme humaine. C'est ça, en fait. C'est à cela qu'il... Enfin, je ne sais pas si vous partagez ce point de vue, on peut le mettre peut-être en discussion, mais j'ai eu le sentiment qu'il s'attaquait, vous voyez, quand il parle du divertissement afin de ne plus ressentir le malaise intérieur, on pourrait faire allusion aux problèmes de santé mentale, on pourrait faire allusion à la solitude, on pourrait faire allusion à la violence latente. Et on sait qu'avec la campagne électorale, on a l'impression de respirer aujourd'hui un air qui nous fait vraiment voir autre chose. Et donc on a envie que cette parenthèse dure parce qu'il touche en fait le besoin essentiel du cœur de l'homme. Et ça, je pense que le fait qu'il ne s'adressait pas qu'aux catholiques, mais à toute personne qui était en mesure de l'écouter et d'apprécier le discours qu'il a tenu, ça m'a semblé être une dimension importante de cette homélie.
1: Qu'est-ce que vous en pensez, Louise de Pamplonne ?
3: Tout à fait d'accord, et je rejoins cette profondeur du message, dit sur un ton tout à fait bienveillant. On est loin d'un showman, on est loin des circonvolutions qu'on peut attendre d'un homme politique ou de quelqu'un qui est habitué des scènes de théâtre ou des scènes ou des micros, mais sur un ton très calme, on entre sur une profondeur intérieure qui parle à tout le monde. Et c'est vrai que ce qui a pu marquer les gens qui l'ont écouté, c'est vraiment de se dire, en fait, ça me parle à moi, parce que moi, c'est mon petit problème avec ma famille à l'instant T, c'est mon problème avec mon professionnel à l'instant Y. Et tout ça, toutes ces questions qu'on se pose par rapport à ces tourbillonnements de la vie intérieure, toutes ces turpitudes, toutes ces difficultés qu'on peut rencontrer, comment on fait pour y répondre? Et bien, cette quête de sens, cette quête du sacré, en fait, nous aide. Et je pense qu'en effet, également, ces messes, ces rites, ce calme, ces chants, la beauté, le paternoster latin était pour ça très beau, c'est qu'on sentait que là, c'était toute l'Église qui était là. Les gens ne le connaissaient pas, les gens le psalmodiaient, les gens écoutaient, mais on en sentait qu'il y avait quelque chose de plus grand qui nous dépassait, qui était là, et comme vous disiez, c'est un peu l'Esprit Saint qui était un peu au-dessus de la masse et qui a survolé les Champs-Élysées pour arriver à la place de la Concorde. Et pour ça, c'était vraiment un très beau moment.
1: Il est 19h15 sur RCF Notre-Dame. On suit en même temps, hein, l'arrivée du pape Léon XIV à Lourdes, en tout cas à l'aéroport de Lourdes, Tarbes, Pyrénées. Il a atterri, ça y est, il est en train de marcher sur le tapis rouge au pied de l'avion, et puis on l'attend d'ici quelques minutes devant la grotte de Massabielle pour cette fameuse prière qu'on va vous diffuser évidemment à 19h40. Vincent Morche, là aussi une réaction à la fois sur ce qu'on a entendu du Saint-Père lors de son homélie et puis des réactions autour de la table.
6: Je partage votre point de vue. Enfin, moi, ce qui me frappe, c'est la profondeur et la simplicité de ce discours. Cette profondeur vraiment qui vient contraster avec les discours superficiels, faciles, de saltimbanque parfois qu'on attend. Il va vraiment au cœur des choses, au cœur des problèmes, au cœur de l'homme, des problématiques, du désir de l'homme. Il a parlé de désir. Et moi, ce qui m'émerveille aussi, c'est le thème de cette visite que je trouve magnifique pour que le monde ait la vie. Et c'est bien ça, je crois, qui est fondamental. Le monde a soif, il a soif de vie, il a soif de cette vie en plénitude dont il a parlé. Et je crois que ce pape est vraiment en train de dessiner le programme de l'Église du 21e siècle. Par cette simplicité, cette universalité, aller chercher au cœur de l'humanité souffrante et lui dire... Voilà cette vie, l'Église peut t'aider à la trouver et à la vivre là, aujourd'hui. Et pas seulement cette générosité de dire, c'est pas du prosélytisme, il appelle aussi à toutes les personnes de bonne volonté, de toute confession chrétienne ou même non-croyante, de se mettre à l'écoute et de travailler avec les chrétiens dans ce sens. Et ce désir de vie, je crois que c'est ça vraiment notre... Ça a toujours été la mission des chrétiens, mais je crois que là, il est en train de magnifiquement recentrer l'Église, la vie de l'Église et la mission de l'Église dans ce monde où, c'est vrai, entre les guerres et les promesses d'Apocalypse via l'intelligence artificielle, on a l'impression que, voilà, ça y est, c'est la fin. Non, ce discours d'espérance, ce discours d'avancer et de vivre ensemble vers cette recherche profonde de qu'est-ce que c'est qu'être réellement humain et qu'est-ce que c'est qu'une vie humaine pleine et entière.
2: Et il le dit, hein, Dieu en qui réside la plénitude de la vie pour toujours, hein, c'est aussi cette vie qui continue, cette vie éternelle, puisque le message du christianisme, c'est quand même le fait que la mort a été vaincue et que la vie continue. La vie continue. Donc c'est vrai que ce que dit Vincent, je trouve, et puis Gilbert et Héloïse, on peut en discuter aussi, en même temps on regarde ce qui se passe à Lourdes, bien sûr, ouais. Je trouve que le mot « vie », hein, vous avez raison Vincent, hein, pour que le monde ait la vie, prend vraiment une densité avec cette visite qui invite à s'interroger en fait entre la vie, la mort. On est sur des choses essentielles, comme s'il y avait aussi des forces de mort qui travaillaient beaucoup la société et qui l'emmenaient vers une forme de désespérance, et puis les forces de vie qui étaient là et qui cohabitaient. Et là, on a aujourd'hui un moment de grâce autour des forces de vie. Qu'est-ce que vous en pensez, Gilbert ?
4: Moi, ce qui m'a aussi touché dans son homélie, c'est qu'il nous invite à passer d'une foi de tradition à une foi de conviction. À un moment, il dit, est-ce que vous avez vraiment rencontré le Christ ? En fait, il est là. Il est là le point capital d'une vie chrétienne qui a la vie en abondance. Parce que Christ en est la source. Et tant que je me situe uniquement par rapport à l'Église, à la tradition, à des problèmes de société, je passe à côté de l'essentiel. Mais si je me connecte au Christ, parce qu'il est la source de la vie, et il a dit, si quelqu'un en soit qui vient à moi et qu'il boive, celui qui croit en moi vivra, quand même il serait mort. Donc on se rend compte que finalement, cette source, en fait, il a éveillé la soif de ceux qui écoutaient aujourd'hui. Il a éveillé notre soif pour qu'on aille à la source qui est Jésus.
1: Il a lancé plusieurs messages. À la fois, il a aussi invité les Français à se réapproprier leur riche patrimoine spirituel. Mais en même temps, il les a encouragés à ne pas garder pour eux cet héritage. On l'écoute.
5: Vous voyons ici rassembler, frères et sœurs, héritiers d'une longue et belle histoire sainte en France. Je vous dis, abreuvez-vous à votre tour à cette source qu'est le cœur de Jésus transpercé. Oui, vous avez soif de Dieu, de vie, de vérité, d'unité, de paix, de communion, de bonheur. Vous aspirez à redécouvrir un horizon lumineux, à bâtir une nation renouvelée à partir de ses racines irriguées par la foi. Ne gardez pas cette foi en Jésus-Christ pour vous-même, mais laissez-la déborder pour abreuver et combler les personnes que vous rencontrez. Il vous revient d'apporter l'espérance là où règne le découragement et la sécheresse spirituelle.
2: Voilà, c'est intéressant ces propos, on pourrait en faire l'exégèse, hein, bien sûr, et vous allez les commenter, hein, Vincent Morche, Gilbert Léognan, Loïs de Pamplonne. Bâtir une nation, tenez, prenez la phrase, bâtir une nation renouvelée à partir de ses racines irriguées par la foi. La phrase est franchement bien tournée, parce que bâtir une nation, ça veut dire qu'on reçoit certes une nation, mais qu'on doit la renouveler, donc il n'y a pas de fixisme là-dessus. Bâtir une nation renouvelée à partir de ses racines, c'est-à-dire sans nier l'histoire, d'où vient cette nation. Il y a une forme de rhétorique, de va-et-vient rhétorique que je trouve intéressant, irrigué par la foi. On pourrait trouver aussi une métaphore constante dans le discours autour de l'eau vive. Hein. L'eau vive a été répétée constamment par le pape Léon XIV. Je trouve cette phrase bien tournée, bâtir une nation renouvelée à partir de ses racines irriguées par la foi. Et bien sûr, ne pas la garder pour soi. Alors ça pose tout de suite la question de ce qu'on appelle aujourd'hui dans la société très laïcisée, le prosélytisme, où le fait religieux fait peur. C'est-à-dire, dès qu'on parle de religion ou de Dieu, on a le sentiment qu'on enfreint quasiment la propriété privée de chaque personne et le précaré de la liberté de conscience. Or, il nous met à l'aise avec ça, dans la mesure où, bah, tenez, si on est là autour d'un micro de RCF Notre-Dame, c'est bien parce qu'on répond à cet appel. Ne gardez pas cette foi en Jésus-Christ pour vous-même. Qu'est-ce que vous en pensez, Loïs ?
3: Non, je pense que c'est des paroles très fortes qui vont mériter un peu de temps pour les comprendre, les discerner et puis les faire vivre. Et qu'en effet, derrière ça, il y a assumer votre héritage. Toutes ces, je pense que ce qu'on a vu hier avec à la veillée des jeunes, avec cette fresque historique de la vie de tous les saints qui ont marqué l'histoire de France, a été pour certains aussi un choc, parce que je pense qu'une large partie de la jeunesse de France n'est pas forcément sensibilisée par rapport à cette richesse des saints de France qui ont marqué toute notre histoire, et de se dire que voilà, nous sommes les saints de France. Je pense que cette parole était très forte du pape Léon XIV hier.
1: Je voulais qu'on écoute justement ce passage, si ça vous dérange pas.
2: Allons-y, écoutez.
1: Oui, non, mais
2: c'est est-ce que ça va me déranger?
1: Non, je vous demande quand
2: on
1: même.
2: On est là pour ça, et ils ont tous l'amitié d'être là avec nous, hein, après une journée quand même éprouvante, hein, parce qu'il a fallu quand même attendre des heures, hein, pour certains avant d'entrer. Vous confirmez,
1: pour avoir été sur place, je confirme.
2: Et c'est un signe d'engagement.
1: Mais c'est vrai que le pape, il a beaucoup parlé des saints, hein, et même hier à la veillée, c'était absolument magnifique. On a tous regardé les images, et vous avez tous écouté sur RCF Notre-Dame.
2: Et vous avez parlé d'ailleurs du Puy du Fou, Melchior.
1: Oui. Ah bah vous m'avez écouté.
7: Bah écoutez,
1: vous êtes sympa.
2: Je fais que ça.
1: En tout cas, c'est l'un des messages forts de ces deux jours de Léon XIV à Paris. On pense à la procession des reliques au Stade de France, mais dans plusieurs de ses discours, le pape a encouragé à s'inspirer de la vie de nombreux saints français. Et là, c'était encore tout à l'heure quand il en parlait à la Concorde.
5: Dans ce beau pays qu'est la France, beaucoup se sont abreuvés à cette eau vive au fil des siècles, et ont totalement consacré leur vie au bien. Les premiers martyrs, tels Blandine, Pontin, Irénée, les saints fondateurs et fondatrices d'ordres religieux, les saints évêques comme Martin, François de Sales, les hommes et les femmes au cœur sensible aux besoins de leurs prochains, comme Vincent de Paul, Frédéric Ozanam, Jean Jougan et tant d'autres. Encore aujourd'hui, ils sont nombreux dans notre société, notre paroisse, nos différentes activités. Ceux qui continuent à s'engager en faveur de la vie, de la famille, de la vérité, de la paix, de la fraternité, de la justice.
1: Voilà, les saints martyrs, les évêques, les figures de charité, on l'oublie peut-être parfois, mais le pape est venu nous dire que la France compte énormément de saints, et de toutes les époques, Vincent Morche.
6: Oui, moi encore,
1: nous a rappelé une évidence.
6: À entendre ça, moi, je me sens encore tout bouleversé. C'est vrai que cette soirée d'hier était magnifique, cette mise en scène très évocatrice et très forte. Il nous a rappelé une évidence, quelque part. Mais il l'actualise. Ils disent, voilà, c'est pas du passé, c'est maintenant, c'est à vous. Et je crois, il demande pas évidemment de faire du copier-coller, il demande à chacun de trouver sa propre voie de sainteté. dans tout le, quelle que soit l'orthographe que vous employez pour voix. Et ça, c'est extrêmement inspirant, c'est puissant, ça ouvre sur l'avenir. Et pour peut-être rebondir aussi sur ce qu'il dit sur la question de l'invitation à l'engagement, à oser témoigner, je crois aussi que c'est une invitation qui est toujours à lire dans l'horizon du bien commun, comme il l'a dit à l'Élysée, dans un juste dialogue avec les pouvoirs politiques. Il ne s'agit pas, je crois, dans son esprit d'imposer une certaine dogmatique, mais vraiment de rechercher ensemble, tous ensemble, avec toutes les personnes de bonne volonté et les autorités, ben voilà, cet horizon du bien commun. Parce que c'est vrai que on peut la disparition de la chrétienté, on peut se dire oui, bon, c'était une vieillerie, c'était du passé, etc. Mais regardons ce qui se passe concrètement quand le christianisme recule dans une société. Qu'est-ce que ça donne concrètement pour les personnes les plus pauvres, les plus vulnérables, les personnes qui n'ont pas de voix, les personnes qui sont en souffrance? Regardons ce que ça donne.
2: Et ça, on l'a bien vu, Vincent, à la Maison Baquita ce matin, par exemple. À la Maison Baquita à Paris, dans le 18e, qui s'occupe des exilés, mais aussi des personnes en fragilité, avec des œuvres sociales où on ne demande pas... D'ailleurs, je fais allusion à ce que disait le pape dans son homélie. Aucun de nous n'est un numéro sur une carte d'identité ni un matricule, mais une personne unique, oui, et irremplaçable. Il fallait le dire, parce que c'est l'œuvre de l'Église, en particulier à la Maison Baquita, d'accueillir quel que soit le visage. Ça, après, c'est... Ce sont les pouvoirs publics, l'État, qui s'occupe des cartes d'identité, des frontières, des douanes, de tout ce qu'on veut. Mais ça, c'est autre chose. Dans l'ordre que nous adressons aujourd'hui, dont nous parlons, c'est bien ce que vous dites. Hein. Je pense que c'est très important. Puis je voulais dire, parce que je vais oublier sinon, quand même, Saint-Potin, Sainte-Blandine, hommage aux Lyonnais.
1: Lyon, ah bah, ah
2: oui, attendez, là je suis corporate quand même.
1: Mais je viens
2: moi
1: de
2: qui
1: Lyon.
2: Viens de Radio Notre-Dame. je dis bravo les Lyonnais, parce que le pape les a cités quand même. Et vous êtes Lyonnais,
1: mais tout à fait, voilà, je suis pur sang.
2: Non mais imaginez, juste une chose, et puis je vais donner la parole à Gilbert, parce que j'aimerais savoir ce que l'évangélique, le protestant en pense. Mais pour voir faire allusion à des personnages qui ont vécu quoi? Saint-Potin, c'est le 2e siècle, persécuté sous Marc Aurèle avec Blandine. Le 2e siècle, quelle institution peut parler comme s'il s'agissait d'aujourd'hui de quelqu'un qui a vécu au 2e siècle? Et comment peut-on identifier les cœurs d'aujourd'hui au cœur de l'époque? Et pourtant, on traverse le temps comme ça. C'est quand même une merveille de l'Église, non, Gilbert Léognan?
4: Je crois qu'un des dangers de notre société, c'est d'être amnésique de notre histoire et du passé. Un arbre ne peut pas prospérer s'il se coupe de ses racines. Et je pense que le pape nous rappelle, et surtout nous, chrétiens de France, c'est que nous ne sommes pas issus de quelque chose de lointain ou d'irréel. Nos racines nous portent aujourd'hui.
2: Ni de mythique. Ça s'est bien passé dans l'histoire.
4: Voilà. Et en plus, ces hommes et ces femmes nous rappellent ce verset de l'apôtre Paul, lorsqu'il dit « Soyez mes imitateurs comme je le suis moi-même du Christ ». Nous avons besoin de modèles concrets, pratiques, qui, à un moment donné, ont entendu l'appel du Christ, ont tout laissé pour le suivre, et qui ont eu cette inspiration de l'Esprit-Saint pour créer des œuvres qui sont, en fait, le prolongement de leur foi, qui sont le prolongement de l'Évangile. Jésus a dit que l'apôtre Jacques nous dit que la foi sans les œuvres est morte. Donc, en fait, aujourd'hui, nous avons besoin de deux choses, nous recentrer sur le Christ, mais nous rappeler qu'être relié au Christ, ça doit porter des fruits dans un engagement dans la société d'aujourd'hui.
1: Louise de Pomplonne.
3: Je suis à 100% d'accord avec ce que vous venez de dire, et je voulais même aller un cran plus loin, parce que ma perception, c'est qu'on revoit de plus en plus le culte des saints qui revient, le culte des saints locaux. On voit plein de petits pèlerinages, plein de petites chapelles avec des saints locaux qui reprennent vie, et je le mets en parallèle avec le culte des reliques qui revient également. Et on l'a très bien vu durant la veillée avec la relique de la Sainte Unique, avec un certain... C'est quelque chose qui revient, parce que je pense...
1: La piété populaire.
3: Exactement, c'est la piété populaire que je pense qu'une partie de l'Église a un peu oubliée, parce qu'on a voulu devenir une Église extrêmement intellectuelle et extrêmement féconde intellectuellement, en oubliant voilà, ce que nous a dit le Christ hein, au départ, c'est que Pierre, tu es Pierre. Bah, en fait, on parle d'une pierre. On parle pas de, on parle pas de livres et d'exégèses et de et d'intellectuels, même s'il y en a, il en faut. Mais il faut pas oublier, je pense, les deux jambes, cet aspect intellectuel, cet aspect populaire. Et je pense que c'est ce que vient nous dire aussi le pape Léon XIV, c'est n'oubliez pas vos racines. Vous avez des exemples, suivez-les. Ils sont, comme le dit très bien Vincent, c'est pas, faut pas faire du copier-coller. Chacun a sa vocation, mais ils sont là et on a tous besoin de personnes qui peuvent nous guider, qui peuvent qu'on peut se comparer. Et je pense que c'est très sain de voilà de se retrouver plus concrètement auprès de personnes qui ont vécu à des années, à des époques, et on se rend compte au fait que l'histoire se répète et qu'il y a des similitudes à des fins de cycle qu'on connaît aujourd'hui. Donc c'est aussi extrêmement rassurant de se dire que c'est possible de se battre et de porter le message évangélique.
1: Il est 19h30 sur RCF Notre-Dame. Nous sommes en direct avec Ludo Frêne jusqu'à 20h30 pour revenir sur cette journée fabuleuse que vous avez tous vécue à l'antenne avec évidemment cette acte 2 de la visite du pape à Paris. Il est arrivé à Lourdes et on continue de commenter un peu tout ce qu'on est en train de regarder.
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1: Ben oui, il va arriver dans quelques minutes. Il y a 15 km hein, qui séparent l'aéroport de la grotte de Massabielle. Alors là, il est en voiture et puis tout à l'heure, à Lourdes, il va évidemment monter dans la fameuse Papa Mobile et il va passer par un pont, Louis Dauphren. Est-ce que vous savez comment s'appelle ce pont ?
2: Oh là !
1: C'est le pont Léon XIV.
2: Le pont Léon XIV, il est déjà baptisé.
1: Ben, voilà, il a été rebaptisé parce qu'il a été reconstruit.
2: Ah voilà.
1: Voilà.
2: C'est après les inondations, je présume.
1: Absolument, donc c'est le pont Léon XIV.
3: C'est le pont du roi Albert ou c'est un autre pont ?
1: Voilà, vous me posez trop de colle. Et puis évidemment, cette prière à la grotte des apparitions de Massabielle qu'on va vous proposer d'entendre en direct à partir de 19h40.
2: Et normalement, il y arrive dans une dizaine de minutes, puisque 19h30,
1: il est à l'heure.
2: Il a été globalement à l'heure. Il y a quand même eu un retard sur le discours à l'Élysée d'après une demi-heure.
1: Hier, oui. C'est,
2: mais bon, on peut dire que, en règle générale, on peut dire que l'Église catholique a des agendas millimétrés.
1: Comme
2: des
1: la radio.
2: Exactement, millimétrés. Donc, c'est parfaitement étudié. On peut dire que les services de l'État aussi y contribuent beaucoup, parce que jusqu'à présent, cette visite se déroule sans aucun accroc. On peut peut-être développer encore beaucoup d'éléments de cette visite apostolique. D'ailleurs, en précisant bien qu'il s'agit d'une visite apostolique et pas forcément d'une visite officielle, peut-être qu'on peut faire un petit retour. J'aimerais savoir ce que pensent nos trois invités de ce qu'ils ont vécu de la journée de vendredi, visite plus peut-être protocolaire, avec une dimension un petit peu plus politique, et savoir comment vous l'avez apprécié. Est-ce que vous estimez qu'il y a vraiment deux actes, l'acte 1 politique qui nous a emmenés de l'Élysée à... Alors après, il y a eu les vêpres et la veillée, donc c'est ce que je dis n'est pas tout à fait exact, mais en tout cas, vendredi matin, c'était une séquence quand même où il y a eu des paroles qui ont été échangées avec le chef de l'État. Qu'est-ce qu'on peut imaginer comme interprétation, Loïs de Pamplonne, Vincent Morche, Vincent ?
6: Moi, je l'ai trouvé très droit dans ses bottes. Il a dit les choses de façon absolument calme, mais ferme sur le fond. Et ce que j'ai trouvé remarquable, c'est l'espèce de prise de judo rhétorique qui lui a en reprenant une citation d'Emmanuel Macron, qui a quelque part mis à nu, on va dire, la duplicité du politique, en lui rappelant ce qu'il avait dit sur le fait que l'Église il devait avoir sa voix, sa place dans la société et que... voilà, mais...
2: Une promesse non tenue.
6: Une promesse non tenue. Alors, il l'a dit à Emmanuel Macron, mais c'est systémique, je pense. Et en faisant ça, il a fait un acte de grande liberté, je trouve. Il a rappelé non seulement Emmanuel Macron, mais aussi la France à ses devoirs de liberté qu'elle doit garantir à tous ses citoyens. Et moi, j'ai trouvé très beau que l'Église universelle prenne la défense des chrétiens de France dans leur liberté d'expression. Ce ne sont pas des citoyens de seconde zone. Ils ont le droit de s'exprimer. On n'a pas le droit de les mettre de côté a priori parce qu'ils sont chrétiens. Et j'avoue aussi avoir été vraiment, vraiment très touché par sa bénédiction. Dieu bénisse la France et les Français. Vraiment, ça m'a fait un bien incroyable. parce que je dois avouer, c'était mon ressenti, je le partage avec vous, j'avais quand même le sentiment que le pape précédent, malgré ses grandes qualités, n'aimait pas trop la France.
3: Il n'était jamais venu en France d'ailleurs.
6: Il n'était jamais venu officiellement en France, bien qu'il fût venu à Marseille.
4: Mais pas en France.
1: En France, ouais.
6: Et que d'une façon générale, il avait l'air de regarder d'un œil un peu indifférent le déclin inéluctable de des chrétiens en Europe. J'ai trouvé que c'était assez violent, quoi. Bon, voilà, en fait, vous êtes un peu fini, mais faut miser sur ce qui va monter, le tiers-monde, l'Amérique du Sud, etc. J'avoue que c'était un peu dur. Enfin, voilà, je vécu de façon un peu dure.
2: Cette visite correspondait à un besoin profond, une attente profonde de ce point de vue-là.
6: Vraiment.
2: Il n'y avait pas seulement la durée. C'est-à-dire, le dernier pape, c'était Benoît XVI, 2008, ça remonte. Mais il y avait en plus le fait que l'Europe se sentait un petit peu négligée.
6: Moi, je
2: c'est voilà. Comme ça que vous l'avez perçu.
6: Oui, et puis vraiment, mon ressenti, c'est que pour moi, Léon, c'est vraiment... C'est le pape que mon cœur attendait. C'est le pape qui, en tant que Français, a de la sollicitude pour moi, pour l'Église de France. Et puis un pape qui, vraiment un pape de la paix, non seulement prenait la paix dans les relations internationales dans le monde, mais aussi dans l'Église. Et je crois que cette façon aussi de recentrer ce discours sur la vie, d'où vient la vie, elle vient du Christ, qu'est-ce que c'est qu'être vivant, et ben c'est recevoir la vie du Christ et c'est essayer de donner la vie, de transmettre la vie aux autres, en particulier les personnes qui sont les plus affaiblies, les pauvres, les personnes voilà, qui ont besoin de sollicitude et de réconfort. Et en recentrant son discours là-dessus, je crois qu'il fait taire beaucoup de polémiques stériles. Et il appelle tous les catholiques, je pense au-delà tous les chrétiens, et encore une fois aussi les hommes de bonne volonté, quels qu'ils soient, d'aller vraiment à l'essentiel.
2: Alors justement, si vous citez la paix, on peut... Alors c'est peut-être sous l'angle géopolitique, mais peut-être que ça mérite quand même d'être dit. Je vous exhorte à ne jamais vous résigner à la perspective d'une guerre en la considérant comme inévitable, mais à promouvoir sans relâche le dialogue et la diplomatie. C'est quand même une réponse à un certain climat qui nous amènerait à considérer que la guerre, avec la Russie en particulier, est quelque chose d'inévitable. Donc le pape Léon XIV a quand même pris... relativement position, si on peut dire, sur ce sujet-là, même avec prudence. Loïs de Pamplonne.
3: Je reviens sur ce sujet-là, mais moi, ce que je voulais mettre en avant, c'est sur ces 48 heures, c'est le fil rouge que moi, je suis amusé à travailler. Je me disais, en fait, Léon XIV, aujourd'hui, il est devant l'État hier, il a mis en avant la liberté de l'Église dans la cité. Après, devant le clergé à Notre-Dame, c'est la mission, point. Voilà, maintenant, c'est l'objectif numéro un. Devant les jeunes, c'était le combat spirituel durant la veillée spirituelle, pardon. Ce matin, devant les pauvres, la dignité. Et cet après-midi, devant le peuple de Dieu rassemblé dans sa diversité, c'était le cœur, l'Eucharistie. Et on se retrouve avec cette grammaire, j'ai envie de dire, où il parle à tout le monde, chacun en ayant le même discours. Si on prend l'exemple de la dignité, en fait, quand il parle devant le président Emmanuel Macron et un certain nombre d'autorités, et qu'il va évoquer le sujet de la fin de vie, de la bioéthique, ou l'offre de mort programmée, que je trouve très fin, c'est-à-dire pour ne pas entrer et pour ne pas avoir un titre, le titre de tous les grands journaux, Benoît Léon XIV contre la fin de vie, non, il va parler de l'offre de mort programmée, mais derrière, c'est encore plus percutant. C'est habilement tourné. Et en parlant de cette dignité-là sur la fin de vie, et en même temps, ce matin, la Maison Baqueta parlant de la dignité humaine, de la vulnérabilité des personnes migrantes ou des personnes en situation difficile. Ce que je trouve vraiment beau, c'est qu'on a, avec ce sourire et avec cette bienveillance qui irradie, il arrive à vraiment porter le message du Christ dans toute la société, en toutes ses composantes, et à nous dire, en fait, on est tous les mêmes, il faut qu'on travaille ensemble. Et on peut être, voilà, et je pense qu'il arrive dans une Église de France qui est un peu divisée. On voit très bien les derniers débats qu'il y a pu avoir avec c'est telle association qui fait ça, mais il y a un tel qui est comme ci, qui est comme ça. C'est un tel qui. Non, en fait, il y a tout le monde dans la maison du Père, on accepte tout le monde. Et en fait, les uns peuvent être plus axés sur les migrants, les autres peuvent être plus axés sur la fin de vie. Mais en fait, au final, on sert le Christ et c'est ce qu'il y a de plus important.
1: Il est quasiment 19h40 sur RCF Notre-Dame. Le pape n'est pas encore arrivé.
2: Non, encore le convoi.
1: Exactement, toujours le convoi. Je crois qu'ils ont accéléré un petit peu, d'ailleurs, la cadence. Lourdes, pour en parler quand même...
2: Il fait beau déjà à Lourdes.
1: Oui, mais
2: il faut souligner parce qu'il pleut souvent.
1: Alors, Ben oui, peut-être. Oui, mais c'est surtout, vrai. Mais vous dites qu'il fait beau. Et ce qui était très impressionnant aujourd'hui à la Concorde, on s'est réveillé avec un crachin breton, un peu, je trouve, à Paris ce matin. Et dès que le pape est arrivé, place de la Concorde, un rayon de soleil, et ensuite c'était un beau temps magnifique toute la journée. Pasteur Gilbert Léognan, est-ce que c'était un signe ?
4: Je crois que c'était un signe.
1: Un clin d'œil ?
4: Un clin d'œil de Dieu. Parce que je crois qu'en fait, nous, chrétiens de France, et dans toute la diversité de l'Église, on est passé par des moments difficiles ces dernières années, ces derniers mois. Et comme vous l'avez dit, le pape est venu parler à notre cœur. Il nous a montré que finalement, chacun est important et chacun a sa part à apporter à cette revitalisation de l'Église. Moi, je ressens sa visite comme un appel à la revitalisation.
2: À la responsabilité.
4: À la responsabilité. On n'est pas mort, merci Seigneur. On pourrait aller mieux. Eh bien alors, soyons des chrétiens responsables. Il nous a rappelé que le Christ est le fondement de l'Église. Il nous a montré que dans l'Église, il y a des saints, dans le sens où des hommes et des femmes qui ont un appel de Dieu, qui ont consacré leur vie pour que l'Évangile puisse s'incarner dans la société. Et maintenant, il nous dit, mais c'est à vous à jouer. Moi, je crois qu'aujourd'hui, c'est à nous à jouer. Quelle que soit notre génération, quel que soit notre parcours de vie, aujourd'hui, le pape nous a rappelé que le Christ est vivant et que nous, en tant que ses disciples, nous sommes vivants et que nous devons travailler ensemble. Et c'est ça que j'ai retenu aussi. Si vous me permettez un peu de faire le lien avec mon mandat de la Marche pour Jésus.
2: La Marche pour Jésus, absolument.
4: J'ai senti une harmonie entre plusieurs clins d'œil. Hier soir, il y avait Glorious. Oui. Il y avait Be Witness.
1: Il y avait Natacha Saint-Pierre, Grégory Turpin.
4: Vous avez imaginé ? Imaginez que Glorious était à la Marche pour Jésus à Paris il y a 2 ans, et que cette année, on avait Be Witness. Il y avait Natacha Saint-Pierre, il y avait aussi Turpin. Deuxièmement, cet été, il y a eu un événement très fort. Alors, si on peut dire que à la Marche pour Jésus, les évangéliques accueillent les catholiques, parce que cette année, c'était formidable, on était 70 000, il y avait 2 chars catholiques. Et dans ces chars catholiques, j'ai vu encore à la télévision 2 visages qui étaient... On était ensemble sur les Champs-Élysées le 6 juin. C'était le frère Adrien, Paul Adrien. J'ai vu que la veille, à Saint-Sulpice, il y avait les influenceurs qui sont intervenus.
2: Jeudi soir.
4: Jeudi soir.
2: Soirée très réussie.
4: Voilà. Et j'ai pris des photos, je vais envoyer, donc, parce que j'ai appris à connaître tous ces gens.
2: Ouais.
4: Et il y a vraiment un lien d'amitié entre nous. Mais en même temps, le deuxième char, un des chars, c'était le père Adrien, le frère Adrien, mais c'était la Cité Céleste. Le deuxième char catholique de la Marche pour Jésus à Paris-Saint, c'est la Cité Céleste.
2: Qui a été cité par Léon XIV.
4: Et j'allais le dire, mais la jeune fille a témoigné. Mmh. Mais c'était beau ce qu'elle a dit. Voilà. Donc ça, c'est la Marche pour Jésus qui rassemble de plus en plus les chrétiens et le pape est dans cette dynamique.
2: Est-ce une sociologie différente, Gilbert, rapidement, la Marche pour Jésus ? C'est-à-dire, sont-ils spontanément venus dans un rassemblement où le pape Léon XIV allait fixer tous les regards ?
4: Alors, personnellement, je suis peut-être un peu la minorité qui ait vécu ces événements. Parce que vous savez que depuis cette étape de ma vie, où je viens de prendre ma retraite à 76 ans, mon souci, c'est d'être un bâtisseur de ponts. Et on a encore du travail des 2 côtés. Mais je parle des choses concrètes. C'était la Marche pour Jésus à Paris avec ces personnes. Et Jesus Festival, où ce sont les catholiques qui ont accueilli les évangéliques. Et les autres aussi. Et c'était très réussi. Il y a eu plus de 5000 personnes à Paris-le-Monial. Et donc là, je me rends compte d'une chose, c'est que l'Esprit de Dieu est en train de nous apprendre 2 choses. Apprendre à nous connaître et à nous reconnaître. Et le pape, c'est ce qu'il fait. Moi, je me suis senti à l'aise dans beaucoup de choses que j'ai vécues.
2: Vous avez même votre drapeau du Saint-Siège.
4: Et moi, je l'ai gardé sur moi.
2: C'est dire si les protestants
1: c'est très beau.
2: Oui. Vont loin.
4: Et ce que j'ai remarqué, c'est que, vous savez que je suis abonné à... Bon, j'ai parlé des médias, mais je suis abonné à 2 journaux. Bien sûr, c'est La Vie. Mais aussi Réforme. Eh bien, la première page de Réforme, c'est les protestants attendent aussi le pape. Donc voilà, je pense que autour de ce pape, on va apprendre à nous rapprocher encore plus. Je dis pas qu'on est braves, voilà.
2: Non, mais les mentalités ont évolué. C'est ça aussi que vous nous montrez. Et c'est important. Mais alors, ça, avant, peut-être, à moins qu'Étienne Pépin soit là, peut-être que c'est aussi le signe, sans faire de la sociologie rapide, le signe que le christianisme a pris conscience qu'il était vraiment minoritaire, au point peut-être d'effacer les différences qu'il pouvait y avoir entre certaines chapelles ou certaines confessions, et de voir qu'il fallait se rapprocher pour s'entendre et aujourd'hui faire cause commune. C'est aussi peut-être un petit peu en raison de cela, je ne sais pas ce que vous en pensez, Loïs.
3: J'ai envie de dire que malheureusement, ce que j'ai pu connaître moi en Orient pendant quelques années, en Irak entre autres, les gens qui deviennent ultra minoritaires ont tendance plutôt à se réduire en micro-chapelle plutôt qu'à s'ouvrir et à créer des ponts.
2: C'est contre-intuitif.
3: Donc, c'est vrai, c'est contre-intuitif, mais en fait, parce qu'on est tellement, on se sent tellement en danger que du coup, on resserre les coudes et on a du mal à travailler ensemble. Et je pense que au-delà de cet aspect de minorité, il y a vraiment cet état d'esprit de dire, en fait, allons au large, ayons foi, n'ayons pas peur, et en fait, de se rendre compte que, bah, moi, je parle de Jésus comme un catholique, mais vous, vous parlez de Jésus comme un protestant, au final, on est des chrétiens, et au final, en fait, aujourd'hui, le monde, il a tellement soif, il y a tellement de gens qui sont dans l'attente, dans l'expectative. Il y a quelques années, je n'aurais jamais pensé à parler trop de ma foi au boulot. Maintenant, je sais que j'en parlerai, et sans prosélytisme. Mais rien que de le dire, ça ne crée pas cette crainte ou cette peur de critique qu'il aurait pu y avoir il y a quelques années. Il y a plutôt une vraie question de pourquoi.
2: Il y a des verrous qui sautent.
3: Et c'est des verrous... En fait, qu'est-ce qui fait que des gens vont se lever le matin et aller assister à une messe en plein soleil pour voir un homme en blanc passer en papa mobile qu'on va voir à un quart de seconde et qui va créer une effervescence? En fait, si on raisonne en logique humaine, on pourrait se dire, mais en fait, ça n'a pas de sens. Et pourtant, on était là, on est tous contents là, on en sort tous, je pense, ceux qui étaient là un peu transformés, en se disant, bah, comment moi, dans ma vie, dans ma chair, je vais le faire pour le vivre, dans ma famille, vis-à-vis de mes proches. Et je trouve que c'est un challenge qui est assez, qui est un challenge de notre vie. Hein. C'est celui de cet appel à la sainteté, celui de cet appel à être transformé et de vivre selon le Christ.
1: Il est un peu plus de 19h45 sur RCF Notre-Dame. Le pape n'est pas encore arrivé devant la grotte de Massabielle. On espère qu'il ne sera pas trop long parce que nous, on tient l'antenne jusqu'à 20h30 et plus, ça va être compliqué.
2: Normalement, la prière est programmée sur une vingtaine de minutes.
1: Bon, bah écoutez, on espère. Et je rappelle que nous sommes avec nos trois invités. Pasteur Gilbert Léognan, vous êtes pasteur de l'église évangélique arménienne et vous êtes toujours le président de la marche pour Jésus pour l'Île-de-France, une marche qui s'est d'ailleurs exportée dans beaucoup de villes
4: oui,
1: en France.
4: Entre autres à Lyon.
1: À Lyon, bah bien sûr, j'y étais. Hein.
4: Et à Marseille.
1: Mais oui. Vincent Morche, vous êtes éditeur et essayiste, et Loïs de Pamplonne, vous êtes ingénieur et consultant en relations publiques. Voilà, Louis Dauphren, on a tous les deux un œil évidemment sur nos écrans pour voir l'arrivée de Léon XIV. Je pense qu'il est vraiment très très proche de Lourdes. Lourdes qui est vraiment la cité mariale par excellence, hein, une ville fraternelle, éternelle peut-être, Vincent Morche, et puis surtout universelle.
6: Oui, moi j'avoue, je suis allé qu'une seule fois à Lourdes très rapidement. Je connais pas extrêmement bien. J'ai jamais accompagné de pèlerinage de personnes. Mais c'est vrai que d'expérience, il y a quelque chose d'un peu spécial, c'est sûr, qui se dégage. Moi, je voudrais en fait rebondir sur ce que vous aviez dit concernant l'aspect sociologique dont Loïs a parlé là juste avant. Moi, ce qui me semble décisif, c'est le fait que le tabou de Dieu est en train de tomber. Que comme tu disais, Loïs, eh bien maintenant les jeunes en particulier n'ont plus peur de parler de Dieu. Il y a des débats entre eux, dans les cours d'école, de collège, de lycée, et que cette espèce de chape de plomb parfois que faisait peser la laïcité à l'ancienne est en train de se fissurer, ce qui explique aussi, à mon avis, le fait qu'il y a une vaguelette en termes de valeur absolue, mais significative pour l'Église catholique d'adultes. Qui franchissent le pas du catéchuménat et du baptême. Et je pense que ce mouvement-là, c'est vraiment un mouvement de fond qui, à mon avis, ne va pas s'arrêter et sur lequel, voilà, cette question, ces questions que posent le pape Léon, ça va prospérer.
2: Et à quoi attribuez-vous précisément le fait que le tabou de Dieu est en train de sauter, pour reprendre votre expression, Vincent ?
6: Peut-être, le temps passe, les générations passent, la génération de mes parents, les baby-boomers, comme on les appelle, et puis aussi, je crois également, ça me semble assez net, l'influence aussi de l'islam. Pour le coup, dans le bon sens, qui eux n'ont pas peur de vivre leur foi de façon assez explicite, et que là, ça a contribué, je pense, de façon positive à déverrouiller un peu cette question.
2: Loïse de Pamplonne.
3: Je pense, au-delà de ça, il y a aussi l'aspect de... on a vécu, l'ancienne génération a pu croire qu'elle pouvait vivre sans Dieu, et donc pendant toute une génération, il y a eu cette vraie volonté de mettre Dieu dans le placard en disant voilà, c'est vraiment affaire personnelle, on le met, tac, on ferme la clé, et vraiment on n'en parle pas. Et on se rend compte qu'une société sans Dieu, sans lien transcendant, en fait, ça crée une société du vide. Et ce vide, c'est pas les biens de consommation qui vont le remplacer. On se rend bien compte aujourd'hui qu'une partie de la jeunesse qui est totalement qui ne sait plus où elle va, qui a ces taux de suicide phénoménaux, c'est parce qu'il y a aussi ce manque de transcendance. Pourquoi je suis là ? À quoi est-ce que je vais faire ? À quoi ça va servir ? Qu'est-ce que je vais faire de ma vie ? Toutes ces questions-là, où si vous n'avez pas de lien spirituel, c'est compliqué de d'envisager sereinement un avenir, surtout quand on enchaîne des crises, surtout quand on enchaîne des situations encore plus difficiles, que ce soit au niveau géopolitique, des crises sociales, des crises économiques. Forcément, ces questionnements, ils arrivent encore plus violemment. Et là, en fait, les gens cherchent des réponses. Et je pense qu'aujourd'hui, on n'a jamais été autant dans une société qui cherche des réponses. Et en fait, là, ils découvrent au fur et à mesure qu'il y a quelqu'un qui est là, qui les aime et qui les attend.
2: Avant, on avait des idéologies toutes faites qui apportaient des réponses un peu sur mesure, globales, qu'on appelait des religions séculières. Si on songe, par exemple, à ce qu'a été le marxisme pour une certaine génération, ça représentait un cadre rassurant, peut-être un carcan, mais en tout cas, il y avait quelque chose de, mine de rien, rassurant. Aujourd'hui, tout a explosé de ce point de vue-là.
3: Exactement. Mais je pense que c'est un bien, c'est qu'en fait, il faut que les gens comprennent et que justement, c'est l'énorme force de la foi chrétienne, c'est que c'est quelque chose qui nous parle à chacun d'entre nous. Et non pas avec des codes, non pas de ce que tu dois faire, ce que tu ne dois pas faire. Non, le Christ nous dit « Je suis l'amour ». Et donc, à travers ça, chacun peut entendre des sujets particuliers en fonction des uns des autres. Mais en fait, le mot principal, c'est l'amour.
2: Et justement, civilisation de l'amour, hein, ça fait partie de cette homélie du Saint-Père, place de la Concorde, qui vous a marqué, parce qu'on était parti de là quand même. On va à Lourdes ?
1: On va à Lourdes, absolument, avec Étienne Pépin. Étienne, vous êtes arrivé, je crois, ça y est, véritablement à Lourdes. Et le Saint-Père n'est pas très loin, on le voit sur les écrans.
8: Non. Allô ?
1: Oui, Étienne, c'est à vous.
8: Ah, vous êtes là, super, formidable. Écoutez, non, ça y est, je suis arrivé sur les bords du Gave, il a fallu courir un petit peu. Et vous savez, le rythme du cortège pontifical est un petit peu speed. Et donc, résultat, ça y est, je suis arrivé sur les bords du Gave. Les évêques sont en train de se positionner à la grotte pour attendre le pape qui va venir prier dans cette grotte où la Vierge Marie est apparue en 1858 à Bernadette Soubirous. Voilà, c'est à la fois une étape essentielle de ce pèlerinage en France et en même temps un moment universel pour chaque catholique français, mais aussi du monde entier. Et donc voilà, donc devant moi, hein, j'ai la grotte de Lourdes, les évêques de France qui sont présents là au pied de la Vierge, oui. Et on attend tous que le pape arrive.
1: Il y a beaucoup de monde sur place, près du Gave, Étienne.
8: Melchior, il a fallu se faufiler. Il a fallu se faufiler. Et donc, j'ai pu me frayer un chemin jusqu'au bord du Gave, là où sont situés tous les médias. Et on a une vue, c'est vrai, imprenable sur la grotte de Lourdes et tout cela pour vous commenter les choses dans les meilleures conditions. Voilà, le pape Léon XIV qui est arrivé. On le voit. Alors, il n'est pas.
1: Oui, alors ça y est.
8: Il est accueilli par le maire de Lourdes.
1: Voilà, Thierry Lavie. La vite ou
8: voilà,
1: la vie.
8: Exactement. Voilà, exactement. Et à ses côtés également, Monseigneur Jean-Marc Mika, qui se trouve être l'évêque de Tarbes-Lourdes. Voilà, c'est là qu'est accueilli l'évêque de Rome, le pape Léon XIV, qui donc est arrivé après le diocèse de Paris, arrivé dans le diocèse donc, du Béarn.
1: Ça y est, Léon XIV qui est bien arrivé à Lourdes, il n'est pas encore rentré véritablement dans le sanctuaire. Je note quand même, Étienne, je vous garde encore on vous garde encore
8: allez-y,
1: un petit
8: instant. Allez-y, on attend.
1: Il est en retard parce que la prière devait commencer à 19h40.
8: Oui, alors il est en retard. En même temps, vous savez, le programme d'un voyage pontifical, c'est quelque chose. Hein. C'est-à-dire que ça démarre dans un sens, puis dans un autre, et puis on prend de l'avance, puis du retard. Et puis, le pape est véritablement attentif aux personnes qu'il rencontre. Il prend du temps avec chacun pour justement honorer ses hôtes. Et là, on le voit en train de converser avec le maire de Lourdes. Ils sont en train de découvrir ensemble la ville de la Sainte Bernadette de Lourdes, accompagnée de Monseigneur Mika. Mais voilà, on est en train de prendre le temps. Le pape Léon XIV veut vraiment honorer ceux qui l'accueillent.
2: Bah, ne serait-il pas sur le pont qui porte son nom ? Je ne sais pas.
8: Exactement, parce que là, exactement. Un pont a été baptisé, Louis, vous dites vrai, un pont a été baptisé.
2: Ah, c'est Melchior qui m'a soufflé. Hein.
8: Léon XIV. Et c'est peut-être là qu'il se trouve, j'avoue que je n'ai pas l'information. J'ai couru de l'avion jusque sur les bords du Gave.
1: Il a l'air très joli ce pont. Il a l'air relativement neuf.
8: Qui est très très fort, très très fort.
1: Allez, Étienne Pépa, on compte sur vous pour continuer de nous décrire ce que vous voyez. Et nous, on continue avec nos trois invités en plateau. Le pape qui est d'ailleurs applaudi, hein, on l'entend à son arrivée. Peut-être qu'on peut entendre un petit
8: alors,
1: peu
8: ce que je peux
1: en
8: vous
1: direct.
8: Raconter,
1: oui, Étienne Pépa,
8: ce que je peux vous raconter, par contre, Melchior Gormand, et ce qui est absolument incroyable, partout où l'on passe avec ce convoi voilà, apostolique, on peut le dire comme ça, puisque c'est une visite apostolique, partout où le convoi passe, des centaines, des milliers de fidèles sont là sur les bords de la route à l'attendre, pour certains parfois depuis plusieurs heures, pour espérer apercevoir le Saint-Père. Et cela est très impressionnant.
1: Étienne, le pape justement qui va inaugurer ce pont Léon XIV avec
8: le maire
1: Thierry
8: Lavie. À l'instant même, c'est ce qu'il fait.
1: Et oui, là, il est en train de
8: tirer la couverture qui recouvre
1: voilà
8: cette statue. Ah oui. Du pont Léon XIV à Lourdes, inauguré à l'instant par le Saint-Père Léon XIV.
1: Merci Étienne Pépin, c'est sympa d'avoir un pont à son nom. Est-ce que ça vous dit ?
2: Il faut quand même rappeler que la ville de Lourdes a été très très durement affectée par des inondations, des phénomènes qui ont nui à l'économie locale bien sûr et qui ont mis en péril le sanctuaire il y a déjà quelques années. Hein. Donc c'est aussi une résurrection assez lente pour Lourdes. Et c'est bien que le Saint-Père s'y rende. On peut rappeler peut-être juste un mot, parce qu'il y a peut-être des personnes qui nous écoutent pour la première fois.
1: Sur RCF Notre-Dame.
2: 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Donc Lourdes, quand on dit Lourdes, c'est quand même une capitale du catholicisme, mine de rien. Ouais. En France, dans le monde, tout le monde connaît Lourdes. Bernadette Soubirous avait 14 ans quand elle déclare en 1858 avoir eu 18 apparitions de la Vierge Marie. Donc en 5 mois, et ça a donné naissance à ce sanctuaire qui est l'un des plus importants dans le monde. Et bien sûr, c'est là que... Alors, elle dit avoir vu une dame, et on sait, hein, cette histoire est magnifique, et je vous invite peut-être à la creuser pour voir à quel point l'histoire de Bernadette mérite aussi d'être méditée. C'est que c'est là, après, autour de la grotte, hein, cœur de ce sanctuaire, qui d'ailleurs était un endroit tout à fait déshérité dans Lourdes, et un endroit vraiment méprisable. C'était quasiment une décharge, en fait. Hein. Et c'est là que la Vierge est apparue, ce qui est déjà en soi porteur de sens. Eh bien... il y a trois basiliques qui sont construites, l'Immaculée Conception, Notre-Dame du Rosaire, Saint-Pédis. Mais ce qui est intéressant, c'est qu'il y a le dogme de l'Immaculée Conception. Et on sait qu'elle a dit, que Bernadette a dit, je ne suis pas chargée de vous le faire croire, mais de vous le dire. Elle était juste là pour convoyer le message sur l'Immaculée Conception, dogme que l'Église catholique avait institué très peu de temps auparavant. Elle ne pouvait pas connaître le terme Immaculée Conception. Je suis l'Immaculée Conception, c'est ce que m'a dit la dame. Et là, le père qui a entendu cela... a vu cela comme un signe de l'authenticité de ses dires. Et c'est ce qui a lancé, bien sûr, le phénomène de ce sanctuaire de Lourdes.
1: Ouais, c'est pour ça qu'il s'y rend, évidemment, Léon XIV. Il y est, ça y est, à Lourdes. Alors, je pense qu'on va avoir du retard. Je vous le dis, Louis, peut-être qu'on va maintenir l'antenne jusqu'à 21h. On est en train d'en parler avec notre direction d'antenne. Un mot, je reviens sur le pont. Parce que ça a son importance. On parle de souverain pontife. pontife, ça vient de pontifex, c'est celui qui fait le pont.
2: Et oui, le
1: pont. Tout simplement.
2: C'est important.
1: Louis de Pamplonne, pour analyser les termes.
3: Alors, c'était Pontifex Maximus qui était un des titres extrêmement importants dans la Rome antique et qui était vraiment le responsable des rites auprès de Rome. Et donc, c'est le titre qui a été repris après par l'Église catholique. Mais sans nul doute que je suis sûr que le maire de Lourdes a fait ça à bon escient. Mais après, à Lourdes, au-delà de cet aspect important d'aller voir la grotte de Massabielle et d'aller au contact un petit peu de cette réalité,

0: qui va être important, empli d'émotions, parce que il est bon avec notre histoire dans le cadre qu'on a pu connaître avec le rapport de la SIAZ, qu'on l'Église a fait le choix d'ouvrir grandes les portes, de montrer les difficultés qu'elle a connues, et ça je pense que c'est tout à son honneur, et je pense que c'est important qu'elle ce moment-là du Saint-Père qui vient rencontrer des victimes, qui vient échanger avec elles, pour moi ça va être un mouvement aussi très important de ce déplacement.
1: Léon XIV qui est arrivé à Lourdes, ça y est, il est monté d'ailleurs dans la Papa Mobile, et il y a cette déambulation évidemment pour arriver jusqu'à la grotte de Massabielle. Vincent Morche, je vous vois très, très sérieux en regardant les images de l'arrivée de Léon XIV, sérieux et ému je trouve.
2: Oui, enfin moi ce que je trouve beau c'est que sur le terrain a été prononcé le mot de fidèle, je le trouve plus le temps passe, plus je le trouve plus beau et plus pertinent, par exemple, que pratiquant, qu'on emploie beaucoup dans l'Église. Parce que s'il y avait eu que les pratiquants qui étaient sortis accueillir le pape, il n'y aurait pas autant de monde. Tous ces gens, ce sont des fidèles dans un sens plus large. C'est des gens, peut-être des curieux, mais des curieux qui sont touchés par la personne du pape, avant peut-être même que d'être touchés par le message ou par le Christ. Mais des gens qui, quelque part, ont en eux une place pour le Christ, même si elle est petite, pas grande, ancienne, qui devrait être réveillée, il y a quelque chose qui les interpelle et qui les pousse à faire ça. Et je trouve ça rempli d'espérance pour l'Église, que l'Église est finalement, je crois, plus grande, plus large que ce qu'on peut avoir peut-être tendance à voir avec des biais trop statistiques.
3: Oui. Le mot fidèle est plus parlant.
2: Pour moi, il est
3: le mot pratiquant est quasiment de l'ordre de la statistique.
2: Voilà, de la sociologie, de la statistique.
3: Et d'ailleurs, les statistiques ont refusé, en tout cas les instituts de sondage aujourd'hui, fonctionnent sur du déclaratif plutôt que sur une pratique régulière au sens où ils pourraient la mesurer en disant, voilà, c'est je me déclare catholique. C'est comme ça qu'on sait qu'aujourd'hui, 46% des Français se déclarent catholiques, à peu près, ou 40%, on est dans cet ordre-là. Ça veut dire qu'il y a quand même 60% dans ce pays qui se déclare, c'est ce que nous a dit Guillaume Cuchet ce matin, l'historien, 60% se déclarent sans religion, les nonnes, hein, sans affiliation, ce qui quand même interroge beaucoup. Il y a, pour les 40% restants, ça se divise en trois blocs, nous a-t-il dit, les catholiques, mais qui ont, j'allais dire, la primogéniture avec l'histoire, fait qu'ils ont un stock démographique avec l'âge, qui leur permet, comme on vit plus vieux, il y a beaucoup de catholiques, mais qui ont un certain âge, malgré tous les jeunes qu'on a pu voir à la veillée au Stade de France. Et il y a les évangéliques, dont le dynamisme est à souligner depuis, grosso modo, une vingtaine d'années en France. Et puis, bien sûr, comme vous l'avez dit, Vincent, tout à l'heure, il y a l'islam qui est là, avec aussi, puisque vous avez écrit un livre sur la tentation de la radicalité, qui est aussi l'expression d'une forme de radicalité qui oblige, si je vous suis bien, les autres un peu à se positionner par rapport à ça. Et donc c'est intéressant de considérer que la France aujourd'hui est dans cette configuration religieuse-là.
1: Est-ce que, juste pour dire que nous sommes ensemble jusqu'à 21h sur RCF Notre-Dame, on repousse si vous avez envie de partir.
3: On les prend en otage là en fait.
1: Voilà, vous organisez comme vous voulez, mais évidemment il y a du retard pour cette prière à la grotte de Massabielle, et c'est très important pour RCF Notre-Dame de vous diffuser dans son intégralité.
3: Je pense que maintenant il devrait y arriver dans peu de temps quand même, parce que là est vraiment dans les boutiques, j'essaie de voir dans quelle rue à peu près, mais c'est quand même pas très facile.
1: Il faudra qu'on commande cette prière.
3: Beaucoup de boutiques se ressemblent à Lourdes.
1: Voilà. Pardon, Vincent de Pamplonne, Louise de Pamplonne. Excusez-moi.
0: C'était pour revenir aussi sur le terme de fidèle, et que je trouve très juste parce que ça casse un petit peu la dynamique des sondages, la dynamique des analyses sociologiques qu'on a en permanence, avec des belles courbes et des beaux chiffres qui nous disent ça descend, ça monte, en fonction des âges, en fonction des âges, des périodes et autres. Et ça nous permet aussi de voir peut-être une image un peu plus grande de ce qu'est le peuple de Dieu, qui n'est pas forcément celui qui est messalisant, qui va à la messe tous les dimanches, qui se met à genoux ou autre, mais en fait, qui parle à tout le monde et qui se dit, en fait, c'est des gens qui ont une soif, qui arrivent d'un moment T. Je pense que c'est aussi une attention que nous demande le pape Léon, d'avoir cette ouverture vis-à-vis de ces personnes-là, et de se dire, en fait, le Christ parle absolument à tout le monde, et il faut faire attention à ne pas restreindre les gens de l'Église catholique comme étant des gens qui ont le bon stempel, qui ont les bonnes cases cochées, et c'est aussi un challenge pour

0: qui sont dans ces cases-là, d'arriver à entendre qu'on peut absolument être chrétien et sans forcément avoir l'ensemble des cases et l'ensemble le cursus honorum classique et d'avoir cette ouverture-là. Ça, je pense que c'est aussi quelque chose qu'il faut qu'on apprenne à ouvrir et c'est aussi vrai aussi pour la hiérarchie ecclésiale, c'est-à-dire qu'on se rend bien compte que pratiquement les premiers surpris de la réussite de ce déplacement, c'est peut-être la hiérarchie ecclésiale qui est même surpris de voir autant de gens dans la rue, autant de jeunes, autant de gens bigarrés,
1: autant de baptêmes.
0: On l'a très bien vu ces quelques années, la surprise des évêques et des certains prêtres qui étaient à dire mais comment on va traiter ces demandes-là, qu'est-ce qu'on va en faire?
1: Est-ce qu'il y a plus de baptêmes chez les évangéliques? Tenez Gilbert Léognon.
2: Il y en a régulièrement.
1: Mais est-ce que vous voyez une progression? Parce que 21 000 baptêmes en 2026 pour l'Église catholique.
2: Non, le protestantisme.
1: Non, mais à titre, toutes choses égales par ailleurs.
0: En pourcentage.
2: En ce moment, pas autant.
1: Parce que c'est quand même en progression les évangéliques.
2: Les évangéliques, c'est régulièrement qu'il y en a. Mais arriver à cette proportion, c'est assez interpellant et en même temps réjouissant.
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3: Alors du coup, on met à jour l'horaire, c'est 21h, puisque la prière à la grotte de Massabienne n'a pas encore commencé. À Louis Daufrène, on voit le pape Léon XIV qui est en train doucement, mais sûrement, d'arriver au sein du sanctuaire, Louis.
1: Il faut demander à nos invités. Je sais que Vincent n'est pas allé fréquemment à Lourdes. Moi-même, j'y suis allé d'ailleurs assez tard.
3: Il rentre dans le sanctuaire.
1: Voilà, il est dans le sanctuaire. Ce qui est important, je pense qu'il y a beaucoup de gens, peut-être qui nous écoutent aussi pour la première fois, qui se disent Lourdes, ce n'est pas pour moi. C'est fait pour les personnes infirmes, etc. C'est fait pour les gens, les malchanceux de la vie, en quelque sorte, qui vont se consoler là-bas. Je voudrais dire à quel point ce n'est pas cela du tout. Il faut aller aux piscines. Une fois, ce qu'on appelle les piscines, figurez-vous, je vais vous faire une confession. Quand j'étais beaucoup plus jeune, je ne savais pas ce qu'étaient les piscines de Lourdes. Moi, je pensais que c'était une grande piscine.
3: Pour aller nager, mais faire des brasses.
1: Écoutez, honnêtement, je ne savais pas. Je confesse mon ignorance. Et j'y suis allé. Quand je suis allé à Lourdes pour la première fois, je suis allé aux piscines. Il faut vivre cette expérience dans sa vie. Il faut plonger dans cette eau. C'est juste extraordinaire. Ce n'est pas une eau miraculeuse. Il faut arrêter de dire que c'est une eau miraculeuse parce que l'eau n'a pas de vertu particulière. Mais il se passe quelque chose. Comme il se passe quelque chose pendant ce voyage du pape, il se passe quelque chose à Lourdes quand on va à la piscine. Il faut quand même le reconnaître, il faut le dire. Et je dis à tous ceux qui nous écoutent d'y aller si jamais ils vont à Lourdes.
3: La foule réunie pour accueillir Léon XIV à Lourdes, c'est assez impressionnant. En plus, il y a un coucher de soleil, il y a une lumière qui est vraiment particulière à Lourdes, Louis Daufrène, et donc cette prière de Massabielle qui devrait commencer d'ici quelques minutes. Je rappelle que vous êtes sur RCF Notre-Dame et nous sommes ensemble en direct jusqu'à 21h.
1: Et on voit les flèches de... Alors il y a plusieurs, je le disais tout à l'heure, il y a plusieurs édifices qui ont été construits à Lourdes. L'Immaculée Conception en 1871, première basilique, la Notre-Dame du Rosaire bien sûr 1901, et Saint-Pilice 1958, la basilique souterraine, un gigantesque édifice, un souterrain, 20 000 fidèles à Saint-Pilice. Et là on voit très bien dans le coucher du soleil que cette flèche si caractéristique, ce clocher si caractéristique de la basilique de Lourdes, j'allais dire représente ce point de repère aujourd'hui. Alors on ne va pas ouvrir des dossiers peut-être un petit peu sensibles comme les fresques de Marco Rupnik qui ont des... je vois que Vincent... Jean-Vincent, qu'est-ce que vous en pensez? Parce que justement, ça a été caché précisément. Hein. Voilà,
3: On n'est pas obligé d'en parler.
1: Non, on n'est pas obligé d'en parler, mais il faut quand même
5: le dire. C'est juste que l'histoire est horrible.
1: Voilà, l'histoire est horrible parce que le pape, c'est quand même compliqué, je pense, pour le pape de passer devant comme ça.
0: Mais je pense que... Alors moi, j'ai une opinion assez tranchée dessus. Hein. Et j'ai envie de dire, le seul mot qui me vient, c'est « enfin ». Un artiste qui a aujourd'hui un certain nombre de choses qui sont reconnues comme vraies, il y a un certain nombre de faits qui ont été avérés dans un lieu marial, dans le lieu marial, dans l'endroit où les évêques de France ont demandé pardon pour ces abus sexuels. il était impensable de continuer à garder ces œuvres d'un prêtre qui a eu des abus qui ont été vérifiés et reconnus. Donc j'ai envie de dire, la question, elle ne se pose pas. Je veux dire, qui a envie de prier devant quelque chose qui a été fait par un artiste qui a commis des crimes
1: et qui renverrait aux victimes chaque fois l'image de l'artiste à travers l'œuvre qu'il a
0: donc conçu. je dis c'est normal, c'est sain, et je sais que c'est une demande spéciale vraiment forte de Léon XIV là-dessus, et je trouve que voilà, il faut pas en faire un, faut pas que ça devienne le sujet de Lourdes, mais je pense que je suis heureux de pouvoir revenir la prochaine fois à Lourdes. C'est un endroit que j'aime beaucoup, un pèlerinage pour moi qui est depuis commencé comme jeune enfant de cœur, et que je suis content d'y retourner avec l'Ordre de Malte régulièrement. Et ben je suis heureux de me dire que la prochaine fois j'y reviendrai, il y aura pas ces mosaïques.
1: Comment définir Lourdes? Qu'est-ce que vous diriez aux personnes là qui nous écoutent comme ça sur RCF Notre-Dame et qui se disent Lourdes? Ce que je disais tout à l'heure, c'est pas forcément pour moi, le pape y va, mais c'est pour les cathos.
3: Il n'y a pas que les piscines.
1: Voilà, il n'y a pas que les piscines.
0: C'est aussi un beau moment de soutien et d'aide aux personnes en situation difficile de la vie, qui soit sont handicapées, soit ont connu des accidents de vie, soit sont âgées. Et c'est un moment de partage. De partage des vulnérabilités, où le soir on se retrouve dans une chambre à discuter avec une personne qui a vécu des traumatismes dans sa vie, avec lequel on va partager des moments forts. Et c'est beau parce que c'est des moments où on est en vérité, où les masques tombent, où les visages apparaissent tels qu'ils sont dans la lumière du Christ, et on peut se dire des choses qu'on se dit à Lourdes, qu'on ne se dira pas ailleurs, parce qu'il y a... Oui, il y a une lumière qui irradie, qui transforme un petit peu les gens. Et donc, voilà, venir à Lourdes, c'est se dire qu'on part comme on est, et on sait qu'on en reviendra différent.
3: Lourdes, ville historique de la Bigorre, évidemment, où est attendu Léon XIV. Il est arrivé, mais plutôt la grotte de Massabielle, ça c'est sa destination pour ce soir. Il est en train de se diriger, il est accueilli par une aide d'honneur. Il y a énormément de personnes qui sont réunies pas très loin de la grotte de Massabielle. Vous savez que Massabielle, ça vient du dialecte bigourdan local, qui veut dire vieille roche, cette circonstance, puisqu'on parle d'une grotte. Là aussi, Vincent Marche, on est dans la piété populaire. Quand on est à Lourdes, on est à la recherche de, on ne sait pas quoi, d'un signe, d'un miracle peut-être, mais il se passe quelque chose de très spécial, de singulier.
5: Oui, tout à fait. Pour moi, la piété populaire, c'est effectivement, comme disait Louis tout à l'heure, c'est une des deux jambes de la foi. Il faut vraiment, j'ai eu beaucoup de tendresse et de respect pour ça, parce que c'est la foi des humbles, je trouve. La foi des gens qui parfois n'osent pas rentrer dans une église parce qu'ils se disent voilà, j'ai pas les tampons, j'ai fait ceci, cela, ou je crois ne pas digne. Mais c'est un lien charnel aussi avec le sacré, la sainteté, qui je crois est un soutien pour beaucoup de personnes qui sont dans ces marges de l'Église, qu'on voit souvent trop peu. Donc c'est une très belle chose.
1: Avec Lourdes et de très belles images, hein. En particulier oui, avec la basilique qui se trouve dans ce soleil couchant, oui. C'est quand même magnifique. On a beaucoup de chance d'avoir ces conditions. Le pape a beaucoup de chance d'avoir ces conditions. Et bien sûr, tous ceux qui le suivent et la foule nombreuse qui accompagne la papa mobile. Il faudra attendre quand même 125 ans après les apparitions, figurez-vous, Melchior, pour qu'un pape se rende à Lourdes. C'est Pie XI qui a canonisé Bernadette Soubirous en 1933. Mais c'est Jean-Paul II qui sera le premier souverain pontife à visiter la grotte pyrénéenne en août 1983. Ce qui, somme toute, est assez récent quand même pour un pape, compte tenu du rayonnement du sanctuaire. Il y reviendra une deuxième fois en août 2004, quelques mois avant sa mort. Et puis, oui. C'est Benoît XVI qui viendra y célébrer le 150e anniversaire des apparitions en septembre 2008, on s'en souvient. Et donc, la visite de Léon XIV sera la quatrième visite d'un pape sur le sanctuaire. Il est en train d'y aller. Et 200 000 personnes à l'époque, 200 000 personnes sont quand même attendues au cours du week-end. Il faudra d'ailleurs ajouter ces 200 000 personnes aux 800 000 qui étaient là. Donc,
3: ah oui, 800 000,
1: ça a été actualisé. Ça monte. On est autour du million maintenant pour cette visite du pape Léon XIV en France.
3: Et sans compter la déambulation d'hier aussi, oui. dans les rues de Paris où il y avait un monde fou. Louise de Pamplonne, vous vouliez rajouter quelque chose
0: sur ce que disait Vincent et un témoignage personnel où il y a quelques années, je m'étais occupé de l'organisation de la mobilisation de jeunes volontaires pour un événement qui était organisé sur les façades de l'illumination de Notre-Dame de Paris. C'était il y a quelques années maintenant, avant que Notre-Dame brûle. Et donc l'idée, c'était d'illuminer la façade de Notre-Dame. Et ensuite, on proposait aux gens qui avaient accédé au spectacle de pouvoir entrer dans Notre-Dame. Et donc, il y avait une ouverture des portes qui était faite avec des fumigènes. Et Notre-Dame était illuminée dans la nuit, avec un certain nombre de spots et de manière artistique très belle. Et les gens étaient appelés à entrer dans Notre-Dame. Quelle n'a pas été ma stupéfaction d'entendre beaucoup de gens qui venaient pour assister aux illuminations de Notre-Dame. La façade était très belle, hein, c'était financé, je crois, par les chevaliers de Colomb, vraiment, vraiment magnifique. Et d'entendre, mais tous les soirs, énormément de gens me dire « Ah, mais on peut y entrer ?» Ah mais Et en fait, c'était impressionnant, c'est de gens, mais de Parisiens, qui venaient parce qu'il y avait un spectacle sans les lumières gratuit, et qui, en fait, on peut entrer dans Notre-Dame. Et il y avait cette... Moi, pour moi, qui était le chrétien classique... qui a fait son cursus honorum, qui est rentré dans l'Église à partir de ces 3 semaines, bah forcément, c'est une question qu'on se pose pas. Mais je m'étais rendu compte à quel point on avait une attention à avoir, nous, comment faire entrer les gens dans les églises, comment leur donner confiance, leur dire que c'est aussi leur maison à eux. Et voilà, c'est pour une petite anecdote par rapport à ce que disait Vincent, qui est vraiment de voilà, comment faire en sorte de faire entrer les gens dans ces églises.
1: Mais ça fait écho. Loïs, ça fait écho à ce que disait Marielle ce matin à l'Institut catholique de Paris, qui est l'une des personnes qui a témoigné. Il y a eu Jawad qui a témoigné de sa conversion de l'islam au christianisme. A suivi Marielle qui a parlé dans son propre parcours, qui a prononcé à plusieurs reprises le mot « mais je ne me sentais pas légitime ». Je ne me sentais pas légitime pour entrer dans une église. Je ne me sentais pas légitime pour approcher le milieu catholique. Donc là, c'est une vraie interrogation. Je pense que Gilbert vous l'a partagé aussi, hein, Gilbert Léognan, parce qu'en fait, toutes les confessions chrétiennes sont concernées. Le fait que ce n'est pas si facile que ça de pousser la porte et qu'il y a un verrou intérieur et qu'il faudrait savoir pourquoi, et c'était touchant ce matin, et le pape a échangé avec elle, c'était touchant de savoir, de voir qu'elle a répété ce mot et qu'il y a eu quelque chose de libérateur quand tout d'un coup, quelqu'un lui a dit ou qu'elle s'est sentie légitime pour approcher l'Église. Donc c'est une vraie question de savoir comment faire, non seulement pour garder les catéchumènes et les néophytes, mais pour que les personnes aient le désir de pousser cette porte.
3: Ça y est, Léon XIV est arrivé devant la grotte de Massabielle. Il est en train de descendre de la Papa Mobile. Et dans quelques minutes, vous entendrez sur RCF Notre-Dame cette prière très attendue, hein, cette prière pour démarrer son étape, on va dire, à Lourdes, puisque demain, il va passer toute la journée et vous aurez l'occasion de suivre ça sur RCF Notre-Dame. Vous entendez derrière nos voix des cris, des hurrahs, des gens qui sont tellement heureux de voir le pape Léon XIV arrivé jusqu'à Lourdes. Il y a une euphorie, il y a énormément de joie, il y a beaucoup d'émotions, mais exactement hein, comme la déambulation d'hier dans les rues de Paris ou aujourd'hui avec ces Champs-Élysées. C'était quand même très impressionnant d'entendre cette ferveur populaire. Ben voilà, c'est ça aussi, un voyage d'un pape, Gérard.
1: Gilbert. Mais Gilbert, vous parliez tout à l'heure. Non, mais Gilbert parlait tout à l'heure du rayon de soleil, le rayon de soleil pendant la messe. Gilbert, et là, on a Gilbert un éclairage. Oui. Alors, je ne sais pas si c'est un rayon de soleil dans la nuit de Lourdes, mais voilà.
3: Il est en train de rentrer.
1: Le pape s'approche de la grotte.
2: Mais Jésus a dit à ses disciples :« Vous êtes la lumière du monde. » Et je crois que cette notion de lumière que l'on voit au travers du rayonnement du pape, en fait, c'est ce reflet de la lumière du Christ que chacun de nous on est appelé à rayonner. D'ailleurs,
1: il s'est agenouillé devant la Vierge.
2: Oui.
1: Mais allez-y, continuez un peu.
2: Non, je sais que si son vêtement est blanc immaculé, il y a un symbole aussi. C'est comme au moment du baptême, on porte une robe blanche aussi. Je crois qu'on l'a dit tout à l'heure, c'est le symbole de la sainteté. Et si on l'appelle la sainteté, c'est parce qu'en fait, nous sommes appelés à refléter la sainteté de Dieu au travers du Christ.
1: Il y a un cœur à cœur avec la Vierge, là, en ce moment, entre le pape Léon XIV et la statue qui représente, parce que bien sûr qu'on ne vénère pas une statue, mais ce que représente cette statue, c'est la Vierge qui est apparue à Bernadette Soubirous en 1858.
3: Ouais. On est obligé de parler en radio, vous savez, les silences, si jamais on...
1: Mais il va parler après.
3: Oui, non, mais non, je veux dire nous.
1: Bah, bien sûr.
3: On est obligé parce que sinon, il y a une bande secours qui part. Donc, mais sachez que, voilà, on parlait de l'euphorie, des chants, des cris, il y a quelques instants. Alors là, c'est un silence absolu qu'on entend à Lourdes.
1: Et donc, mais le silence, c'est le langage de Dieu.
3: Oui, tout à fait.
1: Et d'ailleurs, il l'a dit, dans une société bruyante, hyper connectée, je ne sais plus si c'est à l'UNESCO ou à l'Élysée, il me semble que c'est à l'UNESCO, une société bruyante, hyper connectée, bah, il y a une forme d'aliénation qui se crée parce qu'on ne peut pas trouver, en fait, Dieu en soi. Et l'image que donne le pape Léon XIV en ce moment, qui est concentré, qui est ramassé en lui-même face à la Vierge qui est légèrement au-dessus, parce qu'on sait que la Vierge est apparue en hauteur à Bernadette Soubirous avec ces cierges qui sont juste là, qui illuminent la grotte, cette grotte dont le rocher polit tellement les mains, les millions de mains ont poli le rocher de cette grotte de Lourdes. Et donc ce silence est aussi le signe de tout ce qui se passe dans le cœur d'un homme, fut-il pape,
3: oui.
1: Et qui fait accueil tout simplement à la grâce, au langage de Dieu.
3: Il est figé, mais comme une statue, c'est pas un mauvais jeu de mots, mais les images sont assez impressionnantes à voir. Alors, on vous donne à voir aussi, nous, à la radio, mais voilà, il y a cette statue de la Vierge et la statue de Léon XIV en train de prier, en train d'être en communion avec la Vierge. Et puis, dans quelques minutes, il y aura cette prière. Louise de Pamplonne, vous...
0: C'est une image qui reflète un petit peu l'image qui m'a aussi beaucoup marqué des larmes du pape de Léon XIV devant la statue de Notre-Dame en chantant le Salve Regina hier.
1: Très émouvant.
0: Très émouvant. C'est à un moment donné où on voit l'homme, il a beau être pape, en effet, il se retrouve face à son créateur et à travers, comme disait très bien Louis, cette image. Et vraiment, on sent cette paix intérieure. Et là, il nous montre le chemin, et clairement, qui est cette, à un moment donné, d'arrêter ce qu'on fait, de couper nos téléphones, et puis de se mettre en silence devant son créateur et peut-être lui dire merci et le prier simplement. C'est une leçon. Je pense que c'est difficile, en effet, de dire des choses quand on voit ça. Parce
1: le pape Jean-Paul II aussi avait le coutume de le faire, où il entrait, puis se mettait en prière tout de suite. Hein, c'est un geste papal qui, en soi, vaut un discours, vaut peut-être plus qu'un discours.
3: Le pape Léon XIV qui s'est relevé et qui s'apprête donc à prier. Ah oui, il touche, alors voilà, c'est ce que vous disiez, Louis, tout à l'heure.
1: Le rocher.
3: Il touche le rocher, absolument. Et il s'apprête à proposer cette prière pour les pèlerins, les visiteurs, aussi peut-être des touristes qui sont très nombreux à Lourdes.
0: Je pense qu'il boit l'eau du Gave que lui présente le recteur. Ouais.
3: Ce sont des images très fortes.
1: Vous savez que c'était scandaleux à l'époque, ouais, quand Bernadette Soubirous a bu cette eau parce que la Vierge lui a demandé de gratter le sol. Et quand on a regardé ça, on s'est dit, mais elle est folle. Elle était recouverte de boue, etc. Et on a dit tout à l'heure que c'était justement une décharge. Et en fait, cette eau va guérir des millions de gens. Parce qu'il faut dire que les guérisons miraculeuses, ce sont les guérisons attestées qui sont passées par le bureau médical de Lourdes. Alors, il y aurait quantité de choses à dire sur ce sujet-là. Et on n'est pas là pour le dire ce soir, mais le nombre de... Les guérisons intérieures sont mille fois... des millions de fois plus nombreuses que les guérisons extérieures ou les guérisons du corps. C'est ça peut-être qui mérite aussi d'être dit et que vient signifier le pape Léon XIV en touchant ce rocher. C'est aussi très émouvant de songer que ces millions de mains sont passées. Qu'est-ce qu'elles disent, ces mains, quand on... Je vous invite, si vous n'êtes jamais allé à Lourdes et que vous vous dites « Oh là là, c'est un truc catho, etc. » Non, non, allez-y. J'ai parlé des piscines tout à l'heure. Faites l'expérience des piscines, faites l'expérience aussi du rocher. Juste, faites juste ça. Voilà, tout simplement. Et vous passez comme les millions de gens au pied de la statue qui représente la Vierge Marie, apparue ici en 1858, qui a parlé dans le patois de Sainte Bernadette. C'est ça aussi qui est important. Elle s'est vraiment inculturée dans la vie des gens et de Lourdes.
3: Léon XIV qui est en train de, je pense, allumer un cierge dans cette grotte de Massabielle.
1: Et on sait que exactement. Ça compte énormément là-bas, oui. les cierges, hein, c'est toute une...
3: C'est un peu le rituel de cette piété populaire qu'on évoquait tout à l'heure, hein, au début de cette édition spéciale sur RCF Notre-Dame, avec des images très fortes, une musique qui accompagne Loïse de Pamplonne. Vous pouvez prendre la parole, vous savez.
0: Non, c'est très marquant, parce que c'est vraiment l'état d'esprit de Lourdes, c'est d'arriver de cette simplicité-là, de faire une petite prière, de passer la main sur le rocher, de boire cette eau du Gave, de déposer un cierge. Il met ses pas dans celle des millions de pèlerins qui sont passés avant lui, des millions de pèlerins qui passeront sûrement après lui. Et avec cette simplicité-là, sans ramdam, sans fracas, simplement. Et c'est, je pense que il est fait comme un pèlerin parmi d'autres.
3: Alors, il va nous proposer une prière. Il va être, j'ai l'impression, dos au public, aux fidèles. Il va vraiment s'adresser à la Vierge.
1: Mais dos fidèle, ça veut dire face à Dieu.
3: Oui, ben voilà, Louis. Non, mais c'est pour décrire. Vous me charriez beaucoup ce soir.
1: Non, mais je ne suis pas dans le détail du protocole, mais nul doute que le pape Léon XIV a tout prévu. Oui, je pense que tout a été évidemment millimétré.
3: Et on l'écoute, Léon XIV en direct sur RCF Notre-Dame.
6: Dans ma collée conception, en ce lieu béni où tu as parlé, avec tant de douceur et de tendresse, Sainte Bernadette, humble fille du peuple de France, pour délivrer au monde un lumineux message de prière, de conversion et d'espérance. Nous accourons vers toi avec confiance, puisque tu es la mère que Jésus nous a donnée et que tu es attentif à tous nos besoins. Nous te prions, Notre-Dame, pour la France dont tu es la patronne et que tu as durant tant de siècles entouré de ta protection. Obtiens pour son peuple les dons de la concorde fraternelle, qu'il construise une société harmonieuse, bannissant toute violence et toute haine, permettant à chacun de travailler, de fonder sa famille et d'accomplir sa vie jusqu'au bout, dans la tranquillité et la sérénité. Que les plus malheureux et les plus pauvres soient toujours soutenus. Obtiens pour la France des dirigeants sages et généraux, prêts au sacrifice d'eux-mêmes, capable d'affronter les défis et voulant servir le bien commun. Qu'il la garde en paix dans les concerts des nations. Qu'il fasse entendre sa voix pour promouvoir la défense des droits humains fondamentaux, ainsi que la paix dans le monde, rejetant à jamais les logiques des guerres. Sainte Vierge Marie, nous te présentons le peuple de Dieu qui chemine dans ce pays que tu as tant marqué de ta proximité. Renouvelle la foi et la ferveur des familles chrétiennes si chères à ton cœur, pour qu'elles vivent au quotidien de la présence de Jésus, de sa grâce et de son soutien dans les difficultés qu'elles traversent. Qu'elles soient généreusement ouvertes à la vie et que Dieu suscite en elles des vocations, notamment sacerdotales et religieuses. Donne à ton Église en France d'indiquer notamment aux plus jeunes, la voie lumineuse de l'Évangile pour édifier une société juste et fraternelle à laquelle ils aspirent. Enfin, Maître Zament, nous te présentons nos intentions personnelles les plus pressantes, en particulier celles des personnes malades et souffrantes. ainsi que de tous ceux qui les accompagnent. Venu puiser la force et la guérison à la source de Massabielle. Nous te confions nos proches et nos chers défunts. Retire, nous t'en prions, tous les obstacles qui nous séparent encore de ton Fils bien-aimé et fais qu'il règne en tous les cœurs. Amen.

0: Léon XIV qui a prononcé cette prière assez courte et qui s'avance à présent sous la statue de la grotte de Massabielle
1: pour déposer un bouquet peut-être, Ludophrène, et Léon XIV qui va à nouveau certainement prendre la parole, et vous allez l'entendre sur RCF Notre-Dame.
2: Unis dans le même esprit, nous pouvons dire avec confiance la prière que nous avons reçue du Seigneur.

0: Vous êtes bien sur RCF Notre-Dame. Alors, normalement, à 20h30, c'est la prière du soir sur
1: Mais
0: votre
1: oui.
0: antenne. Alors, c'est pour ça qu'on on vous laisse un peu prier avec le pape Léon XIV, qui a fait, comme vous avez dit, Louis, une prière relativement courte. Et puis, place maintenant au chant avec...
1: Au chant, le Laudate Mariam. C'est un tube catholique, le Laudate Mariam. En tout cas, il était très connu au XIXe. Il faut quand même souligner que le XIXe siècle est une période très mariale pour l'Église catholique. Il suffirait de souligner le nombre d'apparitions qu'il y a eu. Si on doit simplement citer celle de 1858, elle arrive 4 ans après le dogme de l'Immaculée Conception, qui reconnaît que la Sainte Vierge a été préservée du péché originel. Et c'est donc ça que l'apparition de Lourdes vient en quelque sorte valider, de l'autorité même de la Vierge Marie qui apparaît à Bernadette Soubirous, puisqu'elle lui dit « Je suis l'Immaculée Conception », et c'est ce qu'elle va rapporter aux autorités ecclésiastiques, qui vont ainsi découvrir, stupéfaites, que Bernadette Soubirous, qui savait à peine lire et écrire, si tant est même qu'elle ait su lire et écrire, d'ailleurs je ne le sais pas fondamentalement, puisque elle était d'un milieu pauvre, y compris à Lourdes. Et donc c'est ça qui va en quelque sorte ouvrir les yeux des autorités qui avaient toutes les raisons d'être aussi méfiantes, ou en tout cas vigilantes, parce que l'Église n'a jamais couru après des apparitions, et qui va être un signe très très fort de l'authenticité de ce que Bernadette a réellement vu. Elle parlera de la dame, justement, la dame qu'elle a vue, qui aujourd'hui donc se trouve à l'endroit même, cette statue est à l'endroit où la Vierge est apparue à Bernadette Soubirous. On se souvient que juste avant, elle était de l'autre côté du Gave, qu'elle a senti un frémissement dans le feuillage, elle se demandait ce que c'était que ce vent, et puis la dame lui est apparue, et c'est ainsi que 11 apparitions vont avoir lieu entre le 11 février 1858, et puis qui vont s'étaler, qui vont susciter la curiosité, évidemment. La presse locale va s'en mêler, la presse aussi au niveau national va s'en mêler, en disant que l'Église catholique essayait d'exploiter d'une certaine façon la superstition, et il y a eu tout un enjeu et des controverses, on ne va pas refaire toute l'histoire, mais
0: elle parle.
1: Après, c'est quand même ce sanctuaire. Non, mais c'est si vous avez le droit. C'est ce sanctuaire qui va prospérer autour de Lourdes, parce que l'eau, on viendra évidemment s'épancher à Lourdes de toutes ces misères, de toutes ces détresses, et les guérisons vont affluer dès le départ. Et elle continue aujourd'hui. C'est ça qui est quand même très très beau. Et la présence du pape le reconnaît.
0: Elle disait la dame Aquero aussi.
1: Voilà, Aquero, exactement.
0: Voilà, on pourrait traduire par je ne sais pas, celle-là, celui-ci, ou quelque chose m'a dit de faire ça. Et comme quoi, voilà, quelques siècles après, on est toujours à 5 dans un
1: quelques
0: studio.
1: Quelques siècles, quand même pas.
0: Non, non, voilà. Deux quand même.
1: Oui, deux, ouais, 1858.
0: Bon, ouais, bon, voilà. On continue d'en parler.
1: On sera encore là pour les 200 ans, peut-être.
0: Oui. après en tout, 2058.
1: Bah, pourquoi pas.
0: Écoutez, peut-être.
1: On sera déjà au ciel, allez.
0: On verra. Louise de Pamplonne.
2: Moi, j'aimerais revenir sur un des premiers mots qu'a dit le pape sur durant sa prière, qui est le mot concorde. Et je trouve ça assez beau, parce que c'est après justement la messe, la place de la concorde. Ça pourrait être le maître mot de ce déplacement, ouais. De ce début de ce déplacement du souverain pontife en France, qui arrive dans une église qui est un peu divisée, qui est dans un pays qui est totalement fracturé. Et qu'il prône cette concorde, ce lien entre les uns et les autres, et en disant que le Christ peut être vraiment ce lieu de la concorde, de se retrouver malgré ses diversités, malgré ses différentes opinions. Et je trouve ça très beau, très apaisant. Et d'ailleurs, voilà, vous pouvez voir sur les réseaux sociaux un nombre d'autorités, pas du tout catholiques d'ailleurs, des gens comme Hugo Clément qui vont faire des tweets en disant « mais c'est impressionnant de voir cette ferveur, de voir ce calme, de voir que pendant ces quelques jours, c'est un peu comme pour les JO, c'est tout le monde s'arrête. »
0: C'est un peu une parenthèse enchantée, je trouve.
2: Et ce qu'on aimerait, c'est l'appel que nous fait le Saint-Père, c'est de dire « repoussez la parenthèse, il ne faut pas que ça s'arrête, il ne faut pas que la parenthèse se ferme derrière, c'est à vous, à nous, chacun à notre niveau, de faire en sorte de porter cette foi, de porter cette eau, de la donner à nos frères et sœurs. » Et ça, je trouve ça, c'est un message exigeant, mais enthousiasmant, parce qu'on se rend compte que le monde nous attend.
1: Parce qu'à la différence des JO, le sport, finalement, est muet d'une certaine façon. Il n'est pas porteur d'autres messages que celui de la fraternité à laquelle le sport invite.
2: Mais bien sûr, il y a une différence fondamentale de fond, hein, c'est sûr, sur le message qui est porté. C'est vrai que le message de Christ et le message de ces derniers jours, c'est vraiment un message qui vient nous chercher tous là où on est et qui nous apporte la vie. Et donc là, forcément, ça nous permet d'avancer beaucoup plus facilement.
0: Il est 20h43 sur RCF Notre-Dame. On vous fait vivre, évidemment, cette étape à Lourdes pour Léon XIV.
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0: 20h30 qu'on a repoussé, et vous vous en rendez compte, jusqu'à 21h, puisqu'il y a eu 45 minutes de retard, j'ai fait les calculs, entre le début de la prière qui devait démarrer à 19h40, et ça a démarré plutôt aux alentours de 20h25, mais... C'est pas grave du tout, puisque c'est un plaisir.
1: On peut rappeler avec qui on est, remarquez.
0: Comment ?
1: On peut rappeler avec qui on est, parce qu'on a l'amitié de rester.
0: Trois invités en studio, le pasteur Gilbert et non pas Gérard Léognan. Pardonnez-moi encore pour tout à l'heure. Pas vous savez, on donne beaucoup hein, avec lui depuis ce matin. Pasteur de l'église évangélique arménienne et président de la marche pour Jésus en Île-de-France. Vincent Morche, vous êtes éditeur et essayiste. Et Louise de Pamplonne, pardon, ingénieur, consultant en relations publiques. Vincent Morche, là aussi, vous étiez très concentré hein,
4: oui,
0: sur ces images.
4: Oui, je trouve très beau cette sollicitude du pape, cette sollicitude de l'Église universelle pour la France. Pour moi, c'était presque une prière de libération. Libère-nous voilà, de nos divisions, de nos tensions, de nos incompréhensions et aide-nous à bâtir un pays de paix où chacun puisse vivre une vie digne. Mener sa vie du début jusqu'à la fin de sa course dans les meilleures conditions possibles. Dans ce contexte dans lequel on vit, je trouve que ça fait effectivement énormément de bien. Je me sens vraiment consolé et aussi, comme Loïs le soulignait, aussi appelé à essayer de contribuer à faire baisser cette tension qui déchire un peu le corps social dans tous les sens. Donc c'est vraiment c'est une visite historique que fait le pape Léon, non seulement parce que c'est sa première visite en France et la première visite d'un pape depuis fort longtemps en France, mais on sent vraiment qu'il a à cœur que la France soit un pays qui aille bien, qu'il puisse porter tous ses fruits, et il fait confiance aux Français, catholiques ou non, pour faire porter à ce pays des beaux fruits qui profiteront au monde. Ils n'ont pas peur de le dire, parce que le bien voilà, n'a pas de frontières.
1: C'était audacieux de venir avant un contexte présidentiel qui a déjà un petit peu commencé d'ailleurs, parce qu'on se doute bien, généralement les papes font œuvre de prudence pour ne pas s'immiscer dans les processus politiques. Et si on avait été un petit peu tatillon, on aurait pu dire que la campagne avait déjà commencé. Mais il y a un délai quand même d'à peu près 6 mois que se donne, je ne sais plus si c'est 6 ou 8 mois que se donne le Saint-Siège. Mais enfin, peu importe, pour ne pas intervenir dans un moment électoral. Mais vu la situation en France, on ne peut que penser qu'il y a un minimum, un petit message subliminal quand même du pape pour dire... Essayez de surmonter vos divisions, c'est ça, Loïs de Pamplonne ?
2: Ah, y a plein de messages hein, que le pape a portés sur ces deux jours. Le jour où on fera la liste, je pense, début de semaine prochaine, on sera un peu impressionné. On parlait de la dignité, aussi bien vis-à-vis des personnes en situation de vulnérabilité, mais aussi sur la fin de vie. C'est qu'un des messages très forts que le pape porte, qui ont des répercussions sur le monde politique, en effet, sur la concorde et sur l'appel à ne pas nous diviser, et plein de messages sur lesquels il parle autant à l'Église et évidemment aux hommes engagés en politique. D'ailleurs, régulièrement, on prie pour les gens qui sont engagés en politique, pour le bien commun. Régulièrement, dans ses interventions dans les messes, on sent que c'est quelque chose qui est importante et que le peuple de Dieu est, je pense, heureux de le faire. Maintenant, oui, on va rentrer en campagne et je pense que c'est aussi un message de rigueur et qui, à l'inverse de ce qu'on aurait pu avoir peur au départ, n'est pas un message qui peut être récupéré. Parce qu'en fait, comme il parle à tout le monde, il évoque des sujets transverses. On voit très bien qu'aujourd'hui, si certains auraient aimé ou voulu se saisir d'eux, En fait, il montre que on peut pas, c'est pas la découpe
1: difficile de se placer.
2: Exactement, que le Christ ne peut pas être pris uniquement sur ce message-là, pas sur un autre. Et donc là, on sent bien que il nous dit, oui, on a une exigence. Le Christ nous apporte la vie, mais en fait, à chacun de la porter. Et je pense que c'est aussi un message assez positif pour tous les chrétiens qui sont engagés en politique, c'est qu'on peut être dans différentes chapelles, mais chacun ayant une conviction forte, particulière, par rapport à un sujet particulier, mais en fait que ça ne doit pas, à aucun moment, l'un ou l'autre ne peut se revendiquer comme étant, comme ayant le tout, parce que c'est pas le cas, et je pense que c'est un des messages forts du pape Léon XIV.
1: Mais cela incite-t-il à s'engager en politique, même pour dire, tiens, je vais essayer de changer les choses, voilà, je prends une bonne résolution avec le pape Léon XIV, aujourd'hui je vais essayer de faire quelque chose, et après on bute face à des réalités qui paraissent insurmontables, non ?
2: Ces réalités existent dans tous les domaines. Quelqu'un qui s'engage aujourd'hui dans la vie ecclésiale ou dans une paroisse, eh bien, il va se rencontrer, va rencontrer des difficultés parce que difficultés personnelles, parce que Madame Michu, elle veut absolument pas céder sur les champs, parce que même si elle a plus de voix, ça fait 30 ans qu'elle le fait, avec le père Intel qui n'a pas la même ligne que vous voulez vous engager dans un mouvement scout, on va vous dire, oui, mais en fait. C'est le frère, c'est le fils d'un tel qui va faire telle chose parce que, vous comprenez, c'est l'ancien chef de groupe, etc. Là où il y a de l'homme, il y a de l'hommerie. Et je pense qu'il nous appelle, c'est d'aller au-delà de ça, de se dire, en fait, la ligne de mire, c'est le Christ, c'est la vie et l'eau qu'il faut qu'on prenne, et le reste...
0: Oui, le reste.
2: Et le reste, Dieu y pourvoira.
0: Vincent Marchand, en amour.
4: Pour rebondir sur ce que disait Loïs, je dirais que peut-être la ligne de force de ce que demande le pape, c'est d'être des ferments de relations dans ce monde qui se fragmente, qui s'atomise.
0: De concorde.
4: Pour le coup, de relations. Peut-être les chrétiens doivent se reconnaître dans cette mission de créer des relations entre ces gens qui, de plus en plus, se regardent en face à face, voire en chien de faïence, voire en boxeur prêt à rentrer dans le ring, et que c'est là peut-être notre mission fondamentale.
0: Il est 20h50 sur RCF Notre-Dame. J'aimerais qu'on parle du programme de demain, parce que c'est un moment aussi qui est très attendu à Lourdes, avec une rencontre entre le pape Léon XIV et les évêques de la Conférence épiscopale de France. Et puis il y aura une messe, ça va être aussi, j'allais dire grandiose, c'est peut-être pas le bon terme, mais en tout cas un beau moment à vivre, et que vous vivrez sur RCF Notre-Dame, la messe sur la prairie du sanctuaire. Et puis l'après-midi, je voudrais qu'on en discute ensemble, peut-être avec vous, Gilbert, une rencontre avec les animateurs et les personnes accueillies à l'accueil Notre-Dame. Là aussi, c'est presque une structure sanitaire. C'est un lieu qui est très important, Gilbert Léognan.
5: Je suis un peu ignorant sur ce sujet. Vous avez remarqué que depuis tout à l'heure, je suis avec beaucoup d'intérêt tout ce que vous dites, mais... Je ne suis pas.
1: Parlez bien dans le micro, Gilbert.
5: Je ne suis pas très habitué à tout ce qui concerne Lourdes, tout ce qui est marial, tout en disant.
1: Mais comment le ressentez-vous, justement ?
5: Mais écoutez, il y a un bel écho parce que ma grand-mère catholique aimait beaucoup Lourdes et elle y allait régulièrement. Et dès qu'on avait des amis de la famille qui venaient du Liban ou d'ailleurs, il fallait qu'ils aillent à Lourdes. Et elle avait dans sa chambre, un petit coin avec la Vierge, avec de l'eau de Lourdes. Voilà, c'est plutôt le côté sentimental. Je pense à ma grand-mère dont la piété m'a beaucoup marqué, même dans ma foi chrétienne et dans mon appel pastoral, parce qu'elle était une chrétienne fidèle, sincère, qui m'a appris à aller régulièrement à l'église, qui m'a appris à être généreux aussi pour l'église aussi, et qui était une femme intègre. Voilà, donc pour moi, l'autre, c'est ma grand-mère Osanna, qui n'est plus là, mais son souvenir reste vivant. Je suis allé une fois à Lourdes, j'étais très impressionné, mais ce n'est pas, disons, la pratique de ma foi.
0: Voilà. Je ne voulais pas vous piéger, non, évidemment.
5: Mais alors redites-moi.
1: C'est intéressant, l'accueil Notre-Dame.
0: C'est une grande maison de famille.
1: Voilà, ça fait partie des structures d'accueil de Lourdes qui sont très importantes pour accueillir toutes les personnes qui viennent. Pour se faire soigner aussi bien le corps que l'âme, si on peut dire. Moi, j'aimerais savoir, justement, dans votre conception, dans votre pratique, si justement vous n'êtes pas ça n'est pas dans la familiarité de vos pratiques, Gilbert, est-ce que vous pouvez expliquer pourquoi, qu'est-ce qui vous Qu'est-ce qui marque la distance entre Lourdes et vous-même?
5: Je ne veux pas aussi être à contre-temps de
1: non,
5: ce qui
1: mais a été sans être
5: dit.
1: À contre-temps, ça nous mais permet non. de comprendre aussi.
5: Voilà. Moi, j'aimerais vous dire une chose, c'est que souvent dit, quelle est la différence entre les protestants et les catholiques? À vous, les protestants, vous ne croyez pas à Marie. C'est faux. C'est très faux. Pour nous, Marie est une femme exceptionnelle dans le plan de Dieu pour le salut de l'humanité. Elle a quand même été la mère de Jésus. Et c'est l'ange qui a dit qu'elle a été choisie pour cette belle mission et qu'elle a accomplie jusqu'à la fin de sa vie. Il y a un verset qu'on ne traduit pas de la même façon. Quand il y a la salutation à Marie, je te salue, toi, source de grâce. Nous, nous comprenons dans la traduction plutôt, toi à qui une grâce a été faite. Voilà, c'est peut-être là-dessus. Pour nous, Marie est une femme exceptionnelle que Dieu a choisie. Et jusqu'à aujourd'hui, elle a un modèle de foi, d'obéissance, de consécration. Mais elle n'est pas source de grâce et on ne la prie pas. Parce que pour nous, le seul médiateur entre Dieu et les hommes, c'est Jésus. Mais en vous disant ça, je respecte vos parcours. Mais c'est vrai que je n'ai pas pu trop vous suivre tout à l'heure. Et j'ai écouté avec intérêt. Hein, mais parce que, voilà, pour nous, Marie...
1: Mais ce n'est pas la question de la piété populaire qui vous dérange.
5: Non, non, la piété populaire, moi, je la respecte.
1: Telle qu'elle se manifeste à Lourdes, en tout cas.
5: Parce qu'en fait, je crois que partout où on peut susciter la foi et encourager les gens à entrer en contact avec Dieu, c'est toujours une bénédiction. C'est le moyen, mais ce n'est pas gênant. Moi, je bénis Dieu tout ce qui ont ce parcours. Mais c'est plutôt là, voilà, moi, vu la différence, elle est plutôt là.
0: Donc vous êtes spectateur ce soir, finalement.
5: C'est une question d'auditeur.
0: Auditeur de RCF question, Notre-Dame.
1: Aussi, de culture, on est là aussi dans un dialogue de culture.
0: Et c'est passionnant. Oui. Louise de Pamplonne.
2: Non, c'est je trouve ça très beau, parce que justement, à l'école Notre-Dame, il y a des gens qui viennent de tous les parcours, et donc vous pourriez vous y retrouver, parce qu'en fait, on y vient aussi pour discuter les uns avec les autres, et on se retrouve avec des gens... qui viennent avec leur vulnérabilité, leurs difficultés, leurs blessures, et c'est des moments de partage qui sont souvent très très très lourds de sens. Et ça, je pense que ça sera aussi un moment important. Mais moi, si jamais je veux faire un petit en cette fin d'émission, un petit pied un peu humoristique, je dirais que cette réussite des deux jours, quand même, on peut parler de réussite de deux jours à Paris du pape Léon XIV, c'est aussi un succès pour l'Église de France. Et je pense que aujourd'hui. C'est de bon augure pour des futurs potentiels cardinaux français, parce qu'on est quand même en manque de cardinaux, et je me dis ça, je pense que certains évêques aujourd'hui doivent dormir avec le sourire en coin, en se disant bon, ça devrait bien se passer, et puis on verra aussi pour les futurs archevêques de Paris. Bah, je pense que c'était aussi, on l'espère, je pense que tout fidèle aujourd'hui se dit, bah tiens, on a vu un pasteur formidable qui nous parle en vérité et qui remet le Christ au cœur de la cité. Avec ce discours de concorde, ce discours de paix, et je pense que oui, c'est quelque chose qui est attendu aussi, d'avoir des pasteurs français qui puissent porter la vision de l'Église de France, aussi bien à Rome qu'au niveau du diocèse de Paris.
1: La France manque de cardinaux pour vous, Loïs ?
2: Ah non, ça, autant sur la présidentielle, je peux m'amuser à faire des paris, mais autant...
1: Non, mais est-ce qu'il y a un nombre, quand vous dites qu'il n'y a pas beaucoup de cardinaux français aujourd'hui ?
2: Ah non, par rapport à la... Non, aujourd'hui, le nombre de cardinaux français est relativement réduit. Il est 21h, je ne ferai pas la liste, ça ne serait pas très... j'aurais peur d'écorcher certains noms, mais non, c'est... Et je pense que c'est aussi parce que le pape François était très sur les périphéries, et c'était aussi un choix... Et il faut espérer que le pape Léon XIV puisse nommer des pasteurs français.
1: Il y a un recentrage peut-être européen, en tout cas sur la France, que l'on peut aussi escompter de cette visite
5: si
1: du pape Léon XIV.
5: Gilbert Réunion. Sur le mot concorde, que j'ai beaucoup aimé, parce que je pense que la France a besoin d'une réconciliation nationale. Et quand je vois le pape, je pense à un verset qui me touche beaucoup de la bouche de Jésus. « Heureux les artisans de paix ». Car ils seront appelés fils de Dieu. Je pense que ce pape, il est dans cette dimension. Et si moi, en tant que chrétien, protestant, évangélique, arménien, je suis là, c'est parce que je crois qu'on a la même ADN. Et aussi le fait que je sois lundi invité pour aller à Metz avec Monseigneur Dominique Blanchet, qui a créé un groupe pour le diocèse de Créteil. Je suis pasteur Alfortville, enfin pasteur retraité. Et on va un groupe où il y aura donc... un musulman, dont le recteur de la mosquée, il y aura le responsable de la synagogue, il y a le président de l'association franco-turque Murad, avec qui je suis ami, et il y aura aussi moi-même, et je pense que là aussi ce pape, il apprend à nous rassembler.
0: Bah écoutez, merci beaucoup pour ces belles discussions.
1: Ça sera la rencontre interreligieuse de Metz, oui, hein, faut-il le préciser, qui a lieu à 10h.
0: Et vous y serez, Louis.
1: Oui, je serai à Metz et évidemment, oui, on écoutera le Papillon 14 à 11h à Metz.
0: En tout cas, on retient ce mot de concorde. On est tous d'accord avec ce mot. Il y a une concorde entre nous.
1: C'est le trait d'union.
0: C'est le trait d'union. Merci beaucoup à tous les trois d'avoir été en studio sur RCF Notre-Dame, voilà que j'ai perdu votre fiche. Ah non, c'est bon. Pasteur Gilbert Léognan, pasteur de l'Église évangélique arménienne et président de la Marche pour Jésus dans l'Île-de-France. Vincent Morche, merci d'avoir été avec nous. Éditeur, essayiste, merci. Louise de Pamplonne, merci. Vous allez retrouver votre famille.
2: Exactement. Ouais. J'espère que mes deux petits garçons sont couchés.
0: Ingénieur, consultant en relations publiques. Merci Louis Dauphresne.
1: Eh bien écoutez, c'est avec joie.
0: C'est un plaisir. On devait faire une heure et demie. Bon, on a tenu 2 heures et bon, c'était bien normal.
1: On pourrait encore 2 heures, mais on ne va pas quand même fatiguer nos invités.
0: Il faut qu'on se repose parce qu'il y a encore tout un programme qu'on va vous faire.
1: Il y a un moment
0: vivre.
1: Où ça devient indécent quand même.
0: En direct sur RCF Notre-Dame. Demain, dès 6h30 et quasiment toute la journée jusqu'à 22h30 non-stop, on va vous faire vivre l'étape à Lourdes du pape Léon XIV. Et puis, restez connectés sur nos réseaux sociaux, notamment sur Instagram. Vous pouvez réentendre également tous nos formats sur rcfnotredame.fr. Merci Louis, bonne soirée.
1: Merci à Margot.
5: Merci à vous.
0: Et à très vite.

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1: Il est 21h.
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0: Ouest. Le centre-ouest n'est pas la partie la plus prisée des touristes étrangers aux États-Unis qui s'y rendent souvent, et c'est mon cas, après avoir découvert les côtes est et ouest, exception faite du Grand Canyon et de Las Vegas, qui attirent de nombreux visiteurs. 95.1, Denver compte 735 000 habitants en 2026, ce qui la classe au 19e rang des villes américaines, avec plus de 3 millions pour la métropole. Nous sommes toujours avec deux French Denverites dans ce 16e Suivez le Guide états-unien. Une Bretonne, Anne-Fleur Andrel, qui a très longtemps, jusqu'en mars 2026, tenu un podcast intitulé French Expat, riche de 400 épisodes, toujours en ligne. Et un Lorrain, Antoine Ligier, consultant en stratégie et performance des entreprises. C'est à Red Rocks Park et Amphithéâtre que nous avons retrouvé Anne-Fleur, et après avoir découvert le mythique amphithéâtre à ciel ouvert, retour à présent en voiture vers le centre-ville de Denver. Anne-Fleur est au volant, une vingtaine de kilomètres, parfait pour une conversation.
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0: Anne-Fleur, I suppose.
3: Exactement. Bonjour.
0: C'est pour la jouer façon Stanley et Nevin Stone sur les bords du lac Tanganyika. Peut-être le lac Tanganyika, c'est un drôle d'endroit pour une rencontre, mais celui-ci vaut bien le lac Tanganyika. C'est un endroit incroyable pour une rencontre.
3: C'est magnifique.
0: Et je pense que sans toi, Anne-Fleur, je serais passé à côté.
3: Ah bah, je suis ravie de te le faire découvrir.
0: Le nom précis du lieu, c'est...
3: L'amphithéâtre de Red Rocks.
0: Red Rocks.

0: quand on arrive ou qu'on ressort, forcément c'est le même chemin du parking, on passe même au cœur du rocher. Hein.
1: Ouais, il y a un tunnel dans la roche, ça annonce bien la couleur finalement de ce qu'on va voir quand on arrive à Red Rock, c'est assez beau. Ouais,
0: ça crée une porte d'entrée naturelle. Exactement. Ouais. Pour rejoindre ce site extraordinaire de Red Rocks Amphithéâtre qui donne envie de revenir pour un concert. Une bonne occasion pour revenir à Denver. Là, nous rentrons Anne-Fleur à Denver.
1: Ouais, on est parti sur Denver, on n'est pas très très loin. Et je vais vous déposer pour continuer votre visite de la ville.
0: Un petit tour au Art Center. Les musées, alors les as-tu visité les musées de Denver depuis 2022?
1: Écoute, Denver est un hub, donc il y a beaucoup de choses autour de l'aviation et l'aérospatiale. Mon mari baigne dedans et mon fils est passionné d'espace, donc on a beaucoup arpenté les allées de ces musées-là, de l'aérospatial.
0: Il y a un musée de l'aérospatial.
1: Il y en a deux même.
0: Deux, ouais. Ah oui.
1: Et il y a un truc qui est sympa à faire le week-end sur un de ces musées-là. Ils appellent ça des fly-by. En gros, tu viens prendre ton petit déjeuner sur les pistes d'un aérodrome privé et t'as les pilotes en fait qui atterrissent, qui décollent et qui viennent discuter avec toi, qui te présentent leur avion et tout. Enfin, c'est très sympa.
0: Ah, donc, l'aviation. Donc. Ah oui, c'est marrant parce que moi, quand je pense à aviation, je sais pas à quelle ville je pense. Bon, déjà, à l'aérospatiale, on pense à Houston par exemple,
1: ouais,
0: et puis la Floride, bien évidemment, mais ouais. Pas Denver.
1: Ouais, ouais, non, il y a énormément de boîtes ici, la NASA, des trucs aussi. C'est pas le plus gros hub du monde, mais il y a quand même pas mal d'industries ici.
0: Et puis, l'aéroport. Sixième aéroport des États-Unis.
1: C'est ça, en fait.
0: Il est remonté ces dernières années au hit parade des aéroports américains. Alors, toi, Anne-Fleur, aujourd'hui tu es journaliste, podcasteuse, tu es serial auditrice et productrice de podcasts bretonne aux US depuis 2007.
1: Ouais.
0: 2007, c'est ta première arrivée aux États-Unis, ouais. Et c'était à Buffalo.
1: Exactement, dans l'État de New York, c'est connu notamment pour les wings, les ailes de poulet très épicées,
0: ah.
1: Et pour les chutes du Niagara.
0: Ah ouais, on est à Buffalo, on est près, ouais. Des chutes du Niagara, côté...
1: C'est à 10 minutes de là, ouais.
0: D'accord, côté américain, et c'est plutôt vers Toronto pour le côté canadien.
1: Exactement.
0: Et Buffalo, rien à voir avec Buffalo Bill, alors.
1: Non, bah d'ailleurs, ici, à Denver, t'as la tombe de Buffalo Bill, à quelques kilomètres d'ici, ouais.
0: Ah oui, ouais. Donc tu es allé sur la tombe de Buffalo Bill?
1: Oui, parce que c'est une superbe vue de Denver.
0: Donc arrivé en 2007, c'était dans le cadre de tes études?
1: Oui, c'est ça. Je faisais des études d'ingénieur et je devais faire un stage en milieu anglophone. Et donc j'ai fait un stage en labo à l'université de l'État de New York qui est à Buffalo. Et c'était super chouette.
0: Normalement,

0: Je n'aurais jamais dû te rencontrer ou rencontrer une Française ingénieure peut-être à Denver.
1: C'est vrai. En fait, j'ai découvert le monde de la radio quand je faisais mes études justement d'ingénieur à Compiègne en Picardie. Ça m'a jamais vraiment quitté, si tu veux. Mais quand je suis arrivée aux États-Unis, j'étais très embarrassée par mon accent qui était très très très très prononcé au début. J'ai toujours un accent, mais bon, maintenant je suis compréhensible. Et donc, j'ai un peu mis ça de côté. De toute manière, j'avais une carrière aussi à lancer. Je travaillais pas dans ce domaine-là. Et puis, j'ai découvert le monde des podcasts.
0: Scientifique, ingénieur. Ouais. Ton domaine, c'est plutôt le génie biomédical, c'est ça?
1: Ouais, c'est ça. Je travaille dans les organes artificiels. Et essayer en fait de recréer des organes en labo pour pallier par exemple au manque de greffe ou des choses comme ça. Ouais.
0: Mais ça te passionnait aussi?
1: Ah ouais, c'était passionnant. Franchement, j'ai adoré aussi ces années. La recherche plus fondamentale, les expériences en labo, j'ai beaucoup aimé. Ouais.
0: Donc dans ta scolarité lycée, donc, tu es plutôt une scientifique qui a été orientée vers des études scientifiques et en même temps, je t'ai entendu le dire, tu aimes écrire. Est-ce que tu étais finalement au fond de toi-même une littéraire mais qui, en fonction de ses très bons résultats dans les matières scientifiques et mathématiques, a été dirigée vers les filières scientifiques?
1: Je sais pas si je suis littéraire, mais en tout cas j'adore les histoires. Tu vois, raconter des histoires, enfin découvrir des histoires, je trouve ça passionnant. Et raconter ce que je vois, ce que je découvre, j'ai toujours adoré ça. Et je l'avais déjà un petit peu mentionné pendant mon lycée, mais c'est vrai qu'on m'avait encouragé. Je viens d'une famille de scientifiques. On m'avait dit bon, après un bac S, ce sera beaucoup plus facile. Et puis après des études, tu pourras toujours le faire. Et puis bon, au final, je me suis retrouvée à faire des études d'ingénieur et j'ai mis un peu plus de temps finalement à trouver le chemin que je voulais emprunter, mais bon.
0: Moi qui n'étais pas très bon en maths et dans les matières scientifiques, ouais. Je pense que les très bons leur disent non, mais c'est dommage, tu es très bonne, c'est dommage d'aller vers une filière littéraire.
1: Ouais, mais alors qu'en fait, faut suivre sa passion aussi, c'est pas facile. Hein. Mais
0: absolument. Donc, tu as travaillé pendant quelques années dans ton métier?
1: J'ai fait mon master à Buffalo. Enfin, j'ai fini mes études en France, je suis revenue à Buffalo faire mon master, enfin un deuxième master, et puis j'ai dû commencer à chercher du boulot, et là je suis partie à Boston, où j'ai rejoint initialement une start-up française dans l'imagerie médicale qui ouvrait sa filiale aux États-Unis et qui avait besoin d'ingénieurs. Et ça m'a plu, j'ai fait beaucoup le tour des États-Unis à aller rencontrer justement des radiologues dans plein d'hôpitaux autour du pays. Et puis progressivement, ma passion est revenue à moi. Quoi.
0: On peut dire que tu es passé de radiologue à radio, mais donc tu as toujours été une femme de radio, dans le fond.
1: Presque.
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0: Ok, donc les premiers sujets, première radio à Compiègne en France pendant tes études, mais après le passage de l'un à l'autre s'est fait net où tu as commencé à développer des podcasts tout en gardant ton métier?
1: Ouais, un peu des deux. En fait, c'était en 2018, je pense que j'ai découvert vraiment en tant qu'auditrice les podcasts, donc finalement assez tardivement parce que les podcasts existait depuis un moment, mais c'est au moment aussi où je suis devenue maman, je pense, et ma nature complètement hyperactive, j'avais besoin de continuer à apprendre, donc j'écoutais beaucoup de podcasts, je trouvais ça passionnant, j'apprenais plein de choses. Je bossais pour une université américaine à l'époque, le MIT, et on m'a proposé, on m'a dit « Ah bah, t'as fait un petit peu de radio, est-ce que ça te dit de travailler sur le lancement du podcast de notre département pour nos clients ?» Et je me suis dit « Bah ouais, super !» Et en fait, en faisant toutes ces recherches, pour lancer ce podcast, je me suis rendu compte que c'était un média qui était quand même vachement accessible et que j'avais peut-être moyen en fait de m'amuser aussi à titre personnel. Et j'étais à une période de ma vie où ça faisait pas mal de temps que j'étais aux États-Unis, ça faisait déjà un peu plus de 10 ans. Et je me disais, bon, j'aimerais bien renouer avec mes racines. Je sais pas si c'est la maternité ou peut-être qui a concouru. Où je me demandais, tu vois, c'est quoi être français finalement à l'étranger. J'ai eu du coup cette idée de lancer un podcast qui s'appelle French Expat en octobre 2019. Donc de partir à la rencontre finalement le français, peut-être un peu loin des clichés, loin des grandes villes, parce qu'on parle beaucoup par exemple des Français de New York ou de Los Angeles, mais qu'est-ce qu'il y a autour? Il y a beaucoup de gens qui se réinventent à l'étranger, et enfin voilà, c'était un peu toutes ces histoires qui m'animaient, et donc j'ai lancé ça. J'ai fait ça en parallèle de mon boulot pendant quelques années, et puis au bout de quelques années, je me disais bon, j'ai jamais été formée à ça, au montage, au mixage, etc. Avec mes petits moyens et le temps que j'y ai à y dédier, je ne sais pas trop comment faire évoluer ça et comment progresser. Et en fait, j'ai eu beaucoup de chance, c'est que j'en ai parlé, mais de manière assez candide, pas du tout intéressée à Emmanuel Saint-Martin, qui est le fondateur d'un média qui s'appelle French Morning, qui est un magazine en ligne pour les Français en Amérique du Nord, et qui m'a dit, bah, si tu veux, nous on te produit. Et donc en fait, ça m'a permis de me lancer progressivement avec un premier client régulier qui me payait pour faire ce
0: podcast. De gagner ta vie en faisant ce que tu avais envie de faire vraiment au fond de toi.
1: Exactement. Et puis bah, à partir de là, en fait, je me suis lancée vraiment. Et zéro regret, je suis trop contente.
0: Donc tu as abandonné ton métier d'ingénieur et le biomédical. J'avais noté plus de 500 épisodes, ça veut dire plus de 500 Français aux États-Unis et dans le monde ?
1: Ah oui, oui, oui, largement. Ouais. Au début, j'essayais de pas faire que les États-Unis, de partir un peu partout dans le monde. Et puis progressivement, en fait, bah justement, cette appétence de la rencontre et de pouvoir aller à la rencontre en personne, finalement, des gens à qui je tendais le micro, fait que je me suis recentrée un petit peu sur les États-Unis. Et puis j'avoue que c'est aussi une destination qui m'est beaucoup demandée chez les auditeurs. Les gens aiment bien découvrir l'Amérique du Nord par le podcast.
0: Il y a toujours le rêve américain, finalement.
1: Bah, finalement, oui. Ouais, c'est ça. Moi, je ne l'ai jamais vraiment eu, mais ouais, exactement. Donc oui, je pense qu'il y a peut-être les deux tiers des épisodes qui sont consacrés quand même aux États-Unis.

0: Mais cela dit, tu es aussi correspondante pour d'autres médias et de presse écrite notamment.
1: Ouais.
0: C'est pour ça que je disais, tu aimes écrire.
1: Ah oui, oui. J'aime beaucoup couvrir l'actualité internationale. Et puis en parallèle, j'ai lancé là en janvier dernier. En fait, je fais beaucoup du chaud.
0: Mais du chaud, c'est pas S-H-O-W là. Hein.
1: Non. Du chaud, du bouillant, du breaking news. Et en fait, j'avais envie, tu vois, avec tout ce qui se passe aux États-Unis depuis quelques années, mais notamment avec la nouvelle administration au pouvoir, de pouvoir en fait rentrer plus en détail dans ce qui se passe, en fait, tu vois, de pas juste rapporter l'information, mais apporter un peu plus de profondeur, de nuances, etc. Et donc, j'ai lancé un autre podcast qui s'appelle Chroniques américaines, qui est aussi une newsletter, dans lequel je choisis un sujet toutes les semaines et j'essaie de rentrer un peu en détail là-dedans. Et j'adore.
0: Ouais, c'est ça, parce que mine de rien, depuis que tu vis vraiment complètement aux États-Unis, tu commences à bien les connaître, les États-Unis, même malgré leur diversité aussi. Hein.
1: Oui, c'est ça, exactement. J'aime pas quand on dit les Américains font ça, parce que ça veut rien dire, parce que c'est un pays continent et que tous les Américains, il y a forcément beaucoup plus de nuances à apporter. Mais ouais, non, j'aime bien partager en fait ce que j'ai appris, quoi. Ouais.
0: Les New Yorkais ou les Californiens sont pas les Américains des États du Sud, d'Alabama, etc.
1: Ouais. Ouais. Les Européens, il y a tellement de pays qui composent cette mosaïque, on a tous des cultures différentes. Et ce serait hyper réducteur finalement de dire juste les Européens font tout ça, quoi.
0: L'un de mes amis, il faudrait que tu échanges avec lui quand il me dit non mais les Américains sont... Ben, je n'aurais pas répété ce qu'il dit, mais les Américains sont comme ça.
1: Ouais,
0: non,
1: ça.
0: Les Américains ne sont pas comme ça.
1: Mm-hmm.
0: Effectivement, et les Français ne sont pas tous non plus comme on peut parfois s'imaginer les Français.
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2: Nous retrouverons Anne Fleur, la Brestoise, en voiture vers le centre de Denver. Mais avant, d'autres retrouvailles avec Antoine, le Thionvillois, à Cheeseman Park. Le quartier de Cheeseman Park est l'un des plus anciens de Denver.
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2: Bonjour Antoine.
4: Enchanté.
2: Ravi de faire ta connaissance.
4: Pareil.
2: Je ne suis pas persuadé que Denver soit une ville qu'on découvre à pied. En tout cas, certains quartiers, oui. Mais on ne croise pas tant que ça de piétons quand on remonte ou on descend les rues de Denver. On se rencontre finalement, Antoine, dans un parc. Et ils sont, paraît-il, nombreux. Denver, et on va parler de Denver, on va parler de toi, un Thionvillois à Denver. Denver, c'est peut-être pas ce à quoi on s'attend non plus, parce qu'on est au milieu du désert, mais Denver est une ville verte.
4: Denver est une ville très verte. Il n'y a pas énormément de piétons, c'est vrai qu'il faut beaucoup prendre la voiture pour aller d'un endroit à l'autre. En revanche, on voit beaucoup de coureurs, beaucoup de cyclistes. Donc les gens sont très très actifs ici, et il y a beaucoup de gens qui, pour se déplacer d'un point A à un point B, ils n'ont pas forcément besoin de la voiture, mais la marche est un peu trop longue. Ils vont soit prendre le vélo, soit courir et se doucher au bureau, soit parfois louer des trottinettes plutôt que de prendre un taxi ou de prendre la voiture. Donc, mais la plupart du temps, s'il faut aller d'un point A à un point B qui sont quand même assez éloignés, c'est la voiture.

0: Alors j'ai l'impression, hein, mais que là où tu en es dans ta vie, rentrer, vivre et travailler en France, c'est pas trop au programme. Hein.
1: C'est difficile comme question parce que la première réponse, c'est effectivement non, il y a pas de au niveau économique, ça n'aurait aucun sens. Même si je mets de côté ma vie privée qui est vraiment complètement installée ici maintenant, il y a beaucoup de choses qui me manquent, il y a beaucoup de gens qui me manquent, la famille, les amis,
0: ils viennent, tes parents,
1: ils viennent. Donc j'ai la chance de pouvoir les voir plus souvent, surtout depuis qu'ils sont tous les deux à la retraite. Mais c'est vrai que il y a beaucoup de choses qui me manquent. Par contre, du côté vraiment professionnel en soi, non, j'ai vraiment aucune raison de rentrer. Et puis l'ancien argument de début de carrière où effectivement au début j'avais 2 semaines de congés payés par an, et quand on est expatrié aux États-Unis qu'on a que 2 semaines, on les prend généralement pour revenir voir la famille. On part pas à la plage une semaine et ensuite au ski une autre. Enfin, si on aime sa famille et qu'on a de la chance de l'avoir de la famille, généralement c'est comme ça que les vacances sont un peu brûlées. Et maintenant j'ai quand même 5 ou 6 semaines par an, donc ce qui est pas si loin au final de ce que j'avais quand je travaillais en France. Et j'arrive vraiment à faire les deux. J'arrive à partir en vacances, à prendre du temps vraiment pour me reposer, et aussi à voyager, à rentrer en France, revoir les amis, maintenir les connexions, maintenir les relations avec la famille, etc. Donc non, pour l'instant, j'ai pas de projet de rentrer. Et c'est vrai que niveau professionnel, en tout cas, j'ai pas vraiment de raison de le faire.
0: Donc alors, voyager, les États-Unis, tu les avais déjà découverts avant, ou tu continues, ou quand on est ici, ça te donne envie d'aller explorer l'Amérique centrale, l'Amérique latine, ou ça donne envie d'aller où? L'Alaska?
1: Un petit peu, ouais, c'est vrai que c'est un pays qui est immense et qui a quand même une richesse culturelle. D'un état à l'autre, c'est comme une sous-culture dans le même pays, quoi. C'est vraiment complètement différent. La nourriture, l'attitude des gens. On dit souvent que les gens dans le nord sont un peu plus froids et que les gens dans le sud sont beaucoup plus charitables, sympas, accueillants. Et de mon expérience, c'est vrai de manière générale. Après, c'est vrai qu'en ayant vécu, là, ça doit faire 14 ans que je vis ici en cumulé. Je crois que j'avais compté 37 ou 38 États. Donc, il en reste quand même plus d'une dizaine. Et il y en a pas mal qui sont autour d'ici, justement. Souvent, les Américains, ils font référence comme les flyover states, donc qui sont les États où tu voles simplement au-dessus en avion, mais tu t'arrêtes pas. Et je pense par exemple, il y a pas mal de choses comme le Mont Rushmore qui est dans le Dakota du Sud. Sud, c'est d'ailleurs là, c'est l'un petit, hein, Dakota du Sud. Ça doit être à 7 heures de voiture d'ici, donc c'est faisable vraiment d'y aller pour un long week-end ou une semaine. Je l'ai toujours pas fait, mais c'est un exemple d'endroit.
0: Voir les 4 présidents.
1: Exactement.
0: Dans le roc. Taillé dans le roc.
1: avant qu'un cinquième s'ajoute.
0: Et ce fameux parc de Yellowstone, moi je ne suis jamais allé.
1: Ouais. C'est très beau. Hein. C'est la Californie. Moi, quand j'étais petit, je devais avoir 12 ans la première fois. On est parti en voyage avec ma famille et une ou deux familles d'amis à nous. Et c'est vraiment le premier voyage qu'on a fait. Un des premiers voyages qu'on a fait aux États-Unis, c'était sur la côte ouest, en partant du nord et en descendant vers le sud. Donc on avait commencé, je crois, au sud et on est remonté vers le nord. On commençait par Los Angeles et remonté vers le nord de la Californie où se trouve San Francisco, avec tout ce qu'il y a au milieu, Monterey. Enfin vraiment, c'est magnifique. Et c'est vrai qu'il y a des détours faciles avec Las Vegas, le Grand Canyon, la Vallée de la Mort. Pour moi, c'est un des plus beaux voyages quand j'étais enfant que j'ai eu l'occasion de faire.
0: Quoi. Ah, tu es allé à Hawaï, en revanche, c'est aussi l'américain.
1: Je suis allé à Hawaï avec ma cousine il y a une quinzaine d'années. Incroyable. elle est américaine aussi maintenant. Elle habite dans le nord-ouest, donc à Seattle, qui est à 2-3 heures d'avion d'ici. Elle m'a emmené à Hawaï. Elle est hôtesse de l'air sur une compagnie aérienne locale. Et on s'est mis sur une liste en stand-by pour voir si on pouvait avoir un gros des sièges qui se libèrent. Et on a appris le matin même qu'on partait 2 heures après pour Hawaï. Donc on a passé un week-end à Hawaï tous les deux en 2010. C'était très sympa. C'était très très chouette.

0: 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Antoine, c'est un jardin secret ici. Hein.
1: Un petit peu, ouais, c'est le nom du café. C'est vrai que quand on ne sait pas qu'il est là, on ne le voit pas forcément. Quand on peut marcher vraiment juste à côté dans le parc et pas se rendre compte qu'il y a un café avec une petite terrasse juste à côté de nous.
0: Un secret garden. Alors on peut boire avec alcool, sans alcool, mais comme nous sommes tous les deux de grands sportifs.
1: Exactement, pas d'alcool.
0: Pas d'alcool, ou pas encore. Je regardais ce matin à Union, la gare Union Station. C'est magnifique, hein, la gare historique.
1: Elle est belle, la gare est très belle, ouais.
0: Très très belle, mais je regardais le prix des croissants, quand on connaît le prix des croissants français. Là, on est à 6 dollars, mettons, plus de 5 euros le croissant. Hein.
1: C'est incroyable. Je suis devenu un peu désensibilisé à ça, parce que j'en mange tellement ici qu'au final, j'ai terminé par m'y habituer. Mais même avec l'inflation, c'est incroyable. Enfin, je me rappelle encore, quand j'étais petit, le matin, on avait tous un croissant avant d'aller à l'école. À l'époque, c'était, je sais pas, c'était quelques francs, quoi.
0: C'est ça, ou un franc.
1: Un franc.
0: Maintenant, en France, ouais. C'est un peu plus d'un euro, ouais. Mais là on est quand même à 5 euros.
1: Non, c'est incroyable. Et, surtout les bonnes pâtisseries ici, pour le coup, il y a vraiment une corrélation entre la qualité et le prix, mais même un mauvais croissant, ce sera au moins 4 dollars. Hein. C'est incroyable. Non, c'est vraiment très cher. C'est ouais. Très cher.
0: Je m'en priverai jusqu'au retour en France. Voilà. Ça fait un peu mal de payer 5 fois le prix.
1: Ouais, c'est un coup à prendre. Hein. Ça fait mal. Je vais prendre une boisson fraîche du frigo, je pense. Je vois qu'ils ont des trucs, des sodas, diète, du kombucha, des jus et tout ça. Donc je vais peut-être prendre
0: un
1: truc.
0: Hello. Ginger ale.
1: Les jus de fruits aussi sont chers. La vache. Je prends un kombucha, tiens. C'est une espèce de boisson fermentée, fraîche, qui ressemble à du thé, un peu avec de l'eau gazeuse. Un peu une espèce de thé glacé gazeux, en gros.
0: Bon, ok.
2: Have a great day. 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

0: Le Thionvillois que tu es, Antoine, a déjà pas mal roulé sa bosse hein, et a vécu dans plusieurs villes et pays avant de sédentariser. Maintenant, ce sera peut-être là la sédentarisation la plus longue. Cela dit, là, il me semble que j'ai regardé la période bostonienne et quand même a duré assez longtemps aussi. Hein.
1: Six ans au total, ouais, ça fait là en cumulé. Je suis arrivé aux États-Unis en 2010, donc il y a exactement 15 ans, en août 2010. Je suis resté ici depuis, sauf pendant une période de 3 ans entre 2012 et fin 2014 où j'ai travaillé en France, à Paris. Mais pendant toute cette période aux États-Unis, j'ai fait donc un an à Atlanta, un an à New York, 2 ans dans le Connecticut, quasiment 6 à Boston et là, ça fait 3 ans à Denver. Donc c'est le deuxième plus long.
0: Et c'est pas terminé à Denver.
1: C'est pas terminé. Non, pour l'instant, c'est vrai que là, c'est le premier état où j'habite depuis que j'ai emménagé aux États-Unis où je me dis, j'ai plus envie de les voir ailleurs.
0: Et tu es américain, états-unien.
1: États-unien depuis novembre, ouais. Ça m'a pris quand même très longtemps et c'est vrai que je suis un exemple d'immigration académique. Donc moi je suis venu pour les études, un peu par hasard au final. J'ai passé un double diplôme avec une université donc à Atlanta que j'ai obtenu en 2011. Ça m'a permis de rester aux États-Unis pendant un an pour y travailler ensuite à New York. Ce visa a expiré au bout d'un an, donc je suis rentré en France. J'ai trouvé un emploi pendant à peu près 2 ans et je me rappelle être reparti aux États-Unis en vacances en été 2013 avec ma meilleure amie d'enfance qui est aussi thionvilloise. Et on a passé 3 semaines, dont une à New York, pour aller voir une autre amie thionvilloise qui habitait à New York aussi.
0: La thionvilloise connection.
1: Exactement. Et Anne-Claire, donc, qui habitait, elle travaillait chez Louis Vuitton, elle était en VIE à New York à l'époque.
0: VIE, volontariat international en entreprise.
1: Moi, je me revois être. On est rentré donc avec mon amie Eva, on est rentré en France et le lundi où on a repris le travail, elle m'a envoyé un texto et elle m'a dit « Ah, j'ai du mal, c'est dur, samedi on était à New York et tout ça ». Et en fait, lire son message pendant que j'étais en train de faire ma comptabilité du lundi au boulot avec mes collègues dans l'open space, c'est là où j'ai eu un déclic et je me suis dit « Je veux repartir en fait, je veux plus rester ici et il faut que je trouve un moyen de repartir ». Et c'est ce qui a enclenché l'effet domino de bon, ben, comment je peux repartir. Et j'ai commencé à chercher un emploi. C'était difficile parce que trouver un emploi quand on est étranger sans visa de travail et qu'on n'est même pas ici pour passer d'entretien, c'est très difficile, même avec des bons diplômes.
0: On était moins télétravail à l'époque. Hein, et aujourd'hui, on peut passer des entretiens aussi en visio, mais ce n'était pas le cas.
1: Et c'est vrai que même après, quand bien même on arrive à décrocher un entretien et peut-être même une offre, il y a la question de ben, est-ce que vous avez un visa ou est-ce que vous avez besoin qu'on vous sponsorise. Et souvent, c'est difficile d'obtenir un sponsor de la part d'un employeur, donc très vite.
0: Parce que sponsoriser, c'est financier ou c'est plutôt un parrainage
1: c'est financer les démarches qui sont pas très chères généralement, c'est entre 1 000 et 4 000 $ par personne.
0: Ouais, c'est une somme quand même.
1: Hein. C'est cher à prendre à charge soi-même pour une entreprise. Généralement, c'est un coût qui s'absorbe, mais ça reste effectivement incertain parce qu'il y a un certain nombre de visas de travail qui sont délivrés chaque année pour certaines catégories et à partir du moment où le quota est atteint, on ne peut plus empocher de personnes étrangères. Donc, les recherches d'emploi n'étaient pas très fructueuses et au final, donc je me suis remis dans les études. Donc, j'ai passé un test qui s'appelle le GMAT, un test standardisé, qui m'a permis de revenir ici pour obtenir un MBA, donc l'équivalent d'un Master 2. Et j'ai effectué ce diplôme à Yale.
0: Prestigieuse université.
1: C'est une bonne université. On venait de finir de rembourser mon crédit étudiant de l'école de commerce de Grenoble en France. Et je me suis dit, si je me remets là-dedans et que je dépense tout ce que j'ai économisé depuis, il faut vraiment que ça vaille le coup. Beaucoup de personnes postulent à une dizaine d'universités. Moi, j'en ai choisi 4. J'en ai eu 2, j'ai pas eu les 2 autres. Et au final, Yale était la meilleure des 2 que j'ai eues. Donc, c'était un peu une décision vraiment facile. Et le jour où j'ai eu mon email me disant que j'étais accepté, j'ai démissionné au travail.

0: Et donc aujourd'hui, effectivement, tu es états-unien. Tu citais LVMH, tu es passé aussi, non, chez LVMH, hein?
1: Il y a très longtemps, ouais. En première année d'école de commerce, j'avais fait mon stage chez, je crois que maintenant ça s'appelle LVMH Parfum. Mais j'étais sur la marque Kenzo en travel retail, donc pour les ventes et le marketing dans les aéroports, des gares et les compagnies de croisière.
0: Ouais. Tu avais rencontré Bernard Arnault à l'époque?
1: Malheureusement, non. Lui, je ne l'ai jamais rencontré. Mais on avait fait une soirée à l'époque chez Kenzo Takada, donc dans son hôtel particulier à Paris, qui a une piscine d'ailleurs. Enfin, qui avait, parce que c'était très longtemps. Mais ouais, c'était il y a quasiment 20 ans. C'était il y a 18 ans ou 18-19 ans. C'était très sympa. C'était un boulot sympa, une marque très très chouette. Mais c'est pas ce que j'ai souhaité continuer à faire ensuite.
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2: Nous retrouverons une dernière fois Antoine Ligier au Secret Garden Bar de Cheesman Park. Mais terminons notre conversation sur la route de Denver avec la finistérienne, mais aussi américaine, Anne-Fleur Andrews.
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2: Tu es, Anne-Fleur, tu es américaine. Ouais. Ton mari est américain. Alors, est-ce que tu deviens américaine parce que ton mari est américain?
6: Administrativement parlant, oui. C'est ça qui m'a permis de devenir américaine. En fait, tu as plusieurs manières de devenir américain. Moi, j'ai pu par le mariage. Et mon mari, d'ailleurs, est en train de lui de faire les démarches pour devenir français. Pour qu'on ait tous les mêmes passeports.
2: Mais ce qui se passe aux États-Unis, quand tu obtiens la nationalité américaine, il y a un moment solennel, enfin pour chaque nouvel Américain, il y a un moment solennel qui n'existe pas en France. Hein.
6: Je sais que mon mari va aussi avoir une cérémonie.
2: Ah, il y a des cérémonies en France?
6: Ouais, alors, mais a priori, c'est pas automatique.
2: Bon, aux États-Unis, c'est automatique.
6: En fait, tu as donc toute une partie de paperasse, d'empreintes, de machin, de trucs. Tu as un entretien où on te pose des questions sur la culture américaine, je sais pas combien tu as de représentants au Congrès ou tous les trucs comme ça. Et puis, on te pose des questions aussi sur toi. Et moi, là, je devenais américaine par le mariage. J'ai eu peur que ce soit éliminatoire. On m'a demandé la date de mon mariage et j'ai donné une mauvaise réponse.
2: Ah bon, tu t'es trompée dans la date du mariage?
6: La date de mon mariage, voilà. Mais je suis quand même devenue américaine. Donc quelques semaines plus tard, j'avais la cérémonie.
2: Oui, mais alors dans les questions, si on te pose des questions, ça veut dire qu'il faut que tu bosses avant. Tu dois connaître des éléments de la Constitution, c'est ça?
6: Ouais, des éléments de la Constitution. C'est pas très compliqué. Hein. C'est, je sais pas, où habite le président? C'est la Maison Blanche. Mais t'as aussi combien t'as de représentants au Congrès? Qui est le sénateur de ton État? Qui est le gouverneur? Les différentes...
2: C'est montrer que tu t'intéresses quand même.
6: Voir, etc. Ouais. Voilà, c'est un minimum de culture générale. Mais maintenant, la France le fait aussi, parce que du coup, je sais que mon mari a dû potasser ces questions-là aussi. Donc c'est un peu l'histoire contemporaine du pays aussi, quoi.
2: Pour obtenir la nationalité, je sais que Antoine, l'autre Français de ses émissions à Denver, disait que ça peut prendre, pour certains, beaucoup de temps, mais c'est au minimum quelques années quand même.
6: Alors, moi, je suis devenue américaine en 2017, donc ça a peut-être aussi changé les délais. Ça dépend vachement des actualités du pays. En fait, si tu te rappelles, novembre 2016, c'était la présidentielle entre Trump et Clinton.
2: Hillary.
6: Et en fait, il y a eu une grosse lame de fond, si tu veux, de demandes de gens qui se sont dit « Ok, on peut être naturalisé si jamais la droite passe au pouvoir. On sait que ces droits peuvent être remis en question. » Donc, il y a beaucoup de gens qui ont voulu pouvoir voter. Et donc là, ça a été un petit peu plus long. Je crois que moi, ça a dû mettre un peu plus... Oh, peut-être 9 mois. J'ai dû commencer les démarches peut-être en mars 2016 en me disant ça passera, je pourrai voter au présidentiel. Et finalement, en fait, je suis devenue américaine en mars, donc un an tout pile.
2: C'était rapide.
6: 2017. Ouais, c'est quand même pas
2: C'est rapide. Pour d'autres, ça peut être plus long. Et pour certains, ce que disait Antoine, selon les pays d'origine, Inde ou etc., ça peut prendre parfois des années, voire plus d'une dizaine d'années.
6: Hein. Ah, ça m'étonne pas. Ouais. C'est possible. Mais il y a quand même beaucoup d'enquêtes de moralité. Il y a des gens qui doivent nous coopter sur certains trucs. Il y a beaucoup, beaucoup de papiers. Et puis, c'est de l'argent. Hein. Enfin, l'immigration américaine, il faut quand même mettre la main au portefeuille.
2: Ah oui, ouais. C'est un investissement.
6: Ouais, complètement. Dès le premier visa.

0: Donc sinon, ce que m'explique Antoine, sinon tu peux travailler pendant 3 ans, ça peut être renouvelable, après ça peut être renouvelable année après année, mais si tu perds ton job, en gros tu peux être amené à reprendre un vol retour dans ton pays.
1: Ouais, j'ai interviewé une fille il n'y a pas longtemps justement, en fait, tu as des visas qui ne sont pas dépendants de l'employeur, donc ça c'est plus tranquille, mais tu as des visas qui sont en fait faits par l'employeur et donc tu as le nom de ton employeur sur ton visa. Si tu perds ton job, ils avaient 60 jours pour tout plier bagage, revendre la maison et repartir.
0: Ouais.
1: Donc ouais, j'ai de la chance de jamais avoir été dans cette situation-là, mais c'est hyper stressant, j'imagine. Enfin, devoir tout réinventer ta vie en quelques semaines, c'est pas évident.
0: Oui, et puis d'être obligé de vendre, éventuellement, s'ils ont une maison, d'être obligé de la vendre en urgence. Enfin, ouais, on imagine que c'est compliqué. Et il y a des fameuses cérémonies qui sont organisées un peu partout aux États-Unis. Et ce que disaient toutes les personnes qui m'ont parlé, justement, j'attends ton retour là-dessus, c'est que... pensais que c'était une espèce de formalité et l'émotion finit toujours par les gagner lors de cette cérémonie, de ce moment-là.
1: Mais tu sais, les Américains aussi sont très patriotes. J'aime pas dire les Américains, je le dis, mais c'est quand même vrai. Culturellement, il y a une mise en scène, que ce soit tu vas à un concert, tu vas à un match de foot, on te change l'hymne national, tout le monde se met debout, la main sur le cœur. Enfin, tu vois, c'est des moments très très forts en fait, quand même, de la vie culturelle aux États-Unis.
0: Et, God bless America.
1: Ouais, c'est ça. Et donc, oui, effectivement, il y a toute une théâtralisation autour de cette cérémonie. Ils sont très forts là-dessus.
0: Au sens du show, alors là, c'est bien SHOW.
1: Voilà, cette fois-ci, c'est ça. Ouais. Moi, c'était à la State House, qui est un bâtiment historique où ils ont lu la Constitution pour la première fois américaine à Boston, que je suis devenue américaine. Donc, c'est aussi en plus un lieu qui a vachement de
0: symbolique. Oui, chargé de sens.
1: Exactement, exactement. Mon papa était venu de France pour l'occasion. J'ai mon papa et mon mari qui étaient...
0: Dans le public.
1: Dans les gradins, voilà. Et puis, on te remet ton petit drapeau. Et en fait, on rentre en séance officielle avec un juge pendant la cérémonie. Et c'était marrant. Boston est une ville très, très démocrate. C'est le bastion des Kennedy, etc. Et personne ne se lève. En fait, au moment où la juge nous dit on va prêter allégeance, etc. Trump était président depuis quelques mois, à peine quelques semaines. Et en fait, personne ne se lève vraiment. Et là, la juge est fait... Vous prêtez allégeance au drapeau, pas au président. Et là, ok, tout le monde s'est mis debout. Alors, on fait. Et donc, ouais, on prête allégeance, on récite le serment d'allégeance au drapeau américain. Enfin, nous, ça a duré une bonne heure. C'est très solennel et ouais, effectivement, t'as beaucoup d'émotions. C'est hyper fort. C'est une fierté, en fait, quand même, d'arriver dans un pays où, je veux dire, rien t'est donné facilement. Tu dois quand même bosser pour arriver comme un peu partout. Mais je veux dire, c'est un accomplissement, en fait, de se dire, ok, maintenant, je suis plus dépendante de mes visas. Je fais partie de cette société que j'ai intégrée. J'ai des contributions aussi dans cette société. Je suis citoyenne et je peux donner mon avis.

0: Et alors ça fait quoi juste, et puis après tu vas nous déposer parce qu'on est arrivé. Ça fait quoi de se dire je suis américaine, I am Anne Fleur and I am US citizen?
1: Oh, c'est dur comme question.
0: Qu'est-ce qu'il y a d'américain en toi et comment tu le sens ça, d'être américaine?
1: Je me rends compte.
0: Mis à part que tu fais ton pain comme une française.
1: En fait, je reste assez française dans des choses quand je vis aux États-Unis. Je me sens très américaine quand quand je rentre en France. Je serai toujours entre les deux en fait. Je vais me mettre là. Là, je vais me faire engueuler. Je vais me mettre là. Attends. Hop, voilà. Ouais, non, c'est une grande fierté. C'est aussi beaucoup de reconnaissance pour un pays qui m'a donné énormément d'opportunités. Tu vois, je suis pas sûre que j'aurais pu me réinventer aussi facilement professionnellement que je l'ai fait aux États-Unis. C'est aussi le pays de ma famille, là où je suis devenue maman. Enfin, tu vois, c'est un pays qui m'a apporté énormément, énormément de choses. J'ai jamais grandi avec ce rêve américain. Je me suis jamais dit, oh, moi, je vivrai aux États-Unis plus tard. Je parlais même pas anglais quand je suis arrivée.
0: C'est ça. Donc, tu disais vraiment un niveau. C'était ta petite sœur, c'est ça qui parlait un meilleur niveau que toi.
1: Mais ouais, c'est ma petite sœur qui me faisait mes devoirs. Tu avais
0: un meilleur niveau. C'est même plus étonnant. Du sprechen Deutsch besser als English.
1: Avant, je parlais beaucoup mieux. Bah oui.
0: Et quand on est breton, moi, je suis toujours surpris. Autant quand on vit dans l'est de la France, c'est pas étonnant. Mais qu'une bretonne parle allemand, c'est plus étonnant.
1: Bah écoute, ma marraine est allemande. Elle habite à Francfort. Et donc, ça a toujours été ma grande fierté de pouvoir parler allemand avec ma marraine. Et c'était ma grande motivation en grandissant.
0: Mais l'anglais, en revanche, il a fallu quand même le bosser.
1: Ouais,
0: alors, beaucoup dans la conversation,
1: il fallait
0: enrichir aussi le vocabulaire et tout.
1: C'est ça. J'ai eu du mal à ce que mon mari me corrige. Parce que tu sais, les gens n'osent pas forcément te corriger, dire maintenant tu fais l'effort. Non, maintenant ça va, mon anglais est correct.
0: Et on est arrivé en plein centre d'Amérique. Et tu vas aller chez ton dentiste. Il y a les French doctors et il y a les French dentistes.
1: Exactement.
0: Merci beaucoup, Anne-Fleur. Merci pour
1: merci
0: tout. Cette découverte déjà de ce site exceptionnel de l'amphithéâtre. Et là, on est au centre historique monumental, les monumentaux monuments de Denver. Avec le dôme.
1: Le Capitole de l'État du Colorado. Le avec
0: Capitole
1: le
0: du
1: portrait de Trump qui a fait beaucoup de polémiques. Il l'a fait changer parce qu'il se trouvait moche. Et il trouvait que ça voulait dire que c'était les démocrates qui avaient intentionnellement mis un portrait moche de lui. Donc il l'a fait changer.
0: On peut entrer?
1: Ouais, tu peux entrer. Ouais.
0: Et pour voir le portrait de Trump?
1: Ouais, tu me diras ce que t'en as pensé.
0: On va faire ça.
1: Maintenant, pas juste. Le portrait validé par l'administration.
0: D'accord. Donc il n'y a pas juste musée d'art. Il ne faut pas confondre, mais on va voir une autre œuvre d'art,
1: voilà,
0: le portrait
1: c'est ça,
0: de Trump.
1: C'est ça. C'est une peinture.
0: Bon,
1: ouais.
0: Merci beaucoup.
1: Merci infiniment. Et je vous souhaite une bonne visite.
0: Et il faut aller voir la photo de Donald Trump et des autres présidents au Capitole de Denver ou dans d'autres capitoles états-uniens. Des nouvelles d'Anne-Fleur Andrel. Depuis cet enregistrement, elle a mis un terme au podcast French Expat et travaille désormais à temps plein pour le Huffington Post. Autre fin de conversation à suivre avec Antoine Ligier au Secret Garden Bar de Cheesman Park.
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4: Alors si j'ai bien compris, moi j'ai lu ça sur, LinkedIn, que tu accompagnes les dirigeants dans leur croissance informatique, c'est ça?
5: C'est ça, donc là je travaille dans l'industrie des systèmes d'information. Mon équipe techniquement c'est une équipe de niveau organique, donc je reporte dans une équipe de stratégie. Mais les personnes que je soutiens, avec qui je travaille vraiment 90% du temps, ce sont des vendeurs. Et donc la personne dont je suis le bras droit, c'est un vice-président des ventes globales de l'entreprise pour laquelle je travaille. Et en gros, donc c'est un mec qui est super talentueux. Il est américain-italien, très direct, donc on marche très bien tous les deux. Il habite lui à New York, dans l'Upper East Side. Sa femme est dentiste et elle a son cabinet dentaire à deux blocs de chez eux, donc il peut pas trop bouger. Mais c'est un mec vraiment super. C'est lui qui m'a embauché il y a bientôt 4 ans maintenant. Et mon travail consiste vraiment en, de manière très simple, c'est l'aider à vendre plus. Donc c'est regarder là où il a du succès, là où il a pas de succès, là où il manque des gens, là où il faut ajouter des gens. S'il y a des gens qui sont en surperformance, comment on les grandir, comment on augmente leur périmètre, etc. S'il y a des gens qui sont en sous-performance, comment on gère ça, est-ce qu'on les transitionne, etc. Donc c'est vraiment l'aider dans cette décision d'investissement, je ne sais plus comment ça se dit en français, divestment.
3: Désinvestissement.
5: Et en gros, l'aiguiller dans ses choix pour qu'il puisse prendre les bonnes décisions et grandir les ventes de la boîte.
4: Et ça, tu peux le faire, c'est ton job, tu peux le faire entièrement, par exemple, ici, depuis la terrasse de Secret Garden, qui est, on pourrait dire qu'au moins un jour par semaine, je suis à ton bureau aussi. C'est ton open space ici.
5: C'est ça, je travaille dans un café un ou deux jours par semaine pour pas rester à la maison trop souvent. Cisco, l'entreprise pour laquelle je travaille, était très très calée quand même télétravail, même avant le Covid, donc beaucoup de gens étaient embauchés par défaut en télétravail. Mais pour ma part, je vois mon équipe tous les jours en vidéo, je les vois en personne peut-être 2 semaines par an.
4: Donc il y a un moment de retrouvailles en 3D, on pourrait dire ça.
5: On a quand même des vraies retrouvailles qui arrivent de temps en temps, mais ça dépend des budgets, des contraintes, mais je vois généralement mes équipes 2 semaines par an.
4: Ouais. Un peu comme tu veux. Tu pourrais imaginer travailler entre 2 et 4 heures du matin, 6 heures du matin, mais tu t'astreins à des horaires de boulot, même en étant chez toi, tu te dis maintenant, voilà, je coupe ma journée de travail et je passe à ma vie personnelle.
5: C'est régulé par les réunions que j'ai sur le calendrier. Donc souvent, quand même, mon boss est sur la côte est, donc il est 2 heures en avance. Donc quand il est 8 heures du matin ici, il est 10 heures chez lui. Et c'est vrai que j'ai parfois des journées de travail qui commencent à 7 heures. Ça commence très rarement avant 7 heures. Mais la contrepartie, c'est que les journées se terminent tôt. Donc à partir de 15-16 heures, c'est très très calme. Et c'est assez courant maintenant pour moi d'avoir terminé ma journée de travail à 17 heures.
4: Ah oui, et tu n'as pas de boulot à reprendre en soirée?
5: Non, j'ai fait le choix de ne pas poursuivre une carrière où j'ai du boulot les week-ends, du boulot les soirées. Et j'ai vraiment un équilibre qui est très chouette. Donc quand je suis au travail, je travaille. Mais quand je ne suis pas au travail, je ne travaille pas.
4: Et tu disais, donc quand tu cours, ça peut être... Alors tu peux commencer à travailler assez tôt finalement, compte tenu des impératifs côté. Mais quand tu cours, c'est très tôt aussi. Ça peut être.
5: Ça peut être très tôt. Ouais. Si jamais j'ai une réunion à 7 heures et que je veux aller courir, surtout en été où il fait quand même très chaud et dès 9 heures du matin, il peut faire 32 degrés, c'est assez courant que je sois en bas d'une montagne à 5h30 et que je fasse une heure de course et que je redescends et ensuite... À 7 heures, je suis pas encore douché, mais je suis au travail, je suis dans la réunion chez moi. Ou alors, je prends mon ordinateur avec moi, et effectivement, en bas de la montagne, je trouve un café avec le Wi-Fi et je prends ma réunion du café.
4: Ce qui est bien, alors, en télétravail, c'est que les personnes avec lesquelles tu es en réunion ne peuvent pas éventuellement sentir que tu ne t'es pas encore douché.
5: Généralement, ça se voit un petit peu, parce que souvent, j'ai un t-shirt Nike, ou alors j'essaie de faire quand même d'être présentable. Mais non, effectivement, mes équipes et moi, c'est quand même vraiment bien rapproché depuis 4 ans, donc on s'entend très bien. Souvent, quand je suis dans un café, ils voient l'arrière-plan sur la carte. Ils me disent « Ah, t'es où exactement? Comment c'est? Qu'est-ce que t'as pris à boire ?» Et tout. Enfin voilà, ça, c'est un peu du small talk facile.
4: Le français, c'est réservé à l'usage familial. Aujourd'hui, quand on se rencontre, tu pratiques souvent le français à Denver?
5: Non, c'est vraiment difficile et c'est vrai, il y a probablement une communauté française ici que j'ai pas vraiment rencontrée pour l'instant. Je suis persuadé qu'il y a plein de Français ici que j'ai jamais rencontré. Après, c'est vrai que le français, je le pratique, je lis beaucoup, je lis dans les deux langues, je lis en français et en anglais, parfois en espagnol, mais je lis vraiment certains livres, les livres d'auteurs français, je les lis en français. Je ne vais pas lire les traductions. Par contre, les livres d'auteurs anglo-saxons, je vais les lire en anglais. Après, le parler, c'est vraiment réservé à la famille. Ici, je ne le pratique pas. Au travail, toute mon équipe est américaine. J'ai un Français dans mon équipe qui habite à Paris et il parle très bien anglais. Et parfois, quand on est en réunion, juste lui et moi, on parle en français, mais c'est très rare. Souvent, c'est lui, moi et d'autres personnes et on parle en anglais.
4: Tu es arrivé aux États-Unis avec un bon niveau d'anglais déjà ?
5: Bon, oui, c'est un anglais très scolaire, c'est un anglais très académique. L'anglais que j'ai appris en France, c'était vraiment un anglais qui était enseigné par soit des Français qui ont vécu au Royaume-Uni, soit des natifs du Royaume-Uni, donc vraiment avec...
4: C'était British alors.
5: Voilà, donc l'orthographe vraiment anglaise, le vocabulaire vraiment anglais. Et quand j'ai débarqué ici, dans une université du sud des États-Unis, où les gens ont un accent incroyable, la moitié de ma classe venait du Texas, je comprenais rien à ce qu'ils me disaient, alors que toutes mes séries, je les regardais en anglais, je ne mettais plus les sous-titres. Les accents locaux ici, ça, c'est un coup à prendre. Par contre, à l'écrit, après, c'est vraiment un non-problème depuis le début. Mais mon accent a beaucoup changé ici aussi. C'est vrai qu'en arrivant, j'avais un mélange d'accents qui était un peu british et français. Et maintenant, souvent, 90% du temps, les Américains savent que si je ne suis pas américain, j'ai beaucoup de personnes qui pensent que je suis canadien à cause de ça. Mais j'ai eu aussi allemand, anglais, mais ils n'arrivent pas à savoir d'où je viens exactement.
4: Ouais, alors, pour qui devine Thionville, ça, c'est pas gagné, effectivement.
5: Impossible, ouais. Il y en a beaucoup qui pensent que la France, c'est une ville, donc...

0: crois que j'avais noté un chiffre, 90 parcours de golf ici. Ah, tu t'es mis au golf? Parce que bon, c'est quand même un sport très pratiqué par les Américains, à commencer par le président.
1: L'exemple à suivre ou à ne pas suivre. Non, c'est très répandu. Les frais sont assez élevés dans certains greens, mais dans la ville de Denver, il y a un parc qui est pas loin d'ici d'ailleurs, à probablement 5 pâtés de maison au nord, qui s'appelle City Park. Le quartier s'appelle Country Club et c'est vraiment, il y a un cours de golf complet avec probablement 18 trous complets, mais c'est vraiment, il y en a dans la ville, il y en a au moins deux auxquels je peux penser là tout de suite, et en dehors de la ville, après, il y en a vraiment plein partout. C'est très facile de trouver un club de golf et un terrain de golf pour jouer ici.
0: Et donc, tu ne t'y es pas encore mis ?
1: À l'heure actuelle, les week-ends, il y a la compétition entre la nature ou le club de golf. Je choisis la nature, souvent.
0: Denver, c'est pas une ville. Si t'es Trump, c'est pas trop une ville trumpiste.
1: La ville de Denver, c'est un peu le même phénomène dans beaucoup d'États, mais c'est très différent à partir du moment où on sort de la ville. J'avais observé ça vraiment à Boston aussi, où dans la ville, Boston, c'est très, très... ici, ils appellent ça, c'est très bleu, donc c'est très démocrate. Mais tu sors un petit peu de la ville à un quart d'heure, et là, il y a des signes Trump partout sur les maisons, sur les voitures, sur l'environnement. Ici est très, très politisé. Enfin, en France, en tout cas... Il y a 15 ans, je ne me rappelle pas avoir de personnes avec des autocollants pour François Hollande ou pour Sarkozy sur leur voiture. Et il y a des endroits, c'est assez dingue. Je pense au New Hampshire, qui est vraiment un petit état dans le nord-est, qui est un état, donc un des swing states, donc qui parfois est bleu, parfois est rouge, où sur le même pâté de maison, on voit une maison avec Kamala et Tim, et la maison d'à côté, c'est Trump et JD, et celle après, c'est encore Kamala, et vraiment, et ils vivent tous sur le même pâté de maison, et j'ai vu personne se tirer dessus, personne s'insulter, enfin, ils se disent bonjour, mais l'environnement est très, très politiquement chargé.
0: Et ça arrive parfois, et ceux-là, ces cas ont été médiatisés parfois au sein d'un couple, hein, éventuellement, où l'un est bleu et l'autre rouge.
1: Hein. Oui, ça peut arriver au sein d'un couple, et c'est vrai que c'est une offre politique qui est vraiment très pauvre au final, parce que c'est un choix binaire, alors qu'en France, on se plaint aussi de notre offre politique qui n'est pas forcément la meilleure non plus, mais au moins on a plusieurs degrés de choix. Ici, c'est vraiment soit on vote pour un parti, soit on vote pour l'autre. Pas une idée centriste forcément, mais une idée qui prendrait certains problèmes et les approcherait d'une certaine manière et prendrait une autre approche de l'autre partie, entre guillemets, ça n'existe pas ici. C'est vraiment noir ou blanc, mais il n'y a pas de gris.
0: Merci beaucoup Antoine. Merci pour ce moment de découverte, la rencontre d'un Thionvillois ici à Denver.
1: Ah bah merci, et merci beaucoup. Ça m'a fait vraiment plaisir de passer du temps avec vous. C'était un bon moment. Et puis, j'espère que vous avez profité de votre séjour à Denver et au-delà. Ça va être un séjour très sympa. Il va faire chaud. Encore merci pour le temps. C'était très sympa.

0: Et c'est la fin de ce Suivez le Guide à Denver. Merci encore à nos deux Denverites, les franco-américains Antoine Ligier et Anne-Fleur Andrel. Follow the Guide, préparé avec la complicité de Nelly Gaulier pour le contact avec Anne-Fleur et François Ligier pour le contact avec son fils Antoine. Thank you, Maddie Mason, pour le prêt de ta voix.
1: It is a pleasure. Avec plaisir.
0: Réalisation Romane Feocchio. Le site internet visitdenver.com et vous trouverez facilement en ligne le podcast d'Anne-Fleur Andrel, riche de ses 400 épisodes, même si elle y a mis un point final. Et c'est aussi le point final de ce 16e Suivez le Guide états-unien. Mais le voyage continue prochainement à Tucson, Arizona.
1: See you soon in the United States. À bientôt aux États-Unis.

0: Comment désamorcer la mauvaise foi et réchauffer le cœur endurci? Une fois encore, Jésus va user de son talent de conteur pour affronter les religieux qui tentent de le piéger. Dans l'évangile de ce dimanche, il affirme à ses détracteurs qu'une femme de mauvaise vie qui croit sur parole est plus avancée dans le royaume que ceux qui détiennent les clés du temple. Une parole vraie pour tenter de réveiller en l'homme tout ce qui sonne creux, pour dénoncer aussi les faux engagements et les pratiques religieuses hypocrites. Pour commenter cet évangile, je reçois Jean-François Noël, bonjour.
1: Bonjour.
0: Vous êtes prêtre à Istres et vous êtes également psychanalyste. Nous écoutons la parole, c'est chez Matthieu, chapitre 21, versets 28 à 32.
2: Jésus disait aux chefs des prêtres et aux anciens, « Que pensez-vous de ceci ? Un homme avait deux fils. » Il vint trouver le premier et lui dit, « Mon enfant, va travailler aujourd'hui à ma vigne. » Celui-ci répondit,

0: tandis que les publicains et les prostituées y ont cru. Mais vous, même après avoir vu cela, vous ne vous êtes pas repenti pour croire à sa parole.
1: Jean-François Noël, il nous faut tout d'abord resituer le contexte dans lequel Jésus s'adresse aux prêtres et aux anciens. Jésus vient d'avoir un échange avec eux au sujet de Jean-Baptiste. Il leur a demandé si le baptême de Jean était du ciel ou des hommes, et puis ils n'ont pas répondu à la question.
2: En fait, la question posée, c'est la question avec quelle autorité Jésus veut parler, enfin avec quelle autorité il est ou non reçu, voilà. Qui a autorité sur qui et qu'est-ce que veut dire autorité? Évidemment, eux, ils attendent un pouvoir, un exercice comme ça, et Jésus va essayer de les amener à une autre interrogation. Il renvoie à une interrogation dans laquelle ils sont bloqués, les interrogateurs sont bloqués. En fait, Jésus est souvent dans une position un peu de maïotique, enfin d'interroger. Et là, on tombe sur une sorte d'impasse, puisque s'ils répondent ci, ils répondent ça, etc., on n'aura pas de bonne réponse. Et donc, il va contourner ce blocage intérieur, et il va le contourner par une petite histoire.
1: Alors, une parabole, justement, est-ce que vous pourriez dire en deux mots ce que représente pour vous la parabole?
2: Vous savez, souvent, quand on veut raconter une chose grave, c'est quand même le principe le plus fréquent dans l'histoire de la pensée humaine, on va le passer par une sorte de fiction. Voilà. Parce qu'en fait, la fiction est bien plus éloquente parfois que le fait raconté en tant que tel. Et donc, la parabole, qui est la fiction la plus évidente dans l'Évangile, c'est une sorte de distance pour que on n'ait pas les yeux ou la pensée collée sur le problème, mais qu'on entende par une histoire. Vous rappelez cette fameuse histoire de David qui a quand même a été jusqu'au meurtre du mari de la femme qu'il a désirée, et qu'il ne veut rien entendre et qu'il faut que le prophète Nathan lui raconte une petite parabole pour que David s'énerve et dise « Ah ben cet homme-là, il faut le tuer ». Donc vous voyez bien que la fiction a une fonction extrêmement intéressante d'accouchement de soi-même. Bon.
1: Jean-François Noël, nous regardons avec vous l'évangile de ce dimanche. Alors nous allons reprendre verset par verset cette parole. Jésus disait aux chefs des prêtres et aux anciens, « Que pensez-vous de ceci ?» qui est aussi traduit « Quel est votre avis ?» Donc c'est une manière de mettre ses interlocuteurs en position active, là, de la part de Jésus. Que pensez-vous de ceci? Il veut les mobiliser?
2: Oui, parce qu'on avait entendu précédemment qu'ils se disaient en eux-mêmes, donc cette espèce de colloque là à laquelle Jésus a accès, je ne sais pas d'ailleurs, il entend le cœur des hommes, hein, donc il entend le piège dont ils n'arrivent pas à se tirer eux-mêmes, si nous disons ça, etc.
1: Et là, il va les tirer.
2: En fait, il n'y a pas de pensée, il n'y a que de la crainte et de la peur.
1: Hein. Et il va les extirper.
2: Et surtout, il va les extirper. Donc il va introduire une sorte de distance pour les amener à... Alors, quand on dit les amener à penser, les gens pensent toujours, là, mon Dieu, c'est encore intellectuel. Non. Il va les amener à retrouver le goût de l'interrogation sur eux-mêmes. C'est pas de la pensée, c'est pas la lecture de Kant. Et d'ailleurs, c'est intéressant, vous allez voir pour la suite, c'est qu'il va les amener à se défaire de la non-pensée, en fait, de la non-pensée. Hein. Et ils ne pensent pas, ils sont bloqués. Si je fais ci, si je fais ça, si machin fait ci, si machin fait ça. Et donc, il va revenir avec des mots, avec une parole, avec quelque chose de vivant, pour qu'ils redeviennent vivants, quoi.
1: Un homme avait deux fils, nous dit le texte. La traduction liturgique parle de fils, pourtant le grec dit enfant. Alors enfant ou fils, c'est quand même pas tout à fait la même chose. Nous naissons enfants, mais nous devenons fils. Qu'est-ce que vous diriez là-dessus?
2: Alors moi, je pense que de toute façon, à chaque fois qu'il y a une sorte de parabole comme ça, où la filiation est en cause, c'est là que l'homme peut se retrouver. Au fond, c'est quand il va être nommé enfant de Dieu, qu'il va pouvoir retrouver une sorte de vie vivante, de fraîcheur en lui, en s'adressant au Père, devenir homme. Comme si l'accès à la plénitude de l'humanité ne se passait que par la filiation, et que c'est dans cette filiation qui, loin d'être une sorte de réduction, alors je suis enfant donc je ne suis pas le Père, non pas du tout, c'est que je suis enfant du Père et que je peux entendre ce que le Père peut me dire.
1: Un homme avait deux enfants, rien n'est dit sur l'identité de l'homme et rien n'est dit sur l'identité de ses deux enfants.
2: Non.
1: Ça, c'est une caractéristique souvent des paraboles, parce que très souvent, on peut projeter des choses hein, sur la parabole, notamment ben, l'homme, c'est Dieu, il y a une grande sobriété.
2: Oui, comme si l'image est très très épurée pour qu'en fait, on ne soit pas obligé de projeter une image tout de suite. D'ailleurs, moi, c'est ce que j'ai, la première fois que je l'ai lu, j'ai pensé moi-même à mon père ou aux pères qui ont compté dans ma vie. J'ai dit, c'est fait de telle façon que, de toute façon,

0: Moi, c'est mon hypothèse depuis longtemps, c'est que c'est pas nous qui analysons le texte, c'est le texte qui vient nous analyser et qui réveille en nous, comme une personne vivante qui vient réveiller en nous les interrogations. Et donc moi-même, je me suis dit, tiens, c'est marrant, moi aussi j'ai un père, enfin j'ai eu, mon papa est mort maintenant, mais j'ai un père et j'ai aussi un frère, un jeune frère, plus jeune, donc nous sommes deux, etc. Donc en fait, nous sommes, la simplicité, la sobriété des images fait que nous sommes libres. Nous sommes tout à fait libres pour inventer. Ça nous permet justement de nous défaire de l'emprise dans laquelle nous étions, l'emprise de la peur et l'emprise des impasses de pensée.
1: Jean-François Noël, nous lisons avec vous, je le rappelle, l'évangile de ce dimanche, chez Matthieu, chapitre 21, versets 28 à 32. Jésus est donc en train de raconter une parabole aux anciens du peuple et aux grands prêtres. Un homme avait deux enfants, il vint trouver le premier et lui dit « Mon enfant va travailler aujourd'hui à ma vigne ». Mon enfant, on ne sait pas à qui s'adresse le père, est-ce à l'aîné, est-ce au cadet ?
0: Alors de fait, là, il n'y a pas de position de cadet d'aîné et de cadet.
1: Contrairement au fils prodigue. Hein.
0: Oui, tout à fait. Ce qui est important, c'est que quand un père dit « mon enfant » à ses fils, c'est qu'il les considère également du côté de, non seulement de la filiation, mais du côté de l'affection. Hein. Je pense que là, on peut quand même entendre que ce n'est pas un ordre sévère d'un père qui dit « va travailler, va faire tes devoirs, etc. Enfin, » ce que nous avons tous entendu quand nous ne voulions pas, mais là il y a quelque chose de « le va travailler à ta vigne » est une invitation à travailler aux œuvres du Père. Enfin, on voit bien qu'il y a une collaboration.
1: La vigne, qu'est-ce que ça représente ?
0: Ben, la vigne, c'est effectivement la mission la plus large qui soit. Non, tous les auteurs entendaient bien, puisque le Christ a sans arrêt parlé et a sans arrêt comparé la vigne au vigneron, à la greffe, au raisin et au vin. On voit bien qu'il y a tout est dit du royaume, de la proximité du royaume, travaille aux œuvres de Dieu. Hein, je pense que c'est quelque chose comme ça.
1: Va aujourd'hui travailler à ma vigne. Donc il y a le aujourd'hui, c'est pas demain, c'est maintenant. Comment vous entendez cet aujourd'hui ?
0: C'est pas simplement, vous voyez, un ordre d'une charge ou d'une que le père aurait imposé à son enfant. C'est que c'est sa vocation. C'est plus quelque chose comme la vocation. Va aujourd'hui travailler à la vigne, ça veut dire va accomplir ce qui fait ta tâche d'homme d'aujourd'hui. C'est ce que je veux faire fructifier pour les hommes. Et cet aujourd'hui n'est pas, parce qu'il ne faudrait pas le faire demain ni après-demain, c'est le moment, c'est l'instant, c'est le moment donné pour que tu puisses t'en aller, décider de faire fructifier, de travailler à ta vigne.

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1: Jean-François Noël, écoutons la suite de la parabole. À la demande du père, le premier enfant sollicité pour travailler dit « je ne veux pas ». Mais ensuite, s'étant repenti, il y a là. La réponse est très claire, « je ne veux pas ». L'enfant prend position, il dit « je ».
2: Voilà, et donc il s'exprime comme un enfant qui, au fond, n'a pas envie, ne trouve pas en lui cet accord entre la volonté du père et sa volonté propre.
1: Mais en même temps, est-ce que c'est pas, au contraire, une manière de dire « j'existe et je peux dire quelque chose devant toi ».
2: Oui, et d'ailleurs, le texte ne condamne pas cette position-là. Et c'est un aveu direct, comme tous les parents qui nous entendent pourraient le reconnaître eux-mêmes. « Je ne veux pas ranger ma chambre, je ne veux pas aller me coucher, je ne veux pas ». Et donc, on a affaire là. Alors, d'ailleurs, c'est ce qui est indiqué précédemment. On a affaire là, dans la processus de la croissance personnelle, à l'identification de ma volonté, et la volonté, elle passe par dire d'abord un peu non. Voilà. Ce n'est d'ailleurs pas condamné par le texte. C'est que je ne veux pas, parce que il faut bien passer par un non pour devenir quelqu'un. On sait bien que, dis non, parce que la subjectivité est obligée de passer par cette protection, cette mise à distance.
1: Alors, mais ensuite, le texte nous dit qu'il s'est repenti, cet enfant, et il y a là, à la vigne.
2: Alors évidemment, ça c'est le centre de ce texte. Ensuite. Moi, je me suis arrêté, en fait, à ensuite. Parce que ensuite, ça veut dire qu'il y a un délai. Il y a un délai, c'est pas immédiatement que le retour sur lui-même, ce retour sur la conscience, va ouvrir à le mot qui est central, évidemment, c'est le mot de repentir.
1: Comment vous l'entendez? Ça veut dire quoi, repentir, là?
2: J'adore ce mot, parce que en fait, c'est un mot qui paraît un peu désuet et ancien, mais c'est qu'il y avait en lui une petite chambre avec un doute, un endroit qui n'était pas tout à fait accordé à ce « je ne veux pas », et qu'il maintenait comme une interrogation sans réponse pour l'instant, et qui avait comme une instance suspendue. J'ai dit « je ne veux pas », mais est-ce que tout en moi ne veut pas, et qu'il y a un endroit encore non interrogé. Oui, il y a deux choses. C'est spatial et temporel. Temporel, parce que c'est pas tout de suite. Il faut qu'il y ait un délai. Alors, même dans l'enfant prodigue, on aura vu que le délai est un peu long, parce qu'il va falloir qu'il aille jusqu'au bout de sa déréliction pour ensuite prendre conscience d'eux. Mais là, ce délai est immédiatement. Au fond, il y a un travail, c'est intéressant, il y a un travail de conscience intérieure. C'est magnifique, c'est ce que l'Évangile appelle la chambre intérieure. Au fond, quand il a dit « je ne veux pas », il l'a dit dans l'immédiateté, des affects comme ça. « Ben non, je ne veux pas ». Et puis, le recul et l'instant proposé, qu'il se propose, le fait revenir en lui-même, retour à soi, et lui fait prendre le temps de s'interroger plus profondément. Et là, il tombe sur le repentir. Il tombe sur cette question permanente qui, quand même, hante nos esprits, que nous ne savons pas très bien ce que nous voulons. Et qu'il y a sans arrêt, et c'est très fatigant, enfin même plus âgé, on ne coïncide pas avec notre propre volonté, notre propre désir.
1: Voilà, c'est aussi là un aveu de sa fragilité humaine, qu'on ne sait pas forcément tout de suite.
2: Ben non, la réponse immédiate... Alors, d'ailleurs, les interlocuteurs du début du texte, ils étaient coincés le nez sur la vitre, vous voyez, il n'y avait pas de pensée.
1: Oui, les religieux, là.
2: Les religieux. Alors, là, on a un début de pensée au sens de vie intérieure. Et là, on a un début. Et lui, il prend conscience. Je me suis entendu dire une chose avec laquelle je ne suis pas forcément d'accord. Au fond, quand j'ai dit « je ne veux pas », tout en moi n'était pas entièrement d'accord parce que c'était trop rapide. Comme si les délais... Alors d'ailleurs, c'est intéressant parce que c'est exactement la leçon qu'il veut envoyer aux fameux pharisiens ou en tout cas aux interlocuteurs précédents, de prendre le temps de ne pas répondre. Même s'y répondre vite, de ne pas donner pleinement un accord à cette première réponse. Et puis, c'est-à-dire intéressant, il ne dit rien de plus. Il y a une sorte d'accord profond par le repentir. Cet enfant et ce fils s'élancent naturellement, enfin s'élancent avec confiance. Voilà. Il s'élance avec confiance dans ce repentir et dans ce retour sur soi, comme s'il s'était réconcilié avec lui-même et qu'il avait découvert qu'au fond, il voulait bien y aller.
1: Jean-François Noël, le père va aborder son second enfant et faire la même demande qu'au premier, à savoir « va travailler à ma vigne ». Celui-ci répondit « oui, Seigneur », et il n'y alla pas. « Oui, Seigneur ».
2: En fait, c'est toujours comme, pour le coup, on ne peut pas ne pas évoquer l'enfant prodigue, parce que l'enfant prodigue, l'aîné était coincé dans une obéissance aveugle, je fais tout ce qu'il faut, on n'a rien à me reprocher, mais en fait, je suis amer comme un vieux vin, et puis que l'autre était parti. Donc, les deux positions sont toujours des jeux, complémentaires dans lesquels nous allons nous retrouver nous-mêmes, évidemment. Personne ne peut penser qu'il est simplement le cadet ou l'aîné dans la parabole de l'enfant prodigue, et là, si quelqu'un avait pu penser qu'il était dans le premier enfant, peut-être qu'il est rattrapé par le deuxième. Donc, en fait,
1: oui, c'est nous deux à chaque fois.
2: C'est nous deux à chaque fois. Et c'est ce deux, c'est comme deux faces, comme ça, deux positions. Donc, la première position est une position, d'ailleurs, c'est intéressant, parce que dans l'enfant prodigue, c'est aussi le premier qui est énoncé et qui fait ce long chemin sur lui-même. Et puis, je vais y revenir. Et puis, le deuxième, là, il est dans l'amertume et dans le reproche. Il est dans le reproche. Au fond, tout en lui dit non, mais il ne peut pas se l'avouer.
1: Oui, c'est Seigneur, comme... en fait, il a envie de dire non.
2: Ah ben, bien sûr, mais il n'a pas ni le courage ni la force d'affronter son père, et donc il ment à Dieu, il ment au père, mais il se ment à lui-même. En fait, je trouve que la parallèle avec les deux enfants de la parabole enfantine marche beaucoup, d'autant mieux que le premier, donc l'aîné, qui est... il faut bien comprendre que dans la Bible, on n'aime pas beaucoup les aînés, parce que c'est à la fois ceux qui ont la charge de la bénédiction. Donc, ils sont à la fois plus investis de la bénédiction de Dieu, et qu'au fond, c'est parfois les cadets qui s'en sortent, confère Jacob, évidemment, qui va carrément voler le droit d'aînesse. Mais enfin, il n'empêche que... En tout cas, il y a un parallèle incroyable, c'est que ce premier-là n'a pas le courage de dire « je ne veux pas », qui était donc accueilli par Dieu, enfin, par le Père. Et lui, il n'a pas le courage de dire ça, et il se ment déjà à lui-même, et ne se mentant à lui-même, je veux dire, il creuse sa propre fosse, quoi. Il creuse sa fosse, il creuse l'impossibilité de consentir à un autre que lui-même. Alors, je vais aller plus loin. Le premier, au fond, dans son repentir, s'interroge sur ce qu'il pense du Père. Est-ce que le Père m'a obligé à faire ça, ou est-ce que, au fond... moi aussi, je veux travailler aux œuvres.
1: Et que c'était une invitation pour son bien.
2: Une invitation pour son bien, oui, quelque chose comme ça, comme on dit à un enfant. C'est-à-dire que le deuxième, il n'est pas sorti de lui, et il restait enfermé dans ses convictions un peu peureuses et un peu étriquées, en disant, de toute façon, il ne va pas entendre que je vais lui dire non. Et donc, de toute façon, la décision est prise, et il se coupe de la vie. Bon. Et j'ai ça en tête parce que, si vous me permettez, la fameuse phrase de Winnicott, la fameuse « good enough mother », la bonne assez mère, moi je pense qu'il y a quelque chose à
1: réfléchir. La mère suffisamment bonne, vous voulez dire.
2: Voilà, exactement, oui, je me trompais. C'est, la suite de la phrase est encore plus intéressante. Quand l'enfant lui dit non, et qu'elle l'accepte. Et il me semble que là, il y a, dans cette parabole, il y a une petite parenthèse sur le courage de dire non à Dieu pour pouvoir, après, revenir. Il y a plus de joie au ciel pour un pécheur qui se repent que pour mille autres, etc. Donc on voit bien que le repentir, il est presque le chemin de conversion. Il est presque le chemin de retour. Et ce chemin de retour n'est pas un chemin de soumission à Dieu. C'est un chemin, on va revenir avec tout soi-même. L'enfant prodigue, quand il revient avec toutes ses questions et toutes ses expériences. Et là, le premier revient avec... enrichi du débat qui a eu lieu en lui, alors que le premier ne s'est pas enrichi, il s'est appauvri de lui-même. Comme si Dieu voulait que nous passions par un moment, je vais l'appeler ça le point zéro, hors de lui, pour revenir à lui.

0: Jean-François Noël, Jésus referme la parabole des deux enfants en posant une question à ses interlocuteurs, qui sont donc les grands prêtres et les anciens. Lequel des deux enfants a fait la volonté du Père ? Donc on retrouve cette idée qu'il les met dans le coup, il veut les faire participer, les faire sortir de leur questionnement stérile, leur enfermement stérile. Lequel des deux enfants a fait la volonté du Père ? Alors ils disent, ces anciens, le premier.
1: Alors évidemment, tel que c'est comme David avec Nathan et la parabole de la petite brebis, etc. Je veux dire, la parabole est si claire et si limpide, ils ne peuvent pas ne pas entendre quelle est la leçon. Et d'ailleurs, ça va permettre à Jésus, on le verra après, de déployer un autre aspect, qui est le problème de la justice qu'on va voir avec les publicains et les pécheurs. Là, ils vont pouvoir écouter. Au fond, cette parabole a déverrouiller les oreilles, déverrouiller leur cœur, en leur permettant, par le chemin de détour que Jésus a proposé, de sortir de l'impasse de surdité dans lequel ils étaient enfermés. Sourds qu'ils étaient, sans savoir qu'ils étaient sourds. N'oublions jamais que l'annonce du royaume, et Matthieu va le dire d'ailleurs, l'évangéliste Matthieu va dire, les sourds entendent, les aveugles voient, les boiteux marchent. C'est quand même incroyable que l'annonce la plus primitive de l'annonce des royaumes est du côté des entendre, de voir et de marcher. Et qui prouve bien que le péché des premiers, qui n'a pas l'air si péché que ça, mais qui est le péché ? Est la surdité. Mais pire que la surdité, c'est qu'ils ne savent même pas qu'ils sont sourds. Et il va falloir que Jésus dérouille cette surdité pour qu'il leur permette d'entendre autrement qu'il est la parole et qu'il est la parole vivante. Et donc, là, il peut annoncer les publicains et les pécheurs.
2: Enfin, une bonne nouvelle, Béatrice Soltner.
0: Jean-François Noël, la parabole que nous lisons ce dimanche est située au 21e chapitre de l'évangile de Matthieu. Jésus a adressé sa petite histoire aux autorités religieuses du temple et il poursuit son propos et il va dire « Amen, je vous le déclare, les publicains et les prostituées vous précèdent dans le royaume de Dieu, car Jean-Baptiste est venu à vous, vivant selon la justice, et vous n'avez pas cru à sa parole, tandis que les publicains et les prostituées y ont cru. » C'est clair, direct, sans détour. On imagine l'ambiance quand même.
1: Oui, ça c'est certain que là on retrouve la propos, j'allais dire, assez provocateur du Christ. Moi je pense que c'était un homme qui de fait devait trancher comme ça. Et c'est pas qu'il devait brusquer ou choquer, mais que sa parole devait pointer avec une pertinence, une acuité comme ça, comme une flèche qui vient au bon endroit. Parce que qu'est-ce qui est la moquerie des pharisiens lorsqu'ils se laissent un peu aller ? C'est les prostituées, c'est les publicains. D'ailleurs, c'est intéressant que...
0: Il faut rappeler, les publicains, c'est les collecteurs d'impôts.
1: Oui, hein. Bien sûr, c'est ceux qui sont les compromis ou les...
0: Les collabos.
1: Les collabos. Donc on voit bien que lorsque les pharisiens cessent un peu aller et qu'ils commencent un peu à dire du mal des autres, on va gausser sur les publicains qui sont des corrompus, qui ne sont pas comme eux, qui ne respectent pas la loi, et les prostituées, évidemment, bon... Donc ça veut dire que les publicains et les prostituées qui sont si méprisés que ça, ils ont eu un chemin par un point zéro, ils ont eu une proposition de point zéro.
0: C'est-à-dire qu'il y a peut-être eu un chemin avec des refus, des noms, et puis il y a eu une élaboration petit à petit d'un oui.
1: Comme si l'élaboration ne pouvait se faire que quand on est comme l'enfant prodigue face à une mangeoire de caroubes qui sont pas très mangeables et qu'on est tout seul et on se demande si je vais devenir un cochon. On voit bien quand même qu'il a fallu que parfois on aille aux portes de son propre puits. Je pense à la Samaritaine, hein, parce que la Samaritaine, le puits c'est quand même un lieu incroyablement révélateur du bord de son désir, de l'interrogation de son désir. Et ces gens-là, on peut pas imaginer qu'ils sont simplement décorrompus et dévendus, mais qu'ils sont malheureux, enfin, ou blessés en tout cas, et cette blessure est un lieu, est une opportunité d'un retour sur soi, d'interrogation. Il faut bien comprendre que l'interrogation à laquelle Dieu nous envoie n'est pas morale. Elle est d'abord presque existentielle.
0: Et on prend souvent l'évangile pour de la morale.
1: Et voilà, alors on est en train de dire, il ne faut pas faire ci, il ne faut pas faire ça. Oui, oui, il faut répondre oui. Non, ce n'est pas ce qui est écrit dans le texte. Le texte dit, prenez le temps d'avoir un délai et de réfléchir à. Pourquoi vous n'avez pas voulu ? Vous avez le droit de ne pas vouloir. En fait, il donne le droit à ne pas vouloir pour que dans ce non-vouloir, on s'interroge pourquoi on n'a pas voulu. C'est ça que le texte dit. Il épouse, comme il fait à chaque fois, avec un soin infini, l'épaisseur de la vie humaine, sans ériger une loi qui l'obligerait par le haut.
0: Il est question de la justice, hein, associée à Jean-Baptiste. C'est quoi vivre selon la justice? Qu'est-ce que ça veut dire?
1: La justice, dans ce texte-là, c'est ce que disait Jean-Baptiste, ton péché t'oblige à une conversion. Tu n'es pas ajusté à. Voilà, c'est ça la justice.
0: Et le péché, c'est quoi?
1: Et le péché, c'est le non-ajustement. C'est cette division intérieure. C'est ça. C'est pas du tout moral. C'est que tu es divisé, mais tu ne sais pas encore. Va au cœur de ta division pour pouvoir effectivement prendre conscience qu'il y a une faille en toi. C'est ça le manque de justice. C'est ça la faille qui est en nous. Et la justice, c'est l'ajustement, l'unité profonde de l'homme qui tente d'accorder ses actes et ses faits, ses paroles et son cœur, pour que l'ensemble de l'homme, sans rien trahir, puisse répondre plus pleinement à Dieu.
0: Jésus finit par dire au chef des prêtres, Jean-François Noël, « Vous-même, après avoir vu cela, vous ne vous êtes pas repenti pour croire à sa parole. » Voilà, le retournement des publicains et des prostituées aurait dû toucher le cœur des religieux.
1: Et oui, et c'est là qu'on entend que dans le texte, être religieux à cette manière-là est peut-être plus grave que d'être prostitué. Alors, je sais bien que c'est toujours exagéré et un peu insupportable d'imaginer qu'on n'a pas, vous et moi, envie d'être des collabos de je ne sais quel, ou prostituées en tout cas. Mais les termes sont suffisamment exagérés pour qu'on ne s'arroge pas le droit, quand même, si j'ai fait ci, j'ai fait ça, enfin, surtout des excuses, mais qu'on aille vraiment au cœur du repentir. Le repentir, c'est, en fait, je le résumerai comme ça, le repentir, c'est « je vaux mieux que ça ». Il faut que je me l'avoue. Il faut que le Père me regarde pour que je vaux mieux que ça. C'est-à-dire, j'ai un avenir, j'ai un devenir qui n'est pas encore vraiment inauguré et à lequel je ne peux pas me déroger. Voilà, c'est ça. Un rendez-vous avec un devenir. C'est ça que je penserais le repentir. Le repentir, c'est pour ça que je disais que c'est spatial et temporel. C'est ce que disait saint Augustin. C'est un retour en arrière pour ouvrir un avenir.
0: Jean-François Noël, quelle est la bonne nouvelle pour nous aujourd'hui quand on lit cette parabole, ce texte?
1: Il est encore temps. Il est encore temps pour moi. Je suis pas en retard. Je suis pas en retard, j'ai encore le temps du repentir, du retour sur moi, pour pouvoir me lancer, commencer. Enfin, moi, c'est comme ça que aujourd'hui je l'entends, ce texte, comme s'il était une actualité. D'actualité, c'est la bonne nouvelle, et que j'ai pas perdu de temps. Pourtant, Dieu sait que j'ai aussi parfois été divisé à l'intérieur et répondu oui, répondu non, etc. Hein. Et on pourrait illustrer ce texte par que votre oui soit oui et que votre non soit non. Hein. Je veux dire, au fond, on voit bien qu'on tourne autour de la même... Et par contre, il est beaucoup plus subtil là, parce que c'est que ce oui peut passer par des non, et qu'il n'invalide pas, le non n'invalide pas le oui final, qui va être pris au plus profond de soi-même et dans son débat intérieur. Et Dieu n'est pas celui qui s'impose, il s'efface. Il s'efface pour que le débat se fasse sans lui, pour que nous puissions librement nous retourner vers lui.
0: Merci à vous, Jean-François Noël. La parabole que nous avons lue est à retrouver chez Matthieu, chapitre 21, versets 28 à 32. Merci à Antoine Picot à la technique.

Nous te cherchons, Seigneur. Où demeures-tu? Nous voudrions t'approcher, connaître ton visage, apprendre à t'écouter. Laissez ton silence nous habiter afin de pouvoir à notre tour envelopper de paix les êtres et les choses. Savoir accueillir, respecter, offrir à chacun un espace sans mainmise. Où demeures-tu, Seigneur, sinon dans ce désir de l'homme, ton vrai temple, de créer du bonheur ou habiter en frère? Suscite-nous par ton appel à devenir tes répondants, à être ces vivants dans l'esprit qui changent la face de la terre, jusqu'à ce qu'elle soit ta demeure, Dieu parmi nous, en Jésus, le Christ.

de l'Évangile selon saint Jean, au chapitre 2. La Pâque des Juifs était proche et Jésus monta à Jérusalem. Il trouva dans le temple les vendeurs de bœufs, de brebis et de colombes et les changeurs assis. Se faisant un fouet de cordes, il les chassa tous du temple, et les brebis et les bœufs. Il répandit la monnaie des changeurs et renversa leur table. Et aux vendeurs de colombes, il dit : Enlevez cela d'ici. Ne faites pas de la maison de mon père une maison de commerce. Ses disciples se rappelèrent qu'il est écrit : Le zèle pour ta maison me dévorera. Alors les Juifs prirent la parole et lui dirent : Quel signe nous montres-tu pour agir ainsi ? Jésus leur répondit : Détruisez ce sanctuaire et en 3 jours je le relèverai. Les Juifs lui dirent alors : Il a fallu 46 ans pour bâtir ce sanctuaire et toi, en 3 jours, tu le relèveras ? Mais lui parlait du sanctuaire de son corps. Aussi, quand il ressuscita d'entre les morts, ses disciples se rappelèrent qu'il avait dit cela, et ils crurent à l'Écriture et à la parole qu'il avait dite.

Seigneur Jésus, en te voyant agir, tes disciples ont compris le sens de l'Écriture. Le zèle pour ta maison me dévorera. Nous te rendons grâce pour l'Église, qui est ce lieu où, en voyant agir nos frères et nos sœurs, nous comprenons le sens de l'Évangile et pressentons de nouveau les traits de ton visage de compassion, de pauvreté, de vérité, ce visage qui nous a mis en route. Oui, béni sois-tu pour ceux de tes disciples qui sont dévorés par la passion de ta maison, le grand corps d'humanité, au point de consacrer toutes leurs énergies et de donner leur vie à son service. Permets que l'Église demeure cette communauté où les frères s'évangélisent les uns les autres et qui donne à tous les hommes l'intuition du vrai visage de Dieu et des chemins qui conduisent à l'émergence d'une humanité vraiment fraternelle.

Seigneur, source de la vie, nous te prions pour tous ceux qui souffrent de la pauvreté spirituelle de notre monde et sont saturés d'avoir goûté à tout ce qu'ils pouvaient leur offrir. Avec tous ces hommes inassouvis, ces quémandeurs de sens, de vérité, qui frappent à toutes les portes et que le bruit si souvent égare, nous te demandons, Seigneur, de nous révéler le lieu où tu habites, pour que nous en fassions notre demeure humaine, où chacun pourra plonger ses racines pour vivre heureux.

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0: Le fil rouge de ce numéro, de la grandeur des gens simples.
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0: Être au sommet, c'est mieux qu'être une star. Être au sommet, c'est trouver au quotidien, souvent dans l'anonymat, le moyen d'aimer, d'espérer et de remusicaliser le monde. Être au sommet, c'est prendre son envol tout en se penchant sur l'autre. C'est prendre sur ses ailes pour ramener la joie. C'est soulever des montagnes à force d'amour. Visons des sommets d'humanité, malgré le dieu image qui jette sur nos ailes des avalanches d'immobilisme, de populisme, de moutonisme, d'impulsivité et de fausseté. Oui, visons des sommets d'humanité et envolons-nous vers nos plus hauts et beaux plateaux. Et si la montagne devait nous garder avant même d'avoir atteint les sommets, n'ayons crainte, réjouissons-nous, car ce qui compte vraiment, c'est l'amour donné.

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2: Être au sommet, c'est mieux qu'être une star. C'est notamment trouver au quotidien le moyen d'aimer et de remusicaliser le monde. Direction la Guinée maintenant, où un simple professeur de mathématiques a sur ses temps libres, tout bonnement, électrifié tout un village éloigné avec des énergies renouvelables. Aurélie Fontaine nous raconte comment ce citoyen lambda a réussi à apporter la lumière non seulement à ses étudiants, mais aussi aux habitants du village de Boloudou.
3: Oui, c'est vraiment une histoire assez étonnante. Apporter de l'électricité dans un village quand on est tout seul et sans expérience, c'est un sacré défi. Alors celui qui y est parvenu s'appelle Ibrahima Tunkara. Il est originaire du village de Boloudou, dans le centre-ouest de la Guinée. Là-bas, les villageois se servaient de lampes à piles et à pétrole pour s'éclairer une fois la nuit tombée.
2: Aurélie, nous sommes curieux de savoir comment il a procédé.
3: Eh bien, il a tout simplement, si je puis dire, construit son propre barrage hydroélectrique. Évidemment, c'est un micro-barrage, mais il apporte de l'électricité aux 80 foyers du village, et ce, 24 heures sur 24. L'histoire a commencé en 2016, il a acheté un smartphone pour pouvoir avoir une connexion Internet, et il a cherché comment fonctionnaient les barrages. Lui est professeur de mathématiques, et je le rappelle, sans aucune formation d'ingénieur. Et c'est grâce à des tutoriels qu'il a construit une petite turbine reliée par une poulie à une dynamo. Et c'est cette dynamo qui transforme l'énergie mécanique en électricité. Puis ensuite, il a créé le micro-barrage pour faire fonctionner cette turbine. Et pour cela, il s'est juste aidé du maçon du village. Pour tout le reste, il s'est débrouillé tout seul. Ibrahima Tunkara a construit son barrage sur un petit torrent qui traverse le village. Pour la construction, il a tout payé de sa poche, c'est-à-dire 4600 euros, ce qui représente une sacrée somme pour un salaire de prof de maths guinéen.
2: Et comment les villageois ont réagi quand ils l'ont vu construire un barrage ? J'imagine que plusieurs étaient dubitatifs, que plusieurs doutaient du projet.
3: Je dirais même plus, puisqu'au début, ils prenaient Ibrahima Tunkara pour un fou. Les gens l'ont regardé faire et se sont aperçus au fur et à mesure que la construction de ce mini-barrage était bel et bien sérieuse. Alors depuis, ils sont bien évidemment satisfaits, puisqu'ils ont de l'électricité, et que cela leur coûte moins cher que d'utiliser des lampes à piles ou à pétrole. Le professeur de mathématiques leur fait payer 20 centimes d'euros la semaine pour avoir l'électricité, ce qui lui permet de payer en plus un jeune homme qu'il a formé pour l'entretien du barrage.
2: Merci Aurélie d'avoir mis en lumière cette initiative inspirante née d'un simple citoyen.
3: Merci à vous, à bientôt.
2: Quand initiative et générosité rencontrent simplicité administrative et technique, des projets pérennes comme celui-ci peuvent naître. C'était Aurélie Fontaine, notre correspondante pour l'Afrique de l'Ouest.
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3: Être au sommet, c'est mieux qu'être une star. Les héros du cinéaste québécois Bernard Aimont sont des gens simples, des anonymes qui trouvent le moyen d'aimer et de remusicaliser le monde. Voici Le Barbier et Henri, une adaptation radio de Martin Ferron, inspirée d'un synopsis de Bernard Aimont.
4: Elle a aussi remporté le prix Montfort.
3: Nous sommes obsédés par la performance, la renommée, la reconnaissance ou le scandale. Nous n'en avons que pour les grands, les stars, les lauréats qui défilent dans les médias ou les rois déchus. Ça me rend malade.
4: De Julie Snyder, un grand modèle féminin de réussite.
3: Il y a quelques semaines, sur la chaise de Guy Baudard, mon barbier, j'apprenais l'histoire de son ami Henri Turcot, une personne simple qui a vécu de petits métiers jusqu'à sa mort, à 72 ans, sur un trottoir d'un quartier populaire de Montréal. L'émotion du barbier parlant d'Henri m'a touchée. J'ai décidé d'en faire une œuvre sur la dignité et sur la grandeur qu'on peut trouver chez des gens ordinaires, simples. Tous les matins, Henri Turcot venait au salon de Guy Baudard pour discuter. Depuis le décès d'Henri, Guy Baudard raconte, entre deux coups de ciseaux, ému, l'histoire de son ami. Henri, c'était un homme qui n'a jamais fait de mal à personne. Ce n'était pas le plus intelligent, mais c'était un cœur pur. Il avait plus de bon sens que bien du monde. À la fin de sa vie, il était recycleur. Il ramassait tout, recyclait tout, revendait à petit prix. Un jour, je lui ai demandé quand il profiterait de sa pension de vieillesse. Henri ne voulait pas croire qu'on pouvait recevoir de l'argent sans travailler. J'ai insisté, je lui ai fait venir des papiers. Mais Henri a travaillé jusqu'à sa mort, quand même. Henri mangeait peu. Jamais de viande rouge, il disait que ça réchauffait trop les seins. Il marchait beaucoup. Il se servait aussi d'un vieux vélo, notamment pour des expéditions de pêche à 80 km de chez lui. Ses randonnées, c'était ses voyages à lui. Le barbier lui donnait souvent des vêtements, car Henri était tout le temps dehors. Un jour, Henri voit un chat dans les bras d'une femme. J'ai demandé si je pouvais l'acheter, mais elle n'a pas voulu, dit Henri. Ben voyons, Henri, c'est sûr. Pourquoi tu vas pas acheter un chat au magasin? J'aime pas les magasins de chats, dit-il. Et c'est comme ça que le barbier Guy, qui allait visiter sa famille pour l'action de grâce, a promis à Henri de lui rapporter un des petits chatons de chez sa mère. À son retour, Guy amène le chaton au salon. Mais ce matin-là, Henri ne vient pas, ni le suivant. Au bout de 3 jours, Guy s'inquiète et se rend chez Henri. Il défonce la porte. Personne. Le barbier téléphone à la police et... Oui, malheureusement, il y avait bien un cadavre non identifié correspondant à Henri. Au moins, il n'a pas souffert. Une crise cardiaque, c'est une belle mort. Il méritait une belle mort. C'est une des personnes les plus aimables et extraordinaires que j'ai connues. Le barbier a gardé le chaton. Il l'a appelé Henri.

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1: il est 23h. 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
2: Il est des événements qui créent une attente, la naissance d'un enfant, la réponse pour un emploi, les résultats d'un examen médical, l'approche d'une compétition sportive, et c'est aussi le cas en ce moment, à l'approche d'un événement national et même international, on peut le dire. L'arrivée du pape, c'est plus qu'un frémissement dans les paroisses et les aumôneries, c'est une mobilisation générale des prêtres, des corps d'État, des journalistes, des politiques, une tension pour les métiers de la sécurité et de l'événementiel, une coordination au cœur même de l'Église. Et dans cette émission de philosophie, on va se pencher justement sur notre rapport au temps. Trop tard, trop tôt, trop vite, c'est rarement le bon moment, signe d'un malaise avec l'horloge du temps qui passe. Alors que nous disent les philosophes qui ont pensé l'attente? Eh bien, c'est ce que nous allons essayer de comprendre avec vous, Patricia Strauss. Bonjour.
3: Bonjour.
2: Vous êtes professeure de philosophie, vous formez les étudiants, les enseignants à rendre accessible à tous la philosophie, hors les murs, en dehors des classes. Et puis, vous êtes aussi collaboratrice régulière avec des maisons d'édition, en tant qu'éditrice, ou bien en tant qu'auteur. Merci d'être avec nous. On vous retrouvera régulièrement dans Dialogue à 14h le mardi, mais aussi en podcast pour une émission de réflexion bien ancrée dans le concret. Et aujourd'hui, c'est la question du temps. Patricia Strauss, vous êtes de nature impatiente?
3: Très, je pense qu'il suffit d'entendre le débit de ma voix pour comprendre que j'aimerais pouvoir accélérer le temps, ou en tout cas mieux le contrôler.
2: Alors, on parlait de l'attente, de tous ceux qui trépignent, de tous ceux qui ont hâte de se rendre à Paris, Metz ou Lourdes pour voir le pape. C'est parfois la cause d'insomnie, de course contre

0: Et c'est très intéressant aussi de se dire, quand j'attends, finalement, qu'est-ce que j'attends et qu'est-ce que ça dit de moi d'attendre ça ou ça? Et donc, à travers la même attente, se dire, tiens, c'est peut-être d'autres choses et d'autres aspects de notre personnalité qui se révèlent les uns les autres dans cette attente particulière.
1: Alors, c'est intéressant que vous souleviez les différentes attentes, parce qu'effectivement, il y a eu un sondage qui montre que certains attendent du pape un message sur la paix, d'autres un message sur la pauvreté, un message sur la solidarité. On voit bien là toutes les attentes aussi à l'intérieur même du message du pape.
0: Ouais. Oui, et se dire cette diversité des attentes, c'est aussi cette diversité des personnalités. Et finalement, en me mettant à l'écoute de quelle est mon attente, je suis à l'écoute aussi de qui je suis et quelles sont mes aspirations. Et donc cette attente qui peut nous paraître être une frustration, une souffrance, un manque, finalement en creux, elle nous invite aussi à nous dire qui je suis, qu'est-ce que je veux, quelle direction je prends. Et donc c'est pas simplement un temps vide, c'est un temps qui me laisse penser à tout ce qui finalement me comble ou tout ce dont j'imagine que ça me comblerait.
1: Alors justement, vous parlez d'imagination. Est-ce que l'imagination dans l'attente, elle a une place importante, Patricia Strauss ?
0: Alors effectivement, l'attente, à première vue, on se dit désespoir, quelle frustration, quelle souffrance. Et tout à coup, dans ce temps-là, qui est un temps très intéressant, parce que le temps passe et souvent on ne s'en rend pas compte, tout à coup, l'attente nous oblige à mesurer que le temps est là et qui parfois ne s'écoule pas à la vitesse à laquelle on voudrait qu'il s'écoule. Mais qu'est-ce que je fais de ce temps qui n'a plus l'air de passer ? Et c'est à ce moment-là que justement l'imagination peut déployer toute sa force. C'est pour ça qu'on dit laisser les enfants s'ennuyer, mais ce que nous-mêmes nous laissons nous ennuyer un peu. Et le temps de l'attente, c'est ce temps où le temps a l'air ennuyeux parce qu'il ne nous procure pas ce qu'on voudrait avoir tout de suite. Mais finalement, dans ce temps de l'attente, est-ce que ce n'est pas le temps du recueillement, le temps de l'intériorité ? Et alors, vous parlez de l'imagination. Je trouve que l'attente, elle est très révélatrice, justement, de ce moment où, enfin, notre imagination peut se déployer. N'est-ce pas dans les temps de l'attente que, tout à coup, soit pour justement la fuir, à rigueur, pourquoi pas, je vais me plonger dans un livre, dans une série. Et je vais aussi, peut-être parfois, déployer des trésors d'imagination pour que cette attente passe plus vite. Mais c'est le moment aussi où finalement ma créativité va se libérer. Mais c'est assez intéressant ce jeu de l'imagination parce que donc il y a cet aspect positif que de vie intérieure qui se déploie, d'ouverture à la créativité. Mais Rousseau, il va plus loin parce qu'il dit parfois même on est presque plus heureux dans l'attente qu'au moment où nos souhaits se réalisent. Je vous lis ce petit extrait qui est assez malicieux. C'est dans Julie ou la nouvelle Héloïse.
1: Donc Jean-Jacques Rousseau.
0: Jean-Jacques Rousseau, voilà, sixième partie, lettre 8.
1: Philosophe du 18e siècle.
0: Exactement. Il dit, tant qu'on désire, on peut se passer d'être heureux, on s'attend à le devenir. Si le bonheur ne vient point, l'espoir se prolonge et le charme de l'illusion dure autant que la passion qui le cause. Malheur à qui n'a plus rien à désirer, il perd pour ainsi dire tout ce qu'il possède. Donc sous ces mots-là, en fait, on voit très bien mille moments où on s'attend à ces retrouvailles-là, ce message que j'attends de recevoir et finalement, parfois, est-ce qu'on n'est pas presque plus heureux de tous ces moments où on a imaginé cet instant-là ? Voilà. Après, je ne veux pas dire que le réel déçoit l'imagination, mais c'est beau aussi de se dire qu'il y a une forme de satisfaction possible aussi dans cette attente. C'est une attente qui peut être soit désespérée, soit une attente qui peut être riche aussi de tout ce qu'on imagine que le réel, que l'avenir peut nous offrir.
1: Est-ce que finalement on peut faire autrement que de se projeter, Patricia Strauss ? Que nous disent les philosophes sur presque ce réflexe de toujours se mettre dans le mouvement de ce qui va arriver ?
0: Alors c'est intéressant parce que c'est très à la mode de dire maintenant carpe diem, vivez le moment présent, etc. Et essayer de effectivement se concentrer sur le présent, le cadeau qu'est le moment présent. Mais on voit bien les limites de ça. Si jamais je me concentre sur la soirée à laquelle je suis, que je bois trop d'alcool, bah, l'avenir me rattrapera et j'aurais mal à la tête le lendemain éventuellement.
1: Mais j'aurais passé aussi peut-être une soirée riche, pleine de ce présent-là.
0: Alors oui, comment ? En fait, ce qui est beau, c'est que pourquoi mettre en contradiction le fait de vivre pleinement le moment présent et comprendre qu'en fait, la force de l'homme et le pouvoir de la conscience humaine, c'est de faire ce lien permanent entre le passé et l'avenir. Bergson a cette très jolie phrase qui dit que la conscience, c'est ce pont jeté entre le passé et l'avenir.
1: Bergson, donc auteur du XXe siècle ?
0: Exactement. Dans l'énergie spirituelle, c'est une expression très belle, pont jeté entre le passé et l'avenir. Ça veut dire que peut-être que je suis d'autant plus présent à l'événement qui se produit que j'ai conscience de qui je suis et qui fait que je suis heureuse de vivre ça parce que quelque chose qui est cohérent avec la personne que je suis. Voilà, je ne suis pas sortie samedi soir parce que j'ai lu des livres, parce que je suis passionnée et ça me ressemble. Et donc, je ne me suis pas sentie obligée de suivre le groupe. Et, alors, je donne des exemples exprès, on sent le professeur derrière qui veut encourager à la lecture au travail. Mais je suis aussi cette personne aussi qui fait ce choix-là parce que

0: je me projette, je suis en attente d'être cette personne-là, cette personne-là, cette personne-là, qui fait que le choix que je fais de ce présent-là, il est orienté grâce aux projections que je fais dans l'avenir.
1: Alors vous voulez dire que plus on se connaît, plus finalement on se donne la possibilité d'aller vers ce qui nous correspond et ce qui va nous révéler à nous-mêmes.
0: Exactement, en fait, cette présence au présent, elle existe, elle est d'autant plus forte qu'elle n'est pas coupée d'une bonne connaissance de mon passé et d'une bonne aussi projection de ce que je veux être. Parce que comment choisir ce que je veux faire là maintenant si je ne sais pas vers où je veux aller? Et est-ce que le temps de l'attente, justement, c'est aussi ce temps-là qui nous permet enfin ce temps de réflexion? J'attends et qu'est-ce que j'en fais? Ben, je réfléchis.
1: Alors si on reprend l'exemple du pape, est-ce que en attendant la venue du pape, on prend le risque aussi, peut-être, d'être déçu? C'est un risque,
0: ouais,
1: l'attente.
0: Ouais, c'est ça. Alors effectivement, l'attente ne perdra pas cette ambivalence entre souffrance et joie. Et donc cette question de la déception, elle est intéressante parce que c'est effectivement, est-ce que je suis dans une projection qui réduit le réel? Dans le sens où je ne veux que ce soit ce possible-là qui existe et je suis fermée à toutes les autres choses, ou est-ce que je suis capable de me mettre dans une posture d'attente qui est ouverte et qui se dit, tiens, peut-être que la vie est plus grande ou plus différente de ce que je projette.

0: On est avec vous, Patricia Strauss, pour parler de cette question passionnante du temps. Vous êtes professeur de philosophie, vous collaborez régulièrement avec des maisons d'édition comme éditrice ou auteur, et vous nous parlez de ces philosophes qui ont cherché à mieux comprendre finalement quel était ce temps d'attente. Alors, on profite de l'attente de ce grand événement de l'avenue du Pape en France pour s'arrêter justement sur ce qui fait que nous sommes des êtres dans le temps avec un passé, un présent, et puis la difficulté aussi parfois de vivre le présent. Qu'est-ce que ça nous dit du présent en termes de promesses? Pourquoi est-ce qu'il faut que l'on soit, entre guillemets, un petit peu sûr de ce qui va arriver? Qu'est-ce qui fait qu'on est si mal à l'aise avec le caractère imprévisible de la vie?
1: Oui, c'est intéressant de se dire qu'on est un sujet, on se dit un être libre. Et dans cette liberté-là, parfois, on désirait un contrôle en fait, de ce qui va se produire. Et cette tendance au contrôle, elle peut se retourner contre nous. Elle a plein de vertus dans le sens où elle nous rend actifs, elle nous permet de nous décider, elle nous permet de nous lancer dans des projets. Mais elle peut aussi être enfermante, puisque justement, l'avenir, sa caractéristique, c'est d'être imprévisible. Et en même temps, c'est toute sa beauté et sa force. Ça veut dire que c'est là le lieu de la surprise, le lieu de la découverte. Quel ennui ce serait de finalement déjà connaître tout le film de notre vie, de le voir se dérouler. Et donc cette capacité, c'est pour ça que j'aime beaucoup l'attente, parce qu'effectivement on a vu que c'est quelque chose qui réveillait complètement notre imagination, mais aussi toutes nos facultés intellectuelles, toute notre raison qui est sollicitée. Parce que dans l'attente, on va dire, mais qu'est-ce que je fais de cette attente? Comment je fais pour peut-être accélérer, me préparer à la venue du pape, me préparer à cet événement-là? Je suis heureuse de...
0: M'investir aussi dans ce moment-là.
1: Comment j'investis ce temps-là? Et donc on voit que notre raison est sollicitée, parce qu'on veut, pouvoir voir un pouvoir d'action dessus. Et en même temps, comment on peut être dans la déprise aussi et se dire la vie est imprévisible, ça a aussi du charme, et faire confiance à ses capacités d'adaptation pour accueillir ce qui vient, alors même que ce n'était pas ce qui était prévu.
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0: Est-ce qu'on peut dire que ce temps, Patricia Strauss, il nous invite d'une certaine manière, ce temps d'attente, il nous invite d'une certaine manière aussi à revoir qui on est quelque part? Pourquoi est-ce que tel ou tel événement nous inquiète, tel ou tel événement nous fait peur? Au contraire, celui-ci nous réjouit. Qu'est-ce que ça vient nous révéler, nous? Est-ce qu'on a envie de l'entendre aussi, ça?
1: Effectivement, est-ce que je mets ce temps d'attente dans une perspective pour accepter ce temps de vie intérieure? Ça veut dire que on parlait de la fuite possible dans l'avenir, en fait, notre esprit qui ne cesse de s'évader vers le passé, les souvenirs, ou vers l'avenir sous le forme de l'attente. Et donc c'est ce que d'ailleurs Pascal, lorsqu'il critique le divertissement, nous prévient un peu contre cela. Ce passage est assez connu, mais je vous le relis. Donc Pascal nous dit: nous ne nous tenons jamais au temps présent. Nous anticipons l'avenir comme trop lent à venir, comme pour hâter son cours. Si imprudent que nous errons dans des temps qui ne sont pas les nôtres. Ainsi, nous ne vivons jamais, mais nous espérons de vivre. Et donc comment faire pour que justement notre esprit qui est prompt à vouloir se projeter dans l'avenir en se disant oh, le bonheur c'est demain, c'est après ça, c'est après cela, comment faire pour que justement ce temps-là ne soit pas un temps qui ne soit pas... Voilà, l'attente peut être un temps qui soit directement utile pour le présent, parce que si je prends ce temps-là pour réfléchir, je peux aussi me dire tiens, qu'est-ce que ça révèle de ce qui est important pour moi. Et est-ce que j'attends la bonne chose? Alors j'aimerais vous raconter une histoire un peu déstabilisante par rapport à ça. C'est Roland Barthes qui nous rappelle ça dans son livre Fragments amoureux. Il raconte l'histoire d'un mandarin qui veut séduire une courtisane. Et la courtisane lui explique: vous pourrez m'obtenir à condition que vous passiez 100 jours et 100 nuits à m'attendre sur ce tabouret. Il est très très très motivé, comme nous allons le voir, car il passe effectivement, quel que soit le temps, la température, les conditions extérieures, etc., il reste en bas de son balcon, sur son petit tabouret, à attendre la courtisane. Sauf que la 99e nuit, il prend son tabouret et il s'en va. Histoire très très déstabilisante. Mais qu'est-ce que ça peut nous dire de l'attente de cette personne qui, finalement, est prêt à attendre aussi longtemps et dans des conditions très défavorables et très désagréables pour obtenir quelque chose, et au dernier moment décide de ne pas l'obtenir? Plein d'hypothèses sont possibles. Hein. Alors on pourrait se dire, est-ce que ce n'est pas parce que tout d'un coup, ce temps d'attente lui a permis de réfléchir et de voir que ce n'était pas ce qu'il voulait? Parfois, j'attends désespérément quelque chose, mais est-ce que c'est vraiment moi qui veux ça, ou c'est quelqu'un d'autre qui veut ça pour moi, ou c'est les autres qui veulent ça?
3: Donc, au fond, l'attente peut être un temps de discernement.
1: Et donc, voilà, l'utiliser comme un temps de discernement. Et puis, peut-être aussi qu'il s'en va aussi, parce que tout à coup, il se dit, bah non, finalement, le plaisir de l'imagination était plus fort que la réalité. Et je veux pas que mes rêves déçoivent la réalité.
3: Donc, au fond, c'est voilà. Jouir de l'attente, quelque part, presque.
1: Exactement, savoir comment j'habite, en fait, ce temps d'attente.
3: Alors, Patricia Strauss, est-ce que ça peut être un temps perçu un peu comme égoïste, l'attente, c'est-à-dire qu'il sert d'abord nos intérêts, nos envies, qu'il nous sert, nous, en premier, ce temps d'attente?
1: C'est vrai qu'on pourrait se dire, l'attente, c'est quelque chose d'égoïste, dans la mesure où c'est je veux quelque chose, je veux cette chose-là, et plus rien n'existe autour de moi, puisque je ne suis concentrée que sur cette chose-là que je veux qui arrive. Sauf qu'en fait, ce que je trouve très très beau, c'est qu'en creux, finalement, c'est aussi le signal qu'il y a quelque chose qui me manque, je ne me suffis pas à moi-même, puisque tout à coup je me dis, mais tiens, ça c'est quelque chose qui est important pour moi, c'est quelque chose même qui me semble parfois nécessaire, voire vital. Et donc il est beau finalement d'attendre un message, d'attendre un rendez-vous, d'attendre une chose, d'attendre un événement, parce qu'on se dit, tiens, je ne me suffis pas à moi-même, j'ai besoin du monde extérieur. Et donc moi je vois cette attente comme un double appel, un appel justement de l'altérité de l'autre, j'ai besoin de l'autre, et si souvent j'attends quelque chose d'un autre, et c'est beau de se dire, je ne suffis pas à moi-même. Et pareil, j'attends quelque chose du monde extérieur. Et donc, je suis un être de désir. Un être de désir qui veut croître et grandir. Donc finalement, voilà, ça nous sort de cet égoïsme-là, puisque finalement, c'est toujours une ouverture vers quelque chose qui semble nous dépasser et pouvoir nous apporter quelque chose.
3: Patricia Strauss, on est sur RCF Notre-Dame. Je voudrais avoir votre réflexion, justement, en lien avec cette attente et ce qui vient la nourrir. Est-ce que l'IA, quelque part, vient casser ce désir, cette attente, puisque nous est alors fournie immédiatement la réponse à ce que nous cherchions?
1: Alors, j'aime beaucoup parce que il y a mille façons d'utiliser l'IA, et parfois on se dit, l'IA, elle veut un peu nous brosser dans le sens du poil, elle va répondre ce qu'on veut entendre, etc. Sauf que nous, on a notre pouvoir aussi de lui dire, contredis-moi, qu'est-ce que dirait quelqu'un qui dirait que est-ce que tu peux me donner 10 avis différents, etc. Et effectivement, il y a quand même cette question de, tiens, elle rend accessible un nombre d'informations incroyables. Le problème, c'est qu'elles ne sont pas toujours vraies, etc. Mais pour quelqu'un qui serait seul dans une cellule ou chez lui tout seul, quelque part, l'IA peut réintroduire une forme d'altérité.
3: Altérité, et de découverte. Mais pas attente, finalement.
1: Et voilà. Mais
3: le caractère immédiat.
1: Elle va rompre, voilà. Et donc après, c'est avec cette altérité-là, cette limité-là, comment je fais, moi, pour en faire quelque chose que je m'approprie, un peu comme la parole d'un enseignant que j'entends. Je peux avoir entendu un très bon cours. Si à aucun moment je prends le temps de me l'approprier et de faire que ça devienne moyen, finalement, je perds tout l'intérêt de cette écoute. Et donc finalement, l'IA, ça peut être un outil utile, mais c'est à nous de recréer un temps qui soit un temps d'appropriation, de mastication de ce qu'elle peut nous apporter une fois qu'on a vérifié aussi ce qu'elle dit, parce qu'il faut se méfier aussi.
3: Et c'est pour ça, Patricia Strauss, que vous évoquez le fait que cette attente puisse être presque quelque chose de très joyeux, finalement, comme un désir qui serait animé d'une vraie joie.
1: Moi, ce que j'aime beaucoup dans cette attente, c'est se dire, il y a ce souffle de vie en moi, il y a ce désir, c'est-à-dire que l'homme est un être de désir, et donc effectivement, il faut se satisfaire de cette idée qu'on ne sera jamais entièrement comblé, mais c'est cette quête permanente d'une nouvelle chose qui fait aussi que Rousseau nous explique que l'homme est un être perfectible. Et c'est beau, voilà, d'imaginer entre le petit enfant qui peut à peine tenir sa tête et les grands-parents, imaginez toutes les étapes qu'on a franchies, combien de fois il a fallu tomber pour marcher, pour écrire quelque chose qui soit un texte personnel, pour écrire quelque chose qui plaise à d'autres. C'est incroyable la marge de progression qu'on a, et tous dans des domaines infiniment différents aussi. Et donc, l'attente est révélatrice, en fait. C'est pour moi un souffle de joie et de vie qui dit, oh, il y a tout ça encore à attendre et à espérer.

0: Patricia Strauss, on est avec vous sur RCF Notre-Dame. Vous êtes professeur de philosophie, vous êtes aussi collaboratrice avec des maisons d'édition, vous êtes également auteur. Merci d'être avec nous. On parle avec vous du temps à l'occasion de la venue du pape Léon XIV en France. Visite qui suscite beaucoup d'attentes et beaucoup d'espoir aussi, parce que voilà justement ce temps d'attente, c'est un temps qui est rempli de beaucoup de choses. On parlait de en creux ce que ça révèle, mais l'attente, c'est aussi plein de choses. Qu'est-ce qui nourrit cette attente-là ?
1: En fait, ce qui est compliqué aussi, c'est que je montrais l'aspect intéressant qui est l'attente, c'est une aspiration à quelque chose, mais il faut aussi quand même accepter le fait que cette aspiration peut être déçue. Et le problème de l'attente aussi, c'est ça. C'est effectivement, c'est beau quand on est dans l'assurance que la chose arrivera, parce qu'il y a quelque chose où on voit très bien comment le cœur bat plus vite, comment il y a une sérénité qui va avec cette attente. Mais pour beaucoup, beaucoup de domaines, on attend. Est-ce qu'on va avoir cet examen ? Est-ce que la personne va venir ? Est-ce que la personne va rester en vie alors qu'elle est partie à la guerre, etc. Donc il y a beaucoup d'attentes aussi dont on a peur des conséquences. Et donc effectivement, face à cette imprévisibilité de l'avenir, et qui fait que, quel que soit le type d'attente, il y a toujours une inquiétude qui est liée à ça. On n'est pas toujours sûr à 100% qu'elle soit satisfaite. La question, c'est dans quelle posture je vais vivre et habiter cette attente. Est-ce que je vais me laisser totalement envahir par les peurs, l'inquiétude, voire l'angoisse, hein. C'est Kierkegaard qui parle très bien justement de qu'est-ce que l'angoisse, c'est cet sentiment de plus pouvoir respirer devant l'infinité des possibles qui s'ouvrent à nous et qui nous étouffe presque.
0: Donc finalement tétanise en quelque sorte.
1: Tétanise, exactement, ouais. On peut nous tétaniser. Ou est-ce que je vais réussir à habiter cette attente sous le mode de l'espérance ? Alors c'est intéressant parce que de faire la distinction entre espoir et espérance, c'est pour ça que j'utilise le mot espérance, parce que l'espoir, c'est plutôt quand quelque chose a de grandes chances d'arriver. Tu as bon espoir de réussir cet examen, tu as bien travaillé, il y a un grand espoir que cet événement se passe, parce que voilà. Alors que l'espérance, justement, c'est ce qui prend le relais de l'espoir quand, a priori, l'espoir n'est plus là. C'est peu de chances où on ne sait pas du tout ce qui va arriver, mais je garde au fond de moi l'espérance que cela pourra arriver, ou en tout cas que si ce n'est pas cela qui arrive, que quelque chose de bien peut arriver. Ça veut dire que l'imprévisibilité de la vie est telle que je ne sais pas sous quelle forme, mais je ne veux, c'est pas un optimisme, tu veux ça et tu l'auras, non. C'est l'espérance, c'est se dire quelque chose de bon peut advenir, même s'il y a des difficultés, même s'il y a des choses imprévisibles, même s'il y a des déceptions. Et donc
0: c'est un acte de foi pour des bonnes surprises en quelque sorte.
1: Oui, exactement. C'est aussi presque un choix qu'on peut faire de se dire selon quelle modalité je veux habiter le temps. Est-ce que je choisis l'inquiétude ou est-ce que je choisis l'espérance ? Puisque de toute façon, rien ne nous permet de savoir. Donc au nom de quoi me projeter dans l'inquiétude où 1000 scénarios catastrophiques sont possibles ? Et pourquoi pas, puisque justement il y a une sorte de vie virtuelle qui nous occupe dans l'attente, cette vie virtuelle soit remplie de scénarios qui nous gargarisent et qui nous rendent joyeux, puisque de toute façon on ne sait pas ce qui arrivera. Donc autant miser sur l'espérance.
0: Mais alors, vous parliez de posture, dans ces cas-là, est-ce que cette posture elle est liée à la volonté de la personne, ou est-ce qu'on peut imaginer que c'est une posture qui dépendrait d'autres choses ? Peut-être du passé de la personne, peut-être de sa foi, peut-être de ses projets même qu'elle a par ailleurs ?
1: Il y a forcément une question, on se dit, de tempérament. Il y a des gens pour qui c'est facile de rester dans cet élan-là. Mais c'est vrai que moi, à partir du moment où j'ai découvert cette distinction-là, de se dire comment je veux habiter le temps, ce que je veux réellement sous le mode de l'espérance ou de l'inquiétude, on voit qu'on peut essayer un peu de se réhabituer et casser les mauvais réflexes, parce que de toute façon, effectivement, l'inquiétude reviendra, ce qu'on entend, etc. Elle est nourrie, entretenue par beaucoup de choses. Mais comment, moi, je fais en sorte de nourrir chez moi cette espérance et chez les autres aussi ? C'est-à-dire que par mes paroles aussi, est-ce que je nourris cette espérance ou pas ?
0: Ça veut dire qu'en fonction de ce que l'on va dire, de ce que l'on va entendre, de ce qu'on va choisir de garder dans notre mémoire aussi, on va pouvoir considérer les choses d'une autre manière et qu'au fond, c'est toujours possible à tout le monde, à tout moment.
1: Je ne veux pas faire de mélange entre la philosophie et la psychologie, mais dans le fond, finalement, quand on aime la philosophie, c'est qu'on aime réfléchir, et que si on aime réfléchir, c'est qu'on se dit que c'est pas simplement pour le plaisir des mots, mais que ça a une action dans le réel. Cette idée que agir et penser, la façon dont je pense va avoir une répercussion sur la façon dont j'agis, et la façon dont j'agis a une répercussion sur la pensée. C'est pour ça que la philosophie, c'est l'amour de la sagesse, pas juste de la réflexion. Et la sagesse, c'est quoi ? C'est bien penser, bien agir. Les deux sont liés ensemble. Et donc, effectivement, je veux croire aussi que par la réflexion, on peut apaiser aussi beaucoup de choses.
0: Est-ce que le futur, est-ce que justement cette attente, cette projection vers un événement à venir peut être aussi, d'une certaine manière, la révélation de nos vulnérabilités, parce que l'on se sent peut-être justement très faible vis-à-vis de ce qui va nous arriver.
1: En tout cas, c'est sûr que l'attente, c'est une posture inconfortable, donc qui nous révèle effectivement nos fragilités, nos vulnérabilités. Et ce que j'aime bien dans cette idée de vulnérabilité qu'on a du mal à assumer, c'est tout à coup se rendre compte aussi que c'est la porte ouverte, finalement aussi, à la rencontre avec l'autre. C'est dans cette vulnérabilité que je ressens aussi le besoin d'être avec l'autre, le besoin même peut-être de protection. Il y a des très beaux textes de Lévinas sur le visage de l'autre qui est le seul qui est dénudé et qui finalement, quand je vois le visage de l'autre, ça m'invite à la responsabilité, à la protection de celui-ci parce qu'il se montre nu, sans phare, avec ses faiblesses, ses fatigues. Et donc se rappeler que voilà, l'attente révèle notre vulnérabilité, mais dans cette vulnérabilité, c'est aussi le source et un appel à la relation et à la croissance. C'est pour ça que je trouve que dans l'attente, il y a toutes nos facultés en fait qui sont sollicitées pour nous rappeler qui nous sommes un être de réflexion, et donc c'est une occasion de réflexion, de méditation, de vie intérieure. Nous sommes aussi des êtres d'imagination, et la puissance illimitée de l'imagination qui peut nous jouer des tours parce qu'elle dépasse parfois le réel, mais qui est quand même un jeu créatif qui est fascinant, de se dire on se crée une autre vie par le roman, la littérature, etc. Et en même temps, cette densité d'émotions, parce que tout à coup, dans l'attente, je ressens la force du temps et je suis face à mes émotions qui m'habitent. Et donc, ces trois dimensions de l'homme qui sont là et qui, dans l'attente, je peux les vivre pleinement si je prends le temps d'écouter cette attente et me demander comment j'habite cette attente, qu'est-ce qu'elle dit de moi, qu'est-ce que j'attends à travers cela, qu'est-ce que cette attente dit de moi. Oui. Et je conclurai bien juste sur une citation que j'aime beaucoup de Paul Valéry sur l'attente qui dit « Patience, patience dans l'azur, chaque atome de silence est la chance d'un fruit mûr. » Dans Palme.
0: Merci infiniment, Patricia Strauss, d'avoir été avec nous pour cette émission qui portait sur le temps, de cette expérience de l'attente que nos auditeurs vont pouvoir faire en attendant justement l'arrivée du pape Léon XIV en France. Merci beaucoup. Je rappelle que vous êtes professeur de philosophie. Vous formez des étudiants, des enseignants, justement, à rendre accessible la philosophie bien au-delà de l'éclat, bien au-delà des classes, hors les murs. Et puis, vous collaborez aussi régulièrement avec des maisons d'édition en tant qu'éditrice ou en tant que auteur. On vous retrouvera régulièrement dans Dialogue à 14h le mardi et en podcast. Merci à vous.

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2: Le discours d'un roi, The King's Speech, ou le discours du roi au Québec et au Nouveau-Brunswick, est un drame historique américano-australo-britannique réalisé par Tom Hooper, sorti en 2010. Le film a reçu 118 nominations et a remporté 43 récompenses.
3: Bonjour Nadir.
4: Bonjour Christophe.
3: Il a fallu le talent et le métier de Gérald Sibleras et Patrick Hautecoeur, ils n'en sont pas à leur premier triomphe, loin de là, pour adapter le film à la scène du théâtre du Gymnase à Paris. Avec nous pour en parler, Delphine Depardieu qui joue l'épouse de Georges VI et Francis Huster qui incarne l'orthophoniste Lionel Logue. Bonjour à vous deux.
5: Bonjour.
3: Alors l'action se déroule dans les années 30 au Royaume-Uni. Le prince Albert, deuxième fils du roi Georges V, vit un grave problème de bégaiement. L'abdication de son frère aîné Édouard VIII l'oblige à monter sur le trône sous le nom de Georges VI. Or, le roi doit s'exprimer en public malgré son handicap, sur l'insistance de sa femme. C'est vous, Delphine. Il rencontre Lionel Logue, c'est vous, Francis, orthophoniste australien, aux méthodes peu conventionnelles. Malgré les réticences du prince, la méthode de Logue fonctionne. Albert doit surmonter ses difficultés de langage pour prononcer, en septembre 1939, le discours radiophonique d'entrée du Royaume-Uni dans la guerre contre l'Allemagne. D'emblée, bravo. Tout de suite.
5: On s'arrête là, on s'en va.
6: Voilà. C'est bon, on a déjà fini l'émission.
7: C'est très bien, merci.
5: Merci.
3: Bravo d'abord à la production de Jean-Marc Dumontet, parce que vraiment, ils ont mis les petits plats dans les grands, on en a pour son argent, il faut le dire. La scénographie est époustouflante, les lumières sont magnifiques et fabuleuses, c'est un vrai spectacle. On est à Buckingham, on est dans l'appartement de Lionel Logue, avec ses maquettes de bateaux à Westminster Abbey. Bravo, metteur en scène, Jérémy Lippmann, qui croit toujours dans ses rêves, qui aime la curiosité. Comment vous avez travailler avec lui? Bon, d'abord, il pourrait être votre fils ou votre élève au cours Florent ou au conservatoire, Francis Huster.
5: Ça commencerait bien. Mais j'en serais très fier. Ouais. Parce que c'est un jeune metteur en scène qui, dès la première lecture, la première répétition, parce qu'il s'agit d'une pièce, en fait. La pièce, oui, a été écrite par David Sedler, qui nous a quittés, malheureusement, qui a été récompensé d'Oscar pour ce qu'il a fait, lui aussi. Mais cette pièce est différente du film. Et on avait très peur au départ de se dire comment Lippmann va monter ce qu'on croyait nous aussi à cette époque-là comme une adaptation du film. Si les gens ont vu le film, pourquoi venir voir la pièce? Or, c'est tout à fait différent. Ce qui se passe, c'est que Lippmann a voulu créer un rêve qui se transforme en cauchemar. Le rêve de cette Angleterre qui, dans les années 30, justement, croit encore le grand empire britannique détenir avec la France et les colonies françaises aussi la clé du monde, et tout s'écroule. Et sa mise en scène a été d'une précision inouï, parce que ce que vous voyez de la salle, nous, sur scène, on sait que derrière, on a des régisseurs, des machinistes qui travaillent, mais à fond, c'est absolument inouï. On est vraiment dans une super production.
3: Oui, d'autant que le plateau n'est pas très grand, il faut le dire, au théâtre du Gymnase. Et quand on voit la profondeur que donnent les décors, on se dit, mais c'est incroyable, on est dans une machine à rêver.
5: Oui, c'est sublime, et en même temps, pour nous, c'était un pari fou. Delphine pourra l'assurer, c'est-à-dire que il y a deux façons de faire du théâtre. Soit on joue en intériorité pour soi-même, et à ce moment-là, le public hameçonne ce qu'on est en train de faire. Soit, et là, c'est le contraire. Et Lippmann voulait absolument qu'on le fasse, c'est qu'on joue pour la salle, c'est-à-dire s'ouvrir complètement. Et ça ne permet aucune improvisation. Il faut être vraiment dans une certitude. C'est la différence, par exemple, entre un match de tennis où tout se joue au millimètre près et par contre un match de rugby où tu peux vraiment te mêler, etc. Et là, on est très fiers parce que du début à la fin, il a tenu son pari.
7: Oui, puis alors, vous parliez des lumières extraordinaires de Denis Koranski. C'est la première fois qu'ils travaillent ensemble, tous les deux, et ils ont eu une connexion parfaite, même au niveau personnel. Donc, je pense qu'ils auront beaucoup d'autres aventures, mais c'est vrai que la lumière apporte énormément dans le spectacle.
5: Comme les costumes,
7: Jean-Daniel Viermoz. Enfin, c'est vraiment ce qui a été formidable. C'est la mise en marche de toute cette équipe. C'est vraiment, on sent toute une équipe derrière qui a fait ce qui. Ils ont tous participé énormément au spectacle et pour sublimer l'histoire.
5: Et la grande surprise, c'est les rires. C'est-à-dire que nous, pendant les répétitions, on était dans le tram, comme vous avez dit. Mais et en fait, les gens rient, c'est comme un soulagement pour eux.
3: Mais ils ont besoin.
7: Et Jérémy sentait ça.
3: Ils ont besoin. Disait beaucoup, ça. Et alors, bon, dès la première image, on va maintenant dire le nom. Philippe Torreton.
5: Qui c'est Philippe Torreton?
6: Un jeune comédien qui débute.
5: De la comédie française.
6: Mais on a, il débute.
3: On a Philippe Torreton qui est éclairé de très gros projecteurs.
5: Bien sûr.
3: À contre-jour.
7: Ça, c'est génial.
3: Et il avance tout doucement vers le micro. Je vous en parle, j'ai encore la chair de poule. Juste cette première image, on est saisi.
7: Oui.
3: Et là, on se dit, mais...
7: Et puis, il y a la musique aussi qui transporte tout ça, qui nous emmène dans cette histoire.
5: Et aussi, pardon, le fait de ramener vraiment le public dans ces années 30.
3: Oui.
5: Parce qu'un plein feu, un décor normal, posé, tout, c'était pas les années 30. On se retrouve vraiment à l'époque qu'ont vécu Barrault, Jouvet, Villard et les autres.
3: Alors, vous jouez l'orthophoniste Francis Huster, l'orthophoniste australien, c'est important.
5: Très important.
3: Devant le roi. vous expliquez à son épouse qu'on ne naît pas bègue et qu'il va falloir chercher le point de rupture dans la vie et dans l'enfance de celui qui va devenir roi.
5: Absolument, parce qu'on croit d'abord que c'est presque une infirmité de naissance physiologique, et en fait, c'est d'abord mécanique, bien sûr, et puis surtout intellectuellement. Ce sont des traumatismes absolument incroyables.
3: Alors, vous le provoquez,
5: oui,
3: et vous vous amusez.
5: Ah oui, oui, et j'espère vous amuser aussi.
3: Évidemment.
5: Mais c'est là où...
3: La souplesse que vous avez fait partie de la comédie de cette pièce.
5: Oui, c'est-à-dire que je pense que c'est la rencontre, et c'est comme ça, c'est les grands souvenirs, les plus beaux souvenirs qu'on a du cinéma ou du théâtre, ou même de l'opéra, sont les duos. Et là, vraiment, Sadler, l'auteur, a vraiment chargé de créer un duo. C'est-à-dire, c'est vraiment comme une partie d'échecs entre les blancs et les noirs. Lequel va gagner ?
3: Alors, dans votre jeu, on sent de l'amusement, de l'envie de renverser la table aussi, beaucoup, beaucoup d'empathie. Et en même temps, on ne va pas divulgâcher. Mais il y a quand même...
5: On ne va pas divulgâcher ?
3: Oui.
5: Mais c'est un mot génial, ça. Je vais le dire la prochaine fois. Sire, je ne vais pas divulgâcher ce que vous faites.
3: On ne va pas divulgâcher, mais il y a quand même un tiroir secret.
5: Oui.
3: Dans cet homme. Et il le porte dès le début.
5: Oui.
3: Nous, les spectateurs, on ne le comprend qu'à la fin, et on revoit la pièce rétrospectivement, on se dit, oh la vache !
5: Ben oui.
3: Comment vous vivez ça ? Ce tiroir secret, vous l'avez dès le départ ?
5: On l'a dès le départ.
3: Ouais.
5: Dès le départ. Et c'est vrai que pour nous, il faut bien le dire, alors je ne dis pas ça parce qu'elle est à côté, qu'on est à la radio et que c'est une fille d'une beauté extérieure extraordinaire, Delphine, mais qui a été récompensée
3: aussi
5: d'un Molière mille fois mérité, mais d'une beauté intérieure. Et ce qui est formidable dans la pièce, c'est qu'on se rend compte que ces deux-là, les deux hommes qui se tapent sur la tronche, enfin qui ne peuvent plus supporter tout d'un coup, c'est leur femme qui remporte la victoire. C'est vraiment leur femme.
6: Vous entendre, c'est une pièce très, très masculine, virile.
3: Eh bien justement, c'est ce que vient de dire Francis. Non, parce qu'il y a Delphine Depardieu qui est là, qui joue la femme de Georges, la future reine. Il y a chez vous beaucoup d'amour, de l'ambition peut-être. C'est elle qui vient consulter.
7: Oui,
3: non, mais
7: c'est elle. Non, pour moi, c'est vraiment du soutien, bien sûr. Mais voyez, je voulais vous dire juste un mot sur Francis, parce que tout à l'heure, vous lui avez parlé de lui, et bien sûr, il a parlé du duo, parce que Francis, je ne le connaissais pas avant de travailler avec lui, et c'est un homme extrêmement humble. Donc tout de suite, il est parti sur autre chose, mais ce qu'il apporte dans ce rôle, sa fantaisie.
3: Ah bah oui.
7: Francis, c'est un homme, il a 8 ans à l'intérieur. Il fait des blagues d'enfance. Il a l'œil qui pétille. Donc la fantaisie de Log, il la porte sur scène. Et c'est ça qui est magnifique. Voilà, je voulais dire ça parce que c'est ce que je pense vraiment. Et puis pour sa femme, pour la femme du roi, non, je pense que c'est surtout parce qu'il y a un amour entre les deux, une
3: énorme
7: connexion. Ils se sont rencontrés, ils se sont aimés. Ce n'est pas du tout un mariage forcé. Et elle voit cet homme en difficulté, cet homme qu'elle aime, donc elle va essayer de l'aider, tout simplement.
3: Alors, il y a beaucoup de fierté, il y a beaucoup de tendresse aussi. Elle prend les choses en main, son époux, bègue, refuse de consulter.
7: Oui, parce qu'il en a marre. Parce
3: qu'il en a vu plein.
7: Voilà, il en a vu plein, et c'est douloureux, et on l'a humilié, et c'est compliqué. Voilà, il va vivre avec ce problème, et puis basta.
3: Et alors, en creux, Parce qu'il y a pas mal de choses qui se passent en creux. On voit Lionel Locke suivre des cours de théâtre. Alors, ça nous vaut deux grands numéros de cabotins. Oui.
7: Applaudis tous les soirs.
3: Mais évidemment.
5: Des grands numéros de Lucchini. Pourquoi de Lucchini? Parce que vient faire Fabrice là-dedans.
3: Des grands numéros de Shakespeare.
5: Beaucoup d'amour.
3: Oui, ben oui.
7: On voit tout l'humour de Francis.
3: Mais, et oui,
7: l'autodérision sur lui-même. Parce que là, c'est Francis Huster qu'on regarde. Donc, c'est génial. Moi, j'adore ce moment-là.
3: Ah, j'adore ce moment-là, j'adore le moment où vous êtes dans la salle pour contrôler, pour contrôler ce qui se passe. Non, il se passe vraiment beaucoup de choses et on sent que vous vous amusez.

0: De Dvorak, cette polka en la bémol majeur, les dents slaves de Dvorak. 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
3: Je suis avec Francis Huster et Delphine Depardieu pour le discours d'un roi qu'il joue en ce moment. Ça vient de commencer et c'est au théâtre du Gymnase à Paris. Nadir, c'est votre moment.
4: Christophe, je vous déteste.
3: Ça voilà. Commence bien.
4: Voilà, Christophe, je vous le dis très calmement, je vous déteste. La semaine dernière, j'avais demandé qu'on baisse un peu le niveau des invités, pas de légende, pas de monstre sacré, pas de carrière capable de remplir trois biographies et quatre palmarès. Je voulais des gens moins couronnés, des gens devant lesquels je puisse respirer normalement, sans réviser Wikipédia, le conservatoire et trois siècles de théâtre dans le RER. Et qu'est-ce que vous faites ?
3: Mon boulot.
4: Vous habitez Francis Huster et Delphine Depardieu. Là, Christophe, vraiment, je peux plus suivre.
3: Hein. C'est mon boulot.
4: Bah oui, je sais, mais regardez, Francis Huster, c'est une carrière qui donne envie de démissionner avant même de commencer. Acteur, metteur en scène, professeur, homme de théâtre, de la comédie française au cinéma, des grandes scènes aux grandes récompenses, une énergie telle qu'en 5 minutes, il peut vous donner envie de jouer Guitry, alors que vous n'avez même pas appris votre chronique par cœur. Et à ses côtés, bah, Delphine Depardieu, une comédienne dont la présence, la sensibilité et la justesse imposent immédiatement le respect. C'est une artiste qui sait faire entendre les silences, les fragilités, les émotions. Et ce n'est pas un hasard si son talent a été récompensé par un Molière.
3: Un premier Molière.
4: Voilà, un premier, bien sûr. Delphine a cette lumière très particulière sur scène, cette présence qui vous accroche le regard et qui, sans jamais en faire trop, vous embarque avec elle. Moi, déjà, j'ai du mal à être juste quand je commande un déca au bistrot. Donc imaginez autour du plateau. Et ces deux-là, bah, ils sont réunis dans une pièce qui met la barre très haute, le discours d'un roi. L'histoire d'un homme qui doit s'adresser à tout un peuple, mais qui se retrouve confronté à sa propre voix et à ses propres peurs. Une pièce qui parle de pouvoir, de fragilité, de confiance, de transmission et de cette peur universelle de ne pas être à la hauteur. Ça me rappelle quelqu'un, tiens d'ailleurs. Et avec Francis Huster et Delphine Depardieu, cette histoire prend évidemment une dimension particulière, mais ils ne sont pas seuls. Philippe Torreton partage notamment la scène avec eux. Philippe Torreton, rien que ça. Heureusement qu'il n'est pas autour de la table avec nous, parce qu'avec Huster, Depardieu et Torreton dans le studio, on aurait sorti en civière, diagnostic, malaise théâtral direct. Et en plus, il y a toute une équipe avec eux absolument extraordinaire dans ce spectacle. Gretel Delattre, Pierre Osséda, Urbain Cancelier, François Dunoyer, Clément Coche et, comme vous l'avez dit, Jérémy Lippmann à la mise en scène. Bref, une équipe tellement prestigieuse que même les accessoires ont probablement leur agent. Parce qu'au théâtre, il y a le texte, oui, mais il y a surtout les artistes, ceux qui vous font oublier qu'ils jouent, ils vous font écouter, ressentir, croire. Alors oui, Christophe, je râle, je proteste, vous avez saboté ma confiance. Mais quand même, quel bonheur de recevoir ces deux artistes avec nous. Derrière les carrières, les grandes scènes et les récompenses, il y a surtout deux talents immenses qui continuent à défendre le théâtre avec passion et générosité. Francis Huster avec sa fougue, son énergie, cette passion presque contagieuse, même carrément, ne n'ayons pas peur des mots, et Delphine Depardieu avec sa sensibilité, sa précision et cette force tranquille qui touche profondément. Et ça, sincèrement, c'est précieux. Alors, je le dis à nos auditeurs, allez voir le discours d'un roi au théâtre du Gymnase, vous allez rire, être touché, réfléchir, et peut-être même vous ressortirez du théâtre avec l'envie de prendre la parole dans la rue. Moi, après avoir reçu Francis Huster et Delphine Depardieu, bah, je vais surtout me taire, hein. Merci Christophe. La prochaine fois, si je veux quelqu'un de moins prestigieux autour de la table, s'il vous plaît. Un accessoiriste, un machiniste, un souffleur, quelqu'un dont le métier est prestigieux et nécessaire, mais qui ne me fasse pas suer à grosses gouttes. Ou tenez, on n'a qu'à prendre Jean-Paul, notre réalisateur. Lui, c'est un réalisateur d'émissions de radio, on est tranquille, et en plus, je le dis devant Francis, il est fan de l'OM, ce monsieur, derrière son bleu, il est fan de c'est des vacances pour moi. Voilà. Alors, si la semaine prochaine vous me ramenez encore une légende du théâtre, je me mets en grève et cette fois je demanderai moi-même à Molière pour avoir survécu à votre programmation.
5: Bravo, bravo.
0: Le discours d'un roi, le film de Tom Hopper, revisité ici par Gérald Silberas et Patrick Hautecoeur, se joue au théâtre du Gymnase en ce moment.
3: Revenons à la pièce, en creux toujours, la montée du nazisme. Édouard VII. Édouard VIII, pardon, fut-il un collabo, un amoureux du Troisième Reich en tout cas. Il est poussé à l'abdication par son mariage avec une femme divorcée, mais n'est-ce pas un prétexte pour éviter le rapprochement de l'Angleterre avec l'Allemagne et de la famille Windsor?
6: C'est pire que ça.
3: C'est pire que ça, on va le voir.
6: C'est pire que ça. C'est-à-dire que la vérité... On nous l'a caché pendant des années, et forcément, pour pas que le trône même d'Angleterre soit remis en question. Mais la vérité, c'est que d'abord Édouard, donc le frère aîné, parle autant allemand qu'anglais, à Londres même. Et puis, il est persuadé que les bolcheviques, la Russie va envahir le monde, et il est absolument pro-nazi, à 100%. Et quand il devient tout d'un coup l'amant de cette femme, Wallis Simpson, qui en fait est on peut le dire, agent double. Elle est la maîtresse de von Ribbentrop, qui est quand même le numéro 2 pour Hitler. Et ils couchent ensemble, pas plus d'une fois, bien évidemment. Et on a l'impression qu'elle est envoyée par von Ribbentrop à Londres pour séduire Édouard, pour devenir sa maîtresse. Or, elle est déjà deux fois mariée. Elle n'est pas divorcée de son deuxième mari. Et quand Churchill comprend qu'Édouard, maintenant couronné roi, va tout simplement tendre la main à Hitler, ne jamais déclarer la guerre à l'Allemagne, et comme Churchill arrive à faire abdiquer sous un prétexte qui est totalement faux, cette histoire d'amour avec Wallis Simpson, oui. elle est folle de rage, parce que le complot de Hitler avec elle a donc échoué. Alors, la décision est prise d'attaquer finalement l'Angleterre, effectivement. Hitler est persuadé d'écraser l'Angleterre comme il a écrasé la France.
3: Alors ça, on ne l'a pas dans la pièce, mais ce qui est terrible dans la pièce, c'est qu'on sent tous ces frémissements. Churchill, joué magnifiquement par Urbain Casselier, montre les dangers d'une guerre imminente. C'est à se demander si le bégaiement du roi n'est pas l'allégorie d'une démocratie qui balbutie au lieu de porter clairement de la voix.
6: C'est très bien vu, c'est ouais. très bien vu.
3: Et c'est pas la métaphore.
6: Absolument. Et la mission d'Édouard était la suivante. Une fois que Hitler aurait écrasé l'Angleterre, il revenait, non plus comme roi, puisqu'il avait abdiqué, mais comme dirigeant. Le plan était absolument conclu.
3: Et là, il y a quelque chose de très fin dans la mise en scène et dans la scénographie, c'est que au lieu de nous faire Alain Decaux raconte et on va vous donner les secrets, etc.
5: Ce qui est très bien aussi.
3: Ce qui est très bien aussi, mais là c'était pas le lieu.
5: Non.
3: Là, on a un spectacle et on voit qu'il y a des tiroirs secrets qui vont petit à petit s'ouvrir, très personnels pour certains, très mondiaux pour d'autres. Et puis on a cette démocratie qui bégaye, et on a les vociférations d'Hitler qui nous sont montrées à l'écran.
6: Oui, oui.
3: Et ça, j'ai trouvé que c'était très juste.
6: Oui, et je me permets de vous dire que vous oubliez la main de Dieu. C'est-à-dire que l'archevêque, n'oublions pas que le roi lui-même s'agenouille devant l'archevêque, en Angleterre comme ailleurs. Et ça veut dire que la position de l'archevêque Cosmo a été très décisive aussi.
3: Oui.
6: Il n'a pas hésité tout d'un coup à tourner le dos à Édouard. Et a quand même accepté que ce bégayeur puisse devenir le roi. Et ça a été très important.
3: Ils ont vraiment sauvé la liberté de la Grande-Bretagne.
6: Ils ont sauvé la guerre.
3: Et ils ont sauvé la guerre. Et le petit Australien qui fait du théâtre en amateur...
6: Un raté total,
3: et qui fait ses maquettes de bateaux pour son fils, enfin, qui est un type épatant, cet Australien.
6: Oui.
3: Et il va devenir l'ami à la vie, à la mort, du roi.
6: Du roi.
3: Parce qu'il l'accompagne jusqu'au bout, et finalement, il sauve...
6: Oui, absolument. Mais c'est un peu, justement, quand je parlais des grands veaux, les grands veaux de l'histoire, où tout d'un coup, le destin a fait qu'une femme et un homme, ou deux femmes, ont bouleversé le monde.
3: Et ça rend la pièce très actuelle.
6: Et bouleversante.
3: Oui.
6: Je vais vous poser une question. Est-ce que vous ne pensez pas que ça a une relation directe avec ce que l'on vit aujourd'hui, en 2027?
3: C'est ce que je viens de vous dire. Ça rend la pièce, hélas, très actuelle.
6: Très actuelle. Beaucoup de gens à la sortie en parlent.
3: Oui.
6: Ils sont vraiment bouleversés, ils se demandent si on n'est pas en train de revivre une époque.
3: On ne le sait pas, on fait des selfies.
6: Oh.
3: Donc on ne sait pas ce qui se passe, voyons.
6: Non, mais c'est...
3: On est dans un monde d'un tel égocentrisme qu'on ne regarde pas ce qui est en train de se passer.
6: Et justement, c'est ça qui est extraordinaire, c'est pendant toute la durée de la pièce, il n'y a plus de portable.
3: Oui.
6: C'est de cœur à cœur entre les acteurs... Et le public.
3: Et à la fin, la salle est debout.
6: Oui, et nous, pour nous, on a les larmes aux yeux.
3: Ah oui.
6: Ah ouais.
3: Il y avait combien? 8? 10 rappels hier?
6: Ah ben plus que ça, oui, mais bon...
5: Hier, il y avait beaucoup, oui.
3: Ah oui, oui.
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6: On a 15 minutes de rappel, et bon...
5: Voilà. Et on les voit, les gens sont vraiment heureux.
6: Ah oui.
5: Vraiment.
3: Les gens sont sidérés. D'abord, il faut dire que le final est très, très bien amené.
5: Oui.
3: Et d'une émotion folle, parce qu'on a ce discours qui est prononcé. Ouais. Et on a à côté avec cet homme, Lionel, donc Francis Huster, qui tourne autour de lui, qui regarde, qui... Sa présence est juste caressante, mm-hmm. alors qu'ils ne le touchent pas, ils sont à un mètre l'un de l'autre, mais sa présence fait tout. Mm-hmm. Et derrière, on a tous les personnages qui arrivent, j'avais l'impression de... toute chose égale par ailleurs, dans le Wagner, le... Quand tout le peuple vient à la
5: c'est
3: fin,
5: le peuple, c'est
6: oui,
5: ça,
3: à la mort de
5: hein, ce que voulait faire Jérémy, c'est l'image du peuple.
6: Oui, absolument.
3: À la mort de Siegfried,
6: oui, oui, absolument. Voilà,
3: dans Götterdämmerung, oui. il y a tout le peuple qui arrive et qui se lève. Et là, il est dans cette solitude devant le micro, ouais. et derrière, il y a toute l'Angleterre. Mm.
6: Et je voudrais juste tirer un coup de chapeau à Philippe Torreton,
3: ouais.
6: à Gretel, à Urbain, à Pierre, à Clément, à tout le monde. Parce qu'il fallait pour ce rôle-là un acteur qui ne ment pas. Il y a des acteurs qui, pendant qu'ils sont en train d'interpréter un rôle, ils se mentent à eux-mêmes en disant « ça marche, oh, j'accroche bien le public et tout ». Lui, pas du tout. Il rentre en scène, il est déjà dans, non pas dans un ailleurs, mais dans son ailleurs. C'est un garçon d'une vérité totale.
3: Et ce qui est extraordinaire chez Philippe Torreton, c'est la façon si subtile d'exprimer la peur.
6: Exactement. C'est ce que voulait Lippmann.
3: Parce que on n'a pas qu'un bègue. À un moment, il dit c'est l'épée qui. Et ils ont mis que des pées. Bon, il arrive à doser le bégaiement.
6: Oui.
3: Pour pas que ça soit un bégaiement omniprésent et obsédant, mais il est quand même là pour. Montrer son handicap. Et en même temps, tout ça vient d'une peur terrible. Et même quand il est silencieux, lorsqu'il regarde, il est dans la peur.
6: Oui.
3: Et ça, c'est très, très bien fait. Ça, c'est... Alors là, on dit quel comédien.
6: Et je voudrais souligner qu'il passe, c'est ce que voulait Jérémy, de la peur à la crainte.
3: Oui.
6: Ceux qui bégayent ont peur d'être ridicules. Lui, il a passé cette frontière-là avec Log, et maintenant il a la crainte de décevoir. Et c'est pour ça qu'il ne va pas décevoir.
3: Vous donnez l'impression, Delphine Depardieu, d'être la seule à vous rendre compte, avec Churchill bien sûr, de l'imminence du danger. Il y a à la fois votre mari, comme roi, mais il y a aussi cette fébrilité, vous la ressentez aussi. Lui, il a peur et la crainte, on vient d'en parler, mais vous, vous savez ce qui se passe.
5: Oui, oui, oui, elle sent les choses monter, ils en parlent, enfin, après on se fait son histoire, elle fait partie entièrement de sa vie, donc effectivement, elle sent ce qui se passe et elle évolue avec lui, donc il faut absolument trouver des solutions pour qu'il puisse s'en sortir. Guérir de ça, c'est pas ça, c'est non. L'aider à évoluer avec son travail, avec ce qu'il a à faire.
6: Exactement.
5: Mais c'est aussi, cette reine, elle avait quand même... Elle avait repoussé plusieurs fois la demande en mariage parce qu'elle ne voulait pas de cette vie. Ils ne voulaient pas tous les deux de cette vie. Mmh. C'est terrible, la vie de reine et de roi. Pour leurs enfants aussi, donc ça leur tombe dessus. Bah, ils acceptent parce que c'est un devoir pour eux.
6: Et la même chose pour l'épouse de Lionel Logue.
5: Exactement.
6: Myrtle, Gretel de Lattes fait bien sentir que elle aussi, elle pressent l'arrivée de la guerre. Oui. Elle veut retourner en Australie.
3: Ah oui, absolument. C'est un spectacle éblouissant, vif et élégant, touchant et parfois drôle pour un final émouvant, magnifiquement servi par 12 comédiens particulièrement bien conduits et inspirés. Mon cher Nadir, vous vouliez nous parler d'un lieu?
4: Oui, un lieu qui vient de se remettre en lumière, justement, c'est l'espace Paris Plaine. C'est un petit théâtre qui est du côté de la Porte de Versailles et il vient de réouvrir et en se catégorisant uniquement sur le jeune public. Mmh. Donc c'est un théâtre exclusivement réservé au jeune public, donc ça peut aller de 4 à 10 ans, mais c'est tout public. En réalité, il y a une programmation absolument sublime. C'est une programmation qui peut vraiment toucher tous les arts du théâtre, donc je conseille vivement d'aller sur le site de l'Espace Paris Plaine, de découvrir cette magnifique programmation pour les plus jeunes et d'emmener vos enfants au théâtre, parce qu'il n'y a pas que nous, les adultes, qui devons aller au théâtre. Pour les enfants, c'est très important et ça peut permettre de leur apprendre plein de choses.
3: Et les vacances de la Toussaint arrivent à grands pas.
4: Tout à fait.
3: Rappelez-nous l'adresse.
4: Alors, l'Espace Paris Plaine, c'est exactement l'adresse 13 rue du Général Guillaume dans le 15e arrondissement.
5: Voilà. Métro Ballard.
4: C'est ça, pas très loin de la Porte de Versailles et de la Porte de Vendôme.
3: Delphine Depardieu, il faut dire que vous aurez, j'espère, le Molière de la mise en scène, parce que vous signez la mise en scène du Spoons.
5: Avec Arthur Cacchia, oui.
3: De Marcel Pagnol, c'est au Lucernaire en ce moment. Mm-hmm. C'est un moment de théâtre inoubliable. C'est une compagnie merveilleuse et cette mise en scène est absolument délicieuse.
5: Merci beaucoup. C'est un spectacle qui est plein de soleil, qui fait du bien. Les gens, à chaque fois que je dis aux gens, allez-y, vous aimerez le spectacle. Parce que oui, c'est un spectacle qui fait du bien, Pagnol est magique. Et les comédiens sont merveilleux, c'est
3: ça,
5: vrai.
3: Ça sent l'olive, le basilic.
5: Ah oui, et les cigales.
3: Les cigales, c'est juste là qu'il faut.
5: Oui, non, oui.
3: C'est vraiment merveilleux. Et c'est drôle, parce que le Spoons, moi je pensais que ça aurait beaucoup vieilli. Et ça n'a pas pris
5: les rides. C'est tellement actuel. Pagnol, de toute façon, ça ne vieillit pas, Pagnol. Ah, ça nous transperce, ça va directement au cœur. C'est tellement simple. Et ce qui est plus difficile, c'est d'arriver à toucher la simplicité. Et lui, il le fait avec une... C'est fou. Enfin...
3: Francis, vous reviendrez prochainement. Vous reviendrez un mardi dans l'émission littéraire pour parler de votre dernier ouvrage, Un cancre au paradis, votre évocation hommage de Sacha Guitry que publie Albin Michel. Alors nous prendrons là tout de suite à la sortie du studio. C'est une écriture qui est formidable parce que c'est une écriture, comment vous dire, gravée dans le marbre. C'est-à-dire que, vous savez, il y a les gens qui écrivent sur un traitement de texte à toute allure. Il y a des gens qui dictent. Il y a l'IA aussi. Et puis, il y a des gens qui ont un papier, un crayon. Et Francis, avec son écriture, sa large écriture aux voyelles joufflues, Francis écrit des phrases comme ça dans ses cahiers. Et de sorte que ce livre, en une phrase, on a tout. C'est adoré de sa modeste famille de marchand fleuriste. Ça y est, adoré de sa famille de marchand fleuriste. Voilà, je pose le bouquin et ça y est, je rêve et je respire. Merci à tous les deux, Delphine de Mardieu et Francis Huster. Merci Nadir. Nous ne nous retrouvons pas la semaine prochaine, Léon 14 oblige, mais le 5 octobre. Merci Jean-Paul Lérine pour la réalisation. Merci également à Thierry Stenner, François Dieudonné, Philippe Malpeuch pour la qualité technique de notre rendez-vous et à Catherine Segouffin, naturellement, pour la préparation de l'émission. Demain, je recevrai Antoine Roux pour son nouveau roman « L'homme qui était heureux sans le savoir ». D'ici là, justement, soyez heureux, c'est urgent. Simon, je vous redonne le témoin. Le théâtre du gymnase, Simon, vous avez l'adresse ?
0: Oui, bien sûr, 38 boulevard de Bonne Nouvelle, c'est dans le 10e arrondissement.
3: Eh bien, allez, on s'y retrouve. Je vous embrasse.

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0: Ah, c'est tout mignon avec ce petit Bouchou qui termine cette chanson vague avec ta tête. Ta tête qui est avec nous dans cette émission Décibel. Bonjour ta tête.
1: Salut.
0: Coucou. Alias Nicolas Mouquet. Bienvenue dans cette émission Décibel. Alors vous serez bientôt francophone. Ce sera le 8 octobre au Jardin de ma sœur. Donc dans ces émissions consacrées justement donc aux francophones, vous êtes le premier artiste à venir parler un petit peu de cette scène qui aura lieu. Alors on vous appelle ta tête. Donc c'est pourquoi d'abord?
1: Merci déjà.
0: Avec plaisir.
1: Ta tête, c'est le nom de mon ami, mm-hmm. de mon ami imaginaire de quand j'étais petit. Mm-hmm. En fait, mes parents m'ont raconté que voilà, j'avais ta tête, un ami imaginaire qui tournait. Donc c'est ce que moi je disais à mes parents, c'est que j'avais une espèce de petite tête qui mm-hmm. tournait autour de moi. Et quand je faisais des bêtises, je disais c'est pas moi, c'est ta tête. Mm-hmm. Et donc c'est resté. En fait, je me suis toujours rappelé et en fait quand j'ai commencé à faire cette musique pour mon projet solo, à trouver un peu mon chemin là-dedans, j'ai eu envie de me reconnecter avec cette petite enfance.
0: Est-ce que c'est justement l'univers de l'enfance aujourd'hui qui rythme ce nouveau virage de
1: votre chanson ? Tout à fait. Je me plonge dans ces souvenirs qui sont assez flous en fait. Enfin, c'est dur de se rappeler de la petite enfance et quand on avait 3 à 4 ans, par là, quoi. Donc, c'est des souvenirs un peu flous entre ce qu'on me raconte et ce qu'on me raconte et entre ce dont je me souviens. Mm-hmm. Et donc, je me plonge dans des sensations un peu intimes et douces.
0: C'est une réponse, justement, de revenir à l'enfance face à la fatigue moderne aujourd'hui. Vague, comme ça, c'est un peu lancinant, tout doux, tout calme aussi. Très peu de musicalité derrière, je veux dire, au niveau instrumental, quelque chose de très épuré.
1: Ouais. En fait, donc moi, je suis guitariste avant même d'être chanteur. Et là, je suis revenu à... Donc, j'ai eu des projets un peu plus... avec des bands. Mm-hmm. Et là, j'ai eu envie de faire que de la guitare, entre guillemets, et de retourner à... En fait, j'ai acheté une guitare nylon. Mmh. J'avais des guitares nylon à droite, à gauche. Et à chaque fois, c'est un son qui est d'ailleurs tout doux et qui me plaît beaucoup. Et c'est finalement ma première guitare, c'était une guitare nylon. Mmh. Et j'y suis retourné, en fait. Et donc, ça part de là. Et donc, j'ai voulu... que dans la production qui est vraiment uniquement de la guitare et de la voix.
0: Qu'est-ce qui vient en premier chez vous ? C'est un son, une mélodie, un texte ? Qu'est-ce qui vient en premier ?
1: Ça dépend. Il n'y a pas vraiment de règle. Mais ça vient... Par exemple, ici, pour Vax, ça vient quand même de la guitare. Mm-hmm. Donc, du riff du début. Là. Donc, ça, c'est un peu un arpège un peu, que je trouve un peu chouette. Et puis, après, je tourne autour et puis j'harmonise. Et puis, et j'écris aussi de manière assez spontanée dans, mm-hmm. dans mon studio.
0: Un point particulier, où est-ce que vous aimez écrire, vous mettre pour composer ?
1: J'aime bien. En fait, il y a différents stades. J'aime bien... J'aime bien jouer de la guitare dans ma cuisine. Mmh. C'est chouette acoustique. et j'aime bien écrire mes paroles dans le train. C'est un peu cliché, mais en fait, c'est un endroit où ça... C'est assez fluide. En tout cas, finir mes textes, parce que, comme je disais, j'écris spontanément avec quand je produis. C'est-à-dire que je place mon riff de guitare dans l'ordinateur, donc j'enregistre. Et ensuite, je commence à chanter tout de suite dessus et je mets tout de suite des paroles là où, en fait, sur d'autres projets, par le passé, je chantais en yaourt et je mettais une mélodie. Mmh. Mais là, maintenant, je choisis tout de suite des mots.
0: Alors, on parlait effectivement qu'il y a eu plusieurs groupes avant. Il y a eu, en tout cas, Woman, Twin Toes. Mmh. Ça, on le dit bien.
1: Ouais, c'est parfait.
0: Parce que souvent les Corses, effectivement, et Soap Starter également. Qu'est-ce que ça justement a déclenché l'envie de revenir à un projet plus

0: solo, dénudé de tout ce qui est justement le groupe. Donc on se retrouve seul.
1: Ben ça, chez moi, ça apporte. C'est bon, ça faisait très longtemps que j'y pensais, mais j'ai jamais trouvé vraiment le temps entre le boulot, entre les groupes et voilà. Enfin, d'en faire une priorité, ça a pris du temps pour moi de me laisser cet espace-là.
0: Est-ce que c'est un espace aussi parce qu'on a envie de dire des choses différentes de ce qu'on dit en groupe,
1: Ouais.
0: se mettre
1: En fait,
0: plus
1: il y a
0: approprié le projet?
1: pour moi, en tout cas, c'est pour tout le monde, c'est un peu différent, mais pour moi, ça a apporté beaucoup de simplicité de pouvoir avoir, de pouvoir prendre tous les choix, disons, en étant voilà seul en face de ces chansons quelque part. Mais voilà, c'est aussi c'est à ses avantages et ses inconvénients. C'est-à-dire que parfois faire des choix, c'est plus facile ensemble.
0: Il y a pas mal d'influences aussi dans votre musique. Quelles sont vos influences justement pour avoir créé ce côté solo de Nicolas Bouquet?
1: Ouais, en fait, j'ai toujours, j'ai en moi, je pense, pas mal d'influences qui remontent à loin de post-rock et de mat-rock. Là, on revient vraiment à mon adolescence, quoi. Je parle de Falls, Battles, des trucs comme ça. Et en parallèle, en fait, j'ai toujours écouté de l'indie folk, en fait. Là, dernièrement, j'ai découvert Ichiko Aoba, qui est japonaise, sur ses albums, en fait, c'est assez lyrique et c'est une guitariste aussi. Et bref, on pourrait la comparer à Mum, ou Björk, mais avec parfois des arrangements presque orchestraux. Et elle a fait un live. Enfin, en live, elle est souvent toute seule avec sa guitare. Et c'est hyper beau. Et ça m'a vachement inspiré aussi la dernière. Enfin, je l'ai découvert il y a pas longtemps, mais voilà. Ichiko Aoba, c'est maintenant une assez grosse référence pour moi. Mais sinon, une influence qui a grandi avec moi, c'est José González, qui est aussi lui seul avec sa guitare. Et je l'ai vu une fois à Anvers, à Rivenerhof, un été, je sais plus, il y a genre 6-7 ans. Et ça m'a choqué tellement c'était puissant et je me suis dit waouh, et ça m'a vachement inspiré. En fait, je commence à écrire dans ce sens-là, je pense.
0: Quand on écrit seul comme ça, souvent on parle un petit peu de sa propre vulnérabilité aussi. Comment est-ce que vous trouvez justement l'équilibre entre vous livrer et vous protéger? Comment est-ce qu'on peut laisser vraiment de soi dans une chanson?
1: Moi, je crois que je mets assez de distance finalement entre moi et mes chansons. Je pense que beaucoup est pas dit, est pas littéralement dit, en tout cas. Et c'est comme ça que je réussis à mettre de la distance, je pense. Maintenant, effectivement, ça rejoint un peu la question d'avant où en fait en groupe on va plus dire des choses ensemble. Et j'ai jamais trop été la personne qui écrivait les paroles dans les projets. Et là, maintenant, donc du coup, je m'autorise vachement ça ici. Ouais, effectivement, j'aborde plus des choses de ma vie. Par exemple, là, j'ai un morceau qui s'appelle Fibo. Et en fait, c'est le deuxième prénom de mon bébé. Et c'était son jumeau qui n'est pas arrivé finalement. Et donc j'ai voulu faire une chanson en hommage à son jumeau qui n'est pas là avec nous, mais qui a disparu dans le ventre de sa maman. Mais par exemple, voilà, ça permet aussi ça, ce projet, donc c'est-à-dire d'aller vraiment dans les choses intimes.
0: Est-ce que parfois on se surprend à soi-même quand on écrit? Est-ce que parfois on a un petit peu peur d'écrire certains mots, de chanter certaines choses?
1: Ouais, j'essaie d'avoir moins peur là dans les nouvelles choses qui arrivent. Effectivement, moi je mets beaucoup d'humour dans mes chansons, ce qui me permet de mettre de la distance, je pense. Mais dans ce que je ressens quand j'écris mes chansons, je me reconnecte à ma petite enfance, à mon enfant intérieur. Et donc là, j'essaye de pas trop rationaliser les choses. Comme quand on est enfant, en fait, il y a beaucoup de naïveté, beaucoup d'impulsions. Et j'essaie de revenir à ça aussi quand j'écris mes chansons et d'accepter des mots qui normalement seraient pas venus en y réfléchissant trop.
0: Au niveau production, vous faites tout vous-même ou est-ce que vous laissez encore justement d'autres personnes venir autour de vous comme vous avez fait quand même pas mal de groupes, donc forcément on a peut-être envie d'avoir un petit peu l'avis de d'autres personnes avec qui on a travaillé. Est-ce que ils sont présents dans cet
1: alors
0: album,
1: non.
0: dans futur album qui va
1: apparaître. Non, alors dans ta tête, je fais tout seul. Mm-hmm. Mais non, j'aime bien faire écouter ma musique. Mm-hmm. Donc je fais venir des copains dans le studio ou quand ça se prête bien,
0: Ils influencent beaucoup le choix après une fois qu'une chanson est faite.
1: Pas forcément, parfois oui, mais pas, je dirais pas forcément.
0: Sur quoi l'influence? Sur la musique, sur le...
1: Ça peut être sur la structure ou sur des paroles, effectivement, ou des... Enfin voilà, des choix de production, quoi. Maintenant, j'ai fait beaucoup écouter à ma compagne, qui n'est pas musicienne. Mmh. Et elle a une écoute assez cruelle, et donc je fais souvent écouter dans la cuisine, on revient dans ma cuisine, et souvent elle...
0: Les proches sont parfois des juges très cruels, effectivement.
1: Ouais, les choses qui marchent, je sais tout de suite si ça marche ou pas, en fait. Mm-hmm. Et c'est intéressant, parce que du coup je fais pas mal de choix là, en fonction de ces écoutes-là. Mm-hmm.
0: Ouais. Allez, je propose qu'on fasse une petite pause musicale. On va revenir en arrière avec justement ce groupe Twin Tooth. Et c'était un des premiers que j'ai fait, je crois, Sunny Haggis.
1: Yeah, Sunny Haggis, cool.
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1: Puisqu'on parle de groupe, on va parler de scène forcément aussi. Est-ce que quand vous écrivez, quand vous commencez à écrire une chanson, est-ce qu'il y a aussi une dimension qui va vers la scène, ou on écrit d'abord pour le studio?
2: Là, pour le coup, j'écris... là où en groupe, j'ai plus l'habitude d'écrire pour la scène, vraiment. Mm-hmm. Parce que j'ai toujours fait des groupes à l'ancienne, c'est-à-dire on se voyait dans le local ou au garage et on
1: répétait ensemble
2: dans la même salle. Ici là, j'écris mes chansons chez moi, dans mon studio, mm-hmm. et donc qui écrit mes chansons existent avant de prendre forme sur scène. Mais la scène.
1: J'ai une vision justement de ce que vous avez envie de faire paraître justement de ta tête sur scène.
2: Ouais, ça se précise en fait parce que là j'ai fait une vingtaine de lives et donc là ça se précise petit à petit et donc je sais un peu où j'ai envie d'aller et
1: c'est que la guitare restera forcément centrale.
2: Ouais, en fait c'est trois guitares acoustiques. Trois guitares acoustiques, on est parfois assis par terre, mais c'est très cosy. En tout cas, on est assis. Et il y a Hanne van der Kerkhove qui me back au chant, et il y a Pierre van Vlaanderen qui a la guitare et qui fait un peu les petits effets qui reproduit les effets que je fais dans mes productions. Et donc comme ça on est à trois guitares, deux voix, et bon, c'est très simple, il y a vraiment que de la guitare, et parfois c'est intéressant de revenir à si peu.
1: Il y a aussi un autre personnage un petit peu qui tourne autour de votre musique, mais qui est plutôt un personnage musical et qu'on utilise beaucoup dans le rap ou dans la mainstream, c'est l'autotune. Mais vous l'utilisez vraiment de façon différente, théâtrale et poétique. Et ce que j'aime bien, en fait, dans le sens qu'on utilise l'autotune justement comme un personnage ou l'instrument musical et pas tout va. Qui casse un petit peu pas mal.
2: Là, c'est une drogue, hein, l'autotune, c'est fou. Dès qu'on commence, c'est compliqué d'arrêter. Mmh. Mais en fait, effectivement, je m'amuse un peu avec, et sur scène j'ai deux micros, donc j'ai un micro dry, donc qui est vraiment ma voix, et un micro autotune qui représente en fait mon ami imaginaire. Donc en fait je fais des réponses entre les deux, et j'utilise plutôt l'autotune comme effectivement un synthé ou une sorte de flûte du futur.
1: Oui, c'est ça, je trouve ça bien justement.
2: Oui, yodel.
1: C'est un yodel, ouais, c'est pas trop exagéré. Je trouve que franchement, il faut vraiment le savoir et être spécialiste pour aller chercher vraiment la finalité de l'autotune. On parle de scène forcément aussi. Qu'est-ce que vous avez envie que le public reparte en écoutant justement ta tête par rapport à ce que vous faisiez avant? Qu'est-ce que vous avez envie de partager au public?
2: Moi, si comme moi, quand je fais mes chansons, je me replonge dans mon enfance et que ça me fait du bien, bah, si j'arrive à faire pareil pour les gens, c'est là, je suis heureux. Et si les gens arrivent à ressentir un peu de belle naïveté, disons, et un peu de légèreté.
1: Cette naïveté se retrouve aussi dans le visuel, quand on voit le clip justement de Vague, on retrouve du Super 8, donc on revient vraiment très en arrière. Quel est votre rapport justement avec l'image que vous voulez mettre dans ta tête?
2: Pour le clip, c'est mon amie Léna qui est gantoise qui m'a proposé de faire le clip en Super 8, et j'ai trouvé que ça avait beaucoup de sens. Comme je produis tout de manière organique dans mon studio, je trouvais que ça avait beaucoup de sens de faire aussi pareil pour l'image. Et donc j'aime. Ça, pour moi, ça a beaucoup de sens qu'il y ait le côté organique et le côté aussi très coloré. En fait, c'est pour ça que dans le clip, il y a les images Super 8, mais il y a des illustrations colorées et animées par Cédric, un autre ami de Gand, qui viennent apporter cette touche un peu d'imaginaire et un peu, on va dire... En tout cas pour moi, Miyazakienne, qui viennent vraiment reprendre, pour moi, un peu matérialiser mon ami imaginaire, en fait, le côté surréaliste.
1: Est-ce que l'influence du Japon va être une ligne de conduite après pour la suite de...
2: Voilà, j'ai prévu de partir au Japon l'année prochaine. Et effectivement, je vais peut-être aller puiser quelques inspirations, je reste quand même belge et... j'essaye de je m'inspire des manières de raconter, mais je ce que je raconte reste quand même assez belge et assez. Je parle de prendre le bus sous la pluie, où je parle. Là, ici, je suis en train d'écrire une chanson sur la beauté que peut avoir une soirée jump style en chapiteau à OBJ, c'est-à-dire en campagne dans le Hainaut. Donc, j'essaie c'est intéressant d'amener un point de vue poétique là-dedans, en fait.
1: On rappelle donc que ta tête sera donc au francophone, ce sera le 8 octobre au Jardin de ma sœur. Qu'est-ce que les francophones offrent aux artistes justement comme visibilité? Qu'est-ce que vous en retirez et qu'est-ce que vous allez offrir au public justement pendant ces scènes francophones?
2: Moi, je suis très honoré de faire partie de ce festival où il y a vraiment des noms incroyables. Donc ça apporte beaucoup de crédibilité au projet. Il y a plein de posters dans la ville, à Bruxelles. Donc c'est gai de retrouver des posters où il y a son nom dessus, surtout aujourd'hui, où voilà, ça ne vit pas que dans les réseaux sociaux et tout ça. Et donc voilà, moi ça apporte là, ici, d'être à la radio, de pouvoir parler. Donc j'espère que voilà, que je vais pouvoir faire découvrir ma musique à des gens, mais aussi des pros. Je suis un jeune projet, je commence, donc l'important pour moi, c'est de
1: l'espace pro aussi qui est intéressant de se faire connaître son projet en Belgique, et puis aussi il y a quand même pas mal de pros qui viennent
2: de
1: l'étranger,
2: France,
1: de France, du Canada, donc c'est toujours important de pouvoir aller chercher ça aussi. C'est un petit peu ce qu'offrent les francophones, ça c'est
2: ça. Ça m'excite beaucoup, et voilà, si je peux rencontrer 2-3 personnes qui sont touchées par ma musique, ben je suis heureux.
1: Merci beaucoup Tate d'être venu dans cette émission Décibels. J'espère qu'on vous écoutera encore rapidement ici sur les antennes de RCF. En tout cas, le single est mis dans la programmation et je crois qu'on écoutera ça
2: cool.
1: Bien.
2: Merci.
1: Demain, on reçoit une autre personne qui sera dans les francophones. C'est Angie JJ et qui sort un tout nouveau EP aussi, qu'on pourra en parler demain. Donc, et on se quitte avec justement Angie JJ et Amazon. Merci beaucoup.
2: Salut. Merci. 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

0: Bonjour, bienvenue dans Décibel, je suis sur RCF. C'était NJGG sur RCF avec Amazon. Elle sera au Francophone le vendredi 9 octobre 2026 à 14h au Métarage. Et pour parler justement de cette scène francophone, j'ai le plaisir de recevoir aujourd'hui NJGG dans cette émission Décibel. Alors, il faut s'habituer à ce nom. Bonjour, bienvenue NJGG.
1: Bonjour.
0: Alors, vous incarnez cette nouvelle génération d'artistes qui refusent forcément les étiquettes et construisent leur identité à la croisée de plusieurs géographies, entre l'ennemi urbaine bruxelloise, la douceur de la Vendée et l'énergie du Pérou.
1: Mm-hmm. Et ça, c'est ça, exactement.
0: Bien ça. Alors, on va apprendre à vous connaître. On va commencer un petit peu par votre enfance. Quand vous replongez dans votre enfance entre le Pérou, on vient de dire la Vendée et Bruxelles, quel paysage sonore vous a construit, vous ?
1: Eh bien, c'était un mélange un peu de pas mal d'influences. Comme je l'ai dit, ma mère est péruvienne. Mmh. Du coup, ayant grandi en France, j'ai grandi avec beaucoup d'influences du Pérou, d'Amérique latine, que ce soit des morceaux un peu de salsa, de cumbia aussi, qui est très présent au Pérou, aussi du reggaeton plus jeune, avec mes cousins qui me faisaient écouter les nouveaux disques de reggaeton, mais aussi beaucoup dans le rap américain, qui était aussi assez présent là-bas. Et sinon, aussi la culture plus francophone, plutôt rap français, je dirais, que variété française. Mais c'était un peu un mélange de tout qui a fait que c'est toujours mes influences aujourd'hui, finalement.
0: Comment s'est opérée justement la rencontre dans votre univers entre la trap, la rap, le rythme latin ? Comment c'est arrivé chez vous cette influence-là?
1: En fait, c'est autant un cheminement personnel d'essayer de me reconnecter un peu à ses racines. J'ai fait un voyage au Pérou, c'était en 2021, quelque chose comme ça, et où je suis resté 6 mois là-bas. Du coup, ça m'a encore plus nourri et j'étais vraiment à 100% baigné dans cette culture-là. Du coup, en rentrant et j'ai commencé aussi à la musique à ce moment-là, ça s'est un peu croisé entre moi qui essaye de me reconnecter, que j'ai écouté et découvert beaucoup de la culture péruvienne, musicale.
0: Est-ce qu'il y a des artistes particuliers, justement, ou des figures musicales qui ont influencé votre manière, justement, d'aborder toutes ces fusions?
1: Ouais. Côté latino, je dirais que il y avait beaucoup, dernièrement, la musique chicha, qui est de la cumbia péruvienne, psychédélique, et avec des pionniers comme Los Destellos ou Enrique Desgaldo, je crois. Et aussi ces derniers temps, j'ai écouté beaucoup de rap français aussi, comme un rappeur qui s'appelle TH, qui vient de la région parisienne et que j'adore parce qu'il a un flow assez ovni et qui est hyper hyper nouveau et frais dans le milieu, TH aussi. J'écoute toujours beaucoup d'influences plutôt espagnoles, comme Roussovski, Judeline, et ça fait que ça c'est un mélange qui m'inspire beaucoup, qui donne ce que je fais actuellement.
0: En dehors de la musique, est-ce qu'il y a d'autres formes d'art, comme le cinéma, les arts visuels, la mode, qui nourrissent vos créations?
1: Ouais, bien sûr. Je pense surtout dans l'art visuel, j'aime beaucoup la photo, tout ce qui est photographie. Je pense notamment à, je sais pas si je vais bien prononcer son nom, mais j'ai vu une expo récemment d'elle qui s'appelle Nan Goldin, une grande photographe que j'adore. Et aussi en termes de... je parlais de la musique chicha, c'est aussi toute une culture visuelle là-bas, avec des lettres, une typographie bien spécifique, des lettres bien, des couleurs bien flashy qui justement contrastent avec la couleur de Lima, la capitale, qui est très grise.
0: Très grise.
1: Ouais, très polluée, ouais. Très grise. Du coup, ça m'a aussi inspiré dans quelques visuels que j'ai fait, qu'on a fait avec Paloma qui s'occupe de ma DA visuelle. Du projet.
0: Comment est chez vous un morceau? Est-ce que vous partez d'un beat, d'une émotion, d'une image, d'une phrase, d'une mélodie? Comment ça naît chez vous un morceau?
1: Ça dépend. Ça dépend, je pense que ça naît surtout d'une mélodie que j'écoute, qui m'inspire ensuite un peu comme un champ lexical de mots et que je vais essayer d'aller là, dans ce sens-là, de chercher des mots qui remplissent un peu. Enfin, c'est un peu comme une poésie, comment je le prends, j'ai l'impression. Mais ça naît surtout d'une mélodie que j'écoute, que j'entends et que je vais répéter dans ma tête et mettre des mots dessus ensuite.
0: Il y a un endroit particulier où vous aimez être pour créer, pour composer?
1: Il n'y a pas vraiment d'endroit particulier, je crois. Tant que je peux être un peu dans ma bulle, ça peut être autant dehors avec mes écouteurs que dans ma chambre ou dans un studio. Tant que je suis un peu dans ma bulle et que je peux me concentrer là-dessus, ça me va, je m'adapte.
0: Alors, vous allez bientôt sortir un EP hein, d'ici quelques mois,
1: Ouais.
0: quelques semaines, qui s'appelle Climat Extremo, c'est ça?
1: C'est exactement ça.
0: Donc, c'est le deuxième EP par rapport au premier Soleil sur la tôle. Qu'est-ce qui a changé chez vous?
1: Ça a un peu changé quand même. Ça reste assez solaire comme mélodie, comme ambiance. Mais je pense qu'on a beaucoup plus poussé le côté latino, tout en gardant un peu ce mélange avec le rap. Mais c'est plus organique, je dirais.
0: C'est
1: Euh,
0: ça,
1: j'ai, ouais, j'ai produit avec plus, beaucoup plus de musiciens, dont le bassiste avec qui je joue sur scène aussi, qui s'appelle Yannick. Il y a eu beaucoup plus d'intervenants sur ce petit EP que sur le premier. Du coup, ça fait que c'est un peu plus riche, j'ai
0: ouais.
1: l'impression, musicalement.
0: Est-ce que c'est ce que j'aime bien justement dans le côté rap et urbain, c'est qu'on intègre des instruments plutôt organiques. Quelle était justement cette influence sur les instruments? Quelles sont les émotions qui vous a apporté tel instrument ou tel instrument sur telle musique?
1: Je pense que ça dépendait un peu de la base du morceau qu'on commençait. Notamment, on a fait une résidence au GAM en début d'année ça partait un peu de. Moi, je donnais des références, surtout plutôt latines, du coup. Et ensuite, je pense que le principal, c'est que j'avais envie que ouais, ça soit assez solaire, dansant, mais que ça reste intime dans mes paroles. Et je pense que c'est encore plus personnel que le premier EP que j'ai écrit.
0: Est-ce que c'est un défi plus différent aussi, plus difficile à réaliser?
1: C'était pas forcément plus difficile, mais je pense que je tenais à ouais, que ce soit peut-être que je me reconnecte plus à moi-même et que ce soit moins universel, enfin, même si les deux sont liés. Mais je pense pas que, enfin, non, pour moi, c'était pas un exercice plus difficile, mais c'était différent et c'était chouette aussi de pouvoir traverser par ça.
0: Il y a un titre particulier qui s'appelle Race 6.
1: Races.
0: C'est mieux avec l'accent quand même.
1: Qui veut dire racine, du coup.
0: Vous intégrez, alors vous allez dire aussi, la festejo afro-péruvienne, c'est quoi?
1: Ah, c'est le festejo?
0: C'est
1: C'est.
0: ça, festejo. Quand même mieux.
1: Bah, si on ne l'entend pas avant, je peux comprendre que ce soit compliqué à dire. Mais du coup, c'est un rythme de musique péruvienne, enfin d'afro-péruvienne, qui vient surtout de la côte du Pérou et qui a aussi une belle histoire, enfin une grosse histoire née de l'esclavage des afro-descendants et donc ça c'est ces rythmiques-là et donc c'est super riche. Il y a beaucoup d'instruments comme le cajon qui vient de là mais du coup c'est quelque chose que j'ai aussi découvert il y a enfin, que j'ai toujours connu et entendu, mais je me suis intéressé à l'histoire il n'y a pas très longtemps finalement. Et donc je voulais un peu rendre hommage à ce style-là.
0: Comment est-ce que vous avez fait pour que tous les musiciens qui vous entourent, la production qui vous entoure, rentrent dans votre univers et comprennent ce que vous avez envie de mettre en musique sur cette EP?
1: Eh ben, ce qui a été important, c'est que j'ai rencontré des musiciens qui, eux, connaissent aussi toute cette culture-là. Et donc, que j'ai fait rencontrer avec, par exemple, Pes Sacha, qui a produit le premier EP, qui est aussi sur le deuxième EP. Donc, j'ai un peu fait rencontrer ces deux groupes-là pour que, justement, ce soit plus fluide et que les deux comprennent bien l'univers où je veux aller. Et ça s'est fait assez naturellement, finalement. C'est des musiciens hyper ouverts et hyper, en plus, qui connaissent beaucoup de plein de cultures différentes. Mais pour moi, c'était important que, au-delà que moi, que j'apporte mes influences, qu'ils comprennent d'où ça vient et les rythmiques aussi, même plus techniquement, ce que ça joue, quoi. Et c'est comme ça que ça s'est fait.
0: Dans l'écriture, vos textes, hein, vous passez facilement du français à l'espagnol avec quelques touches parfois un petit peu créole aussi, on entend comme ça. J'ai l'impression un peu de trouver un peu du créole parfois. Comment est-ce que vous choisissez justement la langue dans laquelle vous écrivez en fonction de la musique, la rythmique comment est-ce que se fait ce choix? Vous écrivez d'abord en français ou d'abord dans votre langue maternelle?
1: Ça dépend. Je pense que ça dépend un peu de ce que ça vient, de ce qui me vient plus naturellement. Mais je fais pas de traduction. Juste si j'ai envie d'écrire en espagnol, je l'écris parce que des fois il y a des mots qui sonnent plus.
0: Est-ce que ça change aussi l'intention émotionnelle du texte ou de la façon de dire les choses?
1: Ouais, totalement. Des fois j'ai l'impression que l'espagnol ça va être un peu plus. Un peu plus poétique, là où si je le traduis en français, ça sonnerait peut-être un peu. Enfin, en tout cas, ça me parlerait moins. Donc, c'est vrai qu'il y a, ouais, il y a un peu ces deux facettes-là, mais qui viennent assez naturellement en fonction de ce que je dis. Peut-être l'espagnol, ça va m'aider à dire des trucs un peu plus intimes.
0: Est-ce que parfois on est confronté justement à ce qu'on écrit? Parfois, c'est difficile d'écrire et après de le retraduire en musique. Est-ce que parfois on est un petit peu limité ou on se limite un petit peu justement entre l'intimité, la pudeur de ce qu'on veut dire en chanson?
1: Bah justement, je pense ça enlève un peu de pudeur quand on écrit quelque chose parce que ça prend le prisme artistique et en plus on est dans cette bulle quand on compose ou quand on écrit. Donc je pense, comme plein d'autres artistes aussi, il y a un truc où j'oublie carrément cette pudeur et j'écris autant pour moi que ce que je pense qui colle mieux au morceau. Donc non, en vrai, personnellement, j'ai pas de trop grosse pudeur à écrire et justement, je trouve que ça me libère un peu sur certains trucs personnellement.
0: Allez, on repart dans votre univers en musique avec toujours extrait du premier EP qui s'appelait Soleil sur la tôle.
1: C'est ça.
0: Voici Oust.
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0: Oustous, cette saison. Hein.
1: Exactement. Faut se préparer.
0: Angie Djedjé dans cette émission Décibels. Alors, votre vision par rapport à la scène, le live, puisque vous serez donc en live ici, donc ce sera, j'ai perdu, c'est ça, ce sera le 9 octobre au Métarage. Comment est-ce que vous voyez la scène? Est-ce que vous avez des lieux particuliers que vous aimez retrouver sur scène?
1: Eh bien. Moi, je dirais que ce qui m'a beaucoup enrichi musicalement, c'est aussi la scène et tout le travail où j'ai. Enfin, mon intention était de ramener de plus en plus de musiciens et bon, pour l'instant, je joue avec un bassiste sur scène qui s'appelle Yannick et avec qui on revoit les arrangements et c'est vraiment chouette de pouvoir travailler. Là-dessus parce que ça enrichit pas mal musicalement et ça me donne envie aussi d'amener de plus en plus de musiciens, notamment des percussionnistes, parce que ça fait sens au projet aussi avec
0: L'écriture studio avait-elle aussi un regard vers la scène? C'est important quand vous écrivez aussi de voir ce regard vers la scène ou pas?
1: Pas tellement, pas encore. J'écris surtout quand j'écris au studio, j'écris surtout pour moi et par rapport à la musique, mais c'est vrai que je pense de plus en plus, parce que je fais de plus en plus de scènes, mais je prends pas en compte forcément comment ça rendrait en scène, juste peut-être sur quelques derniers morceaux du prochain EP qui a été composé avec le bassiste Yannick, et où lui prend cet aspect-là et du coup qui me faisait un peu des retours par rapport à ça et que c'était intéressant, mais c'est encore.
0: Quelle place vous laissez à la liberté sur scène? Comment se passe la relation avec le public? Comment est-ce que l'interaction du public peut justement peut-être changer la setlist que vous avez mis en place?
1: Je pense que j'essaye d'être assez à l'écoute en fonction de chaque concert, de comment réagit le public et de ce qui marche un peu moins pour essayer de réajuster à chaque fois. Mais c'est vrai que c'est important. C'est important de prendre, en tout cas pour moi, de prendre l'énergie du public en fonction de. Ok, ça, ce son-là a plus marché avec cet arrangement-là. L'énergie du public est importante à considérer, quoi.
0: Avec quoi vous avez envie que le public reparte en écoutant votre prochain EP ou en venant vous voir sur scène? C'est quoi le message que vous avez envie que le public reprenne de votre musique, de votre peut-être aussi écriture, du message même que vous mettez en place?
1: Je pense que ça permet un peu plus de clés de compréhension pour le public de ma musique et j'ai l'impression que, en tout cas c'est des retours qu'on m'a déjà fait, que une fois qu'on voyait mes concerts, qu'on comprenait différemment les paroles et aussi tout cet aspect un peu latin, enfin latino, j'ai l'impression que ça donne un peu plus une clé de compréhension vers cet univers-là que j'essaie de créer.
0: Est-ce que justement aussi ça permet aussi d'apporter un autre discours ou être engagé justement par rapport à un discours? On sait que pour l'instant au Pérou le climat n'est pas évident. Quel rôle vous jouez par rapport à ça et qu'est-ce que vous avez envie justement de mettre en place par rapport au public aussi comme message par rapport à ça? Est-ce que vous en tant qu'artiste, vous trouvez que vous êtes engagé? Est-ce que votre parole d'artiste a encore un poids justement pour faire changer certaines choses?
1: Ouais, je pense que l'art, c'est une take personnelle, mais je pense que l'art et la politique sont liés, donc c'est important pour moi de pouvoir parler de ça si j'en ressens l'envie et la nécessité aussi. Mais c'est vrai qu'au Pérou, comme dans plusieurs pays d'Amérique latine, c'est compliqué. Enfin, c'est l'extrême droite qui prend de plus en plus le pouvoir. Et notamment, ça a des coûts aussi environnementaux. C'est quelque chose que, notamment sur le dernier EP, je parle aussi un peu par rapport à ce pillage un peu des terres qui est présent depuis des années. Donc, c'est important pour moi de pouvoir en parler naturellement. Mais oui, je pense que c'est important d'utiliser sa voix pour ça.
0: Comment est-ce que vous gérez votre visuel? Est-ce que parfois le visuel peut aussi apporter d'autres éléments que la musique ou la chanson ne peut pas raconter? Est-ce que par l'image, on peut raconter autre chose? Ou ça complémente juste le texte et le son de la musique?
1: Non, je pense qu'on peut complètement raconter autre chose ou avoir un prisme un peu plus, enfin faire un contrepoint un peu sur le texte de base visuellement. Je trouve ça super intéressant. Je trouve que c'est un exercice difficile, mais ouais, comme je dis, hyper intéressant à faire et à et à penser pour ouais, donner d'autres clés de compréhension et faire des clins d'œil sur des trucs qui, ah, je l'aurais pas pensé comme ça finalement. Et c'est un exercice que je suis en train de plus en plus faire quand je fais des moodboards pour des visuels, etc. Là où avant je prenais un peu plus le truc premier degré. Mais je pense que c'est ce qui marche le mieux, c'est quand on a un peu un... quand le visuel vient donner d'autres clés, enfin d'autres points de vue, d'autres angles, et c'est plus intéressant, en tout cas pour moi.
0: Un autre aspect aussi qu'il faut gérer aujourd'hui, ce sont les réseaux sociaux. Comment est-ce que vous gérez, vous, en tant que jeune artiste, justement, les réseaux sociaux, entre l'authenticité, la communication qu'il faut faire? Est-ce que pour vous, c'est un outil, ou c'est parfois quelque chose un petit peu de borderline, de dangereux, justement, pendant le retour?
1: Ouais, pour moi, c'est un chouette outil de communication. Sans ça, je pense... comme d'autres artistes, je serais peut-être pas là où aujourd'hui, mais c'est chouette parce que ça peut être aussi amusant pour justement des visuels artistiques, etc., de faire passer un message aussi. Mais c'est vrai que en tant que jeune artiste, ça peut être aussi un peu énergivore de penser à tout ça, à la communication et d'avoir des stratégies, etc. Mais il faut trouver du coup un peu cet équilibre entre prendre son temps, parce que c'est important, enfin en tout cas pour moi, c'est important de me pencher sur cet aspect réseau social et aussi visuel, mais aussi sans que ça me bouffe toute mon énergie, quoi.
0: Si vous pouviez réaliser une collaboration rêvée avec un artiste vivant ou disparu, qui choisiriez-vous?
1: Ça c'est une question auquel j'ai du mal à répondre dû à mon indécision. Mais je crois que actuellement Roussovski, qui est un artiste espagnol, j'aimerais beaucoup. Ouais, c'est hyper complet ce qu'il fait, hyper riche musicalement. Je trouverais ça dingue de pouvoir d'avoir la chance de collaborer.
0: Qu'est-ce que vous aimeriez lui dire dans une première rencontre?
1: Qu'est-ce que j'aimerais lui dire? Je pense que au-delà du fait que j'aime beaucoup sa musique, peut-être juste pouvoir échanger sur je pense ses inspirations, sur comment lui travaille, et surtout apprendre, quoi, apprendre de un peu sa manière de travailler, de voir la musique. Je pense que ça peut être hyper enrichissant.
0: Et enfin, si vous deviez enregistrer un morceau dans un endroit complètement inhabituel sur la planète, où ce serait?
1: En vrai, basiquement, mais le rêve, ce serait de faire une résidence de plusieurs jours voire semaines, je pense soit au bord de la mer.
0: Quelle mer?
1: Là ce qui me vient, c'est Méditerranée, ou alors même peut-être Caraïbes, ça peut être sympa.
0: C'est deux extrêmes,
1: c'est
0: quand
1: deux
0: même.
1: Extrêmes, mais il y a toujours la chaleur et il y a la plage, ça fait du bien, et puis ça inspire aussi.
0: Angie Gégé sera donc le 9 octobre à 14h au Métarage dans le cadre des francophones. Il faudra absolument y aller car c'est vraiment très très bien ce que vous faites, j'aime beaucoup.
1: Merci.
0: Et donc voilà, on va encore se quitter avec un morceau qui s'appelle Mamakila. Un petit mot sur ce morceau-là?
1: C'est une cumbia francophone, je dirais. Ouais, rythme cumbia, un peu reggaeton aussi. Et c'est ma première cumbia, donc j'en suis fier.
0: Et la cumbia, c'est quoi en quelques mots comme ça?
1: La cumbia, ça vient de la Colombie de base. Et après, ça s'est répandu dans toute l'Amérique latine, avec chaque pays un peu ses styles. Mais c'est très dansant. Ça vient d'un rythme un peu afro-descendant, mais ouais, c'est hyper solaire.
0: Merci beaucoup, Angie Gégé.
1: Merci à vous.
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3: Bonjour à toutes, bonjour à tous, très heureux de vous retrouver pour ce libretto qui est consacré aujourd'hui à l'actualité de l'Opéra Royal de Wallonie. Ce matin, il y avait une conférence de presse pour présenter la saison 2026-2027. Et le directeur de l'Opéra Royal de Wallonie, Stefano Pace, nous a accordé un long entretien pour préfacer cette saison 2026-2027. Nous n'allons pas perdre de temps car le programme est assez chargé. Et tout de suite, nous disons bonjour à Monsieur Pace.
4: Bonjour.
3: Stefano Pace, merci de nous accueillir pour préfacer cette saison 2026-2027. Mais je voudrais revenir avant toute chose sur l'essor de l'Opéra Royal de Wallonie qui, au fil des années, prend de plus en plus de place dans la grande famille des maisons d'opéra en Europe.
4: Ben oui, mais c'est tout l'effort que nous faisons, c'est vraiment pour y arriver à cette place et maintenant pour s'y maintenir. Et c'est un grand effort que la maison a consenti et le personnel dans la totalité, vraiment avec un grand professionnalisme et sens du sacrifice, je dois dire. Mais on y est de manière constante. À chaque production, l'intérêt grandit. Nous avons effectivement une attention grâce au fait que nous sommes aussi, je pense, les seuls théâtres qui proposent que de nouvelles productions.
3: Stefano Pace, justement, à ne proposer que des nouvelles productions, est-ce que ça facilite votre travail de programmateur ?
4: Non, pas du tout. Pas du tout, parce que effectivement, ce n'est pas toujours facile de combiner les productions pour que le flux du travail soit constant. Il y a des moments où inévitablement, on arrive à des pics qui sont vraiment critiques. Parce que, surtout pour les ateliers qui doivent produire les décors et les costumes, ils se retrouvent à travailler à flux continu. Ils n'ont pas terminé encore la production qui va être sur scène et sont déjà en train de préparer les deux prochaines productions, voire l'ouverture de la nouvelle saison. Donc c'est vraiment un flux continu. Mais c'est aussi notre modèle économique.

0: directeur d'une maison de répertoire, il lui reste quand même la charge de se concentrer sur le casting et de pouvoir proposer les meilleurs artistes possibles. Parce qu'à la base de tout, il ne faut pas oublier que ce qui compte le plus, c'est la musique, c'est les voix. Et sans ça, vous pouvez avoir la plus belle production du monde, le public en sortira toujours avec un goût amer.
1: Stefano Pace, être votre propre producteur vous permet aussi de faire attention à quelque chose auquel vous tenez particulièrement, c'est le visuel de l'opéra, ce que l'on voit sur scène.
0: Moi, je m'emploie à que notre public n'ait jamais à fermer les yeux et qu'il soit satisfait de l'ensemble. Il faut que le public sorte content. Il peut être aussi, il peut se questionner, il peut se dire dernièrement, on savait qu'il y avait parfois des gens, je n'ai pas tout compris, mais c'était beau. Et quand c'était beau, parce que musicalement aussi, tout est soutenu par une grande qualité, eh ben, je suis content que les gens aient ces questions pour de bonnes raisons. Mais surtout qu'ils ne soient pas... je n'aime pas quand le public est indigné ou... Bon, ça n'empêche qu'il y a toujours des individualités qui voudraient voir leur version des choses ou retrouver leur jeunesse. Mais hélas, ça ce n'est pas encore possible.
1: Stefano Pace, venons-en à cette saison 2026-2027 qui a comme slogan « Pouvoir et désir ».
0: Ben oui, c'est vraiment ce qui ressort des productions que nous avons... disons, aligné pour la prochaine saison, qu'on a voulu regarder sous cet angle-là, qui est celui, effectivement, du pouvoir et du désir. Les désirs du pouvoir, désir de bien d'autres choses, l'exercice du pouvoir, que ce soit, disons, acclaré ou masqué, et toutes les formes d'autres sentiments qui sont regardés de cette manière. Le pouvoir de l'amour, les désirs de l'amour, il y a énormément de confrontations qui se basent là-dessus. Et bon, je me dirais, on a choisi vraiment pour l'ouverture la pièce qui, plus que toute, incarne cette devise.

0: La Calas, un extrait de Macbeth de Verdi, Una Macchina e Chi Tutora. C'est le premier spectacle que l'Opéra Royal de Wallonie nous proposera pour cette saison 2026-2027.
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0: Et nous retrouvons dans Libretto le directeur de l'Opéra Royal de Wallonie, c'est Stefano Pace, qui nous présente la saison 2026-2027. Qui commence donc par
2: Macbeth, oui, qui est un opéra pour moi universel, vraiment qui illustre les relations de pouvoir et de désir, mais qui vont bien au-delà de l'historicité de la pièce, qui est

0: à mon avis, intemporel et qui s'applique même aux plus simples relations domestiques d'un couple.
1: Donc, Stefano Pace, vous avez choisi de débuter cette saison par quelque chose de vraiment très profond, hein.
0: Il faut ouvrir une saison avec quelque chose, quand le public est encore bien frais, et après alléger par la suite, donner un moment de légèreté plutôt vers décembre pour pouvoir après répondre avec des choses plus sérieuses, et puis terminer la saison peut-être avec quelque chose qui est plus, disons, populaire, qui attire plus le public, qui est déjà préoccupé au départ pour les vacances et location et autre chose. Et donc, elle donnait quelque chose qui soit vraiment attrayant. C'est un peu...
1: Donc, ça, c'est tout l'art, évidemment, de la programmation. Pour cet opéra de Stefano Pace, on retrouvera votre complice à la direction musicale, c'est Giampaolo Bizanti.
0: Ben oui, Giampaolo Bizanti qui entame encore un quinquennat avec moi à la direction musicale de notre maison et qui a tellement contribué vraiment à l'élévation du niveau musical de notre orchestre, de notre chœur, enfin de notre maison en général. Et donc je me réjouis de l'avoir à nouveau avec nous pour cette nouvelle aventure. Donc c'est... de tradition, et c'est le directeur musical qui ouvre la saison.
1: Et pour la mise en scène de ce Macbeth
0: Stefano Poda, que j'adore, comme personne, parce que au-delà de celle qui semble être des productions extrêmement compliquées, lui c'est quelqu'un de parfaitement à l'écoute, qui est capable de vraiment s'adapter aux exigences de la maison, tout en sauvegardant sa ligne artistique. Et Macbeth, c'était pour moi une évidence de lui confier les Macbeth, après avoir vu d'autres productions, mais surtout après le magnifique conte d'Hoffmann qui avait réalisé pour notre maison.
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1: Pour le deuxième spectacle, Stefano Pace, nous allons retrouver un Liégeois, citoyen d'honneur de notre cité. C'est Jean-Louis Grinda qui nous revient avec Ravel, L'enfant et les sortilèges et l'heure espagnole.
0: Ben oui, Jean-Louis. Et ça, c'est la seule production cette saison qui est une reprise d'une. C'est une coproduction que nous avons fait avec l'Opéra de Monte Carlo et d'autres théâtres français. Et qui est, disons, déjà plus légère, un an tout de suite après, aussi pour la maison. C'est une double soirée, donc avec l'heure espagnole et l'enfant et le sortilège. Ce sont deux pièces magnifiques, aussi pour donner aussi un autre public, deux compositeurs qui ne sont pas souvent représentés, et pour cause, parce que, disons que Ravel, il n'a pas écrit beaucoup pour l'opéra, mais ce sont vraiment deux pièces formidables. Surtout L'enfant et le sortilège, c'est vraiment un petit bijou.
1: Un petit bijou, Stefano Pace, avec une distribution que l'on connaît bien à Liège.
0: Nous avons effectivement un cast qui est francophone, mais surtout avec des artistes comme Anne-Catherine Gillet, Pierre Deré, Yvan Thirion, Vincent Ordonon, Patrick Boller, donc qui ont beaucoup fréquenté la maison et que le public aime beaucoup, qui sont parfaits pour les rôles qu'ils doivent interpréter. Et nous allons avoir Jean-Yves Ossons, qui est un chef chevronné et qui connaît très très bien ses répertoires. Et donc, j'ai eu le plaisir de l'inviter pour cette occasion.

0: Julie Rosay et Michael Pandia dans cet extrait de L'Enfant et les Sortilèges, c'était Arrière, je réchauffe les bons.
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0: Et aujourd'hui, nous naviguons dans la saison 2026-2027 en compagnie de Stefano Pace, le directeur de l'Opéra Royal de Wallonie. Et nous voici au troisième spectacle, un troisième spectacle qui va étonner le monde.
2: Oui, ça va étonner le monde. Je vais dire, il faut toujours maintenir l'attention du public bien alerte. Et moi, je dis, j'aime bien me faire trouver là où on ne m'attend pas. Donc, c'est une nouvelle commission de notre compositeur en résidence, Andrea Battistoni, qui a écrit aussi les livrets de cet opéra. Quand il l'a proposé, je suis resté à mon poste. Je me suis dit, mais oui, bien sûr, parce que... Pour l'instant, personne n'avait fait un opéra sur les zombies. Il y a des films, c'est une longue tradition, déjà à partir des années 70. Et donc, il peut réunir des générations différentes de public. Ceux qui regardaient dans les arènes en plein air, moi je suis en Italie, mais c'était en France la même chose, pendant l'été, la nuit des morts vivants de Romero, avec tout le monde qui criait et s'étonnait, et à maintenant sur Walking Dead, les nouvelles générations, les différents partis, et donc on s'est dit comment on peut mettre cela en musique. Et je dois dire que Battistoni l'a fait avec une écriture qui est accessible, compréhensible, même si complexe, parce qu'il aime beaucoup écrire pour les chœurs, par exemple. Et donc, j'ai voulu confier cette mise en scène à un enfant terrible que nous avons déjà eu dans la maison, Martha Aguilar, qui a accepté. Elle était folle de joie à l'idée de pouvoir jouer avec des zombies. Et nous verrons bien l'accueil qui en fera le public. Mais ce n'est pas un opéra qui est destiné particulièrement au public plus jeune, parce que, je veux dire, depuis les années 70 à maintenant, c'est un argument que, même si un aspect un peu dramatique, beaucoup satirique, ironique, je voulais affronter autre chose que la dénonciation sociale ou les drames. Mais c'est accessible vraiment à tout le monde, aux jeunes, et même comme je me souviens de ma jeunesse, quand on allait aux États-Unis voir Rocky Horror Picture Show et on s'est déguisé pour aller au cinéma au Rocky Horror Picture Show, les jeunes sont même invités à venir à déguiser en zombie s'ils le souhaitent.
0: Eh bien, j'espère que nous serons nombreux à nous déguiser pour ce spectacle, ce zombie opéra.
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0: Stefano Pace, nous voici déjà pratiquement aux fêtes de fin d'année. Hein. Et cette année, ce n'est pas un spectacle champagne et cotillon que vous nous proposez, c'est Thaïs, ça peut surprendre.
2: Oui, ça peut surprendre pour les fêtes de fin d'année, mais c'est un opéra magnifique, un opéra extraordinaire. J'avais envie de la mettre en scène et la rencontre avec Olivier Lepeltier en discutant de cet opéra et de cette vision d'opéra, parce que ce n'est pas facile, tous ces opéras qui ont cet esprit un peu orientaliste d'un passé millénaire presque biblique, etc., tout sont un peu difficiles, et lui a présenté une idée qui m'a beaucoup plu, séduit. Je dirais, il m'avait présenté même avant que je lui confie les Fledermaus. Et donc je me suis dit, Thaïs, avec cette coupe-là, des images qui sont magnifiques, avec des décors de Gary McCain, vraiment dans un style, on est dans les Sunset Boulevard, c'est dans les années 20-30, la dépression américaine, voilà, les côté de ces parcours qui se croisent sans vraiment se rencontrer, des spiritualités et des débauches, quelque part. C'était quelque chose de vraiment dans un cadre très, très glamour, quelque part. Et je dirais avec aussi des interprètes de grand niveau, parce que Thaïs sera un Inaminasien, qui est une extraordinaire chanteuse et une grande actrice, Lionel Lott dans le rôle d'Adanaël, et puis Valentin Thiel, Ordo Brun, et voilà, il y a ce mixte qui nous intéresse beaucoup, avec la direction de Pierre Dumonceau, qui est un jeune extraordinaire chef, et qui lui aussi a été un des lauréats du concours de direction d'orchestre d'opéra, le Sidoux.

0: Nous sommes à l'acte 2 de cet opéra Thaïs. C'est la fameuse méditation, ici interprétée par Nigel Kennedy.
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0: Et nous sommes aujourd'hui en compagnie de Stefano Pace en préface de cette saison 2026-2027. Nous voici en 2027. Et une année 2027 que l'on commence, Stefano Pace, avec quelque chose de costaud. Hein.
2: Mais c'est costaud, c'est un défi, vraiment, parce que, vous savez, je suis un peu comme ces enfants qui jettent une pierre, ils cassent la vitre, et on casse la vitre, ils se sont rendus compte qu'ils ont fait une bêtise. Mais c'est avec un peu cet esprit-là, c'était un esprit de défi, parce que c'est un grand opéra qui demande aussi de gros moyens, qui n'est pas sans risque, parce que la mise en scène n'est pas quelque chose de très très simple, mais j'avais vraiment envie. C'est un des 4-5 opéras que je connais très très bien, que je porte avec moi depuis des années, et Lohengrin m'a toujours fasciné. Et aussi au niveau de la dramaturgie, là aussi c'est la rencontre avec Jean-Claude Berruti qui m'a fait une proposition qui est très élégante, très cohérente. Après, il y a tous les problèmes qui sont relatifs à la composition chorale pour le Lohengrin, qui nécessite certainement un nombre de choristes qui sera le plus grand qu'on aura jamais eu depuis des années. Mais je pense que ça sera une très très belle production et le public trouvera vraiment une grande satisfaction à pouvoir y assister.
0: Alors, l'occasion pour rappeler l'importance des chœurs de l'Opéra Royal de Wallonie.
2: Ah oui, les chœurs de l'ORW sont tout simplement exceptionnels. Leur aussi qualité artistique n'a fait que s'améliorer sous la guide de Denis Segon, auquel je demande beaucoup, hein, parce que je dois dire que la quantité de travail désormais au niveau des chœurs est sans relâche. Il doit presque se dédoubler. Même cette saison, même quand on a fait des concerts qui auraient dû être, les derniers concerts qui auraient dû être quand même, sont toujours des moments dans lesquels on se relaxe, mais non, Andrea Battistoni a écrit une pièce symphonique chorale qui était pratiquement chorale symphonique en réalité. Et donc, non, on ne peut qu'être fier de nos chœurs. Pour moi, sont parmi vraiment les meilleurs en Europe. Et j'espère que cela soit reconnu, même des plus hauts niveaux. C'est très important de le dire, surtout sur des pièces comme celle-là, et dans une saison où ils n'arrêteront pas d'affronter des répertoires qui parmi les chœurs, personne n'a chanté. Pour un petit exemple, Lohengrin, les deux derniers membres du chœur qui avaient chanté Lohengrin en 89 sont partis à la retraite l'année dernière. Donc c'est effectivement c'est là, et puis effectivement il y a une série de Thaïs Lohengrin qui sera dirigée par Gianpaolo Bisanti. Il y aura après d'autres opéras qui n'ont jamais été représentés ou peu.
0: Alors, pour ce Lohengrin, une distribution importante. Hein.
2: Un cast aussi important, parce qu'il faut avoir un cast pour ces personnages, avec Lohengrin qui sera Jan Kosiara, qu'on avait déjà eu dans Idoménée, et Olga Maslova, Elsa von Brabant, qui vient de chanter dans La Dame des Piques, et puis Vieni Stavinsky et Olafur Sigurdarsson et Nino Churgolaz en Ortrud, qui a cette carrière tellement fort et pompant. C'est absolument le point focal, je dirais, parmi tout le reste de notre saison, qui est probablement, comme sixième saison, celle qui est la plus importante réalisée depuis des années.

0: Un tout petit extrait de Lohengrin que nous retrouverons la saison prochaine.
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0: Stefano Pace, dans la programmation que vous nous présentez, il y a une grande variété de types d'opéra et on le voit, on va retrouver ici l'esprit slave.
2: On va se retrouver dans le monde slave avec Ubiška, les baisers de Smetana. Smetana, c'est un musicien que j'adore, mais il est formidable. Et je pense que le public va l'aimer. Alors, le titre peut ne pas... ne parle pas certainement au plus, parce que c'est un opéra qui est un opéra vraiment tchèque. C'est, même si Smetana avait écrit avant et que d'autres avaient écrit, mais il écrivait en allemand, parce que la Tchéquie était quand même, faisait partie de l'Empire austro-hongrois. Et c'est la première opéra vraiment nationale, et l'argument est un argument qui peut sembler léger, beaucoup l'apparentent à un élixir d'amour à la sauce tchèque, mais non, c'est beaucoup plus profond, il y a un thème qui de nos jours est vraiment actuel, mais à l'époque il n'était pas actuel, c'est celui du consentement. C'est une fille qui ne veut pas se faire embrasser par son époux prédestiné tant qu'elle n'est pas, disons, mariée. Et c'est toute une histoire très délicate, très importante. Le cœur aussi a une partie importante dans une histoire qui se passe dans un petit village, effectivement, en Tchéquie. Mais la musique est absolument formidable. C'est le maestro Michael Gutler qui va diriger. L'opéra n'est pratiquement, elle est toujours représentée partout en Tchéquie, mais en Europe centrale, et on préfère d'autres titres de Smetana, mais celui-là est, à mon avis, tout aussi, sinon plus important que les autres. Donc voilà la raison pour le faire. Donc c'est Michael Gutler qui va diriger, qu'on a déjà connu dans notre maison, avec une mise en scène d'Éric Chevalier, à qui j'ai confié cette mise en scène, pour sa capacité d'aller vraiment rechercher très profondément dans l'histoire de la pièce, de sa création. Il est parti même dans le village où se passe cet événement en Tchéquie, et le produit de ce qu'il nous a présenté est vraiment très, très, très intéressant, et donc je pense que le public va aimer. Et nous avons un cast qui est un cast, bien sûr, qui peut interpréter ce type de dramaturgie, et voilà, aussi pour la langue. Et donc, dans le personnage principal, qui est celui de Vendulka, la fille qui refuse ses baisers, nous avons Michaela Marcou. Et puis, il y aura Jifiranich Saint-Omesh et Aleš Bešejnin Lukáš. Et nous avons aussi Lucie Kankova en Barche, qui est l'amie de Vendulka, et que nous connaissons bien parce qu'elle était, elle a déjà chanté sur nos scènes, notamment elle avait débuté ici la Gilda en secours dans les Rigoletto.
0: Et c'est l'occasion de rappeler l'importance dans le choix du cast de trouver des interprètes qui sont fort proches de la langue mère de l'opéra.
2: Oui, ça c'est important. Il faut dire aussi que quand nous employons des chanteurs qui ne sont pas forcément de langue mère, parce qu'ils ne sont pas tous de langue tchèque, le tchèque c'est une des langues les plus difficile à apprendre. Moi, j'ai des Miloš Forman qui était tchèque et j'ai rencontré un jour, on travaillait tellement ensemble, et je lui ai dit, écoute, il faudrait que j'apprenne les tchèques. Et il me dit, pourquoi tu voudrais apprendre une langue complètement inutile? Mais c'est tellement difficile. Mais c'est tellement difficile pour nous, les tchèques, qu'on préfère parler anglais. Mais non, c'est une blague. Je dois dire que moi, je suis admiratif par la qualité, par contre, des artistes qui ne sont pas de langue mère et chantent dans cette langue, les efforts qu'ils font pour l'apprendre. Et je vois notre cœur, parce que notre cœur, quand il apprend un nouvel opéra dans une langue qui n'est pas la sienne, dans la Dame des Piques en russe. Alors, on dit, ils avaient des chants chantés en russe, mais à chaque fois, c'est quelque chose de nouveau. En plus, la Dame des Piques, la partie chorale est absolument énorme, étendue. Donc, les efforts qu'ils font, et après, du moins, ceux qui parlent la langue mère, que ce soit les Russes ou que ce soit les Tchèques, ils sont surpris de la qualité des dictions et de la compréhensibilité, parce que parfois, vous écoutez même des chœurs tchèques, et les Tchèques même, ils comprennent ce qu'ils chantent. Moi, ça m'arrive avec les Italiens parfois, les chœurs chantent, et je dis, bon. Mais c'est la qualité, c'est aussi pouvoir se caler dans un rôle, se caler dans une situation, et même géographique et sociale, qui nous appartient pas, forcément, mais d'être capable de la rendre avec beaucoup de finesse.
0: Libretto. Nous voici déjà à la 7e proposition d'opéra que vous nous faites, Stefano Pace, avec un Donizetti qui n'est pas nécessairement joué souvent.
2: C'est Roberto de Vereux, c'est celui qui est peut-être le moins joué. C'est un opéra magnifique. Et donc, il faut un peu alterner la légèreté des choses, des arguments qui sont plus sérieux. Et là, donc, c'est Giampaolo Bizanti qui va diriger les Devereux, avec la mise en scène de Jacopo Spirei, qui avait présenté ici déjà le Falstaff. Et là, il nous présente Roberto Devereux avec une Elisabeth qui doit faire face à toutes ces contradictions de régente et de femme amoureuse, la raison d'État, le tout dans un climat qui est un climat vraiment de guerre. Comment les relations se défont et au moment où tout cela se passe effectivement dans un climat, dans les ruines, dans la guerre, dans cette désolation qui entoure tout ça. Et qu'est-ce que va prévaloir, l'amour ou le devoir, ou quel personnage dans les sens les plus profonds machiavéliques va ressurgir dans ce mélange de caractères. Et donc là aussi, c'est un grand jeu du désir et du pouvoir à lesquels on va céder le premier.
0: Avec un cast et des voix phénoménales.
2: Les voix sont naturellement Nino Machaise en Elisabeth, et puis nous avons Maxime Mironov qui est Roberto Devereux, sont deux voix exceptionnelles, Vittorio Prato, Karine Desaye, Lorenzo Martelli et Luca Dell'Amico. C'est vrai, ils complètent ces castes qui sont, je ne dirais pas des habitués, mais qui nous apprécions beaucoup ici à Liège pour interpréter certains rôles.
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0: Un extrait de Capriccio de Strauss, Richard Strauss. C'est un opéra que nous retrouverons à l'Opéra Royal de Wallonie l'année prochaine, n'est-ce pas, Stefano Pace?
1: C'est une production que j'adore. J'aime beaucoup Strauss. C'est quelque chose qui, vraiment, ce qu'on disait auparavant, on a parlé d'abord la musique ou d'abord les paroles. Enfin, c'est cette discussion entre la dramaturgie. Et voilà. Donc, tout ça prend un aspect vraiment théâtral, actuel pour nous, et ça se passera pratiquement d'un point de vue visuel aussi, chez nous, quelque part. Donc c'est vraiment les théâtres dans le théâtre, c'est le théâtre qui s'interroge, la dramaturgie, la musique, et c'est vraiment quelque chose que j'ai voulu donner à Rodula Gaetano, qui avait fait une magnifique mise en scène de Rusalka, et qui a présenté un projet là aussi très élégant, plein de finesse, et la direction musicale, ça sera de Robert Trevignan, qui est très à l'aise avec ce type de répertoire, et puis c'est aussi une manière de présenter des chefs d'orchestre de grande qualité et introduire quelques nouvelles visages dans notre panorama. Et là, nous allons avoir aussi un cast tout respect avec Liana Orutunian qui sera la comtesse, et puis Christophe Paul c'est le comte, Anton Rosiski est flamande, Birgerad, et puis voilà, et c'est vraiment pour moi Strauss, Capriccio, c'est l'élégance pure comme presque toutes ces pièces.
0: Alors Stefano Pace, pour terminer cette saison 2026-2027, c'est quoi la cerise sur le gâteau?
1: Mais la cerise sur le gâteau, c'est Turandot. C'est Turandot parce que Puccini manquait depuis un moment, donc je me dis, mais Turandot, mais avec quelque chose en plus, parce que je me dis, faire Turandot, c'est encore une autre Turandot, et la demande vient toujours, on le fait comment Turandot, maestro? On arrête à la mort de Liu, on fait les finales Alfano, qu'est-ce que vous en pensez du final Berio? Donc j'ai appelé Andrea Battistoni, j'ai dit, écoute, je vais te proposer quelque chose, je demande si tu es prêt à un sacrilège. Est-ce que tu veux réécrire les finales de Turandot? Il a réfléchi, je pense, 5 secondes. Il m'a dit oui. Et donc, je lui ai confié non seulement l'écriture musicale du final, d'un nouveau final, mais aussi la réécriture du livret. Pour que le final ait une autre solution que celle classique connue par tout le monde, mais je ne vais pas la dévoiler parce que, bien sûr, c'est quelque chose d'important. Alors là, j'entends et je l'assume complètement, tous les puristes, les pucciniens, les trucs qui crieront scandale, les comment, les pourquoi, les comment et tout. Mais voilà, au moins, nous pouvons essayer de résoudre l'énigme finale, les vraies énigmes de cette Turandot. Qu'est-ce qu'il aurait fait Puccini s'il était encore vivant?
0: Stefano Pace, c'est important aussi de bousculer un petit peu le spectateur. On se rappelle du suicide de Don Pasquale.
1: Ah, oui. Ben, oui, mais effectivement, c'est une interprétation qui effectivement, il y a des gens qui sont choqués. Pourquoi? Mais voilà, ça allait d'un personnage, c'est un espace de liberté qu'on peut donner de temps en temps en mettant en scène quand c'est là, oui, que ça choque, c'est peut-être évident, mais vous avez dit, mais oui, mais vous savez, ça peut choquer parce que si vous avez quelqu'un dans la salle dont un proche, un parent se suicide, finalement. Je dois dire que dans La Pique d'âme, ça se termine avec un suicide, que Othello étrangle Desdemone. Oui, c'est malheureusement, l'opéra reflète ce qui se passe dans la société, qui s'est passé, et ça montre que ça s'est toujours passé, que l'histoire de la Jusie ne s'est jamais encore remise de cette maladie. L'humanité ne s'est pas encore remise à cette maladie. Je ne sais pas si un jour on pourra le faire. Et voilà. Donc, dans Turandot, on a voulu donner une autre image aussi du désir, du pouvoir et fondamentalement aussi de l'amour.

0: Vous écoutez Libretto.
1: Un court extrait de Turandot. Alors n'oublions pas, après cette présentation de la saison pour les grands, on va le dire, l'opéra que vous dédiez à la jeunesse, et on va retrouver une mise en scène de Quentin Wastels.
2: Oui, on fait toujours attention à notre très jeune public, en espérant un jour les voir devenir les publics adultes. Et donc, on va avoir pour les jeunes publics un opéra qui est un peu le sequel de Lucile et les pages perdues de Grétry. Et là, ce sera Lucile et Lia. Lia, L.I.A. C'est un peu une réflexion sur le monde contemporain et comment les jeunes gens se confrontent effectivement à cette nouvelle donnée, l'IA, et les doutes, les peurs qu'on peut avoir sollicitées, surtout quand dans les derniers jours, ça en ressort que l'IA, les différents IA, ils peuvent se fédérer pour contredire les ordres des humains. Et ça, c'est vraiment quelque chose de très, très particulier.
1: Mais c'est peut-être l'intelligence artificielle qui se manifeste. Revenons un petit peu, Stefano Pace, à cet opéra Lucie et Lia, avec notamment quelqu'un d'important, c'est la responsable de la maîtrise et du chœur des jeunes.
2: C'est Véronique Tollet qui fait un travail magnifique avec le chœur, la maîtrise de l'opéra, les jeunes sur tous ces types de projets, mais qui fait aussi un grand travail avec le cœur des jeunes, qui ne cesse pas d'être employé à toute occasion, très sollicité. Oui.
1: Stefano Pace, l'Opéra Royal de Wallonie, c'est l'opéra, mais pas que. Il y a aussi quelque chose auquel vous faites très attention, c'est le ballet.
2: Oui, le ballet, ça, c'est quelque chose vraiment qui me tient particulièrement à cœur, parce que ça manquait. Le public est absolument ravi de pouvoir venir à l'opéra pour assister à des ballets de grande qualité. C'est un grand répertoire. Cette année, il y a toutefois une petite variation, car après trois ballets, grands ballets classiques, nous présentons une grande compagnie de ballets contemporains, qui est le ballet de Bâle, en Suisse, avec un chorégraphe qui est, à mon avis, parmi les trois meilleurs chorégraphes au monde dans les ballets contemporains, très créatif, qui est Marco Goeck. Et donc, nous allons présenter deux pièces qui sont Dark Matters et Le Spectre de la Rose. Donc, Le Spectre de la Rose avec notre orchestre qui se produira et jouera. Et donc, ça sera une découverte et j'espère que le public peut offrir aussi une différente variété, de ne pas se concentrer. Il faut dire aussi que pour maintenir les niveaux qualitatifs du grand ballet et avoir certaines compagnies, comme par exemple la compagnie d'Hambourg avec la Dame Camélia, et il faut vraiment s'y prendre beaucoup à l'avance. Parfois, les calendriers ne coïncident vraiment pas. Mais après cette incursion dans le monde de la danse contemporaine, nous allons reprendre notre chemin. C'est déjà prévu avec deux grosses maisons de ballet classiques qui présenteront des grandes pièces. Mais ça, oui, ça viendra, oui, mais vous savez, on connaît presque tout en avance, 3-4 ans en avance. Mais c'est une surprise. Et j'invite le public, même ceux qui aiment le ballet, parce que la qualité des danseurs est absolument incroyable et dans un langage qui peut surprendre, mais on ne sort pas indifférent à ce qu'on a pu voir et ressentir dans cette soirée.
1: Stefano Pace, l'Opéra Royal de Wallonie, propose des opéras, propose du ballet, mais aussi de la musique symphonique.
2: Oui, la musique symphonique, nous avons bien sûr un très grand concert. Ce sera Gianpaolo Bizanti qui va diriger la 9e symphonie de Beethoven. Et c'est effectivement à l'occasion du bicentenaire de la mort de Ludwig van Beethoven. Ça semblait vraiment la pièce qui est symphonique et chorale, très important, avec un cast de chanteurs vraiment de très grand niveau. Et bien sûr, notre chœur, au plus grand de sa forme et qui sera renforcé pour atteindre la quantité sonore qui mérite une telle production. C'est peut-être un des pièces symphoniques les plus connues au monde et les plus connues certainement de Beethoven, avec cet hymne à la joie qui est devenu l'hymne de la communauté européenne.

0: Stefano Pace. L'année prochaine, nous verrons également le retour du concours international de chef d'orchestre d'opéra.
1: Oui, comme tous les deux ans, maintenant ça devient une tradition. C'est très important parce que c'est un concours qui a un très très grand succès, mais surtout nous voyons les lauréats de ce concours non seulement diriger chez nous, mais désormais et rapidement rentrer dans une carrière professionnelle en dirigeant dans des théâtres qui sont très importants. Et donc nous avons la satisfaction de dire, ben voilà, c'est à Liège qui se sont manifestés. Et nous avons aussi cette envie de suivre leur carrière, de leur donner, de leur mettre un peu le pied à l'étrier. Il s'agit des jeunes chefs, des gens qui n'ont pas encore 30 ans. Et ça, c'est important parce que c'est un métier qui est vraiment extrêmement difficile. Vous savez, tout musicien peut rentrer dans une orchestre. Eux, diriger un orchestre, c'est pas facile d'avoir à disposition un tel plateau avec non seulement une grande orchestre de chœur en grand complet, des chanteurs professionnels, les suivis de professionnels que dans les jurys sont composés uniquement par directeurs artistiques ou directeurs de grandes maisons d'opéra, et donc ils peuvent se mettre en évidence, et cela fonctionne parce que souvent, les mêmes jurés qui sont directeurs d'opéra engagent ces jeunes gens dans leur théâtre. Donc, c'est vraiment dans cette configuration, ce concours est vraiment unique au monde.
0: Autre grand moment que l'on attend avec impatience, c'est le concert de gala proposé par le concours Reine Elisabeth qui sera consacré à la voix cette année.
1: Oui, mais ça, c'est une.

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0: Bonjour, en ce 22 septembre, fête d'un grand martyr oriental, Saint Maurice d'Agone, chef de la Légion thébaine, un Égyptien donc, qui a été massacré à Agone, en Suisse, avec ses 6500 soldats par le César Maximien, pour avoir refusé de sacrifier à Jupiter. Il est le saint patron de la Suisse, et les Coptes, chrétiens d'Égypte, disent malicieusement que c'est grâce à lui que les Suisses, à l'exemple des Égyptiens, sont si propres. Bon, c'est un clin d'œil à la propreté toute relative des rues du Caire. Alors, mon invité de ce jour n'est ni Égyptien, ni oriental, et même pas chrétien, bien qu'il soit issu d'une famille de tradition catholique. Du pays des collines, dans la région d'Ath, c'est Serge Eustache, trotskiste en diable, égaré dans le socialisme démocratique, mélenchonien et épicurien invétéré, ancien président du collège provincial du Hainaut, goûtant aujourd'hui une retraite bien méritée, loin des mesquineries de la politique politicienne. Et puis c'est surtout un ami très cher, toqué comme moi des choses de l'Orient, tout particulièrement de l'Égypte et de la Palestine. Bonjour Serge et bienvenue.
1: Merci Christian pour cette invitation et c'est toujours un plaisir d'échanger avec toi autour de cette passion commune.
0: Alors Serge, au-delà du portrait un petit peu provoque que j'ai fait de toi, comment tu te présenterais en peu de mots? Comment présenterais-tu ton parcours à nos auditeurs? Et surtout, pourquoi est née en toi cette passion pour l'Orient, l'Égypte, la Palestine en particulier?
1: En fait, ma première rencontre avec l'Orient, ou en tout cas avec l'idée et l'image que l'on s'en fait ici, en Occident de l'Orient, est née de ma première expérience professionnelle au sein d'une ONG de coopération au développement. J'y étais entré pour accomplir 20 mois de service civil et j'y suis finalement resté plus de 12 ans. C'est dans ce contexte que j'ai eu l'occasion et le privilège, je dirais, de traverser à plusieurs reprises le Sahara. Alors le désert, c'est vraiment un lieu qui exerce une incroyable fascination mystique et spirituelle. Même si je n'ai pas, et tu l'as évoqué en cette introduction, je n'ai pas connu comme Eric Emmanuel Schmidt dans sa célèbre et magnifique et bouleversante Nuit de feu, l'expérience de la découverte de la foi et de la rencontre avec Dieu. J'y ai par contre rencontré au Mali, Burkina et au Niger des femmes et des hommes qui luttaient avec une dignité remarquable contre la pauvreté, la sécheresse et la dureté de leur environnement. C'est au cours de ces années passées dans le cadre de la coopération que j'ai découvert le Liban et la Palestine. Là, les populations ne combattaient plus les aléas et les caprices du climat, mais bien les injustices, les conflits, les occupations et les fractures de l'histoire. Mon premier contact avec cet Orient-là fut donc d'abord placé sous le signe de l'exigence de solidarité. Le reste est venu plus tard.
0: Ouais, on peut dire que ton approche de l'Orient, on a d'abord été humanitaire, mais tout de même aussi après,